0: découvert la saison. Je l'ai découvert, ça faisait des années là, que des amis m'en parlaient. Mm. Puis à chaque fois qu'on en parlait, je me disais, oh, une télésérie sur Jésus. Tu sais, ça doit être quitte.
1: C'est ça.
0: Ça doit être pas bon. Puis je pense que c'est vraiment... En fait, une personne qui n'aurait pas cette première réaction-là m'apparaîtrait un petit peu étrange. Là. Je sais pas, j'imagine, Brigitte, t'es peut-être la...
1: Non, mais moi, on m'en a même pas parlé.
0: OK.
1: Moi, je suis tombée là-dessus
0: c'est par hasard. C'est toi qui en a parlé au monde.
2: Brigitte, c'est la première Québécoise à avoir découvert ça,
1: je pense. En pleine pandémie.
2: Ah oui, probablement.
0: Mais c'est ça, moi, je l'ai découvert pendant le carême l'an passé, justement, carême, parce que nous, tu parlais de binge-watching. Là. Mon mari et moi, on binge-watch beaucoup. Là. Tous les soirs, on plie notre linge en écoutant des téléséries. C'est pas toujours les téléséries les plus édifiantes. Mm-hmm. Fait que pour le carême, on s'était dit, on va écouter des choses plus édifiantes.
2: Bravo. Des choses plates comme des enfants sur Jésus.
0: Ouais, c'est...
2: Non, mais c'est drôle parce que le réalisateur lui-même était comme un peu victime de cette étiquette-là que du cinéma ou de la télé chrétienne.
0: C'était du vécu, là, je veux dire.
2: C'est forcément... On doit avoir une espèce de saine méfiance envers ça. Là. Oui. Mais on va revenir...
0: J'ai été confondu.
3: Mais quand tu regardes...
2: Vraiment, on dirait, ouais.
0: Oui.
3: Mais quand tu regardes le réalisateur, moi, je me dis pas que ça va être Keten. Il est quand même bâti, il y a des tatous. Peut-être que ça sera
2: ça
3: pas
2: garantit rien, ça.
3: Peut-être.
2: Celui qu'on entend, c'est Étienne Marceau. Bonjour, Étienne.
3: Bonjour, Antoine.
2: Qui se permet de parler avant que je le présente.
3: Je suis désolé.
2: Ah, quelle honte.
3: Je prends un exemple sur Brigitte.
0: continue.
3: C'est pas un bon exemple. Okay.
2: Étienne, un grand ami dans la vraie vie. C'est la première fois que tu viens ici. Je te présente comme un chroniqueur parce que j'espère que ça va être chronique, ta présence. En fait, on va voir. Peut-être que tu vas
3: performer. Bon,
2: ouais, c'est ça. T'as écouté ça, toi, The Chosen?
3: Oui, j'ai écouté ça. Je sais pas ça fait combien de temps, mais moi, je suis du genre à Brigitte là, de consommer.
2: Compulsif.
3: Absolument. Mm. Puis depuis que je suis marié, j'ai une femme qui me tempère, une aide à sortie. Puis par sa faute, je peux pas faire ça. Mais c'est vraiment bon là, parce que ça permet d'atterrir chaque épisode là, puis de faire d'en jaser. Puis,
2: Prenez une pause entre les épisodes, c'est ça?
3: On n'est pas toujours... Puis en plus, il n'y a pas de régularité dans le sens que c'est pas chaque mardi. Mmh. Là. C'est plus, des fois, c'est aux semaines, aux deux semaines, au mois, deux mois, ça dépend vraiment. Puis des fois, c'est providentiel. Comme l'année passée, j'ai terminé la saison 4, qui est l'entrée à Jérusalem pour le dimanche des Rameaux. Le dimanche des Rameaux.
2: Ben, bravo.
3: Je capotais.
2: Simple coïncidence.
3: J'en doute fort.
2: Je ne crois pas. OK. Alors, c'est quoi The Chosen? C'est une série qui a été. Le premier épisode est sorti en 2017, le jour de Noël ou la veille de Noël, en anglais. C'est produit aux États-Unis. Le réalisateur, on vient de le nommer Dallas Jenkins, qui avait une carrière dans la télé, dans le cinéma chrétien. On reviendra peut-être sur lui dans le deuxième segment. Et là, il trouvait pas des financements, fait qu'il a décidé de lancer un socio-financement, crowdfunding. Il a réussi à lever 10 millions pour la première série qui a été réalisée, puis les suivantes de la même manière. Jusqu'à aujourd'hui, on est en fait, au moment où on se parle, il y a une quarantaine d'épisodes de réalisés, 5 saisons de 8 épisodes. C'est un phénomène mondial. Ariane, c'est big, comme ils disent aux États-Unis.
0: Oui, oui, oui, quand même. C'est mondial, c'est gros. Je pense qu'on estime qu'il y a 280 millions d'auditeurs et qu'environ le tiers de ces gens-là ne sont pas croyants. Mm. Fait que ça, c'est intéressant si on considère la portée, le potentiel d'évangélisation de cette série-là, du fait notamment qu'elle est bonne, qu'elle est bien réalisée. T'sais, si c'était un film poche sur Jésus, personne ne voudrait le montrer, mettons, à ses amis non-croyants. Mais là, il y a quand même... C'est assez bon que ça donne envie de le partager.
2: Il y a des qualités.
0: Tu dis à quelqu'un, viens lire la Bible avec moi, c'est pas la chose la plus tentante là, pour quelqu'un qui est à l'extérieur de l'Église. Mm-hmm. Mais donc, beaucoup d'auditeurs partout dans le monde, notamment du fait qu'ils sont diffusés via une application, principalement, une application qui est gratuite, donc il n'y a aucune barrière à l'entrée. Puis, les dernières saisons ont été diffusées dans des cinémas avant d'être diffusées via l'application. Puis là, ça a été diffusé dans des cinémas partout à travers le monde, là, incluant comme moi, quand j'ai commencé à l'écouter, la 5e saison sortait au cinéma. Donc, je me suis intéressée un peu à ça. Je suis allée sur Reddit, puis là, je voyais les gens qui parlaient de ça.
4: T'es allée la saison au cinéma?
0: C'est un peu compliqué avec la quantité d'enfants en bas âge que j'ai, mais c'était diffusé dans la ville où j'habitais à l'époque. Ça a été diffusé dans plusieurs, au moins quelques villes du Québec, mais ça a été aussi diffusé en Inde, à plusieurs endroits en Asie, sur tous les continents, là, je pense, ou pratiquement. Ça a été traduit dans plein de langues.
3: 50, je crois, me semble avoir lu. 50.
4: Alors oui, ils sont rentrés dans le livre des records Guinness pour la série qui a été traduite en le plus de langues au monde, 126 langues.
0: Wow, c'est vraiment beaucoup.
4: Oui.
0: Mais le fait aussi que ce soit présenté au cinéma et pas juste, parce que ça a beau être traduit dans plein de langues, être regardé partout dans le monde, si c'était tout le monde qui l'écoutait chez eux, sur leur ordi, sur l'application, ce serait un peu plate d'une certaine manière. Mais le fait qu'ils en fassent un événement, que ça soit projeté dans les cinémas, ça fait aussi que c'est des événements rassembleurs. Surtout, je pense aux pays où il y a peut-être moins de chrétiens, qui sont plus une minorité, des fois, surtout chez les jeunes, que ça peut être un peu difficile de s'identifier ou de trouver sa communauté. D'en faire un événement comme ça, ça rajoute, là, je trouve, à la série.
2: Je pense que c'est clair que c'est un phénomène culturel, là, à vous entendre, à voir justement l'ampleur que ça a pris en Amérique, dans le monde entier, chez les chrétiens, mais pas que. On est face à quelque chose d'inédit, de majeur en termes d'envergure. Avant de décortiquer la série, les tenants aboutissants, les forces, les écueils, j'aimerais savoir, vous personnellement, comment vous, dans quelle disposition, comment vous avez écouté, comment vous avez binge-watché cette série-là, Brigitte?
4: Écoute, le premier épisode, c'est un pilote, en fait, en 2017, qui a été lancé sur YouTube. Et moi, je faisais mon Stairmaster, mais je m'entraînais.
2: Comme un ballon d'essai, là. Comme un...
4: C'est ça. Puis là, je regardais sur YouTube qu'est-ce que je regarderais bien. Puis je suis tombée sur The Shepherd, ça s'appelle, le berger. Et puis c'est l'histoire de la naissance de Jésus, mais vue à travers les yeux des bergers. Et moi, juste ça, bon, il y avait quelques affaires au niveau de technique qui étaient comme cinématographique qui n'étaient pas extra. Mais moi, ce qui m'avait vraiment étonnée, ce qui m'avait vraiment touchée, c'était le fait qu'on n'était pas, on était dans un point de vue ailleurs que j'avais jamais vu. Quand on raconte l'histoire de Jésus, dans tous les films que j'avais vus, dans toutes les séries, plus ou moins réussis, ou même les films très réussis, comme Jésus de Nazareth, de Franco Zeffirelli, qui dure 6 heures, c'est un film réussi, là, tu sais, là. Sauf que on était toujours dans un point de vue Jésus qui s'en va comme ça, tu sais. Mais là, c'est pas ça. Alors, quand la saison 1 a été diffusée...
2: C'est pas ça, tu veux dire... Ouais, continue.
4: Tu sais, c'est que on voit Jésus, mais c'est à travers les personnes qui vivent avec Jésus. Donc, c'est les personnes qui le côtoient et on rentre dans la vie de ces personnages-là. Fait que moi...
2: C'est une toute autre perspective, tout autre point de vue.
4: Tout autre. Ouais. D'ailleurs, que quand tu regardes la saison 1, Jésus arrive à la fin du premier épisode. Puis Jonathan Roumie, qui incarne Jésus, il avait dit, quand il avait lu la première fois le script, il avait dit, ben là, c'est une série sur Jésus, mais je suis pas là. Mais c'est ça l'idée, c'est qu'on est dans la vie des personnages. Et moi, je trouve ça fondamentalement chrétien. Depuis que je suis chrétienne, c'est de côtoyer les gens autour de moi. Qu'est-ce qu'ils vivent par rapport à Jésus? Puis c'est eux qui me révèlent leur propre histoire personnelle de comment ils l'ont rencontré, qu'est-ce qu'il a fait dans leur vie. Puis c'était ça, la perspective. Et
2: tu rencontres le Christ par le biais de leur témoignage.
4: Exactement.
2: Par la vie de ces gens-là que tu côtoies, un peu comme le projet de cette série-là, qu'on découvre le Christ par la parole ou le témoignage des témoins.
4: C'est ça. Donc, je trouvais que c'était tout à fait original comme approche.
2: Okay.
4: Puis ça, c'est vraiment nouveau. Moi, j'avais jamais vu ça. Je sais pas si...
3: Puis aussi, c'est plus facile de s'identifier aux gens qui entourent Jésus, parce que, tu sais, Jésus, c'est Dieu, mais les apôtres, les bergers, sont plus humains, plus proches de nous que Jésus peut l'être, malgré que dans Chosen, on voit un Jésus très humain, là.
4: Oui.
3: Ce qui peut être une grande force, mais aussi des fois, ça peut être
4: une faiblesse,
3: on pourrait dire.
4: Oui, oui.
2: Fait que Tu as écouté ça en faisant ton workout?
4: Oui, mais j'ai commencé.
2: Les 40 épisodes?
4: Non, c'était pas encore. Elle a fait 5 jours.
2: Mais ta grande
4: forme. Non, mais tu sais, là, après ça, il y a eu la COVID-19 qui est arrivée. Là. Uh-huh. Puis là,

0: Mais il y en a que c'est des vrais fans, là. Ils achètent toutes sortes d'affaires. Puis les figurants, ce sont des gens qui payent pour aller tourner sur les lieux.
1: Wow.
0: Donc, je trouvais que l'esprit communautaire, ça aussi, c'était nouveau. Puis j'avais jamais vu ça. Puis je trouvais ça fondamentalement
2: un
0: chrétien.
2: Un peu comme le verbe, mais...
0: Oui.
2: Ils ont comme compris ça un peu après nous, là, mais c'est correct. Chacun c'est a son
0: ça.
2: Rythme.
0: Ça demeure gratuit.
2: Ben ouais, c'est ça. Ariane?
0: Oui?
2: T'as écouté The Chosen. Dans quelle disposition? Comment c'est arrivé dans ta maison?
0: Ben comme je l'ai dit un peu plus tôt, moi, ça faisait des années que des amis dont je présumais le mauvais goût... J'exagère.
2: On les salue.
0: Non, mais je dis ça à la blague, là. Je veux dire, j'étais très sceptique. Ouais. Je me disais, tu sais, c'est ça, là, le carême, il faut faire des sacrifices. Bon, mais c'est ça, on va écouter...
2: On va se faire mal un peu.
0: Une émission de télé peut-être pas très bonne sur Jésus. Puis ça nous a vraiment surpris, là, en gros. Puis comme on l'a commencé, tu sais, des années après que ça a commencé, bien, on avait directement accès à beaucoup. Donc, on a vraiment pu le binge-watcher. Puis pendant tout le carême, là, jusqu'à Pâques, là, on l'écoutait le soir en pliant notre linge. Puis là, après ça, des fois, j'écoutais avec mon mari après que les enfants soient couchés. Je pense que c'est une série qui peut être intéressante pour les enfants, mais je ne sais pas à partir de quel âge. Mais je pense que les miens sont encore trop jeunes, là, mais à un certain point... J'ai hâte de pouvoir partager ça avec eux parce que je sais que ça va les intéresser puis que ça va aussi que tu sais de voir les décors, les costumes, le contexte historique, toutes sortes de choses que ça, je sais que ça va les accrocher. Enfin, j'imagine comme moi ça m'a accroché.
2: As-tu écouté ça avec tes ados, tes enfants, tes grands enfants?
0: J'ai deux de mes enfants.
2: Des jeunes adultes. Là,
0: oui, d'ailleurs. Maintenant c'est des jeunes adultes et des adultes. Mais sur six enfants, il y en a juste deux qui ont accroché. Alors, c'est les deux filles. Les quatre gars, il y en a un, oui. Mais tu sais, on peut pas dire que c'est un fan. Mais une de mes filles, là, elle est une vraie fan. Mm-hmm. J'y achète des T-shirts pour sa fête. Elle est super contente. On va voir le... On est allé au cinéma
2: ensemble.
0: On est même allé jusqu'à Plattsburgh parce qu'il n'était pas disponible à Montréal.
2: Vous avez traversé la frontière américaine pour aller voir ça en primaire.
0: Oui, avant qu'il y ait les taxes.
3: C'est bien le fun. J'entends ça, je trouve ça vraiment le fun.
0: Ça a été un petit road trip en famille. C'était vraiment trippant.
2: Wow.
0: Vraiment le fun. Ouais.
2: Étienne?
4: Oui.
2: T'es un amoureux tardif ou.
4: Moi, c'était après la pandémie. Moi, pendant la pandémie, j'ai écouté d'autres affaires, là, puis intensément. Mais là, c'est une fois marié, moi, dans mon histoire, là, j'ai été séminariste, j'ai vécu en Israël, puis le judaïsme, ça m'intéresse beaucoup, là, puis ce que j'ai beaucoup aimé, c'était dans les premières saisons, là, il y avait souvent une scène de l'Ancien Testament qui était là puis qui était en lien avec le thème de l'épisode. Par exemple, quand les apôtres ils trichent pendant le sabbat puis qu'ils mangent, on voit le roi David qui va prendre les pains du sacrifice là, pour les prêtres. Puis là, c'était une occasion
2: aussi. Il y a des parallèles.
4: Oui, absolument, avec
0: l'Ancien
4: Testament.
0: Chaque épisode commençait avec un...
4: Au début, tu comprends pas trop c'est quoi, puis c'est un peu sorti du contexte, puis après, tu vois le contexte, mais dans la vie de Jésus.
2: Mm-hmm.
4: Fait que c'est beau de voir s'accomplir... L'Ancien Testament dans la vie de Jésus. Puis, donc, moi, ça m'a tout de suite parlé. Puis, tu sais, c'est ça, comme tu as dit, Ariane, la beauté des costumes historiquement, les prières, les coutumes, voir les apôtres prier, les psaumes, de voir que, tu sais, comme. C'était vraiment. C'est ça, c'était vraiment une vie de prière, puis c'était dans leur culture, là.
2: Ouais. C'est quoi ta scène préférée, tu sais?
4: J'en ai vraiment plusieurs, mais celle qui m'a le plus touché, parce que celle qui est ma préférée, celle qui m'a le plus touché, là, c'est celle les apôtres font le céder, en fait la Pâque, là, la dernière scène. Puis dans le céder juif, il y a une partie qui s'appelle la Haggadah, que c'est de se souvenir de l'histoire de la Pâque avec le passage, la libération de l'esclavage, etc.
2: En Égypte,
4: porte
2: de la mer Rouge.
4: Exact. Ouais. Ouais. Puis là, il dit, cela nous aurait suffi si tu nous avais libérés de Pharaon sans avoir... Cela m'aurait suffi. Puis à la fin,
2: cela nous aurait suffi, mais t'en as rajouté.
4: Exact.
2: C'est
4: exact.
2: Comme une bénédiction qui rappelle tout ce que
4: Absolument.
2: Dieu a fait en plus.
4: Absolument.
2: Et en plus, et en plus. Ouais.
4: Puis à la fin, on voit Saint-Jacques qui est en sanglots, puis qui est vraiment touché, puis il dit, il ajoute une phrase, c'est pas normal, là, c'est comme il dit ça. Il dit,

0: la même chose à chaque année. Puis il a dit, si tu m'avais pas choisi, dans le sens, pas si tu m'avais choisi, puis genre, cela m'aurait suffi de t'avoir connu. T'sais. Puis là, il reconnaît dans Jésus le Christ. Clairement, c'est pas dans l'Évangile, là, mais ça mettait la table à une autre scène qui est pas dans l'Évangile non plus, que Jésus va voir les femmes qui l'entourent à Béthanie. Puis là, les femmes qui vont à la Saint-Jacques totalement. Là. Ils parlent de l'impact de Jésus dans leur vie. Personnellement. Puis même quand on voit les making-of, là, les actrices se disent c'est vraiment difficile à jouer. Là, ouais. Parce qu'ils sont vraiment dans leur personnage. Puis là, moi, ça m'a tellement... Je me suis mis à pleurer. Ma femme me dit, qu'est-ce que tu fais? Pourquoi tu pleures? Puis là, j'étais... Non, mais... D'ailleurs, c'est un chant que dans ma communauté chrétienne, on chante à Pâques, puis depuis que je suis tout petit, c'est un chant comme normal. Mais là, c'était OK, mais moi, dans ma vie, là, j'étais comme je disais, là, pourquoi tu pleures? Ben, si j'avais pas eu ça dans ma vie, ça m'aurait suffi, mais t'as fait ça. Puis je suis tout le temps en train de vouloir une autre vie, envier les autres, etc. Puis j'étais comme, mais ma vie est bénite.
1: Comblé,
0: c'est,
1: ouais.
0: C'est malade, là. Mm. Puis fait que ça m'a permis de le voir, puis. Ben, je suis vraiment reconnaissant pour la saison. Juste pour ça, cela
1: m'a permis de faire une agada à ton tour, de faire une bénédiction, un mémorial de tous les passages de Jésus dans ta vie.
2: C'est une scène incroyable.
0: Puis c'est vraiment ancré dans la Pâque juive. Mm-hmm. Fait que comme moi, je suis trippé là-dessus. Ça m'a comblé.
1: C'est dans quelle saison, ça?
0: La saison 5, dans la dernière scène.
1: La dernière, en fait. Là, il faut dire, il y en a 5 de tournée. Mm. La sixième sera diffusée dans les prochains mois. Et il va parler de la dernière journée du Christ, c'est ce qui est prévu. Et la saison 7 sera sur l'après-passion, la résurrection, l'ascension, etc. Donc, à suivre. Là. Donc, pour l'instant, on est rendu à 5 saisons. Qu'est-ce qui t'a le plus touché, toi, Brigitte, en quelques...
3: Ah, mon Dieu, il y a beaucoup. Mais je pense que c'est la saison 1, épisode 1, toute fin, quand Jésus exorcise Marie-Madeleine. Mais c'est une scène avec la musique, parce qu'il faut dire que dans The Chosen, la musique est un personnage. Chaque personnage a sa musique. Et Marie-Madeleine, c'est... Je sais toutes, là. Mais elle est complètement... Elle est possédée. Tu sais, la saison commence comme ça, la série commence comme ça. C'est Marie qui est possédée du démon. Et on sait qu'elle avait 7 démons. Et que on voit Nicodème qui essaye de l'exorciser, mais à la toute fin du premier épisode, t'as Jésus qui arrive puis qui l'appelle par son nom. Mais elle, il y a personne qui l'avait appelée par son nom depuis des années. C'est ce qu'on comprend dans ce qu'elle vit. Il l'appelle par son nom, Marie de Magdala. Elle se tourne, puis elle dit comment tu sais mon nom? Puis il s'approche d'elle, puis il lui dit une parole d'Isaïe. Qui est, moi, qui m'a rentré dans le cœur, là, puis il lui prend la tête comme ça, là, puis il dit, tu es mienne, you are mine. Et ça, là, cette scène-là, là, j'en parle, j'ai la chair de poule. c'est...
1: Je confirme.
3: Puis ça a été, moi, j'ai accroché là. Ça a fait comme, waouh, ça, j'ai jamais vu ça, un truc pareil. Ça m'a interpellée personnellement.
1: Ouais.
3: J'ai jamais eu 7 démons, mais bon, tout comme.
0: Puis d'ailleurs, comment il l'appelait, là, c'était Lilith. Puis ben moi, j'étais allé faire des recherches. Là,
3: ah
0: puis
3: oui,
0: dans la mythologie juive, Lilith, c'était une femme qui est de la première femme d'Adam avant Ève, qui était un peu déchue. Oui. Fait que, c'est comme dans le peuple juif de l'appeler Lilith, c'était une offense. Là, oui. Puis Jésus l'appelle par son vrai nom. Fait que moi, je trouvais ça, dès le premier épisode, c'est comme, OK, c'est cherché quand même. Là, fait que, ça, c'était mon
3: il y a
0: petit
3: plein
0: côté,
3: de petits détails.
0: C'est mon
3: détails.
0: Côté geek, là, un petit peu. Là.
3: Mais c'est vrai qu'il y a plein de petits détails comme ça sur le judaïsme qui sont fascinants, en fait.
1: Ariane, il y a une scène en particulier qui t'a ramassée, toi?
4: Oui, moi, c'est la femme qui saigne, je pense. Mm. Parce que, il me semble, dans la Bible, quand tu lis, bon, il y a une femme qui saigne, ça fait des années, puis là, elle va toucher au pompon. En anglais, c'est des tasses. C'est le même mot en anglais. Elle est franche. Ouais. Puis elle est guérie, mais dans la série, il y a quand même un peu une mise en scène avec cette femme-là. Tu sais, on la voit un peu, puis on voit tout ce que ça impliquait à l'époque comme exclusion sociale, mais aussi comme matériellement, je veux dire, moi, ça m'a touchée en tant que femme, c'est sûr, mais tu sais, on parle d'une époque où il n'y avait aucune protection sanitaire. Puis tu sais, l'idée aussi, tu sais, ayant... t'sais, saigner dans ça pendant des années,
3: c'est impur.
4: T'es impur, c'est épuisant. Mm. Donc, t'es qu'à.
0: Elle passe ses journées à laver son linge. Là,
4: oui, c'est ça. Puis à un moment donné, elle essaye de travailler un peu pour gagner sa vie. Puis quand quelqu'un voit qu'elle saigne, c'est la panique, puis le rejet total. Fait que d'avoir cette mise en contexte-là, ça m'a vraiment. Montrer vraiment la peine que cette femme-là vivait.
3: Puis qu'elle avait été rejetée par ses parents. Elle n'a plus de parents. Elle n'a plus rien. Ouais.
4: Fait que puis c'est ça. Puis qu'elle aille vers Jésus. Puis après ça, elle reprend de la couleur dans le visage. Puis elle devient super souriante. Puis elle accompagne Jésus. Ça, c'était une scène qui m'avait vraiment touchée. Là.
1: On prend une petite pause. Puis tout de suite après, on décortique un peu ce phénomène-là. Comment ça a été produit, on rentrera un peu plus dans les détails, donc à tout de suite.
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1: De retour à On n'est pas du monde avec Antoine Malenfant, Brigitte Bédard, Ariane Blais-Lacombe et Étienne Marceau. Tu disais, Brigitte?
3: Je disais que la femme dont elle parlait, la femme qui saignait, là, son nom dans la série, c'est Véronica. Mm. Donc, pour nous, les catholiques, c'est Véronique, c'est Sainte Véronique, c'est celle qui a essuyé le visage du Christ sur son chemin de croix. Puis je faisais un lien entre le linge, tu sais, les linges qu'elle lavait, puis le linge, Jésus qui est resté dans son linge, tu sais. Mais ça, je suis pas sûre que Dallas Jenkins, qui est protestant, a pensé à ça.
1: Ben, ça serait quand même une drôle de coïncidence que le nom ait été
3: Il a gardé quand même cette coutume, cette tradition. Mm-hmm. Il garde quand même certaines traditions.
1: Mais parlons-en justement, ça fait bien le pont. Ouais. Dans la pré-production, dans toute la recherche qui a été faite, tu as parlé des liens avec toute la culture juive qui est très bien intégrée, qui est très bien comprise, qui est très bien représentée dans cette série-là de Chosen. Il y a eu des consultations, même si Dallas Jenkins dit là, clairement qu'il prend l'entière responsabilité des contenus, il n'a pas été influencé par tel ou tel groupe religieux, il a quand même pris soin d'aller consulter des catholiques, des protestants, des orthodoxes de différentes, justement, branches du christianisme, des rabbins, pour être sûr d'être le plus proche possible ou de toucher le plus de gens possible. C'est quand même tout un travail qui a été fait en amont, ça.
3: Beaucoup. Ils sont plusieurs à écrire les textes. Ils sont 3, 4, des fois. Mais oui, je pense qu'ils prennent vraiment soin. Moi, ce qui m'a étonnée, c'est la saveur, des fois, un peu de la tradition catholique qui est demeurée. Parce que quand même, celui qui joue Jésus, c'est un catholique.
1: Jonathan Roumie.
3: Puis quand il est sur le plateau, il y a une sœur, je ne sais plus de quelle famille, qui est là pour le conseiller, pour être sûr qu'il reste vraiment connecté. Puis c'est un homme, écoute, qui a 3,5 millions de followers sur Instagram. Là, c'est le gars.
1: C'est plus que toi puis moi, Roumie.
3: C'est plus que Dallas Jenkins, en tout cas.
1: Ah ouais.
3: Dallas, c'est 1 million. Mais c'est pour te dire que non seulement il incarne ce Jésus-là d'une façon, je dirais, catholique, puis en même temps, il y a du côté assez protestant, on voit, je reconnais un peu la culture protestante, la culture catholique. Je trouve qu'il y a un beau mélange.
0: Absolument.
3: Plus que qu'est-ce que les gens pourraient penser peut-être là, des choses. Comme par exemple, je te donne un exemple. Ouais. À un moment donné, Marie-Madeleine a fait une rechute d'alcool. Okay? ça l'a scandalisé bien du monde, là, comme si nous, les chrétiens, on faisait jamais de péché.
0: Mais elle ne se sentait pas digne. C'est qu'elle ne se sentait pas digne d'être là, puis avec les apôtres. Puis... Donc,
3: elle a eu une attaque d'un démon.
0: Oui, absolument.
3: Hein? Alors ça aussi, c'est intéressant, toute l'histoire des possessions de démons.
1: Donc la conversion, c'est pas une fois pour toutes,
3: voilà.
1: C'est qu'il y a un cheminement,
3: ouais,
1: avec des hauts,
3: dit,
1: des bas.
3: Avec, ouais. Quand elle revient, parce que c'est Pierre puis Matthieu qui vont aller la chercher puis la ramener, qui l'amène demander pardon à Jésus? À moi, ça m'a... C'est Marie, la mère de Jésus.
1: Qui intercède.
3: Ouais. Qui intercède, qui prend un voile, qui le met sur sa tête... et qui l'amène dans la tente de la rencontre, voir Jésus, dans le tabernacle. Moi, c'est ça que j'ai vu. J'étais là, Wow! Ouais. Mais je ne sais pas si c'est réfléchi. Mmh.
0: Moi, je pensais que c'était catholique à cause de ça. J'avais fait aucune recherche. J'étais, hey, c'est catholique, cette affaire-là. C'est ça nous conduit au Christ. C'est mal. Ah ouais, ça, c'était.
3: Puis Jésus lui dit, tu sais, ben, est-ce que tu penses que. Il l'accueille à bras ouverts, évidemment. Est-ce que tu penses que tu ne vas plus jamais pécher? Dans le sens que, ben, c'est pour ça que je suis là. Mm. Alors, il y a des trucs comme ça que tu dis, waouh, il y a quand même du côté catholique qui est présent. Même si, bon. Il y a beaucoup de trucs protestants, tu sais, on va dire.
1: On se gardera un moment pour les critiques ou en tout cas les écueils ou les trucs un peu plus négatifs là, dans quelques instants. Continuons sur les aspects plus intéressants ou plus positifs, disons, de cette série-là, The Chosen. On l'a nommé déjà, les décors, la reconstitution historique, le soin apporté aux costumes, par exemple. Il y a tout un travail qui a été déployé là-dedans, puis... En fait, j'ai l'impression de ce que j'ai pu comprendre par ce que j'ai fouillé, c'est que le budget aidant aussi au fil de la réalisation des épisodes, des saisons, on a vraiment déployé des beaux moyens pour s'assurer que ça soit très fidèle à l'époque, à la culture juive, à tout cet environnement-là. Vous faites le même constat?
0: Absolument. Moi, j'ai regardé, ils rendent disponible un peu derrière la scène, là, tu sais, comment avoir...
1: Dans les coulisses.
0: Dans les coulisses, je veux dire, ouais. Comment avoir, exemple, la nuit de prière que Jésus a passée au Jardin des Oliviers, son agonie, c'est le jardin, c'est incroyable. Là. Puis même les acteurs, ils sont quand même au début, c'est un petit budget, mais là, c'est énorme. Là. Puis aussi, la façon qu'ils vont chercher des gens, qui touchent des gens, mais les gens, ils s'impliquent. Puis quand Jésus rentre à Jérusalem comme le Messie, ben il y a beaucoup de personnes là, pour faire les figurants. Puis c'est des gens qui veulent être là.
3: Qui ont payé pour être là.
0: Exact. Puis après ça, même que dans des événements, ils ont enregistré les chants, Hosanna, etc. C'est énorme, en plusieurs langues, en portugais aussi. Je pense qu'ils sont allés au Brésil, donc c'est... Ça vient vraiment gros, là, puis ça paraît, là, ça vient plus de qualité. Là.
1: Ouais, ouais, ouais. C'est plus de 100 millions en sociofinancement qui ont été récoltés là, au fil des saisons pour produire cette série-là, The Chosen. T'avais quelque chose à rajouter?
4: Bien, par rapport, quand tu as parlé des behind the scenes, ouais. le making of, ou
3: les
4: quand,
3: BTS.
4: Quand toi tu parlais, ça me faisait penser aussi, chaque épisode est accompagné d'un genre de petit podcast de commentaires sur l'épisode avec un prêtre catholique, je pense un rabbin, ouais. Puis un pasteur protestant qui vont justement aller éclaircir est-ce que c'est comme ça dans la Bible ou c'est quoi les distinctions, puis qui vont vraiment commenter. Moi, tout leur marketing me fascine.
1: C'est quelque chose.
4: Parce que c'est quelque chose. Là. Ouais. C'est vraiment hot. Là. Ils sont vraiment ils sont vraiment très habiles à aller créer un buzz. Tu sais, t'as parlé de leur audience sur Instagram, à travers l'application. Tu sais, tous les jours, il y a comme du nouveau contenu
0: que
4: ce
0: prière,
4: soit des best-of, tu peux porter les t-shirts, toutes sortes. C'est vraiment fascinant. Il y a beaucoup de gens qui disent que c'est proprement protestant, mais tant qu'à moi, s'il y a une cause qui mérite une bonne pub, c'est Jésus.
1: C'est de la bonne
4: fait
1: business.
4: Je trouve que c'est une bonne chose.
3: Jésus a fait une parabole qui parlait de le gérant avisé, alors qui doit être rusé. Pour faire de l'argent, je pense qu'ils suivent juste cette parole.
0: Ah oh ouais, c'est bien,
3: c'est
0: bien représenté.
3: Les protestants sont peut-être moins complexés par rapport au fait de faire de l'argent, mais au bénéfice de l'évangélisation.
1: Ben ouais.
3: C'est pas faire de l'argent pour faire de l'argent.
0: Non. T'sais.
4: Mais il y a quand même aussi, récemment, ils se sont alliés avec la compagnie Amazon, notamment pour la diffusion dans les cinémas, mais aussi pour de donner une exclusivité à Amazon Prime pour la diffusion.
1: Ben ouais.
4: Donc ça aussi, je pense que c'est un peu... ça doit être très payant pour eux, cette alliance-là. Mais ça prouve aussi la popularité puis le phénomène que c'est. Là. Amazon ne serait pas allé chercher une mauvaise série de sous-sol avec des palmiers en plastique puis un Jésus un peu
3: mouchon.
4: Des fois,
3: ça paraît qu'ils sont en plastique,
4: hein?
3: Par exemple. ça m'énerve.
4: Mais ça montre à quel point
1: comme
4: c'est
1: la plante ici, un peu.
3: Oui, c'est ça. Comme
0: c'est, je ne vais pas le dire, mais c'est... Non, mais c'est gratuit. C'est gratuit.
1: C'est pour vrai, ça. C'est pas une vraie? On ne sait plus vraiment. On parlait de les podcasts, là, tu parlais, Ariane, des podcasts qui sont faits pour continuer la réflexion. Mmh. J'entendais le réalisateur expliquer comment chaque épisode... En fait, son objectif, lui, au fond, c'est que le spectateur, le téléspectateur, à la fin de l'épisode, ouvre sa Bible et aille voir...

0: justement, c'est-tu vrai, c'est-tu de même ça s'est passé? J'ai envie de continuer la réflexion, la prière à partir de cet épisode-là, de ce moment-là de la vie du Christ. Mm. Et c'est drôle parce que autour de la table, au bureau ici, j'avais une collègue qui disait exactement la même chose après un épisode. Elle discute avec son mari, puis assez vite, ils se mettent à ouvrir la Bible, l'Évangile selon saint Matthieu, puis là, ils vont voir ah, qu'est-ce qu'il dit exactement. Ça vous a fait le même effet? Est-ce que c'est quelque chose qui...
1: Moi, je dirais pas que ça me fait ouvrir plus ma Bible.
2: Moi, oui.
0: Et déjà ouverte à temps plein.
1: Ben, je sais pas. C'est pas quelque chose qui va m'amener... Je regarde vraiment ça comme une série. Il y a les cliffhangers à la fin de chaque épisode. Mm. Puis pour moi, c'est un plaisir, mais un saint plaisir qui me garde dans l'émerveillement, dans le rire. Je trouve ça, il y a des bouts, c'est très drôle, il y a beaucoup d'humour. Mm. Je dirais pas que ça me fait plus prier. Toi, ça te fait plus prier?
2: Mais moi, quand, ben ouais, j'aime ça aller revoir. Ben, je suis peut-être, je veux voir les détails, là, mais à la fin, ben, je l'ouvre quand même, ma Bible. Fait que c'est gagné, là,
0: c'est gagné
2: pour Dallas Jenkins. Là. Ben, pour Jésus, en fait. C'est ben pour moi.
1: Même que des fois, un peu, ça m'énerve quand, mettons, je suis à la messe, puis là, il y a une lecture, puis là, oh, je pense, ah oui, dans The Chosen, c'est comme ça. Ça, je dirais que ça m'énerve.
2: Oui, ça, c'est un risque. Hein? Ouais,
1: c'est,
2: ouais.
1: C'est que, ah, là, je vois le personnage de... Mm. Je vois le... Mm. Là, je suis comme plus capable d'avoir un visage neutre pour Jésus. T'sais, j'ai-tu le visage de Jonathan Rumi, tu sais?
0: Ben, donc, là, c'est... tu touches exactement à ma critique la plus... disons, profonde là, sur toute cette démarche-là. Mais avant de développer là-dessus, on prend une toute petite pause. Nous aussi, on fait des cliffhangers. À suivre dans le prochain épisode. Non, dans quelques secondes, on y revient tout de suite, Brigitte. À tout de suite.
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0: De retour à On n'est pas du monde avec Étienne Marceau, Ariane Bellacombe, Brigitte Bédard et Antoine Malenfant. On parle de The Chosen aujourd'hui et juste avant la pause, on a touché un point sensible. Dans toute représentation du Christ et des évangiles et de l'histoire sainte, en fait, il y a même des grandes traditions religieuses qui ont mis les breaks là-dessus, les représentations de Dieu, de la vie du peuple saint, etc. Il y a un danger, il y a un écueil, c'est celui qu'on... C'est lever le voile ou de montrer dans une transparence totale qui est inexacte, forcément, tu sais, une représentation, de montrer une réalité qui est infiniment mystérieuse et transcendante. Tu sais, comment... Et là, on reste pogné, entre guillemets, avec ça. C'est un peu ce que tu disais avant la pause, Brigitte. Il y a un danger, ouais, non?
1: Oui, mais je veux dire, il n'est pas juste transcendant, Dieu, c'est ça. C'est qu'il a pris cher, puis il est un homme.
0: Mais justement, ouais, vas-y.
1: Bien, moi, je trouve qu'il y a plus de bénéfices que de,
0: okay.
1: de conséquences.
2: Ouais.
1: Au fait de... Quand même que ça m'agacerait une fois de temps en temps, comme je disais... Il en demeure pas moins que l'inverse arrive beaucoup plus souvent. Je regarde la série et là, je dis « Ah! Ah oui, ils ont vraiment compris l'esprit de la Bible. Mm. Ils ont vraiment compris l'esprit du message du Christ. »
0: Au-delà des détails, des...
1: Oui. Puis moi, c'est ça qui me fascine. Mm. C'est comme « Wow! » Ils ont réussi à en mettre en peu de mots, hein, dans une scène, quelque chose qui... Ah oui, ça, c'est l'esprit du message d'amour du Christ. La loi, c'est la loi de l'amour. Ça, c'est vraiment réussi.
0: Mais il y a un écueil aussi du fait que c'est un divertissement. Tu le disais un peu aussi il y a quelques secondes. C'est un divertissement. Donc, on va appuyer l'émotion avec la musique.
1: Toi, ça t'énerve.
0: Ah,
1: mais toi qui... Moi, j'en reviens pas que tu me dis ça tantôt. Toi qui es si émotif.
0: qui braille.
1: Qui braille tous les jours. Pareil comme moi. Là.
0: Ouais,
1: que tu te laisses pas toucher
0: non.
1: par les personnages de Chosen. Tu ne reconnais pas la pauvreté humaine dans chacun des apôtres qui a été appelé par les...
0: Je veux bien ça, mais je veux pas qu'on me le mette en gros jaune surligné en plein

0: une face. J'aime mieux.
1: C'est pas sur lui.
0: Je trouve ça très très très moderne, le fait d'appuyer des traits psychologiques de cette manière-là, qui deviennent pas des caricatures, mais presque là, chacun des apôtres avec son petit dada ou son petit style ou cette petite caractéristique psychologique. Et là, c'est sûr que si on fouille un peu, on retrouve ça dans les évangiles. Le Marthe et Marie, c'est pas exactement la même personne, on le voit bien. Mm-hmm. On comprend que c'est des femmes différentes, même presque opposées. Il y a des traits forts à certains personnages. Pierre, qu'on comprend très bien en lisant les évangiles, quel genre de bonhomme que c'est.
1: Ouais.
0: Mais là, de se le faire montrer, puis souligner, puis... on dirait que j'ai pas envie de me faire prendre par la main à ce point, surtout quand je suis devant quelque chose de, justement, qui est assez mystérieux, qui j'aime mieux que ça reste pas tout à fait révélé encore. Oui, révélé, mais que ça soit pas juste platement humain ou bassement humain, mais qu'il y ait une part de mystère encore là-dedans. Puis je développe aussi sur... je veux reprendre un des arguments du frère Paul Adrien qui a fait une critique là-dessus. Il dit... Tu sais, le Christ dans The Chosen, il est peut-être un petit peu trop humain, justement. T'sais, parce qu'on voit pas les trois moments principaux dans l'Évangile où le Dieu, le Père, révèle qu'il est le Fils de Dieu, que Jésus est le Fils de Dieu, c'est-à-dire au baptême, lors de la visite des rois mages et lors de la transfiguration. Pourquoi ça a été omis?
1: Ça, c'est bizarre. Mais je peux te dire en scoop que la transfiguration va avoir lieu dans la prochaine série qui est The Book of Moses, le livre de Moïse, et qui vont faire un lien là, avec la transfiguration.
0: Ils se reprennent, là.
2: Dans les yeux de Moïse, quand même.
0: Ben ouais.
1: Mais tu as raison. Tu as raison. J'ai été étonnée dans la saison 5 quand Jésus est debout devant le temple, puis qu'il proclame, puis là, on entend la voix de Dieu. Wow! Dis-moi pas qu'ils ont mis quelque chose de surnaturel!
0: Enfin!
2: Mais pourtant, ça aurait dû être au baptême, puis il n'y a pas le baptême. Ouais.
1: C'est ça.
2: Peu décevant. Il y a aussi une autre scène là, qui n'est pas là. C'est après que Pierre dise qu'il est le Christ. Pierre, normalement, tout après, Jésus annonce qu'il s'en va à Jérusalem pour mourir, puis il dit non. Puis là, bam! Passe derrière moi Satan. C'est ça qu'il dit, mais
0: dans l'Évangile.
2: Ouais. Mais il n'est pas là. Le frère Paul Adrien en parle, là, il dit pour nous, les catholiques, qu'on est le pape, etc. Il dit on aime le pape. Là, tu vois, le premier pape, ben, il avait à se faire corriger par le Christ. Donc, ça, c'est quelque chose qui peut manquer aussi. Là. Ouais.
0: Ariane?
1: Mais tu as soulevé plusieurs points. Mais tu l'as dit pour commencer. Je veux dire, de tout temps, dans toutes les cultures, il y a eu cette volonté de faire des représentations des réalités divines. Puis j'ai l'impression que, ben, premièrement, ça n'a pas besoin de plaire à tout le monde. Peut-être que toi, tu es déjà suffisamment émotif par toi-même que tu n'as pas besoin qu'on rajoute des petits violons, tout ça. Mais comme il y a des gens que ça va vraiment aller les chercher. Effectivement, de un, je dirais, la série n'a pas besoin de plaire à tout et chacun. C'est correct qu'il y a des gens qui aiment
0: Merci
1: pas ça.
0: Merci de me
1: ça.
0: Valider.
1: Hein?
0: Ouf, ça me valide.
1: Je vais te valider.
0: Ça me touche.
1: Mais aussi, comme dans beaucoup de critiques que j'entends, c'est des gens qui sont choqués que des formes d'art modernes. Mais là, tu disais divertissement. C'est sûr, l'art et le divertissement, c'est pas nécessairement...
0: Toi, c'est On est à la limite,
1: mais tu sais, le cinéma est une forme d'art.
3: C'est le septième art.
1: Tu sais, je veux dire, combien il y a de peintures de Sainte-Déblique, de la Vierge à Marie. Puis moi non plus...
0: Des catéchèses en elles-mêmes. Hein? Le fils prodigue de Rembrandt, tu t'en parlais tantôt à la pause.
1: Mais c'est ça. Tu sais, peut-être que quand on lit l'Évangile, puis que ce dimanche-là, c'est ça, on va penser à ça. Je veux dire, moi aussi, là, des fois... Je pense, mais moi aussi, en un sens, ça m'aide.
0: Ben ouais.
1: Tu sais, parce que les disciples, il y en a 12, là. Il y en a qu'on voit pas souvent leur nom, là. Puis on pourrait... Certaines personnes pourraient être portées à les mélanger, là. Je dis ça de même, là. Mais tu sais, ça nous aide quand même à, tu sais, vraiment se rappeler qui fait quoi, c'est quoi leur rôle, c'est quoi leur rapport, puis à vraiment les découvrir, là, ce lien d'amitié avec eux, là, d'une certaine façon.
0: Il y en a plusieurs qui ont deux noms. Puis il y en a plusieurs
1: qui sont deux du même nom.
0: Donc, comment mêler le monde, là? Les auteurs des évangiles auraient pu se forcer un peu.
1: Ça m'avait fait la même chose un peu quand j'avais lu une autre très bonne suggestion culturelle de Brigitte, la Bible en manga, donc pratiquement vraiment en bande dessinée. Puis je me souviens le simple fait que André et Pierre avaient la même couleur de cheveux. Ils sont à peu près mauves, mais ça m'a vraiment fait « Ah oui, OK, eux, ils sont frères! » Tu sais, je le voyais visuellement.
2: Belle pédagogie.
1: De manière très classe. C'est très pédagogique. Mais reste que quand on grandit dans la foi, ben comme des enfants, ça nous prend des aides, puis des aides visuelles. Puis c'est pour ça que on fait colorier des scènes bibliques aux enfants le dimanche, parce que ça les aide aussi à s'approprier ces histoires-là. Puis au-delà de l'histoire, tout ce que ça éveille en nous, tout le sens plus profond aussi, ça nous permet des fois, de mieux le comprendre.
0: Parce qu'on est des êtres sensibles. On a besoin, par la vue, par l'ouïe, d'accéder à ces mystères-là, par ces portes-là des sens, et qui nous mènent justement au sens.
2: Ben, les orthodoxes, ils l'avaient bien compris. Ouais. Là, quand tu rentres dans une église orthodoxe, les icônes qui sont là, qui te parlent, qui te catéchisent. Là, c'est...
0: Avec l'encens, c'est en odorama.
2: Ah oui, c'est tous les sens qui sont... C'est malade. Mm-hmm. Mais... Non, c'est sûr qu'il y a, quelques... Moi, le personnage qui me dérange, mais je sais qu'il y en a qui l'aiment, c'est que Mathieu est neurotypique. Là, c'est... Moi, ça me dérange,
1: il
2: mais...
1: Il est dans le spectre.
2: Ben, je trouve que ça fait moderne. Là, on inclut une minorité, je sais pas.
0: On
2: n'a
0: plus qu'une grille.
2: Mais à la fin, c'est de cet apôtre-là que les gens sont le plus attachés, là, parce qu'il vit une conversion forte, il vit une réconciliation avec Pierre... Fait que ça, c'est important, là. Puis tantôt, je t'écoutais parler de Pierre, là. C'est vrai qu'il y a des moments... Moi, j'ai parlé de moments quétaines, OK? Mais c'est correct, là. Mais un autre moment qui m'a vraiment frappé, c'est sûr que c'est aussi ajouté dans l'histoire, c'est pas dans l'Évangile, mais c'est le lien entre Pierre qui marche sur les eaux puis qui est fâché contre Jésus parce que lui, il lui arrive une injustice dans sa vie. Son épouse, elle a une fausse couche. Puis c'est la question du mal, puis c'est la question de la liberté, puis c'est la question aussi que Jésus, ben, il laisse ses apôtres, même s'il les a choisis, vivre des drames. Il y a un apôtre qui boite, puis il dit, ben, c'est la portée de cet handicap-là, de tu sais pas, ça va toucher les gens, tu sais. Puis souvent dans notre vie, ça peut arriver. Puis ça, c'est. En tout cas, moi, j'avais pas trouvé ça du tout quétaine, tu sais. C'était fort, là. C'est un changement pour Pierre après, parce que Pierre a dit, ben moi, peu importe, là, les autres apôtres, ils doutent, ils se demandent, c'est Jésus, il vient faire quoi? Est-ce qu'il vient comme un guerrier? Puis Pierre, je comprends pas, mais moi, je le suis, tu sais. Fait que ça, c'était quand même un moment.
1: Cinématographiquement, absolument. La marche de Jésus sur l'eau, là.
0: Ça marche?
1: C'était phénoménal. Ouais. Et ça, Dallas Jenkins, il voulait pas le faire, parce qu'il avait peur de foirer.
0: Ouais, que ça
2: de la magie, là.
1: Mais il voulait y mettre le paquet et c'est vraiment réussi avec la musique.
2: Ouais.
1: Moi, j'en reviens à la musique. Là. Moi, j'écoute cette musique-là tout le temps.
0: Mais non.
1: Toutes les saisons, la musique est géniale. Vraiment.
0: Mais il se fait d'autres bonnes choses aussi.
1: Oui, mais là, je suis stickée là-dessus. Mais j'aime beaucoup Angine de poitrine. On peut parler d'Angine de poitrine. Parce que Angine de poitrine me redonne mes 20 ans. J'écoute ça aussi.
2: Alors, j'ai vu qu'il était engagé par la production pour faire
0: la musique de la sixième saison de quelque chose.
2: Jésus qui arrive.
0: Je ne crois pas.
1: Tu sais, c'est qu'est-ce que de l'art? Qu'est-ce que l'art? Hein, c'est un grand... Mais c'est ça,
3: Mais quand bien même que ça serait du divertissement, on peut le reconnaître comme tel. Comme moi, je l'ai présenté, écouter The Chosen, ça remplace pas aller à la messe le dimanche. Ça remplace...
0: Pendant la COVID, peut-être.
3: Sauf pendant la COVID, peut-être. Non, mais ça remplace écouter d'autres séries beaucoup moins édifiantes.
2: Ouais,
3: fait qu'en termes de divertissement, c'est quand même pas pire, tu sais. Puis, c'est ça.
0: Est-ce que vous... recommanderiez le visionnement communautaire ou en paroisse ou en groupe de prière ou en famille de certains épisodes ou de la série au complet? Est-ce que c'est une activité valide, valable? Est-ce que ça doit être accompagné de commentaires,
2: Ben moi, j'ai amené avec moi...
1: Oui, Jean-Philippe, il me montrait ça tantôt.
2: Jean-Philippe, moi, c'est Étienne Mesparat. Le même nom de famille.
1: Je savais que je
2: m'attendais. Moi, j'ai amené un petit guide. Là, je l'ai imprimé sur deux pages, mais ça se trouve dans chosen.fr, dans ressources. Moi, j'ai pas fait ça, aller à l'église pour voir avec un groupe de partage, mais je sais que ça se fait dans bien des paroisses à Québec puis au Québec. Mais il y a vraiment un guide pour accompagner les gens parce que, bon, moi, j'ai été séminariste, j'ai ouvert la Bible à quelques reprises. Mais, tu sais, c'était pas le cas de mon épouse, puis on a pu discuter.

0: Et puis ça l'a aidé elle aussi, fait que ça prend un petit peu d'éclairage. Mais les questions peuvent être bonnes. Les questions comme est-ce que toi, ça disait que Samuel, exemple, Shemuel, là, qui est, comment est-ce qu'il l'appelle?
1: Shemuel.
0: Qui est pas capable d'accepter le message de Jésus. Puis là, ça dit, puis Jésus, lui, il est triste de ça. Mm. Il est pas fâché, il est triste. Puis là, ça dit, est-ce que toi, ressentez-vous plutôt de la frustration, voire de la rancune ou de la tristesse lorsque un proche refuse de croire en Jésus? T'sais, fait que là, t'es comme, ça te pose sur, c'est quoi l'attitude à avoir, en fait? Parce que tu peux pas en vouloir à cette personne-là, elle n'est pas rendue là ou peu importe. Puis Jésus, il les aime profondément, mm-hmm. les pharisiens, là. Puis c'est ça qui est beau parce qu'on voit que, oui, ils sont. Mais c'est parce que Jésus, il amène une autre affaire, là. C'est nouveau, tout ce qu'il propose. Mais eux, ils sont attachés à l'écriture. Il y en a qui sont pour la politique, on le sent, mais il y en a qui ne peuvent pas voir parce qu'ils aiment vraiment la loi, là, tu sais. Puis c'est beau, c'est.
2: Ça, tu parles mais des pharisiens.
0: Oui, les pharisiens, ouais, absolument. Dans les pharisiens.
3: Mais il y en a aussi des disciples du Christ aujourd'hui qui le voient comme un sauveur politique.
0: Ouais, c'est ça.
3: Il y a ce désir-là que le christianisme redevienne glorieux, ouais. qu'un royaume de Dieu ici sur terre. C'est pas. Et Dieu peut faire feu de tout bois, c'est-à-dire qu'il peut prendre ces intentions-là et les purifier au fil du temps, comme il le fait avec ses propres disciples. Ça, c'est intéressant. J'aimerais revenir sur un point par rapport à ma critique sur l'aspect moderne puis le fait que les disciples sont représentés avec des traits de caractère psychologiques, etc., avec des lunettes assez modernes. Ce qui est peut-être habile, dans le fond, et peut-être même que ça explique le succès phénoménal de The Chosen. Mais il n'y a pas un écueil là aussi, j'aimerais vous entendre là-dessus, il nous reste 3 minutes, sur le fait que on lit souvent la parole en se regardant le nombril. Je lis la Bible pour régler mon problème, pour éclairer ma petite situation, oubliant par le fait même ou éclipsant par le fait même que la parole de Dieu s'accomplit en Jésus-Christ, que l'objet, le sujet, le début et la fin de toute la parole de Dieu, c'est le Christ. C'est... Alors, vous voyez un peu là où je veux en venir? Est-ce que cette série-là vient pas rajouter une couche ou appuyer sur le fait qu'on va chercher notre... On regarde la Bible tout avec nos lunettes, avec notre petit point de vue individuel, puis on veut être réconforté. Puis vous voyez ce que je veux
0: dire? Comme l'exemple que j'ai donné tantôt avec le... C'est Jacques, le petit Jacques, là.
2: Jacques
0: Little
2: James.
0: Little James.
3: C'est une tonne d'Oasis.
0: Non, mais il lui dit, écoute, il demande, là, guéris-moi, puis il dit non. Mm. C'est pas ça que le Père a choisi. Donc, j'irais pas dans ce sens-là, moi, je pense.
3: T'es pas d'accord?
0: Non. Okay. Pas d'accord.
3: C'est correct.
0: Mais
3: on
0: c'est
3: reste
0: pas
3: amis.
0: Grave. Ben, oui.
3: Brigitte?
2: Ben, moi, je pense que quand on commence dans la foi, ça peut être comme ça, mais on évolue, on grandit, on se convertit, puis à un moment donné, on sort de soi. Puis on aime Dieu pour qui il est,
3: ouais.
2: au lieu de l'aimer pour ce qu'il nous a donné.
3: Rapporte,
2: mais je pense que ça doit commencer comme ça. Puis ça, me semble qu'on le voit bien dans la série, avec les apôtres surtout, c'est Jésus qui va les chercher. Il les exauce. Il règle leurs problèmes. Tu sais, c'est comme, wow, il me délivre de mes démons, il fait la pêche miraculeuse. Tout ce que Jésus nous donne.
3: Après, mais c'est pas juste une machine distributrice.
2: C'est ça. Mais c'est qu'à un moment donné, tu le décides de le suivre pour qui il est. Puis ça, on le voit bien dans la saison 5. On voit tout le cheminement des apôtres. On a comme des backflashs, là. Mm. Des flashbacks, je sais pas trop.
3: Dans le sens que
2: oui, c'est le flashback. Ou dans leur vie où ils décident, ils ont pris la décision de le suivre. Puis oui, il y en a en cours de route qui vont le laisser. Il y en a. Mais je pense que les vrais, ils continuent. T'sais.
3: Ariane, 30 secondes.
4: Bien, je rajouterais que c'est une production culturelle ancrée dans un contexte culturel particulier.
3: Ouais.
4: C'est une série télé produite aux États-Unis dans les années 2000 au Texas, ça représente ce contexte-là. Puis c'est sûr que nous, de notre point de vue, comme on baigne dans cet environnement culturel-là, on peut se dire, on regarde l'Évangile à partir de nos lunettes, mais toutes les cultures ont fait ça. Puis c'est ça qui nous a donné

0: des scènes bibliques faites par les maîtres de la Renaissance d'un style particulier avec des apôtres habillés comme des nobles de cette époque-là. C'est ce qui nous a donné des Vierges Marie asiatiques avec vraiment les cheveux noirs, les yeux particuliers, l'habillement, les crèches de partout dans le monde avec une petite famille de Jésus noir ou dans un igloo.
1: Donc, il ne faut pas s'étonner de ça. C'est tout à fait sain et normal.
0: Ouais. C'est ça. Puis quand on regarde l'Église universelle, qu'il y a cette diversité-là, moi, je trouve que c'est beau au final.
1: Merci, Brigitte. Merci, Ariane et Étienne, d'avoir été avec nous. Merci à Marianne et Barthélémy à la technique. Je vous invite aussi à aller sur leverbe.com. Vous allez trouver l'article que Brigitte avait écrit en 2021, dithyrambique, sur The Chosen. Et je vous dis à très bientôt pour un autre épisode d'On n'est pas du monde.

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1: Bonjour et merci de nous retrouver pour La Foi prise au mot, votre rendez-vous hebdomadaire de formation chrétienne. Comme vous le savez, nous venons de vivre une année tout entière consacrée à Saint Paul et l'an prochain, Benoît XVI nous invite à réfléchir au statut du prêtre. Alors pour fêter ces deux événements, je vous propose de faire retour sur Paul et de mieux découvrir Pierre. Que sait-on de ces deux apôtres? Comment et pourquoi le livre des Actes des Apôtres, qui constitue notre principale source d'information, a-t-il choisi d'en faire les figures fondatrices de l'Église? Qu'ont-ils représenté pour les premiers chrétiens? Pour répondre à ces questions, deux spécialistes du Nouveau Testament, Daniel Marguerat, bonjour.
2: Bonjour.
1: Vous êtes professeur honoraire de Nouveau Testament à l'Université de Lausanne. Et Christian Grappe, bonjour.
3: Bonjour.
1: Vous êtes également professeur de Nouveau Testament, mais vous, à l'Université de Strasbourg. Alors, ce que je vous propose de faire, messieurs, c'est d'essayer de suivre les deux apôtres, Pierre dans le Nouveau Testament, Pierre et Paul dans les Actes des Apôtres, et d'essayer de se poser quelques questions. Alors, on va commencer par Pierre, puisque c'est celui que l'on rencontre le premier, si je puis dire, dans les évangiles. Alors, qu'est-ce que nous disent les évangiles de Pierre? Qu'est-ce qu'on sait de Pierre? Je me tourne vers vous parce que vous avez surtout travaillé sur Pierre, donc vous êtes le spécialiste de Pierre, si je puis dire.
3: D'accord, les évangiles font de Pierre une figure, un dilemme majeur dans le groupe des douze, et sans doute le premier parmi les douze, et sans doute le porte-parole des douze. C'est peut-être l'image qui apparaît le plus fréquemment dans les évangiles, et c'est le disciple qui est peut-être le plus mis en avant, puisque en tant que porte-parole des douze, il va intervenir à plusieurs reprises, mais ça on le verra au cours de l'entretien, pour personnifier en quelque sorte les réactions des disciples.
1: Pourquoi, à votre avis? Il y a quelque chose d'historique là-dedans? C'était quelqu'un qui avait de la fougue ou c'est un choix?
3: Il y a indéniablement pas. Disons, quand on regarde les récits... En historien, on travaille plutôt en comparant les récits, plutôt en disant voilà, est-ce que tel récit s'est vraiment passé ou tel récit s'est pas passé. Ça, c'est pas trop comment la façon dont on fait ou dont on procède. Mais il s'agit plutôt de voir qu'il y a des réactions qui sont souvent semblables de la part de Pierre. Et il y a toute une série de récits où on voit Pierre qui se lance et qui ensuite se prend un peu les pieds dans le tapis, quoi, si on veut. Donc on pourrait prendre le récit de la confession de Pierre, sur lequel on reviendra peut-être, où justement il est le premier parmi les disciples à reconnaître en Jésus Le Messie, mais disons, il s'avère très vite que sa compréhension est encore erronée à ce stade. Lors de la transfiguration, il va proposer de construire des tentes et il va se faire rabrouer. Lors de la passion, il va se faire fort de ne pas trahir Jésus et puis il va le trahir quand même. Donc, on sent un tempérament quand même assez fougueux et une propension, dans certains cas, à se livrer beaucoup et puis finalement à ne pas toujours tenir sur cette ligne.
1: On a des éléments archéologiques sur Pierre, on a des choses qui pourraient accréditer son existence historique, parce que vous avez dit, nous on travaille que sur des textes, mais est-ce qu'on peut...
4: Mais disons, l'attestation que donnent les textes, elle est très forte, dans le sens que les évangiles synoptiques, c'est-à-dire Marc, Matthieu et Luc parlent de Pierre, on a le témoignage de Jean, et on a le témoignage également de Paul, qui dans l'Épître aux Galates se heurte à Pierre, et qui montre que Pierre est à l'origine d'une mission qui va d'une certaine manière concurrencer celle de Paul. Ils vont d'ailleurs entrer en collision, et on en reparlera. Ça veut dire qu'il y a une triple attestation, ce qui veut dire qu'il n'y a pas de raison de douter, non seulement du personnage historique de Pierre, mais de l'importance qu'il a pris dans le groupe des disciples, et de l'importance qu'il va prendre après Pâques, dans la première communauté de Jérusalem. Mmh. Et probablement, d'ailleurs, à l'origine de la première mission qui va sortir de l'espace originaire du christianisme, le judaïsme, pour s'adresser à des non-juifs.
3: Mmh. Et alors, on peut ajouter sans doute que dans les évangiles, il apparaît assez clairement que le cœur même de l'activité de Jésus, c'est Capernaüm. Et l évangile de Marc, qui est sans doute le plus ancien, nous dit que Pierre résidait à Capernaüm, ou en tout cas que sa belle-mère avait une maison là-bas. Et il y a tout lieu de penser qu'effectivement, Pierre et André, qui étaient frères et qui ont comptait parmi les premiers disciples de Jésus, habitait à Capernaum. Ça a conduit d'ailleurs à mener des fouilles à Capernaum. Ce sont des franciscains qui les ont menées.
2: On visite la maison de Pierre.
3: Voilà, on visite la maison de Pierre. Ouais. Et ce qu'on a découvert à Capernaum est quand même assez intéressant parce que il y avait au départ une maison qui présente la particularité d'avoir des murs qui sont enduits de plâtre, ce qui peut indiquer que cette maison aurait subi quelques transformations. En tout cas, c'était pas l'habitude d'enduire les maisons comme ça. Et sur ces enduits, on a trouvé un certain nombre de graffitis. Alors, il y a un père franciscain, le père Testa, qui a déchiffré ces graffitis et qui a retrouvé le nom de Pierre un peu partout. Mais il y a au moins un graffito dont on peut être à peu près sûr qui mentionnait Pierre. Mmh. Et cet espace a été ensuite délimité par un enclos, puis a fait place à une église octogonale au 5e siècle. Et donc, il est à peu près sûr que très tôt, la tradition a associé à cet endroit le souvenir de Pierre. Et comme Capernaum n'est pas très une bourgade très étendue, on peut imaginer qu'effectivement Pierre a vécu par là. Donc c'est assez vraisemblable que Pierre ait résidé à Capernaum, même si tout ce qu'on montre dans la maison de Pierre n'a pas forcément appartenu à Pierre.
1: Voilà. Oui, bien sûr. Alors, vous avez dit qu'il se prend régulièrement le pied dans le tapis d'un côté et de l'autre côté, il est celui que les évangiles mettent régulièrement en avant. Est-ce que c'est pas un peu gênant de se dire que l'image que l'on a conservée des apôtres et de Pierre, c'est ce bonhomme un peu maladroit, un peu tout feu, tout flamme? Qu'est-ce que ça dit de la vision de ces apôtres?
4: Alors à mon avis, ça dit beaucoup de l'honnêteté et du courage qu'ont eu les premiers chrétiens, parce qu'ils ont gardé de Pierre, qui a reçu très vite un rôle important. Ils ont gardé un portrait tout à fait contrasté. C'est effectivement l'impulsif, c'est celui qui voit courir le vent, c'est le premier à confesser. Une identité messianique de Jésus, tu es le Messie. En même temps, effectivement, il se trompe, parce que c'est ce que l'évangile de Marc va mettre en avant, à savoir qu'il imagine un Messie de puissance, alors que Jésus peut être reconnu Messie, mais au travers d'un itinéraire de souffrance. Puis en même temps, c'est effectivement celui qui va renier son maître, c'est-à-dire celui qui, avec Judas, est coupable de l'extrême déloyauté. Alors, pour les premiers chrétiens, la tentation est extrêmement forte de gommer, le temps de lisser l'image et d'effacer cet épisode du reniement. Or, pour celui qui va prendre un rôle de plus en plus important comme figure du porte-parole des disciples, comme figure responsable, au fond, du collège des 12 disciples, l'image de son extrême fragilité a été conservée. Et donc, c'est, je dirais, toute l'humanité de Pierre. Ça n'est pas une figure hiératique, ça n'est pas une figure lissée, ça n'est pas une figure sacralisée. Toute son humanité est conservée. C'est l'homme qui a commis la plus grande déloyauté, mais en même temps qui va être pardonné.
3: Et c'est intéressant cette image parce que justement elle va permettre, je pense, une identification plus facile des croyants avec Pierre. Pierre n'est pas un personnage idéal ou inaccessible. En fait, même quand il renie, finalement, il va être pardonné effectivement. Et donc, d'autres disciples à leur tour vont pouvoir comprendre que à travers Pierre, ils peuvent être même pardonnés, etc. Donc je pense que effectivement il y a une grande honnêteté de la communauté de garder cette image, et en plus, cette image pouvait contribuer, si l'on veut, à une vie des communautés qui fasse place aussi, dans certains cas, à

0: à l'échec et au manque.
1: Mmh. Contrairement à ce qui a été beaucoup dit, la mémoire des premiers chrétiens n'a pas été une mémoire révisionniste. On n'a pas retouché le portrait de Pierre pour le sacraliser. Mmh.
2: Alors on va parler de Pierre et de Paul, donc on va être malheureusement très rapide et sur Pierre et sur Paul. On va retenir quelques épisodes qui sont importants. Il me semble qu'il faut retenir l'épisode de la confession de Pierre. Qu'est-ce qui se passe dans cette confession et quelles sont les interprétations qu'on peut en donner?
0: Ben disons que pour ce qui est de la confession de Pierre à Césarée, il semble bien que Pierre ait reconnu en Jésus le Messie, et sans doute, selon les catégories disons que l'on rencontrait dans l'attente juive de l'époque, il attendait un Messie qui soit un Messie victorieux et plutôt une figure de type royal. Et de fait, la réponse que Jésus lui donne dans le récit de la confession de Pierre, c'est que précisément il va être un Messie souffrant, ce qui n'était certainement pas l'attente des disciples. Et Jésus va confronter Pierre et les disciples dès lors justement qu'il a été reconnu en tant que Messie roi, si l'on veut, à sa destinée qui va être une destinée de fils de l'homme souffrant et même mourant sur la croix. Et ce choc va être quelque chose de particulièrement difficile à assumer pour les disciples. Et l'évangile de Jean-Marc rend ça très bien en disant que les vues de Pierre ne sont pas celles de Dieu, mais celles des hommes. Il y a une image de Dieu et du Messie qui est là derrière. Et spontanément, les disciples rêvent de perspectives victorieuses et glorieuses, et Jésus va les confronter à cette destinée qui est elle-même une destinée qui va le conduire à la mort. Alors l'évangile de Jean-Marc insiste beaucoup là-dessus, et à chaque fois d'ailleurs que Jésus annonce qu'il va souffrir, eh bien il y a un autre disciple, d'abord c'est Pierre, mais ensuite ce sera Jacques et Jean, qui va penser, raisonner tout à fait autrement, et raisonner en termes de place dans le royaume ou des choses comme ça. Et donc, on sent qu'il y a eu là une incompréhension très grande et une difficulté d'accepter cette destinée de Jésus.
3: Oui, et pour ça, c'est très très important, au fond, parce que ça signifie que dans l'évangile de Marc, Pierre n'est pas une image de chef, n'est pas un modèle de chef, c'est un modèle de foi. C'est-à-dire, Pierre vit le parcours très très difficile, qui est le parcours de tout croyant, qui est d'une part de confesser que Jésus est le Messie envoyé par Dieu à son peuple, mais qu'en même temps, il est le Messie d'une manière complètement surprenante, bouleversante et choquante, à savoir un Messie qui va se manifester dans l'extrême fragilité et dans la fragilité d'un corps pendu au bois. Et ça, c'est une espèce une conversion de l'image de Dieu, une conversion de l'image de Dieu et dans l'image de Dieu de puissance. Et c'est ce drame, au fond, d'une foi bousculée et d'une foi qui doit parvenir à découvrir la vérité du Dieu qui se dit dans le Christ. C'est ce que vit Pierre. Donc vraiment, image du croyant, parcours de foi, qui est le parcours de la foi de chacun. Donc encore une fois, il va être peu à peu reconnu dans sa position, je dirais, de responsabilité et de pouvoir, mais dans les évangiles, il est essentiellement l'image de la foi.
2: Alors, dans cette histoire de confession de Pierre, vous donnez l'impression que Pierre est rejeté. Moi, j'avais le souvenir, mais peut-être que je me trompe, qu'il y a eu c'est dans un des évangiles, qu'au contraire, il n'est pas rejeté et que Jésus prononce cette fameuse phrase « Tu es Pierre, sur cette pierre, je bâtirai mon Église », qui a constitué le fondement de la primauté de Pierre. Donc ça veut dire que tous les évangiles n'ont pas le même regard sur cet épisode.
0: C'est-à-dire que chez Marc, la confession de Pierre est suivie immédiatement par l'annonce par Jésus de sa passion, et on a la même chose chez Luc, alors que Matthieu intercale pour sa part une réponse qui est d'abord... Oui, on peut dire un certificat de bonne confession de foi et qui est adressé à Pierre. Et la question peut se poser de savoir si en fait c'est Marc qui aurait supprimé ce satisfecit donné à Pierre par Jésus, ou si c'est Matthieu qui l'a ajouté.
2: Qu'est-ce qu'il faut en conclure? Parce qu'on en a déduit ce qu'on appelle la primauté de Pierre. Quel sens ça quel est historiquement, comment est-ce qu'il faut le comprendre?
3: Mais c'est que je crois qu'il faut comprendre que pratiquement, effectivement, Pierre a joué un rôle de porte-parole du groupe des disciples, effectivement que son parcours de foi y compris justement dans la déloyauté, mais une déloyauté pardonnée, c'est un parcours exemplaire dans le

0: Bien. Très difficile d'imaginer que Jésus ait dit sur cette pierre, je bâtirai mon église. Ça n'est pas le langage de Jésus, ça n'est pas la conception de Jésus qui voulait plutôt réformer le judaïsme. Non, c'est plutôt une rétroprojection dans l'évangile de ce statut que Pierre a reçu après Pâques.
1: Alors que nous avons célébré hier Saint-Pierre et Saint-Paul, la foi prise au mot vous propose de redécouvrir ces bâtisseurs de l'Église. Régis Burnet est accompagné de Daniel Margera, professeur émérite de théologie protestante de l'Université de Lausanne, et de Christian Gras, professeur à la faculté de théologie protestante de Strasbourg. 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
2: On peut peut-être ajouter ici que ce qui est sans doute sous-jacent à ça, c'est l'image du... Enfin, ce qui est certainement sous-jacent à ça, c'est l'image du fondement, et Pierre apparaît comme le fondement de l'Église en l'occurrence, qui va prendre le relais du Temple. Et cette métaphore de la communauté qui est elle-même le nouveau Temple, on la trouve ailleurs, on la trouve dans l'Épître aux Galates par exemple, où Paul dit que les trois principaux personnages, qui sont d'ailleurs tous des apôtres de l'Église primitive de Jérusalem, Jacques, Jean et puis Pierre, sont considérés comme les colonnes, et cette image des colonnes pourrait bien aussi s'inscrire dans l'idée ou dans la métaphore de l'édifice. Et dans l'Apocalypse, on nous dit que dans la Jérusalem céleste, ben justement, les fondements des portes vont eux-mêmes porter les noms des douze cette fois. Et donc, on peut imaginer que l'image de la communauté en tant que temple a été déclinée soit en fonction d'un personnage qui en serait le fondement et qui est Pierre, ou en fonction de plusieurs. Et on retrouve alors ce mouvement, c'est-à-dire entre le caractère plus particulier de Pierre, qui peut incarner finalement le groupe, et puis le déploiement au niveau communautaire de cela. Et c'est très intéressant, même dans l'évangile selon Matthieu, qui est le seul à présenter cette addition, ce qui peut être considéré comme une addition, eh bien, au chapitre 18, les pouvoirs qui sont conférés à Pierre en Matthieu 16 sont conférés aux disciples. Et donc, il n'y a pas, il y a ce même glissement, cette même tension entre ce qui peut être attribué à un seul et ce qui est attribué par ailleurs
3: ces pouvoirs, c'est ce qu'on appelle le pouvoir des clés, lier et délier, c'est ça,
2: le pouvoir de lier et de délier. Voilà.
3: Alors on va en avance, hein. J'aimerais qu'on parle de la trahison de Pierre ou du fait que comment est-ce qu'il faut comprendre ça. Enfin, vous l'avez déjà bien dit, mais est-ce que Pierre finalement ne commet pas quelque chose de presque aussi grave que ce qu'a fait Judas? Judas livre le corps de Jésus, mais finalement Pierre livre son nom ou livre son livre du langage. Il trahit aussi.
0: Oui, mais ce qu'il fait, c'est que quand il renie, je ne le connais pas. Hein, c'est-à-dire, au fond, il se protège, parce qu'il faut bien penser que l'atmosphère, la situation était extrêmement angoissante, oui, qu'il était menacé dans sa vie. Et donc, il se protège en reniant la relation qu'il avait avec Jésus et la connaissance qu'il a de Jésus. Alors, effectivement, dans les évangiles, il y a une mise en parallèle du geste de Judas, mais du Judas qui va, pour des raisons qui restent encore obscures d'ailleurs, livrer Jésus, et puis le geste de Pierre qui, lui, au fond, ne livre pas Jésus, et c'est la différence. Il se protège. Il se protège en reniant cette relation. Ce qui est intéressant, c'est que dans les récits d'apparition, c'est Jésus qui va aller rechercher Pierre. C'est Jésus qui prendra l'initiative de renouer cette relation que Pierre avait reniée. C'est donc Jésus qui va renouer les fils que, par peur, Pierre avait nié. Donc ça signifie qu'en tant que modèle de foi, Pierre est à la fois celui qui peut dire, et le seul, « Tu es le Messie », et en même temps renier cette relation. Ça, c'est encore le modèle de la foi, et les évangiles ne nous donnent pas d'autres modèles de la foi. C'est un petit peu ce que dit le père d'un enfant épileptique en Marc 9, « Je crois, viens au secours de mon manque de foi ». Pierre est exactement l'illustration de ça. C'est une foi qui est marquée par une blessure et par la possibilité de trahir.
2: On peut peut-être ajouter sur le reniement, en plus, que dans la manière dont il est raconté, en fait, Pierre s'isole, là, pour une fois, en quelque sorte, des autres disciples. Il dit, même si tous devaient s'enfuir, moi, je ne m'enfuirais pas. Et en fait, le fait qu'il va s'enfuir quand même fait qu'il est encore plus le représentant de tous, puisque finalement, il va faire ce que tous vont faire, c'est-à-dire s'enfuir. Et le...

0: la trahison est générale. Et alors, ce qui est intéressant aussi au niveau littéraire, c'est que Jésus annonce un reniement qui va être triple, et on sait que dans les procédures qui consistaient au début du christianisme, à la fin du 1er siècle déjà, à faire abjurer leur foi aux premiers chrétiens, la procédure était souvent triple. Et donc, il est possible que la mise en récit du reniement de Pierre fasse place en quelque sorte là encore à des procédures qui conduisaient les premiers chrétiens à renier et leur montre justement qu'il vaut mieux ne pas arriver à cela, mais que même quand ça arrive d'une manière ou d'une autre, une réhabilitation peut être possible, puisque de fait Pierre par-delà son triple reniement va être réhabilité. Et de ce point de vue, il est intéressant aussi de voir que même dans l'évangile selon Jean, qui n'est pas l'évangile qui prend le plus farouchement le parti de Pierre, le reniement va être suivi d'une triple réhabilitation en quelque sorte, puisque à trois reprises le ressuscité va dire à Pierre paie mes brebis, et ce triple paie mes brebis, même tu d'abord, qui va aboutir au paie mes brebis, cette triple question qui est posée à Pierre après la résurrection de Jésus peut faire écho au triple reniement.
1: Mais justement, c'est intéressant parce que donc paie mes brebis, ça veut dire qu'on lui donne une certaine autorité, enfin, puisque le pasteur, c'est une autorité sous condition d'amour. C'est-à-dire que c'est parce que Pierre dit « oui, je t'aime » qu'il reçoit la charge de paître les brebis.
2: Oui, c'est-à-dire que Pierre qui avait renié sa relation à Jésus, va effacer ce reniement en confessant son amour de Jésus. Et va effectivement être recherché malgré la rupture, malgré la blessure dans sa relation à Jésus, il va être recherché par Jésus. Et du coup, il va pouvoir endosser cette responsabilité qui est une responsabilité d'être celui qui, justement, parce qu'il est modèle de tous, va pouvoir prendre dans le groupe le rôle de celui qui tient ensemble la communauté et qui constitue le lien avec Jésus.
0: On peut ajouter pour l'évangile selon Jean, donc c'est dans le dernier chapitre qui a peut-être été ajouté d'ailleurs à l'évangile selon Jean, qui est le chapitre 21, que l'on trouve cette scène qui met en tension deux personnages qui sont d'une part le disciple bien-aimé, qui est le personnage dont se réclame la tradition joannique ou l'évangile selon Jean, et d'autre part Pierre. Et Pierre est reconnu effectivement dans une fonction qui est celle de pasteur des brebis, c'est-à-dire qu'on est sans doute déjà à une période où des communautés se sont organisées et où un modèle émerge dans lequel la figure de Pierre peut représenter en quelque sorte une forme de responsable de communauté. Et ce milieu joannique va mettre aux côtés de cette autorité de Pierre, qu'il reconnaît, la figure du disciple bien-aimé qui pour lui est le témoin par excellence, l'interprète par excellence de la figure de Jésus. Et on pourrait deviner à l'arrière-plan de ce texte une sorte de négociation, de compromis, si vous voulez, entre le milieu joannique qui dit « Voilà, nous, on a un représentant par excellence, un interprète de Jésus, c'est le disciple bien-aimé, reconnaissez-le, mais par ailleurs, nous reconnaissons également l'existence de communautés qui se réclament de la figure de Pierre, ça ne pose pas de problème. »
2: Ce qui est d'ailleurs, ce que tu dis là, est une excellente illustration de la pluralité du christianisme aux origines. Parce que précisément, ce dernier chapitre de l'évangile de Jean nous montre que se retrouvent ici, dans une certaine concurrence, deux chrétientés différentes. L'une qui se reconnaît sous la figure emblématique de Pierre et qui va peu à peu constituer, au fond, ce qu'on avait appelé au IIe siècle, la grande église, l'orthodoxie chrétienne. Et puis l'une à laquelle est adressé le quatrième évangile, dont le quatrième évangile garde la mémoire, et pour qui la figure exemplaire de la foi n'est pas Pierre mais Jean. Ce qui veut dire que la place que va prendre Pierre peu à peu, je dirais notamment dans l'Église latine, est une place qui correspond à un courant du christianisme primitif, mais il ne faut pas oublier que la diversité était beaucoup plus forte, et que là encore justement, dans ce chapitre 21 de l'Évangile de Jean, on remarque, on assiste à un premier effort en fait œcuménique de relier, d'articuler une chrétienté dont le modèle de foi est Jean le disciple bien-aimé et une chrétienté dont le modèle de foi est la figure de responsabilité, la figure garante de la tradition, est Pierre.
0: On pourra dire d'ailleurs, puisqu'on va

0: passer aux actes,
1: oui,
0: que justement, on pourrait dire que l'auteur des actes, lui aussi, va mener une entreprise de type écuménique, en rapprochant justement les figures de Pierre et Paul, comme le quatrième évangile a rapproché les figures de Pierre et Jean.
1: Ben vous me faites tout à fait une transition, parce que justement, on avait l'impression, au sortir des évangiles, que c'est Pierre la figure tutélaire, d'une certaine façon, du christianisme, et on s'aperçoit que Luc, qui écrit les actes des apôtres, en propose deux, puisqu'il y a d'un côté les actes de Pierre et d'autre côté les actes de Paul, pour aller vite. Alors, quelle conception de l'histoire a Luc ? Qu'est-ce qu'il veut faire ?
2: Alors, ce que Luc veut montrer, effectivement, en mettant en évidence ces deux figures, mais elles ne sont pas seules, hein, parce qu'entre Pierre et Paul, il y a d'autres figures intermédiaires. Il y a Étienne, oui, le premier martyr. Il y a Philippe, l'évangéliste de la Samarie. Mmh. Il y a Barnabé, le collaborateur de Paul. Donc, il y a une série de maillons intermédiaires. Mais effectivement, mettant en évidence ces deux figures, ce que veut montrer Luc dans sa présentation de l'histoire des origines du christianisme, c'est que Le christianisme est issu d'une continuité, et d'une continuité dans laquelle Pierre et Paul ont joué un rôle fondamental. Pour Luc, Pierre, c'est le lien avec les disciples, avec le collège des douze, avec les apôtres. Et ce lien est tout à fait fondamental, parce que c'est précisément à Pierre que Jésus va confier cette responsabilité du groupe des apôtres. Et on voit bien dans les premiers chapitres des actes des apôtres que c'est Pierre qui est en position de mire, c'est Pierre qui est le porte-parole de la communauté, c'est Pierre qui est convoqué par le Sanhédrin, c'est Pierre qui parle à la Pentecôte pour interpréter l'événement. Et puis, il va effectivement être relayé par Paul, mais justement, Luc va aligner Pierre sur Paul et Paul sur Pierre, c'est-à-dire il va dresser de Pierre et de Paul un portrait très très approchant, parce que encore une fois, ce que vous montrez Luc dans un sens écuménique, c'est la continuité de ces deux figures dans la naissance du christianisme.
0: Je suis tout à fait d'accord avec ce que dit Daniel. Il y a juste pour préciser encore les choses, ou en tout cas ouvrir encore plus large l'objectif, on pourrait dire que Luc a écrit une œuvre en deux parties. De toute façon, il y a d'abord l'Évangile selon Luc et il y a les Actes. Et en fait, on les lit aujourd'hui comme deux parties complètement dissociées. Mais l'auteur qu'on peut appeler l'auteur à Théophile, parce qu'on ne sait pas vraiment comment il s'appelait, mais on sait à qui il écrivait. Donc, cet auteur à Théophile a composé son œuvre en deux parties. Et quand on prend les deux parties et qu'on comprend surtout le point d'où on part du temple de Jérusalem où se trouvent les plus pieux d'entre les Juifs qui sont réunis dans l'attente de la venue du Messie. Et puis le Messie vient à travers Jésus, ça c'est ce que montre l'Évangile selon Luc. Et ensuite, Luc va essayer de montrer comment l'Église primitive de Jérusalem, avec Pierre comme porte-parole, est instituée, effectivement, héritière de Jésus. Et puis, après que l'Église primitive de Jérusalem a joué son rôle, Pierre va complètement disparaître et c'est Paul qui va occuper toute la place. Et donc, pour parvenir à une dernière scène, à Rome, où un constat est fait selon lequel l'avenir de la prédication chrétienne, c'est de se tourner vers les païens. Donc on est passé du temple de Jérusalem et de l'attente des plus fervents d'entre les Juifs à la prédication de Paul à Rome en toute liberté à des païens, qui semble désormais être l'horizon premier de la prédication évangélique. Et tout ça, l'auteur des Actes essaie de montrer que ça s'est fait sans aucune rupture, dans la plus grande unanimité. Et ça, c'est un autre de ses traits. Il gomme complètement le conflit ou il le réduit à des questions qui sont des questions de pur détail et qui sont anecdotiques. Et il souhaite montrer une continuité, si vous voulez, et de montrer, il souhaite montrer que finalement, la prédication aux païens, eh bien, n'est autre que, ou la mission aux païens, n'est autre que l'accomplissement d'un programme qui avait été initié par Jésus lui-même.
2: Au travers d'un petit mystère, hein, parce qu'il y a un mystère, qui est un mystère d'ailleurs qui n'est pas complètement résolu aujourd'hui, c'est le mystère de ce qu'est devenu Pierre, c'est-à-dire pourquoi Pierre a-t-il un temps disparu. Ce qu'on sait effectivement, par les premiers chapitres des Actes, c'est que Pierre est le porte-parole de cette première communauté, de ce qu'on appelle la première église de Jérusalem, et qui vit en communion étroite avec le judaïsme qui célèbre les prières au temple, qui célèbre le culte et l'Eucharistie à la maison. Et Pierre est le porte-parole de cette communauté. Et puis, il se trouve qu'au niveau du chapitre 12, notamment, on apprend que, et plus tard au chapitre 15, que le responsable, le porte-parole, le chef, peut-on dire, de l'Église de Jérusalem, c'est Jacques. Jacques, frère du Seigneur, Jacques, frère de Jésus. Alors, question, pourquoi Pierre a-t-il disparu? Pourquoi a-t-il quitté cette église de Jérusalem dans laquelle il assumait un rôle, mais qui est un rôle, j'entends, hiératique, puisqu'il était confié par Jésus? Alors, les actes donnent un indice. C'est que Pierre a été, a développé une mission le long de la côte méditerranéenne qui va jusqu'à Antioche, que Pierre a développé une mission. Donc Pierre, et ça c'est une hypothèse historique, on n'a pas de certitude, mais c'est une hypothèse historique assez vraisemblable, que Pierre au fond a quitté l'église, la communauté de Jérusalem, et quitté donc son rôle de responsable, sûrement pas de premier évêque de Jérusalem. Si on peut parler éventuellement d'un premier évêque de Jérusalem, c'est-à-dire quelqu'un nommé pour avoir une fonction ministérielle, ce serait plutôt Jacques, frère du Seigneur. Mais que Pierre a développé une mission où il va s'ouvrir aux non-juifs. Mais il va s'ouvrir aux non-juifs d'une manière timide, à savoir que la conversion des non-juifs va les conduire à se convertir à un judaïsme qui est un judaïsme messianique, à savoir que l'Église est là encore une secte juive qui croit au Messie Jésus. Mmh. C'est la forme d'ouverture de Pierre, courageuse théologiquement, aux non-juifs. Paul va, et on le sait par la lettre aux Galates au chapitre 2, Paul va entrer en collision avec Pierre à ce sujet-là. Pourquoi ? Parce que Paul, lui, à partir d'Antioche, va déclencher une mission qui est ouverte sans restriction, sans condition aux non-juifs. Et les non-juifs, qu'on appelle les païens, les non-juifs vont être convertis dans la mission paulinienne, sans restriction, sans avoir à s'intégrer au peuple d'Israël, sans avoir à pratiquer la circoncision, sans avoir à pratiquer la Torah, sans avoir à pratiquer, je dirais, toute la ritualité alimentaire qui protège la pureté du peuple. Et il se trouve que ce qu'on appelle l'incident d'Antioche, là encore que Paul rapporte avec colère au chapitre 2 de la lettre aux Galates, c'est qu'à un moment donné, Pierre se retire parce qu'il veut pratiquer la rituelle alimentaire, la cacheroute, et donc rompt la communion de table, mais c'est grave. Ce n'est pas seulement la communion de table qu'il rompt avec ses frères et sœurs non-juifs, mais il certainement qu'il ne peut pas pratiquer non plus l'Eucharistie, la Sainte Cène. Ce qui montre bien qu'il y a une différence, et une différence assez forte qui va provoquer la colère de Paul, qui va arguer de son bon droit et de la reconnaissance de sa mission auprès des non-juifs, là encore, sans que la Torah soit... relève d'une obéissance contrainte. Donc voilà, ça veut dire que ce mystère, qui est le départ de Pierre de Jérusalem, c'est vraisemblablement le fait qu'il a joué un rôle de pionnier, mais de pionnier encore timide par rapport à Paul, dans cette mission hors d'Israël.
1: L'opposition est franche entre Pierre et Paul, parce que c'est vrai qu'on a la colère de Paul dans l'Épître aux Galates, et on a une sorte d'irénisme de Luc, enfin, ou de l'auteur à Théophile, qui dit que tout va bien et que finalement Jacques réunit tout le monde dans une sorte de grande... Tout le monde s'embrasse à la fin, quoi.
0: Ce qu'on peut dire par rapport à la présentation de Daniel, dire que quand Pierre se retire on peut dire qu'à Antioche, en tout cas, a été initié quelque chose qui n'avait pas été prévu au départ. Dans un premier temps, il y avait eu une première conférence à Jérusalem qui avait certainement eu pour objet simplement de reconnaître une mission aux païens qui soit affranchie de la circoncision. Et donc, un premier grand pas qui est fait, c'est que des hellénistes, c'est les gens qui se situent dans la mouvance d'Étienne, de Philippe, etc., et qui ont été amenés à quitter Jérusalem assez vite parce qu'ils ont été persécutés, alors que la communauté qui était régie par les douze n'était pas inquiétée, ce qui montre qu'eux allaient plus loin que les autres. Oui. Eh bien, ces gens avaient une prédication qui était une prédication assez offensive par rapport au temple et à la loi. Ils avaient pris plus de distance que la communauté qui était placée sous l'égide de Pierre. Et là, il y a eu un premier événement sans doute important, une persécution sélective, même si l'auteur à Théophile nous dit que tous furent dispersés, puis il ajoute « sauf les douze ». Ce qui est quand même très, très curieux, puisqu'en fait, c'est à eux qu'on penserait en premier. Oui. Et donc, eux vont être chassés, ce qui va avoir des conséquences, puisqu'en fait, ça a développé une mission. qui n'était pas forcément prévu au départ. On peut imaginer qu'au départ, les premiers chrétiens étaient convaincus que le Christ reviendrait très vite et qu'ils attendaient à Jérusalem le retour imminent du Seigneur.

0: il se trouve que là, de toute façon, ce scénario, il explose, et très vite, vu que les ennemis sont chassés. Et alors, ils vont entamer une mission qui est une mission qui part de Jérusalem et qui va les conduire ailleurs. Et au cours de cette mission, ils vont être amenés à annoncer l'évangile à des gens qui, d'abord, sont sans doute juifs, mais à des gens qui ne le sont plus. Alors, le livre des Actes nous dit que ça, on s'est d'abord adressé à des Samaritains qui étaient des cousins des juifs, frères ennemis d'ailleurs, parce que quand on est proche, on est souvent en tension. Et puis, finalement, on découvre qu'à Antioche, eh bien, ils se sont adressés aussi à des païens. Mais l'auteur des Actes prend ses précautions parce qu'il ne parle de la mission à Antioche qui s'adresse à des Grecs qu'après avoir pris soin de raconter et de raconter trois fois avec beaucoup de maestria la conversion de Corneille qui apparaît lui comme étant un centurion romain bienveillant vers le judaïsme mais qui n'était pas juif et qui était resté païen et qui est devenu le premier païen à être baptisé dans le récit des Actes. Et donc il y a là un premier moyen, c'est d'absorber ce choc que représente la mission aux païens. Elle n'a pas été le fait de francs-tireurs, que seraient les hellénistes. Elle a été le fait de Pierre.
1: Alors que nous avons célébré hier Saint-Pierre et Saint-Paul, la foi prise au mot vous propose de redécouvrir ces bâtisseurs de l'Église. Régis Burnet est accompagné de Daniel Margera, professeur émérite de théologie protestante de l'Université de Lausanne, et Christian Grappe, professeur à la faculté de théologie protestante de Strasbourg. Cette émission a été diffusée en 2009 et est tirée du meilleur de nos archives.
2: Oui, ce qui veut dire, tu as tout à fait raison, elle était fait, le fait de Pierre, et si Luc met cela en avant, c'est pour dire qu'il y a une continuité avec le mouvement de Jésus. Il y a une continuité avec l'impulsion donnée par Jésus. C'est la raison pour laquelle il est tellement important pour Luc de marquer la présence de Pierre. Mais vous parliez d'irénisme tout à l'heure, de l'irénisme de Luc. Hein. Moi, j'ai une petite difficulté avec ça pour la raison suivante, c'est que Luc écrit quand ? Il écrit 40 ans à 50 ans après les événements, hein, dans les années 80. Et au fond, il écrit en un temps où le christianisme se donne une mémoire, où le christianisme prend conscience de son identité, veut la fixer littérairement dans l'histoire des commencements. Et 40 ou 50 ans après, qu'est-ce qui est important à indiquer pour Luc ? Non pas tellement qu'il y ait eu des dissensions, des divergences. Les différences, il en parle effectivement d'une manière discrète. Le plus important pour lui, c'est de montrer qu'au travers de ces différences, au travers de ces éventuels chocs, en réalité, il y a un même mouvement irrépressible dont, effectivement, l'aboutissement et l'accomplissement pour Luc réside dans la mission paulinienne, mais un même mouvement qui va conduire l'Église d'une secte juive, je dirais, abritée dans la périphérie du Temple de Jérusalem, à devenir un mouvement qui s'ouvre aux Juifs et aux païens et qui va devenir, la communauté du Dieu universel, la communauté du Dieu et de chacun. Alors, ce qui apparaît le plus important à Luc de dire, c'est que il y a une continuité, il y a un fil rouge, et il va insister effectivement sur ce fil rouge. Heureusement, je dirais que le témoignage de Paul montre que ce fil rouge, il a été acquis, oui, au travers d'un certain nombre de désaccords.
3: Oui, mais il y a eu des oppositions, il y a eu des...
2: Absolument, ouais. Et des chocs. Mais qu'au fond, ça n'a pas empêché cette construction dont la chrétienté de Luc, déjà dans les années 80, se reconnaît être l'héritière.
0: Alors justement, pour ce qui est des trois personnages, Pierre, Jacques et Paul, oui. Peut-être juste pour revenir justement sur l'incident d'Antioche.
3: Oui, comment vous les situez parce que justement, les téléspectateurs connaissent bien Paul, on a passé une année dessus, on ne va pas y revenir trop. Quelle est la différence entre Pierre et Paul, et puis Pierre et Jacques, et Paul et Jacques ?
0: Alors, ce qui me semble, disons, c'est que à partir du moment où une mission est pratiquée à l'endroit des païens, et c'est ce qu'on a vu, ça s'est sans doute fait à Antioche, des questions se sont posées à Jérusalem pour savoir comment les choses se passaient. Et il y a eu une première assemblée qui s'est réunie à Jérusalem pour statuer sur ce qui se passait. Et cette assemblée semble avoir reconnu en Pierre, et ça c'est très intéressant, le représentant de la mission qui s'adresse à la circoncision. Donc Pierre devait effectivement avoir un rôle plus particulier dans la mission aux Juifs.
3: Par la circoncision, c'est simplement les
0: aux circoncis, c'est aux Juifs, absolument. Mmh. Alors que Paul et Barnabas, ou plutôt Barnabas et Paul, mais Paul raconte ou présente les choses de son point de vue, se voient confier la mission aux païens. Et le plus vraisemblable, de mon point de vue, c'est que cet accord de Jérusalem est abouti à déléguer en quelque sorte Paul et Barnabas, représentants de la mission antiochienne, pour mener une mission à l'endroit des païens. Et en disant, nous, on va continuer de s'occuper autant que possible des Juifs. Et alors survient l'incident d'Antioche, qui a ce site particulier, qui nous renseigne sur le fait que Pierre est effectivement venu à Antioche, où il a dû rejoindre Paul et Barnabas et les autres membres de la communauté. Paul et Barnabas, qui avaient instauré, selon toute vraisemblance, à Antioche, une commensalité, c'est-à-dire le fait qu'on mange ensemble entre chrétiens d'origine juive et chrétiens d'origine païenne. Et ça, ça pouvait poser un réel problème, puisque normalement, les juifs doivent manger entre eux pour respecter les règles de pureté. Et donc, dans la mesure où l'impureté est contagieuse, si vous mangez avec quelqu'un d'impur, si vous mangez quoi que ce soit qui puisse être impur, vous devenez vous-même impur. Et donc, tout ce monde se retrouve réuni autour de la même table, et certes, Pierre se retire à un moment donné, mais il se retire sur intervention d'un troisième personnage, qui est Jacques. Et ce sont des ambassadeurs de Jacques qui viennent à Antioche dire que ce qui se produit à Antioche n'est pas acceptable. Et donc, à ce moment-là, Pierre va se retirer, et le vocabulaire utilisé par Paul dans l'Épître aux Galates donne à penser qu'effectivement, il s'est mis rituellement à part, c'est-à-dire qu'il a reconnu qu'il était sans doute allé trop loin, quoi, dans la perspective énoncée par les Jérusalémites. Et on peut estimer, sans entrer dans les détails, qu'en fait, il y a eu un coup de force, en quelque sorte, de l'Église primitive de Jérusalem, qu'à partir de ce moment-là, eh bien, l'Église primitive de Jérusalem reconnaît d'abord l'autorité de Jacques, qui est plus conservateur, c'est tout à fait évident, que Pierre, et que Pierre a sans doute été amené à quitter Jérusalem et à mener une mission qui est difficile alors à définir, puisque on ne le retrouve plus vraiment nulle part avant de le retrouver à Rome tout à la fin de sa vie. On ne sait pas trop où il est passé, il est peut-être passé à Corinthe, mais on n'a pas de certitude là-dessus. Et donc, Pierre va en quelque sorte disparaître. Ce qui est intéressant, c'est de voir la façon dont l'auteur des Actes le fait disparaître, parce qu'il le fait disparaître au chapitre 12, en fait, même s'il va réapparaître un peu plus tard. Et là, il dit que Pierre est parti simplement vers un autre endroit ou un autre lieu. Et le mot grec, qui est employé pour désigner le lieu, ou c'est qui est topos, désigne souvent la façon dont on va mourir, tout simplement. Donc en fait, on pourrait dire Pierre est parti vers un autre endroit. Dorénavant, si vous voulez, ce n'est plus très intéressant ce qui arrive avec Pierre. Il a rempli son rôle. Il va certes mourir, mais ça, c'est pas grave. Il vient d'être libéré de prison par le Seigneur. Et si le Seigneur l'a libéré de prison, qui était quasiment synonyme de mort, de toute façon, le Seigneur le délivrera de la mort. Et il ne fait qu'une réapparition très brève en acte 15, qui est le récit que propose l'auteur à Théophile, enfin donc l'auteur des Actes, de l'Assemblée de Jérusalem. Et là, il fait se côtoyer Pierre, Jacques et Paul, et il dit qu'ils se seraient entendus sur un texte de compromis, texte de compromis dont on a toutes les raisons d'estimer que Paul n'aurait jamais pu l'accepter.
2: Oui, justement, c'est la figure de Jacques qui est intéressante. Hein. C'est la figure de Jacques, parce que Jacques est posé en arbitre. Il est posé un arbitre entre une mission. Là encore, Pierre comme apôtre de la circoncision, mais qui s'ouvre effectivement à une mission auprès des non-juifs, mais qui vont devenir des juifs et être circoncis. Et puis Paul et Barnabé comme les apôtres de l'incirconcision, une mission disons, hors la Torah. Vraisemblablement, Jacques, dans un sens conservateur, a trouvé cette formule de compromis au sens d'un partage des territoires. Au sens d'un partage des territoires missionnaires. Mmh. Alors, ce qui se passe justement à Antioche et qui vient d'être raconté, c'est qu'effectivement les choses n'ont pas fonctionné d'une manière aussi simple. À savoir que la pression du judéo-christianisme, c'est-à-dire du christianisme lié à Israël et du christianisme qui se comprend comme une partie d'Israël. Parce que ça, il faut bien le comprendre. Jacques est partisan d'un christianisme qui se comprend comme partie intégrante d'Israël. Et qui va d'ailleurs, ce christianisme-là ne peut effectivement pas céder sur le rituel de pureté. Parce que sinon, ils rompent la loi et toute possibilité d'intégration et d'homogénéité avec Israël. Et ça, c'est un courant du judaïsme primitif dont l'auteur des Actes des Apôtres, Luc, ne va pas suivre la destinée. On sait qu'il a continué à exister, on sait que Jacques va devenir la figure emblématique, comme Pierre l'est, de la grande église, comme le

0: disciple bien-aimé est la figure emblématique d'un christianisme johannique, Jacques va devenir la figure emblématique d'une chrétienté judéo-chrétienne dont on a un certain nombre de traces et qui va se poursuivre notamment jusqu'en Syrie, jusqu'au 5e siècle. On en trouvera encore des attestations au 5e siècle. Un judaïsme, donc, qui vit, qu'est-ce qu'il faut dire, à l'ombre d'Israël, intégré à Israël, et comme une petite, enfin, partageant comme une petite part messianique l'espérance d'Israël.
1: Alors, pour ajouter un mot à ce qu'a dit Daniel, et pour montrer combien la situation était compliquée, alors que Paul, lui, prend le parti de la mission aux païens, si l'on veut, cette mission aux païens, elle passe pour lui forcément par les synagogues. C'est-à-dire qu'il va s'adresser, on le voit dans les actes, systématiquement à des gens qui se rassemblent autour des synagogues, parce que dans les synagogues, il y avait certes des juifs, mais il y avait aussi des gens qui étaient des sympathisants du judaïsme, des craignants Dieu, qui pouvaient être intéressés par le message. Et si Paul voulait avoir une chance de ramener des gens ou de convaincre des gens d'adhérer au christianisme, c'était dans la mouvance même des synagogues qui pouvaient les trouver. Donc en fait, même en ayant fait le pari de la mission aux païens, ou même en ayant pris le parti de cette mission aux païens, Paul était amené, je dirais presque mécaniquement, à retrouver la synagogue, d'où le fait que les relations ont sans doute pu être relativement tendues entre l'église primitive de Jérusalem réorganisé autour de la figure de Jacques et Paul lui-même, et on peut imaginer qu'il y a eu des contre-missions, qu'on essayait de contrôler ce que faisait Paul et qu'on ait essayé surtout de limiter les dégâts qu'il pouvait occasionner de par ce qu'il faisait.
2: Alors il nous reste à peine quelques minutes. Quand on lit le livre des Actes, on s'aperçoit que ni, vous l'avez dit, hein, ni Pierre ni Paul ne meurent. On les voit pas mourir. Ça intéressait pas Luc.
0: Non, c'est-à-dire que les lecteurs du livre des Actes, les premiers lecteurs du livre des Actes dans les années 80, savaient très bien, non seulement que Pierre et Paul étaient morts, mais savaient également qu'ils étaient morts martyrs l'un et l'autre. Pierre, très vraisemblablement à Rome, j'ai dit très vraisemblablement parce que on a peu d'attestations archéologiques, par contre on a une attestation de pèlerinage extrêmement tôt, soit sur le lieu de les martyrs de Pierre, soit sur le lieu du martyr de Paul. Donc cette on a une confirmation archéologique extrêmement précoce qui montre que très tôt, on a célébré le lieu de la mort martyre de Pierre et de Paul. Pourquoi est-ce que l'auteur des Actes n'en parle pas? Parce que pour lui, ça n'est pas la mort du témoin qui est capitale. Pour lui, ce qui est capital, c'est la vie de la parole. C'est-à-dire cette expansion de la parole, je dirais, sous l'impulsion du mouvement de Jésus, projeté dans un microcosme, dans un petit monde en miniature qui est le monde du judaïsme de Jérusalem à la Pentecôte, et qui va par Pierre, puis Étienne, puis Philippe, puis Paul, trouver son expansion à l'échelle de l'Empire, et avec Paul parvenir à Rome, où l'attendent d'ailleurs en fait déjà des chrétiens, parce que la parole et l'évangélisation de Rome n'est pas le fait de Pierre, on n'en a aucune attestation, n'est pas le fait de Paul non plus. Mm-hmm. Paul est accueilli par les chrétiens. Donc, c'est la vie de la parole, c'est ce Dieu qui soutient ses envoyés, c'est cela le plus important à mettre en évidence pour l'auteur des Actes. On peut imaginer aussi que terminer sa grande œuvre de 52 chapitres, l'Évangile et puis les Actes des Apôtres, par le récit d'un martyr dans lequel les Romains jouent le rôle des bourreaux. On peut aussi penser que cet élément-là ne lui est pas paru particulièrement heureux à mettre en évidence.
1: D'accord. Je pense que même si on regarde les itinéraires de Paul et de Pierre dans les Actes, c'est assez intéressant de voir que justement Pierre réapparaît lors de l'Assemblée de Jérusalem en acte 15, mais en fait, son vrai départ, c'est en acte 12, et il vient d'être mis en prison, il vient d'échapper à la mort, et le récit suggère en quelque sorte que la mort n'aura plus de prise sur lui. Mmh. Et en fait, pour Paul, on a quelque chose d'un peu semblable quand même, parce que Paul, en allant à Rome, va subir ce naufrage qui est longuement raconté en acte 27, et on peut avoir l'impression, en fait, que là aussi, Paul a échappé avec tout l'équipage, d'ailleurs, ce qui est très intéressant, parce qu'il n'est pas seul. Et cet équipage, c'est un équipage bigarré, forcément, qui représente finalement tous les publics auxquels peut s'adresser la parole. Paul a échappé là à une mort qui était quasi certaine, et dès lors, la mort n'a plus de prise sur lui. Et je crois que l'auteur des Actes a quand même une théologie très triomphaliste de la parole. Pour lui, rien ne peut arrêter la parole. Oui. Et les échecs eux-mêmes, ou les contretemps à l'avancée de la parole, s'avèrent finalement des multiplicateurs de succès. Et donc, l'auteur

0: des actes, a choisi sans doute intentionnellement de ne pas parler d'événements qui pourraient être considérés comme une fin en soi, dans un processus qui pour lui est promis de toute façon à une expansion sans fin.
1: Alors dernière question, parce qu'il nous reste à peine 3 minutes, question un peu personnelle, pour vous Pierre et Paul c'est qui ? Qu'est-ce qu'il représente dans l'histoire du christianisme ? Une réponse brève. Hein. C'est des colonnes ?
2: Je crois que ce sont à la fois des traces de mémoire. Ce sont des colonnes. Ils font partie d'une histoire qui a des jalons, qui s'est incarnée dans des hommes. Et en même temps, c'est à ce à quoi je suis très sensible. Pierre, en tant que colonne, en tant que pilier, en tant que marque dans l'histoire du christianisme, est un croyant qui vit les bonheurs et l'extrême fragilité de la foi.
0: Oui, je crois que effectivement Pierre, c'est peut-être le modèle du croyant avec ses forces et ses faiblesses, et c'est de ce point de vue une figure d'identification extraordinaire. Et Paul est quant à lui quand même du point de vue de la proclamation évangélique, surtout d'un point de vue, enfin, pour un protestant, je veux dire, c'est une figure dans laquelle effectivement on entend résonner ce primat de la grâce, cette primauté du salut par la foi qui nous fait vivre et qui nous fait avancer aussi, mais Pierre nous aide à le vivre également, je dirais, en incarnant une destinée de croyants qui a aussi ses faiblesses.
1: Pierre le pasteur, Paul le théologien ?
0: Pierre le pasteur, Paul le théologien, si on veut, mais il y a d'autres théologiens dans le Jean aussi est un très grand théologien.
2: Mais c'est vrai que le travail théologique et la pensée théologique de ce génie qu'a été Paul a permis à l'identité chrétienne de se fixer, de se dire, et ça d'une manière incomparable. Et là, dans ce sens-là, Pierre est effectivement plus le pasteur.
1: Merci à tous les deux. Alors, je rappelle les titres de vos livres. Christian Grabe, vous avez écrit 2 livres sur Pierre, D'un temple à l'autre, Pierre et l'Église primitive de Jérusalem, paru aux presses universitaires de France, et Images de Pierre aux 2 premiers siècles, également paru aux presses universitaires de France. Et vous êtes aussi l'auteur de 2 ouvrages en collaboration sur le sacrifice. Vous avez changé de chez Labor et Fides. Daniel Marguera, vous avez écrit très récemment L'aube du christianisme, qui est un recueil d'articles sur les actes des apôtres. Et vous êtes aussi l'auteur d'un commentaire des actes des apôtres, enfin de la première partie, les douze premiers chapitres qui sont parus chez Labor et Fides. Vous êtes aussi l'auteur chez Bayard de Jésus, complément d'enquête. Et vous avez écrit avec Yvon Bourquin un livre pour nous apprendre à lire les récits bibliques, paru au CERF en 2009. Voilà, c'était la dernière émission de l'année. Merci de votre fidélité. Merci également de toutes les réactions que vous nous envoyez. J'aimerais remercier ceux qui permettent que cette émission ait lieu. Carole Delafont qui m'aide à préparer toutes les émissions. Ceux qui se chargent de la production, les équipes techniques et tous les réalisateurs. On se retrouve l'an prochain pour une nouvelle saison de La foi prise au mot. Bon été.

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Il s'occupait principalement de civiliser Ouxem, mais il s'était promis de faire connaître à quelques personnes choisies l'association pieuse pour la conversion des infidèles sujets de la France. Cette affaire devait le conduire en Champagne et en Lorraine. Il confia son projet au général Lapérine, chez lequel il s'était rendu en quittant Barbiret et dont Ouxem et lui étaient devenus les hôtes. Lapérine, promu général depuis le 29 juin précédent, commandait à Lyon la 6e brigade de dragons. Heureux de revoir son ami de Foucault, il lui dit « Votre Touareg ne connaît que ces montagnes de l'Ahagar. Il faut lui montrer les Alpes et aller en Suisse. Je serai de la partie. » Il en fut si bien qu'on aperçoit sa fine silhouette dans le coin de plusieurs photographies qui représentent Ouxem épanoui d'admiration devant la mer de glace ou escaladant les roches de je ne sais quelle aiguille du Mont Blanc. Les voyageurs passaient à Chamonix le 3 août, le 4 à Lucerne, le 6 à Belfort. Après l'excursion en Suisse, il y eut une seconde halte à Barbiret, la plus longue. Elle durera 15 jours. Le jeune Touareg, partout promené, partout gâté, s'apprivoisait. Quand il eut quitté la Bourgogne et repris le chemin de Paris, il reçut d'un ami du père de Foucault un cadeau dont il fut ravi, un fusil de chasse. Aussitôt, il fallut chasser et faire parler la poudre, et cette lettre fut envoyée à l'un des fils de Monsieur de Blic. Elle était écrite en tifinagh et traduite par l'oncle Charles. « Ceci, c'est moi, Ouxem, qui dit « Je salue Édouard beaucoup, je t'aime beaucoup, j'ai le temps long après toi, j'ai tué une perdrix, un lièvre et un écureuil, je t'embrasse ». Quelques autres visites, notamment une en Berry, occupèrent les dernières semaines. Le 25 septembre, le père de Foucault, descendant vers Marseille, s'arrêtait à Viviers, passait la journée près de son cher évêque Monseigneur Bonnet, qui autorisait dans le diocèse la petite œuvre, la confrérie, et l'encourageait par une lettre. Trois jours plus tard, les voyageurs, achevant un voyage de 3 mois et demi en France, s'embarquaient pour regagner l'Afrique et Charles de Foucault écrivait à sa sœur « À moins de circonstances exceptionnelles, un missionnaire ne passe pas un si long temps chez les siens à se reposer. Le bon Dieu a fait naître par le voyage d'Ouxem cette circonstance exceptionnelle. Je l'en remercie de tout mon cœur. Toi aussi, je te remercie, ainsi que Raymond et tes enfants, des 12 semaines que vous m'avez fait passer et de votre extrême bonté pour Ouxem. Bonté qui fait tant de bien à son âme, je me rends compte que sa joie de retrouver les siens est très tempérée par le chagrin de quitter ceux qui l'ont si bien reçu en France. L'apostolat par la bonté est le meilleur de tous. » Ces vacances, les seules que frère Charles se croit crut en devoir de prendre dans le cours de sa vie chrétienne, lui ont permis de revoir à loisir presque toutes les personnes de sa famille ou de son intimité. C'étaient les adieux, peut-être l'a-t-il pensé. À plusieurs d'entre elles, et aussi à quelques âmes pieuses, ça et là rencontrées et aussitôt reconnues, parentes éternelles que Dieu montre un instant, il a parlé de l'œuvre qu'il voulait tant développer, l'association qu'a bénie l'évêque de Viviers, et non seulement elles sont entrées dans l'esprit de cette charité supérieure, toujours prête à prier et à mériter pour toute misère nouvelle, mais il a semblé que certaines bonnes volontés seraient disposées à se dévouer autrement encore au salut de nos frères musulmans. Peut-être se trompe-t-il de date,

Il croit que dans un temps prochain, quelques laïcs se feront missionnaires à la Priscille, comme il disait, et viendront en Afrique préparer par l'exemple, par les soins donnés aux malades et aux pauvres, l'évangélisation des Berbères et des Arabes, qui est le grand devoir de la France. Alors il compose une note très curieuse qu'il envoie à l'une de ses parentes et qui porte ce titre « Que faut-il à une Française pour faire du bien chez les Touaregs ?» Il faut, premièrement, la volonté de passer chez eux assez longtemps pour savoir leur langue, qui n'est pas difficile, et être connu d'eux, car on ne fait du bien qu'une fois qu'on connaît et qu'on est connu. Deuxièmement, beaucoup de patience et de douceur. Les Touaregs manquent de nuances, ne savent pas la qualité des personnes et passent vite de l'extrême sauvagerie à l'excessive familiarité. Troisièmement, des connaissances élémentaires de médecine, surtout en ce qui concerne les maladies des jeunes femmes et des petits-enfants, de manière à pouvoir soigner les malades sans médecin et sans pharmacie. Quatrièmement, savoir vacciner et avoir ce qu'il faut pour vacciner. Cinquièmement, être capable d'élever des enfants que leur mère abandonne dès leur naissance. Sixièmement, pouvoir donner des notions très élémentaires d'hygiène. Septièmement, savoir un peu laver par les moyens les plus simples, un peu repasser, mais non pas amidonner, faire un peu de cuisine afin de l'enseigner. Huitièmement, être capable et pour soi et pour enseigner par l'exemple de donner les ordres nécessaires à l'installation d'un jardin potager, d'un poulailler, d'une étable contenant quelques chèvres. Les chèvres abondent dans le pays, mais on ne sait pas les nourrir de luzerne ou d'herbe du jardin. Il y a des poules, mais de trop petite espèce, et on ne sait pas les abriter des oiseaux de proie par des grillages. On cultive quelques légumes, mais sans le soin nécessaire. Aussi, en récolte-t-on peu, tandis qu'avec la terre et le climat de l'Ahagar, on pourrait avoir presque tous les légumes et fruits de France d'aussi bonne qualité qu'à Alger. Il serait bon, mais ceci n'est pas indispensable, de savoir quand et comment on tond les brebis et les chèvres, comment on file leur laine et leur poil, comment on fait des tissus communs avec la laine et le poil ainsi filés. Quelques jours passés avec les sœurs blanches de Lagouate ou de Gardaïa suffiraient pour l'apprendre. Emmener avec soi une femme indigène, experte dans ses travaux, ayant l'habitude de les faire chez les sœurs blanches et d'âge mûr, serait une excellente chose. Les Touaregs ont beaucoup de chèvres et de brebis, mais ils ne les tondent pas et laissent leurs poils et leur laine se perdre, nul d'entre eux ne sait tisser. Il serait bon aussi de savoir le tricot, le crochet, pour pouvoir au besoin les apprendre aux femmes. Celles-ci cousent très bien, préparent très bien les peaux et font, avec beaucoup d'habileté et de délicatesse, une foule d'ouvrages en peau. Elles regardent comme indigne d'elles de filer, tisser, tricoter, etc. Conservatrices à l'excès, elles sont on ne peut plus récalcitrantes devant tout travail nouveau. Nota bene, une des choses qui serait le plus à enseigner aux femmes Touaregs, c'est la propreté personnelle. Elles ne se lavent jamais, ne lavent guère plus souvent leurs vêtements, se couvrent les cheveux de beurre, n'ont pas de puce, car la puce n'existe pas dans le pays, mais ont en abondance d'autres parasites. Elles disent que cela les rend malades de se laver, c'est un peu vrai pour elles qui ne se lavent qu'en plein air sans s'essuyer, il faudrait leur apprendre l'usage de la serviette et celui de faire sa toilette à l'abri. Une Française au pays Touareg fera bien d'avoir une bonne provision de savon de Marseille et des serviettes très communes pour en donner aux femmes. Les Touaregs sont gais et enfants. Si on veut vite les connaître et être connu d'eux, il faut les attirer. Un gramophone sans grands airs mais avec des airs et des chants d'allure vive et gaie, des éclats de rire, des cris d'animaux, des airs de danse, etc. est un moyen de les faire venir. Il en est de même des images. Rien ne vaut comme image les photographies qu'on regarde au stéréoscope, non les photographies de monuments dits de paysages, mais celles de personnes, d'animaux, de scènes animées. Les photographies qu'ils aiment le mieux sont celles de leurs propres compatriotes prises dans leur pays. Emporter un vérascope, faire beaucoup de photographies de groupes Touaregs, les montrer, attire de nombreuses visites.
Une collection de cartes postales représentant des personnes et des animaux coloriés est aussi une bonne chose. Il ne manque pas de femmes qui viennent demander un remède qui noircisse les quelques cheveux blancs qui commencent à paraître sur leur tête. Des flacons de teinture noire jais entreraient avec avantage dans l'approvisionnement de pharmacies. Ce serait une charité et le moyen d'avoir des amis fidèles. Plusieurs milliers d'aiguilles à coudre de toutes dimensions, très fines pour les jeunes, plus ou moins grosses pour les mûres et les vieilles, et un ou deux milliers d'épingles de sûreté par an, pour donner aux femmes sont des choses utiles à avoir. Il n'y a pas à établir d'hôpital, mais un simple dispensaire avec un local pour élever les enfants abandonnés dès leur naissance et un tour avec sonnette pour les recevoir discrètement. Le voyage du retour dut être fait à petite allure pour deux causes. L'extrême chaleur que les voyageurs rencontrèrent dès qu'ils eurent quitté le bord de la mer, puis l'état de maigreur des chameaux de sel et de bât qui, pendant l'absence, avaient été peu soignés, si bien que le départ de Maison Carrée, ayant eu lieu à la fin de septembre, le père et son compagnon n'arrivèrent en vue de l'ermitage que le 22 novembre. Ils étaient passés par Timimoun sur la demande d'Ouxem. Frère Charles, qui n'avait pas revu l'oasis depuis 7 ans, fut stupéfait des progrès accomplis. Grand accroissement de commerce avec le nord et le sud, accroissement de l'industrie indigène des tissus de laine, mise en main et apprivoisement de la population, accroissement et embellissement des constructions, infirmerie indigène bien tenue, école tenue par un instituteur français, aidé d'un moniteur arabe, l'école a environ 80 élèves. Le 22 novembre, on entra avant l'aube dans la vallée de Taman Rasset. « Je tenais à arriver avant le jour, explique le père à M. de Blic, pour descendre de chameau tranquillement, sans concours de monde, et pour avoir toute la journée pour mettre un peu d'ordre dans mon ermitage inhabité depuis 7 mois. » Ouxem n'a pas été malade ni triste une minute pendant toute la route et il n'a cessé d'être aussi gentil que possible. Il a trouvé ici tous les siens très bien portants. Que de fois il m'a parlé de vous, de Marie, de vos fils, de Barbiret et de sa belle verdure. Il a pris goût aux Français et fait beaucoup d'efforts pour ne pas oublier ce qu'il en sait. Il en apprend quelques mots à certains de ses parents qui s'extasient en l'entendant me parler ma langue. Et il va, j'espère, commencer à donner des leçons de tricot et de crochet. Il est en train de recruter des élèves. Ce voyage a eu un effet que je sens dès ses premiers jours, c'est d'augmenter la confiance qu'on a en moi et par suite en tous les Français. Une autre lettre datée de quelques jours plus tard disait « Le pauvre Ouxem n'a passé ici que 20 jours, il vient de repartir pour 6 mois, il va à 1000 km d'ici, du côté de Taoua, en plein Soudan, surveiller les pâturages des chameaux de la famille. Pendant sa première année de mariage, il aura passé 40 jours avec sa femme. Quand son âme viendra-t-elle tout à fait ? Lui, son père, son beau-père, sa mère, d'autres encore, sont des âmes de bonne volonté. » Mais cesser de croire ce qu'on a toujours cru, ce qu'on a toujours vu croire autour de soi, ce que croit tout ce qu'on a aimé et respecté, est difficile. Dans les premiers mois de 1914, les visites du père et des sœurs d'Ouxem sont presque quotidiennes. Et dans une lettre au duc de Fitz-James, frère Charles annonce qu'à Taman Rasset, depuis son retour, il a vu 4 fois des Français officiers ou sous-officiers. Le passage des officiers, dans la gare tranquille et moins résistant aux prévenances des civilisés, était une joie pour le père de Foucault. Celui-ci en faisait une occasion de fête pour les indigènes et pour ses visiteurs. Nulle part il n'a raconté les séances récréatives qui se tenaient non pas autour de l'ermitage, mais quelque peu à l'est, devant la porte de la maison des hôtes. Les jeunes officiers, heureusement, notaient souvent leur impression et j'ai eu communication de 2 carnets de route. Le 20 janvier 1914, le commandant Meynier, le docteur Vermal, aide-major, Monsieur Lefranc, rédacteur au Temps, étaient arrivés à Taman Rasset où ils passèrent 3 jours. Le grand intérêt de Taman Rasset, dit le docteur Vermal, est la présence du père de Foucault. Nous avons pris le thé hier soir à son ermitage
et il prend tous ses repas avec nous. Il a une tête admirable d'intelligence, il a acquis

Célèbre d'Assine, femme d'Aflan. Renommée autrefois pour sa beauté et ayant conservé de sa splendeur de jeunesse de très beaux yeux, beaucoup d'esprit et de distinction. On leur a fait une distribution de cadeaux, puis séance de phonographes au succès prodigieux. Les chants d'hommes les ont un peu offusqués, mais beaucoup intéressés car le Touareg ne chante jamais devant les femmes. Puis on a fait une grande loterie de poupées, tandis qu'au dehors, les Noirs se livraient à des danses effrénées. Cela a duré 3 heures. Le second témoignage dont je puis faire état est celui d'un lieutenant que j'ai eu le plaisir de voir à Alger. Le détachement commandé par le capitaine de Saint-Léger et par ce lieutenant est chargé d'une mission au Hogar en juin 1914, se composait, outre les officiers, de 10 méharistes de la compagnie saharienne du Tidikelt et d'un guide dont j'ai déjà parlé, collaborateur du père de Foucault et ami des Français, Mamed Ben Messis. Parti d'Insala le 13 juin, il entrait le 1er juillet au matin sur le haut plateau de Tamanrasset. À quelques kilomètres du village, nous avons fait une petite halte pour faire notre toilette. C'est que nous allons faire notre entrée dans la capitale du Ahaggar, où se trouve la résidence de l'aménocal Moussa Agamastan, où se trouvent aussi de nombreux Touaregs nobles et où se trouve surtout un des plus grands propagateurs de l'influence française au Sahara, celui qui, par son exemple et par la persuasion, a su contribuer dans une large mesure à rallier à notre cause le peuple Touareg, réputé jusqu'à ce jour comme étant le plus inaccessible à toute idée de civilisation. Cet homme, savant autant que modeste, qui n'a pas craint de s'exiler au centre du Sahara à une époque orageuse, c'est le père de Foucault. Au premier abord, Tamanrasset paraît plus important que les autres centres déjà visités. On ne voit presque plus de zeribas, elles ont disparu pour faire place à de nombreuses maisons faites en toub, comme celles qu'on construit dans l'exour du Tidikelt. Ces constructions donnent à Tamanrasset l'aspect d'un petit village agricole, d'un centre producteur assez important. Quelques-unes de ces maisons ont même une forme européenne avec terrasses et galeries agrémentées. La plus jolie est certainement celle de l'aménocal Moussa Agamastan qui a installé sa résidence à Tamanrasset et qui y possède même un jardin très bien cultivé. Cette maison, que nous avons visitée sur l'invitation de Akamouk, le Khodja de Moussa, est située un peu à l'écart. Elle sert de point d'appui à d'autres petits bâtiments dans lesquels habitent les familiers de Moussa, nobles Touaregs des Kelrela, et en particulier la célèbre Dassine, cousine de Moussa, réputée jadis pour la plus belle femme du Ahaggar. C'est grâce au révérend père de Foucault que Tamanrasset est dans une situation relativement florissante. Ce sont ses conseils et son exemple qui ont amené de nombreux Touaregs à travailler la terre généreuse qui les fait vivre. Parmi eux, les Dagr Ali et leur chef Ouxem se sont intéressés tout particulièrement aux travaux agricoles et leur persévérance porte aujourd'hui ses fruits. Les Dagr Ali étaient une tribu essentiellement nomade. Imrad des Kelrela, noble Touareg, elle avait été décimée au moment du combat de Tite en 1902. Elle commence à se relever. Les jeunes garçons sont devenus des hommes qui, sous l'énergique impulsion de leur chef Ouxem, ont renoncé presque entièrement à la vie nomade, aux longues randonnées stériles dans le désert, pour devenir des agriculteurs. Pendant le séjour du capitaine de Saint-Léger et de l'autre lieutenant à Tamanrasset, il y eut devant la maison des hôtes une assemblée des notables. Sur le banc de pierre placé le long du mur et qui regarde l'Occident, le capitaine s'était assis. Il y avait à sa droite le père de Foucault et à sa gauche le lieutenant. Devant lui, formant demi-cercle, se tenait l'aménocal Moussa Agamastan, son Khodja Akamouk, le guide et interprète Ben Messis, la poétesse Dassine et bon nombre d'hommes et de femmes dont les tentes faisaient des taupinières brunes dans la plaine rocailleuse et brûlée. Quel amusement, pensez-vous, que leur offrit le père de Foucault, leur vieil ami ? Une lecture des fables de La Fontaine. Il avait remis un exemplaire illustré des fables au capitaine qui présidait la réunion. Monsieur de Saint-Léger commençait par traduire les vers en arabe et il les commentait. Ben Messis traduisait l'arabe en touareg et il n'avait pas fini de parler que des éclats de rire s'élevaient de partout. Des conversations s'engageaient entre les assistants,
Ceux qui avaient le mieux compris expliquaient

0: expliquait aux autres le lion et le rat, la grenouille qui veut se faire aussi grosse que le bœuf, la laitière et le pot au lait. On s'approchait de l'officier qui avait le volume sur les genoux afin de voir les images. Après que La Fontaine, artiste entre les artistes et qui écrit pour les plus simples et les plus raffinés des hommes, eut ainsi diverti l'assemblée des nomades du Hogar, il y eut, comme à Paris, une heure de musique. Jour de fête, auquel succédaient les jours ordinaires, ceux du travail excessif. On peut juger de l'ardeur non diminuée de l'érudit et de la piété du moine par ces simples lignes que j'extrais du d'hier. 8 mai 1914. Commencez la mise au net du dictionnaire Touareg français complet. Même date. Par permission reçue, placez ce soir la Sainte Réserve dans le tabernacle. 31 juillet. Ce soir, j'en suis à la page 385 du dictionnaire. 31 août. J'en suis à la page 550. Tout à coup, la grande nouvelle arrive au Hogar, la guerre est déclarée entre l'Allemagne et la France. Le d'hier porte la preuve matérielle de l'émotion qu'elle cause, plus que des notes en style télégraphique. J'en transcris quelques-unes qui disent les premières dispositions prises par les jeunes officiers représentant la France au Sahara et l'immédiate agression contre les indigènes ralliés à notre cause. 3 septembre, à 5 heures du matin, reçoit courrier rapide de Fort Motilinski, m'apprenant que l'Allemagne a déclaré la guerre à la France, envahi la Belgique, attaqué Liège. Monsieur de La Roche, commandant le poste, part le 4 ou le 5 pour l'Adrar avec tout son groupe. Il donne l'ordre à Afegag de rassembler un goum et à Moussa de venir avec 20 hommes au moins dans la Hagar. Vu Afegag, il donne l'ordre à dit Dagrali, dit Iklam, dit Agouentabli, dit Aït Lohen, dit Keltazoulet de se rassembler sur le champ. De sa personne, il part ce soir pour Motilinski, où il sera demain matin. 7 septembre, M. Delaroche et le brigadier Garnier arrivent à 9 heures du matin. M. Delaroche partira demain matin pour Adrar. 9 septembre, reçu 1500 cartouches 1874 pour Moussa. 10 septembre, courrier d'Insala, lettre de Saint-Léger et nouvelles officielles. J'en prends connaissance et envoie sur le champ au fort Motilinski. 11 septembre, reçu courrier à midi. Capitaine de Saint-Léger ordonne à M. Delaroche rester à Hagar avec tout le groupe. J'envoie par exprès rapide porter cet ordre. Mauvaise nouvelle, nous reculons sur toute la frontière devant forces supérieures. Ne pouvons secourir la Belgique, les Allemands occupent Bruxelles. 24 septembre, reçu nouvelle du 11 septembre, Insala et du 3 de Paris. Toujours on recule, le gouvernement siège à Bordeaux. 30 septembre, ce soir, page 700 du dictionnaire. 12 octobre, victoire. Une grande victoire qui paraît décisive. Les Allemands avaient repoussé notre armée du nord jusque sur la Marne, au-delà de la Marne même. Alors a eu lieu du 8 au 12 septembre, sur tout le cours de la Marne, une bataille générale qui a duré 5 jours. 4 jours plus tard, une lettre de Moussa, écrite de Tinzauten et apportée par Méhariste, apprenait qu'il avait failli être enlevé par un parti d'Ouled Gérir qui entourait leur camp de branches épineuses et tirait des balles en cuivre rouge. Prévenu par la sœur du courrier, échappé de leurs mains, la Ménocale était partie dans la nuit vers les plus proches campements qu'El Ahagar. Il n'avait que 6 hommes avec lui. Il en a laissé 2 en arrière-garde et en a envoyé 1 en avant pour dire à ses hommes de venir à sa rencontre. Ainsi, il a été sauvé. Eux, les dissidents, ils sont entrés à Tinzauten, ont razzié 400 chameaux, fait 10 prisonniers, puis se sont éloignés. Mais vers le milieu de décembre, Moussa se met à leur poursuite. Il les rejoint, il les attaque à 20 contre 20, en deçà de Bir Zemil, leur tue 7 hommes, enlève tous les chameaux de prise, tous les méharis également, et laisse ses ennemis mourir de soif dans le désert. L'attentat contre Moussa n'était que l'annonce d'événements plus graves et d'attaques plus directes. Des bandes armées, recrutées en Tripolitaine, essaieraient sans doute bientôt de pénétrer dans nos territoires. Des émissaires seraient lancés à travers le Sahara, prêchant contre nous la guerre sainte, et aucune de nos tribus ralliées ne resterait fidèle sans avoir été tentée. Dès le premier jour, Charles de Foucault l'a prévu. Que va-t-il faire ? Va-t-il se renfermer dans le poste fortifié de Motilinski comme on le lui offre ? Pas un instant, il n'en accepte la pensée. Le devoir présent est de ne changer ni de lieu ni de manière de vivre. Il est de sourire à tous, de donner à tous comme hier, et de souffrir une grande douleur sans que personne le puisse voir. Les Touaregs ignorent de l'Allemagne jusqu'au nom. Vous sentez qu'il m'en coûte d'être si loin de nos soldats et de la frontière, mais mon devoir est avec évidence de rester ici pour aider à y tenir la population dans le calme. Je ne quitterai pas Taman Rasset jusqu'à la paix.
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0: Bonsoir, bienvenue dans ce nouvel épisode d'Église du Monde sur KTO. Ce soir, nous prenons la direction du Bénin, où l'Évangile est arrivé au 19e siècle avec les missionnaires. Aujourd'hui, l'Église catholique est solidement implantée dans le pays. Elle a d'ailleurs joué un rôle central dans le processus démocratique. Le Bénin, où coexistent christianisme, islam et religions traditionnelles, notamment le vaudou, dont le pays est considéré comme le berceau historique. C'est dans ce contexte que l'Église privilégie le dialogue et l'enracinement de la foi dans les cultures locales. Nous en parlons ce soir avec notre invité, le père Georges Loumen Wensavi, religieux de la Congrégation des Fils de la Charité. Originaire du Bénin, il exerce aujourd'hui son ministère en France, mais il garde des liens très étroits avec son pays d'origine. Avant d'en parler, quelques repères. Le Bénin, c'est un pays d'Afrique de l'Ouest. La Banque mondiale rappelle que sa position géographique en fait un carrefour commercial et touristique majeur. Le Bénin est frontalier du Togo à l'ouest et du Nigeria à l'est. La capitale est Porto Novo. C'est l'un des pays les plus urbanisés de l'Afrique subsaharienne. Près de la moitié des 15 millions d'habitants vivent en ville, principalement à Porto Novo, mais surtout à Cotonou, la capitale économique. Du côté des religions, le Bénin est un pays traditionnellement animiste et c'est toujours très populaire dans le pays. Le christianisme est toutefois pratiqué par la moitié de la population. Une autre large partie de la population pratique l'islam. Tout de suite, je retrouve mon invité. Père Georges Loumen Wensavi, bonsoir.
1: Bonsoir Marion.
0: Merci d'être avec nous.
1: Je vous en prie.
0: Alors pour faire connaissance, vous êtes religieux donc de la Congrégation des Fils de la Charité. Vous avez été ordonné prêtre à Bourges, en France, il y a un petit peu plus de 10 ans. Et puis vous êtes resté profondément attaché hein, évidemment à votre pays d'origine. Vous êtes né à Parakou, ça se situe au nord du pays, mais vous avez grandi à Cotonou. Alors, lorsque vous retournez au Bénin, qu'est-ce qui vous touche le plus dans la manière dont la foi est vécue ?
1: Oui, mais merci Marion pour cette belle question. Je suis très frappé au Bénin quand j'y vais et de voir Dieu de façon naturelle dans la vie des gens, quoi. Au fait, voilà, dans la rue, dans la maison, dans les associations et même au boulot, je vous dis pas. Hein. Voilà, ça me frappe quand je vais au Bénin. C'est-à-dire, Dieu est naturellement considéré dans la vie des gens. Ça me frappe beaucoup. L'enthousiasme que les gens ils ont à pratiquer, à aller à l'église, tout simplement, ou bien aller au temple, ou aller à la mosquée, ou aller au temple vaudou aussi. Donc je suis frappé par, de façon naturelle, Dieu est dans la vie des gens au Bénin, et ça me frappe beaucoup, voilà.
0: Vous avez parlé du vaudou, on aura l'occasion d'en parler, mais avant cela, c'était le 18 avril dernier, l'Église catholique a célébré ses 165 ans d'évangélisation dans le pays. Alors, on ne va pas refaire toute l'histoire, mais à cette occasion, 3 grands pèlerinages nationaux sont prévus hein, au cours de l'année. Dans ce contexte, comment est-ce qu'on s'inspire du passé pour penser l'avenir ?
1: Oui, là aussi, une très belle question que vous me posez. Le christianisme est arrivé donc au Bénin il y a 160 ans. C'est bien de le célébrer, mais c'est le moment aussi de relire, de relecture du parcours et puis de voir l'ancrage que la foi a dans la société, un peu quoi. Quelles sont les répercussions sociétales de la pratique de l'évangile dans la société. C'est le moment de relire ça un peu à frais nouveaux, et puis à l'aune de l'évangile lui-même, et c'est ce que font les évêques, donc la conférence des évêques un peu par là-bas, on essaye de voir quel est l'impact, voilà, du christianisme sur la société, et en cela, je trouve que l'Église l'Église catholique est respectée, considérée, est audible hein, au point de vue de la société, et crédible aussi, j'allais dire aussi. Oui. Donc la conférence des évêques, quand elle prend la parole, elle est là comme
0: elle est écoutée, la conscience. La voix est
1: oui, c'est écoutée. Ça, la voix écoutée, hein, vraiment, hein, oui, comme la conscience, j'allais dire, oui, science sans conscience ne que rune de l'âme, mais là, elle est la conscience un peu de la société et de la vie politique, de la vie économique, voilà, là, pour attirer l'attention des gens sur les questions de corruption, les questions de marginalisation, la question des oppressions, etc., etc. Donc, ils ont fait du chemin, mais je crois que l'enjeu aujourd'hui, c'est de voir

0: comment passer d'une foi héritée à une foi personnellement choisie et vécue au quotidien. Voilà, on en est là maintenant aujourd'hui. Voilà.
1: Alors justement, cette évangélisation, elle peut aussi représenter un défi aujourd'hui. Avant de poursuivre, c'est exactement ce dont témoigne le père Barnabé Bokovo, le curé dans le diocèse d'Abomey. C'était lors d'une retraite sacerdotale organisée dans le diocèse de Locosa en mai dernier. Et il partage ce constat, la mission d'évangélisation stagne dans le pays.
2: Je voudrais tout d'abord remercier l'évêque de Locosa, Monseigneur Kofi Roger Anmou, qui a d'ailleurs porté son choix sur ma personne en me demandant de venir m'entretenir avec mes confrères du diocèse de Locosa. Il m'a demandé de parler de la situation que nous vivons actuellement dans notre diocèse et dans tous les diocèses. Le fait que l'évangélisation n'évolue pas comme cela se doit. Le fait que nous, les pasteurs, nous avons l'impérieux devoir de travailler à l'extension du règne de Dieu, mais nous constatons que l'apostolat piétine et l'évangélisation recule. Elle stagne.
1: Qu'est-ce que ça vous inspire, ces paroles de ce père? Est-ce que c'est un constat que vous partagez quand vous retournez au Bénin, que vos confrères dont ils vous parlent quand vous êtes dans le pays?
0: Oui, le constat du père de l'abbé Barnabé Bokovo, c'est un constat juste, mais aussi à ajuster un peu, je trouve. Enfin, moi j'exerce en France, hein, j'ai jamais exercé au Bénin, mais je tiens quand même à garder des liens avec le Bénin où je vais peut-être deux fois par an, je vais même faire de l'enseignement dans un grand séminaire. Donc voilà. En fait, je crois que aujourd'hui, j'ai remarqué aussi que il faut revoir la façon d'évangéliser. Je parlais tout à l'heure d'une foi héritée, donc passée à une foi personnellement choisie. Et voilà, est vécu au quotidien. Et il s'agit de faire une mise à jour. C'est important, l'évangile est toujours une mise à jour avec la culture. Donc voilà, il faut marcher avec, il faut marcher ensemble. Et là aussi, c'est une question de synodalité. Il faut marcher ensemble avec la culture sur place un peu. Et c'est en cela que je trouve que ce que disait l'abbé Barnabé est très juste. Sinon, on risque de faire du sur place, on risque de pédaler dans la choucroute. Donc voilà, il faut voir un peu. Le pays est jeune. Il y a une dynamique de jeunes et les jeunes ont besoin d'être accompagnés. Ils sont en quête de sens. Voilà, on ne peut plus vivre cette foi de la foi du charbonnier, non, la foi de ma grand-mère, non. Voilà, c'est des jeunes techniciens aujourd'hui, technocrates, mais il y a quelque chose à leur proposer. Mais autrement, vous faites avancer effectivement et l'évangile. Et je trouve que on a de quoi faire. Hein. On a un petit pain sur la planche. Il faut mouiller le maillot là. Là, je crois qu'il y a quelque chose à faire. On ne peut plus ressasser. On ne peut plus donner, voilà, du réchauffer, quoi. Voilà, il faut se mettre à jour. Ouais, ça, c'est très juste.
1: Et le Bénin, qui est aussi souvent présenté comme le berceau du vaudou, quelle place elle occupe, cette religion, enfin, les religions traditionnelles, même de manière plus générale, dans la société béninoise aujourd'hui? Est-ce que ça représente un défi pour l'Église catholique?
0: Oui, on peut dire ça, un défi pour l'évangélisation. En même temps, l'enjeu n'est pas la confrontation, mais le dialogue, je pense. Hein. Comme vous l'avez dit, le Bénin est le berceau du vaudou, ça c'est sûr. Voilà, et beaucoup de familles vivent encore à la croisée de plusieurs univers religieux. Hein, ça, on peut dire ça. Et donc, l'Église est appelée à évangéliser avec respect, intelligence, et aussi en tenant compte de la culture des gens, ça c'est important. Vous voyez, vous savez, en France on est cartésien, dit-on, voilà, on est cartésien. Hein. Vous savez, Descartes, pour faire son discours de la méthode, il a essayé d'avoir une morale provisoire, vous voyez. Voilà, il se mettait des doutes, mais il n'a pas voulu faire la table rase de tout, il dit, non, il faut quand même que j'ai quelque chose pour me conduire. Et dans les principes de cette morale provisoire, au numéro 1, il a dit respecter les lois et coutumes de mon pays, dont la religion. Vous voyez un peu, donc je trouve que, et c'est important de suivre un peu ce schéma au Bénin, vous voyez un peu. Alors, le vaudou, voilà, c'est culturel, on n'est pas là pour combattre, mais comme je disais, l'enjeu n'est pas la confrontation, mais le dialogue. Mais le dialogue se fait quand même. Je crois qu'il y a une osmose.

0: Il y a un va-et-vient entre le christianisme et le vaudou. Il ne s'agit pas de tout gommer, mais il s'agit d'analyser et de prendre ce qui est bien. C'est ce que faisait Jésus, de prendre ce qui est bien dans la culture, ou bien même que l'évangile devient le levain dans la pâte, un peu pour gommer ce qui est maléfique.
1: Concilier finalement l'enracinement culturel africain et la fidélité du message chrétien, c'est ce que vous nous dites.
0: Ah ben exactement, mais vous m'avez saisi là, c'est ça, oui, oui. Et on ne peut pas... L'évangile arrive dans une culture et il ne peut pas laisser la culture comme ça non plus, il y a un effet, et puis il ne peut pas enlever la culture, s'il enlève toute la culture, ben il ne fait plus rien, il reste que l'évangile, donc on ne voit pas quel est le cataclysme, quel est le changement qui arrive. Or l'évangile apporte un changement, effectivement, sans gommer la culture. Et c'est ce que des anciens au Bénin, bon, voilà, il y a eu un évêque qui s'appelle Barthélemy Adoukounou, il a bossé beaucoup sur l'inculturation, donc l'évangile et puis la culture vaudou un peu, il a fait du bon travail, père son âme, décédé au mois d'octobre dernier, quelqu'un qui a été quand même l'adjoint du dicaster de la culture à Rome, quoi, donc il en sait quelque chose, monsieur, voilà.
1: Le Bénin connaît encore de nombreuses vocations sacerdotales, religieuses. Il y a des états généraux, des séminaires qui sont prévus en février 2027. Ça se prépare, mais quels sont les grands enjeux, selon vous, pour la formation des séminaristes? On parlait de cette jeunesse.
0: Voilà, on parlait de cette jeunesse. Et les vocations, voilà, il y a les vocations qui se multiplient. D'accord, il y a le développement des vocations. En même temps, je crois que tous les jeunes béninois ne prennent plus trop le chemin du sacerdoce. Hein. Mmh. Mais il y en a toujours. Là-dedans, l'enjeu, c'est la formation. Et puis c'est le discernement aussi. On fait de telle sorte que ce ne soit pas un refuge. Je pèse bien mes mots, je m'excuse. Mais on fait de telle sorte que ce soit vraiment une réponse à un appel de vouloir servir Dieu dans ses frères et sœurs. Et en même temps, c'est une question aussi d'enjeu spirituel. Il faut qu'il y ait des fondements. Il faut qu'il y ait des fondements, des bases solides. Hein, parce que sinon, il suffit de quelques secousses. Et puis bon, ben, tout s'ébranle. Il va falloir fonder et sa vie sur le roc qu'est le Seigneur. Et c'est pour ça qu'ils prennent des années. Je vois des jeunes qui ronchonnent un peu parce qu'on leur ajoute des années, mais je crois que c'est pour un plus grand bien. Il y a la propédeutique qui a été mise il y a une vingtaine d'années. Après, ils ont rajouté des stages et autres. Et maintenant, ils ont une variété de professeurs. Ils n'ont pas que des prêtres qui sont en soutane tout le temps à longueur de journée au séminaire, quoi. Ils ont des psychologues, ils ont des femmes qui sont profs à l'université d'État. Ils sont ouverts. Je trouve qu'il y a un certain éclectisme qui se vit là. Et notre monde aujourd'hui en a besoin. Hein. Ça, c'est un défi, hein, parce que, comme disait l'abbé Bokovor Banabé, on ne peut pas faire des prêtres aujourd'hui comme on le faisait il y a 50 ans, quoi. Donc, la société du Bénin a besoin des prête aussi qu'il soit au même niveau, au même diapason
1: que son évolution,
0: ouais. Parce que oui, les paradigmes changent, il faut aussi trouver des solutions au niveau de la formation des prêtres, hein, voilà.
1: Ça répond à ce que communiquaient les évêques en mai dernier à l'issue de leur session plénière ordinaire, la troisième, au grand séminaire. Ils ont souligné l'importance d'une formation intégrale, solide et adaptée. C'est exactement ce que...
0: On y est là.
1: Votre constat.
0: On y est.
1: L'actualité du pays, elle est aussi politique, avec l'élection d'un nouveau président en avril dernier, Romuald Ouadani. Il succède à Patrice Talon. Alors, on ne va pas commenter la politique ici, mais les évêques du Bénin, ils appellent régulièrement, ils insistent, notamment ces derniers mois, sur la nécessité d'une réconciliation nationale et d'unité. Pourquoi, selon vous, ce thème, il est central aujourd'hui ?
0: Oui, vous savez, au moment des élections en Afrique, c'est toujours de grands mouvements, un peu. Mais je crois que le Bénin a évolué, hein, sans jeter des fleurs. Le Bénin a beaucoup évolué en matière de démocratie. Donc il y a quand même l'alternance au pouvoir qui marche bien, c'est une bonne chose. Et seulement que cette fois-ci, on voit que l'actuel président, c'est le dauphin de celui qui est sorti. Donc il y a quelques soupçons et on se dit, bon, mais comment ça se fait? Et puis, l'espace de l'opposition a été restreint. Et c'est pour ça, surtout. Et donc, ça peut faire des frustrés. Et du coup, les évêques invitent effectivement à l'unité et à la réconciliation et à la paix. Parce qu'au moment

0: des campagnes, il y a toujours des égratignures. Voilà, vous voyez, on se cherche des boucs émissaires, voilà, par-ci, par-là. Mais une fois que le verdict des urnes est arrivé, il va falloir quand même suivre voilà, une personne. Voilà.
1: Et dans ce contexte, c'est ce que vous nous disiez, la voix des évêques, la voix de l'Église, elle est suivie, elle est entendue.
0: Oui. La voix de l'Église est suivie et entendue, elle est crédible. Donc, les évêques, la conférence des évêques a quand même pour défi de faire en sorte que la confiance que le peuple place en elle ne soit pas déçue. Donc, ils sont là pour, comme des éveilleurs, hein, ils sont comme des éveilleurs, comme l'Évangile d'ailleurs, hein, ils font ça et c'est respecté. Parce que eux-mêmes déjà, ils essayent d'être exemplaires, hein, voilà, de pouvoir mettre en pratique ce qu'ils disent, c'est déjà un pas, et par rapport à ça, et les autres suivent, hein, ils font attention, voilà.
1: Alors parmi les défis qui attendent le nouveau président, et qui sont au cœur des préoccupations de l'Église catholique au Bénin, il y a les questions sociales, des inquiétudes de nouveau exprimées lors de la troisième session plénière ordinaire des évêques en mai dernier. Ils ont notamment exprimé cette inquiétude face aux effets du changement climatique, aux problèmes rencontrés par les agriculteurs ou encore aux difficultés économiques. Monseigneur Eugène Cyril Houndékon, le porte-parole de la Conférence des évêques du Bénin.
2: Oui, au volet social, les évêques du Bénin expriment leurs préoccupations face aux défis sociaux et économiques qui affectent de nombreuses personnes à cause des effets du changement climatique et des difficultés de commercialisation des premiers vivriers, source de précarité pour de nombreuses familles. Conscient de ces réalités qui fragilisent le pouvoir d'achat et la sécurité alimentaire dans notre pays, les évêques du Bénin réaffirment leur proximité spirituelle et pastorale à l'endroit des agriculteurs, des jeunes, des femmes et de tous les acteurs du monde rural. En communion avec l'enseignement du pape François, qui rappelle dans son encyclique Laudato Si, que, je cite, la clameur de la terre et la clameur des pauvres ne peuvent attendre, au numéro 49, ils encouragent les populations à la résilience, à la solidarité et à la créativité, tout en appelant les autorités compétentes et les partenaires au développement à renforcer les politiques d'accompagnement.
1: Voilà donc pour les multiples défis. Quelle est la contribution de l'Église au développement social du pays aujourd'hui ?
0: Ah, mais elle est très importante et énorme même, hein, dans le bon sens du mot, bien sûr, la contribution de l'Église. Ben heureusement qu'il y a l'Église d'ailleurs, hein, je pense. Hein. Et puis c'est, ça part un peu, pour ce qui me concerne, hein, donc de Populorum Progressio, hein, qui de Paul VI, qui demande à ce que le développement tienne compte de l'homme et de tout l'homme, le développement intégral. Du coup, l'Église se dit, on ne va pas seulement s'occuper de la spiritualité, mais il y a aussi le développement économique, matériel, psychologique. L'homme est pluridimensionnel, voilà, donc ils tiennent compte de l'homme et de tout l'homme. L'Église est très importante et impliquée dans l'éducation. Les écoles là-bas, mais, et tout le monde couvre les écoles catholiques. Et on essaye de penser aussi aux plus fragilisés, aux pauvres, donc qui aient quand même leur place aussi dans ces écoles, parce que sinon, ça va être raflé par des riches, hein, parce que bon, ils veulent une formation bien pour leurs enfants, etc. Les hôpitaux, moi j'ai fait des chantiers humanitaires à Davougon, chez les Caméliens, à Davougon, au hôpital de zone, tenu par une congrégation, les Caméliens, hein, où je fais un petit coucou à deux pères français qui m'ont connu depuis l'âge de 8 ans, hein, donc Bernard et Christian, Bernard est alsacien et Christian est breton, voilà, ils sont en retraite maintenant en France, mais c'est un hôpital qui reçoit pas mal de malades.
1: Ça se situe dans quelle partie du Bénin?
0: Oui,

0: C'est dans le diocèse d'Abomey d'ailleurs, c'est pas loin d'Abomey, donc d'Avougon, c'est à, disons, 15 kilomètres d'Abomey. Et les gens viennent du diocèse de Locosa aussi, dont l'abbé Barnabé a parlé tout à l'heure. Les gens viennent d'un peu partout, de Cotonou. Voilà, et pour se faire soigner là, donc ça c'est important, des universités catholiques qui sont là aussi, des centres agro-pastoraux, voilà, qui sont là. Je vois le centre qui est le centre Songhai à Porto Novo, dirigé par un père dominicain, le frère Nzamdjo, qui est du Nigeria, a fait des études aux États-Unis, mais qui a créé ce truc à Porto Novo. Et là, c'est l'agroalimentaire, donc le Bénin est un pays qui vit de culture vivrière, donc c'est important, et d'aider les gens a saisi ces outils-là un peu. Hein. Donc on a ça, on a beaucoup de centres comme ça. Donc j'ai parlé des écoles, j'ai parlé aussi d'autres formations socio-professionnelles, les hôpitaux, il y a des centres de jeunes handicapés. Là aussi j'ai fait des chantiers à Décamé, chez les sœurs.
1: Parlez-nous un petit peu, et brièvement, parce qu'on arrive doucement à la fin de cet entretien, mais de ces projets solidaires que vous portez quand vous allez au Bénin, justement.
0: Oui, et j'aime bien, et puis c'est toujours, je le fais pas, c'est pas un projet personnel, je le fais toujours en lien avec la Congrégation des Fils de la Charité. J'ai hérité cette mission, Père son âme, il y a 2 semaines on l'a enterré, du père Félix Piron, qui a fait de nombreux chantiers humanitaires et qui m'a appris comment faire. Et moi j'aime aller au Bénin parce que je connais le pays. Je me dis l'éducation c'est important, les soins c'est important, donc j'investis là-dedans. On s'organise en France avec des jeunes, voilà, à faire de petits travaux pour collecter un peu d'argent. On a des financements des fois participatifs, il y a des conseils départementaux qui nous aident, etc., etc. Et on y va pendant 3 semaines pour aider. On fait du revêtement de sol dans des écoles, par exemple, on rafraîchit des murs, et puis on fait du soutien scolaire, on fait du centre aéré, on travaille. Donc c'est quelques chantiers que j'ai fait comme ça. On a créé un laboratoire dans le collège d'enseignement général de Sagon, où vraiment ils sont très reconnaissants. J'y vais souvent, de temps en temps. On a été jusqu'à apporter le matériel, quoi. Voilà, des microscopes et autres. Voilà. Et puis de temps en temps, j'envoie des jeunes Français aussi en stage, voilà, d'Avougon, dans cet hôpital des Caméliens. Ben, ils en reviennent enchantés. On n'y va pas, on n'y revient pas tel qu'on est allé, quoi. Voilà, voilà.
1: Merci, Père Georges Lumen Wensavi. Juste avant de se quitter, je vous propose de passer à la toute dernière partie de cet entretien, des questions courtes, des réponses très très courtes.
0: D'accord.
1: Quel sanctuaire ou lieu de pèlerinage dans lequel vous aimez vous ressourcer au Bénin ?
0: Oui, j'aime bien voilà, Notre-Dame d'Arigo à Dassazoumé. Voilà, c'est un sanctuaire marial qui me rappelle mon enfance. Quand j'étais au petit séminaire, on rentrait dans des camions pour aller prier là-bas. Et j'aimais bien. Et maintenant, chaque fois que je vais au Bénin, comme je suis né à Parakou, c'est sur la route, je m'arrête là en semaine. C'est très calme, j'aime m'arrêter à l'aller comme au retour et prier. Parce qu'au mois d'août, c'est un pèlerinage sous-régional, donc là, il y a du monde, tout et tout. Donc, j'aime bien ce lieu parce que la figure de Marie me parle beaucoup. Et puis, en temps ordinaire, c'est calme et on peut se recueillir là. Voilà.
1: Quelle figure catholique béninoise vous inspire ?
0: Oui, bon, malheureusement, je vais parler de quelqu'un qui est ecclésiastique, donc le cardinal Bernardin Gatti. Père son âme, c'est sa simplicité, son humilité qui m'a beaucoup façonné. Quand j'étais en classe de 3e, il est passé dans le petit séminaire où j'étais, et il nous a serré la pince à chacun des petits séminaristes qu'on était, ça m'avait beaucoup frappé, et c'est quelqu'un qui a gardé un grand attachement au Bénin parce qu'il a passé le clair de sa vie au Vatican, hein. Il a été même le doyen du collège des cardinaux à un moment donné, mais tous les ans, il rentrait au Bénin, et à sa retraite, il a tenu à rentrer au Bénin, il est enterré au grand séminaire Saint-Gall de Ouida, et je vais aussi sur sa tombe, j'aime bien y aller. Donc cette figure me parle beaucoup, un homme de très grande spiritualité, et son rayonnement dépasse les frontières du Bénin. Voilà.
1: Et une intention de prière pour les catholiques du Bénin en guise de conclusion ?
0: Oui, mais pour les catholiques du Bénin, j'ai une intention de prier pour eux. Je prie toujours pour le Bénin, pour qu'ils gardent leur foi, leur ferveur, parce que j'aime beaucoup leur ferveur. Voilà, pour eux, le dernier espoir, c'est le Seigneur, quoi. Il y a Dieu en tout, ça me frappe beaucoup. Et puis pour eux, je trouve que ce que disait le théologien Adolphe Guéchet, théologien belge, Dieu est la preuve de l'homme. Et ça, je trouve ça avec le peuple béninois. Alors, je prie mon intention pour qu'il reste des artistes de paix, et aussi qu'ils gardent le sourire béninois, même lorsqu'il y a des coupures d'électricité qui s'improvisent. Voilà.
1: Merci beaucoup, Père Georges Lumen Wensavi. Merci d'avoir été avec nous et merci de ce témoignage.
0: Merci beaucoup, j'ai été très heureux.
1: Tout de suite, on continue avec la chronique du monde. Cette semaine, nous prenons la direction du Vietnam. On retrouve le père Jean Tine, prêtre de l'archidiocèse de Hanoï.
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Et c'est la fin de cette édition. Merci d'avoir été avec nous. 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Je vous souhaite une très belle semaine. Prenez soin de vous et à jeudi prochain.

0: Bonsoir et bienvenue sur KTO dans Lumière intérieure. Nous recevons ce soir une figure incontournable de la vulgarisation scientifique, Mac Lesgy. Bienvenue, Mac
1: Lesgy. Merci, bonsoir Bénédicte.
0: Vous êtes le premier invité à avoir commenté les ampoules et la manière dont elles étaient en arrivant sur le plateau. On a tout de suite vu un ingénieur.
1: Oui, j'ai dit que c'était une publicité vivante pour les ampoules basse consommation. Voilà. J'en ai chez moi et je suis surpris par la diversité d'ampoules. Voilà, ça m'a frappé tout de suite. J'aime beaucoup ces ampoules.
0: On voyait d'emblée votre manière de regarder le monde. C'est un don tout petit, vous êtes né ingénieur, en regardant et en observant le monde.
1: Je crois que je suis né observateur, effectivement. Et oui. je regarde beaucoup de choses. Quand je vois des vidéos, je regarde toujours où c'est tourné. Vous voyez, mon premier réflexe, c'est ça vient d'où cette vidéo? Est-ce que c'était tourné aux États-Unis? L'autre jour, quelqu'un disait des mots gentils sur moi dans une émission, il était interviewé sur un fond de montagne. Mais très vite, j'ai pu écouter ce qu'il disait, qui était charmant. Je me disais, mais quelle est cette montagne? Et tout d'un coup, je me suis dit, ah, mais je reconnais cette montagne, j'ai déjà été une fois, voilà, ce sont les aiguilles, je ne sais plus où, dans tel endroit. Oui, c'est un peu un défaut de naissance.
0: Vous êtes né à Biarritz, je crois?
1: Oui.
0: Vous gardez des liens avec ce beau sud-ouest de la France?
1: Alors, pendant très longtemps, en fait, mes parents m'ont élevé dans l'idée que... Il était normal pour avoir une vie réussie et un destin de faire de bonnes études et donc de monter à Paris. Et quand je suis monté à Paris, je me suis dit, plus jamais je redescendrai à Biarritz, ma carrière est ici. Voilà, je me suis laissé happer par ces Paris dans les années 80 qui étaient merveilleuses. Et c'est en vieillissant que j'ai commencé à avoir une certaine nostalgie, d'ailleurs poussée par mes enfants, qui m'ont dit, tu devrais quand même te rapprocher un petit peu de ton lieu de naissance. Nous, on adore la Côte Basse, c'est très agréable.
0: Ah, bah oui.
1: À l'époque, mes deux parents y vivaient encore, ce qui est toujours le cas pour ma mère. Et donc, j'ai fini par racheter une maison, effectivement, pas loin de Biarritz. Et je retrouve les joies de mon enfance, sur la Côte Basque et sur le Pays Basque intérieur, ce qui est une région magnifique.
0: Alors, quel était votre rêve d'enfant de métier? Vous seriez imaginé comme ça, présentateur de télévision?
1: Absolument pas. Je veux dire, quel est mon rêve d'enfant absolu, quand j'étais petit, c'était les débuts du parc national des Pyrénées. Ouais, qui était, vous savez, ce grand mouvement de création des parcs nationaux en France. Pour la première fois, on sanctuarisait la nature, on mettait des gardes du parc, on aménageait des sentiers, etc. Et je me disais, j'aimais tellement, j'aime toujours beaucoup la montagne et la randonnée, et bien sûr le milieu naturel, et je me disais, mon rêve absolu, ce serait de devenir directeur du parc national des Pyrénées. Voilà, rêve jamais accompli. Mais c'était comme ça que je me voyais à 40 ou 50 ans.
0: Mais d'où ingénieur agronome? Il y a quand même un lien.
1: D'où ingénieur agronome? Ensuite, je me suis dit non, je vais plutôt être chercheur en biologie. J'ai aussi beaucoup hésité avec l'architecture, qui était la profession de mon père et de mon grand-père. Il y avait deux générations d'architectes. Mon père m'a dit, fais des études d'ingénieur, tu aimes bien ça aussi, tu t'occuperas, tu seras chercheur, puis si jamais ça ne te plaît pas, tu pourras faire architecture. Il se trouve que ça m'a plu, donc j'ai fait des études d'ingénieur agronome, c'est ma spécialité. Ensuite, je suis parti dans une carrière tout à fait à l'opposé d'ailleurs de mes études d'agronomie, avant, par une série de hasards, de me retrouver animateur et producteur de E égale M6.
0: Donc E égale M6 depuis 1996.
1: Depuis 1996 à la même heure, le dimanche soir. Mais avant, on avait commencé en 1991. Donc ça fait 35 ans maintenant que je présente ce magazine.
0: Est-ce que vous avez envie de raconter en quelques mots l'origine de cette idée? Vous aimiez transmettre de manière simple les choses compliquées?
1: Alors, sans doute, je vais vous raconter comment je suis devenu animateur. Voilà. En fait, l'idée initiale de Gale M6, c'était un ami d'enfance, pas d'enfance, mais d'études, qui était ingénieur agronome comme moi, qui voulait faire absolument un magazine scientifique à la télévision. Il m'a dit, tu vas m'aider, on va faire un numéro zéro, un pilote, pour présenter cette émission à M6, et M6, j'en suis sûr, ils vont nous l'acheter. Je dis, mais ça ne marchera jamais. On est deux ingénieurs agronomes.
0: Vous aviez jamais fait de télé?
1: On n'a jamais fait de télé. On faisait une académie de formation métier de la télé, mais on n'avait pas de connaissances en termes de journalisme, en termes de production. On a quand même fait un pilote. Et cet ami a dit, en plus, c'est toi qui vas le présenter, avec tes lunettes rigolotes que tu as déjà. J'étais sûr, mais je ne suis pas bon, etc. D'abord, on va faire des économies, on va éviter de payer un comédien, on ne connaît pas personne pour présenter. Et ça va être très bien. Et M6, à l'époque, Thomas Valentin a dit à mon ami, mais ce présentateur-là, Mac Lesgy, tu es sûr de lui, etc. Il n'a pas l'air d'avoir beaucoup de charisme, c'est un ingénieur, etc. Et mon ami a dit un truc, je crois, que Thomas Valentin m'a raconté des années après. Donc Thomas Valentin, qui était à l'époque numéro 3 d'M6, 26. Ensuite, il est devenu numéro 2. Il m'a dit, écoute, Olivier, qui est mon vrai prénom, il dit, Olivier, il n'est peut-être pas très connu, il n'a pas beaucoup de charisme, mais j'ai remarqué que dans les dîners, quand il commençait à raconter et à expliquer quelque chose, tout le monde se taisait pour l'écouter. Ah, dit Thomas Valentin. Ok, on va le prendre, bah, à l'essai, on va bien voir. Et c'est comme ça que je me suis retrouvé, alors que, passez-moi l'expression, je me vois dans les premières émissions, j'étais mauvais comme un cochon, voilà, je me suis retrouvé présentateur de cette émission.
0: Donc vous avez appris. Ce que je comprends, c'est que vous avez l'impression d'avoir...
1: Et donc j'ai vraiment appris, et M6 nous a fait confiance, et d'ailleurs nous fait confiance encore aujourd'hui, et on a vraiment appris sur le tas à écrire des reportages, à les tourner, et moi à les présenter. Et je pense que je suis devenu l'animateur passable que je suis au bout de 2 ou 3 ans. Les premières émissions, mais j'ai honte de les regarder tellement je suis, bonjour, c'est Hugues et M6, voilà, je suis coincé, voilà. Voilà. Mais bon, il faut croire que le fond a intéressé, puisque M6, après la première saison, a re-signé pour une deuxième, puis une troisième saison, et ainsi de suite jusqu'à aujourd'hui.
0: Et vous êtes parti de questions que vous posiez, ou des questions que vous entendiez que les gens se posaient ?
1: Alors, en fait, il y a eu 2 périodes dans Hugues et M6. La première, je dirais de manière un peu scolaire, on traitait des sujets de science et de recherche un peu à la mode, la conquête de l'espace, les nouvelles énergies, etc. etc. Dans le tournant des années 2000, on a commencé à s'intéresser de plus en plus aux sujets où l'on part de notre quotidien et on les décrypte sous le prisme de la science. Mmh. Et c'est là qu'on a trouvé un nouveau souffle, parce qu'on était vraiment seul à faire ce genre de vulgarisation. Oui. On peut s'intéresser aussi bien à la manière dont un shampoing va nettoyer nos cheveux, qu'une voiture électrique va rouler, ou comment, quand vous mélangez 2 liquides, par exemple de l'eau et de l'huile, vous pouvez faire une mayonnaise. Voilà. Avec à chaque fois, derrière, des physiciens, des chimistes et des biologistes qui vont nous expliquer les tenants et les aboutissants scientifiquement de ce phénomène. Mais notre marque de fabrique maintenant, effectivement, c'est partir des questions que tout le monde se pose, ou bien raconter sur des sujets sur lesquels on ne se pose pas de questions, les douceurs scientifiques fascinants, mais toujours de notre quotidien.
0: Et c'est comme ça que vous avez accroché votre public au début du dimanche matin, n'est-ce pas ?
1: Alors, au début du dimanche matin.
0: Alors, j'ai ri parce qu'on est sur KTO, donc c'était l'heure de la messe.
1: Ah, ben, on était. Alors,
0: concurrence !
1: On a 35 ans, mais évidemment, on ne peut pas rivaliser avec le jour du Seigneur, qui est bien plus. Une émission bien plus vieille que la nôtre. Et je ne sais plus, quelqu'un me disait, effectivement, il y a très longtemps, il dit ah, c'était en province. J'ai dit allez, ben, je regarderai bien, mais c'est l'heure de la messe.
0: Ah, vous voyez.
1: Voilà, c'est le jour du Seigneur. J'ai dit ben, j'en sais rien, moi, allez, à un autre jour, comme ça vous pourrez regarder, etc. Et puis en 96, M6 était en panne d'émissions ou de séries américaines pour le dimanche soir, et perdu pour perdu, ils se sont dit, écoutez, faites-nous une sélection de vos meilleurs sujets, pendant 5 semaines, on va diffuser Hugues et M6, parce qu'on a un trou dans la grille. Ben banco. Et puis ça marche très bien.
0: En fait, c'était une meilleure.
1: Et donc, au bout de la 4e semaine, ils nous disent, bon, écoutez les amis, à l'époque, on était tous les 15 jours. Est-ce que vous êtes prêts à passer donc sur cette case de 20h30 et en prime, à passer en hebdomadaire, ce qui était 2 fois plus de boulot qu'une émission tous les 15 jours. Ben, on s'est dit banco pour quelques années et ça dure depuis 1996.
0: Alors, vous êtes venu aussi nous présenter votre livre, « Toutes les vérités scientifiques sont bonnes à dire », un ouvrage justement sous forme de questions du quotidien.
1: Oui.
0: Est-ce qu'on n'est pas plus efficace ? Je me suis trompée tout à l'heure. Est-ce qu'on est plus créatif en bas de pyjama ? Voilà une des questions.
1: Exactement. En fait, dans ce livre est tiré des chroniques que j'ai faites sur RTL pendant 3 saisons. Donc, toujours des chroniques tirées d'études scientifiques sur lesquelles soit je rectifie des idées reçues, soit je fais part de découvertes. Et effectivement, cette recherche a été menée sur le télétravail. Est-ce qu'on est plus efficace en télétravail ou en présentiel ? Des chercheurs ont mené des études très sérieuses sur des groupes d'ingénieurs dans de grandes entreprises en les réunissant soit en présentiel, soit en visioconférence, et ils se sont aperçus que pour tous les problèmes analytiques, on est très bien en visioconférence parce qu'on est concentré, on regarde ses interlocuteurs, on ne se laisse pas distraire. En revanche, quand il s'agit d'effectuer un travail créatif, par exemple d'imaginer un nouveau slogan pour une campagne de publicité ou un nouveau produit, il faut mieux être en présentiel que focus sur une visioconférence, parce que quand vous êtes 3 ou 4 autour d'une table, vous discutez, puis vous laissez votre regard errer en disant « Ah, ben, on pourrait penser à ci, on pourrait penser à ça ». Et le résultat a été mesuré scientifiquement. Plus d'idées créatives sortent d'une réunion en présentiel, de cette manière, que dans la même réunion organisée avec les mêmes gens en visioconférence. Donc, on n'est pas plus créatif en bas de pyjama. En bas de pyjama, ça veut dire évidemment en télétravail, en restant en pyjama chez soi. Voilà. Il faut mieux se réunir à plusieurs, autour d'une table, voilà, quand on veut être créatif, innover, produire de nouvelles idées, de nouveaux concepts. En revanche, pour le reste du travail, la visioconférence, c'est très bien.
0: Est-ce qu'il y a un sujet ou une question qui vous tient plus à cœur dans cet ouvrage ?
1: J'aime beaucoup, je trouve que c'est intéressant parce qu'on sait qu'en France, on a toujours un problème vis-à-vis de notre poids, de notre ligne. La science a tranché, il y a un des meilleurs moyens pour garder la ligne et ne pas prendre de poids, c'est déjà de commencer par bien dormir. Car le manque de sommeil et des études à la fois sur le modèle animal, sur la souris, il faut imaginer qu'il y a des chercheurs qui privent malheureusement de sommeil des malheureuses souris pour voir l'influence sur leur métabolisme, et à la fois par des études observationnelles sur le comportement des gens, on voit très bien que moins on dort, plus on dérègle notre mécanisme hormonal d'appétit et de satiété, et plus on est poussé à manger. Voilà, donc d'où le conseil, si vous voulez garder un poids stable, pensez d'abord à bien dormir. Ce que l'on obtient, autre chapitre du livre, en se levant tous les jours à la même heure.
0: Oui,
1: on dit
0: qu'il
1: faut se coucher
0: amusant.
1: Toujours à la même heure. Ouais. Non, pas du tout. En fait, il faut se lever tous
0: donc,
1: les jours à la même
0: la
1: heure.
0: À bas la grasse matinée.
1: Voilà, à bas la grasse matinée du week-end en pensant récupérer sa dette de sommeil. Voilà, en fait, on fout tout en l'air. Il faut se lever, il faut chercher à se lever, évidemment, c'est toujours plus facile à dire qu'à faire, à se lever tous les matins à la même heure, 7 jours sur 7.
0: Vous évoquez la question du bio et de est-ce que finalement cette nourriture bio est meilleure pour la santé ?
1: Exactement. Et alors là, les études sont tout à fait claires. Alors je précise d'abord qu'on peut vouloir acheter du bio pour plein de bonnes raisons. Il ne s'agit pas du tout de remettre en cause les produits biologiques. Mais en revanche, il ne faut pas acheter du bio en pensant qu'on va faire du bien à sa santé, car on n'observe absolument aucune différence. Et vraiment, beaucoup d'études ont été faites dans le monde entier sur les consommateurs de produits bio versus les consommateurs de produits conventionnels, classiques, on va dire, et il n'y a aucune répercussion sur l'état de santé. Ce qui veut dire, ce qui est d'ailleurs rassurant, effectivement, que quels que soient les carottes, les tomates, les fraises ou les céréales que vous achetiez, ce qui compte, c'est le produit que vous achetez et pas s'il était cultivé en bio ou de manière conventionnelle pour votre santé. Voilà. L'important, c'est ma conclusion, il dit quelle que soit l'origine de vos carottes, mangez des carottes, mangez 5 fruits et légumes par jour, ça c'est important. Voilà, tout le reste est accessoire.
0: Donc au fond, les pesticides ne nous abîment pas tant.
1: Alors, il y a moins de pesticides il y a moins de résidus de pesticides dans les produits bio que dans les produits conventionnels, c'est vrai. Mais la différence, ces traces sont tellement faibles qu'on n'a jamais mis en évidence d'effet différentiel entre les résidus de pesticides qu'on a dans les aliments conventionnels et ceux qu'on a dans les aliments bio. Voilà. Tout ça, ce sont des traces infinitésimales et ça n'a pas, jusqu'à aujourd'hui, d'influence néfaste sur notre santé.
0: Donc le temps passe et vous continuez à vous poser plein de questions, toujours inlassablement.
1: Il y a tous les jours, voilà. Et depuis, c'est amusant parce que depuis que je parle de ce livre, on me pose des questions. J'ai mais ça, je ne l'ai pas encore traité dans ce livre. Bah, ça pourrait tout à fait faire un chapitre pour un autre livre. Parce qu'effectivement, on se pose tous plein de questions. Il y a aussi beaucoup d'idées reçues qui traînent. Vous savez, dans les dîners, quand j'entends une idée reçue, les convives qui me connaissent sont perdus. Tout le monde me regarde en disant, mais qu'est-ce qu'il va nous dire?
0: Voilà. On va se faire taper sur les doigts.
1: On est là pour dîner, passer un bon moment. Voilà, exactement. Voilà. On ne va pas faire un cours de science tout de suite.
0: Merci beaucoup. On va passer à la deuxième partie de cette émission avec 4 mots que vous allez commenter, explorer à votre idée.
1: Entendu.
0: À tout de suite.
1: À tout de suite.
0: Nous sommes toujours sur KTO dans Lumière intérieure avec vous, Mac Lesgui. Très heureux de parler avec vous et de vous donner ce premier mot, vocation.
1: Ah, vocation. La vocation, ça fait référence, bien sûr. Est-ce qu'on a une vocation ? Est-ce qu'à la naissance, on ressent une vocation pour telle ou telle carrière, telle ou telle envie de métier, telle ou telle envie de vie ? Ça ne me dit pas grand-chose, car quand j'étais petit, je lui ai dit, bon, j'avais des idées de métier, mais je ne me sentais pas voué à faire quelque chose en particulier. Le fait que je me retrouve à faire Hugues LM6, ça m'est tombé dessus un petit peu par hasard. Ce n'était pas une volonté de ma part. Et en fait, en vieillissant dans Hugues LM6, je me rends compte que c'est maintenant que j'ai trouvé ma vocation. Aujourd'hui, je me sens le devoir d'essayer de transmettre à mon public, en télévision, à mes lecteurs éventuellement, la meilleure information scientifique possible, parce que je trouve qu'il y a dans ce monde contemporain beaucoup de désinformation, beaucoup de fake news, pour employer un anglicisme qui circule, et je pense que des citoyens éclairés doivent être à la base bien informés de la réalité des choses. Et je pense que la démarche scientifique, dans les domaines qu'elle embrasse, est la meilleure démarche pour apporter des réponses qui permettent d'éclairer qui permet

0: D'offrir une vulgarisation scientifique irréprochable à mon public de téléspectateurs français. Voilà, donc peut-être que ma vocation, vous voyez, elle est plus tardive que précoce, mais c'est devenu celle-ci aujourd'hui.
1: Et peut-être la question qu'on a envie de vous poser, c'est tout votre travail est de vulgariser pour que nous comprenions, et ça fonctionne très bien, mais est-ce qu'il n'y a pas des limites à devoir simplifier pour un grand public? Est-ce qu'à force de simplifier, on peut faire dire des erreurs? Ou comment est-ce qu'on fait pour simplifier sans édulcorer ou sans rendre la chose fausse?
0: Alors, simplifier sans édulcorer, c'est vraiment une question centrale chez nous. Je dirais que la première chose, c'est qu'on ne traite plus aujourd'hui de sujets scientifiques très compliqués. Je prends un exemple, la physique quantique, vous savez, une grande branche de la physique qui s'occupe de l'infiniment petit ou de l'extrêmement petit, c'est quelque chose de très compliqué à vulgariser, ce ne sont pas des thèmes qu'on va aborder le dimanche soir devant une audience familiale. Mmh. Ensuite, même sur des sujets simples, dès que vous avez des sous-jacents en physique, en chimie, on va commencer à parler de molécules, d'atomes, de liaisons, de réactions chimiques, de réarrangements moléculaires, il faut faire très attention dans le choix des termes. Et ma baseline, depuis 1991, j'ai toujours dit que il fallait qu'on puisse vulgariser sans caricaturer, il fallait que notre émission plaise au grand public sans déplaire aux scientifiques. Donc, c'est vraiment un travail collectif que je fais avec mes journalistes, avec ma rédactrice en chef, d'essayer de trouver les bons termes, de s'arrêter au moment de l'explication où on commencerait justement à l'édulcorer, à la simplifier. On se dit plutôt, on ne va pas parler de cet aspect ou de ce sous-aspect de la question pour ne jamais travestir ce que nous disent les scientifiques et travestir la réalité scientifique du problème. Vous savez, on a une mission, on a 1 million et quelques centaines de milliers de téléspectateurs, dont des scientifiques. Si jamais on commet des erreurs, on commet des simplifications abusives, on est tous les dimanches soirs sous leur fourche côte. On se fera reprendre avec raison.
1: Vous avez un courrier des lecteurs monstrueux de reproches et de...
0: Ça nous est arrivé des fois de faire des erreurs. Je me souviens d'une erreur cuisante, on parlait d'optique, on parlait du rouge, du vert et du bleu, et j'avais dit, ça, ce sont des couleurs primaires, alors qu'en fait, ce sont des couleurs secondaires. Voilà. Mmh. Et je me souviens, ça a été aussitôt une avalanche de protestations. À raison, effectivement. Des profs de physique se sont dit, comment pouvez-vous dire une horreur pareille alors que les enfants des écoles vous regardent? J'avais honte, effectivement. Voilà. On a rectifié dans les rediffusions. Il faut qu'on fasse très attention, et c'est moi qui, à la fin, au moment où on va enregistrer le commentaire final de l'émission, c'est moi qui le réécrit pour vérifier, traquer l'erreur scientifique qui pourrait encore se glisser après les visionnages et les revisionnages des reportages de l'émission. Voilà, parce qu'au bout du compte, en bout de chaîne, c'est moi le responsable. Et puis on met en quelque sorte un petit peu, bon, j'exagère, on met un peu sa tête sur le bio de la recherche scientifique. On fait vraiment très attention, je fais très attention à ça.
1: Est-ce que vous laissez parfois des questions ouvertes en disant voilà, on présente l'option du débat, les termes du débat, et puis finalement on ne sait pas, et 3 petits points de suspension?
0: Alors oui, alors mes journalistes n'aiment pas ça. Ils aiment dire, on ne va pas en parler parce que la science n'a pas de réponse à cette question précise. On ne sait pas. On ne sait pas l'effet de tel produit ou telle molécule, on ne comprend pas très bien pourquoi ceci fait cela. On n'a pas le droit de dire ça. Les scientifiques nous disent, il n'y a pas encore de recherche à l'appui de ça. J'ai dit, mais au contraire, laissons-le. La science n'a pas réponse à tout. Et dans la démarche scientifique moderne, voilà, quand un chercheur dit la science n'a pas permis de trancher la question, bon, il le dit avec des arguments. Il y a des gens qui disent c'est plutôt ça, mais il n'y a pas de recherche qui permet de trancher la réponse A ou la réponse B. Moi, au contraire, je trouve que c'est très bien en disant voilà, on ne peut pas répondre à cette question. La science n'a pas encore tranché. Peut-être qu'un jour, on aura la réponse. Quelqu'un fera une recherche spécifique, mais pour l'instant, on ne sait pas et je trouve très bien de le dire.
1: Est-ce qu'il y a des sujets qui vous passionnent plus que d'autres ?
0: Est-ce qu'il y a des sujets qui me passionnent ? Non, je dirais... Bon, on a fait beaucoup de sujets, on a fait des milliers de reportages. Le sujet qui me passionne, c'est celui où j'apprends quelque chose de vraiment nouveau que je ne savais pas. Voilà, je dis « what ?» À 63 ans, moi qui fais de la vulgarisation scientifique depuis des années, je ne savais pas encore ça. Voilà, ça, je trouve ça passionnant. Sinon, moi, j'aime beaucoup l'histoire des sciences et des techniques. Il n'y a rien que je trouve plus beau et plus réussi qu'un joli sujet où on apprend qu'il y a très longtemps, ont maîtrisé une technique qui a quasi disparu aujourd'hui, mais qui était très efficace pour l'époque. On fait de temps en temps des sujets sur l'histoire des sciences, de l'agriculture, des techniques, l'histoire de l'hygiène.

0: quotidiennes. Et ça, ce sont des sujets tout à fait passionnants.
1: Est-ce que vous avez envie de nous raconter une anecdote de tournage particulièrement amusante ou marquante dans votre histoire ?
0: Je pense qu'il n'y a, a pas très longtemps, moi j'aime beaucoup l'archéologie. Vous savez, on dit souvent que l'archéologie c'est un métier beau en apparence mais qui est très ingrat, parce qu'il faut, gratter la terre en permanence, et on gratte beaucoup avant de trouver des objets archéologiques. Et je suis invité par l'INRAP, l'Institut National de Recherche d'Archéologie Préventive, sur ce qu'on appelle une fouille d'urgence, dans un terrain agricole quelque part en Normandie, un matin très froid, un hiver, il y a 2 ou 3 ans, et devant les caméras, elle dit, vous allez voir ce que c'est que le quotidien d'un archéologue, vous avez un carré, vous allez commencer à gratter.
1: Dans le froid.
0: Mais comme ils étaient gentils, ils avaient prévu des artefacts, c'est-à-dire des objets anciens, c'était un site romain, gallo-romain. Ils avaient prévu des artefacts à cacher pour que je fasse semblant d'en
1: découvrir. C'est une chasse au trésor.
0: Pour que je fasse semblant d'en découvrir. Et dit, voilà, commencez à gratter, et puis on mettra une pièce qu'on a retrouvée l'année dernière, etc. Je commence à gratter sur un terrain qui était vierge de fouilles. Je gratte, et pan, voilà que je mets au jour un fragment de vase en verre, qui était donc un vase gallo-romain, qui dormait là depuis 2000 ans, quand même. Ah, ni vous avez de la chance. Ça va être la chance du débutant. J'ai dit, je ne vais pas m'arrêter en si bon chemin. Je continue à gratter, et là, pan, je tombe sur un clou gallo-romain.
1: Non.
0: Ah, mais, attendez, mais 2 découvertes en moins d'une demi-heure de fouille, c'est extraordinaire. Voilà, j'étais fier, évidemment, comme Artaban, j'ai sorti, voilà, vous voyez, la chance du débutant m'a souri. C'était un super moment.
1: Mais donc, vous êtes sûr qu'on vous les avait pas cachés pour vous faire plaisir?
0: Je le promets, voilà.
1: Ah, c'est magnifique.
0: Ils ont remballé leur boîte avec leur découverte qui comptait gentiment me mettre sous la terre. Voilà. Donc j'ai vraiment touché le quotidien de l'archéologue, et pour le coup j'ai ressenti ce qu'était le vrai frisson que tout d'un coup vous mettez au jour pour la première fois depuis des milliers d'années un objet qui dormait là, qui attendait d'être redécouvert.
1: Mais c'est très injuste, si je puis me permettre, parce que vous n'y avez passé qu'une demi-heure, alors que tant il passe des mois et des mois dans le froid.
0: Exactement.
1: Et la poussière.
0: Exactement. Mais moi c'est ma vie, ça. C'est-à-dire rencontrer des chercheurs, voilà, qui passent des années sur un sujet souvent ingrat, à chercher, à faire très attention, et moi arriver au dernier moment et à bénéficier du fruit de leur recherche. C'est pour ça que je dis que je suis privilégié quelque part.
1: Alors le deuxième mot, on l'a effleuré tout à l'heure, enfin vous l'avez effleuré tout à l'heure, le deuxième mot c'est rumeur.
0: Ah, la rumeur. Alors la rumeur elle est terrible, et alors la rumeur a toujours existé, mais aujourd'hui, avec l'explosion des réseaux sociaux et des différents canaux d'information, elle devient préoccupante et même parfois terrifiante. Et notamment dans les domaines scientifiques. Je m'explique. Quand j'ai démarré E=M6, le savoir scientifique était à la base émis par des chercheurs et des scientifiques, qui parlaient ensuite à des journalistes scientifiques, dans des médias qui étaient reconnus, des journaux, l'ORTF, vous voyez, des médias qui étaient reconnus, et ils faisaient leur travail de vulgarisation, et ça diffusait ensuite vers le public. Aujourd'hui, vous avez les scientifiques, mais vous avez des influenceurs sur TikTok, vous avez des gens qui font des vidéos sur YouTube, vous avez des gens qui interviennent sur les réseaux sociaux divers et variés, avec beaucoup de succès. Tous ces gens-là sont producteurs d'informations. Voilà. Certains sont repris par les médias, d'autres pas, et finalement, la parole du scientifique va être noyée dans un flot d'informations. Alors certaines sont justes, d'autres sont parfaitement fausses, et le grand public a de plus en plus de mal à hiérarchiser ces informations, à discerner le vrai du faux, le pas tout à fait vrai du pas tout à fait faux, le prouvé par la science du juste sorti de la cervelle d'un influenceur, et ça devient très, très compliqué. On le voit très bien dans les domaines de la médecine, on le voit dans les domaines de l'énergie, on le voit dans certains domaines de l'écologie et de l'écologie politique. Tout ça se mélange, et les vulgarisateurs eux-mêmes parfois ont bien du mal à faire leur travail. Souvent je reprends mes journalistes en disant, mais d'où tu sors cette information ? Elle dit, mais tout le monde le sait, ou tout le monde le dit. Je dis, ah mais ça c'est pas en science. Tout le monde le sait, c'est pas une référence scientifique. Si tu as une étude scientifique publiée dans une revue à comité de lecture, à ce moment-là, on peut compter dessus. Sinon, cette rumeur, cette information n'a pas de valeur. Et la rumeur et les manières dont les réseaux sociaux aujourd'hui les propagent peuvent être de vrais cancers pour la société.
1: Mais alors, du coup, qu'est-ce que vous nous donneriez comme conseil pour nous, le grand public, pour discerner le vrai du faux ?
0: Alors, si je voulais faire un peu de publicité pour mon livre, je dirais mon livre. D'abord, il ne répond pas à tout. Deux, peut-être qu'il n'est pas exempt de biais. Je dirais, essayez déjà de varier les sources d'informations. Essayez de lire plusieurs journaux, essayez de vous abonner à plusieurs journaux, de regarder plusieurs émissions, éventuellement de lire des livres. Et puis, au final, le paradoxe, si vous voulez, c'est que l'information scientifique n'a jamais été, par le truchement d'Internet, n'a jamais été aussi facilement accessible. Hein. Avant, la grande revue scientifique qui fait référence au monde entier qui s'appelle Nature, pour les lire, il fallait s'abonner. Hein. Toutes les semaines, vous aviez un pli qui vous arrivait des États-Unis, vous lisiez Nature, c'était en anglais. Aujourd'hui, vous pouvez le consulter sur Internet, c'est quand même beaucoup plus simple, et vous pouvez acheter un seul article. Alors, je ne demande pas à tout le monde de lire Nature, mais d'essayer de lire, ou dans la presse, ou d'écouter à la radio ou à la télévision, des journalistes qui se réfèrent à ces grandes revues scientifiques. Voilà, ça permet d'échapper un petit peu à la rumeur qui, et je pense que, je ne sais pas si l'intelligence artificielle va résoudre ce problème, j'ai peur qu'elle ne l'aggrave, parce que l'IA ne fait que se nourrir de tout ce qu'il y a sur Internet, donc elle se nourrit aussi de ce type de rumeurs, même si je sais que les chercheurs et les opérateurs de l'IA essaient d'y apporter des correctifs, mais la rumeur est un problème dont on aurait pu penser qu'avec le niveau d'éducation croissant, la scientifisation croissante de la société, ce phénomène de rumeur allait disparaître. En fait, pas du tout. Les rumeurs viennent en force. Et c'est un vrai problème.
1: Vous nous proposez de varier nos sources d'informations. Vous pensez évidemment au fait que sur les réseaux sociaux, on a toujours le même type d'information d'une communauté qui a tendance à venir sur notre fil. Et du coup, on est quelquefois enfermé dans un système d'information unique.
0: Oui, c'est ce qu'on appelle la bulle de confirmation. Alors attention, je ne tire pas sur les réseaux sociaux. Moi-même, je m'en sers notamment de X comme d'une source d'information. Dans les réseaux sociaux, vous allez trouver le pire comme le meilleur. Vous allez trouver des professionnels qui savent exactement de quoi ils parlent, qui vulgarisent des connaissances, que ce soit en histoire, que ce soit même en théologie, puisque nous sommes sur KTO, il y en a d'excellents. Et puis vous avez effectivement des gens qui vont propager, je crois de bonne foi, de la désinformation. Donc il faut savoir faire le tri. Un point important, je pense qu'il faut aussi s'appuyer, d'ailleurs c'est ce que je fais tous les jours, sur les connaissances que nous avons apprises à l'école. Quand des informations semblent être à l'opposé de ce que nous avons appris à l'école, qui nous donne quand même un socle tout à fait solide, il faut se méfier. Voilà. Donc n'oublions pas notre formation scolaire. Moi, je dis toujours que je fais une grande partie du contenu de Guillaume 6 grâce aux informations, au savoir, à la culture scientifique que m'ont dispensé mes professeurs, on va dire de la 6e jusqu'à la terminale, au lycée de Biarritz, d'où je suis originaire. C'est grâce à eux que je peux faire ce que je fais. Si j'avais une mauvaise culture scientifique de base dans le secondaire, je ne ferais pas de bonnes émissions.
1: Donc c'est un hommage à vos professeurs.
0: Oui, parce que j'ai eu d'excellents professeurs. Quand je suis arrivé à Paris, moi qui arrivais du fin fond de la province pour faire une prépa scientifique, je me suis dit, oh là, est-ce que je vais avoir le niveau ? J'étais un bon élève, sans plus. Hein, il y en avait qui étaient meilleurs que moi dans ma terminale, dans mon lycée. Et je me suis rendu compte que j'avais en fait un excellent niveau. Mais je ne le lycée pas à cause de moi, c'est à cause de l'enseignement que mes professeurs m'ont donné.
1: J'ai une dernière question à vous poser sur cette histoire de rumeur. La question qu'on se pose, nous, grand public, c'est est-ce qu'on peut parler de vérité scientifique ? Alors que les études bougent et que ce qui est qualifié quelquefois comme une vérité, à un moment, peut être démenti plus tard par des chercheurs postérieurs.
0: Alors, c'est une excellente question. Alors, tout d'abord, la vérité scientifique, elle met du temps à surgir. Une étude, voilà, on dit qu'une hirondelle ne fait pas le printemps, une seule étude ne fait pas une vérité scientifique. En revanche, la démarche scientifique moderne, qui apparaît à peu près dans les années 50, est un processus en quelque sorte qui s'auto-perfectionne et s'auto-répare. Vous avez une étude à laquelle répond une deuxième, parfois contradictoire, une troisième vient mettre tout le monde d'accord, une quatrième vient se surajouter, et sur une question donnée, au bout d'un certain nombre d'années, on aboutit à un consensus scientifique où on se dit, ben voilà, ça satisfait tout le monde. Alors, ce consensus

0: scientifique, effectivement, il n'est pas éternel. Il va pouvoir être affiné, précisé. Quand il est en remise en question, c'est dans le cadre d'une théorie plus globale. On pense évidemment à la fameuse histoire de la gravité, théorie formulée par Isaac Newton, qui ensuite a été englobée dans une théorie qui s'appelle la relativité restreinte, qui est plus globale, qui n'affirme pas la théorie de Newton, qui reste applicable à des phénomènes très simples, hein, la chute des corps, la mécanique classique qu'on va observer sur Terre avec une voiture ou une fusée, mais qui vient la compléter, l'englober dans une théorie plus générale et plus précise. On gagne en précision. Il est rare que quelque chose issu de la démarche scientifique moderne, j'entends bien, c'est-à-dire issu de la démarche scientifique des années 50, et qui aboutisse à un consensus scientifique, ait été totalement remis en question des années plus tard. Ça arrivera peut-être, mais là, je n'ai pas d'exemple qui me vienne en tête. On prend par exemple le cas classique des dangers du tabac. Premières études l'identifient dès les années 20, dès les années 30. Dans les années 50, ça devient un consensus scientifique, consensus qui est battu en brèche par les grands fabricants de tabac américains qui disent on n'est pas sûr, etc., etc. Mais le consensus scientifique finit par s'imposer dans les années 60-70 où on dit maintenant il y a un lien tout à fait clair entre le tabac et les différentes maladies qu'il va provoquer, essentiellement les cancers et des maladies cardiovasculaires. Aujourd'hui, je doute que ce consensus scientifique soit remis en cause. Vous voyez, pendant. Je pense qu'éternellement, le tabac, ça restera un poison. Et je doute qu'un jour, la science se dise « Ah non, non, on s'est trompé, finalement, ça ne nous fait rien. »
1: Alors, merci beaucoup, Mac Lesguy. Le mot suivant, c'est « pourquoi ?» Et peut-être je peux tout de suite vous dire ce que j'ai derrière la tête, derrière ce mot « pourquoi ?» Est-ce que vous diriez que vous êtes un homme du « comment des choses ?» de comment ça se passe, comment ça se fabrique. Mais est-ce que vous êtes aussi un homme du pourquoi ? Pourquoi les choses ? Pourquoi la présence de l'être humain sur la Terre ? Pourquoi ? Est-ce que ça vous parle, ce pourquoi ?
0: Alors, mon activité première, c'est le comment, effectivement. Et sur les 1200 émissions, je crois qu'on a quand même, consacré une émission au pourquoi. Voilà. Pourquoi nous sommes là ? Pourquoi est-ce qu'il y a un univers ? Et ce sont évidemment des questions qui sont fascinantes. Pourquoi est-ce qu'il y a de la vie ? La vie, si vous voulez, c'est un truc pour un physicien qui est un peu inexplicable. Le deuxième principe de la thermodynamique nous dit que tout va vers un désordre croissant, voilà, quel que soit le système. Or, la vie, c'est le contraire, puisque la vie, on part d'atomes désorganisés, de molécules qui se baladent dans des coins, et tout d'un coup, pop, on arrive à des formes qui s'auto-reproduisent, qui sont de plus en plus complexes, et on arrive à l'avènement, tout d'un coup, au bout de quelques milliards d'années, d'une espèce pensante qui se met à réfléchir sur le sens de la vie, c'est-à-dire nous. Et c'est un phénomène fascinant. Pourquoi est-ce que nous sommes uniquement le fruit du hasard ? Voilà. Est-ce qu'il y a une contingence particulière qui fait que ? Est-ce que nous sommes seuls dans l'univers ? Est-ce que d'autres formes de vie sont éparpillées dans l'univers dont on a peine à comprendre l'immensité ? L'univers est tellement gigantesque que ça dépasse l'entendement humain. Donc toutes ces questions me traversent, mais c'est vrai qu'en bon scientifique, vous voyez que je les ramène quand même toujours à des questions, ces questions métaphysiques, je les ramène toujours à des questions scientifiques. La science n'explique pas ni le sens de la vie, ni les mystères de son origine, ni celle de l'esprit, humain. Donc, même si le pourquoi m'effleure, je redescends souvent au niveau du comment. Vous avez raison.
1: Le comment vous rassure. Le pourquoi ne vous empêche pas de dormir.
0: Le pourquoi ne m'empêche pas de dormir. Ce sont des questions qui sont fascinantes. C'est vrai que j'y pense parfois avant de m'endormir. Je dis quand même tout ça est quand même fascinant. Et puis, plus vous creusez tant les mystères de l'univers que les mystères du vivant, une formation de biologiste, il y a des questions qui sont absolument fascinantes. Si je peux vous raconter une anecdote, un jour j'ai travaillé avec un anatomiste, grand anatomiste, professeur Rabichong, qui dit, vous voyez le système dont le sang circule dans le corps humain. Il y a une articulation qui est vraiment compliquée à franchir, c'est celle du cou. Or, le sang doit monter en permanence au cerveau. Le cou, vous voyez, vous tordez le cou, vous pouvez le baisser, etc. Vous pouvez jouer de plein de degrés de liberté dans cette articulation. Il ne faut pas que l'artère qui amène le sang à votre cerveau soit bloquée par un mouvement de votre cou, ne serait-ce qu'un quart de seconde, parce que le cerveau ne serait plus irrigué. Mmh. Qu'est-ce que la nature a trouvé comme réponse à cette question ? Ce qu'elle fait, c'est qu'elle a divisé l'artère, au moins elle arrive dans le cerveau. Tout là, vous avez l'artère, et tout d'un coup, l'artère, elle se coupe en deux, voilà, et elle se réunifie pour abreuver votre cerveau. De telle manière que si vous vous coincez l'artère d'un côté, le sang passe par l'artère de l'autre côté. Et c'est le seul endroit du corps humain où une artère va se diviser comme ça pour éviter qu'il y ait une rupture dans l'approvisionnement du cerveau en sang. Et il me disait, ça pour moi, c'est une réponse d'ingénieur à un problème, ça montre qu'il y a un ingénieur derrière. Je ne peux pas croire que le hasard seul suffit à créer cette solution technique absolument incroyable à ce problème de circulation du sang. Voilà. Et je repense souvent à cette question. Est-ce qu'il y a un ingénieur derrière ? Voilà, parce qu'on est tenté. Ou est-ce que c'est juste le hasard qui a fait qu'un jour, un être mystérieux, il y a une mutation qui fait que ça a coupé en deux ? La mutation paraît improbable. La thèse de l'ingénieur qui dit, bon, on va dessiner l'homme en faisant ce diverticule incroyable, cette solution technique incroyable non plus. Voilà, c'est un peu le pari de Pascal, hein. On est entre ces deux abîmes et pour l'instant, je reste là.
1: Donc pour l'instant, vous, Mac Lesguy, vous n'avez pas tranché.
0: Vous ne vous êtes pas mis
1: dans une voie, non, ni le hasard. Le hasard ne vous satisfait pas, en tout cas.
0: Comme disait Cuvier, voilà, le hasard reste la seule hypothèse qui reste aux scientifiques rationalistes. Mais on voit bien toutes les limites qu'il y a. Après, on peut élargir ça au niveau de l'univers. Hein. Pourquoi est-ce que notre univers apparaît ? Qu'est-ce qu'il y a avant ? Est-ce qu'il y a un avant ? Il n'y a pas d'avant. Hein, dans les théories récentes de l'univers, le temps commence avec notre univers. Et peut-être qu'il est restreint à notre univers. Il y en a peut-être d'autres. Enfin, le nombre de questions métaphysiques que pose la science est tellement gigantesque effectivement qu'on peut être que perdu. Alors soit ça vous empêche de dormir, soit vous vous dormez en disant ça nous promet peut-être demain de belles découvertes.
1: Ah, et ben voyez, vous m'introduisez le mot suivant qui était après.
0: Après. Alors, après, évidemment, on pense vouloir qu'est-ce qui se passe après ? Qu'est-ce qui se passe après notre vie ? Qu'est-ce qui se passe lors de notre mort et après notre mort ? Quand j'étais jeune, notamment quand j'étais en école préparatoire, chez les jésuites, voilà, on s'intéressait beaucoup à cette question et j'étais assez intéressé et passionné par cette question. Et puis j'ai rencontré des généticiens, j'en ai lu aussi, et je me suis dit, je suis assez séduit aujourd'hui par cette théorie qui vaut ce qu'elle vaut, qui est celle d'un grand biologiste britannique qui s'appelle Richard Dawkins, qui dit, mais après, évidemment que nous survivons. Nous survivons sans doute pas sous la forme d'une âme désincarnée, etc. Mais notre corps nous survit pour peu que nous ayons une descendance, puisque nous allons transmettre nos gènes à nos enfants et à nos descendants. Et vous connaissez la thèse de Dawkins. Dawkins dit, finalement, nous ne sommes que les enveloppes de notre patrimoine génétique et ce besoin universel qu'on observe dans la nature, dans toutes les espèces, hein, les végétaux, aux animaux et jusqu'à l'homme, ce besoin de se reproduire, ça n'est au fait que ce besoin qu'a cette molécule, l'ADN, l'acide désoxyribonucléique, qui est, je rappelle, le support universel de la mémoire génétique sur Terre, des végétaux jusqu'à nous, le besoin de se reproduire au travers de nos descendants. Donc, quelque part, nous allons survivre par nos gènes. Nous savons tous ce que nous héritons de nos parents. Nous héritons une part acquise, bien évidemment, par notre environnement familial, spirituel, social, notre environnement scolaire, nos amis. Nous héritons aussi, et il est très difficile de démêler ce qui vient de cet acquis, de ce qui vient de cet inné, donc nous héritons aussi, d'une part, que nous ont légué les gènes de nos parents et de nos grands-parents. Peut-être que finalement, nous sommes les jouets inconscients de cette espèce de, d'horloge moléculaire mystérieuse mais omniprésente sur Terre, qu'est la molécule d'ADN. C'est peut-être elle le vrai moteur de la vie, le vrai moteur de l'évolution. On ne sait pas d'ailleurs si elle est arrivée telle qu'elle sur Terre ou si ça a été le jouet de réactions chimiques au cours de, du premier milliard d'années d'existence de la Terre. Pour moi, aujourd'hui, ça me plaît beaucoup. J'ai la chance d'avoir des enfants, j'ai la chance d'avoir des petits-enfants.

0: enfants, ça me plaît beaucoup de dire que je vais continuer à vivre dans leur corps après ma mort. Et puis aussi, nous sommes devenus une espèce sachante, une espèce qui a une mémoire externe, que sont les livres, que sont Internet, voilà. On continue à vivre par sa production. Sa production d'écrit, sa production de savoir, on apporte des petites pierres, et puis on vit très très longtemps, jusqu'au moment où, heureusement, notre souvenir va se dissoudre dans ce grand continuum. Alors, certaines personnes restent connues et on a leur héritage, hein, mais tout le monde n'est pas César ou Jésus. voilà, je pense que dans quelques générations, voilà, tout le monde m'aura oublié, et c'est très bien comme ça.
1: Mais il n'y a pas quelque chose dans le moi, ou dans le jeu, ou dans le sujet dans vous, Mac Lesguy, qui est incommunicable. Enfin, le moi, évidemment, que les enfants, les petits-enfants portent quelque chose d'un patrimoine génétique, mais votre moi, le plus personnel et le plus profond, ça, c'est incommunicable. Et ça, il devient quoi dans cette transmission? Ça, il disparaît, du coup.
0: Ah oui, ça, je pense qu'il disparaît. Mais peut-être, encore une fois, peut-être qu'on est juste des fioritures qui emballent nos gènes. Moi, si je devais me définir, je pense souvent, j'ai la grande chance, je suis émerveillé en permanence par la beauté du monde. Voilà. Je dirais un peu comme Leibniz, voilà, l'homme a été créé parfait dans. Enfin, je crois que c'est lui qui a dit ça. Hein, l'homme a été créé dans un monde parfait. La perfection du monde, voilà, même des humains, des animaux, de la nature qui nous entoure, du cosmos, m'émerveille. Voilà. Et cette part d'émerveillement, enfin cet émerveillement permanent, je me lève tous les matins en me disant le monde est incroyablement beau. Des fois, j'en parle à mon entourage, les gens me disent « Ah bon, tu crois ?» Je dis « Mais tu te rends pas compte. » C'est aussi pour ça que j'aime beaucoup voyager. Voilà. Mais rien, vous me mettez devant un arbre, je peux le regarder pendant des heures en me disant « Mais qu'est-ce que... » Je suis un observateur émerveillé par la beauté du monde. Et quelque part, c'est un peu... Alors, c'est présomptueux de ma part de dire ça, mais cette curiosité, cet émerveillement que j'ai pour le monde, j'essaie dans le domaine scientifique, voilà, une partie de mes émerveillements, de le transmettre dans mon émission. Voilà. Pour le reste, je me dis que mes émerveillements, oui, je les garderai pour moi et il y a des tas de choses dont j'aimerais bien qu'elles me survivent, mais elles ne me survivront pas. Je dis, c'est pas grave, voilà, on a tous cette part mystérieuse qui nous est très personnelle, qui disparaît avec nous. Voilà, il faut... Vous savez, on est 8 milliards de vies sur Terre, ça fait beaucoup de brouhaha intérieur quand même à l'intérieur. Donc à un moment, en théorie de la formation, il faut bien accepter qu'il y ait une partie qui parte. C'est pas grave, notre cerveau est quand même une machine à s'émerveiller et à nous procurer du plaisir par tous les moyens, hein, que ce soit par la nourriture, que ce soit par la vision, que ce soit par les connaissances intellectuelles qu'on va avoir. Avouez-le, on est, la vie est dure, etc., etc. Mais non, la vie avant tout, c'est une aventure qui est merveilleuse. Essayons d'en profiter au maximum. Enfin, moi, c'est ce que je fais.
1: Merci beaucoup, Mac Lesguy. À tout de suite pour la dernière partie de cette émission. Nous sommes toujours sur KTO, dans Lumière intérieure avec vous, Mac Lesguy.
0: Avec plaisir.
1: Alors, cette expérience démo?
0: C'est amusant parce que on parlait tout à l'heure, est-on plus créatif en bas de pyjama?
1: Oui.
0: Et c'est vrai que le fait de ne pas avoir d'interlocuteur permet de laisser errer son regard sur ses ampoules, etc. Voilà. Et on est un peu... et oui, quelque part, c'est un peu idiot, mais on est plus tourné vers soi. On répond plus pour soi que pour vous. Je vous entends effectivement en studio. Et la relation contraint moins, effectivement. On peut partir chercher plus loin, plus se concentrer. Ouais. Vous voyez, là, je cherche toujours à répondre à vos questions. Je ne vous regarde plus, ce qui n'est pas très poli. mais c'est vrai que quand on doit répondre à des questions compliquées, on a tendance à essayer de se renfermer à l'intérieur de son cortex plutôt que de dire « mais oui, vous avez parfaitement raison, etc. » Donc ça confirme ce qu'on disait tout à l'heure, effectivement. Alors, une expérience agréable, en tout cas.
1: Ah, tant mieux. On parlait dans l'intervalle de votre ami prêtre qui était à la fois scientifique et prêtre, et ça permet d'évoquer quand même des grands scientifiques et des grands croyants, ça existe?
0: Bien sûr. Alors, d'une manière... Alors, il y a quelques années, il y a eu toute une... ce qu'on appelait ça la gnose de Princeton. Voilà, on a tous lu ces livres où des astrophysiciens nous expliquaient que l'univers était tellement réglé qu'il fallait qu'il y ait une intelligence derrière, etc. Bon, c'est un peu passé de mode. Je pense qu'aujourd'hui, la plupart des scientifiques s'accordent à dire qu'effectivement, la spiritualité, les religions et la science sont deux discours parallèles qui sont

0: L'un n'annihilant pas l'autre, par définition. Il y a de grands scientifiques qui sont tout à fait croyants, voilà, d'autres qui ne le sont pas. Il est clair que là où les religions, parce qu'il faut bien parler au pluriel, aujourd'hui n'influencent plus le discours scientifique, pas plus que la science, ou du moins très à la marge, n'a influencé le discours religieux, les discours spirituels. Et d'ailleurs, j'ai un bon ami qui est ingénieur agronome comme moi, qui a poursuivi vraiment d'excellentes études, qui a beaucoup étudié notamment les théories de l'évolution, voilà, a étudié la pensée de Teilhard, celle de Darwin, et puis qui est devenu dominicain. Et je lui disais, mais toi qui es scientifique à la base, qui connais parfaitement, vous savez que pendant longtemps, la religion catholique a dénié tout fondement aux thèses de Darwin. Hein. Pour eux, l'homme et le singe n'avaient pas d'ancêtre commun. Bon, on sait, sans être créationniste, ils n'arrivaient pas à avaler cette histoire. Il dit, toi qui connais bien les thèses de Darwin, qui connais leur justesse, voilà, comment peux-tu encore avoir la foi? Évidemment, tu ne prends pas le récit de la Genèse au premier degré, tu le prends au second degré, comme une sorte de parabole, mais au-delà même, voilà, tu sais que Dieu n'est caché nulle part, quelque part, il n'est pas sur un nuage en train de distribuer des bons points, des noms, bien sûr, etc. Mais il me reste une chose essentielle, et il dit, je suis là pour témoigner. J'ai trouvé que c'était très beau, et donc il vivait parfaitement le fait d'être un bon scientifique. Il travaillait d'ailleurs pour l'épiscopat sur des questions de compréhension des enjeux scientifiques. Voilà, il restait donc catholique très pratiquant, même il célébrait la messe dans son couvent. Et voilà, donc il avait vraiment cette dualité du scientifique et du religieux.
1: Et témoigner de quoi, du coup ?
0: Témoigner de l'existence qu'il y a autre chose que le monde des faits matériels, voilà, de ce qui est accessible à notre connaissance, à nos sens, à notre vue, à notre toucher, à notre odorat, à notre compréhension.
1: Donc témoigner, voilà, qu'on peut être chrétien et chercheur scientifique.
0: Et témoigner qu'on peut être chrétien et, chrétien et chercheur, effectivement.
1: C'est, qui peut y avoir la vérité d'un monde invisible.
0: Je ne sais pas s'il irait jusqu'à dire... je ne sais pas s'il est... Qu'il peut y avoir une vérité autre que scientifique.
1: Ouais.
0: Et ça rejoint d'ailleurs l'humilité que doit être l'humilité du scientifique, qui, ouais, est que la science a réponse à tout ce qu'elle touche, ou peut chercher une réponse à tout ce qu'elle touche. Mais la science, très certainement, ne peut pas toucher à tout, elle ne peut pas régir le monde, elle ne peut pas proposer aux hommes une compréhension globale du monde, en tout cas pour l'instant elle n'y est pas encore arrivée, même si certains y travaillent, il reste beaucoup de mystères en science. Alors, ce n'est pas des mystères très très sexy, entre guillemets, on parle de masse cachée dans l'univers, on parle du comportement incompréhensible à nos sens, des particules subatomiques, voilà, ce sont des mystères qui excitent vraiment les chercheurs. Mais en tout cas, d'une manière globale, la science n'a pas proposé une théorie globale du monde, voilà, et de l'homme, voilà. Après, il y a des questions qui sont métaphysiques, et c'est là qu'effectivement, d'autres discours prennent le relais. Tant, alors, il ne s'agit pas de les cloisonner, mais il s'agit de pouvoir dire ça relève du domaine de la science, ça relève du domaine de la spiritualité, et évidemment que l'un va finir par, je disais,
1: rejoindre
0: pas interférer.
1: L'autre.
0: L'un peut finir par rejoindre l'autre,
1: oui.
0: peuvent s'incarner dans, effectivement, comme vous le disiez, donc quelqu'un qui est à la fois scientifique et à la fois croyant.
1: Oui. C'est-à-dire que s'il y a quand même une vérité, à un moment donné, la foi rejoint la science. Même si aujourd'hui, pas encore sur plein de domaines. Mais si les deux sont des voies complémentaires pour aller vers une forme de sagesse ou de vérité ou de raison commune.
0: Oui, alors...
1: Dans ces cas-là, un jour, les deux se rejoignent.
0: Il faut espérer que les deux se rejoignent, effectivement. Pendant longtemps, vous le savez, l'Église a eu du mal avec le progrès scientifique. Oui. Il y a eu des encycliques célèbres que je ne vais pas vous rappeler. Et puis... Puis à un moment, l'Église a fait en quelque sorte
1: son
0: aggiornamento, oui. A dit, ben on voit bien que la science moderne, effectivement, nous apporte des faits, et on va trouver une nouvelle manière de vivre notre foi. On est là sur une foi qui, comme vous le dites, a fait son aggiornamento. Voilà. Vous avez d'autres fois dans le monde qui ne le font pas du tout et qui refusent tout aggiornamento. Et c'est pour ça que je dis les fois. Alors évidemment, nous, nous vivons plutôt ici dans un monde, dans un système de valeurs qui est judéo-chrétien. Voilà. Mais il y a des centaines de, quelques grandes religions monothéistes sur Terre, et puis il y a beaucoup de grandes religions polythéistes, etc. qui font appel à d'autres phénomènes, qui sont des religions qui vont être plus ritualistes, etc. C'est très fascinant. Je vais pas vous mentir, je n'ai pas de foi particulière, mais le phénomène religieux m'intéresse beaucoup.
1: La prochaine émission. Marc Lesguy, merci beaucoup. Vous pourrez retrouver cette émission sur ktotv.com. Je rappelle votre actualité. Toutes les vérités scientifiques sont bonnes à dire. Aux éditions du Rocher, merci de nous avoir offert ce beau voyage avec vous. Je crois qu'on a tous réappris à regarder la beauté du monde.
0: Je l'espère. Merci beaucoup, Bénédicte.
1: Merci, Marc Lesguy. À bientôt.

Bonjour, j'ai participé à la tournée de l'association Alliance Vita qui s'est déroulée pendant tout le printemps dans une douzaine de villes sur le thème « La vie vaut la peine ». Ces cinq mots disent la conviction forte que nous avons choisi de partager et de tester, quitte à la mettre à l'épreuve. Nous voilà donc débarquant sur une place de centre-ville pour aborder les passants. Je précise qu'à Chambéry, une pluie battante nous a forcés à ne dresser qu'un stand minimum. Raison de plus pour engager la conversation sous nos parapluies. Bonjour monsieur, bonjour madame. Nous tenons un stand pour l'association Alliance Vita sur le thème « La vie vaut la peine ». Que pensez-vous de cette phrase? Êtes-vous d'accord? Eh bien, non seulement presque tous les passants qui acceptent de s'arrêter un instant opinent, mais beaucoup entrent dans la conversation apportant leur éclairage et témoignant. Nous proposions à chacun de compléter la phrase « La vie vaut la peine parce que ». Un monsieur affable qui passait par là avec sa compagne m'a aussitôt lancé d'un ton joyeux « Parce que c'est une opportunité extraordinaire !» Sa femme aussitôt modéré « Parce qu'elle est belle, dans l'ensemble. » Nul angénisme en effet dans ce recueil d'avis. Une dame élégante et énergique a commencé à affirmer « Il faut se bouger, en vouloir. Moi je voyage, je rencontre des gens. Je ne comprends pas ceux qui se laissent aller. » Je lui ai dit « Oui, mais tout de même, des personnes ont de grandes peines. » Son ton a changé. « Oh oui, je suis veuve. » Et sa voix s'est étranglée. Un monsieur âgé, digne et fragile, a affirmé d'emblée « Sujet intéressant, j'ai écrit un livre là-dessus. » C'était, m'a-t-il expliqué, à compte d'auteur pour dire à ses proches ce qu'il pensait de la vie. Il a ajouté « Vous savez, que je meurs dans 10 jours ou que je sois mort la semaine dernière, peu importe. » J'ai rétorqué « Non, si vous étiez mort la semaine dernière, nous ne nous serions pas rencontrés. » Il a souri. J'ai pu lui confier ce qui s'était passé de beau avec mon père dans la phase la plus fragile de sa vie en termes de relations. Et le vieux monsieur de renchérir « Avec ma femme, j'ai vécu la même chose. » Pendant ce temps-là, des équipiers d'Alliance Vita recueillaient d'autres témoignages, d'autres punchlines qui convergeaient. Occasion de célébrer notre attachement viscéral à la vie qui mérite d'être soutenu, accompagné, encouragé dans les moments d'épreuve, de deuil, de solitude, de dépendance, de maladie. C'est à dessein que nous avons relié vie et peine. Toute vie comporte son lot de difficultés, d'échecs, d'épreuves. Mais est-ce une raison pour la rejeter? Dans son essai « La vie en bleu », le philosophe Martin Stephens affirme « Quoi qu'on en pense d'ordinaire, il n'y a qu'un danger, s'épargner la souffrance de vivre, la souffrance propre à toute vie. » À entendre les Français, la valeur de la vie des personnes fragiles relève presque du consensus. Ces échanges fraternels avec des inconnus m'ont conforté dans plusieurs convictions forgées au fil des expériences. Nous sommes faits pour nous relier, mais aussi pour parler ensemble du sens de la vie. La preuve, quand on s'adresse à la profondeur des personnes, c'est cette profondeur qui nous répond. Et c'est une bonne nouvelle.

0: 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Crise climatique et crise sociale, l'appel du Secours catholique en faveur des plus vulnérables. Trois questions à Didier Durier, président national du Secours catholique Caritas France.
1: Donc Didier Durier, je suis président du Secours catholique depuis maintenant 2 ans, président national, et je vous parle aujourd'hui parce que nous avons interpellé le ministre des Solidarités et du Travail sur la crise climatique en lui remettant en lumière des choses dont nous nous faisons l'avocat et le porteur depuis maintenant pas mal d'années.
0: Qu'est-ce qui vous pousse concrètement à interpeller ainsi le gouvernement ?
1: Ce qu'on voit aujourd'hui, bien sûr, c'est amplifié par la crise, les 2 canicules qu'on vient de subir. Mais ça fait longtemps que le Secours catholique est alerté, soit par ses partenaires internationaux, soit par ce qu'il voit sur le terrain en France, des conséquences des crises climatiques. On a souhaité interpeller le gouvernement parce qu'il y a des choses qui se font. On a quand même progressé au niveau de la France, réduction de l'empreinte carbone, etc. Et puis il y a des choses qui ne se font pas assez vite. Il y a eu récemment des régressions sur un certain nombre de lois, soit au niveau européen, soit au niveau français, lois et règlements. Et il y a une inquiétude par rapport à des calamités qui frappent en premier les personnes les plus pauvres. Parce que c'est quand même un des paradoxes de cette situation, c'est que ce sont les personnes les plus pauvres et en situation de précarité qui sont les moins protégées, ce sont en même temps celles qui en premier sont les victimes des conséquences des dérèglements climatiques et qui donc nous alertent sur ce qui se passe et nous permettent, nous, d'alerter la puissance publique et de créer des solutions adaptées à leur situation. Aujourd'hui, à Marseille, on a plus de personnes qui viennent à nos accueils de jour en été qu'en hiver, ce qui est quand même assez significatif. On a depuis longtemps une lutte contre les passoires thermiques, maintenant on a une lutte contre les bouilloires thermiques. Un des soucis, me semble-t-il, de notre pays, c'est qu'on a pas mal travaillé sur l'adaptation au froid, on a besoin de travailler sur l'adaptation au chaud. On a eu aussi l'an dernier le cas de l'Aude, vous vous souvenez, des feux de forêt terribles. Et bien sûr, toute l'attention se cristallise au moment des feux, et c'est très bien, et les pompiers ont fait un travail remarquable. Mais nous, après, avec nos équipes d'urgence, avec nos équipes sur le sol, sur le terrain, on aide les gens à s'adapter.

0: s'adapter à construire de nouveaux maisons, s'adapter à d'autres désastres qui vont venir, préparer le prochain, prévenir que ce soit aussi catastrophique. Donc on a cette implication dans à peu près tous les territoires impliqués aujourd'hui.
1: Parmi vos propositions au ministre, lesquelles vous semblent les plus urgentes pour changer la vie des plus fragiles?
0: L'inconditionnalité de l'aide. Toutes les personnes, quel que soit leur statut, leur situation, sont victimes du réchauffement. Important que l'aide, quelle qu'elle soit, soit inconditionnelle. Après, l'accès à l'eau, très important, au rafraîchissement, en particulier dans les endroits informels auxquels on pense peu en général, les endroits qui sont en périphérie des grandes villes et où sont assez pas mal de personnes qui souffrent probablement plus que d'autres de ce réchauffement climatique. On a aujourd'hui un besoin absolu d'aider les personnes sur le moyen, sur le court et sur le moyen terme. Sur le moyen terme, il y a quand même quelque chose d'assez étonnant. On avait les fameux fonds verts. Les fonds verts, c'est ce que l'État délègue aux communautés, aux territoires pour pouvoir s'adapter, végétaliser les villes, créer des zones fraîches. Ces fonds verts, en 3 ans, ont été divisés par 3. On est passé de 2,4 milliards à 800 millions. C'est quand même assez inquiétant et donc il est important qu'on remette ça dans le bon sens, qu'on reparte la marche en avant, comme l'a su la faire la France dans d'autres domaines, pour pouvoir s'adapter à ce genre de situation. L'alimentation, effectivement, est un sujet important sur lequel on s'est beaucoup positionné. On a fait un rapport il y a 2 ans sur l'injuste prix de l'alimentation. Et qu'est-ce qu'on voit? On voit que des gens, aujourd'hui, sont victimes d'une alimentation de piètre qualité. Et c'est la seule qui soit pas chère, malheureusement. Et donc, des gens qui deviennent obèses, ont des difficultés, deviennent diabétiques. Et on a pu mettre en évidence, grâce à un travail avec la Fédération des diabétiques, que la réparation de cette alimentation de mauvaise qualité coûte à l'État de l'ordre de 12 milliards d'euros par an. 12 milliards. Donc, on a ce phénomène de mauvaise prise en compte des coûts et des effets secondaires de pseudo-économie d'un côté, qui touche très fort les personnes que nous soutenons. Il y a un autre point que je voudrais souligner, c'est l'importance d'une gouvernance qui implique les personnes qui sont celles qui connaissent le mieux ce qui se passe dans leur territoire. On a vu récemment des gens qui envisageaient de dire que finalement les CCAS deviennent optionnels. Pour nous, c'est une absurdité puisque les CCAS font partie des personnes qui voient le mieux ce qui se passe dans leur territoire. Encore une fois, avec toute la bonne volonté du monde, au fin fond d'un bureau parisien comme le mien, on ne peut pas voir ce qui se passe à Marseille, en Corse ou en Guyane.
1: Comment faire vivre l'écologie intégrale entre soins de la création et soucis des plus pauvres?
0: Oui, alors comment faire vivre cette écologie intégrale? D'abord, nous, notre pédagogie depuis toujours, c'est de travailler avec et à partir du témoignage des personnes qu'on recueille. On est vraiment avec elles, on essaye de comprendre ce qu'elles vivent, et c'est souvent ce qui manque un peu aux politiques, c'est-à-dire qu'il y a des gens de très bonne volonté qui, dans un bureau parisien, imaginent des choses, mais qui ne sont pas adaptés au territoire. Nous, on essaye de faire remonter ce qui vient des territoires, qui sont très divers, on est partout en France, hexagonale ou d'outre-mer, et donc on est capable de faire remonter certaines choses. Dans nos boussoles, il y en a deux absolument clés sur ce domaine. Il y a celle qui est générique, la doctrine sociale de l'Église, là, que Léon XIV vient de résumer dans sa dernière encyclique, qui est vraiment notre boussole dans la mission qui nous est confiée de la part de la Conférence des évêques de France, qui est de témoigner de l'amour des Christ pour les personnes. Ça, c'est une boussole fondamentale, utile partout, et dans ce domaine-là, et bien sûr, dans le cas précis de la crise climatique, tout ce qui est Laudato aussi, Laudate Deum, où depuis longtemps on est engagé dans des mouvements type Église verte et autres, mais on a aussi cette force, entre guillemets, donnée, impulsée par le pape François et par ses écrits, pour aller au plus près des personnes et tenir compte des impacts très très lourds parfois de ces dérèglements climatiques. Alors, c'est complètement un engagement évangélique, qui est d'ailleurs la base de la doctrine sociale de l'Église. Comment on le fait vivre? Eh bien, on respecte, on met d'abord en lumière la dimension spirituelle des personnes. C'est quand même la chose la plus importante, le pape François le rappelait. Il est souvent, même presque toujours, plus important de reconnaître la personne intégralement dans sa dimension spirituelle que de suppléer à ses besoins matériels. Et c'est quelque chose qu'on tâche de garder en permanence, même si bien sûr parfois l'urgence fait que distribuer un verre d'eau, donner un abri pour se rafraîchir est important.
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0: bonjour à tous et merci de nous retrouver sur le plateau d'Un cœur qui écoute, votre émission de spiritualité. Aujourd'hui, nous avons le plaisir de recevoir Éline Landon. Bonjour Éline.
1: Bonjour.
0: Alors, on va dire que vous êtes mère de famille, hein, ça se voit un petit peu, merci d'être là. On est à l'avant-veille de la fête des mères, et donc c'était l'occasion un peu rêvée de vous entendre nous parler de votre livre qui s'appelle « Burnout maternel et épuisement spirituel, 9 semaines avec Dieu ». Vous nous parlerez aussi de ce site qui s'appelle 1001 Bonheur, dans lequel vous travaillez, et vous qui êtes éducatrice de jeunes enfants. Voilà, alors vous allez nous raconter tout cela dans quelques instants.

0: la société les met de côté. Alors nous trichons aussi longtemps que nous le pouvons. Nous prétendons être forts et capables et nous vivons d'apparence. Ils nous font entendre en nous Dieu qui dit « Tu n'as pas besoin de faire semblant, tu n'as pas besoin de te cacher, tu peux être toi-même. » Et il termine en disant « Demandons à Jésus de nous aider à ne pas avoir peur de notre pauvreté, à ne pas avoir honte de notre pauvreté et à prendre conscience de notre vocation, de notre mission. »
1: Alors vous en êtes où, vous, sur ce parcours entre « Je suis Superman » et puis « Je suis moi
0: » on est tous, voilà, enfin, moi je suis passée, oui, on a tous des pauvretés en nous qui à un moment donné se révèlent. Alors on a le choix entre effectivement mettre un couvercle dessus ou au contraire, voilà, se laisser voir tel que l'on est en fait, se laisser aider, se laisser aimer tel que l'on est.
1: Ça a été dur pour vous ?
0: Alors, cette démarche, oui, un petit peu de me laisser faire, c'est. Oui, parce qu'on a envie de montrer qu'on y arrive, on a envie de montrer qu'on est fort, surtout quand on est maman de... Enfin, moi, donc, j'ai écrit ce livre suite à la naissance de mon quatrième enfant. Et c'est vrai qu'on se dit qu'à quatre enfants, un peu les doigts dans le nez, quoi. On sait faire, on y arrive, voilà, on a l'habitude, on n'est pas démunis, on sait ce qui nous attend. Et c'est vrai que de se retrouver, en fait, face à un bébé qui n'est pas forcément le même que les autres, un bébé qui pleure beaucoup ou qui dort mal, qu'on ne comprend pas forcément, qu'on n'arrive pas à répondre à ses attentes.
1: Qui demande aussi, justement, de l'attention alors qu'on en a moins donné. Il y en a trois autres qui attendent avant.
0: C'est ça. Et ben, c'est difficile, en fait, d'admettre que... Là, j'y arrive pas, quoi. Là, je sais plus comment m'y prendre. Je suis épuisée. Voilà. Donc moi, oui, je suis passée vraiment par cette phase de me dire c'est, quelque part, c'est pas normal. Tu devrais t'en sortir quand même.
1: Mais auparavant, vous étiez du profil justement de celle qui est toujours ça va, je gère.
0: Je dirais pas ça quand même.
1: Pas à ce point-là.
0: Je dirais pas ça, non, parce que voilà. Avec les enfants, on a toujours des phases un petit peu de haut et de bas. Je pense que tout le monde, toutes les mamans vivent, que ce soit le premier, le deuxième, le troisième, on vit tous un peu en montagne russe. Mais voilà, mais je n'étais pas encore, je pense, allée à ce niveau-là d'épuisement et de cette sensation d'être vraiment démunie, en fait, de ne pas savoir comment je vais traverser ça, m'en sortir en... Voilà, il y a quelque chose.
1: Est-ce qu'on peut aller jusqu'à une expérience de solitude existentielle à ce moment-là ou pas ?
0: Alors, pour ma part, je dirais pas quand même solitude, parce que je pense que j'ai quand même été assez entourée, notamment par des amis ou voilà, donc des personnes. J'ai su en fait appeler à l'aide assez rapidement.
1: Et ils arrivaient à entendre, ils arrivaient à comprendre.
0: Alors, ça m'a sans doute sauvée quand même, cet appel à l'aide. Oui. Parce qu'il y a des personnes qui m'ont vraiment aidée. Après, il y a des personnes qui ne m'ont pas du tout aidée.
1: Oui.
0: Donc, j'ai vraiment vécu les deux versants. Mais c'est vrai que le fait de pouvoir être honnête avec soi et être soi-même face à cet épuisement, moi ça m'a beaucoup soutenue, par exemple.
1: Et vous étiez du genre à pleurer toute la journée ou pas ?
0: Non, quand même pas, parce que je pense pas que je suis tombée dans le burn-out très, très profond, justement parce qu'il y a eu des garde-fous qui ont été posés à certains moments. Mais oui, il y a eu des crises de larmes. Alors ça, qui ont vraiment été une remise en question aussi dans mes capacités à être maman, une remise en question par rapport au couple aussi.
1: Ça donne quoi le couple quand on est dans cette étape-là ?
0: Ben, c'est difficile. Déjà, c'est difficile pour le conjoint de comprendre ce qui se passe pour sa femme, d'avoir une réponse appropriée qui n'est pas une juste écoute, fais ci, fais ça, va voir un tel.
1: C'est le risque un peu masculin,
0: celui-là. Voilà, mon mari appelait un peu en catastrophe plein de gens en disant passe voir Éline, elle va pas bien. Au début, ça m'a touchée, puis après, ça m'a énervée parce que je me dis, je suis quand même capable de prendre mon téléphone et d'appeler si ça va pas, voilà.
1: En même temps, c'est juste un gars, hein, donc il voit la mère de famille qui arrive à faire quand même tourner la maison avec les enfants, là, il y en a quand même quelques-uns, il est perdu aussi.
0: C'est ça, c'est vraiment de se dire, en fait, si la femme, enfin la maman craque, et n'est plus aussi disponible. Mais la famille, en fait, elle va s'écrouler, quoi. On voyait bien, enfin, nous, on a vraiment eu ce schéma-là. Et du coup, il me disait, mais moi, je ne peux pas faire plus. En plus, il était en plein concours, parce qu'il a passé le concours de professeur des écoles. Donc, se dire, ben moi, là, je ne peux pas faire plus pour toi. Mais moi non plus. Moi, j'étais dans un état où je ne pouvais pas faire plus. Il fallait juste que je me repose et que j'arrête

0: de tout gérer, quoi. Donc,
1: et vous avez appelé au secours le bon Dieu aussi ou pas?
0: Bah, ça a été effectivement une étape. En fait, ce qui est difficile,
1: d'abord, vous avez râlé contre lui.
0: Oui, c'est ce qui est difficile, c'est ce que je dis pour, comme je parle d'épuisement spirituel, oui. C'est aussi difficile parce que quand on est vraiment dans le trou, le fond du fond, oui. C'est très difficile en fait de prendre du temps pour prier, d'être. Moi, j'avais l'habitude avant de prendre du temps de prière tous les jours. Oui. Là, ça n'était plus du tout possible.
1: Donc, au moment où c'est urgent, ça marche plus.
0: Bah, c'était difficile pour moi en tout cas. Alors, par contre, ce qui m'a aidée, c'est vraiment, comme vous dites, de pleurer et de crier devant le Seigneur. C'est-à-dire, des fois, je prenais la poussette ou l'écharpe et je partais avec mon bébé sur les chemins. Et là, je lui parlais, je pleurais, je disais, c'est pas possible, j'en peux plus. Et le fait de faire ça, de me confier comme ça, souvent, ça m'aidait à retrouver un chemin plus paisible.
1: C'est l'avantage d'habiter du côté de Caen. Hein,
0: ouais.
1: Parce que là, parfois, dans les grandes villes, Lyon, Paris, Marseille, vous n'allez pas très loin, en fait.
0: C'est ça.
1: On vous arrête un peu. Ça va bien? Puis les hommes en blanc arrivent, hein, vous imaginez.
0: Mais je parle aussi justement dans, on va parler de mon livre après, mais de ce qu'on appelle le courage ordinaire, qui est justement dans le quotidien, des fois on passe un peu pour une folle, mais voilà, de faire aussi des choses, ça va passer par, il n'est pas habillé super bien, mon bébé, voilà, il reste en pyjama toute la journée, le facteur sonne, moi je suis aussi en pyjama avec de la bave sur mon truc, j'ose ouvrir la porte, ma maison n'est pas nickel, mais j'ai des amis qui viennent, et je leur ouvre la porte et je les accueille au milieu de tas de linge qui débordent, et ça fait partie aussi de ce qu'on appelle le courage ordinaire, qui pour moi est fondamental en fait pour ne pas sombrer dans un perfectionnisme inutile.
1: Alors, pendant cette étape, on va dire, très difficile, est-ce que vous vous êtes dit, c'est un moment à passer, forcément on en sortira, ou vous êtes arrivé au stade un peu angoissant, où on ne voit pas du tout la possibilité qu'il y ait une porte de sortie?
0: Oui, on ne voit pas qu'il y a une porte de sortie.
1: D'accord.
0: C'est pour... Alors, on sait que l'enfant va grandir, on sait que, que les choses... En fait, au fond, nous, on sait qu'il y a une porte de sortie, parce que sinon, ça serait vraiment le désespoir. Mmh. Mais en fait, quand on est quand même dans cette désespérance, j'ai envie de dire...
1: On se couche fatigué, on se lève fatigué, et on est désespéré.
0: C'est difficile de se dire, demain, ça ira mieux, quoi. Parce qu'on sait qu'on va passer une mauvaise nuit, que de toute façon, il va se réveiller 10 fois, en plus, il est malade, qu'il fallait...
1: Alors, dans votre livre, vous avez eu la gentillesse de partager. Alors, votre livre est conçu d'une manière un peu spéciale, un peu séquencée, avec une partie témoignage où vous racontez un petit peu ce que vous avez traversé. Puis, pour le reste, il y a des textes à méditer, que vous méditez. D'ailleurs, c'est amusant parce que dans cette façon de méditer les textes, on voit que vous avez eu l'occasion de travailler la Bible parce que vous êtes né dans une famille protestante. Mm. Vous pouvez nous en dire un petit mot?
0: Oui, puis j'ai en fait mon papa est prédicateur laïque, donc en fait il a l'habitude de faire des sermons sur des textes. Mm-hmm. Donc en fait depuis mon enfance j'ai toujours entendu mon papa prêcher et je l'ai toujours vu tous les soirs lire la Bible dans son lit. Ça quelque chose qui m'a beaucoup marqué et j'allais lui dire bonne nuit et il était toujours en train de lire sa Bible donc c'est vrai que c'est quelque chose qui m'a imprégné forcément. D'ailleurs si je lui fais un remerciement à la fin du livre parce que je pense que c'est lié à ça. Ouais.
1: Et alors pendant cette période difficile la parole vous a pas tant aidé que ça non plus?
0: Si, parce qu'il y a
1: vous
0: des
1: avez
0: textes...
1: Vous avez crié avec Job?
0: Oui, un peu.
1: Dans les psaumes?
0: Les psaumes.
1: Ah oui. Il y en a qui vont bien, il y a des psaumes, on a l'impression que ça ne se termine pas par la petite pirouette à la fin où Dieu vient sauver et tout va bien. Mm. On pleure, on hurle pendant tout le psaume. Hein,
0: c'est ça. Donc ça aide aussi à mettre en dehors de nous des sentiments qu'on peut ressentir, des émotions. Et puis, il y a des textes très beaux aussi où on voit que le Seigneur, des situations complètement... qui était fermé complètement, il ouvre un chemin. Et ça, moi, ça m'a beaucoup aussi aidé d'entendre ces textes-là, soit à la messe, soit dans d'autres circonstances, mais d'entendre, là, dimanche, par exemple, on avait l'idée de, je vais ouvrir un chemin dans le désert. Mmh. Notamment dans Isaïe, il y a des textes très beaux où les ossements desséchés qui reprennent vie. Mmh. Et des fois, je disais, ou la femme courbée aussi, oui. Je me suis appuyée sur ces textes-là aussi parce que ça me donnait aussi une vision de ce que moi, je vivais. Mais pas une vision, c'est horrible, je suis comme ça, c'est de dire en fait Jésus là, il va venir me redresser. Alors je sais pas, ça reste des fois pas très clair, on sait pas comment ça va se passer, parce qu'on voit pas du tout comment ça peut être possible, mais ça donne quand même une petite étincelle de lumière.
1: Vous iriez jusqu'à dire bienheureuse épreuve ?
0: Oui, je pense, parce que ça m'a donné, aujourd'hui en tout cas avec le recul, j'ai déjà... en moi une sensibilité, une compassion aussi pour les autres mamans.
1: Oui.
0: En fait, j'ai fait tout un parcours aussi avec il y a un site qui s'appelle Fabuleuse au foyer. Je sais pas si voilà, je lance ça comme ça parce que moi ça m'a beaucoup aidée d'une maman justement qui a fait aussi un burn-out qui est là pour voilà pour soutenir les autres mamans, qui a fait ce blog. Et en fait voilà, moi ça m'a beaucoup aidée de pouvoir m'appuyer justement sur d'autres expériences comme ça.
1: Alors dans votre parcours de vie de foi, on le disait, vous êtes née dans une famille protestante réformée.
0: Réformée, oui.
1: Et puis vous avez épousé un mari qui était catholique, quelle horreur. Et puis finalement vous avez fait un cheminement. Et racontez-nous un petit peu quand même.
0: Oui, donc j'ai grandi dans une famille protestante réformée. Ensuite j'ai fréquenté pas mal les églises évangéliques. Ma sœur est partie avec jeunesse en mission. On a, voilà, j'ai beaucoup fréquenté. Et puis, à partir de 18 ans, en fait, j'ai été pas mal dans les sessions du Chemin Neuf.
1: D'accord.
0: Voilà, qui est une communauté œcuménique, enfin, voilà, qui accueille. Et c'est vrai que dans cette communauté, j'ai vraiment senti, voilà, une ouverture, quelque chose qui m'a. Et puis, de voir des catholiques chrétiens, quoi, qui vraiment priaient, c'était pour moi une découverte. Je ne pensais pas que les catholiques priaient, en fait. Enfin, voilà, c'était un peu des préjugés. Et puis, après, j'ai pris des cours sur les pères de l'Église aussi. Oui. Voilà, et ça m'a beaucoup parlé. Et puis, en essayant de comprendre qu'est-ce qui se vivait depuis les premiers chrétiens, comment étaient venues les différentes choses, les évêques, le pape, la messe, etc. Et puis, il y a des choses qui m'ont vraiment parlé au cœur. Et petit à petit, j'ai fait un chemin pour rejoindre l'Église catholique. Mais voilà, je disais, c'est vraiment un chemin qui m'a menée là, sans renier finalement mon héritage, qui pour moi est très précieux. Et en fait, ça me permet aujourd'hui d'être aussi à l'aise dans une église protestante que dans une église catholique.
1: Mais alors, la présence réelle, voilà. quand vous êtes à la messe avec Jésus, qui est vraiment dans ce corps du Christ, vous vivez ça comment ?
0: Mais aujourd'hui, je l'ai compris, je le vis. Avant, pour moi, c'était complètement une hérésie. Mmh. Je le comprenais même pas. Mmh. Aujourd'hui, c'est quelque chose qui a pris les corps en moi. Enfin, je sais pas comment le dire. Corps, cœur en moi. Mmh. Voilà, et que j'ai vraiment expérimenté d'une autre façon que l'intellectualisation que j'en avais en fait auparavant. Voilà. Après, c'est vrai que je suis moins sensible à tout ce qui est adoration, etc. Je vais être aussi à l'aise, en fait, à prier dans la nature, dans un oratoire, devant une bougie ou dans mon lit. Voilà, j'ai cette aisance, en fait, de prière. Peut-être que, voilà, qui me vient sans doute de mon, de mon passé aussi.
1: Notre histoire.
0: Ouais, mon histoire.
1: Alors, ce livre, vous avez cherché quand même à donner des clés de... Des clés pour ouvrir les portes, parce que pour les gens qui sont un peu coincés, j'ai envie de dire, il y a du bon sens, j'ai envie de dire, prendre soin de soi un petit peu, puis surtout, il y a ces clés spirituelles à travers donc, les textes dont on a parlé. Qu'est-ce qu'il y a d'autre encore ? Que je n'ai pas vu, moi, pauvre homme.
0: Dans mon livre, je vais dire. Du coup, effectivement, donc il y a un texte biblique, à chaque fois une méditation, pour vraiment rentrer dans le texte et voir comment ce texte peut nous parler, nous, maman. Un témoignage, suivi d'une prière. Voilà, c'est vraiment un parcours, en fait, pour nous amener aussi à cet élan du cœur vers Dieu. Donc voilà, lire le texte, le méditer... voir comment ça me parle à travers le témoignage de... Là, c'est mon témoignage, mais voilà, c'est juste un bout de ma vie. Et puis, cet élan vers Dieu qui doit mener vraiment à finalement une communion, un échange, se remettre vraiment entre les mains du Seigneur. Parce que c'est lui, finalement, qui va venir changer nos cœurs, changer comment on vit les choses à l'intérieur. C'est lui qui peut nous ouvrir, comme je disais, un chemin dans le désert. Parce que tout seul, qu'est-ce qu'on est ? On n'arrive à rien, en fait. On tourne en rond dans notre bocal. Un petit poisson, et puis on voit pas. Donc il y a que lui qui peut ouvrir cette porte. Donc ce livre, c'est vraiment un peu comme un chemin spirituel pour permettre nous, maman, finalement, d'arriver à voir un bout de lumière et de voir comment le Seigneur peut lui-même nous redresser, en fait.
1: Alors en même temps, c'est pas tout seul avec sa petite Bible. Il y a aussi, vous parlez d'accompagnement spirituel, vous parlez de retraite. C'est quoi ? C'est des béquilles ? C'est des autoroutes ? C'est quoi ?
0: Non, pour moi, ça a été vraiment... je parlerai encore de lumière, en fait, sur ma route. Ces retraites, c'est des temps de pause où on prend vraiment du temps pour soi. Disons que là, les deux années où j'étais vraiment sous l'eau, c'était compliqué de prendre du temps de retraite, hein, c'est clair. Mais des fois, de même juste une heure, des fois, de partir et de confier son enfant.

0: et de prendre vraiment du temps avec le Seigneur, c'est déjà génial, quoi. Je dis une heure, mais des fois, c'est même cinq minutes entre deux piles de linge, c'est ce que je dis. En fait, c'est pas forcément le temps qui joue plus que l'intention du cœur qui va être de rencontrer le Seigneur.
1: La disponibilité d'esprit qui voilà. met de côté la liste des trucs à faire.
0: C'est ça.
1: Pour juste lui donner ce temps-là.
0: Voilà, exactement.
1: Et un peu se ressourcer.
0: C'est ça. Et parfois, tout seul, c'est difficile. Donc, on a besoin de l'autre. Donc, ça peut être effectivement l'accompagnement spirituel. Moi, ça m'a aussi aidée de pouvoir parler de ce que je vis à quelqu'un qui me, voilà, qui me montre aussi.
1: C'était à quelle fréquence ?
0: Une fois par mois, à peu près. Mmh. Voilà, mais ça peut être plus ou moins selon le besoin, mais qui montre aussi que le chemin parcouru et qu'il y ait dans ce chemin, tout n'est pas noir. Quoi. Il y a des petites lumières qui sont là et que j'ai réussi aussi à mettre des choses en place dans mon quotidien qui sont bonnes, en fait. Parce que des fois, on a tendance à voir que le négatif, mais il y a aussi plein de positifs. En tant que maman, on arrive à avoir des trésors dans notre journée. On est crevé et pourtant, on trouve des ressources inattendu pour s'occuper de nos enfants, alors qu'on a passé une mauvaise nuit. Moi, ça m'est arrivé des fois de sortir de la peinture et de le laisser là. Et des fois, des amis qui me disent « Mais attends, comment tu peux faire ça ?» Et après, je me dis « Ah oui, c'est vrai, tiens, j'ai eu la ressource de faire ça alors que j'aurais pu ne rien faire, finalement. » Ou la ressource d'aller au parc, ou voilà.
1: Et en même temps, il y a des moments où on est étonné par la résistance, ou la force de l'amour, et il y a des moments aussi où il faut faire attention, parce que là, on ne s'en rend pas compte, mais on est vraiment en train de tirer trop sur la corde.
0: Oui, voilà.
1: Voilà, c'est l'équilibre en vélo. Bon, et qu'est-ce que... Alors, il y a aussi le site 1001 Bonheur. Alors, vous trouvez le temps aussi de vous en occuper ?
0: Alors, 1001 Bonheur, c'est une association que j'ai créée il y a plusieurs années, il y a plus de 10 ans, dont le but est vraiment de soutenir les mamans dans leur parentalité, justement. Donc, on propose des ateliers de massage bébé, de portage en écharpe pour soutenir voilà, le lien. Mm-hmm. Et puis...
1: C'est important, ça ? Il y en a vraiment besoin ?
0: Ah bah oui, hein.
1: Parce que quoi, les gens n'ont pas le temps, les gens ne savent plus faire ?
0: C'est le fait de prendre le temps avec cet enfant-là, et de lui accorder ce temps, notamment par rapport au massage, de lui accorder ce temps pour lui maintenant, par le toucher, par le recentrage sur lui, sur moi, sur le bien-être, etc. Et c'est pas entre deux choses. Voilà, on prend vraiment du temps à ce moment-là pour se poser. Et c'est... Oui, on peut le faire spontanément, mais ça rassure aussi d'avoir voilà, les gestes qui sont justes.
1: Permettent justement de recréer ce lien.
0: Voilà.
1: Les papas ont le droit aussi ?
0: Ah bah bien sûr, c'est vraiment pour les parents.
1: Et vous avez vu des changements ? Chez des gens auprès de qui vous aviez pu transmettre
0: Ah bah oui, notamment là, récemment, il y a une maman qui m'a encore dit « Moi, ça m'a vraiment aidée, j'étais à 1000 à l'heure à avoir le contact avec mon bébé par le toucher, de prendre du temps que pour ça. » Et elle disait « J'avais du mal avant à savoir comment, à part le change, voilà, mais comment le prendre. » Et ça, voilà, ça l'avait aidée à être vraiment présente à son bébé, à ce moment-là, pleinement présente. Voilà. Après, on propose aussi des ateliers, notamment par enfant, pour les 0-3 ans, de motricité, de musique. Voilà, on fait des choses pour favoriser en fait, le lien, la relation, et puis pour que les mamans aussi se posent entre elles, puissent avoir un temps pour elles, pour échanger, pour prendre une tisane, se poser. Voilà.
1: Alors, il y a des personnes qui ont vécu un burn-out plus ou moins fort, parce que parfois c'est encore plus profond, qui arrive à s'en sortir, on va dire, mais bon, il y a toujours cette fragilité qui est là, et vous, par exemple, vous attendez à nouveau un bébé, c'est le cinquième, est-ce que de temps en temps, vous avez des petites montées d'angoisse en vous disant, mais je risque de me recasser la figure là où je me suis cassé la figure
0: oui,
1: avant.
0: Oui, alors les angoisses, j'en ai eu depuis le début, parce qu'en plus, c'était un bébé un peu inattendu, donc effectivement, c'est de se dire, mais comment je vais être capable de m'occuper de 5 enfants, comment est-ce que ça va pas mettre en danger notre famille, notre couple, etc. Donc toutes ces questions-là, elles sont vraiment présentes aujourd'hui en moi. Après, le fait d'avoir écrit ce livre, d'avoir fait tout ce parcours, d'avoir senti en moi des ressources, d'avoir trouvé des ressources aussi à l'extérieur,
1: comme
0: permet
1: vous disiez,
0: de me dire...
1: Un peu plus de simplicité, de l'appel à l'aide.
0: Oui, c'est ça.
1: Et puis pas vouloir finalement tout régenter, tout contrôler, ça marchera pas.
0: Voilà, c'est le lâcher prise aussi, et puis d'être vraiment accompagnée. Donc en fait, c'est vrai que tous ces outils-là, je les ai déroulés un peu, obligés, enfin pour survivre quoi. J'étais obligée de piocher, de chercher un peu ça. Et voilà. Et donc je me dis que là, c'est vrai que tous ces outils-là, je les ai en moi maintenant. Donc ça sera sans doute différent, Et en plus, ça ne sera pas le même bébé. Et puis, tout le monde est hyper content qu'il arrive. Mmh. Donc, c'est vrai que quand on a annoncé ça aux enfants et que tout le monde a sauté de joie, voilà, ça donne

0: quelque chose de positif pour la famille.
1: Puis votre couple a grandi aussi.
0: Aussi.
1: Avec cette expérience précédente.
0: Puis j'ai confiance aussi dans le Seigneur de me dire que lui ne se trompe pas. Voilà. Et que c'est ce que je me suis dit dès le départ. Moi, je ne me sens pas capable. C'est de se mettre devant lui, de lui dire Seigneur, moi, je ne me sens pas capable. Je sens que c'est de trop, que je suis démunie face à cette grossesse. Voilà. Mais je sais que toi, tu ne te trompes pas et que tu seras là et que tu vas me donner ce dont j'ai besoin au moment où j'en aurai besoin pour que notre famille continue sa route. Quoi. Voilà.
1: C'est donc, voilà, on peut le dire vraiment tout doucement et juste pour vous, bienheureuse épreuve qui vous a permis de vous ouvrir peut-être les yeux sur une relation avec Dieu plus riche, plus forte, plus vraie.
0: Oui, peut-être, et puis humainement aussi. Je pense qu'il y a la relation au Seigneur, peut-être qui s'est creusée davantage, mais aussi, voilà, humainement, de dire, bah, voilà, quand une maman va pas bien, je peux lui dire, bah, moi aussi, ça a été compliqué, voilà, je comprends, et c'est quelque chose qui est précieux. Voilà, après, c'est la bienheureuse épreuve, entre guillemets, hein,
1: oui,
0: parce que, bien sûr,
1: plein de tonnes de guillemets.
0: Sur le moment, on ne peut pas dire bienheureuse épreuve, on est juste, on a juste envie que ça s'arrête et que, voilà. Mais,
1: et que ça ne revienne pas.
0: Voilà.
1: On arrive à la fin de cette émission, je vais vous poser nos trois questions rituelles. Quel conseil donneriez-vous à quelqu'un qui vous dirait « j'ai envie de rencontrer Dieu, par quoi dois-je commencer ?»
0: Par lui parler. Lui parler et lui dire j'ai envie de te rencontrer, donc montre-moi qui tu es, montre-moi comment je dois m'y prendre en fait, simplement.
1: Quel est votre héros, votre saint, la personne que vous trouvez admirable?
0: C'était pas préparé ça, ces questions.
1: Celle d'avant non plus.
0: Ouais. un saint que je trouverais admirable Eh bien, on va redire, justement, récemment, on a été à Alençon, là, voir Louis et Zélie Martin. Alors, je vais les reciter, du coup. Peut-être qu'en réfléchissant, j'en trouverai d'autres, mais voilà. Ouais, Louis et Zélie Martin, en tant que couple et que parents. Voilà.
1: Au jour du jugement, qu'aimeriez-vous que Dieu vous dise ?
0: J'aurais pas forcément envie qu'il me dise quelque chose, j'aurais envie juste d'être dans ses bras et serré et me sentir bien et aimé et dans ce feu d'amour en fait, plutôt.
1: Voilà. Très bien, merci beaucoup Éline. Merci d'être venue nous partager ce témoignage et puis toutes vos activités. Alors je recite le livre « Burnout maternel, épuisement spirituel » paru aux éditions Artege. Je crois que c'est 9 semaines
0: avec Dieu.
1: Avec Dieu. Il y a aussi l'adresse de votre site 1001bonheur.wordpress.com qui s'affiche en bas de l'écran. Merci beaucoup d'être venu de Caen avec ce bébé qui va bientôt arriver. Merci beaucoup. Et puis merci à vous tous pour votre fidélité. N'hésitez pas à partager cette émission autour de vous. J'en profite pour souhaiter une bonne fête à toutes les mamans qui nous regardent. Et à la semaine prochaine.

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1: Du psaume 80. Criez de joie pour Dieu notre force. Acclamez le Dieu de Jacob. Jouez musique, frappez le tambourin, la harpe et la cithare mélodieuse. Sonnez du cor pour le mois nouveau, quand revient le jour de notre fête. J'entends des mots qui m'étaient inconnus. J'ai ôté le poids qui chargeait ses épaules, ses mains ont déposé le fardeau. Quand tu criais sous l'oppression, je t'ai sauvé. Je répondais caché dans l'orage, je t'éprouvais près des eaux de Mériba. Écoute, je t'adjure, ô mon peuple, vas-tu m'écouter, Israël? Tu n'auras pas chez toi d'autre Dieu. Tu ne serviras aucun Dieu étranger. C'est moi, le Seigneur ton Dieu, qui t'ai fait monter de la terre d'Égypte. Ouvre ta bouche, moi, je l'emplirai. Mais mon peuple n'a pas écouté ma voix. Israël n'a pas voulu de moi. Je l'ai livré à son cœur endurci, qu'il aille et suive ses vues. Ah, si mon peuple m'écoutait, Israël, s'il allait sur mes chemins, aussitôt j'humilierais ses ennemis contre ses oppresseurs, je tournerais ma main. »

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1: Bonjour à tous, jeudi 2 juillet, il est 6h45. Que seraient nos paroisses et quel serait l'avenir de la foi sans les catéchistes? La plupart d'entre nous ont de vifs souvenirs avec tel ou tel bénévole. Oh, pas forcément au fait de toute la cohérence du mystère ni de l'histoire sainte, mais si émouvante, si disponible, si attachée à transmettre aux plus jeunes la joie de croire. Il y a bien longtemps, à Clamart, une certaine Denise m'a donné le meilleur d'elle-même et je sais qu'aujourd'hui elle est près du Père. Je l'unis dans ma prière à la bienheureuse Eugénie Joubert que nous célébrons aujourd'hui car Jean-Paul II l'a donnée comme modèle pour les catéchistes. Née en Haute-Loire en 1876, morte à Liège en 1904, elle a été reçue chez les Sœurs de la Sainte Famille du Sacré-Cœur, une congrégation vouée justement à la catéchèse des enfants. « Mon enfant, lui dit ce jour-là, sa mère qui l'accompagnait, je vous donne au bon Dieu, ne regardez pas en arrière, mais devenez une sainte. » Elle a exercé son apostolat à Aubervilliers, à Saint-Denis, avec entrain et gaieté. Et peut-être vous qui écoutez, aurez-vous un peu de temps, un peu de force à offrir aux enfants à la rentrée de septembre en leur parlant de Dieu, devenant pour eux ce que fut une Eugénie Joubert, devenant ce que fut pour moi Denise. Voilà, je vous laisse réfléchir. Voici en tout cas le programme de cette matinée. Explorer l'art que la foi a suscité, rempli de reconnaissance et d'admiration, cela fait également réfléchir. Et Jean-Paul de Rambe, le président du conseil scientifique du Centre international du vitrail, ne s'en prive pas. Que lui inspire la version des noces de Cana du peintre mexicain Nicolas de Correa? Ce sera la chronique du patrimoine. À 7h, Marion Fontenay aborde ces questions qui préoccupent toutes les familles où grandit un adolescent. Celle de l'estime et de l'acceptation de soi, celle du regard des autres. Des questions qui font écho aux mots du document publié par le Vatican Quo Vadis Humanitas, ce sera l'invité de la matinale. Et puis vers 7h20, dans le contexte angoissant des votes parlementaires sur l'euthanasie qui stigmatise les plus fragiles, Alice Berthias a recueilli les échos de la rencontre de la Fondation Jérôme Lejeune avec le pape. Elle vient d'avoir lieu. Pour commencer, intéressons-nous à Saint Bernardino Realino, un jésuite italien de la fin du XVIe siècle qui évangélisa les Pouilles. Son histoire est inspirante. À vous, Michel Bonneton.
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3: Nous souhaitons une belle fête aux Eugénie et aux Colombans. Saint Bernardino Realino est né en 1530 en Italie. Entré à l'université de Bologne, il rencontre le succès dans tout ce qu'il entreprend comme études : médecine, lettres, philosophie, droit. Ce brillant étudiant est un jeune tumultueux, volontiers bagarreur. Il doit d'ailleurs fuir la ville pour avoir poignardé quelqu'un au cours d'une bagarre. Cela ne l'empêche pas, quelques années après, de revenir à Bologne et de commencer une carrière publique. Devenu maire à 26 ans, il va notamment exercer des fonctions de juge. À ce poste, le peuple trouve en lui un magistrat honnête qui assiste quotidiennement à la messe. Il se considère comme un instrument de la divine providence et distribue largement ses salaires aux pauvres. Il écrit à cette époque à son frère « Je ne désire pas les honneurs de ce monde, mais uniquement la gloire de Dieu et le salut de mon âme. » Le travail de la grâce façonne son âme, si bien qu'il se sent appelé au sacerdoce. Aussi, Bernardino change-t-il radicalement de vie pour entrer à 35 ans chez les jésuites de Naples. Ordonné prêtre en 1567, il est nommé à Lecce, dans les Pouilles. Là-bas, sa charité touche les cœurs, mais il se distingue surtout comme confesseur et directeur spirituel. Son confessionnal est ouvert de longues heures, été comme hiver. Il a également la réputation de savoir toucher les cœurs les plus endurcis. Bernardino fait preuve d'une grande miséricorde envers tous, réconfortant les nécessiteux, visitant les hôpitaux et les prisons. Il est très attaché à sa ville dans laquelle il se donne sans compter. À chaque fois qu'on souhaite l'envoyer à Naples ou à Rome, quelque chose de grave survient, l'empêchant de partir, ce qui conduit son supérieur à conclure que la volonté de Dieu est qu'il demeure à Lecce. Frappé de cécité, il achève sa vie paralysée, mais continue d'accueillir de nombreux fidèles avant de remettre son âme dans un dernier murmure pour la Vierge Marie. Saint Bernardino, aidez-nous à apprendre à désirer la gloire de Dieu plus que les honneurs de ce monde.
1: Merci Michel. Tout de suite, Jean-Paul de Ramble, qui sait contempler les tableaux religieux, sait aussi en tirer des leçons. Que vous inspire, Jean-Paul, la version des Noces de Cana du peintre mexicain Nicolas de Correa?
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5: Dans le cadre de son exposition sur les splendeurs du baroque espagnol, le musée Jacques Marandré insiste sur l'importance des échanges stylistiques dans l'histoire de l'art au point de valoriser l'expérience des métissages comme étant l'un des ressorts essentiels de l'acte de création. Le peintre mexicain Nicolas de Correa en est l'un des meilleurs témoins. De couleur brisée, celle des mulâtres de son mêlée Espagne et Mexique, Correa, à la suite de son père José et de son oncle Juan, se situe au carrefour de trois grandes sources artistiques: le siècle d'or espagnol, les traditions amérindiennes et les expressions asiatiques. Le tableau des Noces de Cana de 1696 est l'une de ces synthèses magistrales des interférences culturelles. Le thème évangélique provient de la grande tradition iconographique occidentale. Il est traité somptueusement, en parfaite connaissance de l'évangile et des lois de la perspective. L'insertion de morceaux de nacre et de coquillages fondus on fait l'un des premiers Enconchado, brillant de mille reflets irisés, animés par les flammes vacillantes des cierges dévotionnels. L'application d'une peinture à l'huile très fluide rend finalement les effets de transparence des laques japonaises, les nambans, importés d'Asie par le trafic commercial maritime du Pacifique jusqu'au port d'Acapulco. Le tableau chatoyait alors de tous ces feux pour la plus grande gloire de Dieu et des échanges interculturels. Déjà, le gréco, venu de la Grèce byzantine et orthodoxe, avait considérablement enrichi l'art catholique espagnol par une densité spirituelle empruntée aux icônes. Velázquez n'a-t-il pas trouvé ses pleines dimensions de génie au contact du Caravage, à Rome? Zubaran, passionné par les ambiances caravagesques, s'en distingue pourtant en exploitant davantage son origine andalouse. Ainsi en va-t-il de la création artistique. Elle ne peut s'épanouir dans un vase clos. Elle trouve au contraire sa pleine effloraison dans les échanges, les voyages, les confrontations d'idées et de styles. Quand les relations entre les nations sont trop souvent belliqueuses et dominées par des volontés de puissance mortelle, les artistes ne cessent d'ouvrir les voies d'un dialogue pacifié et pacifiant en exploitant les richesses infinies des mélanges de couleurs et de pratiques. Les différences sont comme des sources de vie pour les créateurs d'harmonie.

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1: Les adolescents nous désarçonnent souvent parce qu'ils sont à la recherche d'eux-mêmes et qu'il n'est pas simple de devenir adulte. Un récent document publié par le Vatican, Quo Vadis Humanitas, décrit ainsi certaines de leurs questions. On désire un corps parfait tout en rêvant de fuir son corps concret et ses limites. Marion Fontenay de la rédaction de KTO enquête sur les conséquences de ce désir.
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2: Bonjour à tous. Ce matin, sur KTO Radio, nous parlons de l'image du corps chez les adolescents et de l'attrait croissant pour la chirurgie esthétique. Alors, pourquoi aborder ce sujet ici ? Eh bien, parce que derrière l'apparence se jouent souvent des questions essentielles : l'estime de soi, le regard des autres, le besoin d'être accepté et aimé. À l'heure des réseaux sociaux, des filtres et des modèles de beauté omniprésents, certains jeunes en viennent à penser qu'une transformation physique pourrait résoudre leur mal-être. Alors comment les accompagner avec justesse? Pour en parler, nous recevons le docteur psychiatre Thomas Ruffin. Bonjour docteur.
3: Bonjour.
2: Dans un récent document publié par le Vatican, Quo Vadis Humanitas, on peut dire que les progrès de la chirurgie esthétique associés à la pharmacologie offrent des outils qui modifient considérablement le rapport à son propre corps et donc à la réalité et aux autres. Et il en résulte un culte du corps généralisé. On désire un corps parfait tout en rêvant de fuir son corps concret et ses limites. Est-ce que cette réflexion rejoint ce que vous observez chez les adolescents aujourd'hui ?
3: Alors oui, et plus généralement dans la société actuelle, on observe une société de la réponse rapide, immédiate, éventuellement sans effort, et les progrès de la chirurgie et de la médecine à visée esthétique renforcent et permettent ça.
2: Pourquoi l'image du corps occupe-t-elle une place si importante, particulièrement à l'adolescence ?
3: Alors, pour vous répondre... L'enjeu principal, l'enjeu premier de l'adolescence, c'est de s'individualiser et de construire son identité d'adulte. Et dans cette construction, la première étape se fait généralement par l'appartenance à un groupe qui sert de relais. Et l'apparence est un aspect central dans l'appartenance au groupe, dans l'acceptation par l'autre. Et donc c'est souvent le premier aspect qui est investi par l'ado pour construire cette identité.
2: Et à quel moment un complexe fait-il partie du développement habituel de l'adolescence ? Et à quel moment est-ce que ça devient le signe d'une souffrance plus profonde ?
3: Alors, dans cette construction d'identité, l'adolescent a besoin de construire sa... L'adolescent et l'adolescente ont besoin de construire leur confiance en eux. Et la confiance en soi, elle se construit dans la relation à l'autre. Quand je fais l'expérience de relation qui se passe bien, je l'intègre, ma confiance en moi s'améliore et ça devient un cercle vertueux. De la même façon, le cercle peut se dérouler dans l'autre sens et devenir un cercle vicieux et c'est là que le complexe prend sa place. Le complexe, c'est un point qu'on cible en se disant c'est la faute de ce truc-là, c'est la faute de ce problème-là si le reste ne fonctionne pas.
2: Et quels sont les complexes les plus fréquents que vous rencontrez chez les jeunes ?
3: Alors, ce que j'observe, moi, beaucoup, surtout chez les jeunes filles, c'est des complexes autour du poids, particulièrement certaines zones du corps, le ventre, la taille, les hanches. Beaucoup de complexes de visage sur, on va dire, le nez, les oreilles, qui sont des grands classiques. Et puis, plus âgés, notamment chez les hommes, beaucoup de complexes sur les cheveux, par exemple, pour citer quelques sujets classiques.
2: Et est-ce qu'il y a des signaux d'alerte qui doivent, là si on s'adresse aux parents qui nous écoutent, qui doivent particulièrement les inquiéter ?
3: Alors, d'une façon générale, les signaux d'alerte autour de ces complexes sont les mêmes que les signaux d'alerte généraux chez les adolescents. Un changement complet et brutal, et notamment un changement du groupe d'amis. Les amis qu'on a de très longue date qui d'un coup disparaissent du tableau au profit de nouveaux amis, c'est quelque chose qui doit tirer la sonnette d'alarme. Un effondrement scolaire, le refus de sortir, tout changement un peu radical doit éveiller un peu de vigilance.
2: Alors, depuis une dizaine d'années, la demande d'actes esthétiques chez les plus jeunes est en augmentation. Quel rôle jouent les réseaux sociaux, selon vous, dans ce phénomène ?
3: Alors, un grand rôle, je dirais. En 2017, déjà, les chirurgiens esthétiques américains publiaient dans une grande revue et mettaient en garde contre ce qu'ils appelaient le syndrome de Snapchat ou la dysmorphie de Snapchat.
2: De quoi s'agit-il exactement ? Vous pouvez nous expliquer ?
3: Alors, c'était comme ça qu'ils appelaient une augmentation assez massive, plus 30% de demandes de rhinoplastie, pour correspondre à l'image que renvoyaient les selfies. Quand on prend un selfie, l'appareil photo est proche du visage, et donc il y a un effet de déformation qui grossit artificiellement le nez. Et donc, ils voyaient au fur et à mesure de l'implantation de cette pratique, des gens qui voulaient réduire la taille de leur nez pour compenser la déformation de l'appareil photo. Et plus récemment, on a montré, et je pense que c'est quelque chose quand même de vraiment important, des chercheurs chinois, je crois, ont travaillé là-dessus, sur ce qu'ils appellent le TikTok pretty, c'est-à-dire des biais des algorithmes typiquement de TikTok, mais de différents réseaux sociaux, qui vont mettre en avant certaines caractéristiques de visage, certains ratios d'espacement des yeux, forme géométrique de certains aspects du visage, qui vont mettre en avant certains contenus et favoriser une sorte de beauté uniformisée.
2: Et donc ça contribue à créer de faux complexes.
3: Ça contribue à créer des complexes sur des sujets qui, en effet, sont tout à fait dans la norme.
2: Mais est-ce que des adolescents viennent-ils réellement à vouloir ressembler à leur avatar ou à leur visage filtré ?
3: Alors, c'est donc la notion du

0: TikTok Pretty, il y a cette notion des algorithmes qui, dans la reconnaissance de visage, vont mettre en avant certains profils de façon préférentielle, et puis qui va avec une demande de chirurgie pour ressembler aux versions filtrées, en effet, aux versions amincies. Notamment, on a vu il y a quelques années une tendance chez les très jeunes filles à des pratiques comme le buccal fat removal qui correspond à enlever une graisse au niveau des joues pour avoir l'air plus mature au niveau du visage.
1: Cette quête du corps parfait, elle concerne autant les filles que les garçons, plus les filles que les garçons.
0: Alors, mon sentiment, c'est que traditionnellement, c'est quelque chose qui était fortement imposé aux filles et qui, depuis quelques années, atteint les garçons, avec notamment une pression à la musculation, à la forme physique, et notamment des courants qui sont issus du courant masculiniste américain et qui vont prôner l'idée que si on n'est pas parfaitement beau, notre vie va être ratée, rien ne va fonctionner, et donc qui mettent en avant des concepts comme l'idée de looks maxing, qui est de maximiser sa capacité à être beau, avec des choses qui vont du inutile au dangereux, pour anecdote un peu surprenante, certains adolescents qui vont se frapper le visage pour faire gonfler certaines zones, pour déformer les os.
1: Se frapper eux-mêmes le visage, vous voulez dire ?
0: Tout à fait, tout à fait.
1: J'allais vous demander justement comment la chirurgie esthétique, elle est devenue une réponse possible à certains mal-être chez des adolescents. Mais là, en vous écoutant, on comprend qu'il y a aussi quelque chose de cette quête du corps parfait par nous-mêmes.
0: On voit une augmentation de la demande de chirurgie, on voit aussi beaucoup une augmentation de la demande d'actes de médecine, c'est-à-dire d'injections, de modifications qui vont être techniquement plus légères, mais aussi plus accessibles, et surtout à l'adolescence, un âge où il n'y a pas forcément beaucoup de ressources, ni financières, ni de capacité à aller vers, on retrouve aussi des pratiques sauvages, et c'est plutôt ça qui est problématique. En réalité, si un adolescent va voir un chirurgien et pourra discuter avec un certain nombre de mes confrères, les chirurgiens vont être très attentifs à la demande, vont prendre le temps de la réflexion, chez des mineurs en discuter avec les parents, et donc ça va être l'occasion de remettre les choses en perspective, peut-être de rassurer. Un corps, ça change toute la vie, mais la maturation du corps adulte, elle peut se finir vers 25-30 ans, et donc je me rappelle notamment de quatre jeunes filles à 16-17 ans qui se questionnent sur leur poitrine. Le chirurgien va leur dire attendez, va temporiser et le sujet disparaîtra probablement.
1: Vous dites, en préparant l'entretien, c'est toujours une pièce avec deux faces, le regard de l'autre et le regard de soi. Qu'est-ce que vous entendez par là ?
0: Alors, je rejoins un petit peu cette question de la confiance en soi. L'acceptation de soi, c'est quelque chose qui se joue à deux niveaux. Plus je m'accepte, plus je vais être à même d'accepter le regard de l'autre, et mieux je vais m'accepter. Et à l'envers, plus je me rejette, plus ça va transparaître dans mon attitude, et je vais générer du rejet, ou alors je vais être sensible au rejet, des biais d'observation, et les choses vont se renfermer. La confiance en soi se construit dans la relation, et quand la relation n'arrive pas à se faire, la réponse automatique, c'est de répéter. Je mets en place une action, quelle qu'elle soit. En face, la personne ne répond pas. Je recommence. Et je recommence encore et encore. Et ça, c'est la mise en place des processus d'obsession. L'obsession, c'est tout ce qui consiste à recommencer encore et encore les mêmes choses, en insistant, en amplifiant. Et la dysmorphophobie, le fait de se centrer sur un détail, de se centrer sur soit une dysmorphie réelle, soit une dysmorphie imaginaire, c'est une forme d'obsession.
1: Et alors, lorsqu'un adolescent exprime le désir d'une intervention esthétique, comment l'accompagner ? Quel est précisément le rôle du psychiatre ?
0: Alors, je dirais que la première étape, c'est de l'accompagner dans son entourage immédiat. Que les parents puissent l'entendre et l'écouter. Il peut y avoir une différence très forte entre ce que perçoit l'adolescent et ce que perçoit de l'extérieur un adulte. Et même si de l'extérieur, on a l'impression qu'il n'y a aucun problème, c'est important d'écouter vraiment l'inquiétude et la préoccupation de l'adolescent. Ne pas hésiter à en parler à des professionnels de santé, à en parler à son médecin, à en parler

0: à la maison des adolescents. Et puis, dans l'idéal, pour que un acte chirurgical se passe bien, il est important de se demander quel va être l'enjeu, quelle va être la demande cachée derrière la demande de modification corporelle.
1: Oui, c'est ça, derrière
0: Et
1: la question
0: ça,
1: du nez, de la peau ou du poids, c'est d'aller plus profondément
0: tout
1: comprendre
0: à
1: le
0: fait.
1: mal-être.
0: De quoi il se joue? D'autant que ce qui est particulier dans une opération chirurgicale, c'est que la transformation à proprement parler est immédiate. On est endormi, on se réveille et quelque chose a changé. Et il faut un temps d'acceptation de ce nouveau visage, de cette nouvelle apparence. Et donc c'est important d'accompagner la personne. Les chirurgiens en général sont attentifs à ça. Ils n'hésitent pas à envoyer à une psychologue, à envoyer à un psychiatre quand il y a la moindre question.
1: Quel message, docteur, aimeriez-vous adresser aux adolescents qui souffrent aujourd'hui de leur apparence et qui pensent que leur bonheur dépendra d'une transformation physique?
0: Alors, s'il y a un message que je voudrais laisser aux adolescents, c'est si vous êtes préoccupé par quelque chose qui concerne votre physique, ne restez pas seul avec. Parlez-en à vos parents, parlez-en à un professionnel de santé, parlez-en autour de vous. Parfois, on lève le doigt sur quelque chose qui, en effet, peut être médicalement modifié. Parfois, ça permet de commencer une réflexion et de se dire, qu'est-ce que ça changera? Comment changer autrement? L'acte de chirurgie ou l'acte de médecine esthétique n'est pas mauvais en soi, c'est une partie de la réponse et c'est important de ne pas s'en contenter et d'accompagner ça dans une réponse plus globale. Et de la même façon, vis-à-vis des parents, je dirais, soyez à l'écoute de vos ados, soyez prêts à entendre ce qu'ils ont à vous dire, même si c'est pas exactement ce que vous imagineriez ou même si ça ne correspond pas à votre vision à vous, en fait.
1: Merci beaucoup, docteur Thomas Ruffin, d'avoir été avec nous ce matin. Je rappelle que vous êtes pédopsychiatre à Tours.
0: Merci beaucoup, bonne journée.
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3: Merci Marion Fontenay d'avoir creusé ce sujet vraiment important. Il y a tellement de nos contemporains autour de nous qui souffrent de mauvaise estime de soi, et puis un nombre considérable de jeunes en particulier, qui sont très fragiles et les taux de suicide sont très importants. C'est pas un hasard si la santé mentale est une grande cause nationale. Alors voilà, est-ce que la prière pourrait aider tous ces jeunes? En tout cas, nous pouvons prier pour eux. Nous pouvons prier pour eux, le Dieu de l'impossible. C'est le titre de l'Église Momentum que nous écoutons tout de suite.

0: Dans le contexte angoissant des votes parlementaires sur l'euthanasie qui stigmatise les plus fragiles en affirmant que certaines vies ne valent pas la peine d'être vécues, Alice Berthias a recueilli les échos de la rencontre de la Fondation Lejeune avec le pape, la Fondation Lejeune qui a 100 ans.
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2: Bienvenue dans la parole aux associations. Je reçois aujourd'hui Chantal Dang. Bonjour.
3: Bonjour Alice.
2: Vous êtes maman de Marie, une jeune fille porteuse de trisomie 21. Et la semaine dernière, vous avez rencontré le Saint-Père lors d'une audience avec la Fondation Jérôme Lejeune. Alors, est-ce que vous pouvez nous en dire un peu plus ?
3: Oui, c'était une aventure extraordinaire qu'on a vécue grâce à notre petite Marie. On a pu assister à une audience accordée par le Saint-Père à l'occasion des 100 ans de la naissance du professeur Jérôme Lejeune, qui était né le 13 juin 1926, et avec toute une délégation composée des enfants du professeur Lejeune et de la quasi-totalité des salariés de la Fondation et d'une partie de l'Institut, ainsi aussi que d'ailleurs que des représentants des fondations étrangères en Espagne, aux États-Unis, en Argentine. Et donc, moi, j'ai eu la chance de faire partie des quelques parents qui pouvions accompagner nos enfants patients de l'Institut grâce à notre petite Marie qui a 13 ans maintenant. Voilà, immense grâce et immense reconnaissance envers la Fondation de nous avoir permis de vivre cette aventure extraordinaire.
2: Alors, que vous a dit le pape Léon XIV ?
3: Plusieurs choses m'ont vraiment marqué. Cet hommage et cet hommage incroyable au professeur Lejeune, il a rendu honneur à la mémoire du professeur Lejeune, à ses qualités de chercheur qui a consacré toute sa vie à ses patients. Il a cité un homme de science et de sagesse, ses paroles prophétiques qui a défendu la vie, la dignité des plus fragiles, ce qui, nous, en tant que maman, me va droit au cœur. Il a préféré sacrifier sa carrière professionnelle pour sauver la vie de nos enfants. Le Saint-Père a vraiment conforté la Fondation Lejeune et l'a vraiment encouragé à continuer son œuvre en exprimant sa satisfaction devant tout le travail accompli, le travail de plaidoyer, le travail au service de la vie de la Fondation. Voilà. Donc il a mis

0: aussi en garde contre le mauvais usage de la technique et de la technique médicale qui va à l'encontre de l'éthique de la médecine. Cette phrase a beaucoup résonné en moi. Jamais la médecine ne pourra se faire servante de la mort programmée. J'avoue que c'était un peu vertigineux, sachant qu'on avait prié tous ensemble avant la venue du pape pour l'ouverture à nouveau des lois sur la fin de vie à l'Assemblée nationale. Donc ça nous a beaucoup touchés, en fait. Ça résonnait avec nos préoccupations de Français. C'était très touchant.
1: Et plus globalement, qu'est-ce qui vous a le plus touché dans cette audience ?
0: Alors moi, en tant que maman, c'était vraiment la proximité du Saint-Père avec nos enfants. Quand Marie s'est approchée pour lui remettre des chaussettes dépareillées, qu'on espère il portera à la prochaine journée internationale de la trisomie 21, il s'est presque accroupi à sa hauteur. Marie n'a pas pu s'empêcher de lui faire un gros câlin. Et cette tendresse du pape, finalement, ce protocole qui a été rompu très simplement par quasiment tous nos enfants, et presque avec joie par le Saint-Père, parce qu'au moment de la photo figée à la fin... Le petit Théophile ne savait pas ce qu'il devait faire. Le Saint-Père, là, c'est lui qui l'a attrapé pour le mettre à ses côtés. C'était extrêmement touchant de voir que finalement, le Saint-Père lui-même se saisissait de la spontanéité de nos enfants pour montrer à quel point ils étaient précieux. Et voilà, et il a eu des phrases aussi, que moi, en tant que maman, qui m'ont beaucoup touchée. Quand il a dit « Jamais un médecin ne devrait se permettre de décider de la vie de tel embryon ou de telle personne âgée », il a pu dire que le bien commun n'exclut aucun de ceux qui ont été créés à l'image et à la ressemblance de Dieu, que la valeur de la personne ne dépend pas de ce qu'elle réalise ou produit. C'était pour nous un amour infini pour nos enfants, voilà, qui se résume à ça. Ils sont là pour aimer et pour être aimés. Donc moi, c'est cette tendresse du pape pour nos enfants qui m'a énormément touchée. Voilà.
1: Merci beaucoup Chantal Dang. Et plus d'informations à retrouver sur fondationlejeune.org. À bientôt sur KTO.
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3: Merci Alice Bertias. Bon, c'est bien sûr le professeur Lejeune qui aurait eu 100 ans et non pas sa fondation. Mais maintenant, nous nous trouvons à Notre-Dame-de-la-Garde pour les lauds et la messe. Et nous pouvons penser à tous ces adolescents en quête de leur identité, à toutes ces personnes atteintes de déficience intellectuelle et qui nous sont pour autant, et peut-être parfois à cause de cela, infiniment précieuses, et pour tous ceux qui les accompagnent. Voilà, et c'est le temps de la prière.

0: Au nom du Père et du Fils et du Saint-Esprit.
1: Amen.
0: Le Seigneur soit avec vous.
1: Et avec vous.
0: Écoute, le Seigneur t'appelle. Venons-nous de chanter, et c'est bien avec cette disposition du cœur que nous entrons ensemble dans cette Eucharistie. Oui, que le Seigneur soit notre chemin de vie tout au long de cette journée. En communion avec vous qui nous suivez par les réseaux sociaux, par la chaîne KTO, avec vous tous rassemblés dans cette basilique, nous entrons dans ce temps de prière et cette Eucharistie, en confiant au Seigneur toutes les intentions que nous portons en nos cœurs.
2: Page 13. Psaume 56. Dieu, lève-toi sur les cieux, que ta gloire domine la terre.

Cantique de Jérémie. Comme un berger garde son troupeau, le Seigneur veillera sur nous.

Psaume 47. Dieu, nous revivons ton amour au milieu de ton temple.

0: prions. Tu as voulu, Seigneur Dieu, que par la grâce de l'adoption filiale, nous devenions des enfants de lumière. Ne permets pas que nous soyons enveloppés des ténèbres de l'erreur, mais accorde-nous d'être toujours rayonnants dans la splendeur de ta vérité. Par Jésus-Christ, ton Fils, notre Seigneur, qui vit et règne avec toi dans l'unité du Saint-Esprit, Dieu, pour les siècles des siècles.
1: Amen.

Lecture du livre du prophète Amos. En ces jours-là, Amasias, le prêtre de Bethel, envoya dire à Jéroboam.

0: Roam, roi d'Israël. Amos prêche la révolte contre toi en plein royaume d'Israël. Le pays ne peut plus supporter tous ces discours, car voici ce que dit Amos. Le roi Jéroboam périra par l'épée et Israël sera déporté loin de sa terre. Puis Amasias dit à Amos, « Toi, le voyant, va-t'en d'ici, fuis au pays de Juda. C'est là-bas que tu pourras gagner ta vie en faisant ton métier de prophète. Mais ici, à Bethel, arrête de prophétiser, car c'est un sanctuaire royal, un temple du royaume. » Amos répondit à Amasias, « Je n'étais pas prophète, ni fils de prophète. J'étais bouvier et je soignais les sycomores. Mais le Seigneur m'a saisi quand j'étais derrière le troupeau. Et c'est lui qui m'a dit, « Va, tu seras prophète pour mon peuple Israël. » Écoute maintenant la parole du Seigneur. Toi qui me dis, « Ne prophétise pas contre Israël, ne parle pas contre la maison d'Isaac. » Eh bien, voici ce que le Seigneur a dit. Ta femme devra se prostituer en pleine ville. Tes fils et tes filles tomberont par l'épée. La terre qui t'appartient sera partagée au cordeau. Toi, tu mourras sur une terre impure et Israël sera déporté loin de sa terre. Parole du Seigneur.
1: Nous rendons grâce à Dieu.
2: Les décisions du Seigneur sont justes et vraiment équitables.
1: Les décisions du Seigneur sont justes et vraiment équitables.
2: La loi du Seigneur est parfaite, qui redonne vie. La charte du Seigneur est sûre, qui rend sage les simples. Les décisions du Seigneur sont justes et vraiment équitables. Les préceptes du Seigneur sont droits, ils réjouissent le cœur. Le commandement du Seigneur est limpide, il clarifie le regard. Les décisions du Seigneur sont justes et vraiment équitables. La crainte qu'il inspire est pure, elle est là pour toujours. Les décisions du Seigneur sont justes et vraiment équitables. Les décisions du Seigneur sont justes et vraiment équitables. Plus désirable que l'or, qu'une masse d'or fin, plus savoureuse que le miel qui coule des rayons. Les décisions du Seigneur sont justes et vraiment équitables.

Dans le Christ, Dieu réconciliait le monde avec lui. Il a mis dans notre bouche la parole de la réconciliation.

Le Seigneur soit avec vous. Évangile de Jésus-Christ selon saint Matthieu. En ce temps-là, Jésus monta en barque, refit la traversée et alla dans sa ville de Capharnaüm. Et voici qu'on lui présenta un paralysé couché sur une civière. Voyant leur foi, Jésus dit au paralysé : « Confiance, mon enfant.

tes péchés sont pardonnés. » Et voici que certains parmi les scribes se disaient « Celui-là blasphème. » Mais Jésus, connaissant leurs pensées, demanda « Pourquoi avez-vous des pensées mauvaises ? En effet, qu'est-ce qui est le plus facile ? Dire « Tes péchés sont pardonnés » ou bien dire « Lève-toi et marche. » Eh bien, pour que vous sachiez que le Fils de l'homme a le pouvoir sur la terre de pardonner les péchés, Jésus s'adressa alors au paralysé, « Lève-toi, prends ta civière et rentre dans ta maison. » Il se leva et rentra dans sa maison. Voyant cela, les foules furent saisies de crainte et rendirent gloire à Dieu qui a donné un tel pouvoir aux hommes. Acclamons.

Hier, nous étions en territoire païen, dans le pays des Gadaréniens. Jésus y a guéri deux possédés en chassant les démons dans des ports. Et les gens de la ville l'ont supplié de partir. Ils l'ont chassé en quelque sorte de chez eux. Notre passage d'évangile aujourd'hui est très lié à cet épisode. Nous pourrions entrevoir l'annonce de sa passion où Jésus est rejeté. Tu es hors de la ville avec cette population qui le chasse de son territoire. Et l'annonce de sa résurrection avec ce paralysé pardonné et remis debout. Jésus ressuscité nous entraîne dans sa résurrection. Regardons de plus près notre récit pour tirer quelques enseignements pour chacun de nous. Un paralysé est présenté à Jésus. Qui sont ces personnes qui le portent à Jésus? Nous ne le savons pas. Peut-être pouvons-nous entrevoir ici la belle mission de notre Église. Elle porte à Jésus des hommes et des femmes souvent blessés, fatigués. C'est une mission de compassion, de prière, un apostolat qui nous rend solidaires des pécheurs. À Lourdes, Marie a demandé à Bernadette de prier pour les pécheurs. Nous sommes tous des pécheurs appelés à recevoir le salut, le pardon de Dieu, et nous pouvons nous soutenir, nous porter les uns les autres par la prière. Cet homme est paralysé, enfermé dans un corps qui ne lui permet plus de marcher. Nous pouvons être paralysés, nous aussi, par le péché, par de mauvaises habitudes, par des rancœurs, des ressentiments, de la haine, de la peur, des addictions. À chacun, chacune, Jésus vient dire « Tes péchés sont pardonnés, lève-toi et marche ». En pardonnant, Jésus invite à se lever, à ressusciter, à vivre autrement, à ne plus être enfermé en soi, mais libre. Pour cela, il nous est demandé d'accueillir avec confiance la parole de Dieu, une parole qui à la fois nous pardonne et nous relève, qui nous fait quitter notre enfermement. Se lever est une décision à prendre. Est-ce que je veux sortir de mes paralysies, de ce qui m'enferme? Est-ce que j'ose accueillir la parole de Dieu capable de me changer si je la mets en pratique? Entendons ce matin Jésus dire à chacun, chacune, « Confiance, mon enfant, tes péchés sont pardonnés, lève-toi et marche. » Notre évangile se termine curieusement. Les foules rendent gloire à Dieu pour un tel pouvoir donné aux hommes et non à Jésus. Peut-être avons-nous là une allusion à l'Église, appelée à pardonner, à tous ces ministres de la réconciliation, serviteurs de la miséricorde de Dieu. C'est un si beau ministère. Oui, rendons gloire à Dieu
pour sa miséricorde, pour cet océan de grâce.

0: Chaque jour, tu renouvelles tes merveilles. Ouvre nos yeux, donne-nous de les voir.
1: Sois pour nous lumière et vérité.
0: Toi, le Fils de l'homme, fais-nous aimer notre condition d'homme.
1: Sois pour nous.

0: C'est en faisant le bien que chacun de nos actes serve nos frères. Tu es le miséricordieux. Accorde-nous patience et bonté tout au long de ce jour.
1: Sois pour nous lumière et vérité.
2: Dieu qui a séparé la lumière et les ténèbres, toi qui as appelé la lumière jour et les ténèbres nuit, arrache aussi nos cœurs à l'obscurité du péché et fais-nous parvenir à la vraie lumière qui est le Christ, lui qui règne avec toi et le Saint-Esprit, maintenant et pour les siècles des siècles.
3: Amen.
0: Numéro 51.

0: Priez, frères et sœurs, que mon sacrifice, qui est aussi le vôtre, soit agréable à Dieu le Père Tout-Puissant.
1: Que le Seigneur reçoive de vos mains ce sacrifice, à la louange et à la gloire de son nom, pour notre bien et celui de toute l'Église.
0: Seigneur Dieu, dans ta bonté, tu donnes à tes mystères de produire leurs effets. Nous t'en prions. Que notre liturgie soit accordée à la sainteté de ces dons par le Christ notre Seigneur.
1: Amen.

Vraiment, il est juste et bon de toujours te rendre grâce, Seigneur Père très saint, Dieu éternel et tout-puissant. Car tu ne cesses de nous appeler à une vie plus belle. Toi qui es riche en miséricorde, sans te lasser, tu offres ton pardon. Et tu invites les pécheurs à s'en remettre à ta seule bonté.

Bien loin de te détourner de nous qui avons si souvent rompu ton alliance, tu as noué avec la famille humaine, par ton Fils Jésus notre Rédempteur, un nouveau lien de charité si fort que rien ne pourra le défaire. Et maintenant que tu accordes à ton peuple un temps de grâce et de réconciliation, tu lui donnes, par la conversion du cœur, de mettre son espérance dans le Christ Jésus et de se dévouer au service de tous les hommes en se livrant davantage à l'Esprit Saint. C'est pourquoi, remplis d'admiration, nous voulons joindre nos voix aux voix innombrables du ciel pour magnifier la puissance de ton amour dans la joie de notre salut. Et sans fin, nous proclamons.

Toi, Seigneur, tu es vraiment saint. Tu es toujours à l'œuvre depuis les origines du monde pour que l'homme devienne saint comme toi-même es saint. Regarde, nous t'en prions, les offrandes de ton peuple et répands sur elles la puissance de ton esprit, qu'elles deviennent le corps et le sang de ton Fils bien-aimé Jésus le Christ, en qui nous aussi nous sommes tes fils. Nous qui étions perdus, incapables de nous rapprocher de toi, tu nous as aimés du plus grand amour. Ton Fils, le seul juste, s'est livré lui-même à la mort et n'a pas refusé d'être cloué pour nous sur le bois de la croix. Mais avant que ses bras étendus dessinent entre ciel et terre le signe indélébile de ton alliance, il voulut célébrer la Pâque au milieu de ses disciples. Au cours du repas, il prit le pain. En te rendant grâce, il dit la bénédiction. Il rompit le pain et le donna à ses disciples en disant « Prenez et mangez-en tous. Ceci est mon corps livré pour vous. »

De même après le repas, sachant qu'il allait tout réconcilier en lui par son sang répandu sur la croix, il prit la coupe remplie de vin, et, te rendant grâce à nouveau, il la fit passer à ses disciples en disant « Prenez et buvez-en tous, car ceci est la coupe de mon sang, le sang de l'Alliance nouvelle et éternelle, qui sera versé pour vous et pour la multitude en rémission des péchés. Vous ferez cela en mémoire de moi. »

0: En faisant mémoire de ton Fils, Jésus, le Christ, notre Pâque et notre paix définitive, nous célébrons sa mort et sa résurrection du séjour des morts. Et en appelant le jour béni de sa venue, nous te présentons, Dieu de fidélité et de miséricorde, celui qui s'est offert lui-même en sacrifice pour réconcilier l'humanité avec toi. Regarde avec bonté, Père, très aimant, ce que tu attires à toi par le sacrifice de ton propre Fils. Accorde à ceux qui ont part en un seul pain et une seule coupe d'être rassemblés par la force de l'Esprit Saint en un seul corps dans le Christ, par qui est abolie toute division. Daigne-nous garder toujours en communion d'esprit et de cœur avec notre pape Léon et notre évêque Jean-Marc. Aide-nous à préparer ensemble la venue de ton règne, jusqu'à l'heure où nous nous tiendrons devant toi, saint parmi les saints dans le ciel, avec la bienheureuse Vierge Marie, Mère de Dieu, et saint Joseph, son époux, avec les bienheureux apôtres et tous les saints, avec nos frères et sœurs défunts. Arnaud Raymond, Romain Vautrin et défunts de la famille Rouleau-Mimoz, que nous confions humblement à ta miséricorde. Alors, enfin libérés de la corruption qui nous blesse, nous deviendrons une création nouvelle, et avec joie, nous te chanterons l'action de grâce du Christ à jamais vivant. Par lui, avec lui, et en lui. À toi, Dieu le Père Tout-Puissant, dans l'unité du Saint-Esprit, tout honneur et toute gloire pour les siècles des siècles.
1: Amen. Amen.

0: En confiant dans notre prière française, Xavier Gilbert, toutes les intentions que nous portons, tournons-nous vers le Père pour dire ensemble « Notre Père qui es aux cieux,
1: que ton nom soit sanctifié, que ton règne vienne, que ta volonté soit faite sur la terre comme au ciel. Donne-nous aujourd'hui notre pain de ce jour. Pardonne-nous nos offenses, comme nous pardonnons aussi à ceux qui nous ont offensés. Et ne nous laisse pas entrer en tentation, mais délivre-nous du mal.
0: Délivre-nous de tout mal, Seigneur. Donne la paix à notre temps. Soutenus par ta miséricorde, nous serons libérés de tout péché, à l'abri de toute épreuve. Nous qui attendons que se réalise cette bienheureuse espérance, l'avènement de Jésus-Christ, notre Sauveur.
1: Car c'est à toi qu'appartient le règne, la puissance et la gloire pour les siècles des siècles.
0: Seigneur Jésus-Christ, tu as dit à tes apôtres, « Je vous laisse la paix, je vous donne ma paix. » Ne regarde pas nos péchés, mais la foi de ton Église. Pour que ta volonté s'accomplisse, donne-lui toujours cette paix. Conduis-la vers l'unité parfaite, toi qui vis et règnes, pour les siècles des siècles.
1: Amen.
0: Que la paix du Seigneur soit toujours avec vous.
1: Et avec votre esprit.
0: Partageons ensemble cette paix.

0: Voici l'agneau de Dieu, voici celui qui enlève les péchés du monde. Heureux les invités au repas des noces de l'agneau.
1: Seigneur, je suis seul invité de recevoir, mais dis seulement une parole et je serai guéri.

0: Béni soit le Seigneur, soleil levant, lumière d'en haut qui vient nous visiter.
1: Cantique de Zacharie, page 69. Béni soit le Seigneur.

0: Nous t'en prions, Seigneur, donne-nous d'être vivifiés par le sacrifice divin que nous avons offert et reçu en communion. Ainsi, reliés à toi par une charité qui ne passera jamais, nous porterons un fruit qui demeure pour toujours par le Christ notre Seigneur.
1: Amen.
0: Le Seigneur soit avec vous.
1: Et avec votre esprit.
0: Et que Dieu Tout-Puissant vous bénisse, le Père, le Fils et le Saint-Esprit.
1: Amen.
0: Allez dans la paix du Christ.
1: Nous rendons grâce à Dieu.
0: Et confions à Marie notre journée.
2: Numéro 165.

Notre-Dame de la Garde, Notre-Dame de la Garde, Notre-Dame de la Garde, Reine de la Paix, Reine de France, Mère de l'Espérance, Saint-Joseph, Saints et Saintes de Dieu.

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2: Rebonjour à tous, il est 8h20, nous sommes le jeudi 2 juillet 2026, en plein milieu des questions qui se posent à notre Parlement sur la fin de vie et l'éventualité d'autoriser, voire de recommander pour certains, le suicide. Tugdual Derville combat depuis de longues années les logiques de mort qui s'insinuent dans notre société. Aujourd'hui, sa chronique d'écologie humaine ne peut s'écarter de la défense de la vie.

J'ai participé à la tournée de l'association Alliance Vita qui s'est déroulée pendant tout le printemps dans une douzaine de villes sur le thème « La vie vaut la peine ». Ces cinq mots disent la conviction forte que nous avons choisi de partager et de tester, quitte à la mettre à l'épreuve. Nous voilà donc débarquant sur une place de centre-ville pour aborder les passants. Je précise qu'à Chambéry, une pluie battante nous a forcés à ne dresser qu'un stand minimum. Raison de plus pour engager la conversation sous nos parapluies. Bonjour monsieur, bonjour madame. Nous tenons un stand pour l'association Alliance Vita sur le thème « La vie vaut la peine ». Que pensez-vous de cette phrase? Êtes-vous d'accord? Eh bien, non seulement presque tous les passants qui acceptent de s'arrêter un instant opinent, mais beaucoup entrent dans la conversation apportant leur éclairage et témoignant. Nous proposions à chacun de compléter la phrase « La vie vaut la peine parce que ». Un monsieur affable qui passait par là avec sa compagne m'a aussitôt lancé d'un ton joyeux « Parce que c'est une opportunité extraordinaire !» Sa femme aussitôt modérée « Parce qu'elle est belle, dans l'ensemble. » Nul angélisme en effet dans ce recueil d'avis. Une dame élégante et énergique a commencé à affirmer « Il faut se bouger, en vouloir. Moi je voyage, je rencontre des gens. Je ne comprends pas ceux qui se laissent aller. » Je lui ai dit « Oui, mais tout de même, des personnes ont de grandes peines. Son ton a changé. Oh oui, je suis veuve. » Et sa voix s'est étranglée. Un monsieur âgé, digne et fragile, a affirmé d'emblée « Sujet intéressant, j'ai écrit un livre là-dessus. » C'était, m'a-t-il expliqué, à compte d'auteur pour dire à ses proches ce qu'il pensait de la vie. Il a ajouté « Vous savez, que je meurs dans 10 jours ou que je sois mort la semaine dernière, peu importe. » J'ai rétorqué « Non, si vous étiez mort la semaine dernière, nous ne nous serions pas rencontrés. » Il a souri. J'ai pu lui confier ce qui s'était passé de beau avec mon père dans la phase la plus fragile de sa vie en termes de relations.

et le vieux monsieur de renchérir avec ma femme. J'ai vécu la même chose. Pendant ce temps-là, des équipiers d'Alliance Vita recueillaient d'autres témoignages, d'autres punchlines qui convergeaient. Occasion de célébrer notre attachement viscéral à la vie qui mérite d'être soutenu, accompagné, encouragé dans les moments d'épreuve, de deuil, de solitude, de dépendance, de maladie. C'est à dessein que nous avons relié vie et peine. Toute vie comporte son lot de difficultés, d'échecs, d'épreuves. Mais est-ce une raison pour la rejeter? Dans son essai « La vie en bleu », le philosophe Martin Stephens affirme « Quoi qu'on en pense d'ordinaire, il n'y a qu'un danger, s'épargner la souffrance de vivre, la souffrance propre à toute vie ». À entendre les Français, la valeur de la vie des personnes fragiles relève presque du consensus. Ces échanges fraternels avec des inconnus m'ont conforté dans plusieurs convictions forgées au fil des expériences. Nous sommes faits pour nous relier, mais aussi pour parler ensemble du sens de la vie. La preuve, quand on s'adresse à la profondeur des personnes, c'est cette profondeur qui nous répond. Et c'est une bonne nouvelle.

Oui, à tous ceux qui sont tentés de désespérer, rappelons-le, la vie vaut la peine. Et s'il était besoin que le Seigneur ouvre les yeux de notre cœur, c'est ce que chante tout de suite Paul Baloche.

0: Où en est le monde ce matin? Ouvrons aussi les yeux donc sur l'actualité de l'Église et du monde avec l'équipe francophone de Radio Vatican.
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3: Sept jours de deuil décrétés au Venezuela pour rendre hommage aux près de 3000 victimes du double séisme de la semaine dernière. L'espoir de retrouver des survivants s'amenuise tandis que les rescapés tentent de survivre. Vous entendrez le témoignage du directeur de Caritas, La Guaira. L'avenir de Gaza, il en était question ces derniers jours à Chypre. Des discussions organisées avec le Conseil de paix mis en place par les États-Unis. L'administration Trump en a exclu l'UNRWA, l'agence onusienne pour les réfugiés palestiniens, que soutient en revanche le Saint-Siège. Soulagement de l'Église aux États-Unis. Le président voulait abolir le droit du sol, mais la Cour suprême a rejeté ce projet. Il aurait rendu apatrides de 260 000 enfants chaque année. Enfin, en France, à Paris, s'achève le 9e congrès mondial contre la peine de mort. Si 114 États l'ont désormais aboli, les exécutions connaissent, elles, un regain dans plusieurs pays.
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3: Bonjour à tous. Ce matin, au Venezuela, plusieurs centaines de sauveteurs s'efforcent d'extraire un homme de 43 ans des décombres d'un bâtiment de 7 étages, encore en vie, une semaine après le double séisme qui a dévasté l'état côtier de la Guaira, notamment. Mais le bilan est lourd et sans cesse révisé à la hausse. Près de 3000 morts, plus de 11000 blessés, 50000 disparus, selon l'ONU. Pour leur rendre hommage, 7 jours de deuil ont donc été décrétés hier. Mais comment faire son deuil quand l'urgence est encore de mise? Les familles endeuillées sont aussi déplacés, manque de tout, nourriture, accès à l'eau, aux services de santé. L'aide arrive au compte-gouttes. On écoute le directeur de Caritas La Guaira, le diacre Ruben Perdomo, craint une crise sanitaire.
5: L'urgence humanitaire a été intense et maintenant nous sommes dans l'urgence sanitaire. Il reste beaucoup de corps sous les décombres que nous n'avons pas pu sauver. La question sanitaire s'est posée notamment avec le manque de sacs mortuaires. Il a fallu aussi mettre en place des morgues improvisées. On commence à sentir la pression au sujet de l'accès à l'eau potable. Ici, à La Guaira, nous avons environ 30 000 familles sans logement. Il y a beaucoup de gens dans la rue, dans les parcs, les gens dorment dehors. On constate un phénomène d'exode depuis le week-end dernier. Beaucoup de personnes viennent d'ailleurs. Ce sont des familles de victimes qui viennent à La Guaira pour retrouver le reste de leur famille. Il y a d'abord ce phénomène d'exode, puis se pose la question, d'où vivre? Où vais-je pouvoir construire mon avenir? Quelle sera ma maison, mon foyer?
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3: Des propos recueillis par Juan Pacheco de la rédaction hispanophone de Radio Vatican. Au Pérou, le candidat de gauche battu à la présidentielle ne se résout pas à la défaite. Keiko Fujimori l'a emporté avec 50 000 voix d'avance sur Roberto Sanchez. Celui-ci dénonce des fraudes sur les votes des Péruviens de l'étranger, vient de déposer un recours devant la Commission interaméricaine des droits de l'homme. En Colombie, là, l'élection est définitivement jouée. Ce matin, le gouvernement du président élu

0: élu. Abdelardo de la Espriglia annonce austérité et rigueur alors que le pays accuse un déficit budgétaire de 6,4% du PIB et pour avoir une nouvelle manne, promet de se lancer dans la fracturation hydraulique, des mesures à rebours de celles engagées par le président sortant Gustavo Petro que le pape Léon XIV devrait recevoir en audience ce jeudi. Aux États-Unis, Canada, Mexique, une même ferveur partagée, celle de la Coupe du Monde de football. Mais pourtant, les relations entre les droits partenaires de l'ancienne Alena ne sont pas au beau fixe au niveau commercial. Washington a décidé cette nuit de ne pas renouveler l'accord de libre-échange nord-américain. Et puis toujours aux États-Unis, la colère du président Trump. Son administration s'engage à lutter, dit-il, contre ce qu'il estime être du tourisme de naissance, contre les étrangères décidant d'accoucher aux États-Unis pour que leur enfant obtienne la nationalité américaine. Mardi, la Cour suprême a décidé de défendre le principe du droit du sol inscrit dans la Constitution. Une victoire pour les familles immigrées, pour ceux qui en ont bénéficié. On retrouve notre correspondant Edouard Maille à Savannah aux États-Unis.
1: Alex Morales est né aux États-Unis il y a 28 ans, mais de parents venus du Mexique qui n'avaient à l'époque pas de permis de séjour. Il est aujourd'hui très heureux d'avoir pu obtenir la nationalité américaine à sa naissance.
2: C'était une bénédiction de naître ici, puisque là-bas, on n'a pas ce qu'on a ici, de pouvoir manger à sa faim, avoir un toit au-dessus de sa tête. Ici, ce sont des choses assez faciles à obtenir. Là-bas, on peut y arriver aussi, mais il faut se battre pour ça.
1: Son père lui répétait aussi que c'est grâce à la nationalité américaine qu'il aurait de meilleures opportunités professionnelles.
2: Mon père disait toujours, tu es né ici, c'est une bénédiction, profites-en, donne le meilleur de toi-même pour devenir la meilleure version de toi. Il me disait aussi, moi, j'ai les compétences pour travailler, mais je n'ai pas les papiers. Toi, tu as les deux, tu peux aller plus loin que tout le monde.
1: Même si la Cour suprême n'a pas validé la mesure de Donald Trump, Alex Morales s'indigne de la remise en question du droit du sol.
3: The US needs immigrants.
2: Ce pays a besoin des immigrés. Ils viennent ici, ils font tourner et croître l'économie. Ils contribuent au système sans rien demander en retour et ils ne reçoivent rien.
1: Il constate aussi de plus en plus de familles dans son entourage qui font les démarches pour obtenir la nationalité du pays des parents, comme par exemple le Mexique, pour leurs enfants nés aux États-Unis à cause des arrestations et expulsions menées par la police de l'immigration. À Savannah en Géorgie, Edouard Maille pour Radio Vatican.
0: L'Église américaine a exprimé son soulagement suite à la décision de la Cour suprême rejetant cette tentative de l'administration Trump de restreindre le droit du sol. Les enfants ne commettent aucune faute en naissant aux États-Unis, a affirmé le président de la conférence épiscopale, Mgr Coclet, qui se réjouit que 260 000 nouveau-nés chaque année ne deviennent pas de facto apatrides. À New York, le Saint-Siège prend la défense de l'agence onusienne pour les réfugiés palestiniens. Le Vatican continuera de soutenir financièrement l'UNRWA qui, depuis 70 ans, offre éducation, soins de santé, services sociaux aux Palestiniens, garantissant pour eux la possibilité de vivre dans la dignité. À la tribune de l'ONU, la délégation du Saint-Siège rappelle en outre qu'entraver l'aide à Gaza est une grave violation du droit humanitaire. L'UNRWA, qui a été délibérément exclue par les Américains de discussions sur l'avenir de la bande de Gaza, qui se sont tenues ces derniers jours à Chypre. Ce matin, l'autorité nationale palestinienne a catégoriquement rejeté le communiqué du Conseil de la paix du président Trump allant en ce sens. La correspondance de Valérie Ferron.
4: Si le communiqué du Conseil de la paix du président Trump n'a pas de valeur légale per se, pour les Palestiniens, il illustre bien en revanche la détermination d'Israël et de son allié américain à anéantir cette agence des Nations Unies qui fait face depuis 30 ans à des campagnes de diffamation israélienne et depuis le premier mandat du président Trump à des sanctions financières de la part des États-Unis, son principal bailleur de fonds, qui ont plongé l'UNRWA dans une crise économique sans précédent. Le ministère palestinien des Affaires étrangères a rappelé le rôle de l'agence de protection et d'assistance auprès des millions de réfugiés palestiniens dont les familles ont été chassées de leurs terres en 1948. Rôle crucial dans la bande de Gaza où 70% des habitants sont des réfugiés. Le ministère a également rejeté le terme de Nouvelle Gaza employé dans le communiqué, rappelant que la bande de Gaza et la Cisjordanie forment le territoire de l'État de Palestine, dont les habitants sont tous des citoyens palestiniens, excluant donc que ceux de la bande de Gaza soient séparés du reste de leur peuple. Jérusalem, Valérie Ferron, Radio Vatican.
0: Les États-Unis qui réaffirment leur soutien indéfectible à Israël. Washington a signé hier soir un accord pour construire une ambassade permanente à Jérusalem, rejetant ainsi le principe du statu quo défendu entre autres par le Saint-Siège. Au Qatar, fin des pourparlers indirects à Doha entre Américains et Iraniens. Les parties font état de progrès significatifs, mais bien sûr rien n'est achevé. Les discussions techniques pour trouver une sortie pacifique au Moyen-Orient reprendront après les funérailles officielles

0: de l'ancien guide suprême iranien Ali Khamenei, tué après 37 ans de pouvoir au premier jour de la guerre. Les funérailles commenceront samedi à Téhéran, mais aussi dans bien d'autres villes iraniennes. Une attaque en cours ou presque en Ukraine. Une série de frappes russes sur la capitale cette nuit a fait au moins 8 morts et un nombre important de blessés dans des zones résidentielles. Plus de 4 ans après le début de l'invasion russe de l'Ukraine, la capitale est régulièrement la cible d'attaques aériennes. Et bien qu'on sent des risques ces derniers jours, les pièces du musée sur la grande famine, celle imposée par Staline aux Ukrainiens dans les années 30, et bien elles ont été mises à l'abri. En Grèce, le Premier ministre Kyriakos Mitsotakis promet de punir les coupables, tolérance zéro, a-t-il dit. Hier, en effet, une personne est morte et 4 autres ont été blessés à Thessalonique, dans le nord du pays, dans des attentats à l'engin artisanal contre les domiciles de 3 cadres du parti de Nouvelle Démocratie, parti de droite, parti au pouvoir du président Mitsotakis. Et puis enfin, le groupe franco-allemand KNDS, au cœur du projet de char du futur, a annoncé hier soir dans un communiqué repousser son entrée en bourse en attendant le retour de conditions du marché plus favorable. Clap de fin pour le 9e congrès mondial contre la peine de mort à Paris, l'occasion de dresser un état des lieux contrasté. 614 États ont définitivement aboli la peine capitale. Les exécutions connaissent-elles un regain dans plusieurs pays où elles sont utilisées comme un instrument de répression politique ou de contrôle social. Seulement l'an dernier, plus de 2700 exécutions ont été recensées. Chine, Iran, Arabie Saoudite, Irak figurent parmi les États procédant au plus grand nombre d'exécutions. Et face à ce constat, les participants au congrès de Paris ont réaffirmé durant 3 jours leur volonté d'accélérer la mobilisation internationale en faveur d'une abolition universelle au nom de la défense de la dignité humaine. Entretien ce matin avec Laurent Douarté, secrétaire général de l'ONG française Ensemble contre la peine de mort, organisatrice du 9e congrès mondial contre la peine de mort à Paris.
1: On est dans une période un peu contradictoire. On a une avancée de l'abolition dans le monde. Il y a de plus en plus de pays qui abolissent la peine de mort. Encore l'année dernière, le Sierra Leone et la Zambie ont rejoint les pays abolitionnistes. Mais on est dans une année où le nombre d'exécutions n'a jamais été aussi important depuis 1981. Nous avons eu 2700 exécutions au moins l'année dernière. Les pays qui condamnent et qui exécutent le plus dans le monde, ce sont la Chine, l'Iran, les États-Unis et l'Arabie Saoudite également. Mais c'est vrai qu'il y a eu des pays qui sont revenus en arrière en matière de législation de l'année dernière. Récemment, on a un projet de loi qui a été adopté en Israël et qui vise de manière très discriminatoire les Palestiniens. Et la raison invoquée, c'est la lutte contre le terrorisme. De même, au Burkina Faso, on a une réintroduction de la peine de mort. Et ce sont des régressions très fortes après des années de combat de la société civile pour obtenir l'abolition ou au moins le moratoire sur les exécutions.
2: Malgré les avancées du mouvement abolitionniste, quels sont aujourd'hui les principaux défis pour parvenir à une abolition universelle de la peine de mort ?
1: Nous sommes dans un combat qui est un combat de temps long. Aujourd'hui, les défis qui se posent, ce sont des défis qui se posent à l'ensemble de la communauté des défenseurs des droits humains. On a un recul dans le monde des droits humains avec des pays qui abandonnent le combat abolitionniste. Et de manière générale, on a de plus en plus cette justification erronée de la peine de mort comme une mesure dissuasive en matière de crimes ou de terrorisme. En réalité, les études prouvent que ce n'est pas le cas. Les pays les plus sûrs au monde sont des pays abolitionnistes. Et pourtant, on a cette rhétorique de la lutte contre le terrorisme, de la sécurité, de la nécessité de répondre à une demande de la société qui voudrait de la vengeance. Tous ces discours-là, aujourd'hui, pèsent sur notre combat et on doit, nous, en tant que communauté abolitionniste, continuer à éduquer, continuer à discuter et à convaincre les États que la meilleure manière de répondre à la violence, c'est face à la mort, que l'État ne soit pas lui-même source de mort.
2: Le 9e congrès mondial contre la peine de mort réunit les responsables politiques, des juristes, des organisations internationales et des acteurs de la société civile. En quoi cette mobilisation peut-elle réellement faire évoluer les législations nationales ?
1: Les congrès mondiaux sont à chaque fois des moments déjà de partage de pratiques, d'expériences, de réflexion collective. C'est un grand moment d'intelligence collective qui permet à la société civile et à tout le mouvement abolitionniste de trouver des solutions techniques, législatives et de mobilisation qui permettent de faire avancer le

0: On va pour l'abolition universelle de la peine de mort. Et puis, c'est aussi un moment où des États peuvent s'engager en faveur de l'évolution de leur législation. Et ce sont des moments qui, par la pression collective et par l'émulation qu'ils créent, incitent les États à abolir ou à avancer vers l'abolition.
1: Quelle avancée concrète espérez-vous voir émerger à l'issue de ce congrès mondial de Paris?
0: Nous demandons aux États qui sont encore rétentionnistes, en moratoire, de regarder ce qui se passe chez leurs voisins, de voir à quel point le fait d'avancer sur ce sujet a permis de pacifier des sociétés, a permis de transformer aussi des enjeux de justice. On espère notamment que l'exemple du Liban, qui est un pays en guerre, qui est un pays qui souffre de nombreux maux et qui fait le choix de l'abolition, puisse inspirer d'autres pays à prendre des choix courageux et à continuer à croire en une dignité humaine partout dans le monde.
2: Interrogé par Augustine Asta, Laurent Duarte, secrétaire général de l'ONG Ensemble contre la peine de mort, était ce matin l'invité de Radio Vatican. Un entretien à retrouver bientôt sur notre site internet vaticannews.va. Voilà, c'est ainsi que s'achève ce journal. Merci de l'avoir suivi, merci de votre fidélité aux ondes de Radio Vatican. Une excellente journée à vous tous.
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5: Merci Marie Duhamel. Nous retrouvons à présent notre journaliste Marion Fontenil qui enquête sur certaines tentations de nos adolescents. C'est si difficile de devenir soi-même et de s'accepter.
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6: Bonjour à tous. Ce matin, sur KTO Radio, nous parlons de l'image du corps chez les adolescents et de l'attrait croissant pour la chirurgie esthétique. Alors, pourquoi aborder ce sujet ici? Eh bien, parce que derrière l'apparence se jouent souvent des questions essentielles. L'estime de soi, le regard des autres, le besoin d'être accepté et aimé. À l'heure des réseaux sociaux, des filtres et des modèles de beauté omniprésents, certains jeunes en viennent à penser qu'une transformation physique pourrait résoudre leur mal-être. Alors comment les accompagner avec justesse? Pour en parler, nous recevons le docteur psychiatre Thomas Ruffin. Bonjour docteur.
7: Bonjour.
6: Dans un récent document publié par le Vatican, Quo Vadis Humanitas, on peut dire que les progrès de la chirurgie esthétique associés à la pharmacologie offrent des outils qui modifient considérablement le rapport à son propre corps et donc à la réalité et aux autres. Et il en résulte un culte du corps généralisé. On désire un corps parfait tout en rêvant de fuir son corps concret et ses limites. Est-ce que cette réflexion rejoint ce que vous observez chez les adolescents aujourd'hui ?
7: Alors oui, et plus généralement dans la société actuelle, on observe une société de la réponse rapide, immédiate, éventuellement sans effort, et les progrès de la chirurgie et de la médecine à visée esthétique renforcent et permettent ça.
6: Pourquoi l'image du corps occupe-t-elle une place si importante, particulièrement à l'adolescence?
7: Alors, pour vous répondre... L'enjeu principal, l'enjeu premier de l'adolescence, c'est de s'individualiser et de construire son identité d'adulte. Et dans cette construction, la première étape se fait généralement par l'appartenance à un groupe qui sert de relais. Et l'apparence est un aspect central dans l'appartenance au groupe, dans l'acceptation par l'autre. Et donc c'est souvent le premier aspect qui est investi par l'ado pour construire cette identité.
6: Et à quel moment un complexe fait-il partie du développement habituel de l'adolescence? Et à quel moment est-ce que ça devient le signe d'une souffrance plus profonde?
7: Alors, dans cette construction d'identité, l'adolescent a besoin de construire sa... L'adolescent et l'adolescente ont besoin de construire leur confiance en eux. Et la confiance en soi, elle se construit dans la relation à l'autre. Quand je fais l'expérience de relation qui se passe bien, je l'intègre, ma confiance en moi s'améliore et ça devient un cercle vertueux. De la même façon, le cercle peut se dérouler dans l'autre sens et devenir un cercle

0: suspicieux, et c'est là que le complexe prend sa place. Le complexe, c'est un point qu'on cible en se disant c'est la faute de ce truc-là, c'est la faute de ce problème-là si le reste ne fonctionne pas.
1: Et quels sont les complexes les plus fréquents que vous, vous rencontrez chez les jeunes ?
0: Alors, ce que j'observe moi beaucoup, surtout chez les jeunes filles, c'est des complexes autour du poids, particulièrement certaines zones du corps, le ventre, la taille, les hanches. Beaucoup de complexes de visage sur, on va dire, le nez, les oreilles, qui sont des grands classiques. Et puis, plus âgés, notamment chez les hommes, beaucoup de complexes sur les cheveux, par exemple, pour citer quelques sujets classiques.
1: Et est-ce qu'il y a des signaux d'alerte qui doivent, là, si on s'adresse aux parents qui nous écoutent, qui doivent particulièrement les inquiéter ?
0: Alors, d'une façon générale, les signaux d'alerte autour de ces complexes sont les mêmes que les signaux d'alerte généraux chez les adolescents. Un changement complet et brutal, et notamment un changement du groupe d'amis. Les amis qu'on a de très longue date qui d'un coup disparaissent du tableau au profit de nouveaux amis, c'est quelque chose qui doit tirer la sonnette d'alarme. Un effondrement scolaire, le refus de sortir, tout changement un peu radical doit éveiller un peu de vigilance.
1: Alors, depuis une dizaine d'années, la demande d'actes esthétiques chez les plus jeunes est en augmentation. Quel rôle jouent les réseaux sociaux, selon vous, dans ce phénomène ?
0: Alors, un grand rôle, je dirais. En 2017, déjà, les chirurgiens esthétiques américains publiaient dans une grande revue et mettaient en garde contre ce qu'ils appelaient le syndrome de Snapchat ou la dysmorphie de Snapchat.
1: De quoi s'agit-il exactement ? Vous pouvez nous expliquer ?
0: Alors, c'était comme ça qu'ils appelaient une augmentation assez massive, plus 30% de demandes de rhinoplastie pour correspondre à l'image que renvoyaient les selfies. Quand on prend un selfie, l'appareil photo est proche du visage et donc il y a un effet de déformation qui grossit artificiellement le nez. Et donc, ils voyaient au fur et à mesure de l'implantation de cette pratique des gens qui voulaient réduire la taille de leur nez pour compenser la déformation de l'appareil photo. Et plus récemment, on a montré, et je pense que c'est quelque chose quand même de vraiment important, des chercheurs chinois, je crois, ont travaillé là-dessus, sur ce qu'ils appellent le TikTok pretty, c'est-à-dire des biais des algorithmes typiquement de TikTok, mais de différents réseaux sociaux, qui vont mettre en avant certaines caractéristiques de visage, certains ratios d'espacement des yeux, de formes géométriques de certains aspects du visage, qui vont mettre en avant certains contenus et favoriser une sorte de beauté uniformisée.
1: Et donc ça contribue à créer de faux complexes ?
0: Ça contribue à créer des complexes sur des sujets qui, en effet, sont tout à fait dans la norme.
1: Mais est-ce que des adolescents viennent-ils réellement à vouloir ressembler à leur avatar ou à leur visage filtré ?
0: Alors, c'est donc la notion du TikTok pretty, il y a cette notion des algorithmes qui, dans la reconnaissance de visage, vont mettre en avant certains profils de façon préférentielle, et puis qui va avec une demande de chirurgie pour ressembler aux versions filtrées, en effet, aux versions amincies. Notamment, on a vu il y a quelques années une tendance chez les très jeunes filles à des pratiques comme le buccal fat removal qui correspond à enlever une graisse au niveau des joues pour avoir l'air plus mature au niveau du visage.
1: Cette quête du corps parfait, elle concerne autant les filles que les garçons, plus les filles que les garçons ?
0: Alors, mon sentiment, c'est que traditionnellement, c'est quelque chose qui était fortement imposé aux filles et qui, depuis quelques années, atteint les garçons, avec notamment une pression à la musculation, à la forme physique, et notamment des courants qui sont issus du courant masculiniste américain et qui vont prôner l'idée que si on n'est pas parfaitement beau, notre vie va être ratée, rien ne va fonctionner. Et donc, qui mettent en avant des concepts comme l'idée de looks maxing, qui est de maximiser sa capacité à être beau, avec des choses qui vont du inutile au dangereux. Pour anecdote un peu surprenante, certains adolescents qui vont se frapper le visage pour faire gonfler certaines zones, pour déformer les os.
1: Se frapper eux-mêmes le visage, vous voulez dire ?
0: Tout à fait, tout à fait.
1: J'allais vous demander justement comment la chirurgie esthétique, elle est devenue une réponse possible à certains mal-être chez des adolescents. Mais là, en vous écoutant, on comprend qu'il y a aussi quelque chose de cette quête du corps parfait par nous-mêmes.
0: On voit une augmentation de la demande de chirurgie, on voit aussi beaucoup une augmentation de la demande d'actes de médecine, c'est-à-dire d'injections, de modifications qui vont être techniquement plus légères, mais aussi plus accessibles. Et surtout à l'adolescence, ou un âge où il n'y a pas forcément beaucoup de ressources, ni financières, ni de capacité à aller vers, on retrouve aussi des pratiques sauvages, et c'est plutôt ça qui est problématique. En réalité, si un adolescent va voir un chirurgien et pourra discuter avec un certain nombre de mes confrères, les chirurgiens vont être très attentifs à la demande, vont prendre le temps de la réflexion, chez des mineurs, en discuter avec les parents. Et donc, ça va être l'occasion de remettre les choses en perspective, peut-être de rassurer. Un corps, ça change toute la vie, mais la maturation du corps adulte, elle peut se finir vers 25-30 ans. Et donc, je me rappelle notamment de quatre jeunes filles à 16-17 ans qui se questionnent sur leur poitrine. Le chirurgien va leur dire attendez, va temporiser et le sujet disparaîtra probablement.
1: Vous dites, en préparant l'entretien, c'est toujours une pièce avec deux faces, le regard de l'autre et le regard de soi. Qu'est-ce que vous entendez par là ?
0: Alors, je rejoins un petit peu cette question de la confiance en soi. L'acceptation de soi, c'est quelque chose qui se joue à deux niveaux. Plus je m'accepte, plus je vais être à même d'accepter le regard de l'autre, et mieux je vais m'accepter. Et à l'envers, plus je me rejette, plus ça va transparaître dans mon attitude, et je vais générer du rejet, ou alors je vais être sensible au rejet, des biais d'observation, et les choses vont se renfermer. La confiance en soi se construit dans la relation, et quand la relation n'arrive pas à se faire, la réponse automatique, c'est de répéter. Je mets en place une action, quelle qu'elle soit. En face, la personne ne répond pas. Je recommence. Et je recommence encore et encore. Et ça, c'est la mise en place des processus d'obsession. L'obsession, c'est tout ce qui consiste à recommencer encore et encore les mêmes choses, en insistant, en amplifiant. Et la dysmorphophobie, le fait de se centrer sur un détail, de se centrer sur soit une dysmorphie réelle, soit une dysmorphie imaginaire, c'est une forme d'obsession.
1: Et alors, lorsqu'un adolescent exprime le désir d'une intervention esthétique, comment l'accompagner ? Quel est précisément le rôle du psychiatre ?
0: Alors, je dirais que la première étape, c'est de l'accompagner dans son entourage immédiat. Que les parents puissent l'entendre et l'écouter. Il peut y avoir une différence très forte entre ce que perçoit l'adolescent et ce que perçoit de l'extérieur un adulte. Et même si de l'extérieur, on a l'impression qu'il n'y a aucun problème, c'est important d'écouter vraiment l'inquiétude et la préoccupation de l'adolescent. Ne pas hésiter à en parler à des professionnels de santé, à en parler à son médecin, à en parler à la maison des adolescents. Et puis, dans l'idéal, pour qu'un acte chirurgical se passe bien, il est important de se demander quel va être l'enjeu, quelle va être la demande cachée derrière la demande de modification corporelle.
1: Oui, c'est ça, derrière question du nez, de la peau ou du poids, c'est d'aller plus profondément comprendre le mal-être.
0: De quoi il se joue ? D'autant que ce qui est particulier dans une opération chirurgicale, c'est que la transformation à proprement parler est immédiate. On est endormi, on se réveille et quelque chose a changé. Et il faut un temps d'acceptation de ce nouveau visage, de cette nouvelle apparence. Et donc, c'est important d'accompagner la personne. Les chirurgiens, en général, sont attentifs à ça. Ils n'hésitent pas à envoyer à une psychologue, à envoyer à un psychiatre, quand il y a la moindre question.
1: Quel message, docteur, aimeriez-vous adresser aux adolescents qui souffrent aujourd'hui de leur apparence et qui pensent que leur bonheur dépendra d'une transformation physique ?
0: Alors, s'il y a un message que je voudrais laisser aux adolescents, c'est si vous êtes préoccupé par quelque chose qui concerne votre physique, ne restez pas seul avec. Parlez-en à vos parents, parlez-en à un professionnel de santé, parlez-en autour de vous. Parfois, on lève le doigt sur quelque chose qui, en effet, peut être médicalement modifié. Parfois, ça permet de commencer une réflexion et de se dire qu'est-ce que ça changera ? Comment changer autrement ? l'acte de chirurgie ou l'acte de médecine esthétique n'est pas mauvais en soi. C'est

0: une partie de la réponse. Et c'est important de ne pas s'en contenter et d'accompagner ça dans une réponse plus globale. Et de la même façon, vis-à-vis des parents, je dirais, soyez à l'écoute de vos ados, soyez prêts à entendre ce qu'ils ont à vous dire, même si ce n'est pas exactement ce que vous imagineriez, ou même si ça ne correspond pas à votre vision à vous, en fait.
1: Merci beaucoup, docteur Thomas Ruffin, d'avoir été avec nous ce matin. Je rappelle que vous êtes pédopsychiatre à Tours.
0: Merci beaucoup. Bonne journée.
2: Merci beaucoup Marion Fontenay. Et bonjour Alice Berthias.
1: Bonjour Olivier, bonjour à tous.
2: Qu'allez-vous nous proposer de beau dans votre matinée?
1: Alors que la France a connu deux canicules très précoces, les personnes les plus précaires sont les premières touchées par les conséquences du dérèglement climatique. Le Secours catholique a adressé une lettre au ministère des Solidarités avec des propositions. Alors quelles sont ces propositions? La rédaction a posé trois questions à Didier Durier, président national du Secours catholique Caritas France. Rendez-vous à 11h10.
2: Tout à fait. Nous fêtons aujourd'hui, sachez-le, Eugénie Joubert. C'est une catéchiste de la fin du 19e siècle qui est entrée d'ailleurs dans une congrégation dédiée à ce service. Est-ce que vous avez eu comme moi, Alice, l'expérience d'une de ces dames? C'est souvent une dame rayonnante, pleine de foi et d'amour.
1: Oui.
2: Comment s'appelait-elle?
1: Elle s'appelait... Alors j'ai sa tête, mais c'était quelqu'un de ma paroisse quand j'étais plus jeune. Ouais. Elle s'appelait Corinne.
2: Corinne. Eh bien, la mienne s'appelait Denise. Alors évidemment, elle est beaucoup plus ancienne. Je suis certain qu'elle a rejoint le père. C'était une femme admirable qui m'a beaucoup poussée. Et j'avoue qu'aujourd'hui, je lui rends grâce en même temps qu'à Eugénie Joubert. Voilà, nous sommes presque 9h, mais je voudrais saluer toutes les catéchistes et tous les catéchistes mâles, il y en a aussi. Et je voudrais éventuellement appeler chacun à réfléchir. Est-ce qu'il n'aurait pas un peu de temps, un peu de bonheur à donner aux enfants? Parce que l'Église est persuadée que le royaume de Dieu peut commencer dans le cœur d'un enfant et qu'il peut rendre témoignage à la vérité, quel que soit son âge.
1: Et c'est un très beau message. Merci Olivier, il est 9h sur KTO.
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1: Et c'est parti pour une nouvelle matinée ensemble. Merci d'avoir choisi KTO Radio ce matin. Et n'hésitez pas à parler de nous autour de vous et à envoyer nos podcasts à vos proches. KTO accompagne vos prières. Nous serons aux côtés des fidèles à la grotte de Lourdes pour la messe de 10h. Mais d'abord, on commence la matinée avec un décryptage sur le New Age qui connaît un regain de popularité avec certaines dérives. Et c'est dans un instant dans la foi prise au mot. À 11h15, nous parlerons maternité, burn-out et spiritualité avec Éline Landon dans Un cœur qui écoute. Elle nous racontera son parcours de mère, l'épreuve qu'elle a dû affronter à la naissance de son quatrième enfant, mais aussi la création de son association qui propose un soutien aux parents. On reviendra aussi sur l'audience accordée par le pape Léon XIV à la fondation Jérôme Lejeune. On vous en a déjà parlé il y a quelques jours, c'était à l'occasion du centenaire de la naissance du professeur. Chantal, mère d'une jeune fille porteuse de trisomie, a participé à cette rencontre et elle partagera à 11h45 ce qui l'a le plus touché. Et si vous habitez à Paris ou que vous avez prévu d'y passer au mois de juillet, le musée Jacquemart-André accueille en ce moment une exposition sur les splendeurs du baroque. L'occasion pour Jean-Paul Derambe de rappeler que l'histoire de l'art est le fruit de nombreux métissages. Dans sa chronique du patrimoine, je suis accompagnée d'Emeric Plouinec à la réalisation technique et ensemble, on vous souhaite une belle matinée.
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1: La foi prise au mot se propose d'aller visiter les marges des religions. Le New Age est bien une émanation du gnosticisme, cet ensemble de courants religieux et ésotériques combattu par l'Église catholique et qui connaît des adeptes depuis l'Antiquité. Et ces formes de religiosité ont ressurgi dans les temps modernes. Sur KTO Radio, Régis Burnet et ses invités s'intéressent au gnosticisme autour d'un dialogue entre christianisme et bouddhisme avec Philippe Cornu, tibétologue et écrivain français, et Bertrand Chaudet, père de famille, diacre, une émission diffusée en 2013.
4: Bonjour et bienvenue dans La foi prise au mot, votre émission de réflexion. Cette semaine, nous allons parler du New Age en américain dans le texte. Même si vous n'avez jamais entendu ce mot, il est assez probable que vous avez rencontré le phénomène et la pratique. C'est celui d'un mélange entre plusieurs religions. Une pincée de christianisme, un soupçon de kabbale, un chouïa de bouddhisme et beaucoup de pensées positives. On emprunte aux uns et aux autres et l'on crée sa propre voie. Alors, que faut-il en penser? Quels sont les dangers? Qu'en pensent les religions établies? Voilà les questions qu'on va poser à mes deux invités. Philippe Cornu, bonjour.
5: Bonjour.
4: Vous êtes bouddhiste, vous êtes tibétologue, vous êtes également professeur de bouddhisme et de tibétologie à l'INALCO, ce qu'on appelait autrefois les Langzhou, et également à l'UCL, à l'Université catholique de Louvain. Vous êtes également auteur d'un dictionnaire encyclopédique du bouddhisme. Bertrand Chaudet, bonjour.
6: Bonjour.
4: Alors vous êtes diacre, vous êtes également kinésithérapeute, ça va compter, on va y revenir tout de suite. Vous êtes également l'ancien co-coordinateur de la pastorale Nouvelles Croyances et Dérives Sectaires à la CEF, à la Commission des Évêques, et donc vous êtes spécialisé un peu dans ces nouvelles croyances. Alors peut-être, première question, diacre, kinésithérapeute, nouvelles croyances, comment vous articulez tout ça?
6: Il y a sans doute une volonté d'unité entre le corps, l'esprit et l'âme.
4: Espérons-le.
6: Et puis, sans entrer dans les choses trappes que nous propose effectivement une spiritualité issue du Nouvel Âge, mm-hmm. à savoir une forme de syncrétisme qui permettrait mm-hmm. d'arriver à une démarche holistique, c'est-à-dire prenant en compte l'ensemble de l'être. Mais en creusant un peu l'anthropologie de ce mm-hmm. New Age, on s'aperçoit qu'il y a quelques incompatibilités avec la tradition chrétienne.
4: Et c'est plutôt le diacre qui est allé vers ces questions-là, ou c'est plutôt le kiné? Je veux dire, est-ce que vous le rencontrez souvent dans votre pratique?
6: Alors, on rencontre effectivement très souvent de nouvelles thérapies, fondent leurs impulsions sur ces techniques qui nous viennent du New Age, c'est-à-dire de la volonté de trouver par soi-même et en soi-même tout le développement de ses potentialités. Ouais. Mais ce qui m'a intéressé au premier plan dans ces questions, là, c'est que mes deux meilleurs amis sont rentrés, l'un dans la méditation transcendantale de Maharishi Mahesh Yogi, les Beatles en leur temps, on en a fait la promotion, donc un de mes amis est rentré très loin dans cette méditation transcendantale, et puis un autre de mes amis est rentré dans l'anthroposophie de Steiner.
4: Mm-hmm. Et donc, pour vous, c'est tout des dérives?
6: Alors, il a fallu approfondir ce que proposait ce type d'approche de l'homme, du monde, cette vision très globalisante sur la personne et sur l'être, et de voir un peu quelles étaient les divergences qu'il pouvait y avoir avec les fondements de la foi.
4: Mmh. Philippe Cornu, je l'ai dit, vous êtes bouddhiste, vous êtes aussi un spécialiste du bouddhisme, vous enseignez la tibétologie, donc le bouddhisme tibétain, et surtout, vous venez de faire paraître un livre, « Le bouddhisme, une philosophie du bonheur ?» Point d'interrogation, paru au Seuil. Pour vous, ce New Age, on sent bien que c'est un peu contre ça que vous tapez. Ça vous énerve, le New Age?
5: C'est du poil à gratter, réellement, ouais. Oui. Parce que je crois que nous sommes encore peut-être plus sensibles encore, étant donné que le bouddhisme n'est pas autochtone, en quelque sorte, en Occident. Ouais. C'est quelque chose qui nous arrive depuis une cinquantaine d'années, grosso modo.
4: Ouais.
5: Et donc, évidemment, il n'y a pas l'antériorité du christianisme. Ouais. Donc... Alors, on arrive comme ça, comme une nouvelle religion. Et évidemment, on parle de nouveaux mouvements religieux.
4: Oui.
5: Alors, il y a la tentation, évidemment, de mélanger le tout et de confondre tout.
4: Oui.
5: Or, le bouddhisme, c'est une tradition de 2500 ans. Et c'est une tradition qui est très construite conceptuellement et du point de vue de sa pratique. Et par conséquent, il y a à la fois dans le New Age des éléments qui rappellent effectivement le bouddhisme, des éléments de méditation, des éléments... de travail sur soi, etc. Et en même temps, ce n'est pas du tout la même optique. Et on voit bien qu'il y a une très grande possibilité d'instrumentalisation du bouddhisme par ces mouvements New Age, mm-hmm. qui eux sont typiquement occidentaux, puisque l'instrumentalisation, je dirais que c'est une des grandes caractéristiques de l'Occident qui est redoutable quant au dépeçage des traditions spirituelles. D'autant plus que les traditions spirituelles actuellement se délitent. Donc c'est un danger qui, pour nous, est assez important.
4: Mmh. Donc, vous ne voulez pas être pris pour du New Age?
5: Non, surtout pas.
4: Alors, peut-être pour lancer un peu, je vous propose qu'on entende ce qui est un des livres fondateurs de ces nouveaux mouvements. C'est un livre qui s'appelle « L'état du disciple dans le nouvel âge » d'une certaine Alice Anne Bailey. Ça date la fin des années 60. Enfin, on est vraiment dans le mouvement 68 et dans les campus américains.

0: Et donc, on va entendre ce que Alice Anne Bailey parle, enfin dit de l'âge du Verseau, qui est l'âge normalement du nouvel âge, dans lequel vous allez voir, il va y avoir fusion spirituelle des individus.
1: L'homme du Verseau manifestera de grands idéaux, car le canal de contact entre l'âme et le cerveau, via le mental, sera fermement établi grâce à une compréhension correcte. Le mental sera de plus en plus utilisé dans sa double activité pour pénétrer dans le monde des idées et pour illuminer la vie sur le plan physique. Ceci engendrera finalement une synthèse de l'effort humain, une expression des valeurs plus vraies et des réalités spirituelles telles que le monde n'en a encore jamais vues. Quelle est la synthèse qui sera ainsi produite plus tard ? La fusion des aspirations spirituelles différenciées de l'homme, exprimée aujourd'hui par les nombreuses religions dans la nouvelle religion mondiale. Cette nouvelle religion prendra la forme d'une approche de groupe, unifiée et consciente, du monde des valeurs spirituelles, suscitant à son tour une action réciproque de ceux qui sont les citoyens de ce monde-là, la hiérarchie planétaire et les groupes affiliés.
0: Alors, Philippe Cornu, j'ai envie de vous dire, c'est du bouddhisme. Il n'y a pas de dogme, le plan physique, mais aussi le mental, et puis la paix.
2: Ah ouais, alors, c'est ça le bouddhisme, oui, c'est sûr. D'abord, le bouddhisme, on y reviendra, n'est pas dénué de certains dogmes, contrairement à d'ailleurs ce que beaucoup de bouddhistes aimeraient faire croire, qui sont gênés en fait, peut-être parce que ce sont des gens qui ont été des chrétiens, je dirais, contrariés, et du coup, ils deviennent des bouddhistes un peu froissés dès le départ, et ça leur pose problème.
0: Oui.
2: Non, là, ce que j'entends, c'est des mots comme fusion, planétaire, une espèce de synthèse globale. C'est très effrayant, parce que c'est un langage totalitaire. Là, on arrive dans quelque chose où toutes les différences s'aplanissent. Et ça, c'est pas du tout la vision bouddhiste des choses. Je pense que... Et puis, c'est pas ma vision en tant qu'individu, tout simplement. Je n'ai pas envie que les cultures s'effacent. Je n'ai pas envie que les cultures, y compris les traditions spirituelles, s'effacent. Pour moi, c'est extrêmement important parce que une tradition, c'est ce qui va structurer véritablement une spiritualité. Et s'il n'y a pas une tradition précise, on est dans le flou, dans le n'importe quoi, dans une sorte de spiritualité molle, je dirais, qu'on va utiliser à son propre profit. Et ça devient une sorte d'absorption narcissique. Et finalement, pour le plaisir, hein, puisqu'on est dans une société où finalement les individus sont de plus en plus portés vers un individualisme et vers une sorte d'économie du désir. C'est-à-dire que finalement, on va aller vers l'immédiat, vers la satisfaction. Et alors tout cela, évidemment, ça nous donne une espèce de magma finalement très narcissique et très peu spirituel.
0: Bertrand Chaudet, comment vous lisez ce texte, vous ?
3: Eh bien, Bailey, que vous avez cité, s'inscrit effectivement dans un grand courant, le courant de la théosophie. On a vu Blavatsky aussi.
0: Alors, replacez ça, c'est le 19e ?
3: C'est le 19e, c'est fin 19e, début du 20e, et on est dans les courants théosophiques, qui ont pris une importance considérable, effectivement, avec le New Age. Chacun se rappelle de l'opéra rock R, précisément, on rentrait avec cet opéra dans l'ère du Verseau. L'ère du Verseau, en quittant l'ère des poissons, qui était la manifestation du christianisme, un christianisme qui avait contraint l'individu, avec l'ère du Verseau, donc nous rentrerions dans une perspective où précisément toutes les potentialités de l'homme pourrait être développé, et donc le développement personnel, toutes les capacités que l'on pourrait avoir à vivre une spiritualité libérée de tous les tabous, de toutes les contraintes apportées par les grandes religiosités, ou les grandes religions plus exactement, avec leurs dogmes contraignants.
0: Alors je fais l'avocat du diable, c'est magnifique. Parce qu'il y a la paix, il y a justement pas de contraintes, c'est bien.
3: Effectivement, ça peut être pris comme ça.
0: Et c'est comme ça que beaucoup de gens le prennent, j'imagine.
3: Comme vous le signifiez, il y a une exacerbation de la volonté du développement personnel immédiat, sans s'inscrire finalement dans une exigence d'être en lien avec une authentique tradition spirituelle, qui a effectivement ses contraintes, mais en même temps qui nous permet d'éviter d'être dans une trop grande subjectivité ou une trop grande émotion. Parce que dans ces courants-là, effectivement, la subjectivité du ressenti est première. Ouais. Donc on va chercher l'immédiateté de l'expérience au détriment précisément d'une vraie spiritualité qui s'incarne dans une durée et qui fait attention aux illusions, précisément, que peuvent représenter une émotion trop...
0: Ça, c'est très intéressant. Vous diriez que le christianisme fuit l'émotion, et que les religions traditionnelles... Alors, je vais vous reposer la même question. Il faut s'en méfier.
3: Il ne faut pas s'en méfier.
0: Les gens qui ont alors peut-être pas des extases à la Sainte Thérèse, mais qui ont des émotions dans la prière, c'est pas si mal que ça.
3: Alors, c'est pas si mal que ça, effectivement. Le christianisme intègre les émotions, intègre le sensible. Mais si l'on lit Saint Jean de la Croix, il dit bien qu'il faut faire attention à ne pas prendre ces émotions comme la finalité de la vie spirituelle. Oui. La finalité de la vie spirituelle, c'est de suivre le Christ. Et suivre le Christ, c'est aussi, parfois, prendre sa croix.
0: Vous êtes d'accord, vous aussi? Parce que là aussi, on a l'impression... Encore une fois, je vais vous renvoyer tous les stéréotypes, je suis désolé.
2: Bien sûr, non, mais il faut...
0: Tous les stéréotypes du bouddhisme, et on imagine l'absence de douleur, donc un état de bien-être, une petite légère euphorie, etc. C'est quand même ça que vous cherchez, non? Arrêtez de rire. Arrêtez de rire. Dites-moi si c'est pas ça que vous cherchez.
2: Non, pas du tout.
0: Pas du tout.
2: Non, je crois qu'il faut bien resituer un peu la démarche même du Bouddha. C'est-à-dire que le Bouddha constate la souffrance et il découvre que la souffrance est liée à l'existence conditionnée. C'est-à-dire qu'en fait, c'est notre esprit qui projette une vision de nous-mêmes et du monde qui n'est pas une vision de la réalité telle qu'elle est et qui, par conséquent, nous embarque dans une aventure qui est complètement illusoire. Donc, il s'agit de mettre fin à l'illusion pour retrouver sa véritable nature fondamentale. Alors, évidemment, on n'est pas dans le même type de transcendance que dans le christianisme. Ce n'est pas une transcendance, je dirais, dans la verticalité, mais plutôt dans la profondeur de l'individu. Ça, c'est une très grande différence. Il faut respecter les différences entre les chemins. Mais il n'est pas du tout question d'aller vers une sorte de bonheur ou de plaisir temporaire. Donc, le bonheur, s'il est possible dans le bouddhisme, si on parle d'une atteinte d'un bonheur, ça sera un bonheur de l'inconditionné. Et évidemment, si c'est un bonheur de l'inconditionné, c'est quelque chose qui n'est pas concevable en tant que tel. On ne peut pas s'en faire une idée. Et le bonheur que l'on peut rencontrer dans l'existence, pour paraphraser un de mes maîtres, il dirait, c'est pas plus le bonheur d'un être humain dans une existence. C'est pas plus finalement que le petit répit que pourrait avoir un malade au fond de son lit à l'hôpital, alors qu'il est condamné par la médecine et qu'il a juste un petit moment de soulagement. Voilà ce que nous appelons en général le bonheur. Évidemment, le bouddhisme ne court pas après ce bonheur.
0: Alors, justement, on va aller plus loin. Qu'est-ce qui a fait que les gens l'ont pris pour cette philosophie du bonheur que vous dénoncez? C'était quoi? Enfin, faisons notre autocritique, on va la faire aussi avec le christianisme. Qu'est-ce qui a fait que ça a marché, cette histoire de New Age?
2: Ben parce que les êtres humains n'aiment pas souffrir, bien entendu.
0: Pourquoi est-ce que c'est chez vous qui sont... Parce que c'est quand même vers vous qu'on
2: Oui,
0: on
2: ben
0: se
2: parce
0: tourne.
2: Que aussi, je pense que certains bouddhistes n'ont pas été très clairs là-dessus. C'est-à-dire que bien sûr que on ne cherche pas la souffrance. On cherche l'éradication de la souffrance, mais au niveau le plus fondamental de l'existence. Mais ça ne va pas passer par des petits pansements pour les bobos. Parce que les bobos, ce ne sont que des accidents du chemin, mais c'est pas du tout fondamental. Évidemment qu'on va prendre soin peut-être du corps plus que, par exemple, dans le christianisme, il va y avoir une attention plus importante parce que c'est notre véhicule d'éveil. Donc on ne le néglige pas, évidemment. Peut-être que certains chrétiens ont été un peu doloristes parfois. Et je pense que c'est un mauvais passif. Chez certains chrétiens, et je ne dis pas que c'est des gens qui ont compris le christianisme, encore une fois, mais ce mauvais passif a laissé des traces, évidemment, dans l'inconscient des gens. Et quand on leur propose une pseudo-spiritualité un peu molle et un peu facile, qui consiste à prendre plus soin d'eux, etc., évidemment, ils se disent, ben voilà, c'est ça qu'il nous faut. Parce que, quelque part, il y a un rejet aussi de la spiritualité telle qu'elle était parfois présentée, notamment au XIXe siècle. Mmh. Je pense qu'il y a des traces, évidemment, de certaines maladresses. Mmh.

0: suivre le Christ. Il n'est pas sans condition. Et précisément, le mot de bonheur, heureux. Heureux est le premier mot que propose Jésus à la foule sur le sommet, au mont des Béatitudes. Mais un bonheur qui est tout à fait paradoxal. Un bonheur qui dit heureux les humbles de cœur. Heureux ceux qui sont doux. Les humbles de cœur vont avoir la terre en héritage et le bonheur d'être aussi dans le royaume de Dieu. Donc c'est un bonheur paradoxal, mais qui est tout à fait incarné. Il n'est pas... voilà. Donc il s'incarne...
1: Pour rebondir,
2: oui,
1: c'est
2: ce
1: bonheur, le bonheur évidemment. Je ne dis pas que le bouddhisme refuse le bonheur incarné non plus. Il ne le refuse pas, mais il n'en fait pas, en quelque sorte, la pierre philosophale, le Graal. Parce que ce bonheur est transitoire, ce bonheur est impermanent. C'est quelque chose qui est conditionné. Un bonheur naît dans certaines conditions et se dégrade dans certaines autres conditions. Et le Bouddha a beaucoup insisté sur l'impermanence des phénomènes, y compris... De tous les éléments de notre existence.
2: La permanence, ça veut dire que les choses...
1: Les choses n'ont pas véritablement de réalité intrinsèque et sont entièrement dépendantes des causes et conditions qui s'entrechoquent en permanence.
3: Pourquoi le New Age, sous ses apparences syncrétiques, séduisantes, est-il pernicieux? Pour comprendre les ressorts de cette religiosité aujourd'hui, nous mettre en garde contre ses dérives, Régis Burnet reçoit Philippe Cornu, tibétologue et écrivain français, et Bertrand Chaudet, père de famille et diacre, une émission diffusée en 2013.
4: Alors, et nous, de notre côté, faisons un peu notre autocritique. Est-ce que vous êtes d'accord avec ce que dit Philippe Cornu, qu'il y a eu une mauvaise compréhension du christianisme par certaines personnes, qui explique que des gens se sentent peut-être rejetés par le christianisme, ou qu'ils aient rejeté le christianisme, et qu'ils se sentent attirés vers le bouddhisme, et puis même pas le bouddhisme, cette sorte de bouddhisme New Age?
0: Oui, je pense que nous sommes dans une société de consommation, et que nous consommons aussi du spirituel, nous zappons quand ça ne nous intéresse plus, et effectivement, nous assistons peut-être à... Une volonté et un désir d'être heureux tout de suite et sans condition. Oui. Et précisément, c'est peut-être une des grosses difficultés de l'incarnation chrétienne, d'habiter l'humble quotidien plutôt que d'aller chercher loin, cher et compliqué, ce que l'on a souvent proche, gratuit et d'une grande simplicité. Oui. Alors, toute la difficulté est là. Il y a un mystère à travers le New Age et à travers ces techniques, un mystère de désincarnation pour le chrétien. C'est-à-dire d'évacuer notre réalité incarnée. Ouais. Et précisément, à travers toutes ces techniques de développement psychocorporel, on va désinvestir le quotidien pour rechercher des perles qui sont en fait souvent des pacotilles, mais qui nous apparaissent dans un premier temps comme la perle de grand prix.
4: Ouais. Mais vous ne diriez pas quand même qu'on a un peu notre part dans ce phénomène New Age, dans le sens où, effectivement, on a un peu axé sur le dolorisme quelquefois, où on a présenté le dogme comme une sorte de vérité presque, comment dire ça, qui s'impose, mais qui s'impose avec violence, avec force, alors que c'est pas ça un dogme. Est-ce que vous pensez qu'il n'y a pas ça aussi derrière ?
0: Il y a sans doute ça, mais quand, pour revenir aux béatitudes, heureux les humbles de cœur, heureux ceux qui pleurent, heureux... On n'est pas là dans quelque chose qui est immédiatement vendable. On a envie d'être beau, riche et en bonne santé. Or, ces perspectives des béatitudes permet justement aux plus humbles, aux plus pauvres de s'y retrouver et de dire au cœur même de nos existences humaines, il y a la présence du Seigneur.
1: Précisément, moi, ce que je vois aussi comme imposture, c'est de croire que le bouddhisme va apporter des solutions faciles, immédiates, des choses qui vont tout de suite fonctionner. Ouais. Pourquoi ? Parce qu'il y a beaucoup, effectivement, de techniques méditatives, il y a beaucoup de types de pratiques qui sont d'une haute technicité, on peut le dire. Par exemple, si on rentre dans le cadre de ce qu'on appelle le Vajrayana, le véhicule de diamant, il y a énormément de visualisations, de pratiques, de sons, etc. Et ça peut paraître effectivement une immense machinerie spirituelle à fabriquer du bonheur.
4: Mais, ou du bien-être ?
1: Ou du bien-être. Du bien-être, oui, c'est plutôt du bien-être au départ. Et en fait, les gens ne se rendent absolument pas compte que le chemin, c'est toute une vie. Et que cette vie, elle va rencontrer des tas d'épreuves. Et que ça ne va pas du tout être facile. Que ces méthodes apparemment anodines,

0: ne sont pas du tout anodines et vont creuser au fond de soi-même. Elles vont nous interroger au plus profond de nous-mêmes. Mmh. Mais si on ne joue pas ce jeu et qu'on prend seulement des techniques comme ça, superficiellement, juste pour faire joujou, juste pour être un peu mieux, et puis qu'on, dès que ça commence à devenir un peu dangereux ou un peu...
1: Exigeant.
0: Mmh. À ce moment-là, on se tourne vers autre chose. Mmh. Eh bien, on n'arrive nulle part. Et c'est le grand problème de notre époque, c'est que plus personne ne sait ce que c'est qu'un cheminement spirituel.
1: Oui, mais en même temps, dans votre discours, encore une fois, je me fais l'avocat du diable, mais pas tant que ça. Dans votre discours, vous êtes quand même assez, l'un et l'autre, moralisateur, en disant ce monde qui n'aime pas la contrainte, on zappe, du style... Enfin, vous voyez, un peu, ce sont tous des enfants gâtés, et une bonne claque, et on va les remettre dans le droit chemin. Est-ce que vous ne pouvez pas comprendre qu'il y a des gens qui se sentent un peu peut-être blessés par le christianisme, qui ont cette sorte de mirage bouddhiste, et puis voilà, sans avoir de discours condamnateur en disant on zappe, et puis c'est mal, et puis voilà.
2: Oui, alors là, je rejoins tout à fait votre objection, et je pense qu'effectivement, il faut être préalablement à l'écoute et attentionné à des personnes qui vont chercher ailleurs que dans notre tradition. Et voilà. Cependant, il est peut-être de notre exigence, si on veut aller un peu plus loin dans une authentique relation, de dire qu'il y a des faux-semblants. Oui, et qu'il faut faire attention à ces miroirs qui, finalement, aboutissent à plus un enfermement qu'une véritable désir d'être en relation. La méditation chrétienne est avant tout cette relation personnelle avec le Christ à travers les paroles de l'Évangile, à travers... Et donc, ça nous met en relation avec le Christ, avec Dieu. Ça nous permet aussi une meilleure relation à nous-mêmes et par conséquent aussi une plus authentique et plus juste relation à l'autre. Et c'est précisément... plus que des leçons de morale à donner, un désir de partager une rencontre. Mmh. Mmh.
1: Vous êtes moralisateur, vous aussi ?
0: Non, mais je pense qu'il faut arrêter d'être politiquement correct et que le côté un peu lénifiant peut faire partie du politiquement correct actuel. Un discours d'endormissement, quelque sorte.
1: Quels sont les dangers que l'un et l'autre vous voyez ? Parce que vous nous avez dit, on peut se perdre. Vous en avez vu, des gens qui se perdaient ?
0: Oh, moi, j'en vois quotidiennement, oui. Des gens qui papillonnent, qui picorent à droite, à gauche, et qui ne s'engagent véritablement jamais.
1: Et en quoi c'est grave ?
0: Ce sont des chercheurs spirituels, voyez. Alors là, les chercheurs spirituels, ils le sont jusqu'à la fin de leur vie. Et finalement, d'accord, mais que trouvent-ils ? Je ne sais pas. C'est un peu... On dirait qu'ils s'arrangent de l'idée d'être un chercheur. Et c'est une manière de se dire qu'ils sont du bon côté, qu'ils ont quelque part une spiritualité. Ouais. Et ça aussi, ça peut être un drôle de piège, parce qu'on peut se raconter qu'on fait un chemin spirituel, très facilement, et puis ne pas se remettre en question. Et ça, c'est vraiment quelque chose qu'on peut voir facilement. Et puis surtout, c'est des gens qui se soutillent dans la boîte à outils, ils prennent des choses de la panoplie, et puis ils vont s'habiller avec, ils vont se déguiser avec, mais... Est-ce qu'ils sont véritablement entrés en contact avec leur profondeur ? Moi, j'en suis pas si sûr.
2: C'est un vrai problème que d'instrumentaliser telle ou telle technique de méditation ou d'exercice corporel comme étant une fin en soi. Le problème, effectivement, c'est que ces techniques-là sont efficaces. Aujourd'hui, on arrive à les quantifier, même sur le plan d'électromyogramme, électroencéphalogramme.
1: Rien n'empêcherait qu'on les utilise nous-mêmes dans le christianisme. Enfin, je veux dire qu'on les christianise. Oui. Il y a des gens qui le font.
2: Oui, mais c'est une question de sens. Quand un enfant... offre un bouquet de fleurs à sa maman, on peut lui faire un électroencéphalogramme, voir un petit peu quels sont ses gaz du sang, mais la question du sens et finalement de l'amour et de la relation, c'est ça qui est le plus important. Or, si vous voulez, l'instrumentalisation de techniques nous fait rentrer effectivement dans un matérialisme pratique et nous étanchéifie à un sens qui est transcendant.
1: Vous avez vu des dérives plus graves, parce que j'ai dit que vous étiez chargé de coordonner la pastorale de tout ce qui est dérive sectaire aussi. Ça peut partir vers la secte, ce genre de fonctionnement. Et surtout, Parce que la réponse est oui. Mais surtout, comment ? C'est par quoi qu'on accroche les gens ?
2: Vous savez, on peut être dans sa propre tradition catholique ou bouddhiste et être sectaire.
3: Oui, ça, donc, on en a connu aussi.
2: On n'est pas indemne d'un processus qui nous rend inaptes à la rencontre et à la relation. Ouais. Donc, je ne crois pas que ce soit une spécificité que du New Age que de rentrer dans ces perspectives sectaires. Mais simplement, je pense qu'effectivement, il y a des résultats immédiats. Dans certaines techniques de relaxation, on a des résultats totalement immédiats et on ne s'interroge pas suffisamment sur la question du sens. Parce que ces résultats immédiats peuvent effectivement induire chez la personne un état de calme, de détente, de paisibilité. Mmh. Mais elle peut aussi mettre une gangue, un cocon protecteur sur la personne et effectivement empêcher d'autres types de relations. Parce qu'une relation, une authentique relation, est un lieu de vulnérabilité. Nous sommes vulnérables dans une relation. Donc, par des techniques, on peut effectivement s'étanchéifier et rester dans un climat de détente, de paix, mais finalement, la réalité du quotidien, qui est parfois douloureuse, eh bien, nous échappe.
0: Alors, moi, je serais à la fois d'accord et pas totalement d'accord, dans le sens où, effectivement, il y a à craindre cet effet anesthésiant de surface, effectivement. Mais par exemple, quand on utilise véritablement, quand on rentre dans une pratique de méditation, par exemple, au niveau bouddhiste, et parfois ces méthodes sont instrumentalisées à l'heure actuelle, par exemple, dans l'utilisation de la pleine conscience, la mindfulness, évidemment qu'il y a une utilisation. Ah, mais oui, l'utilisation est thérapeutique. Bon. Ce qui fait que, évidemment, une utilisation thérapeutique, on sait que c'est pour soulager certaines souffrances, quand même, de gens qui n'ont pas forcément une démarche spirituelle non plus. Hein. Donc, après tout, quelle est la différence entre donner un anesthésiant ou un antalgique et permettre à la personne de trouver son propre antalgique ? De ce côté-là, je ne vois pas le mal en soi. Par contre, effectivement, c'est du point de vue spirituel que le problème se pose. Mais ça ne se pose pas du point de vue de l'utilisation au niveau du patient qui, lui, n'est pas forcément animé d'un désir spirituel. Alors, attendez, et qui souffre.
1: Vous allez répondre, mais quelques mots sur la pleine conscience, parce que je suis passé.
0: Alors, la pleine conscience, c'est l'utilisation des premières pratiques, en quelque sorte, d'entrée dans la méditation, qu'on appelle shamatha ou le calme mental. Donc, c'est une manière de simplifier l'esprit et de ramener l'esprit, en fait, à une présence toute simple, attentive, sur un seul objet, puisque l'esprit est tout le temps dispersé. Et donc, c'est simplement calmer l'esprit. On dit que c'est comme décanter un verre d'eau boueuse. Si on l'agite constamment, évidemment, on ne verra jamais la limpidité de l'eau. Si, par contre, on laisse le verre se déposer, enfin la boue se déposer dans le verre, on verra la limpidité de l'eau. Ce qu'on cherche par ce moyen-là, c'est d'une part calmer l'agitation mentale, qui est quand même un mal, quelque chose d'extrêmement, qui provoque énormément de souffrances psychologiques, et puis d'arriver à une clarté de l'esprit, une limpidité de l'esprit qui permet de mieux voir les choses telles qu'elles sont. Donc l'idée, c'est simplement que la mindfulness va juste au niveau du calme mental, mais ne va pas pratiquer au niveau de la limpidité, parce que ce n'est pas son but, parce qu'elle ne cherche pas à accéder au réel tel qu'il est. Alors que dans la méditation, ce n'est que le tout début, et c'est juste simplement une technique, un exercice.
1: D'accord, c'est pas linéaire. Ça qui n'a pas de valeur religieuse en soi.
0: Qui n'a pas de valeur religieuse en soi. Alors, toute personne qui se concentre sur son métier va faire une forme de shamatha.
1: D'accord.
2: Alors, je voudrais peut-être ajouter quelque chose, mais de très concret. J'ai une de mes bonnes amies qui a eu un cancer. Et puis, elle avait, avant ce cancer, fait tout un chemin de retour vers le catholicisme. Elle goûtait la parole de Dieu, elle allait à la messe, et puis aussi elle pratiquait des temps d'adoration silencieuse devant une présence que l'on croit être réelle. Et c'est la méditation chrétienne n'est pas sans objet, elle est mise en relation avec une présence. Et donc elle goûtait profondément à tous ces aspects de notre trésor chrétien. Et puis, suite à ce cancer, on lui a proposé précisément des exercices de relaxation.
1: Donc, de manière médicale.
2: De manière médicale. Oui. De manière médicale, oui. C'est-à-dire, soi-disant, neutre de tout dogme,
1: comme
2: de
1: vous,
2: tout
1: vous faites. Quoi.
2: Absolument. Et donc, suite à ces techniques qu'on lui a données, effectivement, elle a trouvé cette calme, cette limpidité, ces scories qui tombent dans la profondeur du verre et puis une eau plus limpide. Mais en même temps, si vous voulez, ayant réussi par elle-même, après avoir pratiqué de cette manière-là, eh bien, elle a trouvé de plus en plus de désintérêt par rapport à la parole de Dieu, ouais. Par rapport à la vie relationnelle, par rapport à la liturgie, et précisément, c'est une question d'ordre épistémologique. Effectivement, un certain nombre de techniques sont très efficientes. La preuve, on voit maintenant un certain nombre de techniques qui pénètrent dans les hôpitaux et qui se disent être neutres. En fait, si vous voulez, elles permettent certainement un état de calme, mais attention aux effets secondaires qui est, encore une fois, un blindage relationnel.
4: Alors, juste, vous allez répondre, mais juste pour bien comprendre ce que vous voulez dire, vous n'êtes pas contre l'usage de ces techniques, mais ou vous êtes carrément contre l'usage de ces techniques. Parce que c'est pas mal, d'une certaine façon. Et puis, je veux dire, c'est des techniques, c'est pas infamant de dire ça, qui sont pas très compliquées, et qui ne sont pas, enfin, je veux dire, qui ont presque pas une propriété, enfin, une marque déposée bouddhiste, si j'ose dire. On peut le faire, on le trouve dans d'autres pratiques, etc. Donc, est-ce que c'est l'usage de ces techniques-là, ou le discours qui est derrière, et le fait que, par exemple, votre ami n'ait pas eu d'accompagnement spirituel vis-à-vis de l'usage de ces techniques.
2: À partir du moment où, par une méthode, vous pouvez accéder à des niveaux de vraiment de paisibilité et de confort intérieur, finalement, vous êtes comme, si vous voulez, consolé profondément.
4: Oui, mais c'est paradoxal ce que vous dites. C'est-à-dire que vous êtes en train de nous dire, il vaut mieux que vous soyez tendu. Alors peut-être que pour vous c'est très bien, ça fait des clients, mais excusez-moi. Mais tendu et bon. Et pourquoi on défendrait aux gens l'usage de ces méthodes qui font du bien?
2: Oui, mais attendez. Je vais vous donner un autre exemple. Par exemple, aujourd'hui, en matière d'accouchement, on propose un certain nombre de techniques qui permettent à la personne précisément d'éviter la péridurale, d'éviter les anesthésiques, et c'est parfait. Mm-hmm. Cependant, si vous voulez, on met la femme dans un état de bulle, vous voyez, de bulle mentale, et la relation qu'elle peut avoir ensuite à l'enfant qui naît, devient un peu difficile parce que il faut la sortir de sa bulle l'émergence n'est pas instantanée, si vous voulez. Donc il y a une relation, encore une fois, à la personne qui vient de naître et qui est comme distanciée.
4: Mais est-ce que ça veut
2: parce
4: dire
2: qu'on
4: que...
2: on a séparé le soma de la psyché, et cette dissociation somato-psychique n'entraîne-t-elle pas, et c'est une question d'ordre épistémologique, d'autres types de dissociation. Ouais. Et c'est pour ne pas évacuer cette question que je me permets de...
4: D'accord.
2: Voilà.
0: Justement, c'est parce que, en fait, voilà, par exemple, ça me donne l'idée de spécifier quelque chose. Dans le bouddhisme, on a une tendance à penser que la pratique, c'est la méditation. Mais la première pratique bouddhiste, c'est l'éthique. Il faut une éthique.
4: Le comportement.
0: Un comportement. Et puis, cette éthique va amener à se poser la question de l'altérité de l'autre, de la souffrance de l'autre. Ça va amener la question du développement de ce qu'on appelle la compassion. Ça va accompagner la méditation. La méditation, ça ne va pas être une absorption narcissique. Ça va être quelque chose qui va permettre de mieux comprendre son propre esprit et de mieux comprendre l'esprit des autres. Quand on comprend comment on fonctionne, quand on comprend un petit peu notre confusion, je pense qu'il est beaucoup moins facile de juger l'autre sur sa propre confusion, parce qu'on sait très bien qu'on est dans le même bateau. Mmh. Et on sait également qu'il est possible d'aller au-delà de cette confusion. Donc on va essayer de trouver aussi le moyen d'aider autrui. Donc il y a ces aspects-là. Ça veut dire que la méditation elle-même va déboucher sur une plus grande... Quand je parle de clarté, c'est pas une simple limpidité ou une simple clarté, c'est une capacité à accéder à la réalité telle qu'elle. Mm-hmm. C'est ça qui compte dans le bouddhisme, fondamentalement, parce que ça permet de défaire le filet de l'illusion, de le déchirer, en quelque sorte. Parce que sinon, on n'y arrivera jamais. Pour nous, effectivement, il y a un effort effectivement, de l'individu dans son chemin spirituel, effectivement. Mmh. C'est moins l'histoire d'une grâce que d'un travail aussi. Hein. Mmh. Mais ce travail est un travail, en même temps, de dévoilement et d'ouverture vers un dépouillement de tout ce qui est de tout ce qui a été rajouté par notre confusion et qui nous empêche de véritablement voir la véritable nature et de soi-même et des autres et de l'univers. Mmh. Et donc, ce travail, il est extrêmement profond, il demande beaucoup.

0: beaucoup de temps. Et on ne peut pas dissocier le cœur de l'esprit.
1: Alors, attendez, parce que justement, je vais faire une transition avec la troisième partie, parce qu'on a essayé de voir un peu ce que c'était que le New Age, et maintenant, on va essayer de voir, on a vu un peu les dangers, qu'est-ce qu'on peut faire? Je pense que l'une des choses qu'on peut faire, c'est essayer de comprendre, de connaître. Alors, je vous propose qu'on entende un texte que vous avez traduit. Alors, exceptionnellement, je n'ai pas donné la référence, parce que je crois qu'elle est tout en tibétain, la référence. c'est un texte, donc, de Dudjom Rinpoche, vous nous expliquerez après qui c'est, qui nous va nous montrer à quel point le bouddhisme, c'est quelque chose de plus compliqué qu'on le croit. Donc, on écoute ce texte de Dudjom Rinpoche.
2: Puisque la connaissance au présent est en vérité le plein éveil manifeste, je découvre au centre de mon cœur un maître qui est ouverture et contentement. Quand je réalise que cet esprit authentique est l'expression même du maître, je n'ai plus besoin de proférer des prières avides et tenaces, ni de plaintes artificielles. En me détendant simplement dans le cours naturel de la présence éveillée sans artifice, je reçois la grâce où tout ce qui émerge se libère naturellement sans préméditation.
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1: Alors ça, c'est un texte tout à fait intéressant, parce que vous le lisez dans une première, comme ça, simplement, vous avez l'impression que c'est assez simple. En fait, c'est extrêmement technique.
0: Oui.
1: Le bouddhisme, c'est une pensée extrêmement technique.
0: Extrêmement technique. Oui. C'est pour ça qu'on ne peut pas faire du pseudo-bouddhisme ou du para-bouddhisme sans se fourvoyer automatiquement. La voie, d'ailleurs, dans le bouddhisme, authentiquement, il y a toujours besoin d'un instructeur ou d'un maître spirituel. Oui. Parce que...
1: Il dit quoi, là? Parce qu'on a l'impression, en gros, qu'il dit, une fois que vous êtes bien éveillé, tout va bien, vous vous détendez. Et...
0: Oui, mais ça veut dire être réellement éveillé, authentiquement éveillé, ou authentiquement en contact avec notre nature la plus intime, la plus profonde, qui est une nature éveillée, en effet, mais qui est habituellement totalement ignorée par les individus, donc qui sont, justement, qui travestissent leur réalité en surinvestissant sur une sorte d'ego personnel, dont ils croient que c'est le noyau de leur personnalité. Ils sont complètement à côté de la plaque, évidemment, du point de vue du chemin. Et il s'agit en fait de revenir à cette simplicité du cœur. C'est dans le cœur que se trouve cette simplicité. Le texte développe énormément cet aspect-là, c'est-à-dire que c'est au plus profond de l'être que l'on découvre ce joyau. Oui. Ce n'est pas quelque chose de l'ordre du superficiel.
1: Et en même temps, toujours pour essayer de comprendre, et puis aussi pour montrer que c'est plus compliqué que ça en a l'air, vous avez, c'est vous qui avez traduit, mais vous avez mis connaissance au présent et plein éveil avec des majuscules. C'est en fait, ça nous paraît être des termes tout simples. En fait, c'est des termes techniques.
0: Ah oui, ce sont des termes techniques. En tibétain, on est capable de faire de la poésie avec des termes techniques. Ce qui est quand même assez difficile en général dans nos langues.
1: Oui. Donc, tout ça pour dire que la première chose à faire, si on est tenté vers de nouvelles spiritualités, c'est de se rendre compte que, contrairement à ce qu'on pense, le bouddhisme, ce n'est pas du tout une pensée facile.
0: Mais non. Et puis, par exemple, quand on a conscience au présent, le présent dont il s'agit, ce n'est pas non plus le présent dont on parle très souvent dans le New Age, soyez au présent, etc. Le présent, c'est juste le fait d'être vraiment attentif à ce qui se passe à l'instant même, mais c'est aussi un moyen de voir la brèche qui nous amène à l'atemporel. Mais le présent en lui-même n'a aucune vertu. Les gens qui pensent qu'il s'agit de vivre au présent, alors là, c'est une totale incompréhension de ce qu'est le chemin spirituel. Bien sûr qu'il vaut mieux être présent que perdu dans le passé, ou dans la projection vers l'avenir. Ça, c'est évident, c'est la première chose à faire. Mais ce n'est juste qu'une surface, encore une fois, du chemin spirituel. Il s'agit d'aller au-delà, de crever la surface et d'aller au fond de l'être. Et ça, ce fond de l'être, il est indicible. C'est très important, il y a une transcendance dans le bouddhisme, mais cette transcendance, elle n'est pas vécue de la même manière que dans le christianisme, tout simplement.
1: Donc, première chose, essayer de connaître les traditions pour se rendre compte qu'elles sont plus compliquées que ce qu'on nous en présente. Est-ce que vous avez d'autres...

0: J'allais dire d'autres choses à dire pour quand vous, par exemple, rencontrez des gens qui vous disent « Oui, moi j'ai un peu abandonné le christianisme, je suis allé voir du côté du chamanisme, etc. » Qu'est-ce qu'il faut faire après ?
1: Je pense qu'il d'abord, il faut écouter. Oui. Il faut écouter et écouter et encore écouter. Mais à partir de quelques points de repère dans leur itinéraire, de repérer quels sont les événements qui, dans leur vie, ont fait sens. Et simplement, dans ce travail d'écoute, il y a quelque chose qui est de l'ordre de la relecture, de relire et de relier. Et finalement, de montrer par telle ou telle parabole, tel ou tel passage de l'Évangile, que cette parole est d'une proximité inouïe et qu'il n'en avait pas forcément imaginé la présence. Et peut-être la méditation chrétienne, ce qui nous conduit au Christ, c'est d'être un tout petit peu présent, mais à la présence. À la présence du Christ, qui nous dit... Venez vers moi, vous tous qui peinez et ployez sous le fardeau, et moi je vous soulagerai. Parce que le cœur de Jésus est doux et humble. Et par conséquent, c'est le lieu aussi de notre authentique et vrai repos. Donc il ne s'agit pas de provoquer cette rencontre, parce qu'elle est gratuite, mais de l'accueillir. Et là, nous sommes effectivement dans ce que nous disons dans le Notre Père, que ta volonté soit faite, que ma volonté, mon ego se dissolve, mais à travers l'expérience événementielle et non pas une expérience provoquée. Parce que c'est dans cette réalité-là, dans cette incarnation-là, que le Christ se fait présent.
2: Oui, mais je dirais que nous, peut-être notre différence, c'est que c'est un donné également. L'expérience spirituelle authentique est un donné, c'est pas quelque chose qu'on peut provoquer. On peut jouer à se faire croire qu'on a une expérience spirituelle authentique en la fabriquant, ça ne marche pas. Donc c'est quelque chose qui surgit, qui survient, qui jaillit en quelque sorte. Mais en même temps, ce n'est pas dans un rapport sujet-objet. C'est pas dans un rapport dualiste. C'est dans un rapport authentique au plus profond de soi-même, mais qui débouche par le fait même d'être authentique aussi sur un rapport à l'universel. On rejoint un universel également par là. C'est surtout pas une absorption en soi-même. Ça, c'est très souvent extrêmement mal compris.
1: Non, c'est pas une enstase.
2: C'est pas une enstase.
1: Précisément.
2: Ni une extase.
1: Oui.
0: Alors, justement, pour reprendre un titre d'un de vos chapitres, là, de votre livre, Philippe Cornu, et je crois que c'est le fond, en fait, de notre débat, est-ce que ce qu'il faut faire aussi, c'est faire comprendre aux gens que, et c'est le fond de la question, la religion n'est pas un outil de développement personnel. Voilà. Est-ce que vous êtes d'accord pour dire ça, et pourquoi ?
1: En bon bouddhiste, il attend que la vague se déroule.
0: Ça serait plutôt taoïste.
1: Voilà. Si vous voulez, développement personnel, certainement. La volonté du christianisme est de développer l'homme et de le laisser libre et d'agir et au maximum dans une volonté d'autonomie. D'ailleurs, le christianisme aboutit précisément à une différenciation telle qu'on est aujourd'hui sans doute la civilisation la plus athée, tellement nous sommes autonomes. Mais en même temps...
0: Excusez-moi, vous diriez que du coup, dans cette dimension-là, le christianisme a réussi. C'était le but aussi que les gens puissent se déterminer, quitte à ce qu'ils nous quittent, justement.
1: C'est ça. Et alors, c'est là où on est dans une liberté absolument inouïe, puisqu'on peut en oublier ce que, pour un chrétien, est celui qui est le créateur et sauveur en Jésus-Christ. Et donc, cette liberté laissée à l'homme va jusqu'à oublier nos racines. Et aussi, en oubliant nos racines, nous oublions notre destinée. Voilà. Donc, le développement personnel, oui, le christianisme ne cesse de vouloir promouvoir la responsabilité de l'homme à travers sa doctrine sociale, à travers aussi tout son enseignement sur... Cependant, elle est dans son expertise en humanité, comme le dirait Paul VI, elle sait bien qu'il y a des choses trappes. Et elle sait bien aussi qu'il y a des faux-semblants, des choses à éviter. Et c'est à l'intérieur même de cette tradition chrétienne qu'il nous faut recreuser pour éviter les pensées uniques du moment, les subjectivités qui

0: deviennent le prêt-à-penser de nos sociétés aujourd'hui. Et ça, je crois que les traditions, sans doute bouddhistes, mais en tout cas chrétiennes, bien entendu, nous évitent de rentrer dans ce subjectivisme et nous permet de nous relier à des fondements qui ne passent pas.
1: Très important, l'étude. Dans le bouddhisme, on ne fait pas de pratique sans l'étude. Même si parfois certains bouddhistes semblent faire l'impasse sur l'étude. L'étude des textes est capitale. Une herméneutique est nécessaire à l'heure actuelle en Occident pour le bouddhisme. Il faut une herméneutique pour le bouddhisme, comme il y en a une pour le christianisme.
2: Donc des exégètes, avec des textes.
1: Évidemment, il y en a toujours eu dans toutes les sociétés asiatiques. Donc c'est capital. On ne peut pas faire l'impasse là-dessus. Parce que sinon, effectivement, l'expérience spirituelle elle-même, où est-ce qu'elle nous mène ? Si c'est faire l'expérience pour faire une expérience, c'est très fugace et ça n'amène pas à grand-chose. Il faut vraiment comprendre la structure de l'existence, comment ça fonctionne. Et quand on parle par exemple de nirvana, c'est pas du tout une espèce de flou ou d'au-delà du monde. Non, c'est la nature réelle des choses quand elle est vue par les yeux de l'esprit, quand l'esprit lui-même est dans la connaissance juste. C'est pas du tout autre chose que ce monde-ci. C'est pas un nirvana d'évasion. Et ça, les gens ont besoin de comprendre ça. Et le pire que je rencontre, moi, c'est des gens qui prennent des petits bouts des Écritures et qui les citent pour leur propre vision des choses.
2: Rassurez-vous, dans le christianisme, on fait ça beaucoup aussi.
1: Eh ben, alors là, on est tout à fait...
2: c'est la Bible qu'il faut lire, c'est les textes
1: entiers qu'il faut lire. C'est une très grande préoccupation. Quand on dit, le Bouddha a dit, soyez à vous-même votre propre refuge, on oublie qu'il a dit ça dans certains contextes, à certaines personnes qui avaient besoin d'entendre ça. Et que ce n'est pas généralisable à tout le monde, et qu'il n'a jamais dit ça. Alors, il l'a dit à des moines qui, eux, étaient parfaitement dans une discipline, parfaitement dans une étude, et qui comprenaient ce qu'ils faisaient. Et donc là, à ce moment-là, il leur donnait une certaine autonomie. Mais ce n'est pas une autonomie pour tout le monde. Parce que quand on ne connaît pas, quand on ne sait pas, on ne sait pas.
0: Peut-être ce qui différencie là, c'est qu'effectivement, c'est l'objet d'un processus, d'une méditation, de tout un travail qui est aussi celui de la chrétienté, que d'être dans une herméneutique, dans une compréhension plus approfondie des textes. Cependant, précisément, il y a la notion d'incarnation. Vous parliez d'esprit. Le chrétien considère même que le plus pauvre a accès, et peut-être d'une manière préférentielle, au royaume de Dieu. Et par conséquent, c'est pas l'objet de techniques, de méthodes et autres. C'est au cœur même de son expérience, de l'expérience humaine, que Dieu se révèle.
1: Mais bien sûr. Mais de toute façon, on parle de la réunification du corps, de la parole et de l'esprit. Dans le bouddhisme, c'est systématique. Le problème, c'est que on ne peut pas laisser le corps en dehors de l'esprit. C'est pas des choses qui sont réellement séparables.
0: Il y a quelques phrases du Dalai Lama à ce propos qui sont pas exactement ce que vous dites là, parce que précisément
1: il faut les replacer dans le contexte dans lesquels il les a dit.
2: C'est ça.
1: Parce que le Dalai Lama est très rigoureux quand il enseigne sur un texte. C'est le visage que les gens ne connaissent pas.
2: C'est peut-être ça.
1: Qu'est-ce qu'on fait des paroles du pape?
2: C'est exactement la même chose. Ça illustre ce que vous dites. C'est-à-dire que le malheur du Dalai Lama, mais il en a aussi beaucoup joué, c'est qu'il est très médiatisé. Et donc, du coup, il ne peut plus faire cette distinction entre ses paroles comme ça, enseignement, et puis des paroles plus urbi et orbi, si on peut dire.
1: Mais il les fait quand il fait un séminaire d'une semaine sur un texte traditionnel, où là, il décortique le texte. C'est évident. Et c'est là où on rencontre le vrai Dalai Lama, pas celui des médias.
2: Alors, on discuterait des heures, malheureusement, le temps file. J'aimerais juste que vous disiez l'un et l'autre quelques mots de vos dernières publications, parce que je pense que c'est quelque chose que les gens ont à cœur, d'essayer de comprendre tout ça. Vous venez de faire, vous avez fait paraître il n'y a pas très longtemps, Nouvelles croyances, thérapie alternative, des dérives possibles aux éditions Jubilé. Très brièvement, qu'est-ce que vous essayez de dire et sur quoi vous essayez de nous mettre en garde ?
0: Je suis kinésithérapeute et mon désir en tant que kinésithérapeute, c'est précisément de rendre autonome la personne. Un certain nombre de techniques aujourd'hui se croient être toutes puissantes et pensent pouvoir résoudre tous les problèmes sur un claquement de doigts. Eh bien, c'est précisément ça que j'essaye de dire. Peut-être plutôt de dire que de dénoncer. J'aime pas trop le mot de dénoncer. Il est question plutôt de redonner des outils de discernement.
2: Donc, nouvelle croyance, thérapie alternative, des dérives possibles, c'est aux éditions Jubilé. Philippe Cornu, je l'ai dit, vous avez fait aussi paraître, il y a très peu, le bouddhisme, une philosophie du bonheur au seuil. Donc c'est un coup de gueule ?
1: C'est un coup de gueule gentil, mais c'est pour recadrer les choses et pour aussi un petit peu dépoussiérer le bouddhisme d'un siècle et demi de préjugés occidentaux, parce que dès le départ, le bouddhisme a été instrumentalisé, au siècle dernier même. Mm-hmm. Enfin, au siècle dernier, je suis un homme du XXe siècle, donc je parle du XIXe siècle. Oui. Et on voit tout de suite l'instrumentalisation, soit contre le christianisme, soit un christianisme qui prend peur avec le bouddhisme et qui en fait un culte du néant. Et à partir de là, on part sur des idées fausses. Et on a toujours eu ça. Alors, des rationalistes qui prennent le bouddhisme comme étendard pour dire, voyez, nous avons une possibilité de religion rationnelle. Ouais. Et puis, toutes les dérives possibles sont venues de là. Donc, il fallait vraiment faire un coup de balai. Ouais. Et le coup de balai, il faut le faire constamment. Parce que...
2: Alors, donc, le coup de balai s'appelle « Le bouddhisme, une philosophie du bonheur ».
1: Point d'interrogation.
2: Point d'interrogation. Merci à tous les deux. Merci de nous avoir suivis. Vous pouvez retrouver cette émission sur www.kto.tv.com. Merci beaucoup. Merci à vous.
1: Merci.

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1: 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Et à presque 10h, on prend tout de suite la direction du sanctuaire de Lourdes où la messe va commencer dans quelques instants. Bel office.
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chers amis de KTO, bienvenue à Lourdes. Nous allons participer à l'Eucharistie avec des pèlerins de langue espagnole qui arrivent tout droit de Galice, la région qui se trouve du côté de Saint-Jacques-de-Compostelle.

0: En el nombre del Padre, y del Hijo, y del Espíritu Santo.
1: Amén.
0: La paz del Señor esté con todos vosotros.
2: La paix soit avec vous tous.
0: Buenos días a todos. Un saludo.
2: Bonjour à vous tous. Je salue de façon particulière à tous ceux qui participent à cette Eucharistie dans cette grotte de Lourdes, au pied de la Vierge Marie, notre Mère, parce qu'elle nous conduit au Seigneur. Elle nous invite à faire tout ce que Jésus dira. Nous garderons quelques instants de silence pour suivre et accueillir cette invitation de Marie qui nous porte au Seigneur et pour que nous puissions marcher à sa rencontre. Reconnaissons aussi nos péchés et implorons la miséricorde et le pardon. Je confesse à Dieu Tout-Puissant, je reconnais devant vous, frères et sœurs, que j'ai péché.
3: A los ángeles, a los santos y a vosotros, hermanos, que intercedáis por mí ante Dios nuestro Señor.
0: Dios, que es un Padre bueno, perdone nuestros pecados, nos haga felices en la tierra y nos lleve a la vida eterna.
1: Amén.

0: Lectura de la profecía de Amós.
1: Lecture du livre du prophète Amos. En ces jours-là, Amasias, le prêtre de Bethel, envoya dire à Jéroboam, roi d'Israël, Amos prêche la révolte contre toi, en plein royaume d'Israël. Le pays ne peut plus supporter tous ces discours, car voici ce que dit Amos. Le roi Jéroboam périra par l'épée et Israël sera déporté loin de sa terre. Puis Amasias dit à Amos, toi le voyant, va-t'en d'ici, fuis au pays de Juda. C'est là-bas que tu pourras gagner ta vie en faisant ton métier de prophète. Mais ici à Bethel, arrête de prophétiser, car c'est un sanctuaire royal, un temple du royaume. Amos répondit à Amasias, je n'étais pas prophète ni fils de prophète, mais j'étais bouvier et je soignais les sycomores. Mais le Seigneur m'a saisi quand j'étais derrière le troupeau et c'est lui qui m'a dit, va, tu seras prophète pour mon peuple Israël. Écoute maintenant la parole du Seigneur, toi qui me dis, ne prophétise pas contre Israël, ne parle pas contre la maison d'Isaac. Eh bien voici ce que le Seigneur a dit, ta femme devra se prostituer en pleine ville, tes fils et tes filles tomberont par l'épée, la terre qui t'appartient sera partagée au cordeau, toi tu mourras sur une terre impure et Israël sera déporté loin de sa terre.
0: Tu moriras en un pays impuro et Israël sera déportado de su tierra. Palabra de Dios.
1: Parole du Seigneur.
2: Los mandamientos del Señor son verdaderos y enteramente justos.
1: Les décisions du Seigneur sont justes et vraiment équitables.
2: La ley del Señor es perfecta.
1: La loi du Seigneur est parfaite, qui redonne vie. La charte du Seigneur est sûre, qui rend sage les simples. Les décisions du Seigneur sont justes et vraiment équitables. Les préceptes du Seigneur sont droits, ils réjouissent le cœur. Le commandement du Seigneur est limpide, il clarifie le regard. Les décisions du Seigneur sont justes et vraiment équitables. La crainte qu'il inspire est pure, elle est là pour toujours. Les décisions du Seigneur sont justes et vraiment équitables. Les décisions du Seigneur sont justes et vraiment équitables. Plus désirable que l'or, qu'une masse d'or fin, plus savoureuse que le miel qui coule des rayons. Les décisions du Seigneur sont justes et vraiment équitables. Alléluia. Alléluia. Alléluia.

0: Dios estaba en Cristo, reconciliando el mundo.
1: Dans le Christ, Dieu réconcilia le monde avec lui. Il a mis dans notre bouche la parole de la réconciliation.

0: El Señor esté con vosotros.
1: Y con tu
0: espíritu. Lectura del Santo Evangelio según San Mateo. Gloria a ti.
2: Evangelio de Jesucristo según San Mateo.
0: En aquel tiempo subió Jesús a una barca.
2: En ce temps-là, Jésus monta en barque, refit la traversée et alla dans sa ville de Capharnaüm. Et voici qu'on lui présenta un paralysé, couché sur une civière. Voyant leur foi, Jésus dit au paralysé,
0: «
2: Confiance, mon enfant, tes péchés sont pardonnés. » Et voici que certains parmi les scribes se disaient
0: «
2: Celui-là blasphème !» Mais Jésus, connaissant leurs pensées, demanda
0: «
2: Pourquoi avez-vous des pensées mauvaises ?» En effet, qu'est-ce qui est le plus facile, dire « Tes péchés sont pardonnés » ou bien de dire « Lève-toi et marche !» Eh bien, pour que vous sachiez que le Fils de l'homme a le pouvoir sur la terre de pardonner les péchés, Jésus s'adressa alors au paralysé,
0: «
2: Lève-toi, prends ta civière et rentre dans ta maison. » Il se leva et rentra dans sa maison. Voyant cela, les foules furent saisies de crainte et rendirent gloire à Dieu qui a donné un tel pouvoir aux hommes.
0: Palabra del Señor.
2: Acclamons la parole de Dieu.
1: Señor Jesús.

0: Je salue chaleureusement tous les pèlerins rassemblés sur cette esplanade de Lourdes. Mes salutations s'adressent tout particulièrement aux malades et personnes âgées, ainsi qu'aux téléspectateurs de Cato, et tout spécialement au monial de l'abbaye de la Coudre à Laval. Chers frères et sœurs, queridos hermanos y hermanas, especialmente don Jesús, don Ramón, queridos sacerdotes, un saludo, diáconos, un saludo a la
1: salutation à tous les évêques, à tous les prêtres, tous les malades, à tous ceux qui participent à cette Eucharistie,
0: à la de Cádiz,
1: ceux qui travaillent dans le monde de des hôpitaux. Les hospitalités différentes. Je salue tous les pèlerins ici présents en ce lieu très spécial. Aujourd'hui, nous terminons notre pèlerinage et nous le faisons ici, au pied de Notre-Dame, dans la grotte de Lourdes. C'est toujours un moment de grâce qui touche profondément l'âme. Ces journées ont été intenses, vécues personnellement, mais aussi des journées qui ont été vécues en unité avec notre communauté diocésaine et ouvertes à la foi d'une Église universelle qui se sent ici unie à Marie. Pendant ces jours-ci, nous avons pu cheminer ensemble, en partageant notre foi, en priant les uns pour les autres, et en présentant à notre mère les peines, les espoirs et les visages de toute l'humanité, mais plus particulièrement ceux de notre diocèse et de nos familles. En ce jour, nous rendons grâce tout particulièrement pour tous les dons que le Seigneur nous a offerts, pour cette expérience de foi et d'Église que nous avons partagée. Aujourd'hui, les lectures que l'Église nous propose semblent écrites sur mesure pour ce moment où nous nous préparons au retour. Dans la première lecture, le prêtre Amasias tente d'expulser le prophète Amos. Il lui dit, en des termes qui résonnent encore aujourd'hui, « Retourne dans ton pays, ne perturbe pas notre vie ici, ne trouble pas notre confort. » Amasias représente la tentation de s'installer dans sa zone de confort, d'adapter la religion à nos propres intérêts et de refuser d'écouter la voix de Dieu lorsqu'elle nous dérange ou nous appelle au changement. Toutefois, Amos répond avec humilité et fermeté. J'étais berger, mais le Seigneur m'a pris de mon troupeau et m'a dit, va, prophétise. Nous aussi, nous pouvons être confrontés à cette même tentation, celle de refuser d'écouter les prophètes que le Seigneur place sur notre chemin, des prophètes qui nous interpellent, qui nous incommodent, qui nous mettent mal à l'aise et qui nous invitent à l'appel constant à la conversion. Quelquefois, nous sommes bien installés dans notre vie facile, dans notre christianisme bourgeois, dans notre version édulcorée du christianisme. Et nous rejetons celui qui nous demande de sortir de notre zone de confort, de nous donner davantage, de faire un pas de plus à la suite du Maître. N'oublions pas notre vocation commune à être prophète. Dès notre baptême, que nous avons renouvelé ici, près de cette eau miraculeuse, nous avons été appelés à être prophètes dans ce monde, comme Amos. Ces jours-ci à Lourdes, nous avons vécu dans une oasis. dans un lieu de paix. Nous avons été accueillis dans la grâce. Mais le pèlerinage ne s'arrête pas là. En réalité, il commence maintenant. Comme pour Amos, le prophète, le Seigneur nous dit aujourd'hui à chacun, retourne à ta réalité, retourne dans ta paroisse, dans ta famille, à ton travail, et sois mon témoin. Nous sommes envoyés par Jésus comme témoin de ce que nous avons vu et entendu. Partagez maintenant ce que le Seigneur a touché dans votre cœur par la Vierge Marie et témoignez de la joie de la foi que nous avons vécue et ressentie ces jours-ci. Nous ne pouvons pas rester éternellement dans une grotte. La grâce reçue est à partager avec nos frères et sœurs dans notre pays. L'évangile selon saint Matthieu que nous avons proclamé aujourd'hui nous place devant une scène magnifique. Des amis amènent à Jésus un paralytique sur une civière. L'homme ne parle pas, il ne demande rien. Ce sont ses amis.

approcher la faiblesse humaine et la guérir. Soyons toujours reconnaissants d'être des intermédiaires pour rapprocher les hommes et les femmes de notre temps que Dieu désire guérir. Mais parfois, nous ne sommes pas des brancardiers. Lorsque nous arrivons à Lourdes, nous sommes comme ce paralytique, fatigué, blessé par la vie, ou souffrant d'une paralysie intérieure invisible. Ce sont ces péchés ou ces sentiments de culpabilité qui nous empêchent de vivre, qui nous paralysent et nous abattent, qui nous blessent, qui nous empêchent de marcher dans la joie, qui bloquent notre espérance et nous font nous sentir indignes. Et Jésus, avant de guérir ses jambes, va à la racine du problème. Et il dit, courage mon enfant, tes péchés sont pardonnés. Quelle belle parole à entendre aujourd'hui à Lourdes. En ce lieu où tant de personnes se réconcilient avec Dieu, le Seigneur nous dit, je te libère de ce qui te pèse. Je te purifie de ton passé. Je te rends ta dignité. Je t'aime comme mon enfant. Ainsi commence a commencé notre pèlerinage, car nous étions ici pour nous guérir. Mais le Seigneur veut d'abord nous pardonner. Le pardon est le premier et le plus grand miracle que nous ayons reçu ici. Le pardon, qui est la miséricorde de Dieu, qui guérit toujours. La dernière demande de Jésus au paralytique est le grand appel qui marque la fin de notre pèlerinage. Lève-toi, prends ton brancard et rentre chez toi. Lève-toi, retrouver. Cela signifie retrouver la dignité d'enfant de Dieu. Ne pas rester prostré, ne pas s'isoler et ne pas marcher aux côtés des autres sans prendre compte. Il y a tant à vivre et tant à développer. Prends ton brancard. Signifie le brancard de notre histoire. C'est le brancard qui représente aussi nos faiblesses, les croix que nous portons. Jésus n'efface pas, comme par magie, notre passé, mais il nous donne la force de le porter sans en être écrasé. Le brancard qui nous portait autrefois, nous le portons maintenant grâce à la foi. Et Jésus dit également, rentre chez toi. Cela signifie pour nous retourner sur votre terre, en Galice, dans votre environnement quotidien. Puisse-t-on dire de vous ce qu'on a dit du paralytique, quand les gens virent le malade marcher, ils furent remplis d'admiration et louèrent Dieu. Telle est notre mission à notre retour, faire comprendre à ceux qui nous entourent que Dieu existe et fait des merveilles lorsqu'il nous voit revenir le cœur transformé. Car vivre avec Dieu n'est pas la même chose que vivre sans lui. Ici, dans la grotte, Bernadette vit la Vierge Marie. Sainte Bernadette était une jeune femme, humble, une bergère à l'image du prophète Amos, que le Seigneur choisit pour rappeler au monde l'importance de la prière et de la conversion. Marie nous regarde aujourd'hui avec la même tendresse que Jésus lorsqu'il posa son regard sur le paralytique. Elle connaît notre paralysie et nous présente son fils. Alors que nous achevons ce pèlerinage diocésain, implorons son intercession, celle de Marie. Puissions-nous rentrer chez nous le cœur léger et joyeux, portant nos brancards. Sainte Marie, Mère de Lourdes, accorde-nous un cœur prophétique comme celui d'Amos, une foi commune comme celle des amis du paralytique, et la joie de retrouver nos foyers après avoir été guéris par la miséricorde de Dieu. Amen.

0: Unamos a nuestra oración a Dios.
1: Élevons nos prières à Dieu.
0: Señor,
1: et disons-lui, nous avons, Seigneur, nous avons confiance en toi.

0: Pour le pape et nos évêques, afin qu'ils puissent nous donner toujours l'espérance et que nous puissions toujours accueillir son amour et que nous puissions aimer notre prochain. Prions le Seigneur. Seigneur, nous avons confiance en toi.
1: Pour tous
0: les malades des diocèses et pour tous ceux qui souffrent, pour que par l'intercession de Notre-Dame de Lourdes, ils puissent obtenir la paix et la grâce de la guérison. Seigneur, nous avons confiance en toi. Pour les volontaires de nos hospitalités, parce que le Seigneur bénisse à tous ceux qui se donnent au service des autres, que leur patience et la joie puissent se refléter sur leur visage. Seigneur, nous avons confiance en toi. Pour notre pèlerinage et pour tous les pèlerins qui visitent cette grotte à Lourdes, pour que Marie nous porte vers son Fils et nous aide à notre conversion et pour que nous puissions retourner à la maison fortifiée. Seigneur, nous avons confiance en toi. Seigneur, écoute nos prières. Accueille toutes nos intentions et tous les désirs que nous portons dans nos cœurs.
2: Amen.

0: Merci à vous, chers téléspectateurs, d'avoir pu participer à cette Eucharistie depuis la grotte de Lourdes. Je remercie également les sanctuaires de Lourdes pour ces images, ainsi que Théo en régie. Le prochain direct sur KTO sera ce midi à la basilique du Sacré-Cœur de Montmartre pour l'office du milieu du jour, donc à midi. Puis cet après-midi, nous reviendrons ici dans la chapelle, dans la grotte de Lourdes pour la prière du chapelet à 15h30. Puis ce soir, vous pourrez également participer en direct depuis Notre-Dame de Paris, tout d'abord au Vêpres à 17h30 et à la messe depuis la cathédrale parisienne. Bonne journée à tous.
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1: Bienvenue si vous nous rejoignez sur KTO Radio et ktoradio.com. Le prochain temps de prière est à midi. Nous irons à Paris pour l'office du milieu du jour en direct du Sacré-Cœur de Montmartre. En attendant, il est 11h et au programme de la prochaine heure, trois questions à Didier Durier, président national du Secours catholique, sur la lettre adressée au ministère des Solidarités après les épisodes de canicule qui ont particulièrement touché les plus vulnérables. Comment fait-on pour sortir du burn-out maternel et de l'épuisement spirituel? Éline Landon a surmonté cette épreuve à la naissance de son quatrième enfant. Elle en a fait un livre pour aider les mères à traverser la fatigue intense, les disputes de couple et la culpabilité aussi. Elle vient nous raconter son parcours dans 15 minutes dans Un cœur qui écoute. Et c'est aussi un très beau témoignage de mère que viendra nous offrir Chantal Dang dans La Parole aux associations. Elle et sa fille, porteuse de trisomie 21, ont rencontré le pape Léon XIV avec la fondation Jérôme Lejeune, un moment très fort d'amour et de tendresse. Et tout de suite, on commence cette nouvelle heure avec une parabole d'un curé de campagne du père Pierre Trevet, prêtre du Puy-en-Velay. Il nous propose une image pour goûter la sagesse chrétienne, celle ce matin de la vérité-lumière.

qui fait la vérité vient à la lumière. Cette parole de Jésus à Nicodème est une des plus éclairantes de l'Évangile. Et pourtant, il faut reconnaître que 2000 ans après, on est loin du compte et qu'on a même régressé beaucoup ces dernières décennies. Si vous voulez savoir pourquoi les gens préfèrent le mensonge à la vérité, voici une petite histoire qui l'explique. Un jour, le mensonge et la vérité se sont rencontrés. « Bonjour !» a dit le mensonge. « Bonjour !» a dit la vérité. « Le temps est beau !» dit le mensonge. Et la vérité est allée vérifier. En effet, le temps était splendide. « Nous avons une magnifique vue sur le lac !» dit le mensonge. La vérité a porté son regard un peu plus loin et a vu en effet le lac magnifique. Alors le mensonge a couru jusqu'au lac. Il a touché l'eau du lac et a dit « L'eau est tiède, une température idéale pour y piquer un plongeon. » La vérité l'a suivi et a vérifié qu'en effet, l'eau du lac était merveilleuse. Tous les deux ont enlevé leurs habits et se sont plongés dans le lac. Un peu plus tard, le mensonge est sorti et il a pris les habits de la vérité. Quand la vérité est elle-même sortie, elle n'a pas osé prendre les habits du mensonge. Et elle est allée ainsi toute nue. Et elle a fait peur aux gens. Elle a dû se réfugier au fond d'un puits. Depuis ce jour, les gens préfèrent un mensonge déguisé en vérité à la vérité toute nue. En clair, ils préfèrent un mensonge qui arrange à une vérité qui dérange. Le pire est peut-être dit dans ce petit conte africain. Un jour, une hyène trouve le cadavre d'un chevreau. Vite, elle s'empresse de le porter dans sa tanière quand arrive un troupeau de hyènes. Alors, elle va à leur devant, elle se met sur le bord du chemin, elle fait semblant de bâiller et de rôter. Les autres comprennent qu'elle a dû faire un merveilleux repas et la hyène leur explique qu'en effet, vous ne savez pas la nouvelle encore. Dans le village là-bas, ils ont tué beaucoup d'animaux, les cadavres se sont amoncelés, il y a de la nourriture pour longtemps. Aussitôt, les hyènes ont fait demi-tour et sont partis à toute allure vers le village. Et la hyène, en les voyant, se dit

autant de précipitation et autant d'empressement, il doit y avoir quelque chose de vrai. Et elle s'est mise à leur suite, à partir avec elle. Alors vous me direz, il y a quand même différence entre une tromperie calculée, orchestrée, et puis un petit aménagement de la vérité pour favoriser le vivre ensemble et ne pas faire de vagues. Eh bien, Don Dismas de Lassus, qui est prieur de la Grande Chartreuse, a écrit un magnifique livre où il démontre que les dérives de certaines communautés actuelles ont commencé le jour où on a finassé, où on a dit un petit mensonge comme ça, pour ne pas faire de vagues, pour ne pas gêner le vivre ensemble. Saint Augustin le dit très bien, ne pensons pas qu'un mensonge, quel qu'il soit, ne soit pas un péché grave. Les couples doivent faire attention à ça et doivent vivre dans la vérité. Alors, avec humour, je leur donne les 8 conseils pour bien réussir une dispute. Premièrement, osons provoquer la dispute. Tu trouves que je dépense trop d'argent? Bon, parlons-en. Deuxièmement, ne soyons corrects. Pas de coup bas. Vous connaissez les points sensibles de votre conjoint, alors n'en profitez pas. Mais ne soyez pas non plus trop susceptibles. Troisièmement, ne faisons pas de cours d'histoire. Tout ce qui remonte à plus de 48 heures a dépassé la date de péremption. Ne ramenons pas de vieux souvenirs. Il ne nous servirait à rien du tout. Quatrièmement, ne dévions pas du sujet. Nous sommes en train de nous disputer au sujet du budget. Ce n'est pas le moment de parler des enfants. Cinquièmement, ne mêlons pas une tierce personne à notre dispute. Ne faisons pas jouer à notre voisine un rôle d'arbitre et laissons notre belle-mère là où elle est. Sixièmement, sachons rester sur le ring jusqu'au bout. Ne fuyons pas dans les larmes ou dans le silence. Et apprenons à clore le débat. Quand c'est fini, on n'en parle plus. Et puis, huitième conseil, le dernier mais pas le moindre, dit le couple qui les a préparés. Durant toute la dispute, donnons-nous la main. Pourquoi? Eh bien, non pas, comme le dit Cécile, une membre des équipes Notre-Dame malicieuse, pour éviter de se la recevoir par la figure, mais pour ne pas oublier une chose, c'est que le sujet de la dispute passera. Ce qui ne passera pas, c'est la personne. Et c'est précisément ça le pardon. Pardonner, ça n'est pas disculper l'autre. Ça n'est pas faire comme si de rien ne s'était passé. Ça n'est pas tourner la page un peu vite. Non, c'est dire « oui, cette parole m'a blessé, cette décision m'a porté préjudice, cet acte m'a fait de la peine, cette manie m'agace, ce défaut m'use. Mais je refuse de t'enfermer dans cette manie, ce défaut, cet acte malheureux. Tu vaux plus que ça. Je t'envisage beaucoup plus large que cela. » J'avais été touché lors d'une mission paroissiale par le témoignage d'un couple. C'était une mission prêchée par les jeunes de Théopolis, la branche jeune du Verbe de vie. Ils étaient restés une dizaine de jours dans la paroisse, visitant toutes les classes des écoles, visitant aussi la maison de retraite, etc. Tout ce qu'il faut dans une belle retraite réussie. La dernière soirée, un couple a donné son témoignage. Elle a dit avec humilité qu'un jour, elle s'est rendue compte qu'elle était envahie par une passion amoureuse pour un collègue qui n'était pas indifférent à sa personnalité. Et ça l'a tourmentée beaucoup vis-à-vis de son mari qu'elle aimait. Et puis un jour, elle a décidé de tout dire à son mari. Et elle a eu cette expression en le lui disant: « La baudruche s'est dégonflée. » Et oui,
qui fait la vérité.

0: Alors que la France métropolitaine a connu ces dernières semaines les températures les plus élevées jamais relevées sur son sol, les personnes les plus précaires sont les premières touchées par les conséquences du dérèglement climatique. Les canicules sont amenées à être de plus en plus fréquentes et pourtant les pouvoirs publics semblent reculer sur leurs engagements en faveur de la transition écologique. Dans ce contexte, le Secours catholique a adressé une lettre au ministère des Solidarités. Et décryptage avec la rédaction de KTO.
1: Crise climatique et crise sociale, l'appel du Secours catholique en faveur des plus vulnérables. Trois questions à Didier Durier, président national du Secours catholique Caritas France.
2: Donc Didier Durier, je suis président du Secours catholique depuis maintenant 2 ans, président national, et je vous parle aujourd'hui parce que nous avons interpellé le ministre des Solidarités et du Travail sur la crise climatique en lui remettant en lumière des choses dont nous nous faisons l'avocat et le porteur depuis maintenant pas mal d'années.
1: Qu'est-ce qui vous pousse concrètement à interpeller ainsi le gouvernement ?
2: Ce qu'on voit aujourd'hui, bien sûr, c'est amplifié par la crise, les 2 canicules qu'on vient de subir. Mais ça fait longtemps que le Secours catholique est alerté, soit par ses partenaires internationaux, soit par ce qu'il voit sur le terrain en France, des conséquences des crises climatiques. On a souhaité interpeller le gouvernement parce qu'il y a des choses qui se font. On a quand même progressé au niveau de la France, réduction de l'empreinte carbone, etc. Et puis il y a des choses qui ne se font pas assez vite. Il y a eu récemment des régressions sur un certain nombre de lois, soit au niveau européen, soit au niveau français, lois et règlements. Et il y a une inquiétude par rapport à des calamités qui frappent en premier les personnes les plus pauvres. Parce que c'est quand même un des paradoxes de cette situation, c'est que ce sont les personnes les plus pauvres et en situation de précarité qui sont les moins protégées, ce sont en même temps celles qui en premier sont les victimes des conséquences des dérèglements climatiques et qui donc nous alertent sur ce qui se passe et nous permettent, nous, d'alerter la puissance publique et de créer des solutions adaptées à leur situation. Aujourd'hui, à Marseille, on a plus de personnes qui viennent à nos accueils de jour en été qu'en hiver, ce qui est quand même assez significatif. On a depuis longtemps une lutte contre les passoires thermiques, maintenant on a une lutte contre les bouilloires thermiques. Un des soucis, me semble-t-il, de notre pays, c'est qu'on a pas mal travaillé sur l'adaptation au froid, mais on a besoin de travailler sur l'adaptation au chaud. On a eu aussi l'an dernier le cas de l'Aude, vous vous souvenez, des feux de forêt terribles. Et bien sûr, toute l'attention se cristallise au moment des feux, et c'est très bien, et les pompiers ont fait un travail remarquable. Mais nous, après, avec nos équipes d'urgence, avec nos équipes sur le sol, sur le terrain, on aide les gens à s'adapter, à construire de nouveaux maisons, s'adapter à d'autres désastres qui vont venir, préparer le prochain, prévenir que ce soit aussi catastrophique. Donc on a cette implication dans à peu près tous les territoires impliqués aujourd'hui.
1: Parmi vos propositions au ministre, lesquelles vous semblent les plus urgentes pour changer la vie des plus fragiles ?
2: L'inconditionnalité de l'aide. Toutes les personnes, quel que soit leur statut, leur situation, sont victimes du réchauffement. Important que l'aide, quelle qu'elle soit inconditionnelle. Après, l'accès à l'eau, très important, au rafraîchissement, en particulier dans les endroits informels auxquels on pense peu en général, les endroits qui sont en périphérie des grandes villes et où sont massées pas mal de personnes qui souffrent probablement plus que d'autres de ce réchauffement climatique. On a aujourd'hui un besoin absolu d'aider les personnes sur le moyen, sur le court et sur le moyen terme. Sur le moyen terme, il y a quand même quelque chose d'assez étonnant. On avait les fameux fonds verts. Les fonds verts, c'est ce que l'État délègue aux communautés, aux territoires pour pouvoir s'adapter, végétaliser des villes, créer des zones fraîches. Ces fonds verts, en 3 ans, ont été divisés par 3. On est passé de 2,4 milliards à 800 millions. C'est quand même assez inquiétant, et donc il est important qu'on remette ça dans le bon sens, qu'on reparte la marche en avant, comme l'a su la faire la France dans d'autres domaines, pour pouvoir s'adapter à ce genre de situation. L'alimentation, effectivement, est un sujet important sur lequel on s'est beaucoup positionné. On a fait un rapport il y a 2 ans sur l'injuste prix de l'alimentation. Et qu'est-ce qu'on voit ? On voit que des gens, aujourd'hui, sont victimes d'une alimentation de piètre qualité. Et c'est la seule qui soit pas chère, malheureusement. Et donc des gens qui deviennent obèses, ont des difficultés, deviennent diabétiques. Et on a pu mettre en évidence, grâce à un travail avec la Fédération des diabétiques, que la réparation de cette alimentation de mauvaise qualité coûte à l'État de l'ordre de 12 milliards d'euros par an. 12 milliards. Donc on a ce phénomène de mauvaise prise en compte des coûts et des effets secondaires de pseudo-économie d'un côté, qui touche très fort les personnes que nous soutenons. Il y a un autre point que je voudrais souligner, c'est l'importance d'une gouvernance qui implique les personnes qui sont celles qui connaissent le mieux ce qui se passe dans leur territoire. On a vu récemment des gens qui envisageaient de dire que finalement les CCAS deviennent optionnels. Pour nous, c'est une absurdité, puisque les CCAS font partie des personnes qui voient le mieux ce qui se passe dans leur territoire. Encore une fois, avec toute la bonne volonté du monde, au fin fond d'un bureau parisien comme le mien, on ne peut pas voir ce qui se passe à Marseille, en Corse, ou en Guyane.
1: Comment faire vivre l'écologie intégrale entre soins de la création et soucis des plus pauvres?
2: Oui, alors comment faire vivre cette écologie intégrale? D'abord, nous, notre pédagogie depuis toujours, c'est de travailler avec et à partir du témoignage des personnes qu'on recueille. Hein, on est vraiment avec elles, on essaye de comprendre ce qu'elles vivent, et c'est souvent ce qui manque un peu aux politiques, c'est-à-dire qu'il y a des gens de très bonne volonté qui, dans un bureau parisien, imaginent des choses, mais qui ne sont pas adaptés au territoire. Nous, on essaye de faire remonter ce qui vient des territoires, qui sont très divers, on est partout en France, hexagonale ou d'outre-mer, et donc on est capable de faire remonter certaines choses. Dans nos boussoles, il y en a deux absolument clés sur ce domaine. Il y a celle qui est générique, hein, la doctrine sociale de l'Église, là, que Léon XIV vient de résumer dans sa dernière encyclique, qui est vraiment notre boussole dans la mission qui nous est confiée de la part de la Conférence des évêques de France, qui est de témoigner de l'amour des Christ pour les personnes. Ça, c'est une boussole fondamentale, utile partout, et dans ce domaine-là, et bien sûr, dans le cas précis de la crise climatique, tout ce qui est là date aussi, Laudate Deum, où depuis longtemps on est engagé dans des mouvements typés Église verte et autres, mais on a aussi cette force, entre guillemets, donnée, impulsée par le pape François et par ses écrits, pour aller au plus près des personnes et tenir compte des impacts très très lourds parfois de ces dérèglements climatiques. Alors, c'est complètement un engagement évangélique, hein, qui est d'ailleurs la base de la doctrine sociale de l'Église. Comment on le fait vivre? Eh bien, on respecte, on met d'abord en lumière la dimension spirituelle des personnes. C'est quand même la chose la plus importante, le pape François le rappelait. Il est souvent, même presque toujours, plus important de reconnaître la personne intégralement dans sa dimension spirituelle que de suppléer à ses besoins matériels. Et c'est quelque chose qu'on tâche de garder en permanence, même si bien sûr parfois l'urgence fait que distribuer un verre d'eau, donner un abri pour se rafraîchir est important.
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0: Et place à votre émission de spiritualité, un cœur qui écoute. Céline Landon vient nous raconter ce matin avec simplicité et profondeur son burn-out maternel après la naissance de son 4e enfant. De cette épreuve, elle en a tiré un livre avec des témoignages, des méditations et des clés pour aider les mères épuisées à retrouver en elles la présence de Jésus. Cette éducatrice a aussi créé une association d'aide à la parentalité. Elle est l'invitée de Cyril Le Pénu dans cette émission de 2019 tirée du meilleur de nos archives.

0: Bonjour à tous et merci de nous retrouver sur le plateau d'Un cœur qui écoute, votre émission de spiritualité. Aujourd'hui, nous avons le plaisir de recevoir Éline Landon. Bonjour Éline.
1: Bonjour.
0: Alors, on va dire que vous êtes mère de famille, hein, ça se voit un petit peu, merci d'être là. On est à l'avant-veille de la fête des mères et donc c'était l'occasion un peu rêvée de vous entendre nous parler de votre livre qui s'appelle « Burnout maternel et épuisement spirituel, 9 semaines avec Dieu ». Vous nous parlerez aussi de ce site qui s'appelle 1001 Bonheur, dans lequel vous travaillez, et vous qui êtes éducatrice de jeunes enfants. Voilà, alors vous allez nous raconter tout cela dans quelques instants, le temps de nous lire un extrait de texte de votre choix.
1: Donc c'est un texte de Jean Vanier. Donc je lis. « Le choix de Dieu n'est pas celui des hommes. Il choisit d'abord les pauvres, ceux qui reconnaissent qu'ils sont pauvres, qu'ils n'ont pas telle ou telle capacité. Car la pauvreté, ce n'est pas seulement la pauvreté matérielle, c'est être dépouillé, être impuissant, se sentir démuni. Le drame est que nous refusions d'admettre notre pauvreté, de peur d'être rejeté. On nous a appris qu'il fallait être le meilleur, le plus fort, le plus solide, celui qui gagne. Car les pauvres, les faibles, les fragiles, les mal-aimés, les démunis sont méprisés. La société les met de côté. Alors nous trichons aussi longtemps que nous le pouvons. Nous prétendons être forts et capables, et nous vivons d'apparence. Ils nous font entendre en nous Dieu qui dit « Tu n'as pas besoin de faire semblant, tu n'as pas besoin de te cacher, tu peux être toi-même. » Et il termine en disant « Demandons à Jésus de nous aider à ne pas avoir peur de notre pauvreté, à ne pas avoir honte de notre pauvreté, et à prendre conscience de notre vocation, de notre mission. »
0: Alors, vous en êtes où, vous, sur ce parcours entre « je suis Superman » et puis « je suis moi »
1: on est tous, voilà, enfin, moi, je

0: être enfant un peu les doigts dans le nez, quoi. On sait faire, on y arrive, voilà, on a l'habitude, on n'est pas démunis, on sait ce qui nous attend. Mmh. Et c'est vrai que de se retrouver en fait face à un bébé qui n'est pas forcément le même que les autres, un bébé qui pleure beaucoup ou qui dort mal, qu'on ne comprend pas forcément, qu'on n'arrive pas à répondre à ses attentes.
1: Qui demande aussi justement de l'attention alors qu'on en a moins donné. Il y en a trois autres qui attendent
0: c'est ça.
1: Avant.
0: C'est ça. Et ben, c'est difficile en fait d'admettre que là, j'y arrive pas, quoi. Là, je sais plus comment m'y prendre. Je suis épuisée. Donc moi, oui, je suis passée vraiment par cette phase de me dire c'est, quelque part, c'est pas normal. Tu devrais t'en sortir quand même.
1: Mais auparavant, vous étiez du profil justement de celle qui est toujours ça va, je gère.
0: Je dirais pas ça quand même.
1: Pas à ce point-là.
0: Je dirais pas ça, non, parce que voilà. Avec les enfants, on a toujours des phases un petit peu de haut et de bas. Je pense que tout le monde, toutes les mamans vivent, que ce soit le premier, le deuxième, le troisième, on vit tous un peu en montagne russe. Mais je n'étais pas encore, je pense, allée à ce niveau-là d'épuisement et de cette sensation d'être vraiment démunie, en fait, de ne pas savoir comment je vais traverser ça, m'en sortir. Voilà, il y a quelque chose.
1: Est-ce qu'on peut aller jusqu'à une expérience de solitude existentielle à ce moment-là ou pas ?
0: Alors, pour ma part, je dirais pas quand même solitude, parce que je pense que j'ai quand même été assez entourée, notamment par des amis ou voilà, donc des personnes. J'ai su en fait appeler à l'aide assez rapidement.
1: Et ils arrivaient à entendre, ils arrivaient à comprendre.
0: Alors, ça m'a sans doute sauvée quand même, cet appel à l'aide.
1: Oui.
0: Parce qu'il y a des personnes qui m'ont vraiment aidée. Après, il y a des personnes qui ne m'ont pas du tout aidée.
1: Oui.
0: Donc, j'ai vraiment vécu les deux versants. Mais c'est vrai que le fait de pouvoir être honnête avec soi et être soi-même face à cet épuisement, moi ça m'a beaucoup soutenue, par exemple.
1: Et vous étiez du genre à pleurer toute la journée ou pas ?
0: Non, quand même pas, parce
1: non.
0: que je pense pas que je suis tombée dans le burn-out très, très
1: oui.
0: profond, justement parce qu'il y a eu des garde-fous qui ont été posés à oui. certains moments, mais oui, il y a eu des crises de larmes, alors ça je
1: oui.
0: voilà, qui ont été, oui, mais là, voilà, qui ont vraiment été, une remise en question aussi dans mes capacités à être maman,
1: oui.
0: Une remise en question par rapport au couple aussi.
1: Ça donne quoi le couple quand on est dans cette étape-là ?
0: Ben, c'est difficile, déjà c'est difficile pour le conjoint de comprendre ce qui se passe pour oui. sa femme, d'avoir une réponse appropriée qui n'est pas une juste écoute, fais ci, fais ça, va
1: c'est
0: voir
1: ça. C'est le risque un
0: tel.
1: Peu masculin,
0: alors,
1: celui-là.
0: Voilà, mon mari appelait un peu en catastrophe plein de gens disant passe voir Éline, elle va pas bien. Au début, ça m'a touchée, puis après, ça m'a énervée parce que je me dis, je suis quand même capable de prendre mon téléphone et d'appeler si ça va pas.
1: En même temps, c'est juste un gars, hein, donc
0: voilà.
1: Il voit la mère de famille qui arrive à faire quand même tourner la maison avec les enfants, là, il y en a quand même quelques-uns.
0: Oui.
1: Il est perdu aussi.
0: C'est ça. C'est vraiment de se dire, en fait, si la femme, enfin la maman craque et n'est plus aussi disponible, mais la famille, en fait, elle va s'écrouler, quoi. On voyait bien. Enfin, nous, on a vraiment eu ce schéma-là. Et du coup, il me disait, mais moi, je peux pas faire plus. En plus, il était en plein concours parce qu'il a passé le concours de professeur des écoles. Donc, se dire, ben moi, là, je peux pas faire plus pour toi. Mais moi non plus. Moi, j'étais dans un état où je ne pouvais pas faire plus. Il fallait juste que je me repose et que j'arrête de tout gérer, quoi. Donc.
1: Et vous avez appelé au secours le bon Dieu aussi ou pas?
0: Ça a été effectivement une étape. En fait, ce qui est difficile,
1: d'abord, vous avez râlé contre lui.
0: Oui, c'est ce qui est difficile, c'est ce que je dis pour, comme je parle d'épuisement spirituel,
1: oui.
0: c'est aussi difficile parce que quand on est vraiment dans le trou, le fond du fond,
1: oui.
0: c'est très difficile en fait de prendre du temps pour prier, d'être. Moi, j'avais l'habitude avant de prendre du temps de prière tous les jours.
1: Oui.
0: Là, ça n'était plus du tout possible.
1: Donc, au moment où c'est urgent, ça marche plus.
0: C'était difficile pour moi en tout cas. Alors, par contre, ce qui m'a aidée, c'est vraiment, comme vous dites, de pleurer et de crier devant le Seigneur. C'est-à-dire, des fois, je prenais la poussette ou l'écharpe et je partais avec mon bébé sur les chemins. Et là, je lui parlais, je pleurais, je disais, c'est pas possible, j'en peux plus. Et le fait de faire ça, de me confier comme ça, souvent, ça m'aidait à retrouver un chemin plus paisible.
1: C'est l'avantage d'habiter du côté de Caen. Hein,
0: ouais.
1: Parce que là, parfois, dans les grandes villes, Lyon, Paris, Marseille, vous n'allez pas très loin, en fait.
0: C'est ça.
1: On vous arrête un peu. Ça va bien ? Puis les hommes en blanc arrivent, hein, voilà, ah ouais. Vous imaginez.
0: Mais je parle aussi justement dans, bah, on va parler de mon livre après, mais de ce qu'on appelle le courage ordinaire, qui est justement bah, dans le quotidien, des fois, bah, on passe un peu pour une folle, mais voilà, de faire aussi des choses, voilà, ça va passer par...

0: Il a pas, il est pas habillé super bien, mon bébé. Voilà, il reste en pyjama toute la journée. Le facteur sonne. Moi, je suis aussi en pyjama avec de la bave sur mon truc. J'ose ouvrir la porte. Ouais. Ma maison n'est pas nickel, mais j'ai des amis qui viennent. Et ben, je leur ouvre la porte et je les accueille au milieu de tas de linge qui débordent. Et ça, ça fait partie aussi de ce qu'on appelle le courage ordinaire, qui pour moi est fondamental en fait pour ne pas sombrer dans un perfectionnisme inutile.
1: Alors, pendant cette étape, on va dire, très difficile, est-ce que vous vous êtes dit, c'est un moment à passer, forcément on en sortira, ou vous êtes arrivé au stade un peu angoissant, où on ne voit pas du tout la possibilité qu'il y ait une porte de sortie?
0: Oui, on ne voit pas qu'il y a une porte de sortie.
1: D'accord.
0: C'est pour... Alors, on sait que l'enfant va grandir, on sait que, voilà, que les choses... En fait, au fond, nous, on sait qu'il y a une porte de sortie, parce que voilà, sinon, ça serait vraiment le désespoir. Mmh. Mais en fait, quand on est quand même dans cette désespérance, j'ai envie de dire...
1: On se couche fatigué, on se lève fatigué, et on est désespéré.
0: C'est difficile de se dire, demain, ça ira mieux, quoi. Parce qu'on sait qu'on va passer une mauvaise nuit, que de toute façon, il va se réveiller 10 fois, en plus, il est malade, qu'il fallait...
1: Alors, dans votre livre, vous avez eu la gentillesse de partager. Alors, votre livre est conçu d'une manière un peu spéciale, un peu séquencée, avec une partie témoignage où vous racontez un petit peu ce que vous avez traversé. Puis, pour le reste, il y a des textes à méditer, que vous méditez. D'ailleurs, c'est amusant parce que dans cette façon de méditer les textes, on voit que vous avez eu l'occasion de travailler la Bible parce que vous êtes né dans une famille protestante. Vous pouvez nous en dire un petit mot?
0: Oui, puis j'ai en fait mon papa est prédicateur laïque, donc en fait il a l'habitude de faire des sermons sur des textes. Mm-hmm. Donc en fait depuis mon enfance j'ai toujours entendu mon papa prêcher et je l'ai toujours vu tous les soirs lire la Bible dans son lit. Ça a quelque chose qui m'a beaucoup marqué et j'allais lui dire bonne nuit et il avait toujours était toujours en train de lire sa Bible et voilà, donc c'est vrai que c'est quelque chose qui m'a imprégné forcément. D'ailleurs si je lui fais un remerciement à la fin du livre parce que je pense que voilà c'est lié à ça. Ouais.
1: Et alors pendant cette période difficile la parole vous a pas tant aidé que ça non plus?
0: Si, parce qu'il y a
1: vous
0: des
1: avez
0: textes.
1: Crié avec Job
0: ouais, un peu.
1: Dans
0: ouais.
1: Les psaumes.
0: Les psaumes.
1: Ah oui. Il y en a qui vont bien. Il y a des psaumes. On a l'impression que ça se termine pas par la petite pirouette à la fin où Dieu vient sauver et tout va bien. Mm. On pleure, on hurle pendant tout le psaume. Hein.
0: C'est ça. Donc ça aide aussi à mettre en dehors de nous des sentiments qu'on peut ressentir, des émotions. Et puis il y a des textes très beaux aussi où on voit que le Seigneur des situations complètement qui était fermé complètement, il ouvre un chemin. Et ça, moi, ça m'a beaucoup aussi aidé d'entendre ces textes-là, soit à la messe, soit dans d'autres circonstances, mais d'entendre, là, dimanche, par exemple, on avait l'idée de, je vais ouvrir un chemin dans le désert. Mmh. Notamment dans Isaïe, il y a des textes très beaux où les ossements desséchés qui reprennent vie. Mmh. Voilà, et des fois, je disais, ou la femme courbée aussi, oui. Je me suis appuyée sur ces textes-là aussi parce que ça me donnait aussi une vision de ce que moi, je vivais. Mais pas une vision, c'est horrible, je suis comme ça, c'est de dire en fait Jésus là, il va venir me redresser. Alors je sais pas, ça reste des fois pas très clair, on sait pas comment ça va se passer, parce qu'on voit pas du tout comment ça peut être possible, mais ça donne quand même une petite étincelle de lumière.
1: Vous iriez jusqu'à dire bienheureuse épreuve ?
0: Oui, je pense, parce que ça m'a donné, aujourd'hui en tout cas avec le recul, j'ai déjà en moi une sensibilité, une compassion aussi pour les autres mamans.
1: Oui.
0: En fait, j'ai fait tout un parcours aussi avec il y a un site qui s'appelle Fabuleuse au foyer. Je sais pas si je lance ça comme ça parce que moi ça m'a beaucoup aidée d'une maman justement qui a fait aussi un burn-out qui est là pour soutenir les autres mamans, qui a fait ce blog. Et en fait moi ça m'a beaucoup aidée de pouvoir m'appuyer justement sur d'autres expériences comme ça.
1: Alors dans votre parcours de vie de foi, on le disait, vous êtes né dans une famille protestante réformée.
0: Réformée, oui.
1: Et puis vous avez épousé un mari qui était catholique, quelle horreur. Et puis finalement vous avez fait un cheminement. Et racontez-nous un petit peu quand même.
0: Oui, donc j'ai grandi dans une famille protestante réformée. Ensuite j'ai fréquenté pas mal les églises évangéliques. Ma sœur est partie avec jeunesse en mission. J'ai beaucoup fréquenté. Et puis, à partir de 18 ans, en fait, j'ai été pas mal dans les sessions du Chemin Neuf.
1: D'accord.
0: Voilà, qui est une communauté œcuménique, qui accueille. Et c'est vrai que dans cette communauté, j'ai vraiment senti, une ouverture, quelque chose qui m'a... Et puis de voir des catholiques chrétiens, quoi, qui vraiment priaient, c'était pour moi une découverte. Mm-hmm. Je ne pensais pas que les catholiques priaient, en fait. Enfin, voilà, c'était un peu des préjugés. Mm-hmm. Et puis, après, j'ai pris des cours sur les pères de l'Église aussi. Oui. Voilà, et ça m'a beaucoup parlé. Et puis, en essayant de comprendre... qu'est-ce qui se vivait depuis les premiers chrétiens, comment étaient venues les différentes choses, les évêques, le pape, la messe, etc. Mmh. Et puis, il y a des choses qui m'ont vraiment parlé au cœur. Et petit à petit, j'ai fait un chemin pour rejoindre l'Église catholique. Mais voilà, je disais, c'est vraiment un chemin qui m'a menée là, sans renier finalement mon héritage, qui pour moi est très précieux. Et en fait, ça me permet aujourd'hui d'être aussi à l'aise dans une église protestante que dans une église catholique.
1: Mais alors, la présence réelle, voilà. quand vous êtes à la messe avec Jésus, qui est vraiment dans ce corps du Christ, vous vivez ça comment ?
0: Aujourd'hui, je l'ai compris. Enfin, je le vis. Avant, pour moi, c'était complètement une hérésie. Mm-hmm. Je le comprenais même pas. Mm-hmm. Aujourd'hui, c'est quelque chose qui a pris. Les corps en moi, enfin je sais pas comment, mm-hmm. comment le dire, corps-cœur en moi, mm-hmm. Voilà, et que j'ai vraiment expérimenté d'une autre façon que l'intellectualisation que j'en mm-hmm. avais en fait auparavant. Voilà. Après, c'est vrai que je suis moins sensible à tout ce qui est adoration, etc. Je vais être aussi à l'aise en fait, à prier dans la nature, dans un oratoire, devant une bougie ou dans mon lit. Voilà, j'ai cette aisance en fait, de prière. Peut-être que voilà qui me vient sans doute de mon de mon passé aussi.
1: Notre histoire.
0: Ouais, mon histoire.
1: Alors ce livre, vous avez cherché quand même à donner des clés pour ouvrir les portes.
0: Oui.
1: Parce que pour les gens qui sont un peu coincés, j'ai envie de dire il y a du bon sens, j'ai envie de dire prendre soin de soi un petit peu. Puis surtout il y a ces clés spirituelles à travers donc les textes dont on a parlé. Mmh. Qu'est-ce qu'il y a d'autre encore? Que je n'ai pas vu, moi, pauvre homme.
0: Dans mon livre, oui. Je vais dire. Du coup, effectivement, donc il y a un texte biblique, à chaque fois une méditation, pour vraiment rentrer dans le texte et voir comment ce texte peut nous parler, nous, maman. Un témoignage, suivi d'une prière. Voilà, c'est vraiment un parcours, en fait, pour nous amener aussi à cet élan du cœur vers Dieu. Donc voilà, lire le texte, le méditer... voir comment ça me parle à travers le témoignage de... Là, c'est mon témoignage, mais voilà, c'est juste un bout de ma vie. Hein. Et puis, cet élan vers Dieu qui doit mener vraiment à finalement une communion, un échange, se remettre vraiment entre les mains du Seigneur. Parce que c'est lui, finalement, qui va venir changer nos cœurs, changer comment on vit les choses à l'intérieur. C'est lui qui peut nous ouvrir, comme je disais, un chemin dans le désert. Mmh. Parce que tout seul, qu'est-ce qu'on est ? On n'arrive à rien, en fait. On tourne en rond dans notre bocal. Un petit poisson, et puis on voit pas. Donc il y a que lui qui peut ouvrir cette porte. Donc ce livre, c'est vraiment un peu comme un chemin spirituel pour permettre nous, maman, finalement, d'arriver à voir un bout de lumière et de voir comment le Seigneur peut lui-même nous redresser, en fait.
1: Alors en même temps, c'est pas tout seul avec sa petite Bible. Il y a aussi, vous parlez d'accompagnement spirituel, vous parlez de retraite. C'est quoi ? C'est des béquilles ? C'est des autoroutes ? C'est quoi ?
0: Non, pour moi, ça a été vraiment... je parlerai encore de lumière, en fait, sur ma route. Ces retraites, c'est des temps de pause où on prend vraiment du temps pour soi. Disons que là, les deux années où j'étais vraiment sous l'eau, c'était compliqué de prendre du temps de retraite, hein, c'est clair. Mais des fois, même juste une heure, des fois, de partir et de confier son enfant et de prendre vraiment du temps avec le Seigneur, c'est déjà génial, quoi. Je dis une heure, mais des fois, c'est même cinq minutes entre deux piles de linge, c'est ce que je dis. En fait, c'est pas forcément le temps qui joue plus que l'intention du cœur qui va être de rencontrer le Seigneur.
1: La disponibilité d'esprit qui met de côté la liste des trucs à faire.
0: C'est ça.
1: Pour juste lui donner ce temps-là.
0: Voilà, exactement.
1: Et un peu se ressourcer.
0: C'est ça. Et parfois, tout seul, c'est difficile. Donc on a besoin de l'autre. Donc ça peut être effectivement l'accompagnement spirituel. Moi, ça m'a aussi aidée de pouvoir parler de ce que je vis à quelqu'un qui me, qui me montre aussi. Une fois par mois à peu près, voilà, mais ça peut être plus ou moins selon le besoin, mais qui montre aussi que le chemin parcouru et qu'il y ait dans ce chemin, tout n'est pas noir, quoi. Il y a des petites lumières qui sont là et que j'ai réussi aussi à mettre des choses en place dans mon quotidien qui sont bonnes, en fait, parce que des fois on a tendance à voir que le négatif, mais il y a aussi plein de positifs. En tant que maman, on arrive à avoir des trésors dans notre journée. On est crevé, pourtant on trouve des ressources inattendu pour s'occuper de nos enfants, alors qu'on a passé une mauvaise nuit. Moi, ça m'est arrivé des fois de sortir de la peinture et de le laisser là. Et des fois, des amis qui me disent « Mais attends, comment tu peux faire ça ?» Et après, je me dis « Ah oui, c'est vrai, tiens, j'ai eu la ressource de faire ça alors que j'aurais pu ne rien faire, finalement. Ou la ressource d'aller au parc. » Ou voilà.
1: Et en même temps, il y a des moments où on est étonné par la résistance ou la force de l'amour. Et il y a des moments aussi où il faut faire attention parce que là, on ne s'en rend pas compte, mais on est vraiment en train de tirer trop sur la corde.
0: Oui, voilà. Voilà,
1: c'est l'équilibre en vélo. Bon, et qu'est-ce que... Alors, il y a aussi le site 1001 Bonheur. Alors, vous trouvez le temps aussi de vous en occuper?
0: Alors, 1001 Bonheur, c'est une association que j'ai créée il y a plusieurs années, il y a plus de 10 ans, dont le but est vraiment de soutenir les mamans dans leur parentalité, justement. Donc, on propose des ateliers de massage bébé, de portage en écharpe pour soutenir le lien. Mm-hmm. Et puis...
1: C'est important, ça? Il y en a vraiment besoin?
0: Ah bah oui, hein.
1: Parce que quoi, les gens n'ont pas le temps, les gens ne savent plus faire?
0: C'est le fait de prendre le temps avec cet enfant-là et de lui accorder ce temps, notamment par rapport au massage, de lui accorder ce temps pour lui maintenant, par le toucher, par le recentrage sur lui, sur moi, sur le bien-être, etc. Et c'est pas entre deux choses. Voilà, on prend vraiment du temps à ce moment-là pour se poser. Et c'est... Oui, on peut le faire spontanément, mais ça rassure aussi d'avoir les gestes qui sont justes.
1: Permettent justement de recréer ce lien. Voilà. Les papas ont le droit aussi?
0: Ah bah bien sûr. C'est vraiment pour les parents.
1: Et vous avez vu des changements chez des gens auprès de qui vous aviez pu transmettre
0: Oui, notamment là, récemment, il y a une maman qui m'a encore dit « Moi, ça m'a vraiment aidée, j'étais à 1000 à l'heure à avoir le contact avec mon bébé par le toucher, de prendre du temps que pour ça. » Et elle disait « J'avais du mal avant à savoir comment, à part le change, mais comment le prendre. » Et ça, ça l'avait aidée à être vraiment présente à son bébé à ce moment-là, pleinement présente. Voilà. Après, on propose aussi des ateliers, notamment par enfant, pour les 0-3 ans, de motricité, de musique. Voilà, on fait des choses pour favoriser en fait, le lien, la relation, et puis pour que les mamans aussi se posent entre elles, puissent avoir un temps pour elles, pour échanger, pour prendre une tisane, se poser. Voilà.
1: Alors, il y a des personnes qui ont vécu un burn-out plus ou moins fort, parce que parfois c'est encore plus profond, qui arrive à s'en sortir, on va dire, mais bon, il y a toujours cette fragilité qui est là, et vous, par exemple, vous attendez à nouveau un bébé, c'est le 5e, est-ce que de temps en temps, vous avez des petites montées d'angoisse en vous disant, mais je risque de me recasser la figure là où je me suis cassé la figure avant?
0: Oui, alors les angoisses, j'en ai eu depuis le début, parce qu'en plus, c'était un bébé un peu inattendu, donc effectivement, c'est de se dire, mais comment je vais être capable de m'occuper de 5 enfants, comment est-ce que ça va pas mettre en danger notre famille, notre couple, etc. Donc toutes ces questions-là, elles sont vraiment présentes aujourd'hui en moi. Après, le fait d'avoir écrit ce livre, d'avoir fait tout ce parcours, d'avoir senti en moi des ressources, d'avoir trouvé des ressources aussi à l'extérieur,
1: comme
0: permet
1: vous disiez,
0: de me dire...
1: Un peu plus de simplicité, de l'appel à l'aide.
0: Oui, c'est ça.
1: Et puis pas vouloir finalement tout régenter, tout contrôler, ça marchera pas.
0: Voilà, c'est le lâcher prise aussi, et puis d'être vraiment accompagnée. Donc en fait, c'est vrai que tous ces outils-là, je les ai déroulés un peu, obligés, enfin pour survivre quoi. J'étais obligée de piocher, enfin de chercher un peu ça. Et voilà. Et donc je me dis que là, c'est vrai que tous ces outils-là, je les ai en moi maintenant. Donc ça sera sans doute différent. Et en plus, ça ne sera pas le même bébé. Et tout le monde est hyper content qu'il arrive. Donc, c'est vrai que quand on a annoncé ça aux enfants et que tout le monde a sauté de joie, ça donne quelque chose de positif pour la famille.
1: Puis votre couple a grandi aussi.
0: Aussi.
1: Avec cette expérience précédente.
0: Puis j'ai confiance aussi dans le Seigneur de me dire que lui ne se trompe pas. Voilà. Et que c'est ce que je me suis dit dès le départ. Moi, je ne me sens pas capable. C'est de se mettre devant lui, de lui dire, Seigneur, moi, je ne me sens pas capable. Je sens que c'est de trop, que je suis démunie face à cette grossesse. Voilà. Mais je sais que toi, tu ne te trompes pas et que tu seras là et que tu vas me donner ce dont j'ai besoin au moment où j'en aurai besoin pour que notre famille continue sa route. Quoi. Voilà.
1: C'est vraiment ça. On peut le dire vraiment tout doucement et juste pour vous, bienheureuse épreuve qui vous a permis de vous ouvrir peut-être les yeux sur une relation avec Dieu plus riche, plus forte, plus vraie.
0: Oui, peut-être, et puis humainement aussi. Je pense qu'il y a la relation au Seigneur, peut-être qui s'est creusée davantage, mais aussi humainement, de dire bah, voilà, quand une maman va pas bien, je peux lui dire bah, moi aussi ça a été compliqué, voilà, je comprends. Et c'est, voilà, c'est quelque chose qui est précieux. Voilà, après, c'est la bienheureuse épreuve, entre guillemets, hein,
1: oui,
0: parce
1: oui,
0: que
1: j'ai
0: bien
1: mis
0: sûr,
1: plein de tonnes de guillemets.
0: Sur le moment, on ne peut pas celle-là. Dire bienheureuse épreuve, on est juste, ben, mort, voilà, on a juste du... envie que ça s'arrête et que, voilà. Mais,
1: et que ça ne revienne pas.
0: Voilà.
1: On arrive à la fin de cette émission, je vais vous poser nos trois questions rituelles. Quel conseil donneriez-vous à quelqu'un qui vous dirait « j'ai envie de rencontrer Dieu, par quoi dois-je commencer ?»
0: Par lui parler. Lui parler et lui dire j'ai envie de te rencontrer, donc voilà, montre-moi qui tu es, montre-moi comment je dois m'y prendre, en fait, simplement.
1: Quel est votre héros, votre saint, la personne que vous trouvez admirable?
0: C'était pas préparé, ça, ces questions.
1: Celle d'avant non plus.
0: Ouais. un saint que je trouverais admirable, eh bien, on va redire, justement, récemment, on a été à Alençon, là, voir Louis et Zélie Martin. Alors, je vais les reciter, du coup. Peut-être qu'en réfléchissant, j'en trouverai d'autres, mais voilà. Ouais, Louis et Zélie Martin, en tant que couple et que parents. Mmh. Voilà.
1: Au jour du jugement, qu'aimeriez-vous que Dieu vous dise ?
0: J'aurais pas forcément envie qu'il me dise quelque chose, j'aurais envie juste d'être dans ses bras et serré et me sentir bien et aimé et dans ce feu d'amour, en fait, plutôt. Voilà.
1: Très bien, merci beaucoup Éline. Merci d'être venue nous partager ce témoignage et puis toutes vos activités. Alors je recite, hein, le livre « Burnout maternel, épuisement spirituel » paru aux éditions Artege. Je crois que c'est 9 semaines...
0: Avec Dieu.
1: Avec Dieu. Il y a aussi l'adresse de votre site 1001bonheur.wordpress.com qui s'affiche en bas de l'écran. Merci beaucoup d'être venu de Caen avec ce bébé qui va bientôt arriver. Merci beaucoup. Et puis merci à vous tous pour votre fidélité. N'hésitez pas à partager cette émission autour de vous. J'en profite pour souhaiter une bonne fête à toutes les mamans qui nous regardent. Et à la semaine prochaine.

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2: Bienvenue dans la parole aux associations. Je reçois aujourd'hui Chantal Dang. Bonjour.
3: Bonjour Alice.
2: Vous êtes maman de Marie, une jeune fille porteuse de trisomie 21. Et la semaine dernière, vous avez rencontré le Saint-Père lors d'une audience avec la Fondation Jérôme Lejeune. Alors, est-ce que vous pouvez nous en dire un peu plus ?
3: Oui, c'était une aventure extraordinaire qu'on a vécue grâce à notre petite Marie. On a pu assister à une audience accordée par le Saint-Père à l'occasion des 100 ans de la naissance du professeur Jérôme Lejeune, qui était né le 13 juin 1926, et avec toute une délégation composée des enfants du professeur Lejeune et de la quasi-totalité des salariés de la Fondation et d'une partie de l'Institut, ainsi aussi que d'ailleurs que des représentants des fondations étrangères en Espagne, en États-Unis, aux États-Unis, en Argentine. Et donc, moi, j'ai eu la chance de faire partie des quelques parents qui pouvions accompagner nos enfants patients de l'Institut grâce à notre petite Marie qui a 13 ans maintenant. Voilà, immense grâce et immense reconnaissance envers la Fondation de nous avoir permis de vivre cette aventure extraordinaire.
2: Alors, que vous a dit le pape Léon XIV ?
3: Plusieurs choses m'ont vraiment marqué. Cet hommage et cet hommage incroyable au professeur Lejeune, il a rendu honneur à la mémoire du professeur Lejeune, à ses qualités de chercheur qui a consacré toute sa vie à ses patients. Il a cité un homme de science et de sagesse, ses paroles prophétiques qui a défendu la vie, la dignité des plus fragiles, ce qui, nous, en tant que maman, me va droit au cœur. Il a préféré sacrifier sa carrière professionnelle pour sauver la vie de nos enfants. Le Saint-Père a vraiment conforté la Fondation Lejeune et l'a vraiment encouragé à continuer son œuvre en exprimant sa satisfaction devant tout le travail accompli, le travail de plaidoyer, le travail au service de la vie de la Fondation. Voilà. Donc il a mis aussi en garde contre le mauvais usage de la technique et de la technique médicale qui va à l'encontre de l'éthique de la médecine. Cette phrase a beaucoup résonné en moi. Jamais la médecine ne pourra se faire servante de la mort programmée. J'avoue que c'était un peu vertigineux, sachant qu'on avait prié tous ensemble avant la venue du pape pour l'ouverture à nouveau des lois sur la fin de vie à l'Assemblée nationale. Donc ça nous a beaucoup touchés, en fait. Ça résonnait avec nos préoccupations de Français. C'était très touchant.
2: Et plus globalement, qu'est-ce qui vous a le plus touché dans cette audience ?
3: Alors moi, en tant que maman, c'était vraiment la proximité du Saint-Père avec nos enfants. Quand Marie s'est approchée pour lui remettre des chaussettes dépareillées, qu'on espère il portera à la prochaine journée internationale de la trisomie 21, il s'est presque accroupi à sa hauteur. Marie n'a pas pu s'empêcher de lui faire un gros câlin. Et cette tendresse du pape, finalement, ce protocole qui a été rompu très simplement par quasiment tous nos enfants, et presque avec joie par le Saint-Père, parce qu'au moment de la photo figée à la fin, le petit Théophile ne savait pas ce qu'il devait faire. Le Saint-Père, là, c'est lui qui l'a attrapé pour le mettre à ses côtés. C'était extrêmement touchant de voir que finalement, le Saint-Père lui-même se saisissait de la spontanéité de nos enfants pour montrer à quel point ils étaient précieux. Et voilà. Et il a eu des phrases aussi, que moi, en tant que maman,

0: qui m'ont beaucoup touchée quand il a dit « jamais un médecin ne devrait se permettre de décider de la vie de tel embryon ou de telle personne âgée ». Il a pu dire que le bien commun n'exclut aucun de ceux qui ont été créés à l'image et à la ressemblance de Dieu, que la valeur de la personne ne dépend pas de ce qu'elle réalise ou produit. C'était pour nous un amour infini pour nos enfants. Voilà, qui se résume à ça. Ils sont là pour aimer et pour être aimés. Donc moi, c'est cette tendresse du pape pour nos enfants qui m'a énormément touchée. Voilà.
1: Merci beaucoup, Chantal Dang. Et plus d'informations à retrouver sur fondationlejeune.org. À bientôt sur KTO.
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1: L'histoire de l'art est faite de métissage et si vous en doutez, n'hésitez pas à aller faire un tour au musée Jacquemart-André de Paris, une œuvre exposée en ce moment. On est le parfait exemple, c'est la chronique du patrimoine de Jean-Paul de Ramble.
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3: Dans le cadre de son exposition sur les splendeurs du baroque espagnol, le musée Jacquemart-André insiste sur l'importance des échanges stylistiques dans l'histoire de l'art au point de valoriser l'expérience des métissages comme étant l'un des ressorts essentiels de l'acte de création. Le peintre mexicain Nicolas de Correa en est l'un des meilleurs témoins. De couleur brisée, celle des mulâtres de son mêlée Espagne-Mexique, Correa, à la suite de son père José et de son oncle Juan, se situe au carrefour de trois grandes sources artistiques. Le siècle d'or espagnol, les traditions amérindiennes et les expressions asiatiques. Le tableau des noces de Cana de 1696 est l'une de ces synthèses magistrales des interférences culturelles. Le thème évangélique provient de la grande tradition iconographique occidentale. Il est traité somptueusement, en parfaite connaissance de l'évangile et des lois de la perspective. L'insertion de morceaux de nacre et de coquillages fondus on fait l'un des premiers Enconchado, brillant de mille reflets irisés, animés par les flammes vacillantes des cierges dévotionnels. L'application d'une peinture à l'huile très fluide rend finalement les effets de transparence des laques japonaises, les nambans, importés d'Asie par le trafic commercial maritime du Pacifique jusqu'au port d'Acapulco. Le tableau chatoyait alors de tous ces feux pour la plus grande gloire de Dieu et des échanges interculturels. Déjà, le gréco, venu de la Grèce byzantine et orthodoxe, avait considérablement enrichi l'art catholique espagnol par une densité spirituelle empruntée aux icônes. Velázquez n'a-t-il pas trouvé ses pleines dimensions de génie au contact du Caravage à Rome? Zubaran, passionné par les ambiances caravagesques, s'en distingue pourtant en exploitant davantage son origine andalouse. Ainsi en va-t-il de la création artistique. Elle ne peut s'épanouir dans un vase clos. Elle trouve au contraire sa pleine floraison dans les échanges, les voyages, les confrontations d'idées et de styles. Quand les relations entre les nations sont trop souvent belliqueuses et dominées par des volontés de puissance mortelle, les artistes ne cessent d'ouvrir les voies d'un dialogue pacifié et pacifiant en exploitant les richesses infinies des mélanges de couleurs et de pratiques. Les différences sont comme des sources de vie pour les créateurs d'harmonie.

Vivre implique son lot de difficultés, d'épreuves et de souffrances. Toutes sont inhérentes à chacune de nos existences. Pourtant, le goût de vivre se révèle plus fort que tout. C'est la bonne nouvelle d'Écologie humaine de Tuc Duhaile-Derville.

Bonjour, j'ai participé à la tournée de l'association Alliance Vita qui s'est déroulée pendant tout le printemps dans une douzaine de villes sur le thème « La vie vaut la peine ». Ces cinq mots disent la conviction forte que nous avons choisi de partager et de tester, quitte à la mettre à l'épreuve. Nous voilà donc débarquant sur une place de centre-ville pour aborder les passants. Je précise qu'à Chambéry, une pluie battante nous a forcés à ne dresser qu'un stand

Minimum, raison de plus pour engager la conversation sous nos parapluies. Bonjour monsieur, bonjour madame, nous tenons un stand pour l'association Alliance Vita sur le thème « La vie vaut la peine ». Que pensez-vous de cette phrase? Êtes-vous d'accord? Eh bien, non seulement presque tous les passants qui acceptent de s'arrêter un instant opinent, mais beaucoup entrent dans la conversation apportant leur éclairage et témoignant. Nous proposions à chacun de compléter la phrase « La vie vaut la peine parce que ». Un monsieur affable qui passait par là avec sa compagne m'a aussitôt lancé d'un ton joyeux « Parce que c'est une opportunité extraordinaire !» Sa femme aussitôt modérait « Parce qu'elle est belle, dans l'ensemble. » Nul angélisme en effet dans ce recueil d'avis. Une dame élégante et énergique a commencé à affirmer « Il faut se bouger, en vouloir. Moi je voyage, je rencontre des gens. Je ne comprends pas ceux qui se laissent aller. » Je lui ai dit « Oui, mais tout de même, des personnes ont de grandes peines. Son ton a changé. Oh oui, je suis veuve. » Et sa voix s'est étranglée. Un monsieur âgé, digne et fragile, a affirmé d'emblée « Sujet intéressant, j'ai écrit un livre là-dessus. » C'était, m'a-t-il expliqué, à compte d'auteur pour dire à ses proches ce qu'il pensait de la vie. Il a ajouté « Vous savez, que je meurs dans 10 jours, que je sois mort la semaine dernière, peu importe. » J'ai rétorqué « Non, si vous étiez mort la semaine dernière, nous ne nous serions pas rencontrés. » Il a souri. J'ai pu lui confier ce qui s'était passé de beau avec mon père dans la phase la plus fragile de sa vie en termes de relations. Et le vieux monsieur de renchérir « Avec ma femme, j'ai vécu la même chose. » Pendant ce temps-là, des équipiers d'Alliance Vita recueillaient d'autres témoignages, d'autres punchlines qui convergeaient. Occasion de célébrer notre attachement viscéral à la vie qui mérite d'être soutenu, accompagné, encouragé dans les moments d'épreuve, de deuil, de solitude, de dépendance, de maladie. C'est à dessein que nous avons relié vie et peine. Toute vie comporte son lot de difficultés, d'échecs, d'épreuves. Mais est-ce une raison pour la rejeter? Dans son essai « La vie en bleu », le philosophe Martin Stephens affirme « Quoi qu'on en pense d'ordinaire, il n'y a qu'un danger, s'épargner la souffrance de vivre, la souffrance propre à toute vie. » À entendre les Français, la valeur de la vie des personnes fragiles relève presque du consensus. Ces échanges fraternels avec des inconnus m'ont conforté dans plusieurs convictions forgées au fil des expériences. Nous sommes faits pour nous relier, mais aussi pour parler ensemble du sens de la vie. La preuve, quand on s'adresse à la profondeur des personnes, c'est cette profondeur qui nous répond. Et c'est une bonne nouvelle.

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1: Et cette matinée touche déjà à sa fin. Merci à Aymeric Plouinec à la réalisation technique et merci à vous, chers auditeurs, pour votre précieuse fidélité. Restez à l'écoute pour la suite du programme. Deux programmes de Radio Vatican arrivent. Le premier dédié à l'Afrique, ce sera suivi du journal à 13h. Et puis trois temps de prière sont prévus cet après-midi. Le chapelet à 15h30 à Lourdes, les vêpres à 17h30, suivi de la messe en direct de Notre-Dame de Paris à 18h. Et puis à 14h30, après l'entrée au Panthéon de Marc Bloch, il y a quelques jours, au risque de l'histoire s'intéresse cet après-midi à l'église catholique sous Vichy et tente de répondre à cette question. Quelle est la place des catholiques dans le sauvetage des juifs en France pendant la Seconde Guerre mondiale? Demain, vous avez rendez-vous dès 6h45 avec Olivier pour sa dernière matinale de la saison. De mon côté, je vous retrouve demain à 9h et j'ai la joie de vous accompagner tout l'été sur les ondes de KTO Radio. Belle journée et à demain.
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Du livre d'Amos, l'auteur des Pléiades et d'Orion, qui change l'obscurité en clarté matinale, qui réduit le jour en sombre nuit, qui convoque les eaux de la mer pour les répandre sur la face de la terre, il se nomme le Seigneur.

0: Dieu éternel et tout-puissant, en qui rien n'est sombre ni obscur, communique ta lumière à nos cœurs. En recevant ta loi et tes préceptes, nous marcherons sur la route d'un cœur léger par le Christ notre Seigneur.
1: Amen.

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2: Nous souhaitons une belle fête aux Eugénie et aux Colomban. Saint Bernardino Realino est né en 1530 en Italie. Entré à l'université de Bologne, il rencontre le succès dans tout ce qu'il entreprend comme études : médecine, lettres, philosophie, droit. Ce brillant étudiant est un jeune tumultueux, volontiers bagarreur. Il doit d'ailleurs fuir la ville pour avoir poignardé quelqu'un au cours d'une bagarre. Cela ne l'empêche pas, quelques années après, de revenir à

0: âme. Le travail de la grâce façonne son âme, si bien qu'il se sent appelé au sacerdoce. Aussi, Bernardino change-t-il radicalement de vie pour entrer à 35 ans chez les jésuites de Naples. Ordonné prêtre en 1567, il est nommé à Lecce, dans les Pouilles. Là-bas, sa charité touche les cœurs, mais il se distingue surtout comme confesseur et directeur spirituel. Son confessionnal est ouvert de longues heures, été comme hiver. Il a également la réputation de savoir toucher les cœurs les plus endurcis. Bernardino fait preuve d'une grande miséricorde envers tous, réconfortant les nécessiteux, visitant les hôpitaux et les prisons. Il est très attaché à sa ville dans laquelle il se donne sans compter. À chaque fois qu'on souhaite l'envoyer à Naples ou à Rome, quelque chose de grave survient, l'empêchant de partir, ce qui conduit son supérieur à conclure que la volonté de Dieu est qu'il demeure à Lecce. Frappé de cécité, il achève sa vie paralysée, mais continue d'accueillir de nombreux fidèles avant de remettre son âme dans un dernier murmure pour la Vierge Marie. Saint Bernardino, aidez-nous à apprendre à désirer la gloire de Dieu plus que les honneurs de ce monde.
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3: Bienvenue dans la parole aux associations. Je reçois aujourd'hui Chantal Dang. Bonjour.
4: Bonjour Alice.
3: Vous êtes maman de Marie, une jeune fille porteuse de trisomie 21. Et la semaine dernière, vous avez rencontré le Saint-Père lors d'une audience avec la Fondation Jérôme Lejeune. Alors, est-ce que vous pouvez nous en dire un peu plus ?
4: Oui, c'était une aventure extraordinaire qu'on a vécue grâce à notre petite Marie. On a pu assister à une audience accordée par le Saint-Père à l'occasion des 100 ans de la naissance du professeur Jérôme Lejeune, qui était né le 13 juin 1926, et avec toute une délégation composée des enfants du professeur Lejeune et de la quasi-totalité des salariés de la Fondation et d'une partie de l'Institut, ainsi aussi que d'ailleurs que des représentants des fondations étrangères en Espagne, aux États-Unis, en Argentine. Et donc, moi, j'ai eu la chance de faire partie des quelques parents qui pouvions accompagner nos enfants patients de l'Institut grâce à notre petite Marie qui a 13 ans maintenant. Voilà, immense grâce et immense reconnaissance envers la Fondation de nous avoir permis de vivre cette aventure extraordinaire.
3: Alors, que vous a dit le pape Léon XIV ?
4: Plusieurs choses m'ont vraiment marqué. Cet hommage incroyable au professeur Lejeune. Il a rendu honneur à la mémoire du professeur Lejeune, à ses qualités de chercheur qui a consacré toute sa vie à ses patients. Il a cité un homme de science et de sagesse, ses paroles prophétiques qui a défendu la vie, la dignité des plus fragiles, ce qui, nous, en tant que maman, me va droit au cœur. Il a préféré sacrifier sa carrière professionnelle pour sauver la vie de nos enfants. Le Saint-Père a vraiment conforté la Fondation Lejeune et l'a vraiment encouragé à continuer son œuvre en exprimant sa satisfaction devant tout le travail accompli, le travail de plaidoyer, le travail au service de la vie de la Fondation. Voilà. Donc il a mis aussi en garde contre le mauvais usage de la technique et de la technique médicale qui va à l'encontre de l'éthique de la médecine. Cette phrase a beaucoup résonné en moi. Jamais la médecine ne pourra se faire servante de la mort programmée. J'avoue que c'était un peu vertigineux, sachant qu'on avait prié tous ensemble avant la venue du pape pour l'ouverture à nouveau des lois sur la fin de vie à l'Assemblée nationale. Donc ça nous a beaucoup touchés, en fait. Ça résonnait avec nos préoccupations de Français. C'était très touchant.
3: Et plus globalement, qu'est-ce qui vous a le plus touché dans cette audience ?
4: Alors moi, en tant que maman, c'était vraiment la proximité du Saint-Père avec nos enfants. Quand Marie s'est approchée pour lui remettre des chaussettes dépareillées, qu'on espère il portera à la prochaine journée internationale de la trisomie 21, il s'est presque accroupi à sa hauteur. Marie n'a pas pu s'empêcher de lui faire un gros câlin. Et cette tendresse du pape, finalement, ce protocole qui a été rompu très simplement par quasiment tous nos enfants, et presque avec joie par le Saint-Père, parce qu'au moment de la photo figée, à la

0: faim. Le petit Théophile savait pas ce qu'il devait faire. Le Saint-Père, là, c'est lui qui l'a attrapé pour le mettre à ses côtés. C'était extrêmement touchant de voir que finalement, le Saint-Père lui-même se saisissait de la spontanéité de nos enfants pour montrer à quel point ils étaient précieux. Et voilà. Et il a eu des phrases aussi, que moi, en tant que maman, qui m'ont beaucoup touchée quand il a dit « Jamais un médecin ne devrait se permettre de décider de la vie de tel embryon, de telle personne âgée. » Il a pu dire que le bien commun n'exclut aucun de ceux qui ont été créés à l'image et à la ressemblance de Dieu, que la valeur de la personne ne dépend pas de ce qu'elle réalise ou produit. C'était pour nous un amour infini pour nos enfants. Voilà, qui se résume à ça. Ils sont là pour aimer et pour être aimés. Donc moi, c'est cette tendresse du pape pour nos enfants qui m'a énormément touchée. Voilà.
1: Merci beaucoup, Chantal Dang. Et plus d'informations à retrouver sur fondationlejeune.org. À bientôt sur KTO.
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2: Ravi de vous retrouver, amis et fidèles auditeurs. Bienvenue à l'écoute de ce programme. Avec la célébration mercredi matin à Icône en Suisse, au cours de laquelle quatre nouveaux évêques ont été consacrés son mandat pontifical, la Fraternité Saint-Pédis a acté sa nouvelle rupture avec Rome. Plus de précisions dans cette édition. L'actualité de l'Église sur le continent nous conduira en République démocratique du Congo, où les 48 diocèses du pays ont célébré des messes à l'occasion du 66e anniversaire de l'indépendance. L'actualité sociale et politique africaine nous mènera notamment

0: au Kenya, en République centrafricaine, au Soudan. Et nous conclurons cette présente édition de notre programme en poursuivant la lecture de la première encyclique Magnifica Humanitas du pape Léon XIV sur la protection de la personne humaine à l'ère de l'intelligence artificielle. À tous et à chacun, bonne condition d'écoute.
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0: La fraternité Saint-Pie-X a acté sa nouvelle rupture avec Rome. Lors d'une célébration organisée mercredi matin à Écône en Suisse, 4 nouveaux évêques ont été consacrés son mandat pontifical. Mardi, Léon XIV avait adressé une lettre ouverte au supérieur de la fraternité, le père Davide Pagliarani, dans laquelle il demandait aux lefèvristes de revenir sur leur décision. Un ultime appel qui n'a pas été entendu par la fraternité. Ce nouveau schisme fait écho à celui acté 38 ans plus tôt, après les ordinations épiscopales illicites de Mgr Marcel Lefebvre. Jean-Charles Puzzolu.
2: Une longue messe organisée comme un événement majeur de la communauté et la consécration de 4 évêques, un Suisse, 2 Français et un Américain, sans mandat pontifical. C'est ainsi que la fraternité Saint-Pie-X a acté mercredi matin son éloignement de l'église de Rome. Un acte schismatique, avait averti le dicastère pour la doctrine de la foi le 13 mai dernier, constatant l'échec des différentes tentatives de dialogue. Éviter de déchirer la tunique du Christ, c'est aussi l'appel lancé mardi par Léon XIV dans une lettre au supérieur de la fraternité. Appel auquel Davide Pagliarani a répondu avec respect pour le pape, mais confirmant son intention de poursuivre sur la voie entreprise, chose faite mercredi matin devant plusieurs milliers de fidèles à Icône. Depuis le 30 juin 1988, date à laquelle le fondateur de la fraternité, Mgr Marcel Lefebvre, avait ordonné des évêques contre l'avis du pape Jean-Paul II, ordination suivie de l'excommunication de Mgr Lefebvre, la communauté traditionnaliste n'avait plus procédé à des consécrations épiscopales. Un dialogue avait lentement été mis en place entre Rome et Écône jusqu'à la levée des excommunications par le pape Benoît XVI en 2009. En février dernier, lorsque le supérieur de la fraternité, Davide Pagliarini, a annoncé son intention de consacrer des évêques, l'ombre du schisme a refait surface. Rome a alors multiplié les contacts pour éviter le pire, mais les appels n'ont pas été entendus.
0: Merci Jean-Charles. Dans l'actualité du pape, l'audience générale de mercredi n'a pas eu lieu et ne reprendra que le 5 août prochain après la pause estivale du pape. Et des nouvelles de l'Église qui nous parviennent du continent. Nous le disions, des célébrations eucharistiques ont eu lieu le mardi 30 juin dans les 48 diocèses de la République démocratique du Congo. C'était à l'occasion du 66e anniversaire de l'indépendance du pays. L'assemblée plénière extraordinaire de la Conférence épiscopale nationale du Congo avait demandé le 20 juin dernier des messes pour la paix et l'unité du pays. Le 30 juin, le message de la Conférence épiscopale a été lu et commenté, intitulé « La nation est en péril, dressons nos fronts, prenons le plus bel élan ». Plus de précisions dans cet élément de Jean-Baptiste Malengue.
3: L'évêque de Kindu, dans la province du Maniema, Mgr François Abeli, a rappelé que le changement de la constitution, sujet de controverse dans le pays, n'est ni opportun, ni urgent, ni nécessaire. L'évêque a exhorté les responsables politiques à ne pas penser uniquement à leurs intérêts personnels ou à leurs proches, mais à regarder plutôt la souffrance de la population. Dans la province du Haut-Katanga, l'archevêque de Lubumbashi et président de la Conférence épiscopale nationale du Congo, Mgr Fulgence Muteba, a rappelé le rêve des pères de l'indépendance du pays en 1960 et l'archevêque de Lubumbashi préconise notamment le pardon mutuel en vue de la réconciliation. Il faut le courage, l'humilité et le réalisme. Nous sommes condamnés à dialoguer dans la vérité d'après Mgr Fulgence Muteba. Nous devons changer le monde selon l'Évangile. Quittons l'individualisme, soyons sensibles à la misère d'autrui. L'archevêque de Kinshasa a recommandé que dans la prudence, la douceur et la persévérance, chacun accomplisse la mission reçue du Seigneur. Le cardinal Fridolin Ambongo a donné un exemple de donation de soi, les 5 religieuses de la congrégation des filles de Saint-Paul qui ont prononcé pendant la messe dans la cathédrale Notre-Dame du Congo leur vœu perpétuel de religion. Jean-Baptiste Malengue Kalunzu pour Radio Vatican.
1: Dans quelques instants, l'actualité sociopolitique.
0: L'épidémie d'Ebola en République démocratique du Congo menace des dizaines de milliers d'emplois et pourrait coûter jusqu'à 3,6 milliards de dollars au continent africain, a alerté mercredi le programme des Nations Unies pour le développement PNUD, qui avertit en outre que l'épidémie pourrait déclencher une crise socio-économique de grande ampleur qui pourrait faire basculer 985 000 personnes supplémentaires dans la pauvreté. L'Organisation des défenses des droits de l'homme Amnesty International affirme dans un rapport publié mercredi que les paramilitaires des forces de soutien rapide FSR en guerre contre l'armée au Soudan ont commis des crimes contre l'humanité et mené un apparent nettoyage ethnique lors du siège et l'assaut de la ville d'El Fasher au Darfour entre 2024 et 2025. Dans ce rapport intitulé « Ville assiégée, enfants pris pour cible », l'ONG a notamment interrogé 247 victimes ou témoins d'exactions entre début 2024 et octobre 2025 dans le Darfour Nord. La mission de l'ONU en Centrafrique, MINUSCA, a condamné mardi avec la plus grande fermeté une attaque menée à l'aube contre la localité d'Amdafok et des tirs visant la base de la MINUSCA dans la préfecture de la Vakaga au nord-est du pays, à la frontière avec le Soudan. Dans un communiqué, la MINUSCA a confirmé que 3 de ses casques bleus zambiens avaient été blessés, dont un grièvement lors de l'attaque. La mission a déployé des moyens aériens pour évacuer les blessés et soutenir ses personnels sur le terrain. Le gouvernement du Kenya a approuvé mardi l'adhésion du pays à 2 traités internationaux contre le mercenariat afin d'endiguer le recrutement des citoyens pour des conflits à l'étranger et à lutter contre la traite des êtres humains. Au Nigeria, au moins 37 élèves sont portés disparus après que des djihadistes ont pris d'assaut lundi leur établissement scolaire dans le nord-est du pays. Les enlèvements contre rançon visant en particulier des élèves sont devenus une pratique courante dans le pays, tant de la part des groupes djihadistes que des bandes criminelles appelées bandits dans le nord et le centre du pays, les régions les plus touchées par l'insécurité. Le mardi 30 juin, à l'occasion du 66e anniversaire de l'indépendance de la République démocratique du Congo, des grandes célébrations eucharistiques, nous vous le disions précédemment, ont été organisées pour prier pour la paix, l'unité et le développement du pays. À Rome, une messe solennelle a été présidée en la basilique papale de Sainte-Marie-Majeure par l'aumônier de la communauté congolaise catholique de Rome, le père Carme Deschaux, Roger Balo et Chimanga. Cette célébration a réuni la communauté congolaise de la diaspora romaine, des représentants de la fondation Migrantes, organisme de la conférence épiscopale italienne, ainsi que le corps diplomatique pour invoquer la paix, la réconciliation nationale et apporter un soutien spirituel face aux violences persistantes dans l'est de la RDC. Un témoignage de l'aumônier sur l'importance de la cohésion sociale dans ce pays. On l'écoute.
4: C'est quand on sait dire la vérité que la réconciliation devient possible. Parce que la manipulation de la vérité ne peut qu'attiser la dissension. Le mal, c'est d'abord nous-mêmes. Moi, je peux le dire. Le mal, c'est moi. Le mal, c'est vous. Ce sont les manières de vivre que nous avons adoptées à un certain moment et qui ne favorisent ni la vérité, ni la réconciliation des peuples. À la place, il y a une haine croissante alimentée de toutes parts avec beaucoup d'astuces et qui ne fait que nous ronger et nous affaiblir comme un peuple. Dans la diaspora, que nous soyons du nord, du sud, de l'est, de l'ouest ou du centre de la République démocratique du Congo, nous étions habitués à vivre en frères et sœurs du même et unique Congo. Et très souvent, moi je me rappelle bien il y a quelques années, quand on se retrouvait ici en Europe, il n'était pas question de savoir tu viens de quelle province, de quelle région, de quelle langue. Mais une fois que tu es Congolais, tu deviens automatiquement mon frère, et je peux te présenter devant les gens, j'ai dit, celui-ci c'est mon frère. Aujourd'hui, cet élan est fortement affecté par les prises de position politiciennes aux intérêts cachés qui nous divisent et nous empêchent même de vivre positivement notre nationalisme. Du coup, une méfiance élit domicile et nous empêche de vivre sincèrement nos relations patriotiques. Plus que jamais, la RDC a besoin des pasteurs, des évangélisateurs qui réconcilient, qui apaisent et qui savent établir dans la vérité les responsabilités des uns et des autres afin de reconstituer un peuple congolais uni et pacifié. C'est cela la vocation première de l'Église et c'est ce que notre famille de la diaspora essaie de faire à travers des rencontres comme celle-ci, célébrer ensemble une messe, fêter ensemble, partager nos joies et nos peines malgré la pression divisionniste qui gangrène aujourd'hui notre République démocratique du Congo dans son ensemble. Et les fils de la diaspora, très souvent, nous arrivons quand même, malgré tout cela, à nous mettre ensemble comme Congo.
0: Le père Roger Balo et Chimanga répondaient aux questions de Marie-Josée Mwando Boaboalo. Clôturons cette édition par la lecture de la première encyclique Magnifica Humanitas du pape Léon XIV sur la protection de la personne humaine à l'ère de l'intelligence artificielle. Aujourd'hui, nous poursuivons la lecture de l'introduction.
5: Les res novae de notre époque. Si en son temps, Léon XIII parlait de questions nouvelles, rerum novarum, nous ne pouvons pas aujourd'hui nous contenter de répéter ces précieux enseignements. Mais nous devons demander à Dieu la sagesse nécessaire pour interpréter les grandes tendances de notre époque, en particulier les progrès de la technique. Ces dernières années, il est apparu de plus en plus évident combien la numérisation, l'intelligence artificielle et la robotique sont en train de transformer rapidement et profondément notre monde. La technique ne doit pas être considérée en soi comme une force antagoniste par rapport à la personne. Au contraire, elle est enracinée dans notre histoire depuis le commencement, en tant que réalité profondément humaine, liée à l'autonomie et à la liberté de l'homme. Au fil des siècles, le développement technologique a contribué à une amélioration significative des conditions de vie de l'humanité. En même temps, chaque étape du progrès a également révélé la face ambiguë d'outils susceptibles de causer du tort lorsqu'ils ne sont pas mis au service du bien. Cependant, aujourd'hui, nous sommes confrontés à une situation nouvelle où la puissance et l'omniprésence des technologies émergentes s'inscrivent dans le tissu de la vie quotidienne, façonnent les processus décisionnels et marquent profondément l'imaginaire collectif. Auparavant, jamais l'humanité n'avait eu autant de pouvoir sur elle-même. Les nouvelles technologies ouvrent un horizon étendu vers des directions que, bien qu'intuitives, nous ne pouvons pas encore pleinement prévoir. Cela rend plus complexe l'évaluation de leur impact et de leurs effets à long terme sur la dignité des personnes et sur le bien commun.
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0: C'est par ici que nous mettons un point final à notre programme aujourd'hui. Merci de l'avoir suivi et à la prochaine.
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1: Crise climatique et crise sociale, l'appel du Secours catholique en faveur des plus vulnérables. Trois questions à Didier Durier, président national du Secours catholique Caritas France.
2: Donc Didier Durier, je suis président du Secours catholique depuis maintenant 2 ans, et président national, et je vous parle aujourd'hui parce que nous avons interpellé le ministre des Solidarités et du Travail sur la crise climatique en lui remettant en lumière des choses dont nous nous faisons l'avocat et le porteur depuis maintenant pas mal d'années.
1: Qu'est-ce qui vous pousse concrètement à interpeller ainsi le gouvernement ?
2: Ce qu'on voit aujourd'hui, bien sûr, c'est amplifié par la crise, les 2 canicules qu'on vient de subir. Mais ça fait longtemps que le Secours catholique est alerté, soit par ses partenaires internationaux, soit par ce qu'il voit sur le terrain en France, des conséquences des crises climatiques. On a souhaité interpeller le gouvernement parce qu'il y a des choses qui se font.

0: On a quand même progressé au niveau de la France, réduction de l'empreinte carbone, etc. Et puis il y a des choses qui ne se font pas assez vite. Il y a eu récemment des régressions sur un certain nombre de lois, soit au niveau européen, soit au niveau français, lois et règlements. Et il y a une inquiétude par rapport à des calamités qui frappent en premier les personnes les plus pauvres. Parce que c'est quand même un des paradoxes de cette situation, c'est que ce sont les personnes les plus pauvres et en situation de précarité qui sont les moins protégées, ce sont en même temps celles qui, en premier, sont les victimes des conséquences des dérèglements climatiques et qui donc nous alertent sur ce qui se passe et nous permettent, nous, d'alerter la puissance publique et de créer des solutions adaptées à leur situation. Aujourd'hui, à Marseille, on a plus de personnes qui viennent à nos accueils de jour en été qu'en hiver, ce qui est quand même assez significatif. On a depuis longtemps une lutte contre les passoires thermiques, maintenant on a une lutte contre les bouilloires thermiques. Un des soucis, me semble-t-il, de notre pays, c'est qu'on a pas mal travaillé sur l'adaptation au froid, on a besoin de travailler sur l'adaptation au chaud. On a eu aussi l'an dernier le cas de l'Aude, vous vous souvenez, des feux de forêt terribles. Et bien sûr, toute l'attention se cristallise au moment des feux, et c'est très bien, les pompiers ont fait un travail remarquable. Mais nous, après, avec nos équipes d'urgence, avec nos équipes sur le sol, sur le terrain, on aide les gens à s'adapter, à construire de nouveaux maisons, s'adapter à d'autres désastres qui vont venir, préparer le prochain, prévenir que ce soit aussi catastrophique. Donc on a cette implication dans à peu près tous les territoires impliqués aujourd'hui.
1: Parmi vos propositions au ministre, lesquelles vous semblent les plus urgentes pour changer la vie des plus fragiles?
0: L'inconditionnalité de l'aide. Toutes les personnes, quel que soit leur statut, leur situation, sont victimes du réchauffement. Important que l'aide, quelle qu'elle soit inconditionnelle. Après, l'accès à l'eau, très important, au rafraîchissement, en particulier dans les endroits informels auxquels on pense peu en général. Les endroits qui sont en périphérie des grandes villes et où sont assez pas mal de personnes qui souffrent probablement plus que d'autres de ce réchauffement climatique. On a aujourd'hui un besoin absolu d'aider les personnes sur le moyen, sur le court et sur le moyen terme. Sur le moyen terme, il y a quand même quelque chose d'assez étonnant. On avait les fameux fonds verts. Les fonds verts, c'est ce que l'État délègue aux communautés, aux territoires pour pouvoir s'adapter, végétaliser des villes, créer des zones fraîches. Ces fonds verts, en 3 ans, ont été divisés par 3. On est passé de 2,4 milliards à 800 millions. C'est quand même assez inquiétant, et donc il est important qu'on remette ça dans le bon sens, qu'on reparte la marche en avant, comme l'a su la faire la France dans d'autres domaines, pour pouvoir s'adapter à ce genre de situation. L'alimentation, effectivement, est un sujet important sur lequel on s'est beaucoup positionné. On a fait un rapport il y a 2 ans sur l'injuste prix de l'alimentation. Et qu'est-ce qu'on voit? On voit que des gens, aujourd'hui, sont victimes d'une alimentation de piètre qualité. Et c'est la seule qui soit pas chère, malheureusement. Et donc des gens qui deviennent obèses, ont des difficultés, deviennent diabétiques. Et on a pu mettre en évidence, grâce à un travail avec la Fédération des diabétiques, que la réparation de cette alimentation de mauvaise qualité coûte à l'État de l'ordre de 12 milliards d'euros par an. 12 milliards. Donc on a ce phénomène de mauvaise prise en compte des coûts et des effets secondaires de pseudo-économie d'un côté, qui touche très fort les personnes que nous soutenons. Il y a un autre point que je voudrais souligner, c'est l'importance d'une gouvernance qui implique les personnes qui sont celles qui connaissent le mieux ce qui se passe dans leur territoire. On a vu récemment des gens qui envisageaient de dire que finalement les CCAS deviennent optionnels. Pour nous, c'est une absurdité, puisque les CCAS font partie des personnes qui voient le mieux ce qui se passe dans leur territoire. Encore une fois, avec toute la bonne volonté du monde, au fin fond d'un bureau parisien comme le mien, on ne peut pas voir ce qui se passe à Marseille, en Corse ou en Guyane.
1: Comment faire vivre l'écologie intégrale entre soins de la création et soucis des plus pauvres?
0: Oui, alors comment faire vivre cette écologie intégrale? D'abord, nous, notre pédagogie depuis toujours, c'est de travailler avec et à partir du témoignage des personnes qu'on recueille. On est vraiment avec elles, on essaye de comprendre ce qu'elles vivent, et c'est souvent ce qui manque un peu aux politiques, c'est-à-dire qu'il y a des gens de très bonne volonté qui, dans un bureau parisien, imaginent des choses, mais qui ne sont pas adaptés au territoire. Nous, on essaye de faire remonter ce qui vient des territoires, qui sont très divers. On est partout en France, hexagonale ou d'outre-mer, et donc on est capable de faire remonter certaines choses. Dans nos boussoles, il y en a deux absolument clés sur ce domaine. Il y a celle qui est générique, la doctrine sociale de l'Église, là, que Léon XIV vient de résumer dans sa dernière encyclique, qui est vraiment notre boussole dans la mission qui nous est confiée de la part de la Conférence des évêques de France, qui est de témoigner de l'amour des Christ pour les personnes. Ça, c'est une boussole fondamentale, utile partout, et dans ce domaine-là. Et bien sûr, dans le cas précis de la crise climatique, tout ce qui est là aussi, Laudate Deum, où depuis longtemps on est engagé dans des mouvements type Église verte et autres, mais on a aussi cette force, entre guillemets, donnée, impulsée par le pape François et par ses écrits, pour aller au plus près des personnes et tenir compte des impacts très très lourds parfois de ces dérèglements climatiques. Alors,

0: complètement un engagement évangélique, hein, qui est d'ailleurs la base de la doctrine sociale de l'Église. Comment on le fait vivre? Eh ben, on respecte, on met d'abord en lumière la dimension spirituelle des personnes. C'est quand même la chose la plus importante, le pape François le rappelait. Il est souvent, même presque toujours, plus important de mettre, de reconnaître la personne intégralement dans sa dimension spirituelle que de suppléer à ses besoins matériels. Et c'est quelque chose qu'on tâche de garder en permanence, même si bien sûr parfois l'urgence fait que distribuer un verre d'eau, donner un abri pour se rafraîchir est important.
1: 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Du psaume 36. Ne t'indigne pas à la vue des méchants, n'envie pas les gens malhonnêtes. Aussi vite que l'herbe, ils se fanent, comme la verdure, ils se flétrissent. Fais confiance au Seigneur, agis bien, habite la terre et reste fidèle. Mets ta joie dans le Seigneur, il comblera les désirs de ton cœur. Dirige ton chemin vers le Seigneur, fais-lui confiance, et lui, il agira. Il fera lever comme le jour ta justice, et ton droit comme le plein midi. Repose-toi sur le Seigneur et compte sur lui. Ne t'indigne pas devant celui qui réussit, devant l'homme qui use d'intrigue. Laisse ta colère, calme ta fièvre. Ne t'indigne pas, il n'en viendrait que du mal. Les méchants seront déracinés, mais qui espère le Seigneur possédera la terre.

0: Laudetur Jesus Christus.
1: Scène de désolation et incendie en cours à Kiev, bombardée cette nuit par salves de missiles et de drones russes. La capitale ukrainienne a connu sa pire nuit depuis le début de la guerre. Avec plus de 100 victimes, on retrouve notre correspondante sur place dès le début de ce journal. Au Vatican, le dicaster pour la doctrine de la foi prend acte des ordinations épiscopales sans mandat pontifical d'hier à Icône. Les excommunications sont décrétées pour la deuxième fois dans l'histoire de la fraternité sacerdotale Saint-Pie-X. Explication. Dans ce journal, nous irons également au Venezuela. 7 jours de deuil national ont été décrétés pour rendre hommage aux près de 3000 victimes du double séisme de la semaine dernière. Vous entendrez le témoignage du directeur de la Caritas La Higuera.
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1: Bonjour à tous. La Russie continuera à augmenter la pression sur l'Ukraine. La promesse du Kremlin ce matin après une nuit intensive.

0: tentatives de frappe russes sur Kiev. Le maire de la capitale ukrainienne parle de la pire nuit depuis le début de la guerre en février 2022. Au moins 17 personnes ont été tuées, 90 autres blessées, dont des explosions et incendies visant des quartiers résidentiels. La correspondance tout de suite de notre correspondante sur place, Emmanuel Chaz.
1: Des dizaines de bâtiments éventrés, des débris qui jonchent le sol. Les 3 millions d'habitants de la capitale ukrainienne ont une nouvelle fois vécu une nuit infernale. Ils étaient des dizaines de milliers à s'être abrités dans des caves, des parkings souterrains ainsi que dans le métro, alors que Kiev était en proie à l'une des attaques russes hybrides de drones et de missiles les plus importantes depuis le début de la guerre. Drones et missiles qui ont été lancés en vagues successives tout au long de la nuit. Près de 30 sites à travers la capitale ont été touchés. Plusieurs incendies se sont déclarés. Certains font toujours rage alors que plus de 570 pompiers sont dépêchés sur place. Des bâtiments résidentiels détruits, éventrés par les frappes, tout comme un centre de secours où plusieurs ambulanciers ont été blessés. Le plafond d'une station de métro s'est même partiellement effondré suite à une frappe. Voici le premier bilan qu'on peut faire aujourd'hui. Les secouristes, à l'heure actuelle, tentent toujours de retrouver des survivants. Dans les décombres, un peu partout dans la capitale, on sent une forte odeur de fumée. L'air est quasiment irrespirable à un moment de forte chaleur et où les inquiétudes désormais se tournent vers l'état du réseau énergétique, puisque suite à ces attaques, le ministère de l'énergie avertit qu'à tout moment des coupures de courant importantes pourraient affecter la capitale, alors qu'une partie de l'Ukraine est déjà privée d'électricité. Emmanuel Chaz, Kiev, RFI pour Radio Vatican.
0: Et après cette nuit d'épreuve à Kiev, le président Zelensky demande à Washington une licence pour pouvoir produire les missiles Patriot afin de résister aux attaques aériennes. Sur les 74 missiles et 496 drones russes tirés, seuls 48 et 76 drones ont été respectivement interceptés. Le chef de la diplomatie européenne annonce, elle, après cette nuit de frappe sur X, qu'elle proposera demain de nouvelles sanctions contre Moscou. Cette proposition passera-t-elle auprès de l'Allemagne ? Berlin est un des premiers soutiens de Kiev, mais ce sera le cas encore demain. En effet, le parquet allemand accuse les autorités ukrainiennes d'avoir ordonné le sabotage des gazoducs russo-allemands Nord Stream en 2022, une annonce faite au lendemain de l'inculpation d'un premier suspect. L'Allemagne ou la coalition, bien que fragile, est parvenue à s'entendre sur des réformes clés aujourd'hui, touchant au report de l'âge de la retraite au-delà de 67 ans avec un élargissement de l'assiette des cotisants, l'introduction aussi d'une dose de capitalisation. Conservateurs et sociodémocrates allemands ont également décidé de réévaluer la fiscalité. Les plus aisés paieront désormais davantage pour soulager les classes populaires et les classes moyennes. Au Vatican, le secrétaire d'État parle d'une profonde douleur, mais d'un acte schismatique s'accompagnant de sanctions très précises. Et ce jeudi matin, la Fraternitis Sempidis est officiellement excommuniée, prenant acte de la consécration de 4 évêques hier à Écône contre l'avis du souverain pontife. Le préfet du dicaster pour la doctrine de la foi a publié un décret en ce sens ce matin. Il s'agit de la deuxième excommunication vécue par la communauté fondée en 1970 par Mgr Marcel Lefebvre. Les précisions de Jean-Charles Puzolu.
2: Respectant exactement la même temporalité qu'en 1988, lorsqu'au lendemain des premières consécrations épiscopales illicites de la Fraternité Sempidis, le Vatican prononçait l'excommunication de Mgr Lefebvre. Le dicaster pour la doctrine de la foi a publié ce matin le décret qui stipule que, par le fait même d'avoir procédé à l'ordination de 4 nouveaux évêques, les consécrateurs et les évêques consacrés ont encouru l'excommunication. C'est la conséquence directe de la décision prise par la Fraternité traditionnelle contre la volonté exprimée à plusieurs reprises par Léon XIV. La note explicative qui accompagne le décret précise que l'excommunication entraîne la séparation d'avec l'Église de Rome de tous les prêtres et de tous les évêques de la communauté, ainsi que de tous les laïcs qui adhèrent formellement à la fraternité. Par ailleurs, tous les sacrements administrés par des membres excommuniés sont dorénavant invalides. Le dicaster pour la doctrine de la foi laisse cependant une porte ouverte. Telle une mère attentionnée, l'Église accueillera tous ceux qui souhaitent revenir à la pleine communion. Une procédure sera mise en place par les nonces apostoliques et appliquée au besoin dans les différents diocèses. Rome exhorte les fidèles à rester en communion avec le pape et à s'abstenir de participer aux célébrations de la fraternité schismatique.
0: Jean-Charles Puzolu, des explications à retrouver sur notre site internet. Au Vatican, le pape a reçu ce matin le président sortant de la Colombie, Gustavo Pedro, qui s'est ensuite rendu à la secrétairie d'État pour des entretiens portant sur la collaboration positive, constante, qui a prévalu entre l'Église et l'État en faveur de la promotion de la paix, de la réconciliation, de l'unité nationale en Colombie. On se souvient de la participation active du son siège aux accords de 2016 avec les FARC. Il fut question aussi ce matin de criminalité organisée et de changement climatique. Or, l'exécutif colombien tout juste élu d'Aldel Bardo del Esprelia a annoncé se lancer aujourd'hui dans la fracturation hydraulique pour apporter de nouveaux fonds au pays qui accuse un déficit budgétaire de 6,4% du PIB. Au Venezuela, un homme a survécu 8 jours sous les décombres, mais ce n'a pas été le cas pour près de 3000 personnes tuées dans le double séisme qui a détruit la semaine passée plus de 58 000 bâtiments dans le pays, en particulier dans l'état de la Guayra. 7 jours de deuil ont été décrétés, mais comment faire son deuil quand l'urgence est de mise? On écoute le directeur de Caritas La Guayra, le diacre Ruben Permodo. Il revient sur l'émotion des habitants, sur leurs besoins immédiats, le soutien qu'ils peuvent trouver auprès de l'église locale.
3: Nous sommes bouleversés. Où que nous allions, il y a un immeuble, une maison par terre. Il y a des gens qui dorment dans la rue. Il y a des familles qui cherchent encore leurs proches. La clameur de la population à présent, c'est la vie. C'est-à-dire essayer de sortir ce qu'ils aiment des décombres. C'est tout ce qu'ils demandent. Pouvoir manger. Nous sommes actifs à la Caritas et l'action sociale que l'Église apporte depuis le premier jour. Dès le départ, nous avons tendu la main. Nous avons maintenant 6 centres d'accueil. Nous distribuons des aliments. Nous proposons un accompagnement aux communautés. Nos prêtres sont sollicités par la population. Ce sont des références pour les populations. Les gens sont très attachés aux prêtres de leur paroisse. Ils ont conscience du soutien de l'Église dans cette urgence humanitaire. Une aide que nous essayons de fournir grâce à l'appui de beaucoup d'organisations internationales qui viennent en secours de la population.
0: Des propos recueillis par Joanne Pacheco de la rédaction hispanophone de Radio Vatican. Autre catastrophe, mais ce sont cette fois les violences des bandes criminelles et des djihadistes qui en sont à l'origine. Le Programme alimentaire mondial met en garde contre une hausse de l'insécurité alimentaire à un niveau inédit depuis 10 ans dans l'état de Borno, au nord du Nigeria. Des législatives en cours en Algérie. Près de 25 millions d'électeurs sont appelés aux urnes aujourd'hui pour élire les membres de leur nouveau parlement. Les formations proches du pouvoir comme le Front de Libération Nationale devraient, sauf surprise, dominer l'élection. 407 sièges sont à pourvoir pour un mandat de 5 ans. Et puis enfin, l'Église catholique compte depuis ce matin un nouveau bienheureux. Le père François-Xavier Tungbo Diep, martyr, a été béatifié au sanctuaire de Tak Sai au Vietnam. Plus de détails sur notre site internet. Voilà, c'est ainsi que s'achève ce journal. Plus de détails, évidemment, sur tous ces sujets seront retrouvés sur notre site internet, une adresse vaticannews.va. N'hésitez pas à nous retrouver donc sur notre site avant le prochain journal d'information qui aura lieu demain matin à 8h30, comme chaque jour. Je vous souhaite, quant à moi, à toutes et à tous, une excellente journée.

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On nous enverra tous les 9 jours un courrier spécial, porteur des dépêches officielles. Les dépêches officielles mettent 25 jours à venir de Paris, les lettres et les journaux 40. La lettre la plus fraîche que j'ai reçue de Paris est la vôtre du 4 août. Les dernières dépêches officielles,

qui viennent par télégraphe jusqu'à El Goléa sont du 20 août. Rien n'est changé dans l'extérieur de ma vie calme et régulière, car il faut que les indigènes n'aperçoivent rien qui dénote une émotion ou un état différent de l'état ordinaire. Cependant, cet homme, que la pensée du mieux ne cesse de hanter, veut être confirmé dans la résolution qu'il a prise de demeurer dans la hagar. Sans doute, il lui apparaît clairement que son devoir est là, où nul ne peut le remplacer. Mais un ami, un soldat, penserait peut-être autrement. L'ermite écrit donc au général Lapérine, qui est un esprit sage, qui se trouve en première ligne dans la bataille et connaît aussi les choses d'Afrique. Il lui demande « Ne serais-je pas plus utile sur le front, comme aumônier ou brancardier ? Si vous ne m'écrivez pas de venir, je reste jusqu'à la paix. Si vous me dites de venir, je pars sur le champ et à bonne allure. » Par retour du courrier, 2 mois plus tard, il reçoit la réponse « Restez ». Provisoirement, la question est tranchée. Je dis provisoirement parce que 1 an plus tard, Charles de Foucault apprendra que des prêtres se battent et supposant qu'il y a peut-être une dispense accordée, il demandera de nouveau « Et moi, n'en serais-je point si je pouvais servir ?» La correspondance entre les deux grands sahariens, le moine et le soldat, commencée dès le début de la guerre, va se continuer jusqu'à ce que l'un d'eux disparaisse. J'ai feuilleté 41 lettres du père de Foucault, adressées à son ami depuis décembre 1914 jusqu'au 16 novembre 1916 et que le général avait soigneusement classées. Elles sont toutes militaires. Elle raconte tout ce qu'il sait des tribus ralliées et des tribus dissidentes, leurs mouvements, les intrigues nouées par les sénoucistes, qui sont en étroite relation avec les Turcs de Tripolitaine et avec les Allemands, les coups de main, toute la chronique du désert. À l'occasion, il prend parti pour les nomades, ses clients, qui se plaignent de certaines lenteurs ou de certains excès de l'administration. Ses conclusions sont toujours nettes et fermes. Quand le danger d'un soulèvement ou d'une incursion devient pressant, il dit « Voici ce que je ferai ». Et je ne doute pas que dans plus d'un cas, son avis n'ait été suivi par Lapérine qui, de loin, exerçait son droit de conseil dans nos affaires d'Afrique. En tout cas, le grand chef était averti. Les lettres adressées à d'autres personnes pendant cette période de la guerre expriment surtout l'homme intérieur. Elles sont souvent très belles par leur accent de patriotisme, leur invariable volonté d'espérance, leur ton d'autorité, par l'inquiétude aussi, secrète et enchaînée qu'on y devine parfois. Il disait « Aussitôt la poste arrivée, je compte les jours jusqu'à la suivante. » Je crois qu'en choisissant des passages de ces lettres, en les disposant par ordre de date, j'aurais donné des 2 dernières années de la vie du père de Foucault, un tableau sans redite et que le résumé le plus attentif ne saurait égaler. 15 septembre 1914. Mon esprit et ma prière sont à la frontière. 21 octobre 1914. Ceci est la guerre d'indépendance de l'Europe contre l'Allemagne. Et la façon dont se déroule la guerre montre bien combien elle était nécessaire, combien la puissance de l'Allemagne était grande et combien il était temps de briser le joug avant qu'elle ne devînt plus redoutable encore. Elle montre de quel barbare l'Europe était à demi esclave et près de le devenir complètement. Et combien il est nécessaire d'ôter définitivement la force à un peuple qui s'en sert si mal et d'une façon si immorale et si dangereuse pour les autres. C'est l'Allemagne et l'Autriche qui ont voulu la guerre, et c'est elles qui méritaient qu'on la leur fît, et qui, j'espère, en recevront un coup qui les mettra pour des siècles dans l'impossibilité de nuire. 7 décembre 1914. Les troubles de Tripolitaine n'ont pas franchi la frontière. On ne peut assez remercier Dieu des faveurs sans nombre qu'il a faites à la fille aînée de son Église. Le moindre n'est pas la fidélité de nos colonies. Envers moi, la confiance des Touaregs ne cesse de s'accroître. Le travail de lente préparation de l'Évangile se poursuit. Puisse le Tout-Puissant faire sonner bientôt l'heure à laquelle vous pourrez envoyer des ouvriers dans cette partie de votre champ. 20 février 1915. Le sud de la Tripolitaine est troublé.
Saint-Léger et 200 ou 300 soldats sont sur la frontière pour empêcher que des bandes révoltées contre les Italiens ne fassent irruption

chez nous. Il ne reste au fort Motilinski qu'un adjudant français et 6 ou 7 soldats indigènes. Cet adjudant est fort bien. Nous nous écrivons souvent, mais nous ne nous voyons guère. Étant seul, il ne peut pas quitter son poste, et moi, ayant beaucoup à faire, je ne me déplace pas sans raison grave. Il y a 2 ans que je ne suis allé à Fort Motilinski. 21 février 1915. Comme vous, je trouve que l'œuvre de prière pour la conversion des infidèles des colonies est plus indispensable que jamais à cette heure où tant de nos sujets infidèles donnent leur sang pour nous. La loyauté et le courage avec lesquels nous servent nos sujets montrent à tous qu'il faut faire pour eux plus que nous n'avons fait dans le passé. Le premier devoir est celui que nous savons, le salut des âmes. Mais tout se tient, et bien des choses qui ne sont pas l'action proprement dite des prêtres et des religieux importent beaucoup au bien de leurs âmes. Leur instruction, leur bonne administration civile, leur étroit contact avec des Français honnêtes gens, pour certains leur sédentarisation et un accroissement de bien-être matériel. Aussi, je voudrais que notre union, qui doit avant tout porter chacun de nous à s'unir le plus possible à notre Seigneur, à se remplir de son esprit, à vivre selon sa volonté et de sa grâce, porte aussi chacun à faire selon sa condition et ses moyens tout ce qu'il peut pour le salut des infidèles de nos colonies. 12 mars 1915. Comme vous, j'espère que du grand mal qu'est la guerre sortira un grand bien pour les âmes. Bien en France, où cette vision de mort inspirera des pensées graves et où l'accomplissement du devoir dans les plus grands sacrifices élèvera les âmes, les purifiera, les rapprochera de celui qui est le bien incréé, les rendra plus propres à percevoir la vérité et plus forts pour vivre en s'y conformant. Bien pour nos alliés qui, en se rapprochant de nous, se rapprochent du catholicisme et dont les âmes, comme les nôtres, se purifient par le sacrifice. Bien pour nos sujets infidèles qui combattent en foule sur notre sol, apprennent à nous connaître, se rapprochent de nous et dont le loyal dévouement excitera les Français à s'occuper d'eux plus que par le passé, à les administrer mieux que par le passé. 15 avril 1915. Saint Léger quitte Insala et prend le commandement d'une autre compagnie saharienne, celle du Touat. Il est remplacé par un autre ami très aimé aussi, le capitaine Duclos, que j'ai connu là comme lieutenant, officier de grande valeur et beau caractère. Je vois sans cesse Ouxem. Marie me demande s'il tricote. Il tricote à merveille. Et presque toutes les personnes jeunes de son campement et du village se sont mises sous sa direction à tricoter et à faire du crochet. Chaussettes de tricot, gilets et calottes au crochet. Cela a été long, mais depuis son retour, grâce à une de ses belles sœurs qui s'y est mise avec beaucoup de bonne volonté, c'est parti et tout le monde s'y met. 15 juillet 1916. Saint-Henri. Bonne fête, mon cher Lapérine, je pense bien à vous et prie bien pour vous aujourd'hui. Les Touaregs d'ici se souviennent de vous, parlent de vous, vous aiment comme si vous aviez quitté hier le Sahara. Je vais bien, malgré la sécheresse et les sauterelles, les jardins de Tamanrasset s'accroissent, il n'y a plus maintenant une seule zeriba, il n'y a que des maisons, dont plusieurs avec cheminée. Quelques aratins commencent un peu à apprendre le français, ils viennent d'eux-mêmes me demander presque chaque soir comment on dit tel ou tel mot. Presque toutes les femmes d'Agrali des environs de Tamanrasset et un certain nombre de Hartani savent tricoter les chaussettes, les calottes et les gilets à la grande joie des vieux et de pas mal de jeunes. 2 août 1915. Mon cher Lapérine, merci de votre lettre du 14 juin, arrivée hier au soir. Je suis bien heureux de vous savoir en bonne santé. Que le bon Dieu vous garde et qu'il protège la France. Je mène ma vie ordinaire, dans un grand calme apparent, mais l'esprit étant au front avec vous, avec vos soldats. Après le dictionnaire Touareg français abrégé et le dictionnaire des noms propres, voici le dictionnaire Touareg français plus développé qui est terminé et prêt à être imprimé. Je viens de me mettre à la copie pour l'impression des poésies. Cela me paraît étrange, en des heures si graves, de passer mes journées à copier des pièces de vers. L'écho de Paris
m'a appris la mort à l'ennemi du révérend père Rivet, jésuite, professeur au Collège romain, qui a donné en

prendre pour m'engager et être envoyé au front, car mieux vaut être ici que dans un dépôt ou un bureau. Entre la petite unité que je suis et zéro, il y a peu de différence, mais il y a des heures auxquelles tout le monde doit s'offrir. Répondez-moi sans tarder, par ce même courrier j'écris pour demander si l'Église autorise quelqu'un dans mon cas à s'engager. 2 août 1915. Un jeune noir qui connaît Gardaïa, les pères et les sœurs, me disait il y a quelques jours « Quand les sœurs viendront ici, je mettrai ma femme chez elles pour qu'elle apprenne à tisser et je demanderai à être leur jardinier. » Le temps est proche où les sœurs seront reçues par les indigènes, surtout par les cultivateurs sédentaires, avec grande reconnaissance. Le bon Dieu arrangera-t-il les choses de manière à conduire ici père blanc et sœur blanche ? 7 septembre 1915. Il y aura demain, fête de la Nativité de la Sainte Vierge, 10 ans que mon ermitage de Tamanrasset est construit et que j'y célèbre la messe. Je dois bien des remerciements et de la gratitude au bon Dieu pour toutes les grâces qu'il m'a faites ici. 13 octobre 1915. Je vous remercie, mon cher Lapérine, de votre lettre du 24 août et du très joli insigne tricolore, espoir et salut de la France que vous m'avez envoyé. Il est arrivé à très bon port, il est devant moi sur ma table, souvenir de vous en cette grande année. 19 novembre 1915. Le courrier de l'Asger n'est pas encore arrivé, mais j'apprends ceci. Le poste de Tunisie, Deibat, est attaqué par les sénoucistes, commandé par des officiers en uniforme kaki, avec jumelles et revolvers, allemands sans doute. Le général Moignier a envoyé des renforts, la situation est grave sur toute la frontière tunisienne tripolitaine. Janvier 1916. Jamais je n'ai senti autant que maintenant le bonheur d'être français. Nous savons tous deux qu'il y a en France bien des misères, mais dans la guerre présente, elle défend le monde et les générations futures contre la barbarie morale de l'Allemagne. Pour la première fois, je comprends vraiment les croisades. La guerre actuelle, comme les croisades précédentes, aura pour résultat d'empêcher nos descendants d'être des barbares. C'est un bien qu'on ne saurait payer trop cher. 6 mars 1916. Ouxem est toujours au loin. On n'a plus besoin de lui pour apprendre le crochet ni le tricot. Toutes les jeunes femmes et jeunes filles, et la plupart des enfants, pas mal d'hommes même, le savent dans le voisinage. Votre envoi de laine et de coton a mis bien des doigts en mouvement. On travaille actuellement avec activité à une route pour auto entre Wargla et Insala. De plus, dans un an, nous aurons à Motilinski une station de télégraphie sans fil. Militairement et administrativement, ces progrès sont très heureux, politiquement aussi. Ces travaux montrent aux indigènes que rien n'est changé en France et que la France conduit la guerre légèrement et sans inquiétude. 10 avril 1916. Mon cher Lapérine, il paraît que quand, avec Moussa, vous êtes allé chez Firoun, retour de Niamey, Firoun a proposé à Moussa de vous assassiner avec votre escorte. Moussa s'y étant refusé, Firoun lui a reproché de n'avoir pas de cœur. Moussa lui a répondu « Tu suis ta voix, je suis la mienne. Dans quelques années d'ici, nous verrons laquelle des deux est la meilleure. » C'est Douxem, chef des Dagr Ali, que je tiens la chose. Je la crois vraie. Et ma reconnaissance et mon affection en augmentent fort envers Moussa. Le 11 avril, nouvelle lettre au général. Le fort français de Djanet sur la frontière tripolitaine a été investi au début de mars par plus de 1000 sénoucistes armés d'un canon et de mitrailleuses. Derrière les remparts, il n'y avait que 50 hommes commandés par le général des logis Lapierre. Le bruit court dans le désert que la petite garnison a tenu tant qu'elle a pu tenir et que, après 18 jours de siège, les défenses étant démolies, les soldats presque tous blessés, l'unique puits comblé, le sous-officier commandant a fait sauter le fort. Les sénoucistes ont la route libre pour venir ici, ajoute le père de Foucault. Par ce mot « ici », j'entends non Tamanrasset, où je suis seul, mais Fort Motilinski, capitale du pays, qui est à 50 km de Tamanrasset. Si on suit mon conseil, nous tirerons tous d'affaire en cas d'attaque.
J'ai conseillé de se retirer, avec toutes les munitions et approvisionnements, en un lieu inexpugnable et muni d'eau, de la montagne où on peut tenir indéfiniment et contre lequel le

canon ne peut rien. Si on ne suit pas mon conseil et que l'on soit attaqué, Dieu sait ce qui arrivera. Mais je crois qu'on suivra mon conseil, je ferai mon possible pour qu'on le suive. Ne vous inquiétez pas si vous êtes quelque temps sans lettre, il peut se faire que nos courriers soient interceptés sans que pour cela, il nous soit arrivé aucun malheur. Je suis en correspondance quotidienne avec le commandant du fort Motilinski, le sous-lieutenant Constant. Si je le crois utile, j'irai lui faire de courtes visites. S'il est attaqué, je me joindrai à lui. La population est parfaite. Nous sommes tous dans la main de Dieu. Il n'arrivera que ce qu'il permet. Décision nette et digne de Charles de Foucault, ne pas quitter Tamanrasset, ni les pauvres Aratins, pour l'insuffisante raison qu'il peut y avoir, d'un moment à l'autre, une incursion tentée par les Sénoucistes, mais si les soldats du poste de Motilinski sont les premiers attaqués, se joindre à eux. Dans l'un et l'autre cas, être au danger. En attendant l'événement probable, chercher dans les montagnes un lieu facile à fortifier et à défendre, même contre le canon, en attendant aussi ne rien changer à ses habitudes, garder une attitude de confiance et de sourire. Il n'y a pas qu'en France, on le voit, que les Français avaient le sourire. Ils l'avaient au Sahara et sûrement sans avoir reçu le mot. Dès le lendemain, Charles de Foucault fait le voyage de Tamanrasset à Fort Motilinski, afin de choisir ce lieu défendable où se retirerait en cas d'attaque la petite garnison du Bordj. Il en avait indiqué quatre, lui qui connaissait toutes les pierres du pays. Avec le sous-lieutenant Constant, il en découvre un cinquième à quelques kilomètres seulement de Motilinski, et il rappelle le paysage au général, l'autre omnisaharien. Ces gorges étroites où s'enfonce la vallée de Taraouaout, ces gorges à l'entrée desquelles il y a une épaisse forêt de berdis, c'est-à-dire de roseaux, et ensuite de l'eau courante pendant près de 4 kilomètres entre des flancs très escarpés. Il a été convenu que Constant organiserait défensivement le Berdi et une partie des gorges en aval, au moyen de tranchées et de fortins, qu'il y transporterait des vivres et des munitions, qu'il y mettrait une garde et qu'il s'y installerait lui-même à la première alerte. Par bonheur, Constant a en ce moment quatre autres Français, deux bons maréchaux des logis, un caporal du génie et un simple soldat, et 30 militaires indigènes, dont un excellent sous-officier, Belaïde. Avec ce nombre de fusils ainsi encadrés et la forte position choisie, il peut se défendre avec avantage contre des ennemis très nombreux et le canon n'a pas de prise sur lui. L'absence de Charles de Foucault dure seulement 48 heures. Il revient au poste sans garnison ni défense, l'Ermitage. La nouvelle de la prise de Janet s'est déjà répandue. Le courrier, comme tous les courriers du désert, a été interrogé et il a raconté comme un facteur rural les nouvelles qu'il savait. Le chef de la tribu Imrad des Dagrali a aussitôt couru chez le marabout. Le représentant de Moussa l'y a suivi. Celui-ci a été troublé d'abord, mais quelques mots de l'autre, du chef Ouxem, et la tranquille physionomie du père de Foucault l'ont remis en confiance. Ensemble, les trois hommes ont tenu conseil et pris quelques dispositions. Il a été convenu, par exemple, que des postes de vedettes seraient établis en cinq endroits pour que Tamanrasset et Motilinski puissent être avisés de l'approche de l'ennemi. Peu à peu, des récits plus exacts de la prise de Janet parviennent dans la vallée. Non, le maréchal des logis Lapierre n'a pas fait sauter le fort. Après 21 jours de belle défense, n'ayant plus de provisions, ne pouvant plus approcher du puits de la redoute démantelée, il a fait une sortie dans la nuit du 24 mars. Sa petite troupe a erré 3 jours dans le désert, espérant d'y rencontrer quelques détachements de France. Après ce temps, elle a été enveloppée par les Félagas et faite prisonnière. On a enjoint au maréchal des logis de prononcer la formule d'abjuration. Il a refusé. Néanmoins, on ne l'a pas tué, mais emmené en captivité. D'abord dans l'oasis de Janet, puis à Rat, puis au Fezzan. L'histoire devient plus vraie, mais le danger n'est pas moins grand pour cela. Les officiers de nos postes et le père de Foucault s'attendent à ce que les tribus révoltées, fières d'avoir pris aux Français une forteresse et excitées par les agitateurs de Tripolitaine, préparent de nouveaux coups de main. 15 mai 1916. La pleine victoire est indispensable, autrement tout serait à recommencer dans quelques années et probablement dans des conditions moins bonnes, car Dieu nous a visiblement protégés.
La résistance de la Belgique, l'alliance de l'Angleterre et de la Russie, l'entrée en ligne de l'Italie, la fidélité de nos colonies et des colonies anglaises, ce sont, entre bien d'autres, des grâces exceptionnelles sur lesquelles on ne peut compter. Ces grâces doivent nous donner tout espoir, car Dieu ne nous les a sans doute faites que parce qu'il veut que nous vainquions et que nous protégions le monde contre l'inondation de paganisme allemand qui le menaçait. Que seraient devenues nos nations latines si l'Allemagne victorieuse y avait imposé l'éducation germanique ? Quelle liberté serait restée à l'Église si l'empereur d'Allemagne avait triomphé ? Les alliés, le voulant ou non, le sachant ou non, font une vraie croisade. Ils combattent non seulement pour la liberté du monde, mais pour la liberté de l'Église et pour le maintien dans le monde de la morale chrétienne. 30 mai 1916. Ma promotion de Saint-Cyr sert bien la patrie. Mazel, Durbal, Pétain en sont. Mes anciens aussi, Mauduit, Sarail, Drian. Lundi de la Pentecôte. Chaque année, le mois de juin, en ramenant l'anniversaire de mon ordination, renouvelle et accroît ma gratitude envers vous qui m'avez adopté et avez fait de moi un prêtre de Jésus. De tout mon cœur, je prie pour vous qui m'avez accepté pour fils depuis plus de 15 ans, et je prie aussi pour le cher diocèse de Viviers. De corps, je suis ici, où je resterai jusqu'à la paix, pensant y être plus utile qu'ailleurs, mais combien souvent mon esprit est en France, au front, où la lutte doit être en ce moment plus ardente que jamais, et à l'arrière, où tant de familles pleurent ce qu'elles avaient de plus cher, ou sont dans de mortelles inquiétudes. Autour de moi, la population indigène reste calme et fidèle. Son attitude est excellente. Je garde le grand désir de voir établir en France la confrérie pour la conversion des colonies françaises dont vous avez bien voulu approuver le projet. En ces jours de la Pentecôte, je pense plus que jamais aux 50 millions d'indigènes infidèles de nos colonies. Puisse l'Esprit Saint établir son règne dans leurs âmes. Et puissent les Français, qui leur demandent de les aider à défendre leur patrie temporelle, les aider à obtenir la patrie éternelle. Les menaces étaient trop graves pour que l'autorité militaire ne songeât pas à protéger le père de Foucault et les Touaregs ou leurs serviteurs ralliés à notre cause et qui habitaient à Manrasset. Au début de 1916, elle avait fait commencer sur les plans et sous la direction du père la construction d'un fortin. L'ermitage changea de domicile le 23 juin. Il passait ainsi de la rive gauche à la rive droite de l'Ouette-Tamanrasset et se trouvait plus près des maisons du village. On va voir que toutes les précautions avaient été prises pour que la petite forteresse pût soutenir un siège. Elle formait un carré de 16 mètres de côté, entouré d'un fossé de 2 mètres de profondeur. Aux angles, elle était renforcée par 4 bastions garnis de créneaux et à la terrasse desquels on montait par un escalier. Les murs, en toube, avaient 2 mètres d'épaisseur à la base et 5 mètres de hauteur. Aucune ouverture extérieure si ce n'est une porte très basse. Le danger était là. Que la porte fût enfoncée, que par surprise, l'ennemi se glissa dans la place. On y avait paré autant que possible. La première porte ne permettait pas à un homme d'entrer debout. Il fallait se courber. De plus, elle donnait accès non pas directement dans le fortin, mais dans un couloir en briques assez étroit pour qu'un seul homme y pût passer et que fermait une seconde porte basse. Puis, juste en face de l'ouverture extérieure, et pour qu'elle ne fût pas attaquée à coups de pierre ou de pique, on avait élevé sur le terre-plein un muret solide, très rapproché de la façade, de sorte qu'il était impossible de tirer de l'extérieur sur une personne qui se fût trouvée devant la porte d'entrée. Celle-ci, d'ailleurs, était encore défendue par les 2 bastions d'angle. Une croix, faite de 2 branches de tamari, était plantée au faîte du mur, au-dessus de la porte. Enfin, pour permettre de franchir le fossé, on avait laissé une crête de terre qui aboutissait à gauche du muret de protection. L'intérieur était aménagé de manière à recevoir un groupe assez important de réfugiés et de combattants. Un lieutenant qui a séjourné à cette époque à Tamanrasset décrit ainsi les diverses parties du nouvel ermitage fortifié. Au centre de la cour carrée, dont les côtés ont 4 mètres, un puits profond de 6 mètres environ, recouvert d'une épaisse porte en bois renfoncée par des plaques de tôle, eau abondante.
tout autour des chambres assez spacieuses, toutes pareilles, de forme rectangulaire. L'une servait de chapelle au révérend père, une autre était réservée aux hôtes de passage.

0: passage, une autre servait à entreposer les vivres, cotonnades, etc., que le père destinait aux Touaregs, une quatrième enfin constituait l'appartement particulier du père. Elle était à la fois chambre à coucher, cabinet de travail, salle à manger, toutes choses égales d'ailleurs, et en laissant à ces dénominations appliquées au père de Foucault leur véritable signification. Seul le cabinet de travail méritait ce titre. Des livres partout, des manuscrits jonchaient la petite table en bois de caisse qui servait de bureau. Ainsi édifié, ce fortin est imprenable par une bande armée de fusils, l'escalade en est presque impossible, et deux hommes ou même un homme armé de grenades suffiraient à en assurer la défense.
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Bonjour, j'ai participé à la tournée de l'association Alliance Vita qui s'est déroulée pendant tout le printemps dans une douzaine de villes sur le thème « La vie vaut la peine ». Ces cinq mots disent la conviction forte que nous avons choisi de partager et de tester, quitte à la mettre à l'épreuve. Nous voilà donc débarquant sur une place de centre-ville pour aborder les passants. Je précise qu'à Chambéry, une pluie battante nous a forcés à ne dresser qu'un stand minimum. Raison de plus pour engager la conversation sous nos parapluies. Bonjour monsieur, bonjour madame. Nous tenons un stand pour l'association Alliance Vita sur le thème « La vie vaut la peine ». Que pensez-vous de cette phrase? Êtes-vous d'accord? Eh bien, non seulement presque tous les passants qui acceptent de s'arrêter un instant opinent, mais beaucoup entrent dans la conversation apportant leur éclairage et témoignant. Nous proposions à chacun de compléter la phrase « La vie vaut la peine parce que ». Un monsieur affable qui passait par là avec sa compagne m'a aussitôt lancé d'un ton joyeux « Parce que c'est une opportunité extraordinaire !» Sa femme aussitôt modérait « Parce qu'elle est belle, dans l'ensemble. » Nul angélisme en effet dans ce recueil d'avis. Une dame élégante et énergique a commencé à affirmer « Il faut se bouger, en vouloir. Moi je voyage, je rencontre des gens. Je ne comprends pas ceux qui se laissent aller. » Je lui ai dit « Oui, mais tout de même des personnes

Non, de grande peine, son ton a changé. Oh oui, je suis veuve. Et sa voix s'est étranglée. Un monsieur âgé, digne et fragile, a affirmé d'emblée, sujet intéressant, j'ai écrit un livre là-dessus. C'était, m'a-t-il expliqué, à compte d'auteur pour dire à ses proches ce qu'il pensait de la vie. Il a ajouté, vous savez, que je meurs dans 10 jours ou que je sois mort la semaine dernière, peu importe. J'ai rétorqué, non, si vous étiez mort la semaine dernière, nous ne nous serions pas rencontrés. Il a souri. J'ai pu lui confier ce qui s'était passé de beau avec mon père dans la phase la plus fragile de sa vie en termes de relations. Et le vieux monsieur de renchérir, avec ma femme, j'ai vécu la même chose. Pendant ce temps-là, des équipiers d'Allianz Vita recueillaient d'autres témoignages, d'autres punchlines qui convergeaient. Occasion de célébrer notre attachement viscéral à la vie qui mérite d'être soutenu, accompagné, encouragé dans les moments d'épreuve, de deuil, de solitude, de dépendance, de maladie. C'est à dessein que nous avons relié vie et peine. Toute vie comporte son lot de difficultés, d'échecs, d'épreuves. Mais est-ce une raison pour la rejeter? Dans son essai « La vie en bleu », le philosophe Martin Stephens affirme « Quoi qu'on en pense d'ordinaire, il n'y a qu'un danger, s'épargner la souffrance de vivre, la souffrance propre à toute vie ». À entendre les Français, la valeur de la vie des personnes fragiles relève presque du consensus. Ces échanges fraternels avec des inconnus m'ont conforté dans plusieurs convictions forgées au fil des expériences. Nous sommes faits pour nous relier, mais aussi pour parler ensemble du sens de la vie. La preuve, quand on s'adresse à la profondeur des personnes, c'est cette profondeur qui nous répond. Et c'est une bonne nouvelle.

qui fait la vérité vient à la lumière. Cette parole de Jésus à Nicodème est une des plus éclairantes de l'Évangile. Et pourtant, il faut reconnaître que 2000 ans après, on est loin du compte et qu'on a même régressé beaucoup ces dernières décennies. Si vous voulez savoir pourquoi les gens préfèrent le mensonge à la vérité, voici une petite histoire qui l'explique. Un jour, le mensonge et la vérité se sont rencontrés. « Bonjour !» a dit le mensonge. « Bonjour !» a dit la vérité. « Le temps est beau !» dit le mensonge. Et la vérité est allée vérifier. En effet, le temps était splendide. « Nous avons une magnifique vue sur le lac !» dit le mensonge. La vérité a porté son regard un peu plus loin et a vu en effet le lac magnifique. Alors le mensonge a couru jusqu'au lac. Il a touché l'eau du lac et a dit « L'eau est tiède, une température idéale pour y piquer un plongeon ». La vérité l'a suivi et a vérifié qu'en effet, l'eau du lac était merveilleuse. Tous les deux ont enlevé leurs habits et se sont plongés dans le lac. Un peu plus tard, le mensonge est sorti et il a pris les habits de la vérité. Quand la vérité est-elle

même sortie, elle n'a pas osé prendre les habits du mensonge. Et elle est allée ainsi toute nue. Et elle a fait peur aux gens. Elle a dû se réfugier au fond d'un puits. Depuis ce jour, les gens préfèrent un mensonge déguisé en vérité à la vérité toute nue. En clair, ils préfèrent un mensonge qui arrange à une vérité qui dérange. Le pire est peut-être dit dans ce petit conte africain. Un jour, une hyène trouve le cadavre d'un chevreau. Vite, elle s'empresse de le porter dans sa tanière quand arrive un troupeau de hyènes. Alors, elle va à leur devant, elle se met sur le bord du chemin, elle fait semblant de bâiller et de rôter. Les autres comprennent qu'elle a dû faire un merveilleux repas et la hyène leur explique qu'en effet, vous ne savez pas la nouvelle encore. Dans le village là-bas, ils ont tué beaucoup d'animaux, les cadavres se sont amoncelés, il y a de la nourriture pour longtemps. Aussitôt, les hyènes ont fait demi-tour et sont partis à toute allure vers le village. Et la hyène, en les voyant, se dit « Autant de précipitation et autant d'empressement, il doit y avoir quelque chose de vrai. » Et elle s'est mise à leur suite, à partir avec elle. Alors vous me direz, il y a quand même différence entre une tromperie calculée, orchestrée, et puis un petit aménagement de la vérité pour favoriser le vivre ensemble et ne pas faire de vagues. Eh bien, Don Dismas de Lassus, qui est prieur de la Grande Chartreuse, a écrit un magnifique livre où il démontre que les dérives de certaines communautés actuelles ont commencé le jour où on a finassé, où on a dit un petit mensonge comme ça, pour ne pas faire de vagues, pour ne pas gêner le vivre ensemble. Saint Augustin le dit très bien, ne pensons pas qu'un mensonge, quel qu'il soit, ne soit pas un péché grave. Les couples doivent faire attention à ça et doivent vivre dans la vérité. Alors, avec humour, je leur donne les 8 conseils pour bien réussir une dispute. Premièrement, osons provoquer la dispute. Tu trouves que je dépense trop d'argent? Bon, parlons-en. Deuxièmement, ne soyons corrects. Pas de coup bas. Vous connaissez les points sensibles de votre conjoint, alors n'en profitez pas, mais ne soyez pas non plus trop susceptibles. Troisièmement, ne faisons pas de cours d'histoire. Tout ce qui remonte à plus de 48 heures a dépassé la date de péremption. Ne ramenons pas de vieux souvenirs, ils ne nous serviraient à rien du tout. Quatrièmement, ne dévions pas du sujet. Nous sommes en train de nous disputer au sujet du budget, ce n'est pas le moment de parler des enfants. Cinquièmement, ne mêlons pas une tierce personne à notre dispute. Ne faisons pas jouer à notre voisine un rôle d'arbitre et laissons notre belle-mère là où elle est. Sixièmement, sachons rester sur le ring jusqu'au bout. Ne fuyons pas dans les larmes ou dans le silence. Et apprenons à clore le débat. Quand c'est fini, on n'en parle plus. Et puis, huitième conseil, le dernier mais pas le moindre, dit le couple qui les a préparés, durant toute la dispute, donnons-nous la main. Pourquoi? Eh bien, non pas, comme le dit Cécile, une membre des équipes Notre-Dame malicieuse, pour éviter de se la recevoir par la figure, mais pour ne pas oublier une chose, c'est que le sujet de la dispute passera. Ce qui ne passera pas, c'est la personne. Et c'est précisément ça le pardon. Pardonner, ça n'est pas disculper l'autre. Ça n'est pas faire comme si de rien ne s'était passé. Ça n'est pas tourner la page un peu vite. Non, c'est dire « oui, cette parole m'a blessé, cette décision m'a porté préjudice. Cet acte m'a fait de la peine. Cette manie m'agace.

ce défaut m'use. Mais je refuse de t'enfermer dans cette manie, ce défaut, cet acte malheureux. Tu vaux plus que ça. Je t'envisage beaucoup plus large que cela. J'avais été touché lors d'une mission paroissiale par le témoignage d'un couple. C'était une mission prêchée par les jeunes de Théopolis, la branche jeune du Verbe de vie. Ils étaient restés une dizaine de jours dans la paroisse, visitant toutes les classes des écoles, visitant aussi la maison de retraite, etc. Tout ce qu'il faut dans une belle retraite réussie. La dernière soirée, un couple a donné son témoignage. Elle a dit avec humilité qu'un jour, elle s'est rendue compte qu'elle était envahie par une passion amoureuse pour un collègue qui n'était pas indifférent à sa personnalité. Et ça l'a tourmentée beaucoup vis-à-vis de son mari qu'elle aimait. Et puis un jour, elle a décidé de tout dire à son mari. Et elle a eu cette expression en le lui disant « La baudruche s'est dégonflée. » Et oui, qui fait la vérité vient à la lumière.

0: Bonjour à tous et bienvenue sur le plateau d'Un cœur qui écoute, votre émission de spiritualité. Ce soir, je vous invite à prendre un petit peu de hauteur avec Oriane Aymar. Bonsoir Oriane.
1: Bonsoir Cyril.
0: Alors vous venez nous présenter votre nouveau livre, L'appel de l'Everest. Et puis le précédent s'appelait Au cœur de l'Everest, la quête d'une femme au sommet, paru aux éditions Mareuil. Tout simplement, hein, comme le titre l'indique, vous êtes une des rares françaises à être allée faire un tour sur le toit du monde à plus de 8800 mètres. Ça ne s'est pas fait totalement dans la douceur, dans les pâquerettes, dans les petits cœurs roses partout. Ça a été une vraie aventure physique, évidemment, et puis une quête spirituelle que vous avez pu faire, notamment en passant un peu par l'hindouisme de ce coin du monde. Vous allez nous en parler dans un instant. Juste avant, au lieu de nous lire un extrait de texte, nous allons regarder un extrait du documentaire qui raconte cette aventure.
2: Je m'appelle Oriane Aymar. J'ai un rêve depuis un voyage au Tibet à 23 ans. Là-bas, j'ai vu l'Everest pour la première fois. Et comme une évidence, je me suis dit, un jour, j'irai en haut.

0: La raison devrait me pousser à abandonner aujourd'hui. Mais j'ai déjà dû renoncer à mon rêve il y a 20 ans. Je n'y renoncerai pas une nouvelle fois.
1: C'est dense. Des images superbes. Là, il y a du calme, hein, y a du silence, il y a de la hauteur. Il y a vraiment de l'immensité. Et donc, vous allez nous dire s'il y a quelqu'un ou pas là-haut. Hein, est-ce qu'on entend, est-ce qu'on voit quelqu'un? Mais surtout, il y a le choc des images où on voit que la nature est toujours aussi brutale, violente, entière. Et pour les êtres humains qui croient encore qu'on la domine, c'est encore une preuve que ce n'est pas tout à fait le cas. Alors ça, ce qu'on voit, ça s'est passé en 2023?
0: Oui, exactement, printemps 2023.
1: Qu'est-ce que vous faisiez là-bas?
0: Alors, c'est une bonne question. Alors, ce rêve de faire l'Everest, ça date, comme je le dis dans le teaser, ça date de... c'était en 2002, donc il y a plus de 20 ans. J'avais 23 ans à l'époque et j'ai vu l'Everest pour la première fois au camp de base de l'Everest, mais côté tibétain, donc pas côté népalais d'où j'ai fait l'ascension jusqu'au toit du monde.
1: Mais qu'est-ce que vous faisiez là-bas, vous, plutôt francilienne, on va dire?
0: J'allais, en fait, c'était mon deuxième voyage au Tibet et j'allais faire un pèlerinage au Mont Kailash, qui est la montagne sacrée pour les hindous, les bouddhistes, les jains et les bunes. Et il se trouve que le col était bloqué et donc je me suis dit, puisque je suis là, autant faire quelque chose. Je me dis, allons faire le trek au camp de base de l'Everest. Et c'est comme ça que je suis allée un peu par hasard jusqu'au pied de l'Everest, donc côté tibétain. Et là, j'ai aperçu pour la première fois, donc, l'Everest, et ça a été pour moi un petit peu comme une révélation, dans le sens où je me suis dit, voilà, un jour j'irai en haut, un jour je serai en haut même.
1: Alors on remonte encore la bobine, pourquoi le Tibet?
0: Alors, j'ai toujours été fortement attirée par l'Asie du Sud.
1: Au Tibet ou...
0: Peut-être, on ne sait pas. Hein. Mais j'ai toujours été attirée par l'Asie. Mais ça, depuis très jeune, depuis mon adolescence, j'ai lu énormément de livres sur le bouddhisme, notamment le bouddhisme tibétain, l'hindouisme. Et la première fois que je suis allée dans cette région du monde, c'était Inde du Nord, Népal, Tibet. J'avais 21 ans, puis je suis retournée. Et voilà, je suis attirée par les philosophies, les traditions orientales, les religions là-bas. Et donc, je voulais explorer un petit peu. Et c'est pour ça que je me suis retrouvée au Tibet.
1: D'accord. Alors, vous êtes aussi née dans une famille plutôt catholique?
0: Oui, tout à fait. Je suis née à côté de Sceaux et j'ai vécu à Sceaux jusqu'à l'âge de mes 19 ans. Et donc, dans une famille catholique. Donc, j'ai reçu une éducation, je dirais, classique. Baptême, communion.
1: Et vous vous sentez chrétienne aujourd'hui en premier ou pas?
0: Oui, complètement. Ouais.
1: C'est comme si vous aviez chaussé des lunettes qui vous permettent de voir...
0: Ça me permet d'avoir un autre regard. Oui, exactement. D'avoir un autre regard et d'avoir approfondi aussi ma propre foi chrétienne. Hein. Donc, ça a apporté une autre vision. Donc c'est tout un cheminement, mais alors mes parents n'ont pas forcément compris pourquoi, qu'est-ce qui s'était passé en moi. Ils ont essayé, ils essayent toujours. Mais en tout cas, c'était nécessaire pour moi d'aller aussi regarder ce qui se passait. Moi, je n'ai pas été forcément la seule, puisqu'on voit un petit peu dans le christianisme. Enfin, moi, j'ai lu beaucoup, notamment le père Henri Le Sault, qui était allé en Inde ou d'autres. Donc, aussi trouver certaines réponses sans pour autant, renier leur foi chrétienne. Hein, donc,
1: L'Everest aussi, c'est pas juste un sommet qui a ravi les Anglais pour être les premiers à aller là-haut.
0: Tout à fait. Alors l'Everest, déjà, c'est une montagne féminine, parce que les montagnes, en tout cas au Népal, ont un genre. Par exemple, le Makalu, qui est un autre 8000, c'est une divinité masculine. Et l'Everest, c'est une déesse, en fait, et c'est la mère, l'univers.

0: Donc les Tibétains l'appellent Chomoluma et les Népalais Sagarmatha. Et donc ils lui font des offrandes, des cérémonies, on appelle les pujas, où ils lui demandent sa protection, enfin surtout pour les Sherpas qui vont grimper et pour les grimpeurs aussi comme nous. Donc tout le monde participe à la puja, mais c'est une véritable déesse. Donc on y va.
1: Et la gravir, c'est pas aller au-delà des lois naturelles.
0: Alors c'est marrant parce que certaines montagnes, notamment je parlais du Mont Kailash, ben justement c'est interdit d'aller au sommet du Mont Kailash, c'est la demeure du dieu Shiva notamment, ouais. Et c'est interdit.
1: Ouais, exactement. Doudou, Shiva.
0: Mais l'Everest, bah, en tout cas, il n'y a pas d'interdiction. Et en ce qui me concerne, pour moi, gravir l'Everest, bah oui, ce n'est pas juste une simple montagne. Et c'est comme si, pour moi, c'est une forme de pèlerinage, en fait. C'est comme si je me rendais à Lourdes pour voilà, faire le parallèle, bon, avec tous les dangers et les risques, oui, que ça comporte.
1: Après, quand le gars sort de son lit.
0: Voilà, mais c'est... Donc pour moi, c'était... Oui, c'était gravir l'Everest. C'était pas juste gravir n'importe quelle montagne. C'était quelque part m'unir avec la mère, enfin la mère universelle, la Vierge Marie, enfin quel que soit le nom qu'on lui donne. Et je pense aussi, c'est pour ça peut-être. Enfin, je peux pas. Il y a rien de rationnel dans ce que je dis, mais peut-être le fait qu'il y ait eu certaines épreuves, c'est lié aussi à cette quête personnelle, cette quête intérieure en fait qui m'anime. Et il y a ma vie est très liée à la figure de la mère, la Vierge Marie, parce que bon, comme vous avez pu le lire, j'ai eu une hémorragie cérébrale quand j'étais jeune, j'avais 25 ans, dans le nord de l'Inde, et j'étais à côté du tombeau d'une sainte indienne, mais alors ça c'est encore dans l'hindouisme, qu'on considère comme un avatar, et qui représente la mère en fait. Elle était une incarnation de la mère sur terre, comme si on avait la Vierge Marie qui s'incarnait là tout de suite dans un corps, enfin pour voilà, essayer de situer les choses. Et j'ai ce lien avec la mère, avec la Vierge Marie. Et pour moi, faire l'Everest, la gravir, c'était pas, voilà, c'était pas juste une simple balade ou une simple expédition.
1: Alors au début, au cœur de l'Everest, dans les premiers chapitres, vous racontez cet accident, dont on a vu quelques images tout à l'heure, où ben, vous grimpez, ça avance bien, mais on commence à passer dans une énième zone dangereuse, et qui, en fait, c'est pas le couloir de la mort, mais si c'est...
0: C'est la cascade, oui, ça pourrait être la cascade de la mort.
1: Voilà.
0: C'est un très bon nom. En fait, voilà. C'est la Kumbu Icefall, la cascade du Kumbu, mais cascade de la mort, voilà. Ça va très bien.
1: Et là, ben, ce qui devait arriver est arrivé.
0: Oui, tout à fait.
1: Et là, votre premier mouvement, ça a été justement de vous adresser à quelqu'un, comme la Vierge Marie.
0: Oui, alors juste pour resituer, donc je traverse cette cascade de glace, c'était pendant la phase d'acclimatation, donc parce qu'on va pas au sommet directement, faut acclimater notre corps, et c'était pendant la redescente du camp 3, donc à 7200 mètres, en traversant donc cette fameuse cascade de glace qui est un immense glacier avec de nombreux cercles, donc c'est des gros blocs de glace.
1: Oui, c'est pas
0: tout plat,
1: c'est pas un
0: glacier
1: comme ça.
0: Non, et en fait des énormes cercles, donc des gros blocs de glace qui peuvent parfois peser des tonnes et qui peuvent chuter à tout moment. Et au moment de la redescente, ce que je craignais le plus est arrivé, c'est-à-dire que j'ai été prise dans une chute de sérac. Il y a des gros blocs de glace qui se sont effondrés juste derrière moi. Et là, à ce moment-là, je pensais que c'était la fin, que j'allais mourir, parce que les chances de survie sont quasi nulles quand on est pris dans une chute de sérac. D'ailleurs, il y avait trois Sherpas qui étaient décédés plus ou moins au même endroit deux semaines avant. Et par instinct, je me suis mise en boule et j'ai fait une dernière prière à la mère, justement, à la Vierge, à la Vierge Marie. Et je me suis dit, bon, je lance, quoi. Mais là, on n'a même pas le temps de prier. Oui. C'était vraiment, deux mots. Et là, j'ai été frappée violemment par un des Sérats qui m'a projetée par terre, quoi. Enfin, j'étais déjà à terre, mais projetée. Donc, je me suis retrouvée sur le dos. Et là, quand mon Sherpa m'a retrouvée, bon, j'étais blessée. Mais j'étais vivante. Et donc là, il m'a dit, lève-toi, il faut partir, parce qu'il y a d'autres Sérac qui peuvent tomber. Et là, je me suis relevée, mais je me demande encore, enfin, c'est la force de vie qui fait qu'on se lève, parce qu'on tient à la vie. Mais c'est un miracle que je sois aujourd'hui.
1: Vous parlez de la providence qui vous a...
0: Moi, je parle de miracle, oui. Alors, voilà, c'est... Tout le monde peut pas forcément, mais pour moi, je sais que je devrais pas être là. Donc, je sais, voilà, ce qui s'est passé dans ces instants.
1: Est-ce que votre gratitude, elle va envers une personne, envers votre créateur, par exemple ?
0: Elle va envers la mère universelle, envers Dieu, tout simplement. Mmh.
1: Et ça vous a changé ?
0: Oui, ça change beaucoup. Alors après, c'est tout un cheminement. Hein. C'est pas, j'ai vécu d'autres épreuves dans ma vie. C'est des étapes en fait. Ça n'a jamais de fin. Mais et on change continuellement. Mais c'est vrai que ça m'a changé dans le sens où à partir du moment où on a de la gratitude, sa vie, notre vie, enfin notre vision de la vie, elle change. Alors j'avais déjà eu des difficultés avant, notamment l'hémorragie cérébrale, mais on a tendance à oublier. Et donc, c'était un petit rappel comme quoi, il n'y a rien d'acquis, qu'on peut partir du jour au lendemain. Et c'était un énorme merci à la vie, un énorme merci à la Mère universelle, à la Vierge Marie, à Dieu, donc d'être vivante. Et je me rappelle le soir même où je me suis retrouvée sur mon lit, je disais merci, merci, et peu importe que je fasse l'Everest ou pas, c'était merci, je suis en vie, quoi. C'était un énorme merci. J'ai rarement été aussi heureuse, enfin, avec autant de gratitude.
1: Et comment vous expliquez d'avoir eu comme ça dans le cœur, d'aller chercher aussi loin quelque chose de cet ordre-là, quoi, cette expérience pas sportive en fait,
0: qui est non, c'était
1: cette expérience spirituelle.
0: Ah, complètement, ouais. Ouais, c'était pas du tout une histoire de performance. C'était comme un appel. J'aime bien le mot appel. C'est comme quand on part en pèlerinage. Et j'utilise le mot pèlerinage parce que j'ai fait deux fois Compostelle et notamment une fois de Paris. Et c'est une évidence. Et on ne sait pas forcément pourquoi. Il n'y a pas de logique, mais on sait qu'on doit y aller. Et on sait que, oui, ça va nous transformer, qu'il va y avoir aussi des épreuves, mais il faut y aller. Et c'est comme ça que je suis partie à l'Everest. Et c'est comme ça que, aussi, malgré l'accident, parce que j'ai dû aller à l'hôpital à Katmandou, j'ai décidé, malgré tout, deux semaines après, de revenir au camp de base et d'y aller et de continuer. Parce que c'est sûr, s'il n'y avait pas cette quête, sincèrement, moi, j'aurais jamais retraversé la cascade de glace. Et puis, il faut avoir confiance. Il faut avoir confiance, justement, dans...
1: Et la peur, par exemple, je ne sais pas, moi, de partir, ne serait-ce que faire Paris-Saint-Jacques-de-Compostelle, on peut avoir peur aussi. Hein.
0: Ah, complètement. J'avais 19 ans quand j'ai fait... donc, c'était à presque 30 ans. J'avais 19 ans quand j'ai fait mon premier pèlerinage donc, du Puy-en-Velay. Donc, il y avait beaucoup moins de monde qu'aujourd'hui. Une jeune femme seule. Oui, j'avais des peurs, mais pareil, c'était un appel et je me suis dit que tout se passerait bien et que voilà. Et puis j'y suis allée et en effet, tout s'est bien passé. Ça n'a pas été simple. Je n'ai pas marché d'ailleurs, vous voyez. J'ai évolué depuis comme quoi. Et pareil, en partant au pèlerinage de Paris, c'était la même chose. Hein. Mais c'est sûr, c'est l'inconnu. Hein. Donc,
1: Et une fois qu'on a vécu son rêve, il reste quoi ?
0: Il se transforme. Hein. Après, c'est un de mes rêves, parce qu'il y en a d'autres. Oui, c'est pas forcément sportif, mais la vie continue. Et heureusement. Mais c'est sûr que ça a été une étape très très importante pour moi, qui m'a transformée. Mais encore une fois, le chemin il continue et il y aura d'autres épreuves aussi. Il n'y a pas que l'Everest. Et heureusement que j'ai pas attendu de faire l'Everest pour pour vivre aussi. Et accomplir d'autres rêves.
1: Donc, alors, il y a des gens qui ne sont pas allés jusque du côté de l'Everest, hein, mais ne serait-ce que dans les Alpes. Mm-hmm. Il y a un moment où on passe une limite en altitude,
0: oui.
1: Où la jolie montagne avec les petites fleurs et les vaches et les sonnailles, c'est plus ça, c'est de la caillasse, c'est de la glace,
0: ouais.
1: C'est du danger, c'est du temps qui peut tourner très très vite, et puis c'est un désert.
0: Ouais.
1: Ce désert minéral... qui est beau, captivant, mais là, quand je dis ça, je pense qu'on est à 3500, 4000 mètres en France. Quand on est là-bas, dans cette montagne, qui ne fait pas comme ça tout d'un coup, c'est qu'il faut y arriver, et il y a un long moment avant d'y arriver, ce désert de glace, ce silence, cette violence du vent, enfin, cette présence du vent, est-ce que ça permet de vivre une expérience spirituelle ?
0: Alors, ça amène, je pense, une forme de dépouillement, Mais c'est-à-dire quand on va en haut, on se sent rien, quoi. Enfin, on se sent vraiment extrêmement vulnérable et en fait, on se dit mais on n'est plus grand-chose. Donc, et il y a cette vulnérabilité qui est là. On se dit ben on fait partie de tout ça, mais qu'au final, voilà, on n'est absolument rien. Et je pense que c'est beau d'avoir aussi ce sentiment, mais on se dit qu'on peut partir aussi pareil à n'importe quel moment.
1: Est-ce qu'en creux, ça aide à croire qu'il y a quelque chose de supérieur à nous, de...

0: Alors déjà, avant d'arriver à cette étape avec, là si on prend juste l'Everest, avant même d'arriver au col sud, au sommet de l'Everest, il y a eu tout ce cheminement. Donc, de toute manière, en fait, moi je suis dans le présent quand je marche, par exemple, je fais un pas après l'autre, mais je sais très bien qu'au final, s'il n'y avait pas cette force justement qui m'animait, s'il n'y avait pas cette présence, je ne serais même pas, je serais même pas en vie, mais j'irais même pas jusqu'au bout. Donc après, c'est tellement rude, c'est tellement intense, il fait tellement froid que on est un peu coupé en fait de tout ça. Enfin, c'est pas qu'on est coupé, oui. Mais on est vraiment concentré, mais c'est pas forcément harmonieux. Voilà, j'ai ressenti, quand on parle de présence, je l'ai ressenti de différentes manières à d'autres moments où c'était quand même plus harmonieux, où c'était plus dans l'amour, plus là, c'est vraiment. Il y a beaucoup quand je faisais Compostelle ou à d'autres moments, enfin, dans ma vie, hein, de ressentir la présence.
1: Oui, vous avez un moment un peu précis.
0: Puisqu'on parlait de Compostelle, oui, il y a un moment à Conques, c'est arrivé à Conques, oui, ça a été très très fort. Et même pendant tout le chemin, cette présence qui m'accompagne, ce sentiment de jamais être seule, c'est quelque chose qui nous remplit et où tout est parfait en fait, tout est cette perfection en fait qui est là et on se dit tout est parfait en fait.
1: Et ce qui nivelle un peu les angoisses du futur.
0: Oh les angoisses, il n'y en a plus, on passe
1: les remords
0: plus.
1: Du passé,
0: ah oui,
1: tout ça.
0: Il n'y a plus de passé, il n'y a plus de présent, il n'y a plus de passé, il n'y a plus de futur, il n'y a pas d'angoisse parce qu'on vit l'instant présent.
1: C'est une forme de contemplation active, je ne sais pas comment dire.
0: Oui, quelque part. Alors c'est aussi quand on marche, notamment à ces hauteurs-là, je dirais comme on est très dans l'instant, c'est sûr, on n'est pas dans le passé, on n'est pas dans le futur, pareil, mais ça reste quand même assez dur en fait. C'est très dur et au sommet de l'Everest, en fait, j'ai réalisé que j'avais vraiment gravi le sommet, mais plus au retour. Voilà, c'est que sur le moment, on est en lutte. C'est de la lutte, quoi. C'est de la lutte pour la survie, tout simplement. Ah oui. Donc, on n'est pas forcément, c'est pas forcément très harmonieux dans ce sens-là.
1: Alors, on a Saint-Augustin, il y a un petit moment en Afrique du Nord, qui parlait de cette présence plus intime à moi-même que moi-même. Mmh. Est-ce que c'est cette impression-là que vous aviez, notamment sur le Saint-Jacques-de-Compostelle? Que c'est pas quelque chose à l'extérieur.
0: Ah non, c'est
1: bien en vous, mais en même temps que c'est pas votre imagination. Ou...
0: Non, pas du tout. D'ailleurs,
1: c'est une présence, comme vous dites.
0: On voit d'ailleurs quand les choses sont alignées et d'autres pèlerins avec qui j'ai parlé ou d'autres, enfin ceux qui surtout qui cheminaient depuis un certain temps, on sent que tout est aligné. C'est-à-dire en fait tout vient à nous. Et c'est justement, je pense qu'on a une forme de purification qui est là. Et en fait tout arrive. Il suffit qu'on ait une pensée. Mais je dis pour des choses totalement idiotes, même pour manger le soir, je dis j'aimerais avoir ça, ça va arriver, j'aimerais rencontrer, je ne sais pas, à ce moment-là, il y a quelqu'un qui apparaît sur le chemin ou au moment où on se perd. Et en fait, c'est cet alignement, on est vraiment comme si, en fait, ce qu'on pensait, ce qu'on vivait, en fait, ça se manifestait à l'extérieur et inversement. Et du coup, on ne sait plus vraiment, finalement, en harmonie totale, ouais. Mais alors l'Everest, ça a été un peu plus, c'était moins harmonieux.
1: En général, parmi les gens qui ont fait l'Everest, il manque un doigt ou un orteil, ou c'est pas...
0: Ça aurait pu m'arriver, oui, dans mon équipe, il y a eu un certain nombre d'amputations, dans les autres équipes aussi, parce que 2023 a été l'année la plus froide jamais enregistrée pour une ascension de l'Everest. Il y a des températures au sommet comme moins 40 à moins 50. Mais après, comme il n'y a pas assez d'oxygène, en fait, c'est pour ça que le risque de gelure est amplifié. Donc il y a eu énormément de gelures, y compris chez les Sherpas, ce qui est totalement inhabituel. Mais quand je suis revenue à Katmandou, parce que j'ai dû revenir à l'hôpital, où là, ils étaient envahis, tous les hôpitaux à Katmandou étaient envahis de Sherpas et de grimpeurs comme moi qui avaient des gelures. Moi j'en ai eu, j'ai récupéré mes doigts, j'ai eu beaucoup de chance, même si pas encore totalement la sensibilité. Donc c'était pas tout repos, ouais.
1: On arrive à la fin de cette aventure. Est-ce que vous pourriez répondre par trois fois à des questions qui vont être aussi élevées que les restes? Je vous écoute, entre 1 et 10.
0: Je vais dire 10.
1: Que diriez-vous à quelqu'un qui a des difficultés à pardonner?
0: Je lui dirais que tout passe et que déjà le fait de pardonner, ça va l'aider aussi à se pardonner à lui-même.
1: à nouveau entre 1 et 10
0: 6.

0: Dieu notre mère, enfin pour moi, mais c'est la prière, voilà, c'est tout simple, mais moi c'est la prière qui me parle plus.
1: Merci beaucoup Oriane, merci d'être
0: Merci
1: descendue
0: Cyril.
1: jusqu'à nous.
0: Oui, merci.
1: Je rappelle le titre de vos livres, le tout récent L'appel de l'Everest, le précédent Au cœur de l'Everest, la quête d'une femme au sommet, paru aux éditions Mareuil. Bonne poursuite.
0: Merci Cyril.
1: Bonne quête, vous êtes en chemin, je pense encore,
0: oui,
1: comme nous
0: oui,
1: tous.
0: Oui, comme nous voilà. Tous, exactement.
1: Mais comme ça, on a l'impression que votre chemin, il y a plus de perspectives, plus de hauteur, plus de profondeur. Je vais réfléchir pour mes prochaines vacances. Merci beaucoup, merci à vous tous pour votre fidélité. Vous pouvez retrouver cette émission sur notre site www.ktotv.com, sur notre appli radio et évidemment en podcast. Merci à tous, à la semaine prochaine.

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0: Bonjour à toutes et à tous, je suis très très heureux de vous retrouver sur le plateau de votre émission Au risque de l'histoire. Une émission qui s'emploie, comme vous le savez, à corriger une vision souvent biaisée de l'histoire du christianisme, qui sort des perceptions binaires et apporte de la complexité en lieu et place de la simplicité. Or, peut-être un des clichés les plus répandus sur l'Église de France aurait été son inaction, voire sa compromission pendant la Deuxième Guerre mondiale avec les autorités et donc, par voie de conséquence, l'Allemagne nazie. D'ailleurs, plusieurs évêques n'ont-ils pas fait repentance le 30 septembre 1997 en reconnaissant publiquement la responsabilité de l'Église dans la Shoah? Le général de Gaulle n'a-t-il pas fait sanctionner bien des évêques au lendemain de la libération? Alors, peut-être tout d'abord, vous pouvez retrouver sur ktotv.com une émission qui est consacrée à l'ouverture des archives de Pie XII. Vous pouvez aussi retrouver une autre émission sur la relation entre judaïsme et christianisme à travers les siècles. Mais aujourd'hui, je vous propose de vous apporter un double regard et même un regard positif sur cette période et de répondre à une question simple. Quelle est la place des catholiques dans le sauvetage des juifs en France? Existe-t-il d'ailleurs une résistance catholique? Peut-on parler de résistance catholique comme on parle de résistance communiste? Peut-on finalement parler de dette des juifs envers l'Église, comme l'a fait un certain Serge Klarsfeld? C'est ce que nous allons voir avec Jacques Semelin et Jérôme Cordelier. Jérôme Cordelier, bonjour.
1: Bonjour Christophe.
0: Merci d'avoir répondu à notre invitation. Vous êtes journaliste.
1: C'est un plaisir.
0: Vous êtes journaliste et écrivain, rédacteur en chef au Point, et vous venez de publier

0: l'espérance est un risque à courir sur les traces des résistants chrétiens, 1939-1945, un livre publié chez Kalman Lévy. Jacques Semelin, bonjour.
1: Bonjour Christophe.
0: Merci d'avoir répondu aussi à notre invitation. Alors, vous êtes aussi historien, professeur à sciences politiques. J'avais eu la joie de vous inviter sur Storia Voce. Nos téléspectateurs peuvent retrouver l'émission sur storiavoce.com pour ce livre, La survie des Juifs en France, paru chez CNRS Éditions. Alors, il s'agit là de l'édition principale. Ce livre vient de sortir en poche, donc 1940-1944, une préface de Serge Klarsfeld chez CNRS Éditions. Et vous venez de publier, au fond, l'histoire de cet ouvrage, une énigme française, pourquoi les trois quarts des Juifs en France n'ont pas été déportés, coécrit avec Laurent Larcher, un ouvrage paru chez Albin Michel. Alors, bien évidemment, l'un et l'autre, vous avez de nombreux points communs dans votre démarche. La différence essentielle, vous, Jérôme Cordelier, vous vous intéressez aux sauveurs, tandis que vous, Jacques Semelin, vous vous intéressez aux sauvés. Mais vous expliquez, Jacques Semelin, dans votre livre, votre rencontre avec Simone Veil, qui est à l'origine de ce livre. Vous êtes un spécialiste des crimes de masse et vous avez souhaité vous pencher sur l'autre face, celle du sauvetage. Alors, je vous cite parce que c'est un moment assez émouvant qu'on peut facilement comprendre. Vous écrivez, en quelque sorte, il s'est agi d'une mesure de salubrité personnelle, le fait de se pencher sur, le principe du sauvetage. Je ne voulais pas me laisser enfermé dans l'abject, puisque vous êtes un spécialiste des crimes de masse. Sans toutefois m'en détacher, j'ai cherché un moyen de garder la tête hors de l'eau et du sang. Simone Veil avait-elle compris cela quand je l'ai rencontrée ? J'étais sans doute sur le point de sombrer, elle avait choisi la vie. Et c'est bien évidemment le mot de vie qui me semble très important. On va même dire que l'amour, au fond, est plus fort que la mort dans votre démarche.
1: On peut dire ça, mais quand vous évoquez mes travaux antérieurs sur le génocide, c'est vrai que à force d'entendre des récits d'atrocités, on risque de se perdre. Et en même temps, j'ai toujours eu l'intérêt pour les gens qui essayent de s'en sortir dans ces situations difficiles. Et à ce moment-là, Simone Veil m'a vraiment dit « Mais pourquoi vous ne travaillez pas sur le fait que les trois quarts des Juifs ont survécu en France ?» Et elle avait conscience qu'il y avait encore très peu de travaux d'historiens sur ces questions, puisque Robert Paxton, qu'on connaît, a beaucoup travaillé sur les 25% de Juifs qui ont malheureusement été déportés et exterminés. Donc voilà, ça a été une longue histoire. La question de Simone Veil m'a pris 10 ans de ma vie. et je suis ravi d'être avec vous pour parler de cette enquête, et plus particulièrement en lien avec le rôle des catholiques.
0: Alors vous, Jérôme Cordelier, vous citez le fils d'Edmond Michelet. « Mon père parlait peu de cette période, m'avait dit son fils, vous écrivez. Il nous était très difficile de lui faire raconter ce qu'il avait vraiment vécu dans le camp de Dachau. Il ne voulait conserver que le côté positif qu'il avait pu trouver en l'homme pendant sa captivité. Dachau, paradoxalement, l'avait ouvert sur l'humain. La vie d'un côté, l'humain de l'autre, l'amour et de votre côté, l'espérance. »
2: Oui, c'est ce qui m'a toujours frappé dans les témoignages d'Edmond Michelet, aussi dans le témoignage, le magnifique livre de Geneviève de Gaulle-Antonioz, La traversée de la nuit. Puis j'ai eu la chance de faire ce livre aussi avec cette résistante qui est devenue une amie, qui s'appelle Jacqueline Fleury-Marié. Et tous ces témoignages concordent pour dire, dans cette barbarie, enfin dans le camp Dachau pour Michelet, Ravensbrück pour Geneviève de Gaulle et Jacqueline Fleury, eh bien dans cette barbarie où on est vraiment dans la crudité de la vie, comme l'avait dit Jean Hatzfeld sur le Rwanda, enfin pardon de faire cet aparté, mais dans cette barbarie crue, eh bien en fait c'est l'humanité qu'ils retiennent de ce moment, c'est-à-dire peut-être au moment où la mort pointe, où la barbarie, où l'être humain est complètement avili, à la fois du côté des victimes et du côté des bourreaux, eh bien jaillit une espèce de grâce et qui fait que l'humanité l'emporte. Et par exemple, Jacqueline Fleury-Marié, elle me dit ça souvent, elle le dit tout le temps, moi, ce que je retiens de mon expérience concentrationnaire, c'est l'amitié et la solidarité.

0: et entre nous, amitié qui a perduré après. Donc, et on retrouve ça dans la démarche de Michelet. C'est pour ça que j'ai voulu me lancer un peu sur les traces de ces résistants chrétiens.
1: Cette dame Fleury a un lien avec l'abbé Fleury, qui est le premier juste, hein, je crois, de l'histoire.
2: Jean Fleury, je ne sais pas si elle a un lien.
0: Je ne sais pas, je ne crois pas.
1: C'est la première information que l'on peut donner à nos téléspectateurs, c'est que le premier juste de l'histoire de France est un prêtre.
2: C'est ça, c'est Jean Fleury qui opère du côté de Poitiers, dans un endroit qui s'appelle la Route de Limoges, dans un camp en 1941, où il y a des Juifs, il y a aussi, je crois, des Gitans, et il va essayer de faire sortir en particulier des enfants, mais aussi des adultes, et les catholiques ne le savent pas. Voilà, c'est-à-dire que j'ai fait une enquête de plusieurs années et je m'aperçois que les catholiques sont vraiment ignorants, à part peut-être quelques noms, mais de ce que des gens catholiques, avec la foi catholique, ont pu faire dans cette période de l'occupation. Bien sûr, je sais bien qu'on ne va pas parler du côté sombre, mais moi je suis l'homme des nuances, c'est-à-dire que je ne veux quand même pas oublier que l'Église catholique collabore avec le régime de Vichy, donc voilà, c'est un fait. Cardinal Gerlier, en novembre 1940, dit « Pétain c'est la France c'est Pétain », bon, mais par-delà cette collaboration institutionnelle, vous avez nombre, on ne peut pas les mesurer, mais il est certain que des catholiques ont voulu aider les Juifs, les enfants, pas seulement en 42, parce que c'est vrai, c'est le moment tournant, peut-être on y reviendra, mais même avant, à Paris, il se passe beaucoup de choses. Donc c'est ça que j'ai voulu redécouvrir.
1: Jérôme Cordelier.
0: Je suis ravi d'entendre Jacques Semelin, parce que je me situe exactement dans cette perspective. Moi, ce qui m'a vraiment étonné, c'est d'entendre sans arrêt dire l'Église s'est compromise avec Vichy. On a toujours accentué la face sombre de l'Église. On se souvient tous du film de Costa Gavras qui avait fait cette affiche vraiment scandaleuse en faisant une adéquation entre la croix du Christ et la croix gammée. Et donc tout ça est resté dans les esprits, très ancré dans les esprits. Et d'ailleurs, c'est pour ça que j'ai démarré cette enquête un peu chemin faisant, où j'avais un peu ça dans l'esprit, donc je n'ai pas du tout occulté cette face sombre de l'Église. Je l'ai même creusée, parce que c'est très intéressant, avec des témoignages inouïs d'évêques qui érigent Philippe Pétain à la gloire des autels, quoi. Donc je n'ai pas du tout occulté ça. Mais ce qui m'a vraiment étonné, c'est qu'on ne creuse pas beaucoup plus la face lumineuse, c'est-à-dire tous ces, et vous avez raison de le rappeler, Edmond Michelet, c'est dès 1940. Les cahiers de témoignages chrétiens, c'est dès 40 aussi. Et donc, il y a une résistance chrétienne qui se met en place assez vite contre la barbarie nazie. Et il y a eu très peu, je me suis étonné qu'il y ait eu très peu de travaux là-dessus. On a énormément fait de livres et de documentaires sur la résistance communiste et bien peu, mais vraiment très peu, sur la résistance catholique et chrétienne.
1: Mais est-ce que justement on peut parler de résistance catholique et chrétienne au même titre qu'on parle d'une résistance communiste ?
0: Eh bien, moi je le pense. Alors je me mets sous le regard de vous, historiens, mais moi je pense, si vous voulez, c'est un peu ma thèse dans le livre, c'est que, évidemment, la résistance communiste était structurée en tant que telle. Elle était soutenue par l'URSS, par le Parti communiste, par l'URSS. Donc c'était des réseaux communistes bien identifiés. La résistance chrétienne, elle est beaucoup plus éparse, elle est beaucoup plus diffuse. Donc, mais en même temps, il y a des réseaux quand même constitués. Edmond Michelet, les cahiers du témoignage chrétien, ce sont des réseaux chrétiens constitués. Après, il y a des individus qui, évidemment, inspirent des réseaux. Et moi, je vais même plus loin dans mon livre, puisque pour moi, par exemple, si De Gaulle part en 40 avec cette audace folle à Londres, c'est une folie de chrétien, si je puis dire. C'est-à-dire, il est poussé aussi par cette foi-là. Le maréchal Leclerc n'aurait jamais été de coup franc à Strasbourg, si je puis dire, s'il n'avait pas été porté par une espèce de ferveur, presque une exaltation religieuse. Donc, voilà. Oui. Et il y a d'autres personnages, évidemment.
1: Oui. On va y revenir. Jacques Semelin, vous voulez
2: C'est-à-dire que, j'aurais peut-être une petite nuance, c'est-à-dire qu'il y a des catholiques

0: catholiques ou des chrétiens qui s'engagent dans des formes de résistance, mais pas forcément en mettant en avant
1: leur foi.
0: Voilà, c'est quelque chose de personnel, d'intérieur. Vous avez beaucoup de personnes qui ont été reconnues comme justes, qui parlent de leur foi. Alors, que ce soit des protestants, faut pas les oublier, mais aussi des catholiques. Mais ils vont pas le mettre en avant. Voilà, c'est ça. Alors, si il faut chercher un moment où c'est affirmé en tant que tel, vous l'avez évoqué, c'est la création de témoignages chrétiens en novembre 1941 par le père Chaillet, et on l'oublie trop. Gaston Fessard, ce sont deux jésuites. Gaston Fessard fait l'essentiel du premier numéro de Témoignages chrétiens, qui, s'il vous plaît, s'appelle « France, prends garde de perdre ton âme ». Waouh, ça peut encore être valable pour aujourd'hui, à mon avis. Bon, sans commentaire. Et il donne une argumentation qui met en avant la foi chrétienne. Donc là, on est dans du dur, et c'est d'ailleurs très probablement un moment qui montre le réveil de la conscience chrétienne, de la conscience catholique, après un an d'occupation. Mais il ne faut jamais oublier que même à cette époque-là, par exemple à Paris, la congrégation Notre-Dame de Sion, le père Théomire Devaux, qui est un de ses responsables, et qui va commencer à recevoir des enfants juifs qui lui sont envoyés par une organisation qui commence à prendre forme dans le quartier de Bastille, le comité Amelot. Et donc il va y avoir une sorte de collaboration, évidemment clandestine, entre cette organisation juive et puis des catholiques. Et ça, on va le retrouver souvent. Mais ce que je voulais vous dire, pour terminer, les catholiques n'en ont pas conscience. Moi, ça fait 10 ans que je fais des débats, des conférences sur ces sujets-là. C'est les juifs qui m'invitent, d'accord ? Et puis ils disent, ben oui, ben c'est vrai, c'est très intéressant, puis nous, on a sauvé des juifs. Parfois, des protestants disent, ben oui, les protestants, oui, on a sauvé des juifs. Et les catholiques, ils disent rien.
1: Voilà. C'est très angoissant.
0: Ils disent rien.
1: Sur ce plateau.
0: Et c'est pour ça. Voilà. Et alors, qu'est-ce que c'est ? La culpabilité, c'est pas intéressant, la pudeur. Vous voyez, un exemple qui m'a énormément frappé, on en parlait tout à l'heure, c'est Paul Raymond, l'évêque de Nice. Bon, l'évêque de Nice, en 43, il est abordé par un juif d'origine syrienne, Moussa Abadi. Monsieur, monseigneur, il faut, bon, on va raconter les détails, il faut sauver les enfants. Ils sont vraiment en danger. Il accepte. Avec lui, enfin, ils ont fait un couple incroyable, peut-être 200, 300 enfants, on ne sait pas. Bon, Paul Raymond, il continue à être évêque, mais il ne va rien dire après la guerre. Il ne va pas écrire un livre pour dire « j'ai sauvé des enfants juifs », etc. C'est Moussa Abadi qui va le réveiller. Et René Raymond, professeur, président de Sciences Po, que j'ai connu, en 1991, c'est son oncle, il apprend que Paul Raymond est juste.
1: Mais alors, est-ce que
0: j'en avais jamais parlé ?
1: Il avait gardé ça pour lui. Justement, moi, ce qui me frappe, si vous voulez, à la lecture notamment de votre livre, Jérôme Cordelier, c'est ce silence. C'est-à-dire que c'est une action en silence. Ils ne sont pas des gens qui recherchent les honneurs, qui après la guerre vont pas dire, et effectivement ne vont pas raconter leurs exploits. Le bien ne fait pas de bruit, comme disait Saint François de Sales.
2: Mais même encore maintenant, j'ai eu la chance de rencontrer Odile de Vasselot, qui est une grande résistante catholique, qui vit encore.
1: Un chapitre.
2: Voilà, qui était un personnage magnifique, qui est d'une discrétion absolue. Vous parliez des motivations. Elle dit juste, bon, il fallait bien faire quelque chose. J'ai pas fait ça pour ma foi, j'ai fait ça parce que je voyais des Allemands défiler sur les Champs-Élysées. Elle a participé au rassemblement de novembre 40, je crois, dans mon souvenir, sur les Champs-Élysées, les étudiants. Et donc c'est pour ça. Mais je suis content que vous évoquiez la figure de Paul Raymond, parce que moi, j'étais à Yad Vashem, et c'est pour ça que j'ai commencé à me poser des questions, c'est-à-dire en visitant le mémorial de Yad Vashem, je tombe sur la photo de Paul Raymond. Donc je regarde et tout, et je m'aperçois qu'en fait Paul Raymond était un pétainiste zélé. Avait le portrait du maréchal Pétain dans son bureau, et qu'en fait à côté il a créé ce réseau de sauvetage avec Moussa Abadi.
1: Et c'est injuste.
2: Voilà. C'est injuste au même titre que Gerlier et des tas d'autres, l'évêque de Toulouse, à Liège. Et ce qui est intéressant, c'est ce que vous dites dans la nuance, parce que c'est vraiment ce dont je me suis aperçu en faisant l'enquête. Autre chose que vous avez dit, Jacques Semelin, je vous remercie, sur ce qui m'ont poussé dans ce travail, c'est que en enquêtant, en fait, je me suis aperçu que j'avais l'impression de découvrir l'Atlantide, c'est-à-dire une espèce de mémoire comme ça enfouie, presque occultée, et qui est quand même dans notre humus, mais qu'on ne voit pas. Par exemple, une fois, je passe dans une rue, vous savez, le Bon Conseil, hein, qu'on connaît dans le 7e arrondissement. Oui. Le fondateur du Bon Conseil, l'abbé Derry. Donc je passe devant le Bon Conseil, je vois cette plaque en l'honneur de l'abbé Derry. Je me suis dit, qui est l'abbé Derry? Donc je regarde sur les réseaux sociaux et en fait, je m'aperçois que c'est un prêtre qui s'est engagé très jeune et qui a été décapité après à Cologne. Et en fait, depuis que mon livre est sorti, je reçois plein de lettres, plein de réactions de gens. Ah, mais c'est bien, mais vous avez oublié telle personne. Alors que l'éditrice, quand j'ai rendu mon manuscrit, elle m'a dit, oh là, il y en a trop, ça fait presque annuaire tellement il y a de noms. Donc il y a beaucoup de gens comme ça qui sont restés dans les replis de l'histoire, même dans les oubliettes de l'histoire. Mmh. Et en fait, qui se sont engagés. Alors après, est-ce que la foi était leur moteur premier ou pas? En tout cas, ça venait dans les chevaux des motivations. Mais ce qui est étonnant, et c'est pour ça que j'en aurais fini, évidemment, Hannah Arendt a parlé de la banalité du mal sur le procès d'Adolf Eichmann. Moi, je pense qu'il y a eu une conjuration du bien aussi. Mmh. Et donc, sans être béni oui-oui ou cucu la praline, si je puis dire, on peut dire qu'il y a eu une banalité du bien, des gens comme ça qui se sont engagés souvent au péril. Mmh. Par exemple, les prêtres et les religieux de base, si je puis dire, qui se sont engagés, jusqu'en 1942, quand la hiérarchie de l'Église catholique était quand même pro-Vichy, ils prenaient un risque insensé. Quand on était curé de village, on était en rupture par rapport à sa hiérarchie, en rupture par rapport à son milieu social, et en rupture par rapport à son milieu géographique, si je puis dire. Mmh. Et donc, c'était des risques quand même très, très importants. Mmh.
1: Alors, je reviens vers vous, Jacques Semelin, et on le voit bien là aussi à travers les deux livres, mais je voudrais qu'on en dise un peu plus. Mmh. On a tendance à voir les choses de façon un peu binaire, bon voilà, les bons, les méchants, les pétainistes, les résistants. Or, saisir les frontières est une chose très difficile. Les choses ne sont ni blanches ni noires. Il y a beaucoup de zones grises. Et on peut avoir des pétainistes et ces pétainistes en même temps sauvent des juifs ou protègent des juifs.
0: Oui, et d'ailleurs, on peut encore en parler de Paul Raymond. Vous avez signalé qu'il était pétainiste. Oui, il était pétainiste du fait de la Première Guerre mondiale, de la figure du maréchal Pétain. Mmh. Il avait été aumônier dans la Seconde Guerre mondiale. Donc, il avait un attachement certainement viscéral à cette histoire et à la figure de Pétain. Mais en même temps, ce qu'il ne peut pas supporter, c'est ce qui se passe au niveau des Juifs. Il a fait déjà une déclaration sur l'antisémitisme avant-guerre, mais là c'est la question des enfants qui le fait craquer, si j'ose dire. Et on voit le même phénomène pour le cardinal Gerlier à Lyon. Alors Gerlier est pétainiste, j'ai évoqué sa déclaration, mais dès lors que en août 1942 il y a cette rafle organisée par Vichy à la demande des Allemands où on va déporter plusieurs milliers de juifs étrangers de la zone libre vers la zone occupée, donc vers Drancy, eh bien beaucoup de ces malheureux sont rassemblés dans un camp dans la banlieue de Lyon qui est Vénitieux, il y a des enfants, et là des organisations vont se mettre ensemble pour faire en sortir le plus possible. Il y a des juifs, il y a des protestants, il y a des catholiques avec l'Albé Glasberg, et c'est une opération assez extraordinaire. Ils vont arriver à sauver une centaine d'enfants. Le préfet est furieux, il demande au cardinal Gerlier de rendre ses enfants, il dit vous n'aurez pas ces enfants. Je pense que le fait qu'on s'en prenne aux enfants, ça va être un moment déterminant dans l'évolution des esprits. pas simplement pour le haut clergé, c'est un peu une évolution de l'opinion, là. Les historiens sont d'accord là-dessus, c'est-à-dire que ce qui se passe au moment de ces rafles, ça fait bouger, et même si on peut avoir des préjugés antisémites, vous voyez, dans ce pays, et en particulier xénophobes, puisque, en fait, ce sont des juifs étrangers, on ne peut pas accepter de voir ces scènes d'horreur. Donc, voilà,

0: ça c'est un exemple. On pourrait parler, donc, vous savez que j'ai particulièrement attaché à la figure de Saliège. Saliège, on pourrait en parler, j'espère. Mais
1: Monseigneur
0: Saliège, s'il vous plaît, il est pétiniste. Il est pétiniste, mais il va faire une lettre pastorale très simple qui parlait, je dirais, aux Français du certificat d'études, qui va avoir un gros retentissement.
1: Vous dites que dans votre livre, je vous donnerai la parole après, Jérôme Cordier, mais vous dites dans votre livre que le texte de Saliège est aussi important que le texte du général de Gaulle.
0: Ah ben j'en suis venu à ça. Oui, oui. Pourquoi ? Parce que cette lettre pastorale de Saliège, je cite, « Les Juifs sont des hommes, les Juifs sont des femmes, les étrangers sont des hommes, les étrangères sont des femmes, tout n'est pas permis contre eux », elle a eu un retentissement très important en France. Mon collègue Pierre Laborie dit que c'est le texte qui a été le plus diffusé par la Résistance, repris à la BBC, et aussi, se retrouve dans le New York Times. Donc, c'est un peu un tournant. Et à la réflexion, si vous voulez, vous pouvez repérer deux textes publics de personnalités qui appellent à l'esprit de la Résistance. Et ben, le premier, c'est celui du général de Gaulle, bien sûr, le 18 juin 40, mais pour moi, la protestation de Saliège le 23 août 1942, elle est de même nature, sauf que c'est un esprit de résistance à la solidarité et à l'entraide. Mmh. Et c'est pourquoi, un, les catholiques n'ont pas conscience de l'importance du rôle de Saliège à cette époque, et deux, je pense que la lettre pastorale de Saliège et l'action de Saliège n'a pas la place qu'elle mériterait dans notre mémoire nationale. Et c'est d'autant plus important, et ça on ne le sait pas, Saliège est un homme handicapé. Il ne peut plus parler, pratiquement plus parler. Il postillonne. Et cet homme, on a des témoignages de religieux, c'est dit quand il se met à parler, il fallait un peu se... Bon, c'était pas facile de travailler avec Saliège à ce moment-là. Et son texte, c'est un texte très court, vous voyez qu'il a dû écrire très vite, hein, c'est 20 lignes. Et tout en ne pouvant pas parler avec ses mots physiques, eh bien, la parole qu'il a produite à ce moment-là, c'est une parole publique qui est l'honneur de la France, dans le moment du génocide. Puisqu'on est en plein... C'est l'année la plus terrible pour la France. C'est l'année 1942, environ 42 000 Juifs ont été déportés. Donc il y a au moins... Alors, bien sûr, il est catholique, d'accord, mais il parle pour tout le monde aussi. Vous voyez, c'est mon ami historien du protestantisme, Pierre-Patrick Cabanel, le dit aussi, c'est une parole qui va au-delà du... C'est une autorité catholique qui parle, bien sûr, mais c'est une parole qui peut être entendue par tout le monde.
1: Jérôme Cordelier ?
2: Oui, non, je voulais juste rebondir sur le fait qu'on a beaucoup parlé des compromissions de la hiérarchie catholique, mais il y a aussi, moi j'étais assez étonné de découvrir à Nîmes, en interrogeant des historiens et aussi cette femme magnifique qui est un petit peu, si je puis dire, la Lucie Aubrac nimoise qui est décédée depuis, qui s'appelle Alix Bedos, hein, que j'ai eu la chance de pouvoir rencontrer pour ce livre. Mais c'est qu'il y a aussi, par exemple, le pasteur Bögner, le pasteur Bögner aussi, je cite notamment son entrevue avec le maréchal Pétain, parce que le maréchal Pétain, qui était un mécréant, il cherchait à séduire tout le monde, parce qu'il cherchait à instrumentaliser les églises pour le rôle qu'elles pouvaient avoir sur les esprits. Entre Vichy et les hiérarchies catholiques et protestantes, il y a une espèce d'échange de bons pouvoirs, si on peut dire. Mm-hmm. C'est-à-dire, les uns ont instrumentalisé les autres et vice-versa.
1: Vous montrez bien, je me permets de vous couper, vous montrez bien quand même, parce qu'il y a un contexte, c'est-à-dire que l'Église... si elle se rapproche de Pétain, c'est qu'elle n'a pas été non plus été bien traitée sous la Troisième République.
2: Oui, il y a ça aussi. Mais ce que je veux dire, c'est qu'il y a aussi... Les protestants, c'est le même chemin. On a beaucoup parlé de la résistance protestante, et vous avez eu raison de le signaler, parce qu'il y a eu Chambon-sur-Lignon. Donc le Chambon-sur-Lignon, évidemment, c'est une histoire... Et puis, en plus, qui a été popularisé par ce livre de l'Américain. Tout d'un coup, j'ai un trou qui en a fait un livre un peu à grand spectacle, si on peut dire.
0: Oui.
2: Et donc, l'histoire de Chambon-sur-Lignon, elle est magnifique. J'en parle aussi. L'investissement du pasteur Trocmé et de son épouse. Il ne faut jamais oublier Magda Trocmé dans cette histoire. Donc, c'est impressionnant. Mais le

0: cheminement, il est un peu le même, quoi. C'est-à-dire que moi, j'ai retrouvé des paroles et des écrits du pasteur Bogner. C'est le même cheminement que Gerlier, que Saliège, que Raymond. C'est-à-dire que c'est la même chose. Donc c'est là où il faut voir, il faut... Et alors, vous qui êtes historiens tous les deux, vous le savez bien, il faut se méfier toujours de regarder l'histoire, surtout ces périodes très très compliquées, avec des lumières et des jugements de notre époque. Mmh. Évidemment, tout était, on était en zone grise en permanente. Mmh. Et des gens qui pouvaient commettre dans leur vie quotidienne un jour un acte de rapprochement avec le pouvoir en place, l'autorité civile en place, eh bien, le lendemain, pouvaient tendre la main. Évidemment à des gens. Comment ça se passait cette résistance juste Magda Trocmé, je trouve, elle le dit très bien. C'est qu'elle dit, elle est dans sa cuisine au Chambon-sur-Lignon, tout d'un coup quelqu'un frappe à la porte, il fait nuit, c'est la nuit totale, et elle voit une femme qui lui explique qu'elle arrive d'Allemagne, qu'elle fuit donc le nazisme, qu'elle a fait des centaines de kilomètres à pied toute seule, donc, et qui lui demande asile. Bon ben, comme beaucoup de gens, énormément de gens, et là, c'est pas la foi qui rentre en jeu, c'est l'humanité, si on peut dire. Elle ouvre sa porte, et elle reçoit cette personne. Le lendemain, il y a deux autres personnes. Le surlendemain, il y a trois autres personnes. Mmh. C'est comme ça que commence la résistance, en fait.
1: Vous voyez, vous avez raison, je suis très proche du Chambon sur Lignon, puisque j'ai des amis là-bas, j'ai fait une exposition au Chambon. Mais je voudrais aussi signaler un village qu'on connaît peu, en Vendée, qui s'appelle Chavagne-en-Paillé, que j'ai découvert.
0: Oui, j'en parle aussi dans mon livre.
1: Voilà,
0: aussi.
1: En faisant mon travail et d'enquête. Et on estime qu'il y a une cinquantaine d'enfants qui ont été pris en charge, d'enfants juifs, qui ont été pris en charge dans ce village de la Vendée profonde. Et la première conférence que j'ai faite sur mon livre, le premier de 2013, je suis invité par un monsieur juif que je ne connaissais pas dans un centre à Paris qui s'appelle le centre Bernard Lazare. Ça se passe très bien, il y a beaucoup de monde, j'étais un peu anxieux. Tout le monde. Et puis il veut me raccompagner en voiture. Ben, je dis pourquoi pas, etc. Il me dit, vous savez pourquoi je vous ai invité? Et parce que, petit enfant, j'ai été caché dans le village de Chavagne-en-Pagné et je voulais que vous invitiez pour ça. Et vous savez, la femme qui s'est occupée de moi pendant toute cette période, je l'ai vue jusqu'à la fin et je l'ai appelée ma mère de guerre. Mmh. Voilà, c'est assez extraordinaire.
0: C'est un des aspects que j'ai voulu creuser aussi dans cette enquête, c'est-à-dire que ce n'est pas uniquement une démarche individuelle, c'est-à-dire qu'il y a une démarche aussi communautaire. Et ce qui m'intéresse, c'est la notion de village-refuge. Donc, il y a cet exemple de Vendée, que j'évoque aussi dans mon livre, mais il y a aussi Dieulefi, par exemple, dont vous parlez dans votre livre aussi, Chambon-sur-Lignon. Mmh. Mais il y a énormément de villages comme ça, où il y a des communautés, et tout ça avec un secret qui était bien gardé. Donc c'est assez impressionnant, en fait, de voir, et je l'ai vu en recueillant le témoignage de Madame Fleury-Marié aussi, c'est par exemple son frère, qui a été un grand résistant, vraiment très actif, a échappé pendant toute la guerre à toutes les arrestations possibles, parce qu'il a été protégé dans des villages. Donc c'est ça qui est intéressant, parce que vous savez, Henri Amouroux a tellement popularisé le 40 millions de pétainistes que c'est intéressant de voir qu'il y a une espèce de solidarité aussi qui mettait en jeu plusieurs familles, plusieurs générations, et donc c'est ça qui est aussi notable dans ce travail. C'est pas uniquement des démarches individuelles, en fait.
2: Et ces démarches sont dangereuses parce que il y a des prêtres qui vont perdre la vie. Alors je ne sais plus si c'est dans votre livre Jérôme Cordelier ou le vôtre Jacques Semelin, parce que tant les deux se rejoignent. Mais voilà, il y a la liste des prêtres fusillés. C'est absolument impressionnant.
1: Alors oui, il y a les listes de prêtres fusillés, certainement comme résistants et avec des motivations catholiques. Il est moins connu qu'il y ait eu aussi des prêtres catholiques qui ont chercher à faire, par exemple, partir des Juifs en Suisse, en créant un réseau. Et j'ai trouvé, grâce à un ami historien de cette région, Laurent Neury, deux paroisses catholiques. Alors l'une, c'est à Douvaine, les gens de la région se reconnaîtront, mais il y en a un autre, j'oublie toujours le nom. Ces deux prêtres se sont mobilisés avec leurs paroissiens, des jeunes catholiques, etc., pour faire partir des familles juives vers la Suisse à partir de 1942 surtout. Et d'ailleurs, après l'incitation apparemment des premiers numéros de témoignages chrétiens qui leur arrivaient, et à la fin, ils ont aussi fait partir des résistants ou faire passer des messages de la résistance. Et malheureusement, il y en a deux, il y a trois personnes qui se sont fait prendre et qui ont été déportées, dont le prêtre Jean Roset. Donc voilà, il y en a d'autres exemples. Donc mais c'est pas connu des catholiques. Voilà.
2: C'est vous qui rappelez Jérôme Cordelier à Dachau, ils furent pas moins de 2579 prêtres, frères séminaristes arrêtés dans le Reich et toute l'Europe occupée, qui se succédèrent dans deux ou trois baraques sur les 30 du camp de 1938 à 45. 1034 d'entre eux y laissèrent la vie.
0: Oui. Guillaume Zeller avait fait un très beau livre là-dessus qui s'appelait La baraque des prêtres.
2: Oui.
0: Et où il racontait comme ça tous les prêtres. Et puis, il y a des grandes figures. C'est pour ça que j'ai aussi voulu consacrer un chapitre à Franz Stock. Alors, je pense que les téléspectateurs de KTO connaissent bien la figure de Franz Stock. Mais Franz Stock, pour moi, c'est vraiment c'est un saint en enfer, comme on dit. Hein. C'est-à-dire, c'est quelqu'un qui, pour ceux qui ne connaissent pas, c'était l'aumônier des catholiques allemands de Paris, formé aussi en Corrèze au début. Donc, il avait connu Edmond Michelet et puis évidemment Marc Sangnier. Franz Stock, il porte un peu tout le sacrifice, puisque c'est lui qui va conduire au peloton d'exécution au Mont-Valérien les résistants en recueillant leur dernière volonté et en apportant ses dernières volontés aux familles. Et donc, Franz Stock, comme ça, c'est un passeur et c'est une espèce de missionnaire en enfer. Donc, ça fait partie des grandes figures plus connues, mais aussi, il y a énormément de prêtres et de religieux totalement anonymes. Je pense notamment aux dominicains de Marseille et de Nice. Enfin, il y a énormément de gens. Et même le El País, par exemple, a raconté l'histoire il y a un ou deux ans. Ils ont retrouvé une paroisse de prêtres espagnols au cœur de Paris. C'est un thésard, en fait, espagnol, qui faisait une thèse sur cette paroisse et qui a découvert l'histoire de ces prêtres et que personne n'avait raconté, et pas eux-mêmes, c'est-à-dire de leur rôle pendant l'occupation.
2: Jacques Semelin.
1: Oui, je vois l'émission avancer, donc je me dis qu'il ne faut quand même pas oublier ce que nous a dit Serge Klarsfeld dans le débat que nous avions fait au Bernardin il y a quelque temps.
2: Je vais y revenir.
1: Ah, voilà,
2: on va y revenir
1: ça.
2: Si vous
1: voilà,
2: le voulez bien, parce que je voudrais c'est extrêmement important, et on va revenir sur la question de la repentance.
1: Je voudrais
2: quand même rester sur les prêtres, et parce que c'est vrai que dans vos ouvrages respectifs, vous faites une distinction entre le bas clergé et le haut clergé.
1: Oui.
2: Et on peut dire que le haut clergé, on l'a vu avec Mgr Raymond, Mgr Saliège, il y a deux types de haut clergé, où on va dire que dans leur grande majorité, les évêques français n'ont pas été à la hauteur moment.
1: Vous avez tout à fait raison. Ils sont très peu à protester à l'été 42. Ça ne veut pas dire qu'ils ne vont pas faire quelque chose, parce que Paul Raymond, c'est l'exemple de l'évêque qui ne dit rien à l'été 42. Et pourtant, à l'été 43, il est très actif. Donc, faut garder ça en tête. Mais ce que nous savons très vite après la guerre, à travers les travaux de Léon Poliakov, qui a été l'un des fondateurs du Mémorial pour la Shoah, aujourd'hui, à l'époque, c'était le Centre de documentation juive contemporaine. Il écrit très vite, c'est dans son livre de 1951, il parle des compromissions, du silence de Pidoux, etc. Mais il dit aussi, il faut voir que le bas clergé en France, c'est-à-dire les prêtres, les religieuses, ont été très engagé en fait dans l'aide aux Juifs et il en a connu. Donc c'est là où il faut se garder de toute généralisation. Il faut voir la complexité de ces situations et qu'est-ce qui s'est passé en fait. C'est-à-dire que c'est pas simple puisque on sait qu'il y a une quelle était 42. Je vous l'ai dit, il y a une réaction dans l'opinion de

0: désapprobation par rapport. Mais ces gens, à l'époque, ils sont majoritairement catholiques. Mm. Donc, c'est des catholiques qui se disent « c'est pas possible ». Alors, ils peuvent avoir des préjugés antisémites, parce qu'on leur a raconté à l'église, tout ça. Bon, très bien, Serge Scharfeld dit « petit enfant », avec sa sœur, ils arrivent dans un coin de Haute-Loire, et on pense que les Juifs, ils ont des pieds crochus, bon, voilà. Mais ils voient en réalité des personnes qui sont dans la situation de misère ou de grande vulnérabilité, etc. Et l'entraide va se faire comme ça. Donc, c'est pour moi un moment peut-être clé qui fait qu'on passe de la... une sorte de compassion, vous voyez, qui prend le dessus sur la stigmatisation. Mmh. Voilà. Mmh. Et ça, je crois que c'est l'humanité, en fait. C'est l'humanité de la personne, des enfants, qui font qu'il va y avoir ce mouvement d'entraide. Et bien sûr, ça se fait dans le quotidien de la vie, dans les villages, etc. Donc on est avec le bas clergé. Mmh.
1: Jérôme Cordelier, il y a un personnage qui m'a beaucoup, enfin que j'ai beaucoup apprécié dans votre livre, que je ne connaissais pas du tout, ce qui montre que moi aussi je suis victime des clichés qu'il peut y avoir sur la période. Alors j'ai un fils de 16 ans, vous présentez un personnage qui s'appelle Henri Ferté et qui est mort à 16 ans.
2: Oui. Alors ça, vous savez qui m'a mis sur la piste d'Henri Ferté? Mais qui nous a mis tous sur la... C'est Emmanuel Macron, en fait. C'est-à-dire qu'il a fait... Il a lu la lettre d'Henri Ferté au moment de l'anniversaire de la... Alors, attendez, tout d'un coup, c'était le débarquement... C'était en 75e anniversaire, je l'ai mis dans le livre, donc où il y avait tout le monde sur la plage de Normandie. Oui. Et il a lu cette lettre, et c'est vrai qu'Henri Ferté était pas du tout connu, alors qu'on a fait beaucoup... Le jeune communiste
1: Guy Mocquet,
2: voilà. Et donc la lettre de Guy Mocquet a été lue dans toutes les écoles françaises, mais la lettre de Henri Ferté, qui est une lettre absolument bouleversante, parce que c'est l'engagement d'un jeune de 16 ans, et elle est bouleversante de simplicité, en fait. Et en fait, c'est Emmanuel Macron l'a lu publiquement lors de cette cérémonie officielle, donc devant toutes les autorités internationales.
1: Donc c'était pour le 75e anniversaire du débarquement en Normandie. Chers parents, ma lettre va vous causer une grande peine, mais je vous ai vu si plein de courage que je n'en doute pas, vous voudrez encore la garder, ne serait-ce que par amour pour moi. Et plus loin, vous ne pouvez vous douter de ce que je vous aime aujourd'hui, car avant, je vous aimais plutôt par routine. Mais maintenant, je comprends tout ce que vous avez fait pour moi et je crois être arrivé à l'amour filial véritable, au vrai amour filial. C'est une lettre absolument bouleversante.
2: C'est bouleversant, vraiment. Et l'histoire...
1: Qui prend aux tripes.
2: Et j'ai des enfants aussi et je suis comme vous, c'est-à-dire imaginez quand même un jeune comme ça de 16 ans écrire ça avec une telle maturité, une telle simplicité, que là, il y a une espèce de grâce.
1: Mille baisers, vive la France, un condamné à mort de 16 ans, Henri Ferté, excusez les fautes d'orthographe, pas le temps de relire, puisque les soldats arrivent pour le fusiller. Et il signe expéditeur Henri Ferté au ciel, près de Dieu. Voilà.
2: Et je me suis toujours étonné que Guy Mocquet soit autant célébré et que Henri Ferté soit aussi peu connu, quoi.
1: Alors, on va remercier Emmanuel Macron.
2: Voilà. En tout cas, pour ça.
1: Voilà. Alors, venons-en, parce qu'il reste effectivement 11 minutes. Je vais y aller directement. Est-ce que la repentance des évêques à Drancy en 1997, que je citais au début de cette émission, en soi, était légitime?
0: Écoutez, on est dans la période de repentance. Il y a Jean-Paul II, donc on est dans une période de la sorte. Elle est légitime dans la mesure où il fallait bien que l'Église regarde son histoire et donc son anti-judaïsme séculaire, on va dire. Moi, j'ai relu cette lettre après avoir travaillé beaucoup sur la période et rencontré l'action de catholiques. Je vous dis, comme je le pense, je la trouve excessive. Je la trouve excessive. C'est un acte d'auto-accusation publique du fait que l'Église n'a pas parlé en 1940.

0: en 1941, mais qui l'a fait? Personne. C'est en 1942 que l'Église se réveille, et c'est Saliège dont j'ai parlé qui est le premier à briser le silence, qui lance une sorte de j'accuse contre Vichy sans le nommer.
1: Pas toute l'Église, hein, si je peux me permettre.
0: Voilà.
1: L'archevêque de Paris, d'ailleurs, a été interdit de célébration par de Gaulle à la Libération. Donc, il y avait quand même, jusqu'à la fin, il y a quand même des grands pontes qui ont continué à pactiser avec Vichy.
0: Mais vous avez tout à fait raison. Moi, ça fait partie dans le sens de la nuance que j'essaie d'avoir. On n'avait pas parlé du cardinal Soir. C'est vrai qu'il a fait preuve de beaucoup de mollesse et qu'il a même tensé des prêtres à Paris qui commençaient à faire des actes de faux baptême en 1941. Mais c'est le style du texte de Drancy qui fait problème pour moi, parce que, si vous voulez, il y a un moment, on dit oui, il y a eu des gestes d'entraide, beaucoup de choses, etc. Mais c'est le sous-texte. Le texte principal, c'est qu'on s'est tu.
1: Oui, c'est ça.
0: Et c'est ça qui fait problème. Et quand j'ai fait avec Serge Klarsfeld un débat au Bernardin, que les téléspectateurs peuvent toujours retrouver en ligne, je crois, moi j'étais surpris de dire que d'entendre Serge Klarsfeld dire qu'il avait une dette immense envers les catholiques. Pourquoi? On n'en a pas parlé, c'est les protestations de l'été 42 et surtout l'intervention du cardinal Gervier qui font pression en quelque sorte sur le gouvernement de Vichy, et Pétain et Pierre Laval se retrouvant avec les SS le 2 septembre 1942 qui leur demandent toujours, ils leur demandent toujours des trains pour déporter des juifs, et Laval dit non, moi je peux pas, je dois tenir compte de l'Église catholique. Il parle particulièrement du cardinal Gerlier. Et voilà, on va faire ce qu'on peut, mais on va diminuer les. Donc c'est une archive des Allemands qui accepte cela parce qu'ils ont tellement besoin du gouvernement de Vichy en place. Et pour Serge Klarsfeld, c'est un moment clé de l'histoire de la déportation, mais aussi de la non-déportation des Juifs. Et c'est l'Église, c'est des autres, évidemment, des prélats importants, des hauts prélats de l'Église catholique qui le font, c'est pas tous, mais Vichy a tellement besoin de la légitimité de l'Église qu'ils acceptent de rentrer dans cette... Et ce qui est problématique, pour revenir à la repentance de 1997, c'est qu'on ne pouvait pas ignorer le travail de Serge Klarsfeld. Déjà, dans son livre Vichy Auschwitz, il avait évoqué ça. Il a une partie sur l'Église catholique. C'est comme s'il n'avait pas vu ou n'avait pas voulu le voir. Donc, moi, je ne veux pas rentrer. Je comprends que ce texte n'est pas celui de tous les évêques. Ce n'est pas de la conférence... Comment on dit
2: La conférence des évêques de France.
0: Voilà, c'est ça. C'est une partie des évêques. Et que le cardinal Lustiger a joué un rôle important pour, disons, faire accepter ce texte. Mais pour moi, en tant qu'historien, je trouve que, encore une fois, je trouve excessif.
2: Jean Cordelier.
1: Oui, moi je pense que, je pense que vous avez raison, mais je pense que j'essaye de comprendre, je pense que la repentance est si vigoureuse parce qu'elle est tardive. C'est-à-dire qu'il faut attendre 1997 quand même pour qu'il y ait une repentance publique de l'Église de France là-dessus. Et au même titre que moi, j'ai vraiment été suffoqué de m'apercevoir en allant à Jérusalem et Yad Vashem qu'il faudra attendre 2000 pour qu'un pape vienne
2: à
1: Yad Vashem, c'est-à-dire Jean-Paul II, et que Paul VI, par exemple, quand il est venu en voyage à Jérusalem, a soigneusement évité d'aller à Yad Vashem. Il faut attendre donc Jean-Paul II en 2000, Benoît XVI après viendra, et pour moi c'est le pape qui a fait le plus beau discours sur Yad Vashem. C'est celui évidemment qui a le moins de lien avec cette période historique, moins de lien charnel, c'est le pape François, où il a ce texte « Adam, où es-tu ?» On a l'impression de l'entendre en écho sur la colline. Mais c'est ça qui est quand même intéressant, c'est pourquoi il y a eu tant de temps Pourquoi il y a eu aussi, autant d'années avant que l'Église puisse faire un peu, comme beaucoup de gens, son examen de conscience,
2: quoi. Alors, je vais me faire l'avocat du diable, si je puis dire, mais est-ce que ce silence n'est pas aussi un écho, sans mauvais jeu de mots, au silence qu'il y a eu sur tous ces héros que vous présentez dans votre livre? Finalement, c'est un double silence, à la fois un silence sur la responsabilité de certains et un silence sur l'héroïsme d'autres.
1: C'est pas faux, et je pense en plus, le silence, alors je l'ai bien vu avec Madame Fleury par exemple, les gens qui étaient revenus des camps, enfin qui avaient résisté à la libération, ils ne veulent plus entendre parler de cette période. Parce que d'abord, il y en a beaucoup, on ne les croit pas dans leur entourage, c'est-à-dire que ce soit qu'ils aient vécu comme ça des atrocités, et ensuite, ils ont besoin de recommencer une vie nouvelle. Donc, est-ce qu'on peut placer ce comportement individuel à un comportement plus collectif sur un corps social, peut-être, mais ça n'explique pas quand même tout ce délai jusqu'en 1997, quand même.
0: Deux remarques.
2: Reste 4 minutes, donc ça sera vraiment le mot de la fin.
0: Je ne sais pas si ça va aller très vite. Vous parliez de Jean-Paul II, etc. Je pense qu'il y avait un travail à faire sur l'anti-judaïsme séculaire de l'Église catholique. Donc ça, c'est vraiment le travail qui peut justifier la repentance. Mais après, vous avez la particularité de l'Église catholique, c'est-à-dire qu'elle est aussi dans cette logique-là, bien sûr, mais en même temps, il y a quelque chose de spécifique qui se passe en France avec la protestation de ces quelques évêques qui jouent un rôle sur Vichy. Et deuxième élément, oui, je crois que vous avez raison. Je discutais récemment avec Étienne Fouilloux, qui est un grand spécialiste
2: d'historien.
0: Il dit, mais j'ai lu mon dernier livre avec beaucoup d'intérêt, enfin bon, etc. Mais c'est vrai que nous-mêmes, historiens du catholicisme, on a beaucoup travaillé sur les 25%, c'est-à-dire des juifs qui ont été déportés, donc la collaboration, la compromission, etc., avec le régime, et on n'a pas travaillé suffisamment sur l'entraide, la solidarité. Vous voyez, donc c'est aussi un moment d'époque. C'est une sorte d'évolution de l'histoire et des consciences.
2: Un dernier mot, Jérôme Cordelier.
1: Oui, mais je rends grâce à votre travail, Jacques Semelin, parce que c'est vrai que c'est ce que j'ai vu en faisant cette enquête, et je vous remercie d'apporter cette enquête historique. C'est que les trois quarts des juifs français ont été sauvés. Eh bien, moi, je pense, c'est ma conclusion de mon enquête, que c'est en grande partie grâce à l'action, souvent souterraine, obscure, discrète, des chrétiens catholiques, protestants et aussi orthodoxes. Il ne faut pas les oublier.
0: Pardonnez-moi de vous reprendre. Trois quarts des juifs en France.
1: En français.
0: C'est les Français et les étrangers.
1: Oui, bien sûr.
0: C'est très important dans la période, parce qu'il y a près de 90% de juifs, enfin 85% de juifs français qui ont été sauvés, mais 60% environ, 50-60% de juifs étrangers. C'est pas rien.
2: Donc, d'où d'ailleurs le titre de votre livre, La survie des juifs en France 1940-1944, préfacé par Serge Klarsfeld chez CNRS Éditions. Il s'agit ici de l'édition principale, ça vient de sortir en proche, n'hésitez pas à vous le procurer. Jacques Semelin, toujours avec Laurent Larcher, une énigme française parue chez Albin Michel. Pourquoi les trois quarts des juifs en France n'ont pas été déportés? Et vous, Jérôme Cordelier, donc l'espérance est un risque à courir sur les traces des résistants chrétiens 1939-1945 chez Kalman Lévy. Et d'ailleurs, vous terminez votre ouvrage par conférence, par un extrait de la conférence aux étudiants brésiliens de Georges Bernanos à Rio de Janeiro le 22 décembre 1944. Et il y a ce mot magnifique, le démon de notre cœur s'appelle « à quoi bon ?» ce qui nous renvoie à l'indifférence, et il ajoute « l'enfer, c'est de ne plus aimer ». L'enfer, c'est de ne plus aimer, ce sont les derniers mots journal d'un curé de campagne, si mes souvenirs sont bons, où il dit « Madame, l'enfer, c'est de ne plus aimer ».
1: Et le titre de l'ouvrage est une phrase extraite de cette conférence, justement, donc c'est une phrase de Georges Bernanos, que je trouve absolument magnifique, « l'espérance est un risque à courir »,
2: voilà,
1: et qui est une phrase qui résonne encore aujourd'hui.
2: Eh bien, il me reste à vous remercier, chers téléspectateurs, pour votre fidélité. 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J'ai

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1: Sainte Vierge, tous les pèlerins, je vous prie de prier pour que mon examen médical de lundi soit complètement normal. Merci.
2: Je viens de confier la santé de Myriam. Aide-la à supérer cette maladie, à ce qu'elle arrive à guérir pour pouvoir continuer à s'occuper de sa maman qui est en besoin d'elle. Merci, très sainte mère, et merci à vous tous qui priez avec nous à la Sainte Grotte. Amen.
3: Sainte Bernadette, pose ton regard sur nos enfants et aide-les à traverser les épreuves de la vie. Aide-les, soutiens-les. Merci, Vierge Marie.

0: Au nom du Père et du Fils et du Saint-Esprit. Soyez les bienvenus, frères et sœurs, ici à la grotte de Massabielle, où la Vierge Marie, l'Immaculée Conception, est apparue à Bernadette. Avec elle, nous méditons ce soir les mystères lumineux. Aujourd'hui, dans le monde, des hommes et des femmes se lèvent pour ouvrir des chemins de paix et de justice. Méditons sur les mystères lumineux qui accompagnent notre prière aujourd'hui. Le baptême de Jésus, les noces de Cana, l'annonce du royaume de Dieu aux plus petits et l'Eucharistie. En priant ici à la grotte de Massabielle, nous venons puiser à la source le courage d'être lumière dans un monde où règne tant de ténèbres. Je crois en Dieu, le Père Tout-Puissant, Créateur du ciel et de la terre, et en Jésus-Christ, son Fils unique, notre Seigneur, qui a été conçu du Saint-Esprit, est né de la Vierge Marie, a souffert sous Ponce Pilate, a été crucifié, est mort, a été enseveli, est descendu aux enfers, le troisième jour est ressuscité des morts, est monté aux cieux, est assis à la droite de Dieu, le Père Tout-Puissant, d'où il viendra juger les vivants et les morts. Je crois en l'Esprit Saint, à la Sainte Église catholique, à la communion des saints, à la rémission des péchés, à la résurrection de la chair, à la vie éternelle. Prions aux intentions de notre Saint-Père, le Pape Léon. Notre Père qui es aux cieux, que ton nom soit sanctifié, que ton règne vienne, que ta volonté soit faite sur la terre comme au ciel.
1: Donne-nous aujourd'hui notre pain de chaque jour. Pardonne-nous nos offenses, comme nous pardonnons aussi à ceux qui nous ont offensés. Et ne nous laisse pas tomber en tentation, mais délivre-nous du mal.
0: Je vous salue, Marie, pleine de grâce. Le Seigneur est avec vous. Vous êtes bénie entre toutes les femmes. Et Jésus, le fruit de vos entrailles, est béni.
2: Sainte Marie, Mère de Dieu, priez pour nous pauvres pécheurs, maintenant et à l'heure de notre mort. Amen.
0: Je vous salue, Marie, pleine de grâce. Le Seigneur est avec vous. Vous êtes bénie entre toutes les femmes. Et Jésus, le fruit de vos entrailles, est béni.
2: Sainte Marie, Mère de Dieu, priez pour nous pauvres pécheurs, maintenant et à l'heure de notre mort. Amen.
0: Je vous salue, Marie, pleine de grâce. Le Seigneur est avec vous. Vous êtes bénie entre toutes les femmes, et Jésus, le fruit de vos entrailles, est béni.
2: Sainte Marie, Mère de Dieu, priez pour nous pauvres pécheurs, maintenant et à l'heure de notre mort. Amen.
0: Gloria Patri et Filio, et Spiritu et Sancto, sicut erat in principio, et nunc et semper, et in saecula saeculorum. Amen. Premier mystère lumineux, le baptême de Jésus. Ce jour-là, Jésus vint de Nazareth, ville de Galilée. Il rejoint Jean-Baptiste au bord du Jourdain et se fit baptiser par lui. Ce jour-là, l'Évangile présente Jésus comme le Fils de Dieu, habité par l'Esprit Saint, qui fait de lui un prophète de paix et de miséricorde. Au milieu des conflits et des exclusions qui déchirent nos familles et les villes où nous vivons, rappelons-nous, frères et sœurs chrétiens, rappelons-nous notre baptême. Il fait de nous des enfants de lumière pour porter la paix à ceux qui nous entourent. Avec Marie, présentons au Seigneur ceux et celles avec qui nous sommes en conflit. Que l'Esprit Saint nous aide à inventer des gestes de réconciliation et de pardon.
3: Notre Père. Notre Père, qui êtes aux cieux, que votre nom soit sanctifié, que votre règne vienne, que votre volonté soit faite sur la terre comme au ciel. Je vous salue, Marie, pleine de grâce. Le Seigneur est avec vous. Vous êtes bénie entre toutes les femmes, et Jésus, le fruit de vos entrailles, est béni.
2: Sainte Marie, Mère de Dieu, priez pour nous pauvres pécheurs, maintenant et à l'heure de notre mort. Amen.
3: Je vous salue, Marie pleine de grâce, le Seigneur est avec vous. Vous êtes bénie entre toutes les femmes, et Jésus, le fruit de vos entrailles, est béni.
2: Sainte Marie, Mère de Dieu, priez pour nous pauvres pécheurs, maintenant et à l'heure de notre mort. Amen.
3: Je vous salue, Marie pleine de grâce, le Seigneur est avec vous. Vous êtes bénie entre toutes les femmes, et Jésus, le fruit de vos entrailles, est béni.
2: Sainte Marie, Mère de Dieu, priez pour nous pauvres pécheurs, maintenant et à l'heure de notre mort. Amen.
3: Je vous salue, Marie pleine de grâce, le Seigneur est avec vous. Vous êtes bénie entre toutes les femmes, et Jésus, le fruit de vos entrailles, est béni.
2: Sainte Marie, Mère de Dieu, priez pour nous pauvres pécheurs, maintenant et à l'heure de notre mort. Amen.
3: Je vous salue, Marie pleine de grâce, le Seigneur est avec vous. Vous êtes bénie entre toutes les femmes, et Jésus, le fruit de vos entrailles, est béni.
2: Sainte Marie, Mère de Dieu, priez pour nous pauvres pécheurs, maintenant et à l'heure de notre mort. Amen.
3: Je vous salue, Marie pleine de grâce, le Seigneur est avec vous. Vous êtes bénie entre toutes les femmes.

0: Et Jésus, le fruit de vos entrailles, est béni.
1: Sainte Marie, Mère de Dieu, priez pour nous pauvres pécheurs, maintenant et à l'heure de notre mort. Amen.
0: Je vous salue, Marie, pleine de grâce. Le Seigneur est avec vous. Vous êtes bénie entre toutes les femmes, et Jésus, le fruit de vos entrailles, est béni.
1: Sainte Marie, Mère de Dieu, priez pour nous pauvres pécheurs, maintenant et à l'heure de notre mort. Amen.
0: Je vous salue, Marie, pleine de grâce. Le Seigneur est avec vous. Vous êtes bénie entre toutes les femmes, et Jésus, le fruit de vos entrailles, est béni.
1: Sainte Marie, Mère de Dieu, priez pour nous pauvres pécheurs, maintenant et à l'heure de notre mort. Amen.
0: Je vous salue, Marie, pleine de grâce. Le Seigneur est avec vous. Vous êtes bénie entre toutes les femmes, et Jésus, le fruit de vos entrailles, est béni.
1: Sainte Marie, Mère de Dieu, priez pour nous pauvres pécheurs, maintenant et à l'heure de notre mort. Amen.
0: Je vous salue, Marie, pleine de grâce. Le Seigneur est avec vous. Vous êtes bénie entre toutes les femmes, et Jésus, le fruit de vos entrailles, est béni.
1: Sainte Marie, Mère de Dieu, priez pour nous pauvres pécheurs, maintenant et à l'heure de notre mort.
2: Gloria Patri et Filio et Spiritui Sancto, sicut erat

0: Deuxième mystère lumineux, les noces de Cana. Ce jour-là, Jésus était invité à des noces à Cana. Marie se rend compte que la fête risque de s'arrêter car il n'y a plus de vin. Elle en avertit Jésus et Jésus transforma l'eau en vin, un vin de fête. Il deviendra le sang de Jésus, versé pour le bonheur des hommes et des femmes. Avec Marie, présentons au Seigneur ceux et celles qui s'engagent à la suite de Jésus pour le bonheur des autres, en donnant leur temps, leur force, leur bien pour leur bonheur. Rappelons-nous avec Marie, il n'y a pas d'heure pour aimer.
1: Notre Père.
2: Notre Père qui es aux cieux, que ton nom soit sanctifié, que ton règne vienne, que ta volonté soit faite sur la terre comme au ciel. Donne-nous aujourd'hui notre pain de ce jour. Pardonne-nous nos offenses, comme nous pardonnons aussi à ceux qui nous ont offensés. Et ne nous laisse pas entrer en tentation, mais délivre-nous du mal. Amen. Je vous salue, Marie, pleine de grâce. Le Seigneur est avec vous. Vous êtes bénie entre toutes les femmes. Et Jésus, le fruit de vos entrailles, est béni.
3: Sainte Marie, Mère de Dieu, priez pour nous pauvres pécheurs, maintenant et à l'heure de notre mort. Amen.
2: Je vous salue, Marie, pleine de grâce. Le Seigneur est avec vous. Vous êtes bénie entre toutes les femmes. Et Jésus, le fruit de vos entrailles, est béni.
3: Sainte Marie, Mère de Dieu, priez pour nous pauvres pécheurs, maintenant et à l'heure de notre mort. Amen.
2: Je vous salue, Marie, pleine de grâce. Le Seigneur est avec vous. Vous êtes bénie entre toutes les femmes. Et Jésus, le fruit de vos entrailles, est béni.
3: Sainte Marie, Mère de Dieu, priez pour nous pauvres pécheurs, maintenant et à l'heure de notre mort. Amen.
2: Je vous salue, Marie, pleine de grâce. Le Seigneur est avec vous. Vous êtes bénie entre toutes les femmes. Et Jésus, le fruit de vos entrailles, est béni.
3: Sainte Marie, Mère de Dieu, priez pour nous pauvres pécheurs, maintenant et à l'heure de notre mort. Amen.
2: Je vous salue, Marie, pleine de grâce. Le Seigneur est avec vous. Vous êtes bénie entre toutes les femmes. Et Jésus, le fruit de vos entrailles, est béni.
3: Sainte Marie, Mère de Dieu, priez pour nous pauvres pécheurs, maintenant et à l'heure de notre mort. Amen.
2: Je vous salue, Marie, pleine de grâce. Le Seigneur est avec vous. Vous êtes bénie entre toutes les femmes. Et Jésus, le fruit de vos entrailles, est béni.
3: Sainte Marie, Mère de Dieu, priez pour nous pauvres pécheurs, maintenant et à l'heure de notre mort. Amen.
2: Je vous salue, Marie, pleine de grâce. Le Seigneur est avec vous. Vous êtes bénie entre toutes les femmes. Et Jésus, le fruit de vos entrailles, est béni.
3: Sainte Marie, Mère de Dieu, priez pour nous pauvres pécheurs, maintenant et à l'heure de notre mort. Amen.
2: Je vous salue, Marie, pleine de grâce. Le Seigneur est avec vous. Vous êtes bénie entre toutes les femmes. Et Jésus, le fruit de vos entrailles, est béni.
3: Sainte Marie, Mère de Dieu, priez pour nous pauvres pécheurs, maintenant et à l'heure de notre mort. Amen.
2: Je vous salue, Marie, pleine de grâce. Le Seigneur est avec vous. Vous êtes bénie entre toutes les femmes. Et Jésus, le fruit de vos entrailles, est béni.
3: Sainte Marie, Mère de Dieu, priez pour nous pauvres pécheurs, maintenant et à l'heure de notre mort. Amen.
2: Je vous salue, Marie, pleine de grâce. Le Seigneur est avec vous. Vous êtes bénie entre toutes les femmes. Et Jésus, le fruit de vos entrailles, est béni.
3: Sainte Marie, Mère de Dieu, priez pour nous pauvres pécheurs, maintenant et à l'heure de notre mort.
0: Gloria Patri et Filio et Spiritui Sancto, sic erat

0: Troisième mystère lumineux, l'annonce du royaume de Dieu. L'Esprit du Seigneur est sur moi, écrit le prophète Isaïe. Et Jésus le dit de lui dans sa première prédication à la synagogue de Nazareth. L'Esprit du Seigneur m'a consacré pour porter la bonne nouvelle aux pauvres, rendre la vue aux aveugles. Jésus invite dans l'Évangile à une relation de fraternité avec celui qui souffre. Avec Marie, présentons au Seigneur tous les soignants qui accompagnent les personnes en fin de vie. Qu'ils inventent des soins qui les soulagent de leurs souffrances en leur permettant de vivre entourés d'affection et de tendresse jusqu'au seuil de leur rencontre avec Jésus.
1: Notre Père.
2: Notre Père qui êtes aux cieux, que ton nom soit sanctifié, que ton règne vienne, que ta volonté soit faite sur la terre comme au ciel. Donne-nous aujourd'hui notre pain de ce jour. Pardonne-nous nos offenses, comme nous pardonnons aussi à ceux qui nous ont offensés. Et ne nous laisse pas entrer en tentation, mais délivre-nous du mal. Je vous salue Marie, pleine de grâce. Le Seigneur est avec vous. Vous êtes bénie entre toutes les femmes, et Jésus, le fruit de vos entrailles, est béni.
3: Sainte Marie, Mère de Dieu, priez pour nous pauvres pécheurs, maintenant et à l'heure de notre mort. Amen.
2: Je vous salue Marie, pleine de grâce. Le Seigneur est avec vous. Vous êtes bénie entre toutes les femmes, et Jésus, le fruit de vos entrailles, est béni.
3: Sainte Marie, Mère de Dieu, priez pour nous pauvres pécheurs, maintenant et à l'heure de notre mort. Amen.
2: Je vous salue Marie, pleine de grâce. Le Seigneur est avec vous. Vous êtes bénie entre toutes les femmes, et Jésus, le fruit de vos entrailles, est béni.
3: Sainte Marie, Mère de Dieu, priez pour nous pauvres pécheurs, maintenant et à l'heure de notre mort. Amen.
2: Je vous salue Marie, pleine de grâce. Le Seigneur est avec vous. Vous êtes bénie entre toutes les femmes, et Jésus, le fruit de vos entrailles, est béni.
3: Sainte Marie, Mère de Dieu, priez pour nous pauvres pécheurs, maintenant et à l'heure de notre mort. Amen.
2: Je vous salue Marie, pleine de grâce. Le Seigneur est avec vous. Vous êtes bénie entre toutes les femmes, et Jésus, le fruit de vos entrailles, est béni.
3: Sainte Marie, Mère de Dieu, priez pour nous pauvres pécheurs, maintenant et à l'heure de notre mort.
2: Je vous salue Marie, pleine de grâce. Le Seigneur est avec vous. Vous êtes bénie entre toutes les femmes, et Jésus, le fruit de vos entrailles, est béni.
3: Sainte Marie, Mère de Dieu, priez pour nous pauvres pécheurs, maintenant et à l'heure de notre mort. Amen.
2: Je vous salue Marie, pleine de grâce. Le Seigneur est avec vous. Vous êtes bénie entre toutes les femmes, et Jésus, le fruit de vos entrailles, est béni.
3: Sainte Marie, Mère de Dieu, priez pour nous pauvres pécheurs, maintenant et à l'heure de notre mort. Amen.
2: Je vous salue Marie, pleine de grâce. Le Seigneur est avec vous. Vous êtes bénie entre toutes les femmes, et Jésus, le fruit de vos

0: entrailles est bénie.
1: Sainte Marie, Mère de Dieu, priez pour nous pauvres pécheurs, maintenant et à l'heure de notre mort. Amen.
0: Je vous salue Marie, pleine de grâce. Le Seigneur est avec vous. Vous êtes bénie entre toutes les femmes, et Jésus, le fruit de vos entrailles, est béni.
1: Sainte Marie, Mère de Dieu, priez pour nous pauvres pécheurs, maintenant et à l'heure de notre mort. Amen.
0: Je vous salue Marie, pleine de grâce. Le Seigneur est avec vous. Vous êtes bénie entre toutes les femmes, et Jésus, le fruit de vos entrailles, est béni.
1: Sainte Marie, Mère de Dieu, priez pour nous pauvres pécheurs, maintenant et à l'heure de notre mort.
2: Gloria Patri et Filio et Spiritui Sancto, sicut erat in principio, et nunc et semper, et in saecula saeculorum. Amen.
3: Quatrième mystère lumineux, la transfiguration. Comme Jésus priait, son visage resplendit comme le soleil. Une voix se fit entendre. « Celui-ci est mon Fils bien-aimé, écoutez-le. » Combien nous avons besoin d'entendre la voix du Père qui désigne toutes les personnes humaines comme ses enfants. « Tu es mon Fils, ma fille. » Quelle lumière ce sera pour le monde si nous, chrétiens, nous aimons comme des frères et des sœurs ceux et celles qui ne partagent pas notre foi, qui ne parlent pas notre langue, notre manière de croire ou de vivre. Avec Marie, présentons ceux que nous connaissons dans nos familles, parmi nos voisins, nos collègues de travail, que nous soyons auprès d'eux une lumière d'espérance, car Dieu les aime.
4: Notre Père qui es aux cieux, que ton nom soit sanctifié, que ton règne vienne. Que ta volonté soit faite sur la terre comme au ciel.
1: Donne-nous aujourd'hui notre pain de ce jour. Pardonne-nous nos offenses, comme nous pardonnons aussi à ceux qui nous ont offensés. Et ne nous laisse pas entrer en tentation, mais délivre-nous du mal.
4: Je vous salue Marie, pleine de grâce. Le Seigneur est avec vous. Vous êtes bénie entre toutes les femmes. Et Jésus, le fruit de vos entrailles, est béni.
1: Sainte Marie, Mère de Dieu, priez pour nous pauvres pécheurs, maintenant et à l'heure de notre mort. Amen.
4: Je vous salue Marie, pleine de grâce, le Seigneur est avec vous. Vous êtes bénie entre toutes les femmes, et Jésus, le fruit de vos entrailles, est béni.
1: Sainte Marie, Mère de Dieu, priez pour nous pauvres pécheurs, maintenant et à l'heure de notre mort. Amen.
4: Je vous salue Marie, pleine de grâce, le Seigneur est avec vous. Vous êtes bénie entre toutes les femmes, et Jésus, le fruit de vos entrailles, est béni.
1: Sainte Marie, Mère de Dieu, priez pour nous pauvres pécheurs, maintenant et à l'heure de notre mort. Amen.
4: Je vous salue Marie, pleine de grâce, le Seigneur est avec vous. Vous êtes bénie entre toutes les femmes, et Jésus, le fruit de vos entrailles, est béni.
1: Sainte Marie, Mère de Dieu, priez pour nous pauvres pécheurs, maintenant et à l'heure de notre mort. Amen.
4: Je vous salue Marie, pleine de grâce, le Seigneur est avec vous. Vous êtes bénie entre toutes les femmes, et Jésus, le fruit de vos entrailles, est béni.
1: Sainte Marie, Mère de Dieu, priez pour nous pauvres pécheurs, maintenant et à l'heure de notre mort. Amen.
4: Je vous salue Marie, pleine de grâce, le Seigneur est avec vous. Vous êtes bénie entre toutes les femmes, et Jésus, le fruit de vos entrailles, est béni.
1: Sainte Marie, Mère de Dieu, priez pour nous pauvres pécheurs, maintenant et à l'heure de notre mort. Amen.
4: Je vous salue Marie, pleine de grâce, le Seigneur est avec vous. Vous êtes bénie entre toutes les femmes, et Jésus, le fruit de vos entrailles, est béni.
1: Sainte Marie, Mère de Dieu, priez pour nous pauvres pécheurs, maintenant et à l'heure de notre mort. Amen.
4: Je vous salue Marie, pleine de grâce, le Seigneur est avec vous. Vous êtes bénie entre toutes les femmes, et Jésus, le fruit de vos entrailles, est béni.
1: Sainte Marie, Mère de Dieu, priez pour nous pauvres pécheurs, maintenant et à l'heure de notre mort. Amen.

0: Je vous salue Marie, pleine de grâce. Le Seigneur est avec vous. Vous êtes bénie entre toutes les femmes. Et Jésus, le fruit de vos entrailles, est béni.
1: Sainte Marie, Mère de Dieu, priez pour nous pauvres pécheurs, maintenant et à l'heure de notre mort. Amen.
0: Je vous salue Marie, pleine de grâce. Le Seigneur est avec vous. Vous êtes bénie entre toutes les femmes. Et Jésus, le fruit de vos entrailles, est béni.
1: Sainte Marie, Mère de Dieu, priez pour nous pauvres pécheurs, maintenant et à l'heure de notre mort.
2: Gloria, Patri et Filio, et Spiritui Sancto, sicut erat in principio, et nunc et semper, et in saecula saeculorum. Amen.
3: Cinquième mystère lumineux, l'institution de l'Eucharistie. Prenez et mangez, ceci est mon corps. Prenez et buvez, ceci est mon sang. Jésus désirait tellement partager ce dernier repas en signe de communion avec ses amis. C'était la veille de sa mort. Chaque jour, il avait été proche des malades, des pauvres, des pécheurs. Il avait offert son temps, son amour et sa tendresse pour chacun. Avec Marie, qui était si proche des pauvres, comme Bernadette, comme les enfants de Fatima, comme Jean, Juan Diego au Mexique, faisons précéder nos célébrations de la messe de ce service des pauvres. Ce sera un signe lumineux de l'unité de notre foi avec chaque moment de notre existence. Notre Père, qui es aux cieux, que ton nom soit sanctifié, que ton règne vienne, que ta volonté soit faite sur la terre comme au ciel.
1: Donne-nous aujourd'hui notre pain de ce jour. Pardonne-nous nos offenses, comme nous pardonnons aussi à ceux qui nous ont offensés. Et ne nous laisse pas entrer en tentation, mais délivre-nous du mal.
2: Je vous salue, Marie, pleine de grâce. Le Seigneur est avec vous. Vous êtes bénie entre toutes les femmes. Et Jésus, le fruit de vos entrailles, est béni.
1: Sainte Marie, Mère de Dieu, priez pour nous pauvres pécheurs, maintenant et à l'heure de notre mort. Amen.
2: Je vous salue, Marie, pleine de grâce. Le Seigneur est avec vous. Vous êtes bénie entre toutes les femmes. Et Jésus, le fruit de vos entrailles, est béni.
1: Sainte Marie, Mère de Dieu, priez pour nous pauvres pécheurs, maintenant et à l'heure de notre mort.
2: Je vous salue, Marie, pleine de grâce. Le Seigneur est avec vous. Vous êtes bénie entre toutes les femmes, et Jésus, le fruit de vos entrailles, est béni.
1: Sainte Marie, Mère de Dieu, priez pour nous pauvres pécheurs, maintenant et à l'heure de notre mort.
2: Je vous salue, Marie, pleine de grâce. Le Seigneur est avec vous. Vous êtes bénie entre toutes les femmes, et Jésus, le fruit de vos entrailles, est béni.
1: Sainte Marie, Mère de Dieu, priez pour nous pauvres pécheurs, maintenant et à l'heure de notre mort.
2: Je vous salue, Marie, pleine de grâce. Le Seigneur est avec vous. Vous êtes bénie entre toutes les femmes, et Jésus, le fruit de vos entrailles, est béni.
1: Sainte Marie, Mère de Dieu, priez pour nous pauvres pécheurs, maintenant et à l'heure de notre mort.
2: Je vous salue, Marie, pleine de grâce. Le Seigneur est avec vous. Vous êtes bénie entre toutes les femmes, et Jésus, le fruit de vos entrailles, est béni.
1: Sainte Marie, Mère de Dieu, priez pour nous pauvres pécheurs, maintenant et à l'heure de notre mort.
2: Je vous salue, Marie, pleine de grâce. Le Seigneur est avec vous. Vous êtes bénie entre toutes les femmes, et Jésus, le fruit de vos entrailles, est béni.
1: Sainte Marie, Mère de Dieu,
2: je vous salue, Marie, pleine de grâce. Le Seigneur est avec vous. Vous êtes bénie entre toutes les femmes, et Jésus, le fruit de vos entrailles, est béni.
1: Sainte Marie, Mère de Dieu, priez pour nous pauvres pécheurs, maintenant et à l'heure de notre mort. Amen.
2: Je vous salue, Marie, pleine de grâce. Le Seigneur est avec vous. Vous êtes bénie entre toutes les femmes, et Jésus, le fruit de vos entrailles, est béni.
1: Sainte Marie, Mère de Dieu, priez pour nous pauvres pécheurs, maintenant et à l'heure de notre mort. Amen.
3: Je vous salue, Marie, pleine de grâce. Le Seigneur est avec vous. Vous êtes bénie entre toutes les femmes, et Jésus, le fruit de vos entrailles, est béni.
1: Sainte Marie, Mère de Dieu, priez pour nous.
3: Gloria Patri et Filio et Spiritui Sancto, sic ut erat in principio, et nunc et semper, et in saecula saeculorum. Amen. Ô Marie conçue sans péché, Notre-Dame de Lourdes, le Seigneur soit avec vous.
1: Et avec votre esprit.
3: Je vais vous bénir maintenant et bénir tous les objets de piété que vous tenez. Seigneur notre Dieu, tu as comblé des dons de l'Esprit Saint la Vierge Marie en prière avec les apôtres. Accorde-nous par son intercession de persévérer d'un seul cœur dans la prière et d'être remplis de la force d'en haut pour annoncer à nos frères la bonne nouvelle. Par Jésus-Christ, ton Fils, notre Seigneur, qui vit et règne avec toi dans l'unité du Saint-Esprit, Dieu pour les siècles des siècles.
1: Amen.
3: Que Dieu

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2: Bonjour et bienvenue dans La foi prise au mot, votre émission de réflexion. Cette semaine, nous allons parler du New Age en américain dans le texte. Même si vous n'avez jamais entendu ce mot, il est assez probable que vous avez rencontré le phénomène et la pratique. C'est celui d'un mélange entre plusieurs religions. Une pincée de christianisme, un soupçon de kabbale, un chouïa de bouddhisme et beaucoup de pensées positives. On emprunte aux uns et aux autres et l'on crée sa propre voie. Alors, que faut-il en penser? Quels sont les dangers? Qu'en pensent les religions établies? Voilà les questions qu'on va poser à mes deux invités. Philippe Cornu, bonjour.
3: Bonjour.
2: Vous êtes bouddhiste, vous êtes tibétologue, vous êtes également professeur de bouddhisme et de tibétologie à l'INALCO, ce qu'on appelait autrefois les Langzhou, et également à l'UCL, à l'Université catholique de Louvain. Vous êtes également auteur d'un dictionnaire encyclopédique du bouddhisme. Bertrand Chaudet, bonjour.
4: Bonjour.
2: Alors vous êtes diacre, vous êtes également kinésithérapeute, ça va compter, on va y revenir tout de suite. Vous êtes également l'ancien co-coordinateur de la pastorale Nouvelles Croyances et Dérives Sectaires à la CEF, à la Commission des Évêques, et donc vous êtes spécialisé un peu dans ces nouvelles croyances. Alors peut-être, première question, diacre, kinésithérapeute, Nouvelles Croyances, comment vous articulez tout ça?
4: Il y a sans doute une volonté d'unité entre le corps, l'esprit et l'âme.
2: Espérons-le.
4: Et puis, sans entrer dans les choses trappes que nous propose effectivement une spiritualité issue du Nouvel Âge, à savoir une forme de syncrétisme qui permettrait d'arriver à une démarche holistique, c'est-à-dire prenant en compte l'ensemble de l'être. Mais en creusant un peu l'anthropologie de ce New Age, on s'aperçoit qu'il y a quelques incompatibilités avec la tradition chrétienne.
2: Et c'est plutôt le diacre qui est allé vers ces questions-là, ou c'est plutôt le kiné? Je veux dire, est-ce que vous le rencontrez souvent dans votre pratique?
4: Alors, on rencontre effectivement très souvent de nouvelles thérapies, fondent leurs impulsions sur ces techniques qui nous viennent du New Age, c'est-à-dire de la volonté de trouver par soi-même et en soi-même tout le développement de ses potentialités. Ouais. Mais ce qui m'a intéressé au premier plan dans ces questions-là, c'est que mes deux meilleurs amis sont rentrés, l'un dans la méditation transcendantale de Maharishi Mahesh Yogi. Les Beatles, en leur temps, on en a fait la promotion. Donc, un de mes amis est rentré très loin dans cette méditation transcendantale. Et puis, un autre de mes amis est rentré dans l'anthroposophie de Steiner.
2: Et donc, pour vous, c'est tout des dérives?
4: Alors, il a fallu approfondir ce que proposait ce type d'approche de l'homme, du monde, cette vision très globalisante sur la personne et sur l'être, et de voir un peu quelles étaient les divergences qu'il pouvait y avoir avec les fondements de la foi.
2: Philippe Cornu, je l'ai dit, vous êtes bouddhiste, vous êtes aussi un spécialiste du bouddhisme, vous enseignez la tibétologie, donc le bouddhisme tibétain, et surtout, vous venez de faire paraître, un livre, Le bouddhisme, une philosophie du bonheur, point d'interrogation, paru au Seuil. Pour vous, ce New Age, on sent bien que c'est un peu contre ça que vous tapez. Ça vous énerve, le New Age?
3: C'est du poil à gratter, réellement, oui, parce que je crois que nous sommes encore, peut-être plus sensibles encore, étant donné que le bouddhisme n'est pas autochtone, en quelque sorte, en Occident. Oui. C'est quelque chose qui nous arrive depuis une cinquantaine d'années, grosso modo. Oui. Et donc, évidemment, il n'y a pas l'antériorité du christianisme. Oui. Donc, alors, on arrive comme ça, comme une nouvelle religion. Et évidemment, on parle de nouveaux mouvements religieux.
2: Oui.
3: Et alors, il y a la tentation, évidemment, de mélanger le tout et de confondre tout.
2: Oui.
3: Or, le bouddhisme, c'est une tradition de 2500 ans. Et c'est une tradition qui est très construite conceptuellement et du point de vue de sa pratique. Et par conséquent, il y a à la fois dans le New Age des éléments qui rappellent effectivement le bouddhisme, des éléments de méditation, des éléments de travail sur soi, etc. Et en même temps, ce n'est pas du tout la même optique Et on voit bien qu'il y a une très grande possibilité d'instrumentalisation du bouddhisme par ces mouvements New Age, qui eux sont typiquement occidentaux, puisque l'instrumentalisation, je dirais que c'est une des grandes caractéristiques de l'Occident qui est redoutable quant au dépeçage des traditions spirituelles. D'autant plus que les traditions spirituelles actuellement se délitent. Donc c'est un danger qui, pour nous, est assez important.
4: Donc vous ne voulez pas être pris pour du New Age?
3: Non, surtout pas.
4: Alors, peut-être pour lancer un peu, je vous propose qu'on entende ce qui est un des livres fondateurs de ces nouveaux mouvements. C'est un livre qui s'appelle « L'état du disciple dans le nouvel âge » d'une certaine Alice Anne Bailey. Ça date des années 60, la fin des années 60. Enfin, on est vraiment dans le mouvement 68, et dans les campus américains. Et donc, on va entendre ce que Alice Anne Bailey dit de l'âge du Verseau, qui est l'âge normalement du nouvel âge, dans lequel, vous allez voir, il va y avoir fusion spirituelle des individus.
5: L'homme du Verseau manifestera de grands idéaux, car le canal de contact entre l'âme et le cerveau, via le mental, sera fermement établi grâce à une compréhension correcte. Le mental sera de plus en plus utilisé dans sa double activité, pour pénétrer dans le monde des idées et pour illuminer la vie sur le plan physique. Ceci engendrera finalement une synthèse de l'effort humain, une expression des valeurs plus vraies et des réalités spirituelles telles que le monde n'en a encore jamais vues. Quelle est la synthèse qui sera ainsi produite plus tard? La fusion des aspirations spirituelles différenciées de l'homme, exprimée aujourd'hui par les nombreuses religions dans la nouvelle religion mondiale. Cette nouvelle religion prendra la forme d'une approche de groupe, unifiée et consciente, du monde des valeurs spirituelles, suscitant à son tour une action réciproque de ceux qui sont les citoyens de ce monde-là, la hiérarchie planétaire et les groupes affiliés.
3: Puis c'est hiérarchique.
4: Alors, Philippe Cornu, j'ai envie de vous dire, c'est du bouddhisme. Il n'y a pas de dogme, le plan physique, mais aussi le mental, et puis la paix.
3: Ah, ouais, alors, c'est ça le bouddhisme, oui, c'est sûr. D'abord, le bouddhisme, on y reviendra, n'est pas dénué de certains dogmes, contrairement à d'ailleurs ce que beaucoup de bouddhistes aimeraient faire croire, qui sont gênés, en fait, peut-être parce que ce sont des gens qui ont été des chrétiens, je dirais, contrariés. Oui. Et du coup, ils deviennent des bouddhistes un peu froissés dès le départ, et ça leur pose problème. Oui. Non, l'âge que j'entends, c'est des mots comme fusion, planétaire, une espèce de synthèse globale. C'est très effrayant, parce que c'est un langage totalitaire. Là, on arrive dans quelque chose où toutes les différences s'aplanissent. Et ça, c'est pas du tout la vision bouddhiste des choses. Je pense que... Et puis, c'est pas ma vision en tant qu'individu, tout simplement. Je n'ai pas envie que les cultures s'effacent. Je n'ai pas envie que les cultures, y compris les traditions spirituelles, s'effacent. Pour moi, c'est extrêmement important parce que une tradition, c'est ce qui va structurer véritablement une spiritualité. Et s'il n'y a pas une tradition précise, on est dans le flou, dans le n'importe quoi, dans une sorte de spiritualité molle, je dirais, qu'on va utiliser à son propre profit. Et ça devient une sorte d'absorption narcissique. Et finalement, pour le plaisir, hein, puisqu'on est dans une société où finalement les individus sont de plus en plus portés vers un individualisme et vers une sorte d'économie du désir. C'est-à-dire que finalement, on va aller vers l'immédiat, vers la satisfaction. Et alors tout cela, évidemment, ça nous donne une espèce de magma finalement très narcissique et

0: très peu spirituel. Mm-hmm.
1: Bertrand Chaudet, comment vous lisez ce texte, vous ?
2: Eh bien, Bellay, que vous avez cité, s'inscrit effectivement dans un grand courant, le courant de la théosophie. Mm-hmm. On a vu Blavatsky aussi.
0: Alors, qui replacez ça, c'est le 19e ?
2: C'est le 19e, c'est fin 19e, hein. Début du 20e, ouais. Et on est dans les courants théosophiques, mm-hmm. qui ont pris une importance considérable, effectivement, avec le New Age. Mm-hmm. Chacun se rappelle de l'opéra rock R,
1: oui.
2: Hein, où... Précisément, on rentrait avec cet opéra dans l'ère du Verseau. Mmh. L'ère du Verseau, en quittant l'ère des poissons, mmh. Qui était la manifestation du christianisme, un christianisme qui avait contraint l'individu, avec l'ère du Verseau, donc nous rentrerions mmh. dans une perspective où précisément toutes les potentialités de l'homme pourrait être développé, et donc le développement personnel, toutes les capacités que l'on pourrait avoir à vivre une spiritualité libérée de tous les tabous, de toutes les contraintes apportées par les grandes religiosités, mmh. ou les grandes religions plus exactement, avec leurs dogmes contraignants.
1: Alors je fais l'avocat du diable, c'est magnifique. Parce qu'il y a la paix, il y a justement pas de contraintes, c'est bien.
2: Effectivement, ça peut être pris comme ça.
1: Et, bah, c'est comme ça que beaucoup de gens le prennent, j'imagine.
2: Comme vous le signifiez, il y a une exacerbation de la volonté du développement personnel immédiat, sans s'inscrire finalement dans une exigence d'être en lien avec une authentique tradition spirituelle, qui a effectivement ses contraintes, mais en même temps qui nous permet d'éviter d'être dans une trop grande subjectivité ou une trop grande émotion. Parce que dans ces courants-là, effectivement, la subjectivité du ressenti est première. Ouais. Donc on va chercher l'immédiateté de l'expérience au détriment précisément d'une vraie spiritualité qui s'incarne dans une durée et qui fait attention aux illusions, précisément, que peuvent représenter une émotion trop...
1: Ça, c'est très intéressant. Vous diriez que le christianisme fuit l'émotion, et que les religions traditionnelles... Alors, je vais vous reposer la même question. Il faut s'en méfier.
2: Il ne faut pas s'en méfier.
1: Les gens qui ont alors peut-être pas des extases à la Sainte Thérèse, mais qui ont des émotions dans la prière, c'est pas si mal que ça.
2: Alors, c'est pas si mal que ça, effectivement. Le christianisme intègre les émotions, intègre le sensible. Mais si l'on lit Saint Jean de la Croix, il dit bien qu'il faut faire attention à ne pas prendre ces émotions comme la finalité de la vie spirituelle. Oui. La finalité de la vie spirituelle, c'est de suivre le Christ, et suivre le Christ, c'est aussi, parfois, prendre sa croix.
1: Vous êtes d'accord, vous aussi ? Parce que là aussi, on a l'impression... Encore une fois, je vais vous renvoyer tous les stéréotypes, je suis désolé.
0: Bien sûr, non, mais il faut...
1: Tous les stéréotypes du bouddhisme, on imagine l'absence de douleur, donc un état de bien-être, une petite légère euphorie, etc. C'est quand même ça que vous cherchez, non ? Arrêtez de rire. Arrêtez de rire. Dites-moi si c'est pas ça que vous cherchez.
0: Non, pas du tout. Non, je crois qu'il faut bien resituer un peu la démarche même du Bouddha. C'est-à-dire que le Bouddha constate la souffrance et il découvre que la souffrance est liée à l'existence conditionnée. C'est-à-dire qu'en fait, c'est notre esprit qui projette une vision de nous-mêmes et du monde qui n'est pas une vision de la réalité telle qu'elle est et qui, par conséquent, nous embarque dans une aventure qui est complètement illusoire. Mmh. Donc, il s'agit de mettre fin à l'illusion pour retrouver sa véritable nature fondamentale. Alors, évidemment, on n'est pas dans le même type de transcendance que dans le christianisme. C'est pas une transcendance, je dirais, dans la verticalité, mais plutôt dans la profondeur de l'individu. Ça, c'est une très grande différence. Et il faut respecter les différences entre les chemins. Mais il n'est pas du tout question d'aller vers une sorte de bonheur ou de plaisir temporaire. Donc, le bonheur, s'il est possible dans le bouddhisme, si on parle d'une atteinte d'un bonheur, ça sera un bonheur de l'inconditionné. Et évidemment, si c'est un bonheur de l'inconditionné, c'est quelque chose qui n'est pas concevable en tant que tel. On ne peut pas s'en faire une idée. Et le bonheur que l'on peut rencontrer dans l'existence, pour paraphraser un de mes maîtres, il dirait, c'est pas plus le bonheur d'un être humain dans une existence. C'est pas plus finalement que le petit répit que pourrait avoir un malade au fond de son lit à l'hôpital, alors qu'il est condamné par la médecine et qu'il a juste un petit moment de soulagement. Voilà ce que nous appelons en général le bonheur. Évidemment, le bouddhisme ne court pas après ce bonheur.
1: Alors, justement, on va aller plus loin. Qu'est-ce qui a fait que les gens le

0: l'ont pris pour cette philosophie du bonheur que vous dénoncez. Qu'est-ce qui, c'était quoi? Enfin, faisant notre autocritique, on va la faire aussi avec le christianisme. Qu'est-ce qui a fait que ça a marché, cette histoire de New Age?
1: Ben parce que les êtres humains n'aiment pas souffrir, bien
0: oui.
1: entendu.
0: Et mais, puis. Mais pourquoi est-ce que c'est chez vous qui sont? Parce que c'est quand même vers vous.
1: Oui,
0: qu'on
1: ben se parce que aussi, je pense que certains bouddhistes n'ont pas été très clairs là-dessus. C'est-à-dire que bien sûr que on ne cherche pas la souffrance. Hein, c'est on cherche l'éradication de la souffrance, mais au niveau le plus fondamental de l'existence. Mais ça ne va pas passer par des petits baumes, des petits pansements pour les bobos. Parce que les bobos, ce ne sont que des accidents du chemin, mais ce n'est pas du tout fondamental. Évidemment qu'on va prendre soin peut-être du corps plus que, par exemple, dans le christianisme, il va y avoir une attention plus importante parce que c'est notre véhicule d'éveil. Mm-hmm. Hein. Donc on ne le néglige pas. Évidemment. Peut-être que certains chrétiens ont été un peu doloristes parfois. Et je pense que c'est un mauvais passif chez certains chrétiens. Et je ne dis pas que c'est des gens qui ont compris le christianisme, hein, encore une fois. Mm-hmm. Mais ce mauvais passif a laissé des traces, évidemment, dans l'inconscient des gens. Et quand on leur propose une pseudo-spiritualité un peu molle et un peu facile, qui consiste à prendre plus soin d'eux, etc., évidemment, ils se disent, voilà, c'est ça qu'il nous faut. Parce que, quelque part, il y a un rejet aussi de la spiritualité telle qu'elle était parfois présentée, notamment au XIXe siècle. Mm-hmm. Je pense qu'il y a des traces, évidemment, de certaines maladresses. Mm-hmm. Et nous, on arrive dans les années 50, effectivement, au moment où il y a des grandes crises de valeurs en Occident, où on remet en question tout un tas de choses. Il y a eu, évidemment, la Seconde Guerre mondiale, il y a eu la Shoah, il y a eu Hiroshima, il y a eu des chocs, il y a eu des traumatismes. La rationalité telle que les Lumières la présentaient a montré ses limites. Mmh. Et on se trouve donc dans une crise très profonde, et les gens vont se tourner, non pas effectivement vers la spiritualité qu'ils connaissent, parce qu'ils la connaissent mal, mais vers quelque chose qui leur arrive d'ailleurs, et ils vont le confondre avec cette espèce d'ambiance New Age. Mmh. Moi, je pense que c'est comme ça que ça s'explique.
2: Je voudrais réagir sur deux points. Réagissez, oui, comme le bonheur inconditionné.
1: Oui.
2: Et pour le chrétien, le bonheur, il est incarné. Il est incarné à suivre le Christ. Il n'est pas sans condition. Et précisément, le mot de bonheur, heureux. Heureux est le premier mot que propose Jésus à la foule sur le sommet, au mont des Béatitudes. Mais un bonheur qui est tout à fait paradoxal. Un bonheur qui dit heureux les humbles de cœur. Heureux ceux qui sont doux. Les humbles de cœur vont avoir la terre en héritage et le bonheur d'être aussi dans le royaume de Dieu. Donc c'est un bonheur paradoxal, mais qui est tout à fait incarné. Il n'est pas... voilà. Donc il s'incarne.
1: Alors, pour rebondir,
3: oui,
1: c'est ce
3: sûr.
1: Bonheur, le bonheur, évidemment, je ne dis pas que le bouddhisme refuse le bonheur incarné non plus. Il ne le refuse pas, mais il n'en fait pas, en quelque sorte, la pierre philosophale, le Graal. Parce que ce bonheur est transitoire. Ce bonheur est impermanent. Mmh. C'est quelque chose qui est conditionné. Un bonheur naît dans certaines conditions et se dégrade dans certaines autres conditions. Et le Bouddha a beaucoup insisté sur l'impermanence des phénomènes, y compris... De tous les éléments de notre existence.
0: La permanence, ça veut dire que les choses...
1: Les choses n'ont pas véritablement de réalité intrinsèque et sont entièrement dépendantes des causes et conditions qui s'entrechoquent en permanence.
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0: Alors, et nous, de notre côté, faisons un peu notre autocritique. Est-ce que vous êtes d'accord avec ce que dit Philippe Cornu, qu'il y a eu une mauvaise compréhension du christianisme par certaines personnes, qui explique que des gens se sentent peut-être rejetés par le christianisme, ou qu'ils aient rejeté le christianisme, et qui se sentent attirés vers le bouddhisme, et puis même pas le bouddhisme, cette sorte de bouddhisme New Age?
2: Oui, je pense que nous sommes dans une société de consommation,
0: oui.
2: et que nous consommons aussi du spirituel, nous zappons quand ça ne nous intéresse plus, et effectivement, nous assistons peut-être à... une volonté et un désir d'être heureux tout de suite et sans condition. Oui. Et précisément, c'est peut-être une des grosses difficultés de l'incarnation chrétienne, d'habiter l'humble quotidien plutôt que d'aller chercher loin, cher et compliqué, ce que l'on a souvent proche, gratuit et d'une grande simplicité. Oui. Alors, toute la difficulté est là. Il y a un mystère à travers le New Age et à travers ces techniques, un mystère

0: Dans le sens où, effectivement, on a un peu axé sur le dolorisme quelquefois, où on a présenté le dogme comme une sorte de vérité presque, comment dire ça, qui s'impose, mais qui s'impose avec violence, avec force, alors que c'est pas ça un dogme. Est-ce que vous pensez qu'il n'y a pas ça aussi derrière?
1: Il y a sans doute ça, mais quand, pour revenir aux béatitudes,
0: Oui.
1: heureux les humbles de cœur, heureux ceux qui pleurent, heureux. On n'est pas là dans quelque chose qui est immédiatement vendable. On a envie d'être beau, riche et en bonne santé. Or, ces perspectives des béatitudes permettent justement aux plus humbles, aux plus pauvres, de s'y retrouver et de dire au cœur même de nos existences humaines, il y a la présence du Seigneur.
2: Précisément, moi, ce
0: Oui.
2: que je vois aussi comme imposture, c'est de croire que le bouddhisme va apporter des solutions faciles, immédiates, des choses qui vont tout de suite fonctionner.
0: Oui.
2: Pourquoi? Parce qu'il y a beaucoup, effectivement, de techniques méditatives, il y a beaucoup de types de pratiques qui sont d'une haute technicité, on peut le dire. Par exemple, si on rentre dans le cadre de ce qu'on appelle le Vajrayana, le véhicule de diamant, il y a énormément de visualisation, de pratiques, de sons, etc. Et ça peut paraître effectivement une immense machinerie spirituelle à fabriquer du bonheur. Mais
0: Du bonheur ou du bien-être?
2: ou du bien-être,
0: Oui.
2: du bien-être. Oui,
0: Oui.
2: c'est plutôt du bien-être au départ.
0: Oui.
2: Et en fait, les gens ne se rendent pas absolument pas compte que le chemin, c'est toute une vie.
0: Oui.
2: Et que cette vie, elle va rencontrer des tas d'épreuves, et que ça ne va pas du tout être facile, que ces méthodes apparemment anodines ne sont pas du tout anodines, et vont creuser au fond de soi-même, elles vont nous interroger au plus profond de nous-mêmes. Mais si on ne joue pas ce jeu, et qu'on prend seulement des techniques comme ça, superficiellement, juste pour faire joujou, juste pour être un peu mieux, et puis dès que ça commence à devenir un peu dangereux ou un peu
0: Exigeant.
2: Exigeant, et à ce moment-là, on se tourne vers autre chose, eh bien, on n'arrive nulle part. Et c'est le grand problème de notre époque, c'est que plus personne ne sait ce que c'est qu'un cheminement spirituel.
0: Oui, mais en même temps, dans votre discours, encore une fois, je me fais l'avocat du diable, mais pas tant que ça. Dans votre discours, vous êtes quand même assez, l'un et l'autre, moralisateur, en disant ce monde qui n'aime pas la contrainte, on zappe, du style. Enfin, vous voyez, un peu, ce sont tous des enfants gâtés, et une bonne claque, et on va les remettre dans le droit chemin. Est-ce que vous ne pouvez pas comprendre qu'il y a des gens qui se sentent un peu peut-être blessés par le christianisme, qui ont cette sorte de mirage bouddhiste, et puis voilà, sans avoir de discours condamnateur en disant on zappe, et puis c'est mal, et puis voilà.
1: Oui, alors là, je rejoins tout à fait votre objection, et je pense qu'effectivement, il faut être préalablement à l'écoute et attentionné à des personnes qui vont chercher ailleurs que dans notre tradition. Et voilà. Cependant, il est peut-être de notre exigence, si on veut aller un peu plus loin dans une authentique relation, de dire qu'il y a des faux-semblants.
0: Oui,
1: et qu'il faut faire
0: oui,
1: attention à ces miroirs qui, finalement, aboutissent à plus un enfermement qu'une véritable désir d'être en relation. La méditation chrétienne est avant tout cette relation personnelle avec le Christ à travers les paroles de l'Évangile, à travers et donc ça nous met en relation avec le Christ, avec Dieu. Ça nous permet aussi une meilleure relation à nous-mêmes et par conséquent aussi une plus authentique et plus juste relation à l'autre. Et c'est précisément plus que des leçons de morale à donner, un désir de partager une rencontre.
0: Vous êtes moralisateur, vous aussi?
2: Non, mais je pense qu'il faut arrêter d'être politiquement correct et que
0: oui.
2: le côté un peu lénifiant peut faire partie du politiquement correctuel, un discours d'endormissement,
0: oui.
2: quelque sorte.
0: Quels sont les dangers que l'un et l'autre vous voyez? Parce que vous nous avez dit, on peut se perdre. Vous en avez vu des gens qui se perdaient?
2: Oh, moi, j'en vois quotidiennement, oui.
0: oui.
2: Des
0: c'est
2: gens
0: quoi,
2: qui
0: se perdre?
2: papillonnent, qui
0: ouais.
2: papillonnent, qui picorent à droite, à gauche et qui ne s'engagent véritablement jamais.
0: Et en quoi c'est grave?
2: Et, ce sont des chercheurs ouais. spirituels, vous voyez.
0: Ouais.
2: Alors là, les chercheurs spirituels, ils le sont jusqu'à la fin de leur vie.
0: Ouais.
2: Et finalement, d'accord, mais que trouvent-ils? Je ne sais pas. C'est un peu.
0: Ah,
2: on dirait qu'ils
0: oui.
2: s'arrangent de l'idée d'être un chercheur. Et c'est une manière de se dire qu'ils sont du bon côté, qu'ils ont quelque part une spiritualité.
0: Ouais.
2: Et ça aussi, ça peut être un drôle de piège, parce qu'on peut se raconter qu'on fait un chemin spirituel très facilement, et puis ne pas se remettre en question. Et ça, c'est vraiment quelque chose qu'on peut voir facilement. Et puis surtout, c'est des gens qui se s'outillent dans la boîte à outils, ils prennent des choses de la panoplie, et puis ils vont s'habiller avec, ils vont se déguiser avec, mais Est-ce qu'ils sont véritablement

0: véritablement entrer en contact avec leur profondeur, moi, j'en suis pas si sûr.
1: C'est un vrai problème que d'instrumentaliser telle ou telle technique de méditation ou d'exercice corporel, comme étant une fin en soi. Le problème, effectivement, c'est que ces techniques-là sont efficaces. Oui. Aujourd'hui, on arrive à les quantifier, oui, même sur le plan de l'électromyogramme, l'électroencéphalogramme.
2: Rien n'empêcherait qu'on les utilise nous-mêmes dans le christianisme. Enfin, je veux dire qu'on les christianise. Oui. Il y a des gens qui le font.
1: Oui, mais c'est une question de sens. Oui. Quand un enfant offre un bouquet de fleurs à sa maman, on peut lui faire un électroencéphalogramme, voir un petit peu quels sont ses gaz du sang, mais la question du sens et finalement de l'amour et de la relation, c'est ça qui est le plus important. Or, si vous voulez, l'instrumentalisation de techniques nous fait rentrer effectivement dans un matérialisme pratique et nous étanchéifie à un sens qui est transcendant.
2: Vous avez vu des dérives plus graves, parce que j'ai dit que vous étiez chargé de coordonner la pastorale de tout ce qui est dérives sectaires aussi. Ça peut partir vers la secte, ce genre de fonctionnement? Et surtout, parce que la réponse est oui, mais surtout, comment? C'est par quoi qu'on accroche les gens?
1: Vous savez, on peut être dans sa propre tradition catholique ou bouddhiste et être sectaire.
2: Oui, ça, on en a connu aussi.
1: On n'est pas indemne d'un processus qui nous rend inaptes à la rencontre et à la relation. Ouais. Donc, je ne crois pas que ce soit une spécificité que du New Age que de rentrer dans ces perspectives sectaires. Mais simplement, je pense qu'effectivement, il y a des résultats immédiats. Dans certaines techniques de relaxation, on a des résultats totalement immédiats et on ne s'interroge pas suffisamment sur la question du sens. Parce que ces résultats immédiats peuvent effectivement induire chez la personne un état de calme, de détente, de paisibilité. Mais elle peut aussi mettre une gangue, un cocon protecteur sur la personne et effectivement empêcher d'autres types de relations. Parce qu'une relation, une authentique relation, est un lieu de vulnérabilité. Nous sommes vulnérables dans une relation. Donc, par des techniques, on peut effectivement s'étanchéifier et rester dans un climat de détente, de paix, mais finalement, la réalité du quotidien, qui est parfois douloureuse, eh bien, nous échappe.
0: Alors, moi, je serais à la fois d'accord et pas totalement d'accord, dans le sens où, effectivement, il y a à craindre cet effet anesthésiant de surface, effectivement. Mais par exemple, quand on utilise véritablement, quand on rentre dans une pratique de méditation, par exemple, au niveau bouddhiste, et parfois ces méthodes sont instrumentalisées à l'heure actuelle, par exemple, dans l'utilisation de la pleine conscience, la mindfulness, évidemment qu'il y a une utilisation. Ah, mais oui, l'utilisation est thérapeutique. Bon, ce qui fait que, évidemment, une utilisation thérapeutique, on sait que c'est pour soulager certaines souffrances, quand même, de gens qui n'ont pas forcément une démarche spirituelle non plus. Donc, après tout, quelle est la différence entre donner un anesthésiant ou un antalgique et permettre à la personne de trouver son propre antalgique? De ce côté-là, je ne vois pas le mal en soi. Par contre, effectivement, c'est du point de vue spirituel que le problème se pose. Mais ça ne se pose pas du point de vue de l'utilisation au niveau du patient qui lui n'est pas forcément animé d'un désir spirituel. Alors, attendez, et qui souffre.
2: Vous allez répondre, mais quelques mots sur la pleine conscience, parce que je ne suis pas sûr.
0: Alors la pleine conscience, c'est l'utilisation des premières pratiques, en quelque sorte, d'entrée dans la méditation, qu'on appelle shamatha, ou le calme mental. Donc c'est une manière de simplifier l'esprit, et de ramener l'esprit, en fait, à une présence toute simple, attentive, sur un seul objet, puisque l'esprit est tout le temps dispersé. Et donc, c'est simplement calmer l'esprit. On dit que c'est comme décanter un verre d'eau boueuse. Si on l'agite constamment, évidemment, on ne verra jamais la limpidité de l'eau. Si, par contre, on laisse le verre se déposer, enfin, la boue se déposer dans le verre, on verra la limpidité de l'eau. Ce qu'on cherche par ce moyen-là, c'est, d'une part, calmer l'agitation mentale, qui est quand même un mal, quelque chose d'extrêmement, qui provoque énormément de souffrances psychologiques. Et puis, d'arriver à une clarté de l'esprit, une limpidité de l'esprit, qui permet de mieux voir les choses telles qu'elles sont. Donc, l'idée, c'est simplement que la mindfulness va juste au niveau du calme mental, mais ne va pas pratiquer au niveau de la limpidité, parce que c'est pas son but, parce qu'elle cherche pas à accéder au réel tel qu'il est. Alors que dans la méditation, ce n'est que le tout début

0: Et c'est juste simplement une technique, un exercice.
1: Ah, d'accord. C'est pas linéaire. Ça qui n'a pas de valeur religieuse en soi.
0: Qui n'a pas de valeur religieuse d'accord. en soi. Alors. Toute personne qui se concentre sur son métier va faire une forme de shamatha.
1: D'accord.
2: Alors, je voudrais peut-être ajouter quelque chose, mais de très concret. J'ai une de mes bonnes amies qui a eu un cancer. Et puis, elle avait, avant ce cancer, fait tout un chemin de retour vers le catholicisme. Elle goûtait la parole de Dieu, elle allait à la messe, voilà. Et puis aussi, elle pratiquait des temps d'adoration silencieuse devant une présence que l'on croit être réelle. Mmh. Et la méditation chrétienne n'est pas sans objet. Elle est mise en relation avec une présence. Et donc, elle goûtait profondément à tous ces aspects de notre trésor chrétien. Et puis, suite à ce cancer, on lui a proposé précisément des exercices de relaxation.
1: Donc, de manière médicale.
2: De manière médicale. Oui. De manière médicale, oui. C'est-à-dire, soi-disant, neutre de tout dogme.
1: Comme vous
2: tout
1: faites. Quoi.
2: Absolument. Et donc, suite à ces techniques qu'on lui a données, effectivement, elle a trouvé cette calme, cette limpidité, ces scories qui tombent dans la profondeur du verre et puis une eau plus limpide. Mais en même temps, si vous voulez, ayant réussi par elle-même, après avoir pratiqué de cette manière-là, eh bien, elle a trouvé de plus en plus de désintérêt par rapport à la parole de Dieu, ouais. par rapport à la vie relationnelle, par rapport à la liturgie. Et précisément, c'est une question d'ordre épistémologique. Effectivement, un certain nombre de techniques sont très efficientes. La preuve, on voit maintenant un certain nombre de techniques qui pénètrent dans les hôpitaux et qui se disent être neutres. En fait, si vous voulez, elles permettent certainement un état de calme, mais attention aux effets secondaires qui est, encore une fois, un blindage relationnel.
1: Alors, juste, vous allez répondre, mais juste pour bien comprendre ce que vous voulez dire, vous n'êtes pas contre l'usage de ces techniques, mais ou vous êtes carrément contre l'usage de ces techniques. Parce que c'est pas mal, d'une certaine façon. Et puis, je veux dire, c'est des techniques, c'est pas infamant de dire ça, qui sont pas très compliquées et qui ne sont pas, enfin, je veux dire, qui ont presque pas une propriété, enfin, une marque déposée bouddhiste, si j'ose dire. On peut le faire, on le trouve dans d'autres pratiques, etc. Donc, est-ce que c'est l'usage de ces techniques-là ou le discours qui est derrière et le fait que, par exemple, votre ami n'ait pas eu d'accompagnement spirituel vis-à-vis de l'usage de ces techniques.
2: À partir du moment où, par une méthode, vous pouvez accéder à des niveaux de vraiment de paisibilité et de confort intérieur, finalement, vous êtes comme, si vous voulez, consolé profondément.
1: Oui, mais c'est paradoxal ce que vous dites. C'est-à-dire que vous êtes en train de nous dire, il vaut mieux que vous soyez tendu. Alors peut-être que pour vous c'est très bien, ça fait des clients, mais excusez-moi. Mais tendu et bon. Et pourquoi on défendrait aux gens l'usage de ces méthodes qui font du bien?
2: Oui, mais attendez. Je vais vous donner un autre exemple. Par exemple, aujourd'hui, en matière d'accouchement, on propose un certain nombre de techniques qui permettent à la personne précisément d'éviter la péridurale, d'éviter les anesthésiques, et c'est parfait. Mm-hmm. Cependant, si vous voulez, on met la femme dans un état de bulle, vous voyez, de bulle mentale, et la relation qu'elle peut avoir ensuite à l'enfant qui naît devient un peu difficile parce que il faut la sortir de sa bulle.
1: Mais est-ce que ça veut dire,
2: et l'émergence n'est pas instantanée, si vous voulez. Donc il y a une relation, encore une fois, à la personne qui vient de naître et qui est comme distanciée.
1: Mais est-ce que ça veut
2: parce
1: dire
2: qu'on
1: que...
2: on a séparé le soma de la psyché. Et cette dissociation somato-psychique n'entraîne-t-elle pas, et c'est une question d'ordre épistémologique, d'autres types de dissociation. Ouais. Et c'est pour ne pas évacuer cette question que je me permets de...
1: D'accord.
2: Voilà.
0: Justement, c'est parce que, en fait, voilà, par exemple, ça me donne l'idée de spécifier quelque chose. Dans le bouddhisme, on a une tendance à penser que la pratique, c'est la méditation. Mais la première pratique bouddhiste, c'est l'éthique. Il faut une éthique.
1: Un comportement.
0: Et puis, cette éthique va amener à se poser la question de l'altérité de l'autre, de la souffrance de l'autre. Ça va amener la question du développement de ce qu'on appelle la compassion. Ça va accompagner la méditation. La méditation, ça ne va pas être une absorption narcissique. ça va être quelque chose qui va permettre de mieux comprendre son propre esprit et de mieux comprendre l'esprit des autres. Quand on comprend comment on fonctionne, quand on comprend un petit peu notre confusion, je pense qu'il est beaucoup moins facile de juger l'autre sur sa propre confusion, parce qu'on sait très bien qu'on est dans le même bateau. Mmh. Et on sait également qu'il est possible d'aller au-delà de cette confusion. Donc, on va essayer de trouver aussi le moyen d'aider autrui. Donc, il y a ces aspects-là. Ça veut dire que la méditation elle-même va déboucher sur une plus grande... Quand je parle de clarté, c'est pas une simple limpidité ou une simple clarté, c'est une capacité à accéder à la réalité telle qu'elle. Mmh. C'est ça qui compte dans le bouddhisme, fondamentalement, parce que ça permet de défaire le filet de l'illusion, de le déchirer, en quelque sorte. Parce que sinon, on n'y arrivera jamais. Pour nous, effectivement, il y a un effort, effectivement, de l'individu dans son chemin spirituel, effectivement. Mmh. C'est moins l'histoire d'une grâce que d'un travail aussi. Hein. Mmh. Mais ce travail est un travail, en même temps, de dévoilement et d'ouverture vers un dépouillement de tout ce qui a été rajouté par notre confusion et qui nous empêche de véritablement voir la véritable nature, mmh. et de soi-même, et des autres, et de l'univers. Mmh. Et donc, ce travail, il est extrêmement profond, il demande beaucoup de temps, et on ne peut pas dissocier le cœur de l'esprit.
1: Mmh. Alors, attendez, parce que justement, je vais faire une transition avec la troisième partie, parce qu'on a essayé de voir un peu... ce que c'était que le New Age, et maintenant, on va essayer de voir, on a vu un peu les dangers, qu'est-ce qu'on peut faire? Je pense que l'une des choses qu'on peut faire, c'est essayer de comprendre, de connaître. Alors, je vous propose qu'on entende un texte que vous avez traduit. Alors, exceptionnellement, je n'ai pas donné la référence, parce que je crois qu'elle est tout en tibétain, la référence. c'est un texte, donc, d'Ujom Rinpoche, vous nous expliquerez après qui c'est, qui nous va nous montrer à quel point le bouddhisme, c'est quelque chose de plus compliqué qu'on le croit. Donc, on écoute ce texte d'Ujom Rinpoche.
3: Puisque la connaissance au présent est en vérité le plein éveil manifeste, je découvre au centre de mon cœur un maître qui est ouverture et contentement. Quand je réalise que cet esprit authentique est l'expression même du maître, je n'ai plus besoin de proférer des prières avides et tenaces, ni de plaintes artificielles. En me détendant simplement dans le cours naturel de la présence éveillée sans artifice, je reçois la grâce où tout ce qui émerge se libère naturellement sans préméditation.
4: Pourquoi le New Age, sous ses apparences syncrétiques et séduisantes, est-il pernicieux? 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
1: Alors ça, c'est un texte tout à fait intéressant, parce que vous le lisez dans une première, comme ça, simplement, vous avez l'impression que c'est assez simple, bon. En fait, c'est extrêmement technique.
0: Oui.
1: Le bouddhisme, c'est une pensée extrêmement technique.
0: Extrêmement technique. Oui. C'est pour ça qu'on ne peut pas faire du pseudo-bouddhisme ou du para-bouddhisme, oui. Sans se fourvoyer automatiquement. La voie, d'ailleurs, dans le bouddhisme, authentiquement, il y a toujours besoin d'un instructeur ou d'un maître spirituel. Oui. Parce que...
1: Il dit quoi, là? Parce qu'on a l'impression, en gros, qu'il dit, une fois que vous êtes bien éveillé, tout va bien, vous vous détendez...
0: Oui, mais ça veut dire être réellement éveillé, authentiquement éveillé, ou authentiquement en contact avec notre nature la plus intime, la plus profonde, qui est une nature éveillée, en effet, mais qui est habituellement totalement ignorée par les individus, donc qui sont, justement, qui travestissent leur réalité en surinvestissant sur une sorte d'ego personnel, dont ils croient que c'est le noyau de leur personnalité. Mmh. Ils sont complètement à côté de la plaque, évidemment, du point de vue du chemin. Et il s'agit en fait de revenir à cette simplicité du cœur. C'est dans le cœur que se trouve cette simplicité. Mmh. Le texte développe énormément cet aspect-là, c'est-à-dire que c'est au plus profond de l'être que l'on découvre ce joyau. Ouais. Ce n'est pas quelque chose de l'ordre du superficiel.
1: Et en même temps, toujours pour essayer de comprendre, hein, et puis aussi pour montrer que c'est plus compliqué que ça en a l'air, c'est vous qui avez traduit, hein, mais vous avez mis connaissance au présent et plein éveil avec des majuscules. C'est en fait, ça nous paraît être des termes tout simples. En fait, c'est des termes techniques.
0: Ah oui, ce sont des termes techniques. En tibétain, on est capable de faire de la poésie avec des termes techniques. Mmh. ce qui est quand même assez difficile en général dans nos langues.
1: Ouais. Donc, tout ça pour dire que la première chose à faire, si on est tenté vers de nouvelles spiritualités, c'est de se rendre compte que, contrairement à ce qu'on pense,

0: bouddhisme, ce n'est pas du tout une pensée facile.
1: Mais non. Et puis, par exemple, quand on a présence conscience au présent, le présent dont il s'agit, ce n'est pas non plus le présent dont on parle très souvent dans le New Age, soyez au présent, etc. Le présent, c'est juste le fait d'être vraiment attentif à ce qui se passe à l'instant même, mais c'est aussi un moyen de voir la brèche qui nous amène à l'atemporel. Mais le présent en lui-même n'a aucune vertu. Ouais. Hein? Les gens qui pensent qu'il s'agit de vivre au présent, alors là, c'est une totale incompréhension de ce qu'est le chemin spirituel. Mmh. Hein? Bien sûr qu'il vaut mieux être présent que perdu dans le passé ou dans la projection vers l'avenir. Ça, c'est évident, c'est la première chose à faire. Mais ce n'est juste qu'une surface, encore une fois, du chemin spirituel. Il s'agit d'aller au-delà, de crever la surface et d'aller au fond de l'être. Mmh. Et ça, ce fond de l'être, il est indicible. Mmh. C'est très important, il y a une transcendance dans le bouddhisme, mais cette transcendance, elle n'est pas vécue de la même manière que dans le christianisme, tout simplement.
0: Donc première chose, essayer de connaître les traditions, pour se rendre compte qu'elles sont plus compliquées que ce qu'on nous en présente. Est-ce que vous avez d'autres choses à dire pour quand vous, par exemple, vous rencontrez des gens qui vous disent « Oui, moi j'ai un peu abandonné le christianisme, je suis allé voir du côté du chamanisme, etc. » Qu'est-ce qu'il faut faire après ?
2: Je pense qu'd'abord, il faut écouter.
0: Oui.
2: Il faut écouter, et écouter, et encore écouter. Mais à partir de quelques points de repère dans leur itinéraire, de repérer quels sont les événements qui, dans leur vie, ont fait sens. Et simplement, dans ce travail d'écoute, il y a quelque chose qui est de l'ordre de la relecture, de relire et de relier. Et finalement, de montrer par telle ou telle parabole, tel ou tel passage de l'Évangile, que cette parole est d'une proximité inouïe et qu'il n'en avait pas forcément imaginé la présence. Et peut-être la méditation chrétienne, ce qui nous conduit au Christ, c'est d'être un tout petit peu présent, mais à la présence. À la présence du Christ, qui nous dit... Venez vers moi, vous tous qui peinez et ployez sous le fardeau, et moi je vous soulagerai. Parce que le cœur de Jésus est doux et humble. Mmh. Et par conséquent, c'est le lieu aussi de notre authentique et vrai repos. Donc il ne s'agit pas de provoquer cette rencontre, parce qu'elle est gratuite, mais de l'accueillir. Et là, nous sommes effectivement dans ce que nous disons dans le Notre Père, que... ta volonté soit faite, que ma volonté, mon ego se dissolve, mais à travers l'expérience événementielle et non pas une expérience provoquée. Parce que c'est dans cette réalité-là, dans cette incarnation-là, que le Christ se fait présent.
1: Oui, mais je dirais que nous, peut-être notre différence, c'est que c'est un donné également. L'expérience spirituelle authentique est un donné, c'est pas quelque chose qu'on peut provoquer. On peut jouer à se faire croire qu'on a une expérience spirituelle authentique en la fabriquant, ça ne marche pas. Donc c'est quelque chose qui surgit, qui survient, qui jaillit en quelque sorte. Mais en même temps, ce n'est pas dans un rapport sujet-objet. C'est pas dans un rapport dualiste. C'est dans un rapport authentique au plus profond de soi-même, mais qui débouche par le fait même d'être authentique aussi sur un rapport à l'universel. On rejoint un universel également par là. C'est surtout pas une absorption en soi-même. Ça, c'est très souvent extrêmement mal compris.
2: C'est pas une enstase.
1: C'est pas une enstase.
2: Précisément.
1: Ni une extase.
2: Oui.
0: Alors justement, pour reprendre un titre d'un de vos chapitres, là, de votre livre, Philippe Cornu, et je crois que c'est le fond, en fait, de notre débat, est-ce que ce qu'il faut faire aussi, c'est faire comprendre aux gens que, et c'est le fond de la question, la religion n'est pas un outil de développement personnel. Voilà. Est-ce que vous êtes d'accord pour dire ça, et pourquoi ?
2: En bon bouddhiste, il attend que la vague se déroule.
0: Ça serait plutôt taoïste.
2: Voilà. Si vous voulez, développement personnel, certainement. La volonté du christianisme est de développer l'homme et de le laisser libre et d'agir et au maximum dans une volonté d'autonomie. D'ailleurs, le christianisme aboutit précisément à une différenciation telle qu'on est aujourd'hui sans doute la civilisation la plus athée, tellement nous sommes autonomes. Mais en même temps...
0: Excusez-moi, vous diriez que du coup, dans ce dans cette dimension-là, le christianisme a réussi. C'était le but aussi que les gens puissent se déterminer, quitte à ce qu'ils nous quittent, justement.
2: C'est ça. Et alors, c'est là où on est dans une liberté absolument inouïe,
0: oui.
2: Puisqu'on peut en oublier ce que pour un chrétien est celui qui est le créateur et sauveur en Jésus-Christ. Et donc, cette liberté laissée à l'homme va jusqu'à oublier nos racines, et aussi, en oubliant nos racines, nous oublions notre destinée. Voilà. Donc, le développement personnel, oui, le christianisme ne cesse de vouloir promouvoir la responsabilité de l'homme à travers sa doctrine sociale, à travers aussi tout son enseignement sur... voilà. Cependant, elle est dans son expertise en humanité, comme le dirait Paul VI, elle sait bien qu'il y a des choses trappes. Et elle sait bien aussi qu'il y a des faux-semblants, des choses à éviter. Et c'est à l'intérieur même de cette tradition chrétienne qu'il nous faut recreuser pour éviter les pensées uniques du moment, les subjectivités qui deviennent le prêt-à-penser de nos sociétés aujourd'hui. Et ça, je crois que les traditions, sans doute bouddhiste, mais en tout cas chrétienne, bien entendu, nous évite de rentrer dans ce subjectivisme et nous permet de nous relier à des fondements qui ne passent pas.
1: Mm-hmm. Très important, l'étude. Mm-hmm. Dans le bouddhisme, on ne fait pas de pratique sans l'étude, même si parfois certains bouddhistes semblent faire l'impasse sur l'étude. L'étude des textes est capitale. Mmh. Une herméneutique est nécessaire à l'heure actuelle en Occident pour le bouddhisme. Il faut une herméneutique pour le bouddhisme, comme il y en a une pour le christianisme.
0: Mmh. Donc des exégètes, avec des textes.
1: Évidemment, il y en a toujours eu dans toutes les sociétés asiatiques. Oui. Donc c'est capital. On ne peut pas faire l'impasse là-dessus. Oui. Parce que sinon, effectivement, l'expérience spirituelle elle-même, où est-ce qu'elle nous mène ? Si c'est faire l'expérience pour faire une expérience, c'est très fugace et ça n'amène pas à grand-chose. Il faut vraiment comprendre la structure de l'existence, comment ça fonctionne. Et quand on parle par exemple de nirvana, c'est pas du tout une espèce de flou ou d'au-delà du monde. Non, c'est la nature réelle des choses quand elle est vue par les yeux de l'esprit, quand l'esprit lui-même est dans la connaissance juste. Mm-hmm. C'est pas du tout autre chose que ce monde-ci. Mm-hmm. C'est pas un nirvana d'évasion. Mm-hmm. Voyez. Et ça, les gens ont besoin de comprendre ça. Et le pire que je rencontre, moi, c'est les gens qui prennent des petits bouts des Écritures et qui les citent pour leur propre vision des choses.
0: Rassurez-vous, dans le christianisme, on fait ça beaucoup aussi.
1: Eh ben, alors là, on est tout à fait...
0: c'est la Bible qu'il faut lire, c'est les textes
1: entiers qu'il faut lire. C'est une très grande préoccupation. Quand on dit, le Bouddha a dit, soyez à vous-même votre propre refuge, on oublie qu'il a dit ça dans certains contextes, à certaines personnes qui avaient besoin d'entendre ça. Oui. Et que ce n'est pas généralisable à tout le monde, et qu'il n'a jamais dit ça. Alors, il l'a dit à des moines qui, eux, étaient parfaitement dans une discipline, parfaitement dans une étude, et qui comprenaient ce qu'ils faisaient. Ouais. Et donc là, à ce moment-là, il leur donnait une certaine autonomie. Mais ce n'est pas une autonomie pour tout le monde. Mm-hmm. Parce que quand on ne connaît pas, quand on ne sait pas, on ne sait pas.
2: Mm. Peut-être ce qui différencie là, c'est qu'effectivement, c'est l'objet d'un processus, d'une méditation, de tout un travail, qui est aussi celui de la chrétienté, d'être dans une herméneutique, dans une compréhension plus approfondie des textes. Cependant, précisément, il y a la notion d'incarnation. Vous parliez d'esprit, le chrétien considère même que le plus pauvre a accès, et peut-être d'une manière préférentielle, au royaume de Dieu. Et par conséquent, ce n'est pas l'objet de techniques de méthode et autres, c'est au cœur même de son expérience, de l'expérience humaine, que Dieu se révèle.
1: Oui, oui. Mais bien sûr, mais de toute façon, on parle de la réunification du corps, de la parole et de l'esprit dans le bouddhisme. C'est systématique. Le problème, c'est que on ne peut pas laisser le corps en dehors de l'esprit. C'est pas des choses qui sont réellement séparables.
2: Mm-hmm. Ça, c'est... Il y a quelques phrases du Dalai Lama à ce propos qui sont pas exactement ce que vous dites là, parce que précisément,
1: il faut les replacer dans le contexte dans lequel il les a dit.
0: C'est ça.
1: Parce que le Dalai Lama est très rigoureux quand il enseigne sur un texte. C'est le visage que les gens ne connaissent pas.
0: Ça illustre exactement ce que vous dites.
1: Qu'est-ce qu'on fait des paroles du pape?
0: Oui.
1: C'est exactement la même chose.
0: Exactement, ça illustre ce que vous dites. C'est-à-dire que le malheur du Dalai Lama, mais il en a aussi beaucoup joué, c'est qu'il est très médiatisé. Et donc, du coup, il ne peut plus faire cette distinction entre ses paroles, comme ça, enseignement, et puis des paroles plus urbi et orbi, si on peut dire.
1: Mais oui, mais...

0: il les fait quand il fait un séminaire d'une semaine sur un texte traditionnel, où là, il décortique le texte. C'est évident. Et c'est là où on rencontre le vrai Dalai Lama, pas celui des médias.
1: Alors, on discuterait des heures, malheureusement, le temps file. J'aimerais juste que vous disiez l'un et l'autre quelques mots de vos dernières publications, parce que je pense que c'est quelque chose que les gens ont à cœur d'essayer de comprendre tout ça. Vous venez de faire, vous avez fait paraître il n'y a pas très longtemps, Nouvelle croyance, thérapie alternative, des dérives possibles aux éditions Jubilé. Très brièvement, qu'est-ce que vous essayez de dire et sur quoi vous essayez de nous mettre en garde ?
2: Je suis kinésithérapeute et mon désir en tant que kinésithérapeute, c'est précisément de rendre autonome la personne. Un certain nombre de techniques aujourd'hui se croient être toutes puissantes et pensent pouvoir résoudre tous les problèmes sur un claquement de doigts. Ouais. Eh bien, c'est précisément ça que j'essaye de dire. Peut-être plutôt de dire que de dénoncer. J'aime pas trop le mot de dénoncer. Il est question plutôt de redonner des outils de discernement.
1: Donc, nouvelle croyance, thérapie alternative, des dérives possibles, c'est aux éditions Jubilé. Philippe Cornu, je l'ai dit, vous avez fait aussi paraître il y a très peu, le bouddhisme, une philosophie du bonheur au seuil. Donc c'est un coup de gueule ?
0: C'est un coup de gueule gentil, mais c'est pour recadrer les choses et pour aussi un petit peu dépoussiérer le bouddhisme d'un siècle et demi de préjugés occidentaux, parce que dès le départ, le bouddhisme a été instrumentalisé. Au siècle dernier même. Mm-hmm. Enfin, au siècle dernier, je suis un homme du XXe siècle, donc je parle du XIXe siècle. Et on voit tout de suite l'instrumentalisation. Soit contre le christianisme, soit un christianisme qui prend peur avec le bouddhisme et qui en fait un culte du néant. Et à partir de là, on part sur des idées fausses. Et on a toujours eu ça. Alors, des rationalistes qui prennent le bouddhisme comme étendard pour dire, voyez, nous avons une possibilité de religion rationnelle. Ouais. Et puis, toutes les dérives possibles sont venues de là. Donc, il fallait vraiment faire un coup de balai. Ouais. Et le coup de balai, il faut le faire constamment. Parce que...
1: Alors, donc, le coup de balai s'appelle « Le bouddhisme, une philosophie du bonheur ».
0: Point d'interrogation.
1: Point d'interrogation. Merci à tous les deux. Merci de nous avoir suivis. Vous pouvez retrouver cette émission sur www.kto.tv.com. Merci beaucoup. Merci à vous.
0: Merci.

0: Bonjour à tous et merci de nous retrouver sur le plateau d'Un cœur qui écoute, votre émission de spiritualité. Aujourd'hui, nous avons le plaisir de recevoir Éline Landon. Bonjour Éline.
1: Bonjour.
0: Alors, on va dire que vous êtes mère de famille, hein, ça se voit un petit peu, merci d'être là. On est à l'avant-veille de la fête des mères, et donc c'était l'occasion un peu rêvée de vous entendre nous parler de votre livre qui s'appelle « Burnout maternel et épuisement spirituel, 9 semaines avec Dieu ». Vous nous parlerez aussi de ce site qui s'appelle 1001 Bonheur, dans lequel vous travaillez, et vous qui êtes éducatrice de jeunes enfants. Voilà, alors vous allez nous raconter tout cela dans quelques instants, le temps de nous lire un extrait de texte de votre choix.
1: Donc c'est un texte de Jean Vanier. Donc je lis. « Le choix de Dieu n'est pas celui des hommes. Il choisit d'abord les pauvres, ceux qui reconnaissent qu'ils sont pauvres, qu'ils n'ont pas telle ou telle capacité. Car la pauvreté, ce n'est pas seulement la pauvreté matérielle, c'est être dépouillé, être impuissant, se sentir démuni. Le drame est que nous refusions d'admettre notre pauvreté, de peur d'être rejeté. On nous a appris qu'il fallait être le meilleur, le plus fort, le plus solide, celui qui gagne. Car les pauvres, les faibles, les fragiles, les mal-aimés, les démunis sont méprisés. La société les met de côté. Alors nous trichons aussi longtemps que nous le pouvons. Nous prétendons être forts et capables, et nous vivons d'apparence. Ils nous font entendre en nous Dieu qui dit « Tu n'as pas besoin de faire semblant. Tu n'as pas besoin de te cacher. Tu peux être toi-même. » Et il termine en disant « Demandons à Jésus de nous aider à ne pas avoir peur de notre pauvreté, à ne pas avoir honte de notre pauvreté et à prendre conscience de notre vocation, de notre mission. »
0: Alors vous en êtes où, vous, sur ce parcours entre « je suis Superman » et puis « je suis moi »
1: On est tous, voilà, enfin, moi je suis passée, oui, on a tous des pauvretés en nous qui à un moment donné se révèlent, alors on a le choix entre effectivement mettre un couvercle dessus, mmh, ou au contraire, voilà, se laisser voir tel que l'on est en fait, se laisser aider, se laisser aimer tel que l'on est.
0: Ça a été dur pour vous?
1: Ouais, cette démarche, oui, un petit peu de me laisser faire, c'est... Oui, parce qu'on a envie de montrer qu'on y arrive, on a envie de montrer qu'on est fort, surtout quand on est maman de... Enfin, moi, donc, j'ai écrit ce livre suite à la naissance de mon quatrième enfant. Et c'est vrai qu'on se dit qu'à quatre enfants, un peu les doigts dans le nez, quoi. On sait faire, on y arrive, voilà, on a l'habitude, on n'est pas démunis, on sait ce qui nous attend. Mmh. Et c'est vrai que de se retrouver, en fait, face à un bébé qui n'est pas forcément le même que les autres, un bébé qui pleure beaucoup ou qui dort mal, qu'on ne comprend pas forcément, qu'on n'arrive pas à répondre à ses attentes.
0: Qui demande aussi, justement, de l'attention alors qu'on en a moins donné. Il y en a trois autres qui attendent avant.
1: C'est ça. Et ben, c'est difficile, en fait, d'admettre que là, j'y arrive pas, quoi. Là, je sais plus comment m'y prendre. Je suis épuisée. Donc moi, oui, je suis passée vraiment par cette phase de me dire quelque part, c'est pas normal. Tu devrais t'en sortir quand même.
0: Mais auparavant, vous étiez du profil justement de celle qui est toujours ça va, je gère.
1: Je dirais pas ça quand même.
0: Pas à ce point-là.
1: Je dirais pas ça, non, parce que voilà. Avec les enfants, on a toujours des phases un petit peu de haut et de bas. Je pense que tout le monde, toutes les mamans vivent, que ce soit le premier, le deuxième, le troisième, on vit tous un peu en montagne russe. Mais je n'étais pas encore, je pense, allée à ce niveau-là d'épuisement et de cette sensation d'être vraiment démunie, en fait, de ne pas savoir comment je vais traverser ça, m'en sortir. Voilà, il y a quelque chose.
0: Est-ce qu'on peut aller jusqu'à une expérience de solitude existentielle à ce moment-là ou pas?
1: Alors, pour ma part, je ne dirais pas quand même solitude, parce que je pense que j'ai quand même été assez entourée, notamment par des amis ou voilà, donc des personnes. J'ai su en fait appeler à l'aide assez rapidement.
0: Et ils arrivaient à entendre, ils arrivaient à comprendre.
1: Alors, ça m'a sans doute sauvée quand même, cet appel à l'aide. Oui. Parce qu'il y a des personnes qui m'ont vraiment aidée. Après, il y a des personnes qui ne m'ont pas du tout aidée.
0: Oui.
1: Donc, j'ai vraiment vécu les deux versants. Mais c'est vrai que le fait de pouvoir être honnête avec soi et être soi-même face à cet épuisement, moi ça m'a beaucoup soutenue, par exemple.
0: Et vous étiez du genre à pleurer toute la journée ou pas?
1: Non, quand même pas, parce que je pense pas que je suis tombée dans le burn-out très profond, justement parce qu'il y a eu des garde-fous qui ont été posés à certains moments. Mais oui, il y a eu des crises de larmes. Alors ça, qui ont vraiment été une remise en question aussi dans mes capacités à être maman, une remise en question par rapport au couple aussi.
0: Ça donne quoi le couple quand on est dans cette étape-là?
1: Ben, c'est difficile. Déjà, c'est difficile pour le conjoint de comprendre ce qui se passe pour sa femme, d'avoir une réponse appropriée qui n'est pas une juste écoute, fais ci, fais ça, voir
0: c'est le risque un tel. Peu masculin, celui-là.
1: Voilà, mon mari appelait un peu en catastrophe plein de gens en disant passe voir Éline, elle va pas bien. Au début, ça m'a touchée, puis après, ça m'a énervée parce que je me dis, je suis quand même capable de prendre mon téléphone et d'appeler si ça va pas. Voilà.
0: En même temps, c'est juste un gars. Hein, donc, il voit la mère de famille qui arrive à faire quand même tourner la maison avec les enfants. Là, il y en a quand même quelques-uns.
1: Oui.
0: Il est perdu aussi.
1: C'est ça. C'est vraiment de se dire, en fait, si la femme, enfin la maman craque et n'est plus aussi disponible, mais la famille, en fait, elle va s'écrouler, quoi. On voyait bien, nous, on a vraiment eu ce schéma-là. Et du coup, il me disait, mais moi, je ne peux pas faire plus. En plus, il était en plein concours, parce qu'il a passé le concours de professeur des écoles. Donc, se dire, ben moi, là, je ne peux pas faire plus pour toi. Mais moi non plus. Moi, j'étais dans un état où je ne pouvais pas faire plus. Il fallait juste que je me repose et que j'arrête de tout gérer, quoi. Donc,
0: et vous avez appelé au secours le bon Dieu aussi, ou pas?
1: Ben, ça a été effectivement une étape. Ce qui est difficile,
0: d'abord, vous avez râlé contre lui.
1: Oui, c'est ce qui est difficile, c'est ce que je dis comme je parle d'épuisement spirituel, c'est aussi difficile parce que quand on est vraiment dans le trou, dans le trou, le fond du fond, c'est très difficile en fait de prendre du temps pour prier, d'être. Moi, j'avais l'habitude avant de prendre du temps de prière tous les jours. Là, ça n'était plus du tout possible.
0: Donc, au moment où c'est urgent, ça marche plus.
1: Ben, c'était difficile pour moi en tout cas. Alors, par contre, ce qui m'a aidée, c'est vraiment, comme vous dites, de pleurer et de crier devant le Seigneur. C'est-à-dire, des fois, je prenais la poussette ou l'écharpe et je partais avec mon bébé sur les chemins. Et là, je lui parlais, je pleurais, je disais, c'est pas possible, j'en peux plus. Et le fait de faire ça, de me confier comme ça, souvent, ça m'aidait à retrouver un chemin plus paisible.
0: C'est l'avantage d'habiter du côté de Caen. Hein,
1: ouais.
0: Parce que là, parfois, dans les grandes villes, Lyon, Paris, Marseille, vous n'allez pas très loin, en fait.
1: C'est ça.
0: On vous arrête un peu. Ça va bien? Puis les hommes en blanc arrivent, hein, vous imaginez.
1: Mais je parle aussi justement on va parler de mon livre après, mais de ce qu'on appelle le courage ordinaire, qui est justement dans le quotidien, des fois, on passe un peu pour une folle, mais voilà, de faire aussi des choses. Ça va passer par il n'est pas habillé super bien, mon bébé, il reste en pyjama toute la journée, le facteur sonne, moi je suis aussi en pyjama avec de la bave sur mon truc, j'ose ouvrir la porte, ma maison n'est pas nickel, mais j'ai des amis qui viennent, et je leur ouvre la porte et je les accueille au milieu de tas de linge qui débordent. Et ça fait partie aussi de ce qu'on appelle le courage ordinaire, qui pour moi est fondamental en fait pour ne pas sombrer dans un perfectionnisme inutile.
0: Alors, pendant cette étape, on va dire, très difficile, est-ce que vous vous êtes dit, c'est un moment à passer, forcément on en sortira, ou vous êtes arrivé au stade un peu angoissant, où on ne voit pas du tout la possibilité qu'il y ait une porte de sortie?
1: Oui, on ne voit pas qu'il y a une porte de sortie.

0: D'accord.
1: C'est pour... Alors, on sait que l'enfant va grandir, on sait que, voilà, que les choses... En fait, au fond, nous, on sait qu'il y a une porte de sortie, parce que voilà, sinon, ça serait vraiment le désespoir. Mais en fait, quand on est quand même dans cette désespérance, j'ai envie de dire...
0: On se couche fatigué, on se lève fatigué,
1: voilà, c'est...
0: et on est désespéré.
1: Bah, c'est difficile de se dire, demain, ça ira mieux, quoi. Parce qu'on sait qu'on va passer une mauvaise nuit, que de toute façon, il va se réveiller 10 fois, que, voilà, en plus, il est malade, qu'il fallait... Voilà, c'est...
0: Alors, dans votre livre, vous avez eu la gentillesse de partager... Alors, votre livre est conçu d'une manière un peu spéciale, un peu séquencée, avec une partie témoignage où vous racontez un petit peu ce que vous avez traversé. Puis, pour le reste, il y a des textes à méditer, que vous méditez. D'ailleurs, c'est amusant parce que dans cette façon de méditer les textes, on voit que vous avez eu l'occasion de travailler la Bible parce que vous êtes né dans une famille protestante. Vous pouvez nous en dire un petit mot ?
1: Oui, puis j'ai en fait mon papa est prédicateur laïque, donc en fait il a l'habitude de faire des sermons sur des textes. Mm-hmm. Donc en fait depuis mon enfance j'ai toujours entendu mon papa prêcher et je l'ai toujours vu tous les soirs lire la Bible dans son lit. Ça quelque chose qui m'a beaucoup marqué et j'allais lui dire bonne nuit et il était toujours en train de lire sa Bible et voilà, donc c'est vrai que c'est quelque chose qui m'a imprégné forcément. D'ailleurs si je lui fais un remerciement à la fin du livre parce que je pense que voilà c'est lié à ça. Ouais.
0: Et alors pendant cette période difficile la parole vous a pas tant aidé que ça non plus ?
1: Si, parce qu'il y a
0: vous
1: des
0: avez
1: textes...
0: Vous avez crié avec Job ?
1: Ouais, un peu.
0: Dans
1: ouais.
0: Les psaumes ?
1: Les psaumes.
0: Ah oui. Il y en a qui vont bien, il y a des psaumes, on a l'impression que ça ne se termine pas par la petite pirouette à la fin où Dieu vient sauver et tout va bien. Mm. On pleure, on hurle pendant tout le psaume. Hein,
1: c'est ça. Donc ça aide aussi à mettre en dehors de nous des sentiments qu'on peut ressentir, des émotions. Et puis, il y a des textes très beaux aussi où on voit que le Seigneur, des situations complètement... qui était fermé complètement, il ouvre un chemin. Et ça, moi, ça m'a beaucoup aussi aidé d'entendre ces textes-là, soit à la messe, soit dans d'autres circonstances, mais d'entendre, la dimanche, par exemple, on avait l'idée de, je vais ouvrir un chemin dans le désert. Mmh. Notamment dans Isaïe, il y a des textes très beaux où les ossements desséchés qui reprennent vie. Mmh. Voilà, et des fois, je disais, ou la femme courbée aussi, oui. Je me suis appuyée sur ces textes-là aussi parce que ça me donnait aussi une vision de ce que moi, je vivais. Mais pas une vision, c'est horrible, je suis comme ça, c'est de dire en fait Jésus là, il va venir me redresser. Alors je sais pas, c'est ça reste des fois pas très clair, on sait pas comment ça va se passer, parce qu'on voit pas du tout comment ça peut être possible, mais ça donne quand même une petite étincelle de lumière.
0: Vous iriez jusqu'à dire bienheureuse épreuve ?
1: Oui, je pense, parce que ça m'a donné, aujourd'hui en tout cas avec le recul, j'ai déjà... en moi une sensibilité, une compassion aussi pour les autres mamans.
0: Oui.
1: En fait, j'ai fait tout un parcours aussi avec... Il y a un site qui s'appelle Fabuleuse au foyer. Je ne sais pas si... Je lance ça comme ça parce que moi, ça m'a beaucoup aidée. D'une maman, justement, qui a fait aussi un burn-out et qui est là pour soutenir les autres mamans, qui a fait ce blog. Et en fait, moi, ça m'a beaucoup, beaucoup, beaucoup aidée de pouvoir m'appuyer justement sur d'autres expériences comme ça.
0: Alors dans votre parcours de vie de foi, on le disait, vous êtes né dans une famille protestante réformée.
1: Réformée, oui.
0: Et puis vous avez épousé un mari qui était catholique, quelle horreur. et puis finalement vous avez fait un cheminement. Et racontez-nous un petit peu quand même.
1: Donc j'ai grandi dans une famille protestante réformée. Ensuite j'ai fréquenté pas mal les églises évangéliques. Ma sœur est partie avec Jeunesse en mission. J'ai beaucoup fréquenté. Et puis, à partir de 18 ans, en fait, j'ai été pas mal dans les sessions du Chemin Neuf.
0: D'accord.
1: Voilà, qui est une communauté œcuménique, qui accueille. Et c'est vrai que dans cette communauté, j'ai vraiment senti, une ouverture, quelque chose qui m'a. Et puis, de voir des catholiques chrétiens, quoi, qui vraiment priaient, c'était pour moi une découverte. Mm-hmm. Je ne pensais pas que les catholiques priaient, en fait. C'était un peu des préjugés. Mmh. Et puis, après, j'ai pris des cours sur les pères de l'Église aussi. Oui. Voilà, et ça m'a beaucoup parlé. Et puis, en essayant de comprendre qu'est-ce qui se vivait depuis les premiers chrétiens, comment étaient venues les différentes choses, les évêques, le pape, la messe, etc. Mmh. Et puis, il y a des choses qui m'ont vraiment parlé au cœur. Et petit à petit, j'ai fait un chemin pour rejoindre l'Église catholique. Mais voilà, je disais, c'est vraiment un chemin qui m'a menée là, sans renier finalement mon héritage, qui pour moi est très précieux, Et en fait, ça me permet aujourd'hui d'être aussi à l'aise dans une église protestante que dans une église catholique.
0: Mais alors, la présence réelle, voilà. quand vous êtes à la messe avec Jésus, qui est vraiment dans

0: dans ce corps du Christ, vous vivez ça comment ?
1: Mais aujourd'hui, je l'ai compris. Enfin, je le vis. Avant, pour moi, c'était complètement une hérésie. Mm-hmm. Je le comprenais même pas. Mm-hmm. Aujourd'hui, c'est quelque chose qui a pris les corps en moi. Enfin, je sais pas comment le dire. Corps, cœur en moi. Mm-hmm. Et que j'ai vraiment expérimenté d'une autre façon que l'intellectualisation que j'en avais en fait auparavant. Voilà. Après, c'est vrai que je suis moins sensible à tout ce qui est adoration, etc. Je vais être aussi à l'aise, en fait, à prier dans la nature, dans un oratoire, devant une bougie ou dans mon lit. Voilà, j'ai cette aisance, en fait, de prière. Peut-être qui me vient sans doute de mon passé aussi.
0: Notre histoire.
1: Mon histoire.
0: Alors, ce livre, vous avez cherché quand même à donner des clés de... Des clés pour ouvrir les portes.
1: Oui.
0: Parce que pour les gens qui sont un peu coincés, j'ai envie de dire, il y a du bon sens. J'ai envie de dire prendre soin de soi un petit peu. Puis surtout, il y a ces clés spirituelles à travers donc les textes dont on a parlé. Qu'est-ce qu'il y a d'autre encore que je n'ai pas vu, moi, pauvre homme.
1: Dans mon livre, je vais dire. Effectivement, donc il y a un texte biblique, à chaque fois une méditation pour vraiment rentrer dans le texte et voir comment ce texte peut nous parler, nous, maman. Un témoignage. Suivi d'une prière. Voilà, c'est vraiment un parcours en fait pour nous amener aussi à cet élan du cœur vers Dieu. Donc voilà, lire le texte, le méditer, voir comment ça me parle à travers le témoignage de. Là, c'est mon témoignage, mais voilà, c'est juste un bout de ma vie. Et puis cet élan vers Dieu qui doit mener vraiment à finalement une communion, un échange, se remettre vraiment entre les mains du Seigneur, parce que c'est lui finalement qui va venir changer nos cœurs, changer comment on vit les choses à l'intérieur. C'est lui qui peut nous ouvrir, comme je disais, un chemin dans le désert, parce que tout seul, qu'est-ce qu'on est, on n'arrive à rien en fait, on tourne en rond dans notre bocal, un petit poisson, et puis on voit pas. Donc il y a que lui qui peut ouvrir cette porte. Donc ce livre, c'est vraiment un peu comme un chemin spirituel pour permettre nous, maman, finalement, d'arriver à voir un bout de lumière et de voir comment le Seigneur peut lui-même nous redresser, en fait.
0: Alors en même temps, c'est pas tout seul avec sa petite Bible. Il y a aussi, vous parlez d'accompagnement spirituel, vous parlez de retraite. C'est quoi? C'est des béquilles? C'est des autoroutes? C'est quoi?
1: Non, pour moi, ça a été vraiment... je parlerai encore de lumière, en fait, sur ma route. Ces retraites, c'est des temps de pause où on prend vraiment du temps pour soi. Disons que là, les deux années où j'étais vraiment sous l'eau, c'était compliqué de prendre du temps de retraite, c'est clair. Mais des fois, même juste une heure, des fois, de partir et de confier son enfant et de prendre vraiment du temps avec le Seigneur, c'est déjà génial, quoi. Je dis une heure, mais des fois, c'est même cinq minutes entre deux piles de linge, c'est ce que je dis. En fait, c'est pas forcément le temps qui joue plus que l'intention du cœur qui va être de rencontrer le Seigneur.
0: La disponibilité d'esprit qui met de côté la liste des trucs à faire.
1: C'est ça.
0: Pour juste lui donner ce temps-là.
1: Voilà, exactement.
0: Et un peu se ressourcer.
1: C'est ça. Et parfois, tout seul, c'est difficile. Donc on a besoin de l'autre. Donc ça peut être effectivement l'accompagnement spirituel. Moi, ça m'a aussi aidé de pouvoir parler de ce que je vis à quelqu'un qui me, qui me montre aussi. Une fois par mois à peu près, mais ça peut être plus ou moins selon le besoin, mais qui montre aussi que le chemin parcouru, et que dans ce chemin, tout n'est pas noir, quoi. Il y a des petites lumières qui sont là, et que j'ai réussi aussi à mettre des choses en place dans mon quotidien qui sont bonnes, en fait, parce que des fois, on a tendance à voir que le négatif, mais il y a aussi plein de positifs. En tant que maman, on arrive à avoir des trésors dans notre journée. On est crevé, et pourtant, on trouve des ressources inattendu pour s'occuper de nos enfants, alors qu'on a passé une mauvaise nuit. Moi, ça m'est arrivé des fois de sortir de la peinture et de le laisser là. Et des fois, des amis qui me disent « Mais attends, comment tu peux faire ça ?» Et après, je me dis « Ah oui, c'est vrai, tiens, j'ai eu la ressource de faire ça alors que j'aurais pu ne rien faire, finalement. » Ou la ressource d'aller au parc, ou voilà.
0: Et en même temps, il y a des moments où on est étonné par la résistance, ou la force de l'amour. Et il y a des moments aussi où il faut faire attention, parce que là, on ne s'en rend pas compte, mais on est vraiment en train de tirer trop sur la corde.
1: Oui, voilà.
0: C'est l'équilibre en vélo. Bon, et alors, il y a aussi le site 1001 Bonheur. Alors, vous trouvez le temps aussi de vous en occuper ?
1: Alors, Mille et un Bonheur, c'est une association que j'ai créée il y a plusieurs années, mmh. il y a plus de 10 ans, dont le but est vraiment de soutenir les mamans dans leur parentalité, justement. Dans leur, donc, on propose des ateliers de massage bébé, de portage en écharpe pour soutenir voilà, le lien. Mmh. Et puis,
0: c'est important, ça? Il y en a vraiment besoin?
1: Ah bah oui, hein.
0: Parce que quoi, les gens n'ont pas le temps, les gens ne savent plus faire?
1: C'est le fait de prendre le temps avec cet enfant-là, et de lui accorder ce temps, notamment par rapport au massage, de lui accorder ce temps pour lui maintenant, par le toucher, par le recentrage sur lui, sur moi, sur le bien-être, etc. Et c'est pas entre deux choses. Voilà, on prend vraiment du temps à ce moment-là pour se poser. Et c'est... Oui, on peut le faire spontanément, mais ça rassure aussi d'avoir voilà, les gestes qui sont justes.
0: Qui permettent justement de recréer ce lien. Voilà. Les papas ont le droit aussi?
1: Ah bah bien sûr. C'est vraiment pour les parents. Voilà.
0: Et vous avez vu des changements chez les gens auprès de qui vous avez pu transmettre
1: Oui, notamment là, récemment, il y a une maman qui m'a encore dit « Moi, ça m'a vraiment aidée, j'étais à 1000 à l'heure, à avoir le contact avec mon bébé par le toucher, de prendre du temps que pour ça. » Et elle disait « J'avais du mal avant à savoir comment, alors à part le change, voilà, mais comment le prendre. » Et ça, voilà, ça l'avait aidée à être vraiment présente à son bébé, à ce moment-là, pleinement présente. Voilà. Après, on propose aussi des ateliers, notamment par enfant, pour les 0-3 ans, de motricité, de musique. Voilà, on fait des choses pour favoriser en fait, le lien, la relation, et puis pour que les mamans aussi se posent entre elles, puissent avoir un temps pour elles, pour échanger, pour prendre une tisane, se poser. Mmh. Voilà.
0: Alors, il y a des personnes qui ont vécu un burn-out plus ou moins fort, parce que parfois c'est encore plus profond, qui arrive à s'en sortir, on va dire, mais bon, il y a toujours cette fragilité qui est là, et vous, par exemple, vous attendez à nouveau un bébé, c'est le cinquième, est-ce que de temps en temps, vous avez des petites montées d'angoisse en vous disant, mais je risque de me recasser la figure là où je me suis cassé la figure
1: oui,
0: là.
1: Oui, alors les angoisses, j'en ai eu depuis le début, parce qu'en plus, c'était un bébé un peu inattendu, donc effectivement, c'est de se dire, mais comment je vais être capable de m'occuper de 5 enfants, comment est-ce que ça va pas mettre en danger notre famille, notre couple, etc. Donc toutes ces questions-là, elles sont vraiment présentes aujourd'hui en moi. Après, le fait d'avoir écrit ce livre, d'avoir fait tout ce parcours, d'avoir senti en moi des ressources, d'avoir trouvé des ressources aussi à l'extérieur, permet de me dire...
0: Un peu plus de simplicité, de l'appel à l'aide.
1: Oui, c'est ça.
0: Et puis pas vouloir finalement tout régenter, tout contrôler, ça marchera pas.
1: Voilà, c'est le lâcher prise aussi, et puis d'être vraiment accompagnée. Donc en fait, c'est vrai que tous ces outils-là, je les ai déroulés un peu, un peu obligés, enfin pour survivre quoi. J'étais obligée de piocher, de chercher un peu ça. Mmh. Et voilà. Et donc je me dis que là, c'est vrai que tous ces outils-là, je les ai en moi maintenant. Donc ça sera sans doute différent. Et en plus, ça ne sera pas le même bébé. Et puis, tout le monde est hyper content qu'il arrive. Mmh. Donc, c'est vrai que quand on a annoncé ça aux enfants et que tout le monde a sauté de joie, voilà, ça donne quelque chose de positif pour la famille.
0: Puis votre couple a grandi aussi.
1: Aussi.
0: Avec cette expérience précédente.
1: Puis j'ai confiance aussi dans le Seigneur, de me dire que lui ne se trompe pas. Voilà, et que c'est ce que je me suis dit dès le départ. Moi, je ne me sens pas capable. C'est de se mettre devant lui, de lui dire « Seigneur, moi, je ne me sens pas capable. Je sens que c'est de trop, que je suis démunie face à cette grossesse. Voilà. Mais je sais que toi, tu ne te trompes pas et que tu seras là et que tu vas me donner ce dont j'ai besoin au moment où j'en aurai besoin pour que notre famille continue sa route. » Voilà.
0: C'est vraiment ça. Voilà. On peut le dire vraiment tout doucement et juste pour vous, bienheureuse épreuve qui vous a permis de vous ouvrir peut-être les yeux sur une relation avec Dieu plus riche, plus forte, plus vraie.
1: Oui, peut-être. Et puis humainement aussi. Je pense qu'il y a la relation au Seigneur, peut-être qui s'est creusée davantage. Mais aussi, voilà, humainement, de dire, quand une maman va pas bien, je peux lui dire, moi aussi, ça a été compliqué. Voilà, je comprends. Et c'est quelque chose qui est précieux. Voilà, après, c'est la bienheureuse épreuve, entre guillemets, hein, parce
0: j'ai
1: bien sûr,
0: plein de tonnes de guillemets.
1: Sur le moment, on ne peut pas dire bienheureuse épreuve, on est juste, on a juste envie que ça s'arrête et que, voilà. Mais,
0: et que ça ne revienne pas.
1: Voilà.
0: On arrive à la fin de cette émission, je vais vous poser nos 3 questions rituelles. Quel conseil donneriez-vous à quelqu'un qui vous dirait « j'ai envie de rencontrer Dieu, par quoi dois-je commencer ?»
1: Par lui parler. Lui parler et lui dire « j'ai envie de te rencontrer ». Donc voilà, montre-moi qui tu es, montre-moi comment je dois m'y prendre en fait, simplement.
0: Quel est votre héros, votre saint, la personne que vous trouvez admirable ?
1: T'es pas préparé, ça, ces questions.
0: Celle d'avant non plus.
1: Ouais. un saint que je trouverais admirable. Eh bien, on va redire, justement, récemment, on a été à Alençon, là, voir Louis et Zélie Martin. Alors, je vais les re-

0: Et puis toutes vos activités, alors je recite, hein, le livre « Burnout maternel, épuisement spirituel » paru aux éditions Artege, je crois que c'est 9 semaines
1: avec Dieu.
0: Avec Dieu. Il y a aussi l'adresse de votre site 1001bonheur.wordpress.com qui s'affiche en bas de l'écran. Merci beaucoup d'être venu de Caen avec ce bébé qui va bientôt arriver. Merci beaucoup et puis merci à vous tous pour votre fidélité. N'hésitez pas à partager cette émission autour de vous. J'en profite pour souhaiter une bonne fête à toutes les mamans qui nous regardent et à la semaine prochaine.

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1: Du psaume 18. Les cieux proclament la gloire de Dieu. Le firmament raconte l'ouvrage de ses mains. Le jour au jour en livre le récit, et la nuit à la nuit en donne connaissance. Pas de paroles dans ce récit, pas de voix qui s'entendent, mais sur toute la terre en paraît le message et la nouvelle aux limites du monde. Là se trouve la demeure du soleil. Tel un époux, il paraît hors de sa tente, il s'élance en conquérant joyeux. Il paraît où commence le ciel, il s'en va jusqu'où le ciel s'achève, rien n'échappe à son ardeur. La loi du Seigneur est parfaite, qui redonne vie. La charte du Seigneur est sûre, qui rend sage les simples.

De la première lettre de Saint Pierre. Tressaillez de joie, même s'il faut que vous soyez attristés pour un peu de temps encore par toutes sortes d'épreuves. Elles vérifieront la qualité de votre foi, qui est bien plus précieuse que l'or. Cet or, voué pourtant à disparaître, qu'on vérifie par le feu. Tout cela doit donner à Dieu louange, gloire et honneur, quand se révélera Jésus-Christ, lui que vous aimez sans l'avoir vu, en qui vous croyez sans le voir encore. Et vous tressaillez d'une joie inexprimable qui vous transfigure, car vous allez obtenir votre salut, qui est l'aboutissement de votre foi. »

0: Dieu notre Dieu, tu as scellé avec ton peuple une alliance éternelle. Fais revivre en nous les merveilles de ton amour. Devant la violence des vents contraires, que le souffle de ton esprit rassure les croyants. Que la cité terrestre ne cherche pas à s'édifier sans toi, et ceux qui la construisent n'auront pas travaillé en vain. Que la fidélité soutienne ceux qui luttent, que notre amitié pacifie ceux qui souffrent.
1: Regarde, Seigneur,
0: que nos frères défunts entrent au nombre des bienheureux, qu'un jour ils nous accueillent dans ton paradis.

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Pitié, Seigneur, je dépéris. Seigneur, guéris-moi, car je tremble de tous mes os, de toute mon âme, je tremble. Au nom du Père, et du Fils, et du Saint-Esprit. Amen. La grâce de Jésus le Christ, notre Seigneur, l'amour de Dieu le Père et la communion de l'Esprit Saint soient toujours avec vous. Frères et sœurs, bienvenue ce soir sous ces voûtes magnifiques pour ensemble célébrer l'Eucharistie. Bienvenue à vous tous qui nous rejoignez grâce à KTO Télévision depuis les quatre coins du monde. Un bienvenue particulier au Père Célestin Eto qui nous rejoint, il nous vient du Cameroun. Le Père Célestin se met au service de Notre-Dame, au service de chacun de vous pour l'été. Merci infiniment de votre générosité. Mes amis, ce soir, l'évangile, le bel évangile que nous méditerons, nous appelle à prier pour les malades, pour les infirmes, pour tous ceux qui les portent. Alors prions d'un seul cœur, d'une seule âme, pour tous ceux qui souffrent dans leur cœur, dans leur corps, dans leur âme. Prions pour ceux qui prennent soin des autres, les médecins, les soignants, les familles qui portent leurs proches à bout de bras. Ensemble, avec foi, entrons dans cette Eucharistie en reconnaissant humblement que nous avons péché et en silence, accueillons la miséricorde de Dieu dont notre monde a tant besoin. Je confesse à Dieu Tout-Puissant. Je reconnais devant vous, frères et sœurs, que j'ai péché en pensée, en parole, par action et par omission. Oui, j'ai vraiment péché. C'est pourquoi je supplie la bienheureuse Vierge Marie, les anges et tous les saints, et vous aussi, frères et sœurs, de prier pour moi, le Seigneur notre Dieu. Que Dieu Tout-Puissant nous fasse miséricorde, qu'il nous pardonne nos péchés et nous conduise à la vie éternelle. Amen.

Dieu éternel et tout-puissant, salut éternel de ceux qui croient en toi. Exauce-nous quand nous implorons le secours de ta miséricorde pour tes serviteurs éprouvés par la maladie, qu'après avoir retrouvé

Lecture du livre du prophète Amos. En ces jours-là, Amasias, le prêtre de Bethel, envoya dire à Jéroboam, roi d'Israël : Amos prêche la révolte contre toi en plein royaume d'Israël. Le pays ne peut plus supporter tous ces discours, car voici ce que dit Amos : Le roi Jéroboam périra par l'épée et Israël sera déporté loin de sa terre. Puis Amasias dit à Amos : Toi le voyant, va-t'en d'ici, fuis au pays de Juda. C'est là-bas que tu pourras gagner ta vie en faisant ton métier de prophète. Mais ici à Bethel, arrête de prophétiser, car c'est un sanctuaire royal, un temple du royaume. Amos répondit à Amasias : Je n'étais pas prophète ni fils de prophète. J'étais bouvier et je soignais les sycomores. Mais le Seigneur m'a saisi quand j'étais derrière le troupeau, et c'est lui qui m'a dit : Va, tu seras prophète pour mon peuple Israël. Écoute maintenant la parole du Seigneur, toi qui me dis : Ne prophétise pas contre Israël, ne parle pas contre la maison d'Isaac. Eh bien, voici ce que le Seigneur a dit : Ta femme devra se prostituer en pleine ville, tes fils et tes filles tomberont par l'épée, la terre qui t'appartient sera partagée au cordeau. Toi, tu mourras sur une terre impure, et Israël sera déporté loin de sa terre. Parole du Seigneur.

En ce temps-là, Jésus monta en barque, refit la traversée et alla dans sa ville de Capharnaüm. Et voici qu'on lui présenta un paralysé couché sur une civière. Voyant leur foi, Jésus dit au paralysé : « Confiance, mon enfant, tes péchés sont pardonnés. » Et voici que certains parmi les scribes se disaient : « Celui-là blasphème. » Mais Jésus, connaissant leurs pensées, demanda : « Pourquoi avez-vous des pensées mauvaises ? » En effet, qu'est-ce qui est le plus facile ? Dire « Tes péchés sont pardonnés » ou bien dire « Lève-toi et marche ». Eh bien, pour que vous sachiez que le Fils de l'homme a le pouvoir sur la terre de pardonner les péchés, Jésus s'adressa alors au paralysé « Lève-toi, prends ta civière et rentre dans ta maison ». Il se leva et rentra dans sa maison. Voyant cela, les foules furent saisies de crainte et rendirent gloire à Dieu qui a donné un tel pouvoir aux hommes.

Mes amis, cet épisode du paralytique que Jésus guérit, après lui avoir pardonné ses péchés, est riche d'enseignements pour chacun de nous. De la foi à la guérison, en passant par le pardon des péchés, c'est toute une dynamique spirituelle qui nous est révélée dans les quelques lignes de ce récit. Chez Matthieu, contrairement à ce que l'on trouve chez Marc ou Luc, il n'est pas mentionné que l'on ouvre le toit d'une maison pour faire descendre le paralytique auprès de Jésus. Matthieu va de suite à l'essentiel en nous rapportant le constat posé par le Seigneur au sujet de ce paralytique et des hommes qui l'ont amené auprès de lui, voyant leur foi. La foi, celle de ce paralysé, sans laquelle il n'aurait sans doute pas consenti à être ainsi manipulé, mais aussi celle de ses compagnons qui étaient sûrs de pouvoir trouver auprès de Jésus ce que les techniques humaines avaient été jusque-là impuissantes à donner. On ne peut ici que s'émerveiller de ce que la foi de plusieurs peut soutenir celle d'un autre et d'une certaine manière, par son insistance, être toute puissante sur le cœur de Dieu. Mes amis, avez-vous déjà de prier ensemble pour quelqu'un ? Avez-vous déjà essayé de porter quelqu'un dans la prière et de frapper au cœur de Dieu ? Remarquons que le paralysé n'est pas tout de suite guéri. Jésus commence par lui dire « Confiance, mon fils, tes péchés sont pardonnés. » Vous voyez, par une telle déclaration, Jésus révèle sa divinité, car seul Dieu a le pouvoir de pardonner les péchés. Et appeler cet homme « mon fils » ne fait que le manifester encore davantage. En faisant miséricorde à son enfant paralysé par les liens du péché, Jésus montre qu'il agit en parfaite communion avec son Père, dont il révèle la paternité miséricordieuse à cet homme, comme à chacun de nous. D'ailleurs, les scribes ne s'y trompent pas, vous les avez entendus. Cet homme blasphème. Sous-entendu, car seul Dieu a le pouvoir de pardonner les péchés. Pour qui se prend-il ? C'est la première opposition des scribes à l'encontre de Jésus chez saint Matthieu. Secrète car devant la foule qui le suit, il n'ose pas encore la manifester ouvertement. Vous avez noté que le Christ entend les pensées des hommes. Jésus lit dans les cœurs de tout homme, le nôtre, comme ces hommes qui ruminaient. Pourquoi avez-vous en vous-même des pensées mauvaises ? La foi n'a pas affiné le regard intérieur de ces scribes pour découvrir en Jésus la présence miséricordieuse et agissante de Dieu. Qu'est-ce qui pouvait bien troubler leur regard et leur pensée à ce point-là ? Qu'est-ce qui peut troubler notre regard et nos pensées ? Du coup, en guérissant le paralytique, Jésus leur révèle que ces paroles qu'ils ont interprétées comme blasphématoires et impuissantes à réaliser ce qu'elles annonçaient se sont montrées au contraire bien efficaces. Eh bien, pour que vous le sachiez, pour que vous sachiez que le Fils de l'homme a le pouvoir de pardonner les péchés sur la terre, je l'ordonne. Lève-toi, prends ton brancard et rentre chez toi. Il dit, et cela fut. C'est seulement ici qu'intervient la guérison du paralytique, comme la manifestation d'une guérison intérieure plus vitale que le Fils de Dieu est venu apporter aux hommes, le pardon des péchés. Un pardon qui libère, qui relève, qui rend la vie. Le paralytique est maintenant pleinement guéri parce que pardonné. Le pardon lui a permis de réintégrer la vérité de son humanité comme un retour à la maison, un retour chez soi, un retour à soi. Rentre chez toi. Eh bien, puisse Dieu renouveler en nous le don de la foi pour que nous puissions reconnaître en lui notre Sauveur et avoir nous aussi la joie d'entendre de lui cette parole de guérison et de salut. Mon fils, tes péchés sont pardonnés.

Priez, frères et sœurs, que mon sacrifice, qui est aussi le vôtre, soit agréable à Dieu, le Père Tout-Puissant. Que le Seigneur reçoive de vos mains ce sacrifice à la louange et à la gloire de son nom, pour notre bien et celui de toute l'Église. Seigneur Dieu, de ta volonté dépend le cours de notre existence. Accueille nos prières et nos sacrifices offerts pour implorer ta miséricorde en faveur de nos frères et sœurs malades. Tandis que nous craignons pour leur santé, puissions-nous nous réjouir de leur guérison. Par le Christ, notre Seigneur. Amen. Le Seigneur soit

il est bon de te rendre grâce, il est juste et bon de te glorifier, Père très saint, car tu es le seul Dieu, le Dieu vivant et vrai. Toi qui es avant tous les siècles, tu demeures éternellement lumière au-delà de toute lumière. Toi, le Dieu de bonté, la source de la vie, tu as fait le monde pour que toute créature soit comblée de tes bénédictions et que beaucoup se réjouissent de l'éclat de ta lumière. Ainsi, la foule innombrable des anges qui te servent jour et nuit se tiennent devant toi et, contemplant la splendeur de ta face, n'interrompent jamais leur louange. Unis à leur hymne d'allégresse avec la création tout entière qui t'acclame par nos voix, Dieu, nous te chantons.

Père très saint, nous proclamons que tu es grand et que tu as fait toutes choses avec sagesse et par amour. Tu as créé l'homme à ton image et tu lui as confié l'univers, afin qu'en te servant, toi seul, son créateur, il règne sur la création. Comme il avait perdu ton amitié par sa désobéissance, tu ne l'as pas abandonné au pouvoir de la mort. Dans ta miséricorde, tu es venu en aide à tous les hommes pour qu'ils te cherchent et puissent te trouver. Tu as multiplié les alliances avec eux et tu les as formés par les prophètes dans l'espérance du salut. Tu as tellement aimé le monde, Père très saint, que tu nous as envoyé ton Fils unique lorsque les temps furent accomplis, pour qu'il soit notre Sauveur. Dieu fait homme, conçu de l'Esprit Saint, né de la Vierge Marie, il a vécu notre condition humaine en toutes choses, excepté le péché. Annonçant aux pauvres la bonne nouvelle du salut, aux captifs la délivrance, aux affligés la joie. Pour accomplir le dessein de ton amour, il s'est livré lui-même à la mort, et par sa résurrection, il a détruit la mort et renouvelé la vie. Afin que désormais notre vie ne soit plus à nous-mêmes, mais à lui qui est mort et ressuscité pour nous, il a envoyé d'auprès de toi, Père, comme premier don fait aux croyants, l'Esprit Saint qui continue son œuvre dans le monde et achève toute sanctification. Que ce même Esprit Saint, nous t'en prions, Seigneur, sanctifie ces offrandes, qu'elles deviennent ainsi le corps et le sang de notre Seigneur Jésus le Christ, dans la célébration de ce grand mystère que lui-même nous a laissé en signe de l'Alliance éternelle.

0: Voilà pourquoi, Seigneur, nous célébrons aujourd'hui le mémorial de notre rédemption, en rappelant la mort du Christ et sa descente au séjour des morts, en proclamant sa résurrection et son ascension dans le ciel, son ascension à ta droite. En attendant sa venue dans la gloire, nous t'offrons son corps et son sang, le sacrifice qui est digne de toi et qui sauve le monde entier. Regarde, Seigneur, celui qui s'offre dans le sacrifice que toi-même as préparé pour ton Église. Et dans ta bonté, accorde à tous ceux qui vont partager ce pain et boire à cette coupe d'être rassemblés par l'Esprit Saint en un seul corps, pour qu'ils deviennent eux-mêmes dans le Christ une vivante offrande à la louange de ta gloire.
1: Et maintenant, Seigneur, rappelle-toi tous ceux pour qui nous offrons le sacrifice. En premier lieu, ton serviteur, notre pape Léon, notre évêque Laurent, l'ensemble des évêques, les prêtres, les diacres, les fidèles qui présentent cette offrande, les membres de notre assemblée, le peuple entier qui t'appartient et tous ceux qui te cherchent avec droiture.
2: Souviens-toi aussi de ceux qui sont morts dans la paix du Christ, en particulier de Afonso James Torres et de Valentine Quitaine, et de tous les défunts dont toi seul connais la foi. À nous qui sommes tes enfants, accorde, Père très bon, l'héritage de la vie éternelle auprès de la Vierge Marie, la bienheureuse Mère de Dieu, auprès de Saint Joseph, son époux, des apôtres, Saint Denis, Sainte Geneviève et tous les saints dans ton royaume. Nous pourrons alors, avec la création tout entière, enfin libérée de la corruption, du péché et de la mort, te glorifier par le Christ notre Seigneur, par qui tu donnes au monde toute grâce et tout bien.

Délivre-nous de tout mal, Seigneur, et donne la paix à notre temps. Soutenus par ta miséricorde, nous serons libérés de tout péché, à l'abri en toute épreuve, nous qui attendons que se réalise cette bienheureuse espérance, l'avènement de Jésus-Christ, notre Sauveur. Car c'est à toi qu'appartiennent le règne, la puissance et la gloire pour les siècles des siècles. Seigneur Jésus-Christ,

Tu as dit à tes apôtres et à chacun de nous ce soir, « Je vous laisse la paix, je vous donne ma paix. Ne regarde pas nos péchés, mais la foi de ton Église. Pour que ta volonté s'accomplisse, donne-lui toujours cette paix et conduis-la vers l'unité parfaite, toi qui vis et règnes pour les siècles des siècles. Que la paix du Seigneur soit toujours avec vous. Et dans la charité du Christ, donnez-vous la paix. »

0: Voici l'agneau de Dieu, voici celui qui enlève les péchés du monde. Heureux les invités au repas des noces de l'agneau.
1: Seigneur, je ne suis pas digne de te recevoir, mais dis seulement une parole et je serai guéri.

Ceux d'entre nous qui ne communient pas parce qu'ils ne sont pas baptisés ou n'ont pas encore fait leur première communion, ou pour toute autre raison que seuls connaissent, peuvent s'avancer s'ils le souhaitent pour recevoir la bénédiction de Dieu en croisant les bras sur la poitrine. This is the Holy Communion. If you are not a Catholic, you can cross your arms over your chest to receive God's blessing.

Mes amis, vous le savez, le jeudi soir, la cathédrale Notre-Dame ferme ses portes à 22h. C'est donc une belle et longue soirée de prière qui nous est offerte. Et si vous le souhaitez, je vous inviterai à me retrouver devant la Pietà en passant sur votre gauche pour un temps d'adoration eucharistique jusqu'à 19h30. Occasion de prier pour l'été qui s'avance devant nous, de porter dans le cœur de Dieu les malades, les souffrants, comme nous venons de le faire. Nous avons été heureux de prier avec chacun d'eux, avec Martin et sa famille. Ce qui reste à souffrir des épreuves du Christ, dans ma propre chair, je l'accomplis pour son corps, qui est l'Église. Prions le Seigneur. Seigneur Dieu, vrai rempart de la faiblesse humaine, manifeste à nos malades la force de ton secours, afin que, soutenus par ta miséricorde, ils puissent revenir guéris au milieu de ton assemblée sainte. Par le Christ, notre Seigneur. Amen. Le Seigneur soit

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nous enverra tous les 9 jours un courrier spécial, porteur des dépêches officielles. Les dépêches officielles mettent 25 jours à venir de Paris, les lettres et les journaux 40. La lettre la plus fraîche que j'ai reçue de Paris est la vôtre du 4 août. Les dernières dépêches officielles, qui viennent par télégraphe jusqu'à El Goléa, sont du 20 août. Rien n'est changé dans l'extérieur de ma vie calme et régulière, car il faut que les indigènes n'aperçoivent rien qui dénote une émotion ou un état différent de l'état ordinaire. Cependant, cet homme, que la pensée du mieux ne cesse de hanter, veut être confirmé dans la résolution qu'il a prise de demeurer dans la hagare. Sans doute, il lui apparaît clairement que son devoir est là, où nul ne peut le remplacer. Mais un ami, un soldat, penserait peut-être autrement. L'ermite écrit donc au général Lapérine, qui est un esprit sage, qui se trouve en première ligne dans la bataille et connaît aussi les choses d'Afrique. Il lui demande « Ne serais-je pas plus utile sur le front, comme aumônier ou brancardier ? Si vous ne m'écrivez pas de venir, je reste jusqu'à la paix. Si vous me dites de venir, je pars sur le champ et à bonne allure. » Par retour du courrier, 2 mois plus tard, il reçoit la réponse « Restez ». Provisoirement, la question est tranchée. Je dis provisoirement parce que 1 an plus tard, Charles de Foucault apprendra que des prêtres se battent et supposant qu'il y a peut-être une dispense accordée, il demandera de nouveau « Et moi, n'en serais-je point si je pouvais servir ?» La correspondance entre les 2 grands sahariens, le moine et le soldat, commencée dès le début de la guerre, va se continuer jusqu'à ce que l'un d'eux disparaisse. J'ai feuilleté 41 lettres du père de Foucault, adressées à son ami depuis décembre 1914 jusqu'au 16 novembre 1916 et que le général avait soigneusement classées. Elles sont toutes militaires. Elle raconte tout ce qu'il sait des tribus ralliées et des tribus dissidentes, leurs mouvements, les intrigues nouées par les sénoucistes, qui sont en étroite relation avec les Turcs de Tripolitaine et avec les Allemands, les coups de main, toute la chronique du désert. À l'occasion, il prend parti pour les nomades, ses clients, qui se plaignent de certaines lenteurs ou de certains excès de l'administration. Ses conclusions sont toujours nettes et fermes. Quand le danger d'un soulèvement ou d'une incursion devient pressant, il dit « Voici ce que je ferai ». Et je ne doute pas que dans plus d'un cas, son avis n'ait été suivi par Lapérine qui, de loin, exerçait son droit de conseil dans nos affaires d'Afrique. En tout cas, le grand chef était averti. Les lettres adressées à d'autres personnes pendant cette période de la guerre expriment surtout l'homme intérieur. Elles sont souvent très belles, par leur accent de patriotisme, leur invariable volonté d'espérance, leur ton d'autorité, par l'inquiétude aussi, secrète et enchaînée qu'on y devine parfois. Il disait « Aussitôt la poste arrivée, je compte les jours jusqu'à la suivante. » Je crois qu'en choisissant des passages de ces lettres, en les disposant par ordre de date, j'aurais donné des 2 dernières années de la vie du père de Foucault, un tableau sans redite et que le résumé le plus attentif ne saurait égaler. 15 septembre 1914. Mon esprit et ma prière sont à la frontière. 21 octobre 1914. Ceci est la guerre d'indépendance de l'Europe contre l'Allemagne. Et la façon dont se déroule la guerre montre bien combien elle était nécessaire, combien la puissance de l'Allemagne était grande et combien il était temps de briser le joug avant qu'elle ne devînt plus redoutable encore. Elle montre de quel barbare l'Europe était à demi esclave et près de le devenir complètement. Et combien il est nécessaire d'ôter définitivement la force à un peuple qui s'en sert si mal et d'une façon si immorale et si dangereuse pour les autres. C'est l'Allemagne et l'Autriche qui ont voulu la guerre, et c'est elles qui méritaient qu'on la leur fît, et qui, j'espère, en recevront un coup qui les mettra pour des siècles dans l'impossibilité de nuire. 7 décembre 1914. Les troubles

de Tripolitaine n'ont pas franchi la frontière. On ne peut assez remercier Dieu des faveurs sans nombre qu'il a faites à la fille aînée de son Église. Le moindre n'est pas la fidélité de nos colonies. Envers moi, la confiance des Touaregs ne cesse de s'accroître. Le travail de lente préparation de l'Évangile se poursuit. Puisse le Tout-Puissant faire sonner bientôt l'heure à laquelle vous pourrez envoyer des ouvriers dans cette partie de votre champ. 20 février 1915. Le sud de la Tripolitaine est troublé. Saint-Léger et 200 ou 300 soldats sont sur la frontière pour empêcher que des bandes révoltées contre les Italiens ne fassent irruption chez nous. Il ne reste au fort Motilinski qu'un adjudant français et 6 ou 7 soldats indigènes. Cet adjudant est fort bien. Nous nous écrivons souvent, mais nous ne nous voyons guère. Étant seul, il ne peut pas quitter son poste et moi, ayant beaucoup à faire, je ne me déplace pas sans raison grave. Il y a 2 ans que je ne suis allé à Fort Motilinski. 21 février 1915. Comme vous, je trouve que l'œuvre de prière pour la conversion des infidèles des colonies est plus indispensable que jamais à cette heure où tant de nos sujets infidèles donnent leur sang pour nous. La loyauté et le courage avec lesquels nous servent nos sujets montrent à tous qu'il faut faire pour eux plus que nous n'avons fait dans le passé. Le premier devoir est celui que nous savons, le salut des âmes. Mais tout se tient et bien des choses qui ne sont pas l'action proprement dite des prêtres et des religieux importent beaucoup au bien de leurs âmes. Leur instruction, leur bonne administration civile, leur étroit contact avec des Français honnêtes gens, pour certains leur sédentarisation et un accroissement de bien-être matériel. Aussi, je voudrais que notre union, qui doit avant tout porter chacun de nous à s'unir le plus possible à notre Seigneur, à se remplir de son esprit, à vivre selon sa volonté et de sa grâce, porte aussi chacun à faire selon sa condition et ses moyens tout ce qu'il peut pour le salut des infidèles de nos colonies. 12 mars 1915. Comme vous, j'espère que du grand mal qu'est la guerre sortira un grand bien pour les âmes. Bien en France, où cette vision de mort inspirera des pensées graves et où l'accomplissement du devoir dans les plus grands sacrifices élèvera les âmes, les purifiera, les rapprochera de celui qui est le bien incréé, les rendra plus propres à percevoir la vérité et plus forts pour vivre en s'y conformant. Bien pour nos alliés qui, en se rapprochant de nous, se rapprochent du catholicisme et dont les âmes, comme les nôtres, se purifient par le sacrifice. Bien pour nos sujets infidèles qui combattent en foule sur notre sol, apprennent à nous connaître, se rapprochent de nous et dont le loyal dévouement excitera les Français à s'occuper d'eux plus que par le passé, à les administrer mieux que par le passé. 15 avril 1915. Saint-Léger quitte Insala et prend le commandement d'une autre compagnie saharienne, celle du Touat. Il est remplacé par un autre ami très aimé aussi, le capitaine Duclos, que j'ai connu là comme lieutenant, officier de grande valeur et beau caractère. Je vois sans cesse Ouxem. Marie me demande s'il tricote. Il tricote à merveille. Et presque toutes les personnes jeunes de son campement et du village se sont mises sous sa direction à tricoter et à faire du crochet. Chaussettes de tricot, gilets et calottes au crochet. Cela a été long, mais depuis son retour, grâce à une de ses belles sœurs qui s'y est mise avec beaucoup de bonne volonté, c'est parti et tout le monde s'y met. 15 juillet 1916. Saint-Henri. Bonne fête, mon cher Lapérine, je pense bien à vous et prie bien pour vous aujourd'hui. Les Touaregs d'ici se souviennent de vous, parlent de vous, vous aiment comme si vous aviez quitté hier le Sahara. Je vais bien, malgré la sécheresse et les sauterelles, les jardins de Tamanrasset s'accroissent, il n'y a plus maintenant une seule zeriba, il n'y a que des maisons, dont plusieurs avec cheminée. Quelques aratins commencent un peu à apprendre le français, ils viennent de même me demander presque chaque soir comment on dit tel ou tel mot. Presque toutes les femmes d'Agrali des environs de Tamanrasset et un certain nombre de Hartani savent tricoter les chaussettes, les calottes et les gilets à la grande joie des vieux et de pas mal de jeunes. 2 août 1915. Mon cher Lapérine, merci de votre lettre du 14 juin, arrivée hier au soir.

Je suis bien heureux de vous savoir en bonne santé. Que le bon Dieu vous garde et qu'il protège la France. Je mène ma vie ordinaire, dans un grand calme apparent, mais l'esprit étant au front avec vous, avec vos soldats. Après le dictionnaire Touareg français abrégé et le dictionnaire des noms propres, voici le dictionnaire Touareg français plus développé qui est terminé et prêt à être imprimé. Je viens de me mettre à la copie pour l'impression des poésies. Cela me paraît étrange, en des heures si graves, de passer mes journées à copier des pièces de vers. L'écho de Paris m'a appris la mort à l'ennemi du révérend père Rivet, jésuite, professeur au Collège romain, qui a donné en 1893 sa démission d'officier de chasseur alpin. Il me semble qu'il devait avoir au moins 47 ans et que c'est non pas comme appelé, mais comme engagé volontaire qu'il servait. Le journal dit qu'on l'avait nommé lieutenant à la Légion. Je ne croyais pas qu'il fût permis par les lois de l'Église à un prêtre de s'engager, bien qu'il soit obligatoire d'aller au régiment quand on est appelé. Il y a pu avoir des décisions pontificales récentes que je ne connais pas. Nul n'était plus au courant que le révérend père Rivet, professeur de droit canon. Au cas où les lois de l'Église me permettraient de m'engager, ferais-je mieux de le faire ? Si oui, comment m'y prendre pour m'engager et être envoyé au front, car mieux vaut être ici que dans un dépôt ou un bureau ? Entre la petite unité que je suis et zéro, il y a peu de différence, mais il y a des heures auxquelles tout le monde doit s'offrir. Répondez-moi sans tarder, par ce même courrier j'écris pour demander si l'Église autorise quelqu'un dans mon cas à s'engager. 2 août 1915. Un jeune noir qui connaît Gardaïa, les pères et les sœurs, me disait il y a quelques jours « Quand les sœurs viendront ici, je mettrai ma femme chez elles pour qu'elle apprenne à tisser et je demanderai à être leur jardinier. » Le temps est proche où les sœurs seront reçues par les indigènes, surtout par les cultivateurs sédentaires, avec grande reconnaissance. Le bon Dieu arrangera-t-il les choses de manière à conduire ici père blanc et sœur blanche ? 7 septembre 1915. Il y aura demain, fête de la Nativité de la Sainte Vierge, 10 ans que mon ermitage de Tamanrasset est construit et que j'y célèbre la messe. Je dois bien des remerciements et de la gratitude au bon Dieu pour toutes les grâces qu'il m'a faites ici. 13 octobre 1915. Je vous remercie, mon cher Lapérine, de votre lettre du 24 août et du très joli insigne tricolore, espoir et salut de la France que vous m'avez envoyé. Il est arrivé à très bon port, il est devant moi sur ma table, souvenir de vous en cette grande année. 19 novembre 1915. Le courrier de l'Asger n'est pas encore arrivé, mais j'apprends ceci. Le poste de Tunisie, d'Eibat, est attaqué par les sénoucistes, commandé par des officiers en uniforme kaki, avec jumelles et revolvers, allemands sans doute. Le général Moignier a envoyé des renforts, la situation est grave sur toute la frontière tunisienne tripolitaine. Janvier 1916. Jamais je n'ai senti autant que maintenant le bonheur d'être français. Nous savons tous deux qu'il y a en France bien des misères, mais dans la guerre présente, elle défend le monde et les générations futures contre la barbarie morale de l'Allemagne. Pour la première fois, je comprends vraiment les croisades. La guerre actuelle, comme les croisades précédentes, aura pour résultat d'empêcher nos descendants d'être des barbares. C'est un bien qu'on ne saurait payer trop cher. 6 mars 1916. Ouxem est toujours au loin, on n'a plus besoin de lui pour apprendre le crochet ni le tricot. Toutes les jeunes femmes et jeunes filles, et la plupart des enfants, pas mal d'hommes même, le savent dans le voisinage. Votre envoi de laine et de coton a mis bien des doigts en mouvement. On travaille actuellement avec activité à une route pour auto entre Wargla et Insala. De plus, dans un an, nous aurons à Motilinski une station de télégraphie sans fil. Militairement et administrativement, ces progrès sont très heureux, politiquement aussi. Ces travaux montrent aux indigènes que rien n'est changé en France et que la France conduit la guerre légèrement et sans inquiétude. 10 avril 1916. Mon cher Lapérine, il paraît que quand, avec Moussa, vous êtes allé chez Firoun, retour de Niamey, Firoun a proposé à Moussa de vous assassiner avec votre escorte. Moussa s'y étant refusé, Firoun lui a reproché de n'avoir pas de cœur.
Moussa lui a répondu : « Tu suis ta voix, je suis la mienne. » Dans quelques années,

rougit la pierre. Le bruit court dans le désert que la petite garnison a tenu tant qu'elle a pu tenir et que, après 18 jours de siège, les défenses étant démolies, les soldats presque tous blessés, l'unique puits comblé, le sous-officier commandant a fait sauter le fort. Les sénoucistes ont la route libre pour venir ici, ajoute le père de Foucault. Par ce mot « ici », j'entends non Taman Rasset, où je suis seul, mais Fort Motilinski, capitale du pays, qui est à 50 km de Taman Rasset. Si on suit mon conseil, nous tirerons tous d'affaire en cas d'attaque. J'ai conseillé de se retirer, avec toutes les munitions et approvisionnements, en un lieu inexpugnable et muni d'eau, de la montagne où on peut tenir indéfiniment et contre lequel le canon ne peut rien. Si on ne suit pas mon conseil et que l'on soit attaqué, Dieu sait ce qui arrivera. Mais je crois qu'on suivra mon conseil, je ferai mon possible pour qu'on le suive. Ne vous inquiétez pas si vous êtes quelque temps sans lettre, il peut se faire que nos courriers soient interceptés sans que pour cela, il nous soit arrivé aucun malheur. Je suis en correspondance quotidienne avec le commandant du fort Motilinski, le sous-lieutenant Constant. Si je le crois utile, j'irai lui faire de courtes visites. S'il est attaqué, je me joindrai à lui. La population est parfaite. Nous sommes tous dans la main de Dieu. Il n'arrivera que ce qu'il permet. Décision nette et digne de Charles de Foucault, ne pas quitter Taman Rasset, ni les pauvres aratins, pour l'insuffisante raison qu'il peut y avoir, d'un moment à l'autre, une incursion tentée par les sénoucistes, mais si les soldats du poste de Motilinski sont les premiers attaqués, se joindre à eux. Dans l'un et l'autre cas, être au danger. En attendant l'événement probable, chercher dans les montagnes un lieu facile à fortifier et à défendre, même contre le canon, en attendant aussi ne rien changer à ses habitudes, garder une attitude de confiance et de sourire. Il n'y a pas qu'en France, on le voit, que les Français avaient le sourire. Ils l'avaient au Sahara, et sûrement sans avoir reçu le mot. Dès le lendemain, Charles de Foucault fait le voyage de Taman Rasset à Fort Motilinski, afin de choisir ce lieu défendable où se retirerait en cas d'attaque la petite garnison du Bordj. Il en avait indiqué quatre, lui qui connaissait toutes les pierres du pays. Avec le sous-lieutenant Constant, il en découvre un cinquième à quelques kilomètres seulement de Motilinski, et il rappelle le paysage au général, l'autre omnisaharien. Ces gorges étroites où s'enfonce la vallée de Taraouaout, ces gorges à l'entrée desquelles il y a une épaisse forêt de berdi, c'est-à-dire de roseaux, et ensuite de l'eau courante pendant près de 4 km entre des flancs très escarpés. Il a été convenu que Constant organiserait défensivement le berdi et une partie des gorges en aval, au moyen de tranchées et de fortins, qu'il y transporterait des vivres et des munitions, qu'il y mettrait une garde et qu'il s'y installerait lui-même à la première alerte. Par bonheur, Constant a en ce moment quatre autres Français, deux bons maréchaux des logis, un caporal du génie et un simple soldat, et 30 militaires indigènes, dont un excellent sous-officier, Belaïde. Avec ce nombre de fusils ainsi encadrés et la forte position choisie, il peut se défendre avec avantage contre des ennemis très nombreux et le canon n'a pas de prise sur lui. L'absence de Charles de Foucault dure seulement 48 heures. Il revient au poste sans garnison ni défense, l'Ermitage. La nouvelle de la prise de Janet s'est déjà répandue. Le courrier, comme tous les courriers du désert, a été interrogé et il a raconté comme un facteur rural les nouvelles qu'il savait. Le chef de la tribu Imrad des Dagrali a aussitôt couru chez le marabout. Le représentant de Moussa l'y a suivi. Celui-ci a été troublé d'abord, mais quelques mots de l'autre, du chef Ouxem, et la tranquille physionomie du père de Foucault l'ont remis en confiance. Ensemble, les trois hommes ont tenu conseil et pris quelques dispositions. Il a été convenu, par exemple, que des postes de vedettes seraient établis en cinq endroits pour que Taman Rasset et Motilinski puissent être avisés de l'approche de l'ennemi. Peu à peu, des récits plus exacts de la prise de Janet parviennent dans la vallée. Non, le maréchal des logis Lapierre n'a pas fait sauter le fort. Après 21 jours de belle défense, n'ayant plus de provisions, ne pouvant plus approcher du puits de la redoute démantelée, il a fait une sortie dans la nuit du 24 mars. Sa petite troupe a erré 3 jours dans le désert, espérant d'y rencontrer quelques détachements de France. Après ce temps, elle a été enveloppée par les Félagas et faite prisonnière.
On a enjoint au maréchal des logis de prononcer la formule d'abjuration. Il a

fusée. Néanmoins, on ne l'a pas tué, mais emmené en captivité. D'abord dans l'oasis de Janet, puis à Rat, puis au Fezzan. L'histoire devient plus vraie, mais le danger n'est pas moins grand pour cela. Les officiers de nos postes et le père de Foucault s'attendent à ce que les tribus révoltées, fières d'avoir pris aux Français une forteresse et excitées par les agitateurs de Tripolitaine, préparent de nouveaux coups de main. 15 mai 1916. La pleine victoire est indispensable, autrement tout serait à recommencer dans quelques années et probablement dans des conditions moins bonnes, car Dieu nous a visiblement protégés. La résistance de la Belgique, l'alliance de l'Angleterre et de la Russie, l'entrée en ligne de l'Italie, la fidélité de nos colonies et des colonies anglaises, ce sont, entre bien d'autres, des grâces exceptionnelles sur lesquelles on ne peut compter. Ces grâces doivent nous donner tout espoir, car Dieu ne nous les a sans doute faites que parce qu'il veut que nous vainquions et que nous protégions le monde contre l'inondation de paganisme allemand qui le menaçait. Que seraient devenues nos nations latines si l'Allemagne victorieuse y avait imposé l'éducation germanique? Quelle liberté serait restée à l'Église si l'empereur d'Allemagne avait triomphé? Les alliés, le voulant ou non, le sachant ou non, font une vraie croisade. Ils combattent non seulement pour la liberté du monde, mais pour la liberté de l'Église et pour le maintien dans le monde de la morale chrétienne. 30 mai 1916. Ma promotion de Saint-Cyr sert bien la patrie. Mazel, Durbal, Pétain en sont. Mes anciens aussi, Mauduit, Sarail, Drian. Lundi de la Pentecôte. Chaque année, le mois de juin, en ramenant l'anniversaire de mon ordination, renouvelle et accroît ma gratitude envers vous qui m'avez adopté et avez fait de moi un prêtre de Jésus. De tout mon cœur, je prie pour vous qui m'avez accepté pour fils depuis plus de 15 ans, et je prie aussi pour le cher diocèse de Viviers. De corps, je suis ici, où je resterai jusqu'à la paix, pensant y être plus utile qu'ailleurs, mais combien souvent mon esprit est en France, au front, où la lutte doit être en ce moment plus ardente que jamais, et à l'arrière, où tant de familles pleurent ce qu'elles avaient de plus cher, ou sont dans de mortelles inquiétudes. Autour de moi, la population indigène reste calme et fidèle. Son attitude est excellente. Je garde le grand désir de voir établir en France la confrérie pour la conversion des colonies françaises dont vous avez bien voulu approuver le projet. En ces jours de la Pentecôte, je pense plus que jamais aux 50 millions d'indigènes infidèles de nos colonies. Puisse l'Esprit-Saint établir son règne dans leurs âmes. Et puissent les Français, qui leur demandent de les aider à défendre leur patrie temporelle, les aider à obtenir la patrie éternelle. Les menaces étaient trop graves pour que l'autorité militaire ne songeât pas à protéger le père de Foucault et les Touaregs ou leurs serviteurs ralliés à notre cause et qui habitaient à Manrasset. Au début de 1916, elle avait fait commencer sur les plans et sous la direction du père la construction d'un fortin. L'ermitage changea de domicile le 23 juin. Il passait ainsi de la rive gauche à la rive droite de l'Ouette à Manrasset et se trouvait plus près des maisons du village. On va voir que toutes les précautions avaient été prises pour que la petite forteresse pût soutenir un siège. Elle formait un carré de 16 mètres de côté, entouré d'un fossé de 2 mètres de profondeur. Aux angles, elle était renforcée par 4 bastions garnis de créneaux et à la terrasse desquels on montait par un escalier. Les murs, en toube, avaient 2 mètres d'épaisseur à la base et 5 mètres de hauteur. Aucune ouverture extérieure si ce n'est une porte très basse. Le danger était là. Que la porte fût enfoncée, que par surprise, l'ennemi se glissa dans la place. On y avait paré autant que possible. La première porte ne permettait pas à un homme d'entrer debout. Il fallait se courber. De plus, elle donnait accès non pas directement dans le fortin, mais dans un couloir en brique assez étroit pour qu'un seul homme y pût passer et que fermait une seconde porte basse. Puis, juste en face de l'ouverture extérieure, et pour qu'elle ne fût pas attaquée à coups de pierre ou de pique, on avait élevé sur le terre-plein un muret solide, très rapproché de la façade, de sorte qu'il était impossible de tirer de l'extérieur sur une personne qui se fût trouvée devant la porte d'entrée. Celle-ci, d'ailleurs, était encore défendue par les deux bastions d'angle.
Une croix, faite de deux branches de tamari, était plantée au faîte du

0: mur au-dessus de la porte. Enfin, pour permettre de franchir le fossé, on avait laissé une crête de terre qui aboutissait à gauche du muret de protection. L'intérieur était aménagé de manière à recevoir un groupe assez important de réfugiés et de combattants. Un lieutenant qui a séjourné à cette époque à Taman Rasset décrit ainsi les diverses parties du nouvel ermitage fortifié. Au centre de la cour carrée, dont les côtés ont 4 mètres, un puits profond de 6 mètres environ, recouvert d'une épaisse porte en bois renfoncée par des plaques de tôle, eau abondante. Tout autour, des chambres assez spacieuses, toutes pareilles, de forme rectangulaire. L'une servait de chapelle au révérend père, une autre était réservée aux hôtes de passage, une autre servait à entreposer les vivres, cotonnades, etc., que le père destinait aux Touaregs, une quatrième enfin constituait l'appartement particulier du père. Elle était à la fois chambre à coucher, cabinet de travail, salle à manger, toutes choses égales d'ailleurs, et en laissant à ces dénominations appliquées au père de Foucault leur véritable signification. Seul le cabinet de travail méritait ce titre. Des livres partout, des manuscrits jonchaient la petite table en bois de caisse qui servait de bureau. Ainsi édifié, ce fortin est imprenable par une bande armée de fusils, l'escalade en est presque impossible et deux hommes ou même un homme armé de grenades suffiraient à en assurer la défense.
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2: Bienvenue dans la parole aux associations. Je reçois aujourd'hui Chantal Dang. Bonjour.
3: Bonjour Alice.
2: Vous êtes maman de Marie, une jeune fille porteuse de trisomie 21 et la semaine dernière, vous avez rencontré le Saint-Père lors d'une audience avec la Fondation Jérôme Lejeune. Alors est-ce que vous pouvez nous en dire un peu plus ?
3: Oui, c'était une aventure extraordinaire qu'on a vécue grâce à notre petite Marie. On a pu assister à une audience accordée par le Saint-Père à l'occasion des 100 ans de la naissance du professeur Jérôme Lejeune, qui était né le 13 juin 1926, et avec toute une délégation composée des enfants du professeur Lejeune et de la quasi-totalité des salariés de la Fondation et d'une partie de l'Institut, ainsi aussi que d'ailleurs que des représentants des fondations étrangères en Espagne, aux États-Unis, en Argentine. Et donc, moi, j'ai eu la chance de faire partie des quelques parents qui pouvions accompagner nos enfants patients de l'Institut grâce à notre petite Marie qui a 13 ans maintenant. Voilà, immense grâce et immense reconnaissance envers la Fondation de nous avoir permis de vivre cette aventure extraordinaire.
2: Alors, que vous a dit le pape Léon XIV ?
3: Plusieurs choses m'ont vraiment marqué. Cet hommage incroyable au professeur Lejeune. Il a rendu honneur à la mémoire du professeur Lejeune, à ses qualités de chercheur qui a consacré toute sa vie à ses patients. Il a cité un homme de science et de sagesse, ses paroles prophétiques qui a défendu la vie, la dignité des plus fragiles, ce qui, nous, en tant que maman, me va droit au cœur. Il a préféré sacrifier sa carrière professionnelle pour sauver la vie de nos enfants. Le Saint-Père a vraiment conforté la Fondation Lejeune et l'a vraiment encouragé à continuer son œuvre en exprimant sa satisfaction devant tout le travail accompli, le travail de plaidoyer, le travail au service de la vie de la Fondation. Voilà. Donc il a mis aussi en garde contre le mauvais usage de la technique et de la technique médicale qui va à l'encontre de l'éthique de la médecine. Cette phrase a beaucoup résonné en moi. Jamais la médecine ne pourra se faire servante de la mort programmée. J'avoue que c'était un peu vertigineux, sachant qu'on avait prié tous ensemble avant la venue du pape pour l'ouverture à nouveau des lois sur la fin de vie à l'Assemblée nationale. Donc ça nous a beaucoup touchés, en fait. Ça résonnait avec nos préoccupations de Français. C'était très touchant.
2: Et plus globalement, qu'est-ce qui vous a le plus touché dans cette audience ?
3: Alors moi, en tant que maman, c'était vraiment la proximité du Saint-Père avec nos enfants. Quand Marie s'est approchée pour lui remettre des chaussettes dépareillées, qu'on espère il portera à la prochaine journée internationale de la trisomie 21, il s'est presque accroupi à sa hauteur. Marie n'a pas pu s'empêcher de lui faire un gros câlin. Et cette tendresse du pape, finalement, ce protocole qui a été rompu très simplement par quasiment tous nos enfants, et presque avec joie par le Saint-Père, parce qu'au moment de la photo figée à la fin, le petit Théophile ne savait pas ce qu'il devait faire. Le Saint-Père, là, c'est lui qui l'a attrapé pour le mettre à ses côtés. C'était extrêmement touchant de voir que finalement, le Saint-Père lui-même se saisissait de la spontanéité de nos enfants pour montrer à quel point ils étaient précieux. Et voilà, et il a eu des phrases aussi, que moi, en tant que maman, qui m'ont beaucoup touchée, quand il a dit « Jamais un médecin ne devrait se permettre de décider de la vie de tel embryon ou de telle personne âgée. » Il a pu dire que le bien commun n'exclut aucun de ceux qui ont été créés à l'image et à la ressemblance de Dieu, que la valeur de la personne ne dépend pas de ce qu'elle réalise ou produit. C'était pour nous un amour infini pour nos enfants, voilà, qui se résume à ça. Ils sont là pour aimer et pour être aimés. Donc moi, c'est cette tendresse du pape pour nos enfants qui m'a énormément touchée. Voilà.
2: Merci beaucoup Chantal Dang. Et plus d'informations à retrouver sur fondationlejeune.org. À bientôt sur KTO.
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4: Crise climatique et crise sociale, l'appel du Secours catholique en faveur des plus vulnérables. Trois questions à Didier Durier, président national du Secours catholique Caritas France.
5: Donc Didier Durier, je suis président du Secours catholique depuis maintenant 2 ans, président national, et je vous parle aujourd'hui parce que nous avons interpellé le ministre des Solidarités et du Travail sur la crise climatique en lui remettant en lumière des choses dont nous nous faisons l'avocat et le porteur depuis maintenant pas mal d'années.
4: Qu'est-ce qui vous pousse concrètement à interpeller ainsi le gouvernement ?
5: Ce qu'on voit aujourd'hui, bien sûr, c'est amplifié par la crise, les 2 canicules qu'on vient de subir, mais ça fait longtemps que le Secours catholique est alerté, soit par ses partenaires internationaux, soit par ce qu'il voit sur le terrain en France, des conséquences des crises climatiques. On a souhaité interpeller le gouvernement parce qu'il y a des choses qui se font, hein, on a quand même progressé au niveau de la France, réduction de l'empreinte carbone, etc. Et puis il y a des choses qui ne se font pas assez vite. Il y a eu récemment des régressions sur un certain nombre de lois, soit au niveau européen, soit au niveau français, lois et règlements. Et il y a une inquiétude par rapport à des calamités qui frappent en premier les personnes les plus pauvres. Parce que c'est quand même un des paradoxes de cette situation, c'est que ce sont les personnes les plus pauvres et en situation de précarité qui sont les moins protégées, ce sont en même temps celles qui, en

0: premiers sont les victimes des conséquences des dérèglements climatiques et qui donc nous alertent sur ce qui se passe et nous permettent, nous, d'alerter la puissance publique et de créer des solutions adaptées à leur situation. Aujourd'hui, à Marseille, on a plus de personnes qui viennent à nos accueils de jour en été qu'en hiver, ce qui est quand même assez significatif. On a depuis longtemps une lutte contre les passoires thermiques, maintenant on a une lutte contre les bouilloires thermiques. Un des soucis, me semble-t-il, de notre pays, c'est qu'on a pas mal travaillé sur l'adaptation au froid, ben, on a besoin de travailler sur l'adaptation au chaud. On a eu aussi l'an dernier le cas de l'Aude, hein, vous vous souvenez des feux de forêt terribles. Et bien sûr, toute l'attention se cristallise au moment des feux, et c'est très bien, les pompiers ont fait un travail remarquable. Mais nous, après, avec nos équipes d'urgence, avec nos équipes sur le sol, sur le terrain, eh ben, on aide les gens à s'adapter, à construire de nouveaux maisons, s'adapter à d'autres désastres qui vont venir, préparer le prochain, prévenir que ce soit aussi catastrophique. Donc on a cette implication dans à peu près tous les territoires impliqués aujourd'hui.
1: Parmi vos propositions au ministre, lesquelles vous semblent les plus urgentes pour changer la vie des plus fragiles?
0: L'inconditionnalité de l'aide. Toutes les personnes, quel que soit leur statut, leur situation, sont victimes du réchauffement. Important que l'aide, quelle qu'elle soit, soit inconditionnelle. Après, l'accès à l'eau, très important, au rafraîchissement, en particulier dans les endroits informels auxquels on pense peu en général, les endroits qui sont en périphérie des grandes villes et où sont assez pas mal de personnes qui souffrent probablement plus que d'autres de ce réchauffement climatique. On a aujourd'hui un besoin absolu d'aider les personnes sur le moyen, sur le court et sur le moyen terme. Sur le moyen terme, il y a quand même quelque chose d'assez étonnant. On avait les fameux fonds verts. Hein. Les fonds verts, c'est ce que l'État délègue aux communautés, aux territoires pour pouvoir s'adapter, végétaliser les villes, créer des zones fraîches. Bon, ben, ces fonds verts, en 3 ans, ont été divisés par 3. On est passé de 2,4 milliards à 800 millions. C'est quand même assez inquiétant, et donc il est important qu'on remette ça dans le bon sens, qu'on reparte la marche en avant, comme l'a su la faire la France dans d'autres domaines, pour pouvoir s'adapter à ce genre de situation. L'alimentation, effectivement, est un sujet important sur lequel on s'est beaucoup positionné. On a fait un rapport il y a 2 ans sur l'injuste prix de l'alimentation. Et qu'est-ce qu'on voit? On voit que des gens, aujourd'hui, sont victimes d'une alimentation de piètre qualité. Et c'est la seule qui soit pas chère, malheureusement. Et donc des gens qui deviennent obèses, ont des difficultés, deviennent diabétiques. Et on a pu mettre en évidence, grâce à un travail avec la Fédération des diabétiques, que la réparation de cette alimentation de mauvaise qualité coûte à l'État de l'ordre de 12 milliards d'euros par an. 12 milliards. Donc on a ce phénomène de mauvaise prise en compte des coûts et des effets secondaires de pseudo-économie d'un côté, qui touche très fort les personnes que nous soutenons. Il y a un autre point que je voudrais souligner, c'est l'importance d'une gouvernance qui implique les personnes qui sont celles qui connaissent le mieux ce qui se passe dans leur territoire. On a vu récemment des gens qui envisageaient de dire que finalement les CCAS deviennent optionnels. Pour nous, c'est une absurdité, puisque les CCAS font partie des personnes qui voient le mieux ce qui se passe dans leur territoire. Encore une fois, avec toute la bonne volonté du monde, au fin fond d'un bureau parisien comme le mien, on ne peut pas voir ce qui se passe à Marseille, en Corse ou en Guyane.
1: Comment faire vivre l'écologie intégrale entre soins de la création et soucis des plus pauvres?
0: Oui, alors comment faire vivre cette écologie intégrale? D'abord, nous, notre pédagogie depuis toujours, c'est de travailler avec et à partir du témoignage des personnes qu'on recueille. Hein, on est vraiment avec elles, on essaye de comprendre ce qu'elles vivent, et c'est souvent ce qui manque un peu aux politiques, c'est-à-dire qu'il y a des gens de très bonne volonté qui, dans un bureau parisien, imaginent des choses, mais qui ne sont pas adaptés au territoire. Nous, on essaye de faire remonter ce qui vient des territoires, qui sont très divers. On est partout en France, hexagonale ou d'outre-mer, et donc on est capable de faire remonter certaines choses. Dans nos boussoles, il y en a 2 absolument clés sur ce domaine. Il y a celle qui est générique, hein, la doctrine sociale de l'Église, là, que Léon XIV vient de résumer dans sa dernière encyclique, qui est vraiment notre boussole dans la mission qui nous est confiée de la part de la Conférence des évêques de France, qui est de témoigner de l'amour des Christ pour les personnes. Ça, c'est une boussole fondamentale, utile partout, et dans ce domaine-là, et bien sûr, dans le cas précis de la crise climatique, tout ce qui est là Laudate aussi, Laudate Deum, où depuis longtemps on est engagé dans des mouvements type Église verte et autres, mais on a aussi cette force, entre guillemets, donnée, impulsée par le pape François et par ses écrits, pour aller au plus près des personnes et tenir compte des impacts très très lourds parfois de ces dérèglements climatiques. Alors, c'est complètement un engagement évangélique, hein, qui est d'ailleurs la base de la doctrine sociale de l'Église. Comment on le fait vivre? Eh bien, on respecte, on met d'abord en lumière la dimension spirituelle des personnes. C'est quand même la chose la plus importante, le pape François le rappelait. Il est souvent, même presque toujours, plus important de reconnaître la personne intégralement dans sa dimension spirituelle que de suppléer à ses besoins matériels. Et c'est quelque chose qu'on tâche de garder en permanence, même si bien sûr parfois l'urgence fait que distribuer un verre d'eau, distribuer, donner un abri pour se rafraîchir est important.
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Bonjour, j'ai participé à la tournée de l'association Alliance Vita qui s'est déroulée pendant tout le printemps dans une douzaine de villes sur le thème « La vie vaut la peine ». Ces cinq mots disent la conviction forte que nous avons choisi de partager et de tester, quitte à la mettre à l'épreuve. Nous voilà donc débarquant sur une place de centre-ville pour aborder les passants. Je précise qu'à Chambéry, une pluie battante nous a forcés à ne dresser qu'un stand minimum. Raison de plus pour engager la conversation sous nos parapluies. Bonjour monsieur, bonjour madame. Nous tenons un stand pour l'association Alliance Vita sur le thème « La vie vaut la peine ». Que pensez-vous de cette phrase? Êtes-vous d'accord? Eh bien, non seulement presque tous les passants qui acceptent de s'arrêter un instant opinent, mais beaucoup entrent dans la conversation apportant leur éclairage et témoignant. Nous proposions à chacun de compléter la phrase « La vie vaut la peine parce que ». Un monsieur affable qui passait par là avec sa compagne m'a aussitôt lancé d'un ton joyeux « Parce que c'est une opportunité extraordinaire !» Sa femme aussitôt modérait « Parce qu'elle est belle, dans l'ensemble. » Nul angélisme en effet dans ce recueil d'avis. Une dame élégante et énergique a commencé à affirmer « Il faut se bouger, en vouloir. Moi je voyage, je rencontre des gens. Je ne comprends pas ceux qui se laissent aller. » Je lui ai dit « Oui, mais tout de même des personnes ont de grandes peines. » Son ton a changé. « Oh oui, je suis veuve. » Et sa voix s'est étranglée. Un monsieur âgé, digne et fragile, a affirmé d'emblée « Sujet intéressant, j'ai écrit un livre là-dessus. » C'était, m'a-t-il expliqué, à compte d'auteur pour dire à ses proches ce qu'il pensait de la vie. Il a ajouté « Vous savez, que je meurs dans 10 jours ou que je sois mort la semaine dernière, peu importe. » J'ai rétorqué « Non, si vous étiez mort la semaine dernière, nous ne nous serions pas rencontrés. » Il a souri. J'ai pu lui confier ce qui s'était passé de beau avec mon père dans la phase la plus fragile de sa vie en termes de relations. Et le vieux monsieur de renchérir « Avec ma femme, j'ai vécu la même chose. » Pendant ce temps-là, des équipiers d'Alliance Vita recueillaient d'autres témoignages, d'autres punchlines qui convergeaient. Occasion de célébrer notre attachement viscéral à la vie qui mérite d'être soutenu, accompagné, encouragé dans les moments d'épreuve, de deuil, de solitude, de dépendance, de maladie. C'est à dessein que nous avons relié vie et peine. Toute vie comporte son lot de difficultés, d'échecs, d'épreuves. Mais est-ce une raison pour la rejeter? Dans son essai « La vie en bleu », le philosophe Martin Stephens affirme « Quoi qu'on en pense d'ordinaire, il n'y a qu'un danger, s'épargner la souffrance de vivre, la souffrance propre à toute vie. » À entendre les Français, la valeur de la vie des personnes fragiles relève presque du consensus. Ces échanges fraternels avec des inconnus m'ont conforté dans plusieurs convictions forgées au fil des expériences. Nous sommes faits pour nous relier, mais aussi pour parler ensemble du sens de la vie. La preuve, quand on s'adresse à la profondeur des personnes, c'est cette profondeur qui nous répond. Et c'est une bonne nouvelle.

De la première lettre de Saint Pierre. Tressaillez de joie, même s'il faut que vous soyez attristés pour un peu de temps encore par toutes sortes d'épreuves. Elles vérifieront la qualité de votre foi, qui est bien plus précieuse que l'or. Cet or, voué pourtant à disparaître, qu'on vérifie par le feu. Tout cela doit donner à Dieu louange, gloire et honneur, quand se révélera Jésus-Christ, lui que vous aimez sans l'avoir vu, en qui vous croyez sans le voir encore. Et vous tressaillez d'une joie inexprimable qui vous transfigure, car vous allez obtenir votre salut, qui est l'aboutissement de votre foi. »

Dieu notre Dieu, tu as scellé avec ton peuple une alliance éternelle. Fais revivre en nous les merveilles de ton amour. Devant la violence des vents contraires, que le souffle de

0: Que ton esprit rassure les croyants. Que la cité terrestre ne cherche pas à s'édifier sans toi, et ceux qui la construisent n'auront pas travaillé en vain.
1: Regarde, Seigneur, tes enfants.
0: Que la fidélité soutienne ceux qui luttent, que notre amitié pacifie ceux qui souffrent. Que nos frères défunts entrent au nombre des bienheureux, qu'un jour ils nous accueillent dans ton paradis.

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Du psaume 80. 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
2: La chasteté est souvent perçue comme un concept désuet. On l'associe à des règles morales rigides et à une vision simpliste de la sexualité limitée à l'abstinence. Beaucoup la croient d'ailleurs réservée au célibat. Et pourtant, elle mérite d'être redécouverte dans toute sa richesse à la lumière des enjeux contemporains. 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

0: Qu'est-ce que je découvre de moi sur ce chemin de chasteté?
1: On associe tellement autre chose à la chasteté. C'est un langage qui, qui pourrait paraître tellement vieillot, tellement lié, pour le coup, qu'au célibat.
2: On a été tellement marqué par ce concept fermé sur lui-même, bouclé, etc., que rien que le concept de chasteté, ça me ferme moi-même.
3: Pour moi, la chasteté, c'est de se préoccuper avant tout de la relation que j'établis avec une personne, quelle qu'elle soit, dans mon couple, avec mes enfants, au travail, avec mes collègues.
4: Il y a des errances, il y a des moments où on est moins chaste que d'autres. En tout cas, moi, je ne peux pas dire que moi, je suis complètement chaste et c'est

0: et que tout est accompli, malheureusement. Et en même temps, justement, je pense que la beauté aussi de la chasteté, c'est que c'est un cheminement, que c'est quelque chose, c'est un chemin sur lequel on avance.
1: Ce mot chasteté a sans doute été, on va dire, déformé ou mal compris ou trop restreint à une affaire de continence, par exemple. Mais évidemment, c'est beaucoup plus large.

0: Le mot chasteté fait d'abord penser au vœu des religieux. On le confond ensuite avec le célibat, la continence, l'absence de toute relation sexuelle, ou à la virginité. Ce mot est chargé de toute une tradition millénaire de l'histoire de l'Église. Il porte ainsi le poids d'une dimension morale contraignante autour de la sexualité. Pourtant, il est porteur de tout autre chose. Pour redécouvrir le sens profond de cette vertu essentielle, nous cheminerons à la rencontre de couples qui préparent leur mariage, de séminaristes qui se destinent à la prêtrise, de jeunes religieux et religieuses du chemin neuf qui vivent leur foi en communauté, ou encore nous irons à l'écocentre spirituel jésuite du Châtelard. Dans leur pas, nous partons explorer les facettes de cette vertu essentielle de la vie chrétienne.
1: C'est vrai qu'il y a une confusion parfois entre chasteté et continence. Ce qui fait qu'on pense en effet la chasteté comme quelque chose peut-être de, où il faut se maîtriser, où il faut maintenir ses pulsions, ses instincts, ce genre de choses. Alors que la chasteté, au contraire, pour moi, c'est vraiment un chemin, une pédagogie de la relation.
2: Le mot est devenu effectivement très désuet. Et surtout, il est mal compris. C'est-à-dire qu'il y a un énorme malentendu sur le mot chasteté. Et ce malentendu, on peut l'expliquer simplement par l'étymologie du mot chasteté.
3: L'origine du mot chasteté, en latin, c'est être exempt de, voire même être pur. La notion de pureté, c'est toujours une notion de pureté corporelle, comme si la sexualité était impure. Voilà, on est bien dans ce domaine-là.
0: Au 1er siècle du christianisme, sous l'influence de la pensée grecque antique, le célibat et la continence vont apparaître comme des moyens pour se rapprocher de Dieu. Des pères de l'Église comme Augustin d'Hippone vont en faire une règle morale. Pour eux, la sexualité doit être maîtrisée afin que chacun puisse se tourner vers un idéal de pureté et de dévouement. Dès lors, prêtres et religieux doivent choisir le célibat et la continence pour être dans une pureté ordonnée au service de Dieu et de l'Église et marquer ainsi une plus grande hauteur spirituelle qui les distingue du monde sur lequel ils ont autorité.
3: L'Église catholique a pensé pendant longtemps que le domaine du corps, c'était aussi son domaine de contrôle, c'était un domaine forcément impur. Il fallait simplement faire l'amour pour faire des enfants. C'est ça, la finalité hein, de la procréation, en gros. Et puis, ça s'est arrêté là.
4: Il y a un rapport à la règle, à l'interdit et à la capacité de l'Église à interdire des choses qui a évolué. L'autorité de l'Église n'est pas du tout la même, et donc on ne peut pas jouer sur les mêmes registres pour proposer des chemins, on va dire, d'humanisation ou de liberté. Et si on souhaite qu'il y ait, par exemple, des changements de comportement dans la vie concrète des gens, ce n'est pas forcément de l'ordre de l'interdit qu'on va pouvoir faire évoluer les choses.
3: Depuis, les années 1980, un certain nombre de moralistes chrétiens ont réfléchi sur la notion de chasteté, que ce soit Xavier Thévenot, que ce soit Jean-Marie Guelette, que ce soit Candiard, estiment que la chasteté, c'est un principe ou une éthique de relation. C'est-à-dire une éthique de relation qui fait qu'on ne soumet pas l'autre à ses désirs, mais quel qu'il soit.

0: Pas seulement sexuel.
1: C'est un principe relationnel qui humanise, donc c'est un principe de relation qui s'étend au-delà de la sexualité. Donc c'est toutes les relations avec autrui, mais aussi avec Dieu, avec soi-même, qui nous élèvent dans l'humanité. Donc voilà, donc le point de départ et la concentration, sans doute qui a été excessive du mot chasteté sur les relations sexuelles, en fait s'étend à tout type de relations humaines, interhumaines et même spirituelles.
2: La chasteté serait donc une vertu qui viendrait réguler et harmoniser nos relations, qu'elles soient affectives, amoureuses ou amicales. Elle nous apprendrait à regarder chaque personne que nous rencontrons comme un être unique, libre, que nul ne peut posséder ni utiliser pour son propre plaisir. C'est dans cette juste distance que s'ouvrent des espaces où l'amour peut circuler sans s'imposer, où chacun peut exister pleinement.
3: Quand on parle de chasteté, on ne peut pas ne pas évoquer la juste distance. Et pour moi, l'un des ingrédients, c'est bizarre, de la proximité, c'est la distance.
4: Trop de distance, ça va signifier l'indifférence, la froideur, la désaffection, au sens de privé d'affect. Hein. Et puis trop de collage, ça va annoncer cette position de tout. Hein. J'ai besoin de l'autre, il est tout pour moi, je suis tout pour lui. Et Lacan disait, on s'approche du tout, on s'approche de la catastrophe.
5: C'est l'entre toi et moi qui fait l'amour. C'est cet espace tiers, ce que Winnicott appelle l'espace transitionnel. Il faut un espace. L'amour, il est ni dans le jeu. Alors ça, c'est Martha Buber qui dit ça. Il est ni dans le jeu, ni dans le tu, mais il est dans la rencontre entre le jeu et le tu. Et l'amour, il est dans la rencontre, il est dans le tiers. Il est dans l'Esprit Saint. Le tiers entre le Père et le Fils.

0: je crois que ça m'oblige à m'engager, effectivement, dans une manière différente d'être en relation et d'aimer. Par quel geste ou par quelle parole, ça demande de travailler ça, quoi. Pour être justement dans ce rapport qui ne va pas chercher à mettre la main sur l'autre, qui va le laisser libre aussi. Et en même temps, de pouvoir se dire quand même, en fait, je t'aime. Et je suis là, vraiment présent dans la relation.
1: Quand je suis chaste, pour moi, c'est un mode d'être. C'est pas juste une question de la sexualité ou de... C'est une manière d'être en relation avec les autres, avec moi-même, avec, avec la communauté. Et c'est vraiment quelque chose qui est porteur de vie pour moi. Et de... C'est le respecter qui je suis, qui est l'autre. Donc je dirais oui, que ça me rend plus vivant et puis plus libre.
2: Comment faire pour ajuster la distance dans le quotidien? Je vais dire une banalité, mais je pense que l'écoute et l'observation est très importante. Dans la relation avec les autres, en famille, en coloc, au boulot, sans écoute de ce que l'autre personne ou les autres personnes vont nous dire, ou la manière dont elles vont réagir physiquement, je pense que c'est très difficile de trouver la juste distance, ouais. Cette recherche-là, déjà, c'est bien de l'avoir à l'esprit, au cœur, avant les rencontres. Et par exemple, pour les chrétiens en particulier, de s'en remettre à l'esprit de Dieu avant les rencontres. Voilà, simplement, c'est un petit quelques minutes ou quelques secondes, l'espace d'un instant, de se remettre sous le regard du Seigneur, et puis de considérer que l'autre personne qu'on va rencontrer aussi est aimée de Dieu, précieuse aux yeux de Dieu, à son cœur. Je pense qu'il y a aussi une lecture des signaux aussi que l'autre nous renvoie dans la rencontre. Est-ce qu'on passe des seuils dans la proximité ou pas? Est-ce qu'on va trop loin dans un questionnement?

0: ou dans des conseils donnés qui en fait dépassent la distance qui serait la bonne. Ça suppose aussi de relire régulièrement les rencontres vécues pour ajuster et continuer dans la bonne direction.
1: Qu'est-ce qu'on recherche dans la rencontre? Est-ce qu'on cherche à se nourrir? Est-ce qu'on cherche à communiquer? Est-ce qu'on cherche à utiliser l'autre pour soi? Et c'est là cette vigilance qu'on doit avoir. C'est-à-dire que si un instant on cherche à utiliser l'autre, à ce moment-là, le risque de ne plus être chaste dans la relation, il devient maximum.
2: Mettre en place cette vigilance dans l'attention à l'autre et à soi semble en apparence chose simple. Pourtant, pourquoi ces relations si précieuses sont-elles si rares dans nos vies quotidiennes? Qu'est-ce qui vient les freiner, les troubler ou parfois les empêcher d'advenir?
3: Je pars souvent des tout débuts de la vie. Quand la mère et l'enfant ne font qu'un, il va leur falloir du temps pour se séparer et pour que l'enfant puisse accéder à la solitude. Cet accès à la solitude va signer notre maturité psychique et la chasteté va commencer là. C'est-à-dire la chasteté, ça va être cette aptitude à supporter le manque inhérent à cette séparation.
4: Et si justement il n'y a pas eu de tiers et que vous êtes resté dans une relation fusionnelle, l'autre va être vécu à ce moment-là comme un danger pour vous, hein?
1: Xavier Thévenot, qui est psychanalyste aussi, lui parle de trois grandes tentations de la nature humaine, qui sont la tentation de la différenciation, la tentation d'un monde sans faille et la tentation de la toute-puissance. Et ces trois tentations correspondent à la nostalgie de ce qu'on a connu dans le ventre de notre mère. Indifférenciation, parce qu'on ne faisait pas de différence entre notre mère et nous. Un monde sans faille parce qu'on ne voyait rien de négatif autour de soi, et toute puissance parce que c'était une sorte de monde parfait.

0: c'est j'attends de l'autre qu'il ne soit pas ce qu'il est, mais qu'il soit tel que je le rêve. Donc ça, c'est aussi une forme d'emprise. Voyez ? C'est-à-dire, ça, évidemment, ce n'est pas chaste. Parce que c'est nier à l'autre la fragilité qui pourrait être la sienne, simplement parce que je projette sur l'autre les fragilités qui sont les miennes. Et l'on oublie combien le Christ était fragile.
1: Je pense que dans la chasteté telle qu'on la conçoit aujourd'hui, il y aurait un enjeu d'oser reconnaître l'enjeu d'une vraie confrontation. Si je vais jusqu'au bout de l'altérité de l'autre, qui est un des défis de la chasteté, je dois être confrontée au fait que l'autre est différent de moi. Et pour moi, l'enjeu, c'est non pas de centrer... Enfin, la chasteté dit quelque chose sur l'enjeu de ne pas être centré sur moi, de ne pas être centré sur l'autre, ça c'est les abus. Quand l'autre est complètement abuseur, ben, c'est parce qu'en fait, voilà, il y a une relation qui est complètement décentrée, soit sur soi, soit sur l'autre. Et que tout l'enjeu de la chasteté, c'est de penser la relation et de vivre cet espace qui nous réunit et en même temps permet la confrontation.
2: Vouloir plier nos relations, ou même le monde, pour les faire ressembler à cet illusoire paradis perdu de la naissance, serait donc une impasse pour vivre la chasteté. Il nous faudrait sans doute dépasser ce besoin d'amour originel perdu pour apprendre à le trouver autrement dans nos relations quotidiennes. La chasteté a nécessairement des implications sur le monde. La manière dont nous la comprenons, dont nous la vivons, influence nos relations, nos choix, nos engagements. Elle a le pouvoir d'imprégner la dynamique sociale, d'ouvrir des espaces plus justes, plus respectueux, plus responsables.
3: Je pense que la chasteté peut être vraiment une chance pour le monde aujourd'hui parce qu'elle invite à dire « il n'y a de richesse que de relations ».

0: Et donc, il faut prendre soin de ces relations qui donnent vie. Tout peut être vraiment vu de manière relationnelle, et donc tout peut être lieu d'exercice pour la chasteté. Par exemple, si j'achète, en admettant que j'ai les moyens financiers de faire autrement, mais si j'achète la nourriture le moins cher possible, eh bien, il y a fort à parier que ma manière d'être en relation par cet acte d'achat opprime l'agriculteur, l'agricultrice, la caissière, celui qui a transporté. Voilà. Et donc, ma relation à ces êtres humains par le biais de mon assiette n'est pas chaste, en fait. Elle ne maintient pas, elle s'est mise non plus à une juste distance, justement, elle a rendu anonyme, donc la distance est infinie, je ne veux pas connaître, moi c'est le prix. Alors que là, il y aurait besoin d'une plus grande proximité, voilà, qui redise, mais attends, ce que je fais quand je mange et je consomme, c'est que ça a un impact sur ses vies, et donc je peux choisir une manière d'être en relation plus constructive, plus vivante. Voilà. Donc ça, c'est un exemple, on pourrait en prendre plein d'autres, mais dont, une manière dont la vertu de chasteté, si on la prend sur une invitation à réexaminer nos relations et à nous situer de manière juste, ben, vient changer un peu la manière, y compris très concrète, dont on mange.
1: Engager une démarche chaste dans ce qui nous semble essentiel à la société s'appuie sur nos libres choix. Mais comment vivre des relations empreintes de chasteté dans des mondes plus contraints comme celui du travail ?
2: Ce que la chasteté peut apporter en entreprise, c'est justement un questionnement sur les relations entre collègues, les relations entre collègues quand il y a des liens de subordination, les relations dans la manière de travailler. Si ça peut amener un questionnement, une remise en question de certaines pratiques, et puis des paroles assez libres entre collègues pour réajuster, ben c'est très bénéfique.
3: Le monde du travail, c'est un monde qui est le quotidien de beaucoup d'entre nous, mais c'est un monde qui est dur, bien souvent. Ça devrait être un lieu d'épanouissement, un lieu pour grandir, et pour grandir en humanité, justement, devenir pleinement homme. On y passe beaucoup de temps, et malgré tout, on y voit de la souffrance. Et cette souffrance, elle trouve sa source dans le fait que le management n'est pas nécessairement chaste. C'est-à-dire qu'on s'est beaucoup attaché à la performance de l'équipe, en oubliant la performance de chaque individu. Donc finalement, manager, c'est pas... la recherche à tout prix d'efficience, c'est la recherche de l'efficience de chacun, pas l'efficience de l'équipe.
2: Dans le monde du travail, vraiment, moi personnellement, avoir fait l'expérience de collègues très professionnels sur ce qu'on attend d'eux et aussi sur leur proactivité, et en même temps humaine, c'est-à-dire qui prennent en compte le fait qu'on est des collègues, mais des humains, avec aussi des fragilités, des différences d'humeur, des différences d'histoire. Ça m'a beaucoup appris, je pense, pour tenter de vivre des relations chastes.
1: Peut-être que les relations que nous choisissons offrent un terrain plus fertile pour ces chemins de chasteté. Le couple pourrait-il être ce lieu privilégié pour expérimenter doucement la chasteté, où l'amour partagé permettrait de s'approcher pas à pas de cette juste harmonie ? À l'écocentre spirituel jésuite du Châtelard près de Lyon, la chasteté comme conseil évangélique fait partie des sujets qui sous-tendent les accompagnements lors de la préparation au mariage chrétien.
0: Je pense que le lieu de la préparation au mariage est un très beau lieu pour des chrétiens pour se poser cette question de chasteté, pour qu'on leur pose, pour qu'on leur explique. Parce que finalement, quand on parle de communication, de fécondité, de fidélité, on parle de chasteté.
4: Je pense que Jean avait dû sentir des choses, mais on n'avait pas pris le temps d'en parler parce qu'on était juste sous l'eau. En ne lui partageant pas ce que je traversais, je ne pouvais pas le rendre le seul responsable de ma difficulté et de mon repli sur moi.
5: Justement, c'est ce que je te dis, j'en suis responsable. Et si je te le dis d'une manière qui fait que tu es blessé, Bah, c'est moi qui suis responsable de la blessure que je te cause. Une autre manière de...
0: Je pense que la chasteté pour des couples, elle va être présentée sans doute pas en utilisant d'abord ce langage-là, mais elle va être présentée à travers les piliers du mariage. Et puis, dans une maison comme ici, on propose des questionnaires à chaque membre du couple qui a un temps pour lui-même pour se dire, dans cette série de questions à laquelle j'ai envie de réfléchir et comment j'y répondrai. Puis, on invite les deux membres du même couple à mettre en commun, mais en écoutant. Et par cette approche du dialogue, et par un dialogue qui commence par s'écouter soi-même en choisissant les sujets qui me parlent, ce qui est déjà une manière d'être chaste avec soi-même, puis en écoutant l'autre jusqu'au bout, ce qui est une autre pratique de chasteté avant de commenter, de parler, de rebondir, là, je dirais que c'est dans la peut-être d'abord et avant tout, en tout cas dans les week-ends qu'on fait ici, l'exercice de chasteté peut-être le plus fort, il est dans ce dialogue, cette attention dans la communication entre deux personnes d'un couple.
5: Dans ce week-end de préparation au mariage, je pense qu'il y a un écueil à éviter, c'est de n'en faire qu'une question qui aurait... un lien avec la seule sexualité. Donc il y a déjà quelque chose à lever et un piège à éviter dans le propos à destination des participants. Mais il y a aussi un enjeu ou une invitation à faire à chacun, c'est de se rendre compte qu'en fait, il y a à prendre soin de la personne avec qui, en l'occurrence pour eux, on se pose la question de se marier ou de vivre sa vie ensemble, quoi.
4: Je suis admirative des questions que portent les couples aujourd'hui. Parce que je me dis qu'un couple qui se pose des questions, c'est un couple qui considère que tout ne va pas être facile. Lorsque quelqu'un nous manque de respect, qu'on se manque de respect à nous-mêmes, ou que quelque chose commence à clocher dans une relation avec l'autre ou avec soi, on le sent, il y a quelque chose qui frotte à l'intérieur de nous, à l'intérieur de notre conscience. Il faut se questionner soi, prendre le temps d'en parler ensemble. Réussir à exprimer à l'autre comment est-ce qu'on se sent, pour pouvoir lui dire à ce moment-là, je me suis sentie blessée, vexée, en colère, triste, et de pouvoir nommer les situations en ayant confiance dans le fait que l'autre puisse les recevoir, écouter, et qu'un dialogue puisse naître de cette observation.
5: La première chose, c'est de s'autoriser collectivement et dans une relation interpersonnelle à la vulnérabilité. Et donc, si je le suis, les autres le sont aussi. Alors, comment est-ce qu'on fait gaffe à ces fragilités-là ? Peut-être que c'est ça la clé, du coup. La clé, c'est la chasteté, ouais. D'accepter que, d'abord, moi, je le suis. Et comme je le suis, j'espère que d'autres vont pouvoir prendre soin de cette vulnérabilité-là que j'ai, de ces fragilités, pour qu'ensemble, on construise quelque chose de beau et de bon, quoi.
6: Un point très important, déjà, c'est vivre dans la vérité. Oser se dire les choses et prendre les outils qui existent. On a un outil qui s'appelle le devoir de s'asseoir, qui nous oblige à nous poser chaque mois en couple, en ayant pris rendez-vous, en n'en ayant aucune chose qui puisse nous perturber, le téléphone, les enfants, enfin, différentes choses. Et là, en fin de compte, on rentre dans un dialogue en parlant l'un et l'autre et en évoquant les choses, pas en agressant, mais en posant des questions ou en disant, en fin de compte, dans tel jour, là, quand on s'est... parler, voilà ce qui s'est passé. Et là, vraiment, je me suis senti dans une situation délicate. Et vraiment, il faut que dans le couple, chacun puisse, en fin de compte, exprimer ça comme ça, sans attaquer par le tu qui tue.
7: Effectivement, c'est pas un règlement de compte. Tu as fait ça. C'est j'ai souffert dans ce moment-là. C'est écouter l'autre dans ce qu'il vit. En fait, pour arriver à construire et avancer ensemble, il faut comprendre la psychologie de l'autre. Et puis, qui il est ? Qui il est ? Pas que la psychologie, mais qui il est. Et donc, ce sont des temps de découverte mutuelle, des temps donnés, des temps cadeaux. C'est vraiment des temps cadeaux, hein.

0: les équipes Notre-Dame parlent du devoir de s'asseoir. Je trouve qu'il y a quelque chose d'exigeant à veiller à ce qu'il soit pris, ce temps. Une parole juste, c'est celle qui permet d'avancer ensemble, tout en veillant à dire ce que l'on a à dire, à faire valoir ce que l'on a à faire valoir comme point de vue, comme avis, d'être véritablement à l'écoute, enfin, autant que véritablement puisse se faire de l'autre.
1: C'est une parole qui laisse de la place à l'autre pour qu'il puisse réagir et s'exprimer. Un pardon. Et un pardon parce que. Un merci. Parce que dans ce merci, il y a moi qui te parle à toi et qui te dit comment est-ce que tu es venu me rejoindre dans ma vie ou comment est-ce que moi je peux te rejoindre dans la tienne.
2: Nous sommes tous pris dans un cycle infernal avec cette vie. Si on ne positionne pas des rendez-vous, le temps va passer et on ne se rendra pas compte. Et des petites choses qui peuvent paraître anodines peuvent devenir une montagne pour l'autre. Et en fin de compte, le conjoint ne l'a pas forcément senti. Et c'est important de prendre ces temps et de vraiment préciser ce que l'on a ressenti pour que l'autre le comprenne.
3: Ce moment, il est fructueux parce que on aime être ensemble, c'est un moment paisible, c'est un moment où on écoute l'autre, où on se donne, enfin, on se reçoit, je sais pas, ça dépend qui parle, mais on se découvre toujours. Parce qu'en fait, on se découvre toujours, toujours, toujours, hein. Il y a toujours du nouveau. Hein.
4: Nous sommes toute notre vie dans une découverte. Parce que nous sommes toutes nos vies en train de nous découvrir nous-mêmes. Je crois que ça, c'est quand on vieillit, on se rend compte qu'on sera toujours un mystère à nous-mêmes. Et puis dans une vie conjugale, on mesure aussi toujours plus que l'autre restera un mystère. Donc cette notion de découverte, elle me paraît essentielle dans le sens où toute notre vie, on est en train de se découvrir soi-même et de découvrir l'autre.
5: On apprend à se connaître dans le regard de l'autre. Et puis l'autre qui vous admire vous permet d'y croire et d'oser développer ses talents parce que l'autre vous fait confiance.
6: Je crois vraiment qu'en Église, sur cette question de l'ajustement relationnel, on a quelque chose à apprendre des couples. Du coup, l'invitation, ce serait aux couples chrétiens à nous dire apprenez-nous à être chaste en tâchant, en explorant ce que ça veut dire, vous, parce que cette relation de couple, elle est tellement particulière, elle est tellement intense, et en même temps, moi je suis marqué par combien, dès qu'il y a les enfants, elle est capable de s'effacer, parfois de beaucoup trop s'effacer, mais elle donne vie, et ça se voit concrètement, et elle se donne généralement totalement à ses enfants. Bon, c'est tellement plein d'images du Dieu Père et Mère qu'on voit dans l'Évangile que moi, religieux, moi, prêtre, j'ai besoin d'entendre ce message-là et d'apprendre. Parce que c'est quelque chose... Bon, j'ai pas une relation aussi intense avec mes compagnons de communauté qu'un époux avec son épouse et vice-versa.
7: Si le couple permet un lieu d'exploration intime de ce chemin de chasteté, les prêtres et les religieux doivent emprunter un autre chemin tout aussi exigeant. Appelés comme tout chrétien à vivre la vertu de chasteté, l'Église leur demande de la vivre à travers le choix du célibat, et donc de la continence. Cette exigence, qui façonne en profondeur leur manière d'être en relation, nourrit-elle ou fragilise-t-elle leur approche de la chasteté? Au séminaire Saint-Irénée de Lyon, le Conseil veille avec attention à accompagner les séminaristes dans toutes les dimensions de ce cheminement.
8: La chasteté se vit dans tous les états de vie, c'est-à-dire quelle que soit la façon dont on est engagé dans la vie, en étant marié, en étant célibataire, consacré ou non. Il y a une façon d'être au monde, d'être dans les relations avec les personnes, d'habiter soi-même, enfin, qui est chaste ou non. Mais ça, effectivement, je ne le percevais pas quand j'avais 20 ans. C'est au cours de mes études comme séminariste que je découvre ce qu'est la chasteté. C'est un vrai chemin avec des réussites, des joies, et puis des difficultés, des échecs, etc. Dans mon cheminement propre, au départ, Je percevais le célibat comme quelque chose, un sacrifice d'abord. Donc au départ, oui, souvent, le célibat apparaît comme une contrainte, comme quelque chose auquel je vais adhérer intellectuellement, que je vais désirer, mais désirer parce qu'il le faut. Il est absolument nécessaire que dans son cheminement, eh bien, le séminariste perçoive qu'en fait, le célibat est désirable en lui-même et que c'est quelque chose qu'il va désirer. Parce que Dieu l'appelle à ça aussi. Et parce qu'il envoie la beauté, parce qu'il envoie la fécondité et la cohérence avec le sacerdoce.
9: Le célibat, il faut lui trouver du sens. Or, problème du célibat, c'est si je suis célibataire, je n'ai pas de fécondité. Mais il faut remarquer, il faut trouver que si il y a une fécondité. Alors, où est-ce qu'ils vont la trouver, la fécondité? Ils vont la trouver surtout à partir du deuxième cycle, où progressivement, ils vont s'engager de plus en plus en pastorale. Ils vont avoir des joies. Ils vont avoir des joies lorsque ces jeunes se mettent à découvrir quelque chose du Christ ou quelque chose de l'Église. Mais c'est une joie profonde. Cette joie, son nom le plus vrai, c'est une fécondité, en fait. Hein, ma présence me rend fécond parce que il y a un changement chez les personnes et un changement qui est un peu comme une naissance dans la foi à quelque chose de plus profond. Hein.

ils ont beaucoup de plaisir à travailler des questions en commun. Et certains désirent se mettre en priorité les questions relatives au célibat et à la chasteté. Et le partage le plus fécond, c'est ce qui tourne autour des solutions. Comment je fais pour construire mon équilibre de vie ? Comment je fais pour gérer tel type d'émotion liée au ministère ? Donc apprendre à gérer la solution d'être la figure d'autorité, comment je fais, quoi, hein ?

0: c'est pas une matière qu'on enseigne, la chasteté. Ça se vit et ça se relie. Donc là, il y a la place du père spirituel, de l'accompagnateur spirituel. Donc chaque séminariste a un accompagnateur spirituel auquel il peut se confier. Et ça, ça reste confidentiel. Nous avons accès, d'une certaine façon, à la façon dont il est en relation avec les personnes à l'extérieur. Donc les deux lieux, les trois lieux où les choses se voient, c'est les relations fraternelles, les relations avec les formateurs et les relations pastorales en paroisse. Et ça peut ne pas être ajusté parce qu'il y a un problème de chasteté. Mais on voit si les relations sont bien ou mal ajustées. Donc ça va être ça notre critère, surtout.
1: Il y a l'Église, c'est bien.
2: Dieu nous confie les uns aux autres, et ça fait partie de l'apprentissage de la chasteté pour moi. Hein. C'est-à-dire que c'est. On a besoin les uns des autres pour grandir dans cette gratuité de don, qui est toujours à travailler jusqu'au bout, je pense. Hein. C'est vraiment une constante de la vie. Mais c'est apprendre la qualité de relation du Christ. Hein. Enfin, c'est quand même... Hein. Et alors, ça s'apprend par don, mais ce don nous arrive par la relation avec les autres, en particulier certains autres compétents, et par la prière aussi. Ce sont vraiment les deux aspects. Pour moi, c'est inséparable.

En créant l'homme, Dieu crée une relation. En créant le monde, il en crée une infinité. Un monde de relations entre chacune de ses créatures et lui.

0: La chasteté, elle me demande de traverser pas mal de mes peurs, notamment la peur de pas être aimée et la peur de pas m'accomplir en tant que femme en n'ayant pas d'enfant. La peur de passer à côté de quelque chose de ma vie parce que pour cette double dimension pour moi en tant que femme, la maternité et puis ce que renvoie beaucoup la société aussi aujourd'hui de « mais si t'as jamais fait l'amour, comment tu peux dire que ça vaut pas la peine quoi ?» et en fait, ce qui est fou, c'est que je peux rien faire contre cette peur à part avoir confiance et avoir la foi. Parce que j'ai pas de sécurité, au fond. Au fond du fond du fond du fond. Il n'y a rien d'autre qui peut me permettre de traverser ça que la confiance, en fait. La confiance en Dieu, et puis la confiance aussi en ceux qui m'entourent, en ceux qui m'ont précédé. La confiance en l'Église aussi. Et je pense que c'est qu'au soir de ma vie quand je vais mourir, quoi, que je vais pouvoir dire oui, jusqu'au bout, ça valait la peine. Je me le dis bien sûr à certains moments, parce qu'il y a des grands moments de joie aussi qui me permettent aussi de tenir. Donc aussi avoir confiance dans ces moments de joie et de plénitude que je peux vivre à certains moments.
1: Ouais. La chasteté me demande de traverser un peu le regard que la société d'aujourd'hui peut avoir sur ce mot-là. C'est-à-dire, est-ce que, en fait, en vrai, est-ce que vous ne vous gourrez pas un peu? Est-ce que vous n'êtes pas un peu dépassé? Voilà. Et donc, la chasteté me demande de traverser ce regard-là, de dire, mais c'est beau, enfin, j'assume, et ce vœu me fait vivre, en fait.
2: Cette idée, peut-être qu'on est... Peut-être un petit fond aussi de cléricalisme, comme si les religions étaient un peu des êtres un peu à part, parce qu'on a fait ce choix-là, et complètement désincarné, sans sentiment, sans affectivité, sans émotivité. En fait, je peux rentrer aussi en relation et en compassion avec ces gens-là. Voilà, je suis pas un être à côté, mais je suis vraiment dans ce monde aussi.
3: Lorsque l'amour de Dieu n'habite plus nos liens, que la relation n'est plus chaste, elle se referme sur elle-même. Et cela peut mener aux abus, à la souffrance de l'autre et à la destruction du vivant.
4: Quand la chasteté n'est pas vécue, donc ça peut être son contraire qui est vécu. Donc que l'autre ne soit plus un sujet, mais un objet de manipulation. Ça commence souvent par des manipulations d'ordre spirituel. Justement, l'agresseur ou le prêtre, par exemple, mais ce n'est pas toujours des prêtres, qui se montrent supérieurs aux autres, étaient tout ce qu'il fait d'arguments qui peuvent être doctrinaux, simili-doctrinaux ou bibliques pour dire justifier sa position supérieure, et l'autre devient un objet manipulable dont il fait ce qu'il veut.
5: Les abus sexuels en famille, comme les abus sexuels en église, présupposent toujours des abus de pouvoir, des abus de conscience, des formes d'emprise, toujours.
6: C'est un sujet dont il faut parler et qu'il faut intégrer dans la formation des séminaristes et qui touche évidemment à la question de la chasteté.

0: C'est pour ça que je vous disais, c'est bien beau d'avoir une parole libérée, mais a-t-on les oreilles libérées? Est-on prêt à entendre ce qui nous est dit,
1: hein? Tout abus est dramatique, tragique, mais dans le cas d'un prêtre, c'est encore pire d'une certaine façon, parce qu'il fait le contraire de ce qu'il est censé représenter, et de ce que ça représente pour les personnes qu'il abuse. Donc il y a aussi un traumatisme spirituel qui est abyssal.
0: Vous voyez, et c'est tout ça qui fait que, en effet, l'enfant ne va pas parler parce qu'il va se sentir jugé, parce qu'il va être humilié, parce qu'il ne sera pas entendu. Bah, évidemment que plus le milieu est clos, c'est ce que nous disions tout à l'heure, hein, comment sortir de l'entre-soi, plus le système est verrouillé et plus l'affaire va être sécurisante pour ce genre de déviance. Mais ce que je veux dire, c'est que évidemment, le système va être porteur. C'est pour ça qu'on parle de systémie. Hein. C'est pour ça que je vous disais, les familles où on ne parle pas vont être des terreaux idéaux pour ce genre de défiance, vous voyez. Hein.
2: La chasteté, ça commence par ça. Reconnaître à chacun sa place. Hein. C'est comme ça que le bon Dieu crée. Hein. Il crée le monde, il commence par nommer. Et ensuite, il fait du ménage. Il trie. Il coupe, il sépare. Et c'est comme ça qu'on sort du chaos. Je crois que l'Église, maintenant, est capable de nommer. Et parce qu'elle est capable de nommer, elle est capable de reprendre la loi. Et la loi, c'est pas de confusion, chacun sa place. Et le respect dans le sens de la bonne distance.

0: aussi là, c'est chauffant aussi.
1: Après non, c'est des entières normalement que j'ai pas encore récoltées.
2: Si nos blessures nous ferment aux rencontres, il peut nous rester la voie du lien au vivant, où l'amour peut encore se déployer. C'est ce que le pape François nous incite à vivre dans l'encyclique Laudato Si, en nous invitant à une chasteté élargie qui nous relie au monde.
0: Si on se dit que la chasteté, c'est d'abord une question relationnelle, alors Laudato Si propose justement une nouvelle manière de regarder le monde comme quatre relations qui nous donnent vie. La relation à soi, aux autres et à la création, voilà, dans le champ de notre existence, on pourrait dire dans un champ horizontal. Et puis la relation à Dieu. Alors la relation à Dieu se trouvant dans toutes ces autres relations-là, et c'est aussi une manière de pratiquer la chasteté in fine, c'est de se dire comment est-ce que je suis en juste relation à Dieu par la relation que j'ai dans le monde, les relations que j'ai dans le monde, mais aussi en disant la relation à Dieu, elle est la source et la fin de toutes ces relations-là. Ça ouvre une verticalité à l'existence qui, pour moi, est dans l'autre nom de l'espérance, quoi.
3: La récompense, c'est la liberté. Vous allez sortir. Allez.
4: Je l'appelle le potager des relations fondamentales. Un design particulier, il y a quatre axes. Et les quatre axes, c'est les quatre relations fondamentales. Moi, la chasteté, c'est d'abord quelle relation ajustée j'ai à l'autre qui n'est pas simplement la personne humaine, à tout ce qui est extérieur à moi. Viens, viens, viens, viens avec moi. Je sens cette présence de l'autre, du vivant. Quand je vois la plante souffre de la prédation des limaces, ça m'affecte. Et ma question, quand je vois ça, c'est pas d'éliminer la limace, c'est de trouver les moyens possibles pour que la limace puisse se nourrir et puisse laisser la plante aussi croître et rééquilibrer la relation entre les uns et les autres et moi-même, ma relation. Et c'est comme ça que je travaille la question de la relation, question d'équilibre à chaque fois.
0: On a pensé le changement de cap de cette maison comme devenant éco-centre spirituel en se disant justement comment cette maison va être un lieu qui aide chacun et chacune qui vient ici à prendre soin de ces quatre relations, donc à pratiquer la chasteté. Un exemple précis dans les projets qu'on a ici, on va essayer de construire une nouvelle chapelle. La plupart de nos églises aujourd'hui sont dans une configuration, un rang derrière l'autre. Notre chapelle aujourd'hui est comme ça. Et bien là, il y a deux ellipses, deux cœurs d'ellipse que sont la table de la parole et la table eucharistique. Et puis l'assemblée est en mandorle autour de ces deux tables. Et bien ça fait qu'on se voit l'un l'autre quand on célèbre l'Eucharistie. Je vois le frère et la sœur qui, comme moi, va recevoir le corps du Christ pour devenir corps du Christ pour le monde aujourd'hui. C'est sûr que quand sa tête est en face de moi, je me dis, nous allons ensemble devenir corps du Christ. Donc ça, c'est pour la relation aux autres. Et puis, la relation à la création, au fond, derrière l'autel, on va favoriser plutôt une grande baie vitrée pour laisser voir la création. Et puis, on va choisir des matériaux pour construire la chapelle qui prennent soin de la création. Donc ça va être une structure bois, remplissage terre-paille, enduit terre, bardage en bois avec du bois qui vient du châtelard. Voilà. Et pour moi, penser cette chapelle de cette manière-là, c'est vivre l'écologie intégrale, c'est mettre les quatre relations comme grille de lecture et comme première manière de voir, en cherchant l'ajustement. Et donc c'est une manière de vivre la chasteté, y compris dans la construction d'une chapelle, ce qui ne viendrait pas peut-être à la tête quand on parle vertu de chasteté au départ et la construction d'une chapelle. En fait, si, on peut tout à fait joindre les deux.
5: La chasteté, elle peut apporter un autre regard sur notre rapport à Dieu, sur notre rapport aux divers habitants de la planète. Je le relie beaucoup à ce que dans l'Église on appelle le règne de Dieu ou le royaume. Et c'est une autre manière de voir des possibles qui sont à notre portée. Une autre manière de vivre, pas dans une contre-culture ou un isolement du monde, mais de se dire que c'est possible de vivre des relations saines, justes, qui ne sont pas uniquement régies par la domination sur l'autre.
2: Et si la chasteté portait en elle depuis toujours quelque chose de l'amour même de Dieu, un amour libre, sans emprise ni possession, une présence délicate, purement offerte. Par la relation qu'il tisse avec chacun de nous, il nous a montré ses chemins de chasteté, faits de respect et de tendresse, où l'autre est reconnu comme sa création entière, inviolable. Dieu nous apprendrait ainsi à ouvrir des espaces où cet amour peut s'exprimer et faire de nos relations le lieu de sa présence.
0: La relation qui est source et fin de toutes les autres, c'est la relation à Dieu. Et donc, pour vivre de manière chaste, il faut que je trouve ma place dans la relation à Dieu et que trouvant cette place-là, qui inclut un silence, qui inclut là encore un respect, qui inclut un espace où écouter vraiment, ben, si on n'a pas ça, il est sans doute dur pour un chrétien, dans une anthropologie chrétienne, dans une manière de voir l'homme et puis de voir la création tout entière, bah, c'est dur si je ne me soucie pas de la relation à Dieu.
6: La chasteté est un chemin de sainteté. Le terme a été rétréci pour devenir un négatif, absence de. Voilà. Ben non, c'est d'abord un positif. C'est ce qui construit notre relation humaine, nos relations, ce qui nous humanise.
7: Si tout le monde était chaste, toute injustice disparaît. Hein. Toute manipulation de l'autre, toute instrumentalisation de l'autre, toute séduction de l'autre, toute recherche de pouvoir, tout ça disparaît. Alors heureusement, ce n'est pas réservé aux chrétiens, c'est tout homme est appelé à vivre chastement. En fait, tout homme est appelé à aimer et à être aimé.
8: Il faut arriver à s'aimer soi-même. C'est vraiment une chose extrêmement difficile. Et moi qui suis à la fin de ma vie, je me rends compte que j'ai toujours quand même à améliorer un petit peu les choses et combien toute relation que j'ai me permet aussi de comprendre un petit peu différemment les choses et de m'ajuster davantage. Mais je crois qu'il faudrait mettre en premier le comment arriver à donner une estime de soi à l'autre et à soi-même.

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1: Crise climatique et crise sociale, l'appel du Secours catholique en faveur des plus vulnérables. Trois questions à Didier Durier, président national du Secours catholique Caritas France.
2: Donc Didier Durier, je suis président du Secours catholique depuis maintenant 2 ans, et président national, et je vous parle aujourd'hui parce que nous avons interpellé le ministre des Solidarités et du Travail sur la crise climatique en lui remettant en lumière des choses dont nous faisons l'avocat et le porteur depuis maintenant pas mal d'années.
1: Qu'est-ce qui vous pousse concrètement à interpeller ainsi le gouvernement ?
2: Ce qu'on voit aujourd'hui, bien sûr, c'est amplifié par la crise, les 2 canicules qu'on vient de subir. Mais ça fait longtemps que le Secours catholique est alerté, soit par ses partenaires internationaux, soit par ce qu'il voit sur le terrain en France, des conséquences des crises climatiques. On a souhaité interpeller le gouvernement parce qu'il y a des choses qui se font. On a quand même progressé au niveau de la France, réduction de l'empreinte carbone, etc. Et puis il y a des choses qui ne se font pas assez vite. Il y a eu récemment des régressions sur un certain nombre de lois, soit au niveau européen, soit au niveau français, lois et règlements. Et il y a une inquiétude par rapport à des calamités qui frappent en premier les personnes les plus pauvres. Parce que c'est quand même un des paradoxes de cette situation, c'est que ce sont les personnes les plus pauvres et en situation de précarité qui sont les moins protégées, ce sont en même temps celles qui en premier sont les victimes des conséquences des dérèglements.

0: toute l'attention se cristallise au moment des feux et c'est très bien, les pompiers ont fait un travail remarquable, mais nous après, avec nos équipes d'urgence, avec nos équipes sur le sol, sur le terrain, eh ben, on aide les gens à s'adapter, à construire de nouveaux maisons, s'adapter à d'autres désastres qui vont venir, préparer le prochain, prévenir que ce soit aussi catastrophique. Donc on a cette implication dans à peu près tous les territoires impliqués aujourd'hui.
1: Parmi vos propositions au ministre, lesquelles vous semblent les plus urgentes pour changer la vie des plus fragiles?
0: L'inconditionnalité de l'aide. Toutes les personnes, quel que soit leur statut, leur situation, sont victimes du réchauffement. Important que l'aide, quelle qu'elle soit, soit inconditionnelle. Après, l'accès à l'eau, très important, au rafraîchissement, en particulier dans les endroits informels auxquels on pense peu en général, les endroits qui sont en périphérie des grandes villes et où sont assez pas mal de personnes qui souffrent probablement plus que d'autres de ce réchauffement climatique. On a aujourd'hui un besoin absolu d'aider les personnes sur le moyen, sur le court et sur le moyen terme. Sur le moyen terme, il y a quand même quelque chose d'assez étonnant. On avait les fameux fonds verts. Les fonds verts, c'est ce que l'État délègue aux communautés, aux territoires pour pouvoir s'adapter, végétaliser les villes, créer des zones fraîches. Ces fonds verts, en 3 ans, ont été divisés par 3. On est passé de 2,4 milliards à 800 millions. C'est quand même assez inquiétant et donc il est important qu'on remette ça dans le bon sens, qu'on reparte la marche en avant, comme l'a su la faire la France dans d'autres domaines, pour pouvoir s'adapter à ce genre de situation. L'alimentation, effectivement, est un sujet important sur lequel on s'est beaucoup positionné. On a fait un rapport il y a 2 ans sur l'injuste prix de l'alimentation. Et qu'est-ce qu'on voit? On voit que des gens, aujourd'hui, sont victimes d'une alimentation de piètre qualité. Et c'est la seule qui soit pas chère, malheureusement. Et donc, des gens qui deviennent obèses, ont des difficultés, deviennent diabétiques. Et on a pu mettre en évidence, grâce à un travail avec la Fédération des diabétiques, que la réparation de cette alimentation de mauvaise qualité coûte à l'État de l'ordre de 12 milliards d'euros par an. 12 milliards. Donc, on a ce phénomène de mauvaise prise en compte des coûts et des effets secondaires de pseudo-économie d'un côté, qui touche très fort les personnes que nous soutenons. Il y a un autre point que je voudrais souligner, c'est l'importance d'une gouvernance qui implique les personnes qui sont celles qui connaissent le mieux ce qui se passe dans leur territoire. On a vu récemment des gens qui envisageaient de dire que finalement les CCAS deviennent optionnels. Pour nous, c'est une absurdité puisque les CCAS font partie des personnes qui voient le mieux ce qui se passe dans leur territoire. Encore une fois, avec toute la bonne volonté du monde, au fin fond d'un bureau parisien comme le mien, on ne peut pas voir ce qui se passe à Marseille, en Corse ou en Guyane.
1: Comment faire vivre l'écologie intégrale entre soins de la création et soucis des plus pauvres?
0: Oui, alors comment faire vivre cette écologie intégrale? D'abord, nous, notre pédagogie depuis toujours, c'est de travailler avec et à partir du témoignage des personnes qu'on recueille. On est vraiment avec elles, on essaye de comprendre ce qu'elles vivent, et c'est souvent ce qui manque un peu aux politiques, c'est-à-dire qu'il y a des gens de très bonne volonté qui, dans un bureau parisien, imaginent des choses, mais qui ne sont pas adaptés au territoire. Nous, on essaye de faire remonter ce qui vient des territoires, qui sont très divers, on est partout en France, hexagonale ou d'outre-mer, et donc on est capable de faire remonter certaines choses. Dans nos boussoles, il y en a deux absolument clés sur ce domaine. Il y a celle qui est générique, la doctrine sociale de l'Église, là que Léon XIV vient de résumer dans sa dernière encyclique, qui est vraiment notre boussole dans la mission qui nous est confiée de la part de la Conférence des évêques de France, qui est de témoigner de l'amour des Christ pour les personnes. Ça, c'est une boussole fondamentale, utile partout, et dans ce domaine-là, et bien sûr, dans le cas précis de la crise climatique, tout ce qui est là date aussi, Laudate Deum, où depuis longtemps on est engagé dans des mouvements type Église verte et autres, mais on a aussi cette force, entre guillemets, donnée, impulsée par le pape François et par ses écrits, pour aller au plus près des personnes et tenir compte des impacts très très lourds parfois de ces dérèglements climatiques. Alors, c'est complètement un engagement évangélique, qui est d'ailleurs la base de la doctrine sociale de l'Église. Comment on le fait vivre? On met d'abord en lumière la dimension spirituelle des personnes. C'est quand même la chose la plus importante, le pape François le rappelait. Il est souvent, même presque toujours, plus important de reconnaître la personne intégralement dans sa dimension spirituelle que de suppléer à ses besoins matériels. Et c'est quelque chose qu'on tâche de garder en permanence, même si bien sûr parfois l'urgence fait que distribuer un verre d'eau, donner un abri pour se rafraîchir est important.
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0: Ce soir, je vous invite à prendre un petit peu de hauteur avec Oriane Aymard. Bonsoir Oriane.
1: Bonsoir Cyril.
0: Alors vous venez nous présenter votre nouveau livre, L'appel de l'Everest. Et puis le précédent s'appelait Au cœur de l'Everest, la quête d'une femme au sommet, paru aux éditions Mareuil. Tout simplement, hein, comme le titre l'indique, vous êtes une des rares françaises à être allée faire un tour sur le toit du monde à plus de 8800 mètres. Ça ne s'est pas fait totalement dans la douceur, dans les pâquerettes, dans les petits cœurs roses partout. Ça a été une vraie aventure physique, évidemment, et puis une quête spirituelle que vous avez pu faire, notamment en passant un peu par l'hindouisme de ce coin du monde. Vous allez nous en parler dans un instant. Juste avant, au lieu de nous lire un extrait de texte, nous allons regarder un extrait du documentaire qui raconte cette aventure.
2: Je m'appelle Oriane Aymard. J'ai un rêve depuis un voyage au Tibet à 23 ans. Là-bas, j'ai vu l'Everest pour la première fois. Et comme une évidence, je me suis dit, un jour, j'irai en haut.

0: La raison devrait me pousser à abandonner aujourd'hui. Mais j'ai déjà dû renoncer à mon rêve il y a 20 ans. Je n'y renoncerai pas une nouvelle fois.
1: C'est dense. Des images superbes. Là, y a du calme, hein, y a du silence, y a de la hauteur. Y a vraiment de l'immensité. Et donc, vous allez nous dire s'il y a quelqu'un ou pas là-haut. Hein, est-ce qu'on entend, est-ce qu'on voit quelqu'un? Mais surtout, il y a le choc des images où on voit que la nature est toujours aussi brutale, violente, entière. Et pour les êtres humains qui croient encore qu'on la domine, c'est encore une preuve que ce n'est pas tout à fait le cas. Alors ça, ce qu'on voit, ça s'est passé en 2023?
0: Oui, exactement, printemps 2023.
1: Qu'est-ce que vous faisiez là-bas?
0: Alors, c'est une bonne question. Alors, ce rêve de faire l'Everest, ça date, comme je le dis dans le teaser, ça date de... c'était en 2002, donc il y a plus de 20 ans. J'avais 23 ans à l'époque et j'ai vu l'Everest pour la première fois au camp de base de l'Everest, mais côté tibétain, donc pas côté népalais où j'ai fait l'ascension jusqu'au toit du monde.
1: Mais qu'est-ce que vous faisiez là-bas, vous, plutôt francilienne, on va dire?
0: J'allais, en fait, c'était mon deuxième voyage au Tibet et j'allais faire un pèlerinage au Mont Kailash, qui est la montagne sacrée pour les hindous, les bouddhistes, les jains et les bunes. Et il se trouve que le col était bloqué et donc je me suis dit, puisque je suis là, autant faire quelque chose. Je me dis, allons faire le trek au camp de base de l'Everest. Et c'est comme ça que je suis allée un peu par hasard jusqu'au pied de l'Everest, donc côté tibétain. Et là, j'ai aperçu pour la première fois, donc, l'Everest, et ça a été pour moi un petit peu comme une révélation, dans le sens où je me suis dit, voilà, un jour j'irai en haut, un jour je serai en haut même.
1: Alors on remonte encore la bobine, pourquoi le Tibet?
0: Alors, j'ai toujours été fortement attirée par l'Asie du Sud.
1: Au Tibet ou...
0: Peut-être, on ne sait pas. Hein. Mais j'ai toujours été attirée par l'Asie. Mais ça, depuis très jeune, depuis mon adolescence. J'ai lu énormément de livres sur le bouddhisme, notamment le bouddhisme tibétain, l'hindouisme. Et la première fois que je suis allée dans cette région du monde, c'était Inde du Nord, Népal, Tibet. J'avais 21 ans, puis je suis retournée. Et voilà, je suis attirée par les philosophies, les traditions orientales, les religions là-bas. Et donc, je voulais explorer un petit peu. Et c'est pour ça que je me suis retrouvée au Tibet.
1: D'accord. Alors, vous êtes aussi née dans une famille plutôt catholique?
0: Oui, tout à fait. Je suis née à côté de Sceaux et j'ai vécu à Sceaux jusqu'à l'âge de mes 19 ans. Et donc, dans une famille catholique. Donc, j'ai reçu une éducation, je dirais, classique. Voilà, baptême, voilà, communion.
1: Et vous vous sentez chrétienne aujourd'hui en premier ou pas?
0: Oui, complètement. Ouais.
1: C'est comme si vous aviez chaussé des lunettes qui vous permettent de voir...
0: Ça me permet d'avoir un autre regard. Oui, exactement, d'avoir un autre regard et d'avoir approfondi aussi ma propre foi chrétienne. Hein. Donc, ça a apporté une autre vision. Donc, c'est tout un cheminement. Mais alors, mes parents n'ont pas forcément compris pourquoi, qu'est-ce qui s'était passé en moi. Ils ont essayé, ils essayent toujours. Mais en tout cas, c'était nécessaire pour moi d'aller aussi regarder ce qui se passait. Moi, je n'ai pas été forcément la seule, puisqu'on voit un petit peu dans le christianisme. Enfin, moi, j'ai lu beaucoup, notamment le père Henri Le Sault, qui était allé en Inde ou d'autres. Donc, on a aussi trouvé certaines réponses sans pour autant, renier leur foi chrétienne. Hein, donc,
1: L'Everest aussi, c'est pas juste un sommet qui a ravi les Anglais pour être les premiers à aller là-haut.
0: Tout à fait. Alors l'Everest, déjà, c'est une montagne féminine, parce que les montagnes, en tout cas au Népal, ont un genre. Par exemple, le Makalu, qui est un autre 8000, c'est une divinité masculine. Et l'Everest, c'est une déesse, en fait, et c'est la mère, l'univers. Donc les Tibétains l'appellent Chomoluma et les Népalais Sagarmatha. Et donc, ils lui font des offrandes, des cérémonies, on appelle les puja, où ils lui demandent sa protection, enfin, surtout pour les Sherpas qui vont grimper et pour les grimpeurs aussi comme nous, donc tout le monde participe à la puja, mais c'est une véritable déesse, donc on y va.
1: Et la gravir, c'est pas aller au-delà des lois naturelles?
0: Alors c'est marrant parce que certaines montagnes, notamment je parlais du Mont Kailash, justement c'est interdit d'aller au sommet du Mont Kailash, c'est la demeure du dieu Shiva notamment, ouais. Et c'est interdit.
1: Exactement.
0: Faire un dodo, Shiva. Mais les vrais, en tout cas, il n'y a pas d'interdiction et En ce qui me concerne, pour moi, gravir l'Everest, bah oui, ce n'est pas juste une simple montagne. Et c'est comme si, pour moi, c'est une forme de pèlerinage, en fait. C'est comme si je me rendais à Lourdes pour voilà, faire le parallèle, bon, avec tous les dangers et les risques oui. que ça comporte.
1: Quand le gars sort de son lit.
0: Voilà, mais c'est... Donc pour moi, c'était... oui, c'était gravir l'Everest. C'était pas juste gravir n'importe quelle montagne. C'était quelque part m'unir avec la mère, enfin la mère universelle, la Vierge Marie, enfin quel que soit le nom qu'on lui donne. Et je pense aussi, c'est pour ça peut-être. Enfin, je peux pas. Il y a rien de rationnel dans ce que je dis, mais peut-être le fait qu'il y ait eu certaines épreuves, c'est lié aussi à cette quête personnelle, cette quête intérieure en fait qui m'anime. Et il y a ma vie est très liée à la figure de la mère. La Vierge Marie, parce que bon, comme vous avez pu le lire, j'ai eu une hémorragie cérébrale quand j'étais jeune. J'avais 25 ans dans le nord de l'Inde et j'étais à côté du tombeau d'une sainte indienne. Mais alors ça, c'est encore dans l'hindouisme qu'on considère comme un avatar et qui représente la mère. En fait, elle était une incarnation de la mère sur terre, comme si on avait la Vierge Marie qui s'incarnait là tout de suite dans un corps. Enfin, pour voilà, essayer de situer les choses. Et j'ai ce lien avec avec la mère, avec la Vierge Marie, et pour moi faire l'Everest, la gravir, c'était pas voilà, c'était pas juste une simple balade ou une simple expédition.
1: Alors au début au cœur de l'Everest, dans les premiers chapitres, vous racontez cet accident dont on a vu quelques images tout à l'heure, où vous grimpez, ça avance bien, mais on commence à passer dans une énième zone dangereuse et qui en fait c'est pas le couloir de la mort mais c'est
0: la cascade, oui, ça pourrait être la cascade de la mort, voilà. C'est un très bon nom en fait, ouais. C'est la Kumbu Icefall, la cascade du Kumbu, mais cascade de la mort, voilà. Ça va très bien comme...
1: et là ben, ce qui devait arriver est arrivé,
0: ouais, tout à fait.
1: Et là votre premier mouvement ça a été justement de vous adresser à quelqu'un comme ouais. la Vierge Marie.
0: Oui, alors juste pour resituer, donc je traverse cette cascade de glace, c'était pendant la phase d'acclimatation, donc parce qu'on va pas au sommet directement, oui. Faut acclimater notre corps, et c'était pendant la redescente du camp 3, donc à 7200 mètres, en traversant donc cette fameuse cascade de glace qui est un immense glacier avec de nombreux séracs, donc c'est des gros blocs de glace.
1: Oui, c'est pas
0: tout plat,
1: c'est pas
0: non,
1: comme
0: non,
1: ça.
0: Et en fait des énormes séracs, donc des gros blocs de glace qui peuvent parfois peser des tonnes et qui peuvent chuter à tout moment. Et au moment de la redescente, ce que je craignais le plus est arrivé, c'est-à-dire que j'ai été prise dans une chute de sérac. Il y a des gros blocs de glace qui se sont effondrés oui. juste derrière moi. Et là, à ce moment-là, je pensais que c'était la fin, que j'allais mourir, parce que les chances de survie sont quasi nulles quand on est pris dans une chute de sérac. D'ailleurs, il y avait trois Sherpas qui étaient décédés plus ou moins au même endroit les deux semaines avant. Et par instinct, je me suis mise en boule et j'ai fait une dernière prière à la mère, justement, à la Vierge Marie. Et je me suis dit, je lance, quoi. Mais là, on n'a même pas le temps de prier. C'était vraiment, deux mots. Et là, j'ai été frappée violemment par un des séracs qui m'a projetée par terre, quoi. Enfin, j'étais déjà à terre, mais projetée. Donc, je me suis retrouvée sur le dos. Et là, quand mon Sherpa m'a retrouvée, j'étais blessée. Mais j'étais vivante. Et donc là, il m'a dit, lève-toi, il faut partir, parce qu'il y a d'autres séracs qui peuvent tomber. Et là, je me suis relevée, mais je me demande encore, c'est la force de vie qui fait qu'on se lève, parce qu'on tient à la vie. Mais c'est un miracle que je sois aujourd'hui.
1: Vous parlez de la providence qui vous a...
0: Moi, je parle de miracle. Oui. Alors, voilà, c'est... Tout le monde peut pas forcément, mais pour moi, je sais que je devrais pas être là. Donc, je sais, ce qui s'est passé dans ces instants.
1: Est-ce que votre gratitude, elle va envers une personne, envers votre créateur, par exemple ?
0: Elle va envers la mère universelle, envers Dieu, tout simplement.
1: Et ça vous a changé ?
0: Oui, ça change beaucoup. Alors après, c'est tout un cheminement. J'ai vécu d'autres épreuves dans ma vie. C'est des étapes en fait. Ça n'a jamais de fin. Et on change continuellement. Mais c'est vrai que ça m'a changé dans le sens où à partir du moment où on a de la gratitude, sa vie, notre vie, enfin notre vision de la vie, elle change. Alors j'avais déjà eu des difficultés avant, notamment l'hémorragie cérébrale, mais on a tendance à oublier. Et donc, c'était un petit rappel comme quoi, bah, il n'y a rien d'acquis, qu'on peut partir du jour au lendemain. Et c'était un énorme merci à la vie, un énorme merci à la Mère universelle, à la Vierge Marie, à Dieu, donc d'être vivante. Et je me rappelle le soir même où je me suis retrouvée sur mon lit, je disais merci, merci, et peu importe que je fasse l'Everest ou pas, c'était merci, je suis en vie, quoi. C'était un énorme merci. J'ai rarement été aussi heureuse, avec autant de gratitude.
1: Et comment vous expliquez d'avoir eu comme ça dans le cœur, d'aller chercher aussi loin quelque chose de cet ordre-là, quoi, cette expérience pas sportive en fait,
0: qui est non, c'était
1: cette expérience spirituelle.
0: Complètement, ouais. Ouais, c'était pas du tout une histoire de performance. C'était comme un appel. J'aime bien le mot appel. C'est comme quand on part en pèlerinage. Et si j'utilise le mot pèlerinage parce que j'ai fait deux fois Compostelle et notamment une fois de Paris. Et c'est une évidence. Et on ne sait pas forcément pourquoi. Il n'y a pas de logique, mais on sait qu'on doit y aller et on sait que oui, ça va nous transformer, que va y avoir aussi des épreuves, mais il faut y aller et c'est comme ça que je suis partie à l'Everest et c'est comme ça que aussi malgré l'accident, parce que j'ai dû aller à l'hôpital à Katmandou, j'ai décidé malgré tout deux semaines après de revenir au camp de base et d'y aller et de continuer parce que c'est sûr, s'il n'y avait pas cette quête, sincèrement, moi, j'aurais jamais retraversé la cascade de glace. Et puis, il faut avoir confiance. Il faut avoir confiance, justement, dans...
1: Et la peur, par exemple, je ne sais pas, moi, de partir, ne serait-ce que faire Paris-Saint-Jacques-de-Compostelle, on peut avoir peur aussi, hein ?
0: Complètement. J'avais 19 ans quand j'ai fait... donc, c'était il y a presque 30 ans. J'avais 19 ans quand j'ai fait mon premier pèlerinage du Puy-en-Velay. Donc, il y avait beaucoup moins de monde qu'aujourd'hui. Une jeune femme seule. Oui, j'avais des peurs, mais pareil, c'était un appel et je me suis dit que tout se passerait bien et que voilà. Et puis j'y suis allée et en effet, tout s'est bien passé. Ça n'a pas été simple. Je n'ai pas marché d'ailleurs, vous voyez. J'ai évolué depuis, comme quoi. Et pareil, en partant au pèlerinage de Paris, c'était la même chose. Hein, mais c'est sûr, c'est l'inconnu. Hein, donc,
1: Et une fois qu'on a vécu son rêve, il reste quoi ?
0: Il se transforme. Hein. Après, c'est un de mes rêves, parce qu'il y en a d'autres. Oui, c'est pas forcément sportif, mais la vie continue et heureusement. Mais c'est sûr que ça a été une étape très très importante pour moi qui m'a transformée. Mais encore une fois, le chemin il continue et il y aura d'autres épreuves aussi. Il n'y a pas que l'Everest. Et heureusement que j'ai pas attendu de faire l'Everest pour pour vivre aussi. Et accomplir d'autres rêves.
1: Donc... Alors, il y a des gens qui sont pas allés jusque du côté de l'Everest, hein, mais ne serait-ce que dans les Alpes. Mm-hmm. Il y a un moment où on passe une limite en altitude,
0: oui.
1: Où la jolie montagne avec les petites fleurs et les vaches et les sonailles, c'est plus...

0: Ça, c'est de la caillasse, c'est de la glace,
1: ouais.
0: C'est du danger, c'est du temps qui peut tourner très très vite, et puis c'est un désert.
1: Ouais.
0: Ce désert minéral qui est beau, captivant, mais là, quand je dis ça, je pense qu'on est à 3500, 4000 mètres en France. Quand on est là-bas, dans cette montagne qui fait pas comme ça tout d'un coup, c'est qu'il faut y arriver, et il y a un long moment avant d'y arriver, ce désert de glace... Ce silence, cette violence du vent, enfin cette présence du vent, est-ce que ça permet de vivre une expérience spirituelle ?
1: Alors ça amène, je pense, une forme de dépouillement, mais c'est-à-dire quand on va en haut, on se sent rien, quoi. Enfin, on se sent vraiment extrêmement vulnérable et en fait, on se dit mais on n'est plus grand-chose. Donc, et il y a cette vulnérabilité qui est là. On se dit ben on fait partie de tout ça, mais qu'au final, voilà, on n'est absolument rien. Et je pense que c'est beau d'avoir aussi ce sentiment, mais on se dit qu'on peut partir aussi pareil à n'importe quel moment.
0: Est-ce qu'en creux, ça aide à croire qu'il y a quelque chose de supérieur à nous de...
1: Alors déjà, avant d'arriver à cette étape, avec, là si on prend juste l'Everest, avant même d'arriver au col sud, au sommet de l'Everest, il y a eu tout ce cheminement, donc de toute manière, en fait, moi je suis dans le présent quand je marche, par exemple, je fais un pas après l'autre, mais je sais très bien qu'au final, voilà, s'il n'y avait pas cette force justement qui m'animait, s'il n'y avait pas cette présence, je ne serais même pas, déjà je ne serais même pas en vie, mais je n'irais même pas jusqu'au bout, donc... Après, c'est tellement rude, c'est tellement intense, fait tellement froid que on est un peu coupé en fait de tout ça. Enfin, c'est pas qu'on est coupé, mais on est vraiment concentré, mais c'est pas forcément harmonieux. Voilà, j'ai ressenti, voilà, quand on parle de présence, je l'ai ressenti de différentes manières à d'autres moments où c'était quand même plus harmonieux, où c'était plus dans l'amour, plus là, c'est vraiment. Oh, vous voyez, beaucoup quand je faisais Compostelle ou à d'autres moments, enfin dans ma vie, hein, de ressentir la présence.
0: Oui, vous avez un moment un peu précis.
1: Voilà, puisqu'on parlait de Compostelle, oui, il y a un moment à Conques, c'est arrivé à Conques, oui, ça a été très très fort, et même pendant tout le chemin, cette présence qui m'accompagne, ce sentiment de jamais être seule, ce sentiment de jamais être seule, c'est quelque chose qui nous remplit et où tout est parfait en fait, tout est cette perfection en fait qui est là, et on se dit tout est parfait en fait.
0: Est-ce qu'il nivelle un peu les angoisses du futur?
1: Les angoisses, il n'y en a plus, on passe
0: les remords
1: plus.
0: Du passé,
1: ah oui,
0: tout ça.
1: Il n'y a plus de passé, il n'y a plus de présent, il n'y a plus de passé, il n'y a plus de futur, il n'y a pas d'angoisse parce qu'on vit l'instant présent.
0: C'est une forme de contemplation active, je ne sais pas comment dire.
1: Oui, quelque part. Alors c'est aussi quand on marche, notamment à ces hauteurs-là, je dirais comme on est très dans l'instant, c'est sûr, on n'est pas dans le passé, on n'est pas dans le futur, pareil, mais ça reste quand même assez dur en fait. C'est très dur. Et au sommet de l'Everest, en fait, j'ai réalisé que j'avais vraiment gravi le sommet, mais plus au retour. Voilà, c'est que sur le moment, on est en lutte. C'est de la lutte, quoi. C'est de la lutte pour la survie, tout simplement. Ah oui. Donc, c'est pas forcément très harmonieux dans ce sens-là.
0: Alors, on a Saint Augustin, il y a un petit moment en Afrique du Nord, qui parlait de cette présence plus intime à moi-même que moi-même. Est-ce que c'est cette impression-là que vous aviez, notamment sur le Saint-Jacques de Compostelle? Que c'est pas quelque chose à l'extérieur.
1: Ah non,
0: c'est bien en vous, mais en même temps que c'est pas votre imagination. Ou...
1: Non, pas du tout. D'ailleurs,
0: c'est une présence, comme vous dites.
1: On voit d'ailleurs quand les choses sont alignées, et d'autres pèlerins avec qui j'ai parlé ou d'autres, enfin ceux qui cheminaient depuis un certain temps, on sent que tout est aligné. C'est-à-dire en fait tout vient à nous. Et c'est justement, je pense qu'on a une forme de purification qui est là. Et en fait tout arrive. Il suffit qu'on ait une pensée. Mais je dis pour des choses totalement idiotes, même pour manger le soir, je dis j'aimerais avoir ça, ça va arriver, j'aimerais rencontrer, je ne sais pas, à ce moment-là, il y a quelqu'un qui apparaît sur le chemin, ou au moment où on se perd. Et en fait, c'est cet alignement, on est vraiment comme si, en fait, ce qu'on pensait, ce qu'on vivait, en fait, ça se manifestait à l'extérieur et inversement. Et du coup, on ne sait plus vraiment, finalement, en harmonie totale, ouais. Et mais alors l'Everest, ça a été un peu plus, c'était moins harmonieux.
0: En général, parmi les gens qui ont fait

0: L'Everest, il manque un doigt ou un orteil, ou c'est pas...
1: Ça aurait pu m'arriver, oui. Dans mon équipe, il y a eu un certain nombre d'amputations, dans les autres équipes aussi, parce que 2023 a été l'année la plus froide jamais enregistrée pour une ascension de l'Everest. Il y a des températures au sommet comme moins 40 à moins 50. Mais après, comme il n'y a pas assez d'oxygène, en fait, c'est pour ça que le risque de gelure est amplifié. Et donc, il y a eu énormément de gelure, y compris chez les Sherpas, ce qui est totalement inhabituel. Mais quand je suis revenue à Katmandou, parce que j'ai dû revenir à l'hôpital, où là, ils étaient envahis, tous les hôpitaux à Katmandou étaient envahis de Sherpas et de grimpeurs comme moi qui avaient des gelures. Moi, j'en ai eu, j'ai récupéré mes doigts. J'ai eu beaucoup de chance, même si pas encore totalement la sensibilité. Donc, c'était pas tout repos, ouais.
0: On arrive à la fin de cette aventure. Est-ce que vous pourriez répondre par trois fois à des questions qui vont être aussi élevées que l'Everest ? Je vous écoute, entre 1 et 10.
1: Bah, je vais dire 10.
0: Que diriez-vous à quelqu'un qui a des difficultés à pardonner ?
1: Je lui dirais que tout passe et que déjà le fait de pardonner, bah, ça va l'aider aussi à se pardonner à lui-même.
0: À nouveau, entre 1 et 10 ?
1: 6.
0: Quel pèlerinage aimeriez-vous faire ?
1: Ah. Tiens, bon, je vais peut-être pas refaire Compostelle, mais enfin, tout peut-être pèlerinage. Hein. Bah, j'aimerais bien justement aller au Mont Kailash, puisqu'on en parlait, que j'ai pas pu aller. J'aimerais bien aller au Mont Kailash.
0: Une dernière ?
1: Bah, je vais dire 9.
0: Quelle est votre prière préférée ?
1: Ah. Alors, c'est pas « Je vous salue, Marie », non, c'est « Dieu notre Père », qu'on pourrait dire aussi « Dieu notre Mère », enfin, pour moi, mais c'est la prière, voilà, c'est tout simple, mais moi, c'est la prière qui me parle plus.
0: Merci beaucoup, Oriane. Merci d'être descendue jusqu'à nous.
1: Oui.
0: Je rappelle le titre de vos livres, le tout récent « L'appel de l'Everest », le précédent « Au cœur de l'Everest, la quête d'une femme au sommet », paru aux éditions Mareuil. Bonne poursuite.
1: Merci, Cyril.
0: Bonne quête. Vous êtes en chemin, je pense, encore,
1: oui,
0: comme nous tous.
1: Oui, comme nous tous, exactement.
0: Mais comme ça, on a l'impression que votre chemin, il y a plus de perspectives, plus de hauteur, plus de profondeur. Je vais réfléchir pour mes prochaines vacances. Merci beaucoup. Merci à vous tous pour votre fidélité. 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Merci à tous. À la semaine prochaine.

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1: Bonjour et bienvenue dans La foi prise au mot, votre émission de réflexion. Cette semaine, nous allons parler du New Age en américain dans le texte. Même si vous n'avez jamais entendu ce mot, il est assez probable que vous avez rencontré le phénomène et la pratique. C'est celui d'un mélange entre plusieurs religions. Une pincée de christianisme, un soupçon de kabbale, un chouïa de bouddhisme et beaucoup de pensées positives. On emprunte aux uns et aux autres et l'on crée sa propre voie. Alors, que faut-il en penser? Quels sont les dangers? Qu'en pensent les religions établies? Voilà les questions qu'on va poser à mes deux invités. Philippe Cornu, bonjour.
2: Bonjour.
1: Vous êtes bouddhiste, vous êtes tibétologue, vous êtes également professeur de bouddhisme et de tibétologie à l'INALCO, ce qu'on appelait autrefois les Langzo, et également à l'UCL, à l'Université catholique de Louvain. Vous êtes également auteur d'un dictionnaire encyclopédique du bouddhisme. Bertrand Chaudet, bonjour.
3: Bonjour.
1: Alors vous êtes diacre, vous êtes également kinésithérapeute, et ça va compter, on va y revenir tout de suite. Vous êtes également l'ancien co-coordinateur de la pastorale Nouvelles Croyances et Dérives Sectaires à la CEF, à la Commission des Évêques, et donc vous êtes spécialisé un peu dans ces nouvelles croyances. Alors peut-être, première question, diacre, kinésithérapeute, nouvelles croyances, comment vous articulez tout ça?
3: Il y a sans doute une volonté d'unité entre le corps, l'esprit et l'âme.
1: Espérons-le.
3: Et puis, sans entrer dans les choses trappes que nous propose effectivement une spiritualité issue du Nouvel Âge, à savoir une forme de syncrétisme qui permettrait d'arriver à une démarche holistique, c'est-à-dire prenant en compte l'ensemble de l'être. Mais en creusant un peu l'anthropologie de ce New Age, on s'aperçoit qu'il y a quelques

0: des incompatibilités avec la tradition chrétienne.
1: Et c'est plutôt le diacre qui est allé vers ces questions-là, ou c'est plutôt le kiné? Je veux dire, est-ce que vous le rencontrez souvent dans votre pratique?
0: Alors, on rencontre effectivement très souvent. De nouvelles thérapies fondent leurs impulsions sur ces techniques qui nous viennent du New Age, c'est-à-dire de la volonté de trouver par soi-même et en soi-même tout le développement de ses potentialités. Ouais. Mais ce qui m'a intéressé au premier plan dans ces questions-là, c'est que mes deux meilleurs amis sont rentrés, l'un dans la méditation transcendantale de Maharishi Mahesh Yogi, les Beatles en leur temps, on en a fait la promotion, donc un de mes amis est rentré très loin dans cette méditation transcendantale, et puis un autre de mes amis est rentré dans l'anthroposophie de Steiner.
1: Mmh. Et donc, pour vous, c'est tout des dérives?
0: Alors, il a fallu approfondir ce que proposait ce type d'approche de l'homme, du monde, cette vision très globalisante sur la personne et sur l'être, et de voir un peu quelles étaient les divergences qu'il pouvait y avoir avec les fondements de la foi.
1: Mmh. Philippe Cornu, je l'ai dit, vous êtes bouddhiste, vous êtes aussi un spécialiste du bouddhisme, vous enseignez la tibétologie, donc le bouddhisme tibétain, et surtout, vous venez de faire paraître, un livre, « Le bouddhisme, une philosophie du bonheur ?» Point d'interrogation, paru au Seuil. Pour vous, ce New Age, on sent bien que c'est un peu contre ça que vous tapez. Ça vous énerve, le New Age?
2: C'est du poil à gratter, réellement, ouais. Oui, parce que je crois que nous sommes encore peut-être plus sensibles encore, étant donné que le bouddhisme n'est pas autochtone, en quelque sorte, en Occident. Ouais. C'est quelque chose qui nous arrive depuis une cinquantaine d'années, grosso modo.
1: Ouais.
2: Et donc, évidemment, il n'y a pas l'antériorité du christianisme. Ouais. Donc, alors, on arrive comme ça, comme une nouvelle religion. Et évidemment, on parle de nouveaux mouvements religieux.
1: Ouais.
2: Alors, il y a la tentation, évidemment, de mélanger le tout et de confondre tout.
1: Ouais.
2: Or, le bouddhisme, c'est une tradition de 2500 ans. Et c'est une tradition qui est très construite conceptuellement et du point de vue de sa pratique. Et ouais. Par conséquent, il y a à la fois dans le New Age des éléments qui rappellent effectivement le bouddhisme, des éléments de méditation, des éléments de travail sur soi, etc. Et en même temps, ce n'est pas du tout la même optique. Et on voit bien qu'il y a une très grande possibilité d'instrumentalisation du bouddhisme par ces mouvements New Age, qui eux sont typiquement occidentaux, puisque l'instrumentalisation, je dirais que c'est une des grandes caractéristiques de l'Occident qui est redoutable quant au dépeçage des traditions spirituelles. D'autant plus que les traditions spirituelles actuellement se délitent. Donc c'est un danger qui, pour nous, est assez important.
1: Mmh. Donc vous ne voulez pas être pris pour du New Age?
2: Non, surtout pas.
1: Alors, peut-être pour lancer un peu, je vous propose qu'on entende ce qui est un des livres fondateurs de ces nouveaux mouvements. C'est un livre qui s'appelle « L'état du disciple dans le nouvel âge » d'une certaine Alice Anne Bailey. Ça date la fin des années 60. Enfin, on est vraiment dans le mouvement 68, et dans les campus américains. Et donc, on va entendre ce que Alice Anne Bailey dit de l'âge du Verseau, qui est l'âge normalement du nouvel âge, dans lequel, vous allez voir, il va y avoir fusion spirituelle des individus.
3: L'homme du Verseau manifestera de grands idéaux, car le canal de contact entre l'âme et le cerveau, via le mental, sera fermement établi grâce à une compréhension correcte. Le mental sera de plus en plus utilisé dans sa double activité, pour pénétrer dans le monde des idées et pour illuminer la vie sur le plan physique. Ceci engendrera finalement une synthèse de l'effort humain, une expression des valeurs plus vraies et des réalités spirituelles telles que le monde n'en a encore jamais vues. Quelle est la synthèse qui sera ainsi produite plus tard? La fusion des aspirations spirituelles différenciées de l'homme, exprimée aujourd'hui par les nombreuses religions dans la nouvelle religion mondiale. Cette nouvelle religion prendra la forme d'une approche de groupe, unifiée et consciente, du monde des valeurs spirituelles, suscitant à son tour une action réciproque de ceux qui sont les citoyens de ce monde-là, la hiérarchie planétaire et les groupes affiliés.
1: Alors, Philippe Cornu, j'ai envie de vous dire, c'est du bouddhisme, il n'y a pas de dogme, le plan physique mais aussi le mental, et puis la paix.
2: Ah, voilà. C'est ça le bouddhisme, oui, c'est sûr. D'abord, le bouddhisme, on y reviendra, oui, n'est pas dénué de certains dogmes, contrairement, oui, à d'ailleurs ce que beaucoup de bouddhistes aimeraient, oui, faire croire.

0: qui sont gênés, en fait. Peut-être parce que ce sont des gens qui ont été des chrétiens, je dirais, contrariés.
1: Oui.
0: Et du coup, ils deviennent des bouddhistes un peu froissés dès le départ, et ça leur pose problème.
1: Oui.
0: Non, là, ce que j'entends, c'est des mots comme fusion, planétaire, une espèce de synthèse globale. C'est très effrayant, parce que c'est un langage totalitaire. Là, on arrive dans quelque chose où toutes les différences s'aplanissent. Et ça, c'est pas du tout, du tout, du tout la vision bouddhiste des choses. Je pense que... Et puis, c'est pas ma vision en tant qu'individu, tout simplement. Je n'ai pas envie que les cultures s'effacent. Je n'ai pas envie que les cultures, y compris les traditions spirituelles, s'effacent. Pour moi, c'est extrêmement important, parce que une tradition, c'est ce qui va structurer véritablement une spiritualité. Et s'il n'y a pas une tradition précise, on est dans le flou, dans le n'importe quoi, dans une sorte de spiritualité molle, je dirais, qu'on va utiliser à son propre profit. Et ça devient une sorte d'absorption narcissique. Et finalement, pour le plaisir, hein, puisqu'on est dans une société où finalement les individus sont de plus en plus portés vers un individualisme et vers une sorte d'économie du désir, c'est-à-dire que finalement on va aller vers l'immédiat, vers la satisfaction. Et alors tout cela, évidemment, ça nous donne une espèce de magma finalement très narcissique et très peu spirituel.
1: Bertrand Chaudet, comment vous lisez ce texte, vous ?
2: Eh bien, Belley, que vous avez cité, s'inscrit effectivement dans un grand courant, le courant de la théosophie. Mm-hmm. On a vu Blavatsky aussi.
1: Alors, qui c'est le 19e ?
2: C'est le 19e, c'est fin 19e, hein. Début du 20e, et on est dans les courants théosophiques, qui ont pris une importance considérable, effectivement, avec le New Age. Chacun se rappelle de l'opéra rock R, où... précisément, on rentrait avec cet opéra dans l'ère du Verseau. L'ère du Verseau, en quittant l'ère des poissons, qui était la manifestation du christianisme, un christianisme qui avait contraint l'individu, avec l'ère du Verseau, donc nous rentrerions dans une perspective où précisément toutes les potentialités de l'homme pourrait être développé, et donc le développement personnel, toutes les capacités que l'on pourrait avoir à vivre une spiritualité libérée de tous les tabous, de toutes les contraintes apportées par les grandes religiosités, ou les grandes religions plus exactement, avec leurs dogmes contraignants.
1: Alors je fais l'avocat du diable, c'est magnifique. Parce qu'il y a la paix, il y a justement pas de contraintes, c'est bien.
2: Effectivement, ça peut être pris comme ça.
1: Et c'est comme ça que beaucoup de gens le prennent, j'imagine.
2: Comme vous le signifiez, il y a une exacerbation de la volonté du développement personnel immédiat, sans s'inscrire finalement dans une exigence d'être en lien avec une authentique tradition spirituelle, qui a effectivement ses contraintes, mais en même temps qui nous permet d'éviter d'être dans une trop grande subjectivité ou une trop grande émotion. Parce que dans ces courants-là, effectivement, la subjectivité du ressenti est première.
1: Ouais.
2: Donc on va chercher l'immédiateté de l'expérience au détriment, précisément, d'une vraie spiritualité qui s'incarne dans une durée et qui fait attention aux illusions, précisément, que peuvent représenter une émotion trop...
1: Ça, c'est très intéressant. Vous diriez que le christianisme fuit l'émotion, et que les religions traditionnelles... Alors, je vais vous proposer la même question. Il faut s'en méfier.
2: Il ne faut pas s'en méfier.
1: Les gens qui ont, alors peut-être pas des extases à la Sainte Thérèse, mais qui ont des émotions dans la prière, c'est pas si mal que ça.
2: Alors, c'est pas si mal que ça, effectivement. Le christianisme intègre les émotions, intègre le sensible. Mais si l'on lit Saint Jean de la Croix, il dit bien qu'il faut faire attention à ne pas prendre ces émotions comme la finalité de la vie spirituelle.
1: Oui.
2: La finalité de la vie spirituelle, c'est de suivre le Christ, et suivre le Christ, c'est aussi, parfois, prendre sa croix.
1: Vous êtes d'accord, vous aussi ? Parce que là aussi, on a l'impression... Encore une fois, je vais vous renvoyer tous les stéréotypes, je suis désolé.
0: Bien sûr, non, mais il faut...
1: Tous les stéréotypes du bouddhisme, on imagine l'absence de douleur, donc un état de bien-être, une petite légère euphorie, etc. C'est quand même ça que vous cherchez, non ? Arrêtez de rire. Arrêtez de rire, arrêtez de rire. Dites-moi si c'est pas ça que vous cherchez.
0: Non. Pas du tout.
1: Pas du tout.
0: Non, non, je crois qu'il faut bien resituer un peu la démarche même du Bouddha. C'est-à-dire que le Bouddha constate la souffrance et il découvre que la souffrance est liée à l'existence conditionnée. C'est-à-dire qu'en fait, c'est notre esprit qui projette une vision de nous-mêmes et du monde qui n'est pas une vision de la réalité telle qu'elle est, et qui par conséquent nous embarque dans une aventure qui est complètement illusoire. Mmh. Donc il s'agit de mettre fin à l'illusion pour retrouver sa véritable nature fondamentale. Alors évidemment, on n'est pas dans le même type de transcendance que dans le christianisme. Ce n'est pas une transcendance, je dirais, dans la verticalité, mais plutôt dans la profondeur de l'individu. Ça, c'est une très grande différence. Et il faut respecter les différences entre les chemins. Mais il n'est pas du tout question d'aller vers une sorte de bonheur ou de plaisir temporaire. Le bonheur, s'il est possible dans le bouddhisme, si on parle d'une atteinte d'un bonheur, ça sera un bonheur de l'inconditionné. Et évidemment, si c'est un bonheur de l'inconditionné, c'est quelque chose qui n'est pas concevable en tant que tel. On ne peut pas s'en faire une idée. Et le bonheur que l'on peut rencontrer dans l'existence, pour paraphraser un de mes maîtres, il dirait, c'est pas plus le bonheur d'un être humain dans une existence. C'est pas plus finalement que le petit répit que pourrait avoir un malade au fond de son lit à l'hôpital, alors qu'il est condamné par la médecine et qu'il a juste un petit moment de soulagement. Voilà ce que nous appelons en général le bonheur. Évidemment, le bouddhisme ne court pas après ce bonheur.
1: Alors, justement, on va aller plus loin. Qu'est-ce qui a fait que les gens l'ont pris pour cette philosophie du bonheur que vous dénoncez? C'était quoi? Enfin, faisons notre autocritique, on va la faire aussi avec le christianisme. Qu'est-ce qui a fait que ça a marché, cette histoire de New Age?
0: Ben parce que les êtres humains n'aiment pas souffrir, bien entendu.
1: Mais pourquoi est-ce que c'est chez vous qui sont? Parce que c'est quand même vers vous.
0: Parce que aussi, je pense que certains bouddhistes n'ont pas été très clairs là-dessus. C'est-à-dire que bien sûr que on ne cherche pas la souffrance. Hein, on cherche l'éradication de la souffrance, mais au niveau le plus fondamental de l'existence. Mais ça ne va pas passer par des petits pansements pour les bobos. Parce que les bobos, ce ne sont que des accidents du chemin, mais ce n'est pas du tout fondamental. Évidemment qu'on va prendre soin peut-être du corps plus que, par exemple, dans le christianisme, il va y avoir une attention plus importante parce que c'est notre véhicule d'éveil. Donc on ne le néglige pas. Évidemment. Peut-être que certains chrétiens ont été un peu doloristes parfois. Et je pense que c'est un mauvais passif chez certains chrétiens. Et je ne dis pas que c'est des gens qui ont compris le christianisme, hein, encore une fois. Mais ce mauvais passif a laissé des traces, évidemment, dans l'inconscient des gens. Et quand on leur propose une pseudo-spiritualité un peu molle et un peu facile, qui consiste à prendre plus soin d'eux, etc., évidemment, ils se disent, bah voilà, c'est ça qu'il nous faut. Parce que, quelque part, il y a un rejet aussi de la spiritualité telle qu'elle était parfois présentée, notamment au XIXe siècle. Je pense qu'il y a des traces, évidemment, de certaines maladresses. Et nous, on arrive dans les années 50, effectivement, au moment où il y a des grandes crises de valeurs en Occident, où on remet en question tout un tas de choses. Il y a eu, évidemment, la Seconde Guerre mondiale, il y a eu la Shoah, il y a eu Hiroshima, il y a eu des chocs, il y a eu des traumatismes. La rationalité telle que les Lumières la présentaient a montré ses limites. Et on se trouve donc dans une crise très profonde, et les gens vont se tourner, non pas effectivement vers la spiritualité qu'ils connaissent, parce qu'ils la connaissent mal, mais vers quelque chose qui leur arrive d'ailleurs, et ils vont le confondre avec cette espèce d'ambiance New Age. Moi, je pense que c'est comme ça que ça s'explique.
2: Je voudrais réagir sur deux points. Le bonheur inconditionné.
0: Oui.
2: Et pour le chrétien, le bonheur, il est incarné. Il est incarné à suivre le Christ. Il n'est pas sans condition. Et précisément, le mot de bonheur, heureux, heureux est le premier mot que propose Jésus à la foule sur le sommet, au mont des Béatitudes. Mais un bonheur qui est tout à fait paradoxal, un bonheur qui dit heureux les humbles de cœur. Heureux ceux qui sont doux. Les humbles de cœur vont avoir la terre en héritage et le bonheur d'être aussi dans le royaume de Dieu. Donc c'est un bonheur paradoxal, mais qui est tout à fait incarné. Il n'est pas... Donc il s'incarne.
0: pour rebondir.
1: Oui, oui, oui, allez-y,
0: c'est ce
1: sûr.
0: Bonheur, le bonheur, évidemment. Je ne dis pas que le bouddhisme refuse le bonheur incarné non plus.

0: Il ne le refuse pas, mais il n'en fait pas, en quelque sorte, la pierre philosophale, le Graal. Mmh. Parce que ce bonheur est transitoire. Ce bonheur est impermanent. Mmh. C'est quelque chose qui est conditionné. Un bonheur naît dans certaines conditions et se dégrade dans certaines autres conditions. Et le Bouddha a beaucoup insisté sur l'impermanence des phénomènes, y compris de tous les éléments de notre existence.
1: L'impermanence, ça veut dire que les choses...
0: Les choses n'ont pas véritablement de réalité intrinsèque et sont entièrement dépendantes des causes et conditions qui s'entrechoquent en permanence.
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3: Alors, et nous, de notre côté, faisons un peu notre autocritique. Est-ce que vous êtes d'accord avec ce que dit Philippe Cornu, qu'il y a eu une mauvaise compréhension du christianisme par certaines personnes, qui explique que des gens se sentent peut-être rejetés par le christianisme, ou qu'ils aient rejeté le christianisme, et qu'ils se sentent attirés vers le bouddhisme, et puis même pas le bouddhisme, cette sorte de bouddhisme New Age?
4: Oui, je pense que nous sommes dans une société de consommation, et que nous consommons aussi du spirituel, nous zappons quand ça ne nous intéresse plus, et effectivement, nous assistons peut-être à... Une volonté et un désir d'être heureux tout de suite et sans condition. Oui. Et précisément, c'est peut-être une des grosses difficultés de l'incarnation chrétienne, d'habiter l'humble quotidien plutôt que d'aller chercher loin, cher et compliqué, ce que l'on a souvent proche, gratuit et d'une grande simplicité. Oui. Alors, toute la difficulté est là. Il y a un mystère à travers le New Age et à travers ces techniques, un mystère de désincarnation pour le chrétien. C'est-à-dire d'évacuer notre réalité incarnée. Ouais. Et précisément, à travers toutes ces techniques de développement psychocorporel, on va désinvestir le quotidien pour rechercher des perles qui sont en fait souvent des pacotilles, mais qui nous apparaissent dans un premier temps comme la perle de grand prix.
3: Ouais. Mais vous ne diriez pas quand même qu'on a un peu notre part dans ce phénomène New Age, dans le sens où, effectivement, on a un peu axé sur le dolorisme quelquefois, où on a présenté le dogme comme une sorte de vérité presque, comment dire ça, qui s'impose, mais qui s'impose avec violence, avec force, alors que c'est pas ça un dogme. Est-ce que vous pensez qu'il n'y a pas ça aussi derrière ?
4: Il y a sans doute ça, mais pour revenir aux béatitudes, heureux les humbles de cœur, heureux ceux qui pleurent, heureux... On n'est pas là dans quelque chose qui est immédiatement vendable. On a envie d'être beau, riche et en bonne santé. Ouais. Or, ces perspectives des béatitudes permet justement aux plus humbles, aux plus pauvres, de s'y retrouver et de dire au cœur même de nos existences humaines, il y a la présence du Seigneur.
0: Précisément, moi, ce que je vois aussi comme imposture, c'est de croire que le bouddhisme va apporter des solutions faciles, immédiates, des choses qui vont tout de suite fonctionner. Ouais. Pourquoi ? Parce qu'il y a beaucoup, effectivement, de techniques méditatives, il y a beaucoup de types de pratiques qui sont d'une haute technicité, on peut le dire. Par exemple, si on rentre dans le cadre de ce qu'on appelle le Vajrayana, le véhicule de diamant, il y a énormément de visualisations, de pratiques, de sons, etc. Mmh. Et ça peut paraître effectivement une immense machinerie spirituelle à fabriquer du bonheur.
3: Mmh. Mais, ou du bien-être ?
0: Ou du bien-être. Oui. Du bien-être, oui, c'est plutôt du bien-être au départ. Oui. Et en fait, les gens ne se rendent absolument pas compte que le chemin, c'est toute une vie. Oui. Et que cette vie, elle va rencontrer des tas d'épreuves, et que ça ne va pas du tout être facile, que ces méthodes apparemment anodines ne sont pas du tout anodines et vont creuser au fond de soi-même, elles vont nous interroger au plus profond de nous-mêmes. Mm-hmm. Mais si on ne joue pas ce jeu et qu'on prend seulement des techniques comme ça, superficiellement, juste pour faire joujou, juste pour être un peu mieux, et puis qu'on, dès que ça commence à devenir un peu dangereux ou un peu...
3: Exigeant.
0: Mm-hmm. À ce moment-là, on se tourne vers autre chose. Mm-hmm. Eh bien, on n'arrive nulle part. Et c'est le grand problème de notre époque, c'est que plus personne ne sait ce que c'est qu'un cheminement spirituel.
3: Oui, mais en même temps, dans votre discours, encore une fois, je me fais l'avocat du diable, mais pas tant que ça. Dans votre discours, vous êtes quand même assez, l'un et l'autre, moralisateur, en disant ce monde qui n'aime pas la contrainte, on zappe, du style. Enfin, vous voyez, un peu, ce sont tous des enfants.

0: gâté une bonne claque et on va les remettre dans le droit chemin. Est-ce que vous ne pouvez pas comprendre qu'il y a des gens qui se sentent un peu peut-être blessés par le christianisme, qui ont cette sorte de mirage bouddhiste, et puis voilà, sans avoir de discours condamnateur en disant on zappe, et puis c'est mal, et puis voilà.
1: Oui, oui. Alors là, je rejoins tout à fait votre objection, et je pense qu'effectivement, il faut être préalablement à l'écoute et attentionné à des personnes qui vont chercher ailleurs que dans notre tradition. Et voilà. Cependant, il est peut-être de notre exigence, si on veut aller un peu plus loin dans une authentique relation, de dire qu'il y a des faux-semblants. Oui, et qu'il faut faire attention à ces miroirs qui, finalement, aboutissent à plus un enfermement qu'une véritable désir d'être en relation. La méditation chrétienne est avant tout cette relation personnelle avec le Christ à travers les paroles de l'Évangile, à travers, et donc ça nous met en relation avec le Christ, avec Dieu. Ça nous permet aussi une meilleure relation à nous-mêmes et par conséquent aussi une plus authentique et plus juste relation à l'autre. Et c'est précisément plus que des leçons de morale à donner, un désir de partager une rencontre.
0: Vous êtes moralisateur, vous aussi ?
2: Non, mais je pense qu'il faut arrêter d'être politiquement correct et que le côté un peu lénifiant peut faire partie du politiquement correctuel, un discours d'endormissement.
0: Quels sont les dangers que l'un et l'autre vous voyez ? Parce que vous nous avez dit, on peut se perdre. Vous en avez vu des gens qui se perdaient ?
2: Oh, moi j'en vois quotidiennement, oui.
0: Des
2: gens qui papillonnent, qui picorent à droite, à gauche, et qui ne s'engagent véritablement jamais.
0: Et en quoi c'est grave ?
2: Ce sont des chercheurs spirituels, vous voyez. Alors là, les chercheurs spirituels, ils le sont jusqu'à la fin de leur vie. Et finalement, d'accord, mais que trouvent-ils ? Je ne sais pas. C'est un peu... Ils s'arrangent de l'idée d'être un chercheur. Et c'est une manière de se dire qu'ils sont du bon côté, qu'ils ont quelque part une spiritualité. Et ça aussi, ça peut être un drôle de piège, parce qu'on peut se raconter qu'on fait un chemin spirituel très facilement, et puis ne pas se remettre en question. Et ça, c'est vraiment quelque chose qu'on peut voir facilement. Et puis surtout, c'est des gens qui se soutillent dans la boîte à outils, ils prennent des choses de la panoplie, et puis ils vont s'habiller avec, ils vont se déguiser avec, mais... Est-ce qu'ils sont véritablement entrés en contact avec leur profondeur ? Moi, j'en suis pas si sûr.
1: C'est un vrai problème que d'instrumentaliser telle ou telle technique de méditation ou d'exercice corporel, comme étant une fin en soi. Le problème, effectivement, c'est que ces techniques-là sont efficaces. Aujourd'hui, on arrive à les quantifier, même sur le plan de l'électromyogramme, l'électroencéphalogramme.
0: Rien n'empêcherait qu'on les utilise nous-mêmes en christianisme. Enfin, je veux dire, qu'on les christianise. Oui. Il y a des gens qui le font.
1: Oui, mais c'est une question de sens. Quand un enfant offre un bouquet de fleurs à sa maman, on peut lui faire un électroencéphalogramme, voir un petit peu quels sont ses gaz du sang, mais la question du sens et finalement de l'amour et de la relation, c'est ça qui est le plus important. Or, si vous voulez, l'instrumentalisation de techniques nous fait rentrer effectivement dans un matérialisme pratique et nous étanchéifie à un sens qui est transcendant.
0: Vous avez vu des dérives plus graves, parce que j'ai dit que vous étiez chargé de coordonner la pastorale de tout ce qui est dérive sectaire aussi. Ça peut partir vers la secte, ce genre de fonctionnement ? Et surtout, parce que la réponse est oui, mais surtout, comment ? C'est par quoi qu'on accroche les gens ?
1: Vous savez, on peut être dans sa propre tradition catholique ou bouddhiste et être sectaire.
3: Oui, ça, on en a connu aussi.
1: On n'est pas indemne d'un processus qui nous rend inaptes à la rencontre et à la relation. Donc, je ne crois pas que ce soit une spécificité que du New Age que de rentrer dans ces perspectives sectaires. Mais simplement, je pense qu'effectivement, il y a des résultats immédiats. Dans certaines techniques de relaxation, on a des résultats totalement immédiats et on ne s'interroge pas suffisamment sur la question du sens. Parce que ces résultats immédiats peuvent effectivement induire chez la personne un état de calme, de détente, de paisibilité. Mais elle peut aussi mettre une gangue, un cocon protecteur sur la personne et effectivement empêcher d'autres types de relations. Parce que

0: Et parfois, ces méthodes sont instrumentalisées à l'heure actuelle. Par exemple, dans l'utilisation de la pleine conscience, la mindfulness, évidemment qu'il y a une utilisation. Ah, mais oui, l'utilisation est thérapeutique. Bon, ce qui fait que, évidemment, une utilisation thérapeutique, on sait que c'est pour soulager certaines souffrances quand même, de gens qui n'ont pas forcément une démarche spirituelle non plus. Hein. Donc, après tout, quelle est la différence entre donner un anesthésiant ou un antalgique et permettre à la personne de trouver son propre antalgique. De ce côté-là, je ne vois pas le mal en soi. Par contre, effectivement, c'est du point de vue spirituel que le problème se pose. Mais ça ne se pose pas du point de vue de l'utilisation au niveau du patient qui, lui, n'est pas forcément animé d'un désir spirituel. Alors, attendez, et qui souffre.
1: Vous allez répondre, mais quelques mots sur la pleine conscience, parce que je suis passé.
0: Alors, la pleine conscience, c'est l'utilisation des premières pratique en quelque sorte d'entrée dans la méditation qu'on appelle shamatha ou le calme mental. Donc c'est une manière de simplifier l'esprit et de ramener l'esprit en fait à une présence toute simple, attentive sur un seul objet, puisque l'esprit est tout le temps dispersé. Et donc c'est simplement calmer l'esprit. On dit c'est comme décanter un verre d'eau boueuse. Si on l'agite constamment, évidemment on ne verra jamais la limpidité de l'eau. Si par contre on laisse le verre se déposer, enfin la boue se déposer dans le verre, on verra la limpidité de l'eau. Ce qu'on cherche par ce moyen-là, c'est d'une part calmer l'agitation mentale, qui est quand même un mal, quelque chose d'extrêmement, qui provoque énormément de souffrances psychologiques, et puis d'arriver à une clarté de l'esprit, une limpidité de l'esprit qui permet de mieux voir les choses telles qu'elles sont. Donc l'idée, c'est simplement que la mindfulness va juste au niveau du calme mental, mais ne va pas pratiquer au niveau de la limpidité, parce que ce n'est pas son but, parce qu'elle ne cherche pas à accéder au réel tel qu'il est. Alors que dans la méditation, ce n'est que le tout début, et c'est juste simplement une technique, un exercice.
1: D'accord, c'est pas un, ça, qui n'a pas de valeur religieuse en soi.
0: Qui n'a pas de valeur religieuse en soi. Alors, toute personne qui se concentre sur son métier va faire une forme de shamatha.
1: D'accord.
2: Alors, je voudrais peut-être ajouter quelque chose, mais de très concret. J'ai une de mes bonnes amies qui a eu un cancer. Et puis, elle avait, avant ce cancer, fait tout un chemin de retour vers le catholicisme. Elle goûtait la parole de Dieu, elle allait à la messe, voilà. Et puis aussi, elle pratiquait des temps d'adoration silencieuse devant une présence que l'on croit être réelle. Et la méditation chrétienne n'est pas sans objet. Elle est mise en relation avec une présence. Et donc, elle goûtait profondément à tous ces aspects de notre trésor chrétien. Et puis, suite à ce cancer, on lui a proposé précisément des exercices de relaxation.
1: Donc, de manière médicale.
2: De manière médicale. Oui. De manière médicale, oui. C'est-à-dire, soi-disant, neutre de tout dogme,
1: comme
2: de
1: vous
2: tout
1: vous faites. Quoi.
2: Absolument. Et donc, suite à ces techniques qu'on lui a données, effectivement, elle a trouvé cette calme, cette limpidité, ces scories qui tombent dans la profondeur du verre et puis une eau plus limpide. Mais en même temps, si vous voulez, ayant réussi par elle-même, après avoir pratiqué de cette manière-là, eh bien, elle a trouvé de plus en plus de désintérêt par rapport à la parole de Dieu, par rapport à la vie relationnelle, par rapport à la liturgie, et précisément, c'est une question d'ordre épistémologique. Effectivement, un certain nombre de techniques sont très efficientes. La preuve, on voit maintenant un certain nombre de techniques qui pénètrent dans les hôpitaux et qui se disent être neutres. En fait, si vous voulez, elles permettent certainement un état de calme, mais attention aux effets secondaires qui est, encore une fois, un blindage relationnel.
1: Alors, juste, vous allez répondre, mais juste pour bien comprendre ce que vous voulez dire, vous n'êtes pas contre l'usage de ces techniques, mais ou vous êtes carrément contre l'usage de ces techniques. Parce que c'est pas mal, d'une certaine façon. Et puis, je veux dire, c'est des techniques, c'est pas infamant de dire ça, qui sont pas très compliquées, et qui ne sont pas, enfin, je veux dire, qui ont presque pas une propriété, enfin, une marque déposée bouddhiste, si j'ose dire. On peut le faire, on le trouve dans d'autres pratiques, etc. Donc, est-ce que c'est l'usage de ces techniques-là, ou le discours qui est derrière et le fait que, par exemple, votre ami n'ait pas eu d'accompagnement spirituel vis-à-vis de l'usage de ces techniques.
2: À partir du moment où, par une méthode, vous pouvez accéder à

0: des niveaux de vraiment de paisibilité oui. et de confort oui. intérieur, finalement, vous êtes comme, si vous voulez, consolé profondément.
1: Oui, mais c'est paradoxal ce que vous dites. C'est-à-dire que vous êtes en train de nous dire, il vaut mieux que vous soyez tendu. Alors peut-être que pour vous c'est très bien, ça fait des clients, mais excusez-moi. Mais tendu et bon. Et pourquoi on défendrait aux gens l'usage de ces méthodes qui font du bien?
0: Oui, mais attendez. Je vais vous donner un autre exemple. Par exemple, aujourd'hui, en matière d'accouchement, on propose un certain nombre de techniques oui. qui permettent à la personne précisément d'éviter la péridurale, d'éviter les anesthésiques, et c'est parfait. Mm-hmm. Cependant, si vous voulez, on met la femme dans un état de bulle, mm-hmm. vous voyez, hein, de bulle mentale, mm-hmm. et la relation qu'elle peut avoir ensuite à l'enfant qui naît, devient un peu difficile parce que il faut la sortir de sa bulle.
1: Mais est-ce que ça veut dire,
0: et
1: voilà.
0: l'émergence n'est pas instantanée, si vous voulez. Donc il y a une relation, encore une fois, à la personne qui vient de naître, oui, oui. et qui est comme distanciée.
1: Mais est-ce que ça veut
0: parce
1: dire
0: qu'on
1: que...
0: on a séparé le soma de la psyché, et cette dissociation somato-psychique n'entraîne-t-elle pas, et c'est une question d'ordre épistémologique, oui. d'autres types de dissociation. Oui. Et c'est pour ne pas évacuer cette question que je me permets de...
1: D'accord. Voilà.
2: Justement, c'est parce que, en fait, voilà, par exemple, ça me donne l'idée de spécifier quelque chose. Dans le bouddhisme, on a une tendance à penser que la pratique, c'est la méditation. Mm-hmm. Mais la première pratique bouddhiste, c'est l'éthique. Il faut une éthique.
3: Un comportement.
2: Et puis, cette éthique va amener à se poser la question de l'altérité de l'autre, de la souffrance de l'autre. Ça va amener la question du développement de ce qu'on appelle la compassion. Ça va accompagner la méditation. La méditation, ça ne va pas être une absorption narcissique. Ça va être quelque chose qui va permettre de mieux comprendre son propre esprit et de mieux comprendre l'esprit des autres. Quand on comprend comment on fonctionne, quand on comprend un petit peu notre confusion, je pense qu'il est beaucoup moins facile de juger l'autre sur sa propre confusion, parce qu'on sait très bien qu'on est dans le même bateau. Mmh. Et on sait également qu'il est possible d'aller au-delà de cette confusion. Donc on va essayer de trouver aussi le moyen d'aider autrui. Donc il y a ces aspects-là. Ça veut dire que la méditation elle-même va déboucher sur une plus grande... Quand je parle de clarté, c'est pas une simple limpidité ou une simple clarté, c'est une capacité à accéder à la réalité telle qu'elle. Mmh. C'est ça qui compte dans le bouddhisme, fondamentalement, parce que ça permet de défaire le filet de l'illusion, de le déchirer, en quelque sorte. Parce que sinon, on n'y arrivera jamais. Pour nous, effectivement, il y a un effort... effectivement, de l'individu dans son chemin spirituel, effectivement. Mmh. C'est moins l'histoire d'une grâce que d'un travail aussi. Hein. Mmh. Mais ce travail est un travail, en même temps, de dévoilement et d'ouverture vers un dépouillement de tout ce qui a été rajouté par notre confusion et qui nous empêche de véritablement voir la véritable nature et de soi-même et des autres et de l'univers. Mmh. Et donc, ce travail, il est extrêmement profond, il demande beaucoup de temps, et on ne peut pas dissocier le cœur de l'esprit.
1: Mmh. Alors, attendez, parce que justement, je vais faire une transition avec la troisième partie, parce qu'on a essayé de voir un peu ce que c'était que le New Age, et maintenant, on va essayer de voir, on a vu un peu les dangers, qu'est-ce qu'on peut faire. Je pense que l'une des choses qu'on peut faire, c'est essayer de comprendre, de connaître. Alors, je vous propose qu'on entende un texte que vous avez traduit. Alors, exceptionnellement, je n'ai pas donné la référence, parce que je crois qu'elle est tout en tibétain, la référence. C'est un texte donc d'Ujom Rinpoche, vous nous expliquerez après qui c'est, qui nous va nous montrer à quel point le bouddhisme, c'est quelque chose de plus compliqué qu'on le croit. Donc, on écoute ce texte d'Ujom Rinpoche.
4: Puisque la connaissance au présent est en vérité le plein éveil manifeste, je découvre au centre de mon cœur un maître qui est ouverture et contentement. Quand je réalise que cet esprit authentique est l'expression même du maître, je n'ai plus besoin de proférer des prières avides et tenaces, ni de plaintes artificielles. En me détendant simplement dans le cours naturel de la présence éveillée sans artifice, je reçois la grâce où tout ce qui émerge se libère naturellement sans préméditation.
5: 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Pour comprendre les ressorts de cette

0: cette religiosité aujourd'hui et nous mettre en garde contre ses dérives. Régis Burnet reçoit Philippe Cornu, tibétologue et écrivain français, et Bertrand Chaudet, père de famille, diacre et kinésithérapeute, une émission diffusée en 2013.
1: Alors ça, c'est un texte tout à fait intéressant, parce que vous le lisez dans une première, comme ça, simplement, vous avez l'impression que c'est assez simple, bon. En fait, c'est extrêmement technique.
2: Oui.
1: Le bouddhisme, c'est une pensée extrêmement technique.
2: Extrêmement technique. Oui. C'est pour ça qu'on ne peut pas faire du pseudo-bouddhisme ou du para-bouddhisme sans se fourvoyer automatiquement. La voie, d'ailleurs, dans le bouddhisme, authentiquement, il y a toujours besoin d'un instructeur ou d'un maître spirituel. Oui. Parce que...
1: Il dit quoi, là ? Parce qu'on a l'impression, en gros, qu'il dit, une fois que vous êtes bien éveillé, tout va bien, vous vous détendez. Et...
2: Oui, mais ça veut dire être réellement éveillé, authentiquement éveillé, ou authentiquement en contact avec notre nature la plus intime, la plus profonde, qui est une nature éveillée, en effet, mais qui est habituellement totalement ignorée par les individus, donc qui sont, justement, qui travestissent leur réalité en surinvestissant sur une sorte d'ego personnel, dont ils croient que c'est le noyau de leur personnalité. Mmh. Et non, ils sont complètement à côté de la plaque, évidemment, du point de vue du chemin. Et il s'agit en fait de revenir à cette simplicité du cœur. C'est dans le cœur que se trouve cette simplicité. Mmh. Le texte développe énormément cet aspect-là, c'est-à-dire que c'est au plus profond de l'être que l'on découvre ce joyau. Ouais. Ce n'est pas quelque chose de l'ordre du superficiel.
1: Et en même temps, toujours pour essayer de comprendre, et puis aussi pour montrer que c'est plus compliqué que ça en a l'air, vous avez, c'est vous qui avez traduit, mais vous avez mis connaissance au présent et plein éveil avec des majuscules. C'est en fait, ça nous paraît être des termes tout simples. En fait, c'est des termes techniques.
2: Ah oui, ce sont des termes techniques. En tibétain, on est capable de faire de la poésie avec des termes techniques. Mmh. Ce qui est quand même assez difficile en général dans nos langues.
1: Oui. Donc, tout ça pour dire que la première chose à faire, si on est tenté vers de nouvelles spiritualités, c'est de se rendre compte que, contrairement à ce qu'on pense, le bouddhisme, ce n'est pas du tout une pensée facile.
2: Mais non. Et puis, par exemple, quand on a conscience au présent, le présent dont il s'agit, ce n'est pas non plus le présent dont on parle très souvent dans le New Age, soyez au présent, etc. Le présent, c'est juste le fait d'être vraiment attentif à ce qui se passe à l'instant même, mais c'est aussi un moyen de voir la brèche qui nous amène à l'atemporel. Mais le présent en lui-même n'a aucune vertu. Hein ? Les gens qui pensent qu'il s'agit de vivre au présent, alors là, c'est une totale incompréhension de ce qu'est le chemin spirituel. Hein ? Bien sûr qu'il vaut mieux être présent que perdu dans le passé, ou dans la projection vers l'avenir. Ça, c'est évident, c'est la première chose à faire. Mais ce n'est juste qu'une surface, encore une fois, du chemin spirituel. Il s'agit d'aller au-delà, de crever la surface et d'aller au fond de l'être. Mmh. Et ça, ce fond de l'être, il est indicible. Mmh. C'est très important, il y a une transcendance dans le bouddhisme, mais cette transcendance, elle n'est pas vécue de la même manière que dans le christianisme, tout simplement.
1: Donc, première chose, essayer de connaître les traditions pour se rendre compte qu'elles sont plus compliquées que ce qu'on nous en présente. Est-ce que vous avez d'autres choses à dire pour quand vous, par exemple, vous rencontrez des gens qui vous disent oui, moi j'ai un peu abandonné le christianisme, je suis allé voir du côté du chamanisme, etc. Qu'est-ce qu'il faut faire après ?
3: Je pense qu'il d'abord il faut écouter.
1: Oui.
3: Il faut écouter et écouter et encore écouter. Mais à partir de quelques points de repère dans leur itinéraire, de repérer quels sont les événements qui, dans leur vie, ont fait sens. Et simplement, dans ce travail d'écoute, il y a quelque chose qui est de l'ordre de la relecture, de relire et de relier. Et finalement, de montrer par telle ou telle parabole, tel ou tel passage de l'Évangile, que cette parole est d'une proximité inouïe et qu'il n'en avait pas forcément imaginé la présence. Et peut-être la méditation chrétienne, ce qui nous conduit au Christ, c'est d'être un tout petit peu présent, mais à la présence. À la présence du Christ, qui nous dit... Venez vers moi, vous tous qui peinez et ployez sous le fardeau, et moi je vous soulagerai. Parce que le cœur de Jésus est doux et humble, et par conséquent, c'est le lieu aussi de notre authentique et vrai repos. Donc il ne s'agit pas de provoquer cette rencontre, parce qu'elle est gratuite, mais de l'accueillir. Et là, nous sommes effectivement dans ce que nous disons, dans le Notre Père, que ta volonté soit faite. Mm-hmm. Que ma volonté, mon ego se dissolve, mais à travers l'expérience événementielle, et non pas une expérience provoquée. Mm-hmm. Parce que c'est dans cette réalité-là, dans cette incarnation-là, que le Christ se fait présent.
2: Mm-hmm. Oui, mais je dirais que nous, peut-être notre différence, c'est que c'est un donné également. L'expérience spirituelle authentique est un donné, c'est pas quelque chose qu'on peut provoquer. On peut jouer à se faire croire qu'on a une expérience spirituelle authentique en la fabriquant, ça ne marche pas. Donc c'est quelque chose qui surgit, qui survient, qui jaillit en quelque sorte. Mais en même temps, ce n'est pas dans un rapport sujet-objet. C'est pas dans un rapport dualiste. C'est dans un rapport authentique au plus profond de soi-même, mais qui débouche par le fait même d'être authentique aussi sur un rapport à l'universel. Mmh. Hein? On rejoint un universel également par là. Mmh. Hein? C'est surtout pas une absorption en soi-même. Hein? Ça, c'est très souvent extrêmement mal compris.
3: Mmh. C'est pas une enstase.
2: C'est pas une enstase. Mmh.
3: Précisément.
2: Ni une extase.
3: Oui.
1: Alors, justement, pour reprendre un titre d'un de vos chapitres, là, de votre livre, Philippe Cornu, et je crois que c'est le fond, en fait, de notre débat, est-ce que ce qu'il faut faire aussi, c'est faire comprendre aux gens que, et c'est le fond de la question, la religion n'est pas un outil de développement personnel. Voilà. Est-ce que vous êtes d'accord pour dire ça, et pourquoi ?
3: En mot bouddhiste, il attend que la vague se déroule.
1: Ça serait plutôt taoïste.
3: Voilà. Si vous voulez, développement personnel, certainement. La volonté du christianisme est de développer l'homme, oui. Et de le laisser libre, oui. Et d'agir, et au maximum dans une volonté d'autonomie. D'ailleurs, le christianisme aboutit précisément à une différenciation telle qu'on est aujourd'hui sans doute la civilisation la plus athée, oui. Tellement nous sommes autonomes. Mais en même temps...
1: Vous diriez que du coup, dans cette dimension-là, le christianisme a réussi. C'était le but aussi que les gens puissent se déterminer, quitte à ce qu'ils nous quittent, justement.
3: C'est ça. Et alors, c'est là où on est dans une liberté absolument inouïe, oui. Puisqu'on peut en oublier ce que, pour un chrétien, est celui qui est le créateur et sauveur en Jésus-Christ. Oui, oui. Et donc, cette liberté laissée à l'homme va jusqu'à oublier nos racines. Et aussi, en oubliant nos racines, nous oublions notre destinée. Oui, voilà. Donc, le développement personnel, oui, le christianisme ne cesse de vouloir promouvoir la responsabilité de l'homme à travers sa doctrine sociale, à travers aussi tout son enseignement sur... Cependant, elle est dans son expertise en humanité, comme le dirait Paul VI, elle sait bien qu'il y a des choses trappes, et elle sait bien aussi qu'il y a des faux-semblants, des choses à éviter. Et c'est à l'intérieur même de cette tradition chrétienne qu'il nous faut recreuser pour éviter les pensées uniques du moment, les subjectivités qui deviennent le prêt-à-penser de nos sociétés aujourd'hui. Et ça, je crois que les traditions... sans doute bouddhiste, mais en tout cas chrétienne, bien entendu, nous évite de rentrer dans ce subjectivisme et nous permet de nous relier à des fondements qui ne passent pas.
2: Mm-hmm. Très important, l'étude. Mm-hmm. Dans le bouddhisme, on ne fait pas de pratique sans l'étude, même si parfois certains bouddhistes semblent faire l'impasse sur l'étude. L'étude des textes est capitale. Mmh. Une herméneutique est nécessaire à l'heure actuelle en Occident pour le bouddhisme. Il faut une herméneutique pour le bouddhisme, comme il y en a une pour le christianisme.
1: Mmh. Donc des exégètes, avec des textes.
2: Évidemment, il y en a toujours eu dans toutes les sociétés asiatiques. Oui. Donc c'est capital. On ne peut pas faire l'impasse là-dessus. Oui. Parce que sinon, effectivement, l'expérience spirituelle elle-même, où est-ce qu'elle nous mène ? Si c'est faire l'expérience pour faire une expérience, c'est très fugace et ça n'amène pas à grand-chose. Il faut vraiment comprendre la structure de l'existence, comment ça fonctionne. Et quand on parle par exemple de nirvana, c'est pas du tout une espèce de flou ou de... d'au-delà du monde. Non, c'est la nature réelle des choses quand elle est vue par les yeux de l'esprit, quand l'esprit lui-même est dans la connaissance juste. Mmh. C'est pas du tout autre chose que ce monde-ci.

0: C'est pas un nirvana d'évasion. Mmh. Voyez, et ça, les gens ont besoin de comprendre ça. Et le pire que je rencontre, moi, c'est les gens qui prennent des petits bouts des Écritures et qui les citent pour leur propre vision des choses.
1: Rassurez-vous, dans le christianisme, on fait ça beaucoup aussi.
0: Eh ben, alors là, on est tout à fait...
1: c'est la Bible qu'il faut lire, c'est les textes
0: entiers qu'il faut lire. C'est une très grande préoccupation. Hein, quand on dit, le Bouddha a dit, soyez à vous-même votre propre refuge, on oublie qu'il a dit ça, dans certains contextes, à certaines personnes qui avaient besoin d'entendre ça. Oui. Et que ce n'est pas généralisable à tout le monde, et qu'il n'a jamais dit ça. Alors, il l'a dit à des moines qui, eux, étaient parfaitement dans une discipline, parfaitement dans une étude, et qui comprenaient ce qu'ils faisaient. Ouais. Et donc là, à ce moment-là, il leur donnait une certaine autonomie. Mais ce n'est pas une autonomie pour tout le monde. Parce que quand on ne connaît pas, quand on ne sait pas, on ne sait pas.
2: Peut-être ce qui différencie là, c'est qu'effectivement, c'est l'objet d'un processus, d'une méditation, enfin de tout un travail qui est aussi celui de la chrétienté, hein, que d'être dans une herméneutique, dans une compréhension plus approfondie des textes. Cependant, précisément, il y a la notion d'incarnation. Vous parliez d'esprit, le chrétien considère même que le plus pauvre a accès, et peut-être d'une manière préférentielle, au royaume de Dieu. Et par conséquent, ce n'est pas l'objet de techniques, de méthodes et autres. C'est au cœur même de son expérience, de l'expérience humaine, que Dieu se révèle.
0: Mais bien sûr, mais de toute façon, on parle de la réunification du corps, de la parole et de l'esprit hein, dans le bouddhisme. C'est systématique. Le problème, c'est que on ne peut pas laisser le corps en dehors de l'esprit. C'est pas des choses qui sont réellement séparables.
2: Il y a quelques phrases du Dalai Lama à ce propos qui sont et pas exactement ce que vous dites là, parce que précisément
0: il faut les replacer dans le contexte dans lequel il les a dit.
1: C'est ça.
0: Parce que le Dalai Lama est très rigoureux quand il enseigne sur un texte. Hein, c'est le visage que les gens ne connaissent pas.
1: Oui. Ça illustre exactement ce que vous dites.
0: Qu'est-ce qu'on fait des paroles du pape?
1: C'est exactement la même chose. Ça illustre ce que vous dites, c'est-à-dire que le malheur du Dalai Lama, mais il en a aussi beaucoup joué, c'est qu'il est très médiatisé. Et donc, du coup, il ne peut plus faire cette distinction entre ses paroles comme ça, enseignement, et puis des paroles plus urbi et orbi, si on peut dire.
0: Mais oui, mais il les fait quand il fait un séminaire d'une semaine sur un texte traditionnel, où là, il décortique le texte. C'est évident. Et c'est là où on rencontre le vrai Dalai Lama, pas celui des médias.
1: Alors, on discuterait des heures, malheureusement, le temps file. J'aimerais juste que vous disiez l'un et l'autre quelques mots de vos dernières publications, parce que je pense que c'est quelque chose que les gens ont à cœur, d'essayer de comprendre tout ça. Vous venez de faire, vous avez fait paraître il n'y a pas très longtemps, Nouvelle croyance, thérapie alternative, des dérives possibles, aux éditions Jubilé. Très brièvement, qu'est-ce que vous essayez de dire et sur quoi vous essayez de nous mettre en garde ?
2: Je suis kinésithérapeute et mon désir en tant que kinésithérapeute, c'est précisément de rendre autonome la personne. Un certain nombre de techniques aujourd'hui se croient être toutes puissantes et pensent pouvoir résoudre tous les problèmes sur un claquement de doigts. Oui. Eh bien, c'est précisément ça que j'essaye de dire. Peut-être plutôt de dire que de dénoncer. J'aime pas trop le mot de dénoncer. Il est question plutôt de redonner des outils de discernement.
1: Donc, nouvelle croyance, thérapie alternative, des dérives possibles, c'est aux éditions Jubilé. Philippe Cornu, je l'ai dit, vous avez fait aussi paraître, il y a très peu, le bouddhisme, une philosophie du bonheur au seuil. Donc c'est un coup de gueule.
0: C'est un coup de gueule gentil, mais c'est pour recadrer les choses et pour aussi un petit peu dépoussiérer le bouddhisme d'un siècle et demi de préjugés occidentaux, parce que dès le départ, le bouddhisme a été instrumentalisé, au siècle dernier même. Enfin, au siècle dernier, je suis un homme du XXe siècle, donc je parle du XIXe siècle. Et on voit tout de suite l'instrumentalisation, soit contre le christianisme, soit un christianisme qui prend peur avec le bouddhisme et qui en fait un culte du néant. Et à partir de là, on part sur des idées fausses. Et on a toujours eu ça. Alors, des rationalistes qui prennent le bouddhisme comme étendard pour dire, voyez, nous avons une possibilité de religion rationnelle. Ouais. Et puis, toutes les dérives possibles sont venues de là. Donc, il fallait vraiment faire un coup de balai. Et le coup de balai, il faut le faire constamment. Parce que...
1: Alors, donc, le coup de balai s'appelle « Le bouddhisme, une philosophie du bonheur ».
0: Point d'interrogation.
1: Point d'interrogation. Merci à tous les deux. Merci de nous avoir suivis. Vous pouvez retrouver cette émission sur www.kto.tv.com. Merci beaucoup. Merci à vous.
0: Merci.

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On nous enverra tous les 9 jours un courrier spécial, porteur des dépêches officielles. Les dépêches officielles mettent 25 jours à venir de Paris, les lettres et les journaux 40. La lettre la plus fraîche que j'ai reçue de Paris est la vôtre du 4 août. Les dernières dépêches officielles, qui viennent par télégraphe jusqu'à El Goléa, sont du 20 août. Rien n'est changé dans l'extérieur de ma vie calme et régulière, car il faut que les indigènes n'aperçoivent rien qui dénote une émotion ou un état différent de l'état ordinaire. Cependant, cet homme, que la pensée du mieux ne cesse de hanter, veut être confirmé dans la résolution qu'il a prise de demeurer dans la hagar. Sans doute, il lui apparaît clairement que son devoir est là, où nul ne peut le remplacer. Mais un ami, un soldat, penserait peut-être autrement. L'ermite écrit donc au général Lapérine, qui est un esprit sage, qui se trouve en première ligne dans la bataille et connaît aussi les choses d'Afrique. Il lui demande « Ne serais-je pas plus utile sur le front, comme aumônier ou brancardier ? Si vous ne m'écrivez pas de venir, je reste jusqu'à la paix. Si vous me dites de venir, je pars sur le champ et à bonne allure. » Par retour du courrier, 2 mois plus tard, il reçoit la réponse « Restez ». Provisoirement, la question est tranchée. Je dis provisoirement parce que 1 an plus tard, Charles de Foucault apprendra que des prêtres se battent et supposant qu'il y a peut-être une dispense accordée, il demandera de nouveau « Et moi, n'en serais-je point si je pouvais servir ?» La correspondance entre les deux grands sahariens, le moine et le soldat, commencée dès le début de la guerre, va se continuer jusqu'à ce que l'un d'eux disparaisse. J'ai feuilleté 41 lettres du père de Foucault, adressées à son ami depuis décembre 1914 jusqu'au 16 novembre 1916 et que le général avait soigneusement classées. Elles sont toutes militaires. Elle raconte tout ce qu'il sait des tribus ralliées et des tribus dissidentes, leurs mouvements, les intrigues nouées par les sénoucistes, qui sont en étroite relation avec les Turcs de Tripolitaine et avec les Allemands, les coups de main, toute la chronique du désert. À l'occasion, il prend parti pour les nomades, ses clients, qui se plaignent de certaines lenteurs ou de certains excès de l'administration. Ses conclusions sont toujours nettes et fermes. Quand le danger d'un soulèvement ou d'une incursion devient pressant, il dit « Voici ce que je ferai ». Et je ne doute pas que dans plus d'un cas, son avis n'ait été suivi par Lapérine qui, de loin, exerçait son droit de conseil dans nos affaires d'Afrique. En tout cas, le grand chef était averti. Les lettres adressées à d'autres personnes pendant cette période de la guerre expriment surtout l'homme intérieur. Elles sont souvent très belles par leur accent de patriotisme, leur invariable volonté d'espérance, leur ton d'autorité, par l'inquiétude aussi, secrète et enchaînée qu'on y devine parfois. Il disait « Aussitôt la poste arrivée, je compte les jours jusqu'à la suivante. » Je crois qu'en choisissant des passages de ces lettres, en les disposant par ordre de date, j'aurais donné des 2 dernières années de la vie du père de Foucault, un tableau sans redite et que le résumé le plus attentif ne saurait égaler. 15 septembre 1914. Mon esprit et ma prière sont à la frontière. 21 octobre 1914. Ceci est la guerre d'indépendance de l'Europe contre l'Allemagne. Et la façon dont se déroule la guerre montre bien combien elle était nécessaire, combien la puissance de l'Allemagne était grande et combien il était temps de briser le joug avant qu'elle ne devînt plus redoutable encore. Elle montre de quel barbare l'Europe était à demi esclave et près de le devenir complètement. Et combien il est nécessaire d'ôter définitivement la force à un peuple qui s'en sert si mal et d'une façon si immorale et si dangereuse pour les autres. C'est l'Allemagne et l'Autriche qui ont voulu la guerre, et c'est elles qui méritaient qu'on la leur fît, et qui, j'espère, en recevront un coup qui les mettra pour des siècles dans l'impossibilité de nuire. 7 décembre 1914. Les troubles de Tripolitaine n'ont pas franchi la frontière. On ne peut assez remercier Dieu des faveurs sans nombre qu'il a faites à la fille aînée de son Église. Le moindre n'est pas la fidélité de nos colonies. Envers moi, la confiance des Touaregs ne cesse de s'accroître. Le travail de lente préparation de l'Évangile se poursuit. Puisse le Tout-Puissant,
faire sonner bientôt l'heure à laquelle vous pourrez envoyer des ouvriers dans cette partie de votre champ. 20 février 1915. Le sud de la Tripolitaine est troublé. Saint-Léger et 200 ou 300 soldats sont sur la frontière pour empêcher que des bandes révoltées contre les Italiens ne fassent irruption chez nous. Il ne reste au fort Motilinski qu'un adjudant français et 6 ou 7 soldats indigènes. Cet adjudant est fort bien. Nous nous écrivons souvent, mais nous ne nous voyons guère. Étant seul, il ne peut pas quitter son poste et moi, ayant beaucoup à faire, je ne me déplace pas sans raison grave. Il y a 2 ans que je ne suis allé à Fort Motilinski. 21 février 1915. Comme vous, je trouve que l'œuvre de prière pour la conversion des infidèles des colonies est plus indispensable que jamais à cette heure où tant de nos sujets infidèles donnent leur sang pour nous. La loyauté et le courage avec lesquels nous servent nos sujets montrent à tous qu'il faut faire pour eux plus que nous n'avons fait dans le passé. Le premier devoir est celui que nous savons, le salut des âmes. Mais tout se tient et bien des choses qui ne sont pas l'action proprement dite des prêtres et des religieux importent beaucoup au bien de leurs âmes. Leur instruction, leur bonne administration civile, leur étroit contact avec des Français honnêtes gens, pour certains leur sédentarisation et un accroissement de bien-être matériel. Aussi, je voudrais que notre union, qui doit avant tout porter chacun de nous à s'unir le plus possible à notre Seigneur, à se remplir de son esprit, à vivre selon sa volonté et de sa grâce, porte aussi chacun à faire selon sa condition et ses moyens tout ce qu'il peut pour le salut des infidèles de nos colonies. 12 mars 1915. Comme vous, j'espère que du grand mal qu'est la guerre sortira un grand bien pour les âmes. Bien en France, où cette vision de mort inspirera des pensées graves et où l'accomplissement du devoir dans les plus grands sacrifices élèvera les âmes, les purifiera, les rapprochera de celui qui est le bien incréé, les rendra plus propres à percevoir la vérité et plus forts pour vivre en s'y conformant. Bien pour nos alliés qui, en se rapprochant de nous, se rapprochent du catholicisme et dont les âmes, comme les nôtres, se purifient par le sacrifice. Bien pour nos sujets infidèles qui combattent en foule sur notre sol, apprennent à nous connaître, se rapprochent de nous et dont le loyal dévouement excitera les Français à s'occuper d'eux plus que par le passé, à les administrer mieux que par le passé. 15 avril 1915. Saint-Léger quitte Insala et prend le commandement d'une autre compagnie saharienne, celle du Touat. Il est remplacé par un autre ami très aimé aussi, le capitaine Duclos, que j'ai connu là comme lieutenant, officier de grande valeur et beau caractère. Je vois sans cesse Ouxem. Marie me demande s'il tricote. Il tricote à merveille, et presque toutes les personnes jeunes de son campement et du village se sont mises sous sa direction à tricoter et à faire du crochet. Chaussettes de tricot, gilets et calottes au crochet. Cela a été long, mais depuis son retour, grâce à une de ses belles sœurs qui s'y est mise avec beaucoup de bonne volonté, c'est parti et tout le monde s'y met. 15 juillet 1916. Saint-Henri. Bonne fête, mon cher Lapérine, je pense bien à vous et prie bien pour vous aujourd'hui. Les Touaregs d'ici se souviennent de vous, parlent de vous, vous aiment comme si vous aviez quitté hier le Sahara. Je vais bien, malgré la sécheresse et les sauterelles, les jardins de Tamanrasset s'accroissent, il n'y a plus maintenant une seule zeriba, il n'y a que des maisons, dont plusieurs avec cheminée. Quelques aratins commencent un peu à apprendre le français, ils viennent d'eux-mêmes me demander presque chaque soir comment on dit tel ou tel mot. Presque toutes les femmes d'Agrali des environs de Tamanrasset et un certain nombre de Hartani savent tricoter les chaussettes, les calottes et les gilets à la grande joie des vieux et de pas mal de jeunes. 2 août 1915. Mon cher Lapérine, merci de votre lettre du 14 juin arrivée hier au soir. Je suis bien heureux de vous savoir en bonne santé. Que le bon Dieu vous garde et qu'il protège la France. Je mène ma vie ordinaire, dans un grand calme apparent, mais l'esprit étant au front avec vous, avec vos soldats.
Après le dictionnaire Touareg français abrégé et le dictionnaire des noms propres, voici le dictionnaire Touareg français plus développé qui est terminé et prêt à être imprimé. Je viens de me mettre à la copie pour l'impression des poésies. Cela me paraît étrange, en des heures si graves, de passer mes journées à copier des pièces de vers. L'écho de Paris m'a appris la mort à l'ennemi du révérend père Rivet, jésuite, professeur au Collège romain, qui a donné en 1893 sa démission d'officier de chasseur alpin. Il me semble qu'il devait avoir au moins 47 ans et que c'est non pas comme appelé, mais comme engagé volontaire qu'il servait. Le journal dit qu'on l'avait nommé lieutenant à la Légion. Je ne croyais pas qu'il fût permis par les lois de l'Église à un prêtre de s'engager, bien qu'il soit obligatoire d'aller au régiment quand on est appelé. Il y a pu avoir des décisions pontificales récentes que je ne connais pas. Nul n'était plus au courant que le révérend père Rivet, professeur de droit canon. Au cas où les lois de l'Église me permettraient de m'engager, ferais-je mieux de le faire ? Si oui, comment m'y prendre pour m'engager et être envoyé au front ? Car mieux vaut être ici que dans un dépôt ou un bureau. Entre la petite unité que je suis et zéro, il y a peu de différence, mais il y a des heures auxquelles tout le monde doit s'offrir. Répondez-moi sans tarder, par ce même courrier j'écris pour demander si l'Église autorise quelqu'un dans mon cas à s'engager. 2 août 1915. Un jeune noir qui connaît Gardaïa, les pères et les sœurs, me disait il y a quelques jours « Quand les sœurs viendront ici, je mettrai ma femme chez elles pour qu'elle apprenne à tisser et je demanderai à être leur jardinier. » Le temps est proche où les sœurs seront reçues par les indigènes, surtout par les cultivateurs sédentaires, avec grande reconnaissance. Le bon Dieu arrangera-t-il les choses de manière à conduire ici père blanc et sœur blanche ? 7 septembre 1915. Il y aura demain, fête de la nativité de la Sainte Vierge, 10 ans que mon ermitage de Tamanrasset est construit et que j'y célèbre la messe. Je dois bien des remerciements et de la gratitude au bon Dieu pour toutes les grâces qu'il m'a faites ici. 13 octobre 1915. Je vous remercie, mon cher Lapérine, de votre lettre du 24 août et du très joli insigne tricolore, espoir et salut de la France que vous m'avez envoyé. Il est arrivé à très bon

rapport, il est devant moi sur ma table, souvenir de vous en cette grande année. 19 novembre 1915. Le courrier de l'Asger n'est pas encore arrivé, mais j'apprends ceci. Le poste de Tunisie, Deibat, est attaqué par les sénoucistes, commandé par des officiers en uniforme kaki, avec jumelles et revolvers, allemands sans doute. Le général Moignet a envoyé des renforts, la situation est grave sur toute la frontière tunisienne tripolitaine. Janvier 1916. Jamais je n'ai senti autant que maintenant le bonheur d'être français. Nous savons tous deux qu'il y a en France bien des misères. Mais dans la guerre présente, elle défend le monde et les générations futures contre la barbarie morale de l'Allemagne. Pour la première fois, je comprends vraiment les croisades. La guerre actuelle, comme les croisades précédentes, aura pour résultat d'empêcher nos descendants d'être des barbares. C'est un bien qu'on ne saurait payer trop cher. 6 mars 1916. Ouxem est toujours au loin. On n'a plus besoin de lui pour apprendre le crochet ni le tricot. Toutes les jeunes femmes et jeunes filles, et la plupart des enfants, pas mal d'hommes même, le savent dans le voisinage. Votre envoi de laine et de coton a mis bien des doigts en mouvement. On travaille actuellement avec activité à une route pour auto entre Ouargla et Insala. De plus, dans un an, nous aurons à Motilinski une station de télégraphie sans fil. Militairement et administrativement, ces progrès sont très heureux, politiquement aussi. Ces travaux montrent aux indigènes que rien n'est changé en France et que la France conduit la guerre légèrement et sans inquiétude. 10 avril 1916. Mon cher Lapérine, il paraît que quand, avec Moussa, vous êtes allé chez Firoun, retour de Niamey, Firoun a proposé à Moussa de vous assassiner avec votre escorte. Moussa s'y étant refusé, Firoun lui a reproché de n'avoir pas de cœur. Moussa lui a répondu « Tu suis ta voix, je suis la mienne. Dans quelques années d'ici, nous verrons laquelle des deux est la meilleure. » C'est Douxem, chef des Dagh Rally, que je tiens la chose. Je la crois vraie. Et ma reconnaissance et mon affection en augmentent fort envers Moussa. Le 11 avril, nouvelle lettre au général. Le fort français de Djanet sur la frontière tripolitaine a été investi au début de mars par plus de 1000 sénoucistes armés d'un canon et de mitrailleuses. Derrière les remparts, il n'y avait que 50 hommes commandés par le général des logis Lapierre. Le bruit court dans le désert que la petite garnison a tenu tant qu'elle a pu tenir et que, après 18 jours de siège, les défenses étant démolies, les soldats presque tous blessés, l'unique puits comblé, le sous-officier commandant a fait sauter le fort. Les sénoucistes ont la route libre pour venir ici, ajoute le père de Foucault. Par ce mot « ici », j'entends non Taman Rasset, où je suis seul, mais Fort Motilinski, capitale du pays, qui est à 50 km de Taman Rasset. Si on suit mon conseil, nous tirerons tous d'affaire en cas d'attaque. J'ai conseillé de se retirer, avec toutes les munitions et approvisionnements, en un lieu inexpugnable et muni d'eau, de la montagne où on peut tenir indéfiniment et contre lequel le canon ne peut rien. Si on ne suit pas mon conseil et que l'on soit attaqué, Dieu sait ce qui arrivera. Mais je crois qu'on suivra mon conseil, je ferai mon possible pour qu'on le suive. Ne vous inquiétez pas si vous êtes quelque temps sans lettres, il peut se faire que nos courriers soient interceptés sans que pour cela, il nous soit arrivé aucun malheur. Je suis en correspondance quotidienne avec le commandant du fort Motilinski, le sous-lieutenant Constant. Si je le crois utile, j'irai lui faire de courtes visites. S'il est attaqué, je me joindrai à lui. La population est parfaite. Nous sommes tous dans la main de Dieu. Il n'arrivera que ce qu'il permet. Décision nette et digne de Charles de Foucault, ne pas quitter Taman Rasset, ni les pauvres Aratins, pour l'insuffisante raison qu'il peut y avoir, d'un moment à l'autre, une incursion tentée par les sénoucistes, mais si les soldats du poste de Motilinski sont les premiers attaqués, se joindre à eux. Dans l'un et l'autre cas, être au danger. En attendant l'événement probable, chercher dans les montagnes un lieu facile à fortifier et à défendre, même contre le canon, en attendant aussi ne rien changer à ses habitudes, garder une attitude de confiance et de sourire. Il n'y a pas qu'en France, on le voit, que les Français avaient le sourire. Ils l'avaient au Sahara et sûrement sans avoir reçu le mot.
Dès le lendemain, Charles de Foucauld fait le voyage de Tamanrasset à Fort Motilinski, afin de choisir ce lieu défendable où se retirerait en cas d'attaque la petite garnison du Bordj. Il en avait indiqué quatre, lui qui connaissait toutes les pierres du pays. Avec le sous-lieutenant Constant, il en découvre un cinquième à quelques kilomètres seulement de Motilinski, et il rappelle le paysage au général, l'autre omnisaharien. Ces gorges étroites où s'enfonce la vallée de Taraouaout, ces gorges à l'entrée desquelles il y a une épaisse forêt de berdis, c'est-à-dire de roseaux, et ensuite de l'eau courante pendant près de 4 km entre des flancs très escarpés. Il a été convenu que Constant organiserait défensivement le berdi et une partie des gorges en aval, au moyen de tranchées et de fortins, qu'il y transporterait des vivres et des munitions, qu'il y mettrait une garde et qu'il s'y installerait lui-même à la première alerte. Par bonheur, Constant a en ce moment quatre autres Français, deux bons maréchaux des logis, un caporal du génie et un simple soldat, et 30 militaires indigènes, dont un excellent sous-officier, Belaïde. Avec ce nombre de fusils ainsi encadrés et la forte position choisie, il peut se défendre avec avantage contre des ennemis très nombreux et le canon n'a pas de prise sur lui. L'absence de Charles de Foucauld dure seulement 48 heures. Il revient au poste sans garnison ni défense, l'Ermitage. La nouvelle de la prise de Janet s'est déjà répandue. Le courrier, comme tous les courriers du désert, a été interrogé et il a raconté comme un facteur rural les nouvelles qu'il savait. Le chef de la tribu Imrad des Dagrali a aussitôt couru chez le marabout. Le représentant de Moussa l'y a suivi. Celui-ci a été troublé d'abord, mais quelques mots de l'autre, du chef Ouxem, et la tranquille physionomie du père de Foucauld l'ont remis en confiance. Ensemble, les trois hommes ont tenu conseil et pris quelques dispositions. Il a été convenu, par exemple, que des postes de vedettes seraient établis en cinq endroits pour que Tamanrasset et Motilinski puissent être avisés de l'approche de l'ennemi. Peu à peu, des récits plus exacts de la prise de Janet parviennent dans la vallée. Non, le maréchal des logis Lapierre n'a pas fait sauter le fort. Après 21 jours de belle défense, n'ayant plus de provisions, ne pouvant plus approcher du puits de la redoute démantelée, il a fait une sortie dans la nuit du 24 mars. Sa petite troupe a erré 3 jours dans le désert, espérant d'y rencontrer quelques détachements de France. Après ce temps, elle a été enveloppée par les Félagas et faite prisonnière. On a enjoint au maréchal des logis de prononcer la formule d'abjuration. Il a refusé. Néanmoins, on ne l'a pas tué, mais emmené en captivité. D'abord dans l'oasis de Janet, puis à Rat, puis au Fezzan. L'histoire devient plus vraie, mais le danger n'est pas moins grand pour cela. Les officiers de nos postes et le père de Foucauld s'attendent à ce que les tribus révoltées, fières d'avoir pris aux Français une forteresse et excitées par les agitateurs de Tripolitaine, préparent de nouveaux coups de main. 15 mai 1916. La pleine victoire est indispensable, autrement tout serait à recommencer dans quelques années et probablement dans des conditions moins bonnes, car Dieu nous a visiblement protégés. La résistance de la Belgique, l'alliance de l'Angleterre et de la Russie, l'entrée en ligne de l'Italie, la fidélité de nos colonies et des colonies anglaises, ce sont, entre bien d'autres, des grâces exceptionnelles sur lesquelles on ne peut compter. Ces grâces doivent nous donner tout espoir, car Dieu ne nous les a sans doute faites que parce qu'il veut que nous vainquions et que nous protégions le monde contre l'inondation de paganisme allemand qui le menaçait. Que seraient devenues nos nations latines si l'Allemagne victorieuse y avait imposé l'éducation germanique? Quelle liberté serait restée à l'Église si l'empereur d'Allemagne avait triomphé? Les alliés, le voulant ou non, le sachant ou non, font une vraie croisade. Ils combattent non seulement pour la liberté du monde, mais pour la liberté de l'Église et pour le maintien dans le monde de la morale chrétienne. 30 mai 1916. Ma promotion de Saint-Cyr sert bien la patrie. Mazel, Durbal, Pétain en sont. Mes anciens aussi, Mauduit, Sarail, Drian. Lundi de la Pentecôte. Chaque année, le mois de juin, en ramenant l'anniversaire de mon ordination, renouvelle et accroît ma gratitude envers vous qui m'avez adopté et avez fait de moi un prêtre de Jésus. De tout mon cœur, je prie pour vous qui m'avez accepté pour fils depuis plus de 15 ans, et je prie aussi pour le cher diocèse de Viviers.

0: Or, je suis ici, où je resterai jusqu'à la paix, pensant y être plus utile qu'ailleurs, mais combien souvent mon esprit est en France, au front, où la lutte doit être en ce moment plus ardente que jamais, et à l'arrière, où tant de familles pleurent ce qu'elles avaient de plus cher, ou sont dans de mortelles inquiétudes. Autour de moi, la population indigène reste calme et fidèle. Son attitude est excellente. Je garde le grand désir de voir établir en France la confrérie pour la conversion des colonies françaises dont vous avez bien voulu approuver le projet. En ces jours de la Pentecôte, je pense plus que jamais aux 50 millions d'indigènes infidèles de nos colonies. Puisse l'Esprit-Saint établir son règne dans leurs âmes. Et puissent les Français, qui leur demandent de les aider à défendre leur patrie temporelle, les aider à obtenir la patrie éternelle. Les menaces étaient trop graves pour que l'autorité militaire ne songeât pas à protéger le père de Foucault et les Touaregs ou leurs serviteurs ralliés à notre cause et qui habitaient Tamanrasset. Au début de 1916, elle avait fait commencer sur les plans et sous la direction du père la construction d'un fortin. L'ermitage changea de domicile le 23 juin. Il passait ainsi de la rive gauche à la rive droite de l'ouest Tamanrasset et se trouvait plus près des maisons du village. On va voir que toutes les précautions avaient été prises pour que la petite forteresse pût soutenir un siège. Elle formait un carré de 16 mètres de côté, entouré d'un fossé de 2 mètres de profondeur. Aux angles, elle était renforcée par 4 bastions garnis de créneaux et à la terrasse desquels on montait par un escalier. Les murs, en toube, avaient 2 mètres d'épaisseur à la base et 5 mètres de hauteur. Aucune ouverture extérieure si ce n'est une porte très basse. Le danger était là. Que la porte fût enfoncée, que par surprise, l'ennemi se glissa dans la place. On y avait paré autant que possible. La première porte ne permettait pas à un homme d'entrer debout. Il fallait se courber. De plus, elle donnait accès, non pas directement dans le fortin, mais dans un couloir en briques assez étroit pour qu'un seul homme y pût passer et que fermait une seconde porte basse. Puis, juste en face de l'ouverture extérieure, et pour qu'elle ne fût pas attaquée à coups de pierre ou de pique, on avait élevé sur le terre-plein un muret solide, très rapproché de la façade, de sorte qu'il était impossible de tirer de l'extérieur sur une personne qui se fût trouvée devant la porte d'entrée. Celle-ci, d'ailleurs, était encore défendue par les 2 bastions d'angle. Une croix, faite de 2 branches de tamari, était plantée au faîte du mur, au-dessus de la porte. Enfin, pour permettre de franchir le fossé, on avait laissé une crête de terre qui aboutissait à gauche du muret de protection. L'intérieur était aménagé de manière à recevoir un groupe assez important de réfugiés et de combattants. Un lieutenant qui a séjourné à cette époque à Tamanrasset décrit ainsi les diverses parties du nouvel ermitage fortifié. Au centre de la cour carrée, dont les côtés ont 4 mètres, un puits profond de 6 mètres environ, recouvert d'une épaisse porte en bois renfoncée par des plaques de tôle, eau abondante. Tout autour, des chambres assez spacieuses, toutes pareilles, de forme rectangulaire. L'une servait de chapelle au révérend père, une autre était réservée aux hôtes de passage, une autre servait à entreposer les vivres, cotonnades, etc., que le père destinait aux Touaregs, une quatrième enfin constituait l'appartement particulier du père. Elle était à la fois chambre à coucher, cabinet de travail, salle à manger, toutes choses égales d'ailleurs, et en laissant à ces dénominations appliquées au père de Foucault leur véritable signification. Seul le cabinet de travail méritait ce titre. Des livres partout, des manuscrits jonchaient la petite table en bois de caisse qui servait de bureau. Ainsi édifié, ce fortin est imprenable par une bande armée de fusils, l'escalade en est presque impossible et 2 hommes ou même un homme armé de grenades suffiraient à en assurer la défense.
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0: Bonjour à tous et merci de nous retrouver sur le plateau d'Un cœur qui écoute, votre émission de spiritualité. Aujourd'hui, nous avons le plaisir de recevoir Éline Landon. Bonjour Éline.
1: Bonjour.
0: Alors, on va dire vous êtes mère de famille, hein, ça se voit un petit peu. Merci d'être là. On est à l'avant-veille de la fête des mères et donc c'était l'occasion un peu rêvée de vous entendre nous parler de votre livre qui s'appelle « Burnout maternel et épuisement spirituel, 9 semaines avec Dieu ». Vous nous parlerez aussi de ce site qui s'appelle 1001 Bonheur, dans lequel vous travaillez, et vous qui êtes éducatrice de jeunes enfants. Voilà, alors vous allez nous raconter tout cela dans quelques instants, le temps de nous lire un extrait de texte de votre choix.
1: Donc c'est un texte de Jean Vanier. Donc je lis. « Le choix de Dieu n'est pas celui des hommes. Il choisit d'abord les pauvres, ceux qui reconnaissent qu'ils sont pauvres, qu'ils n'ont pas telle ou telle capacité. » Car la pauvreté, ce n'est pas seulement la pauvreté matérielle, c'est être dépouillé, être impuissant, se sentir démuni. Le drame est que nous refusions d'admettre notre pauvreté, de peur d'être rejetés. On nous a appris qu'il fallait être le meilleur, le plus fort, le plus solide, celui qui gagne. Car les pauvres, les faibles, les fragiles, les mal-aimés, les démunis sont méprisés. La société les met de côté. Alors nous trichons aussi longtemps que nous le pouvons. Nous prétendons être forts et capables, et nous vivons d'apparence. Ils nous font entendre en nous Dieu qui dit « Tu n'as pas besoin de faire semblant, tu n'as pas besoin de te cacher, tu peux être toi-même. » Et il termine en disant « Demandons à Jésus de nous aider à ne pas avoir peur de notre pauvreté, à ne pas avoir honte de notre pauvreté, et à prendre conscience de notre vocation, de notre mission. »
0: Alors, vous en êtes où, vous, sur ce parcours entre « je suis Superman » et puis « je suis moi »
1: On est tous, voilà, enfin, moi, je suis passée, oui, on a tous des pauvretés en nous qui à un moment donné, se révèlent. Alors, on a le choix entre, effectivement, mettre un couvercle dessus ou, au contraire, voilà, se laisser voir tel que l'on est, en fait. Se laisser aider, se laisser aimer tel que l'on est.
0: Ça a été dur pour vous ?
1: Ouais, cette démarche, oui. Un petit peu de me laisser faire, c'est... Oui, parce qu'on a envie de montrer qu'on y arrive, on a envie de montrer qu'on est fort, surtout quand on est maman de... Enfin, moi, donc, j'ai écrit ce livre suite à la naissance de mon quatrième enfant. Et c'est vrai qu'on se dit qu'à quatre enfants, un peu les doigts dans le nez, quoi. On sait faire, on y arrive, voilà, on a l'habitude, on n'est pas démunis, on sait ce qui nous attend. Et c'est vrai que de se retrouver en fait face à un bébé qui n'est pas forcément le même que les autres, un bébé qui pleure beaucoup ou qui dort mal, qu'on comprend pas forcément, qu'on n'arrive pas à répondre à ses attentes.
0: Qui demande aussi justement de l'attention alors qu'on en a moins donné. Il y en a trois autres qui attendent avant.
1: C'est ça. Et ben c'est difficile en fait d'admettre que là j'y arrive pas quoi. Là je sais plus comment m'y prendre, je suis épuisée, voilà. Donc moi, oui, je suis passée vraiment par cette phase de me dire, quelque part, c'est pas normal, tu devrais t'en sortir quand même.
0: Mais auparavant, vous étiez du profil, justement, de celle qui est toujours, ça va, je gère.
1: Je dirais pas ça quand même.
0: Enfin,

0: je dirais pas ça, non, parce que voilà, avec les enfants, on a toujours des phases un petit peu de haut et de bas. Je pense que tout le monde, toutes les mamans vivent, que ce soit le premier, le deuxième, le troisième, on vit tous, voilà, des... un peu en montagne russe. Mais voilà, mais j'étais pas encore, je pense, aller à ce niveau-là de, bah, d'épuisement et de cette sensation d'être vraiment démunie, en fait, de pas savoir comment je vais traverser ça, m'en sortir. Voilà, il y a quelque chose.
1: Est-ce qu'on peut aller jusqu'à une expérience de solitude existentielle à ce moment-là ou pas ?
0: Alors, pour ma part, je dirais pas quand même solitude, parce que je pense que j'ai quand même été assez entourée, notamment par des amis ou voilà, donc des personnes. J'ai su en fait appeler à l'aide assez rapidement.
1: Et ils arrivaient à entendre, ils arrivaient à comprendre.
0: Alors, ça m'a sans doute sauvée quand même, cet appel à l'aide. Oui. Parce qu'il y a des personnes qui m'ont vraiment aidée. Après, il y a des personnes qui ne m'ont pas du tout aidée.
1: Oui.
0: Donc, j'ai vraiment vécu les deux, voilà, les deux versants. Mais c'est vrai que le fait de pouvoir être honnête avec soi et être soi-même face à cette cet épuisement, moi ça m'a beaucoup soutenue, par exemple.
1: Et vous étiez du genre à pleurer toute la journée ou pas?
0: Non, quand même pas, parce que je pense pas que je suis tombée dans le burn-out très profond, justement parce que il y a eu des garde-fous qui ont été posés à certains moments, mais oui, il y a eu des crises de larmes. Alors ça, qui ont vraiment été une remise en question aussi dans mes capacités à être maman, une remise en question par rapport au couple aussi.
1: Ça donne quoi le couple quand on est dans cette étape-là?
0: Ben, c'est difficile. C'est difficile pour le conjoint de comprendre ce qui se passe pour sa femme, d'avoir une réponse appropriée qui n'est pas une juste écoute, fais ci, fais ça, voir ça.
1: C'est le risque un
0: tel.
1: Peu masculin,
0: alors,
1: celui-là.
0: Voilà, mon mari appelait un peu en catastrophe plein de gens disant, passe voir Éline, elle va pas bien. Au début, ça m'a touchée, puis après, ça m'a énervée parce que je me dis, je suis quand même capable de prendre mon téléphone et d'appeler si ça va pas, voilà.
1: En même temps, c'est juste un gars, hein, donc il voit la mère de famille qui arrive à faire quand même tourner la maison avec les enfants, là, il y en a quand même quelques-uns, il est perdu aussi.
0: C'est ça, c'est vraiment de se dire, en fait, si la femme, enfin la maman craque et n'est plus aussi disponible, mais la famille, en fait, elle va s'écrouler, quoi. On voyait bien... nous, on a vraiment eu ce schéma-là. Et du coup, il me disait, mais moi, je peux pas faire plus. En plus, il était en plein concours, parce qu'il a passé le concours de professeur des écoles. Donc, se dire, ben moi, là, je peux pas faire plus pour toi, mais moi non plus. Moi, j'étais dans un état où je ne pouvais pas faire plus. Il fallait juste que je me repose et que j'arrête de tout gérer, quoi. Donc,
1: Et vous avez appelé au secours le bon Dieu aussi, ou pas?
0: Ça a été effectivement une étape. Ce qui est difficile, c'est que je dis, comme je parle d'épuisement spirituel, c'est aussi difficile parce que quand on est vraiment dans le trou, dans le trou, le fond du fond, c'est très difficile en fait de prendre du temps pour prier, d'être. Moi, j'avais l'habitude avant de prendre du temps de prière tous les jours. Là, ça n'était plus du tout possible.
1: Donc, au moment où c'est urgent, ça marche plus.
0: C'était difficile pour moi en tout cas. Alors, par contre, ce qui m'a aidée, c'est vraiment, comme vous dites, de pleurer et de crier devant le Seigneur. C'est-à-dire, des fois, je prenais la poussette ou l'écharpe et je partais avec mon bébé sur les chemins. Et là, je lui parlais, je pleurais, je disais, c'est pas possible, j'en peux plus. Et le fait de faire ça, de me confier comme ça, souvent, ça m'aidait à retrouver un chemin plus paisible.
1: C'est l'avantage d'habiter du côté de Caen. Hein,
0: ouais.
1: Parce que là, parfois, dans les grandes villes, Lyon, Paris, Marseille, vous n'allez pas très loin, en fait.
0: C'est ça.
1: On vous arrête un peu. Ça va bien? Puis les hommes en blanc arrivent, hein, vous imaginez.
0: Mais je parle aussi justement on va parler de mon livre après, mais de ce qu'on appelle le courage ordinaire, qui est justement dans le quotidien, des fois, on passe un peu pour une folle, mais voilà, de faire aussi des choses. Ça va passer par il n'est pas habillé super bien, mon bébé, il reste en pyjama toute la journée, le facteur sonne, moi je suis aussi en pyjama avec de la bave sur mon truc, j'ose ouvrir la porte, ma maison n'est pas nickel, mais j'ai des amis qui viennent, je leur ouvre la porte et je les accueille au milieu de tas de linge qui débordent. Et ça fait partie aussi de ce qu'on appelle le courage ordinaire, qui pour moi est fondamental en fait pour ne pas sombrer dans un perfectionnisme inutile.
1: Alors, pendant cette étape, on va dire, très difficile, est-ce que vous vous êtes dit, c'est un moment à passer, forcément on en sortira, ou vous êtes arrivé au stade un peu angoissant, où on voit pas du tout la possibilité qu'il y ait une porte de sortie?
0: Oui, on voit pas qu'il y a une porte de sortie.
1: D'accord.
0: C'est pour... Alors, on sait que l'enfant va grandir, on sait que... voilà, que les choses... En fait, au fond, nous, on sait qu'il y a une porte de sortie, parce que voilà, sinon, ça serait vraiment le désespoir. Oui. Mais en fait, quand on est quand même dans cette désespérance, j'ai envie de dire...
1: On se couche fatigué, on se lève fatigué, et on est désespéré.
0: Bah, c'est difficile de se dire, demain, ça ira mieux, quoi. Parce qu'on sait qu'on va passer une mauvaise nuit, que de toute façon, il va se réveiller 10 fois, en plus, il est malade, qu'il fallait...
1: Alors, dans votre livre, vous avez la gentillesse de partager. Alors, votre livre est conçu d'une manière un peu spéciale, un peu séquencée, avec une partie témoignage où vous racontez un petit peu ce que vous avez traversé. Puis, pour le reste, il y a des textes à méditer, que vous méditez. D'ailleurs, c'est amusant parce que dans cette façon de méditer les textes, on voit que vous avez eu l'occasion de travailler la Bible parce que vous êtes né dans une famille protestante. Vous pouvez nous en dire un petit mot ?
0: Oui, puis j'ai en fait, mon papa est prédicateur laïque, donc en fait il a l'habitude de faire des sermons sur des textes. Donc en fait depuis mon enfance j'ai toujours entendu mon papa prêcher et je l'ai toujours vu tous les soirs lire la Bible dans son lit. Ça quelque chose qui m'a beaucoup marqué, et j'allais lui dire bonne nuit et il était toujours en train de lire sa Bible, et voilà, donc c'est vrai que c'est quelque chose qui m'a imprégné forcément. D'ailleurs si je lui fais un remerciement à la fin du livre, parce que je pense que voilà, c'est lié à ça.
1: Et alors pendant cette période difficile, la parole vous a pas tant aidé que ça non plus ?
0: Si, parce qu'il y a
1: vous
0: des
1: avez
0: textes.
1: Crié avec Job,
0: ouais, un peu.
1: Dans
0: ouais.
1: Les psaumes.
0: Les psaumes.
1: Ah oui. Il y en a qui vont bien. Il y a des psaumes, on a l'impression que ça se termine pas par la petite pirouette à la fin où Dieu vient sauver et tout va bien. On pleure, on hurle pendant tout le psaume.
0: C'est ça. Donc ça aide aussi à mettre en dehors de nous des sentiments qu'on peut ressentir, des émotions. Et puis il y a des textes très beaux aussi où on voit que le Seigneur des situations complètement qui était fermé complètement, il ouvre un chemin. Et ça, moi, ça m'a beaucoup aussi aidé d'entendre ces textes-là, soit à la messe, soit dans d'autres circonstances, mais d'entendre, là, dimanche, par exemple, on avait l'idée de, je vais ouvrir un chemin dans le désert. Notamment dans Isaïe, il y a des textes très beaux où les ossements desséchés qui reprennent vie. Et des fois, je disais, ou la femme courbée aussi, qui, je me suis appuyée sur ces textes-là aussi, parce que ça me donnait aussi une vision de ce que moi, je vivais. Mais pas une vision, c'est horrible, je suis comme ça, c'est de dire en fait Jésus là, il va venir me redresser. Alors je sais pas, ça reste des fois pas très clair, on sait pas comment ça va se passer, parce qu'on voit pas du tout comment ça peut être possible, mais ça donne quand même une petite étincelle de lumière.
1: Vous iriez jusqu'à dire bienheureuse épreuve ?
0: Oui, je pense, parce que ça m'a donné, aujourd'hui en tout cas avec le recul, j'ai déjà... en moi une sensibilité, une compassion aussi pour les autres mamans.
1: Oui.
0: En fait, j'ai fait tout un parcours aussi avec... Il y a un site qui s'appelle Fabuleuse au foyer. Je ne sais pas si... je lance ça comme ça parce que moi, ça m'a beaucoup aidée. D'une maman justement qui a fait aussi un burn-out qui est là pour soutenir les autres mamans, qui a fait ce blog. Et en fait, moi, ça m'a beaucoup, beaucoup, beaucoup aidée de pouvoir m'appuyer justement sur d'autres expériences comme ça.
1: Alors dans votre parcours de vie de foi, on le disait, vous êtes né dans une famille protestante réformée.
0: Réformée, oui.
1: Et puis vous avez épousé un mari qui était catholique, quelle horreur. Et puis finalement vous avez fait un cheminement. Et racontez-nous un petit peu quand même.
0: Oui, donc j'ai grandi dans une famille protestante réformée. Ensuite j'ai fréquenté pas mal les églises évangéliques. Ma sœur est partie avec Jeunesse en mission. J'ai beaucoup fréquenté. Et puis, à partir de 18 ans, en fait, j'ai été pas mal dans les sessions du Chemin Neuf.
1: D'accord.
0: Voilà, qui est une communauté œcuménique, qui accueille. Et c'est vrai que dans cette communauté, j'ai vraiment senti, une ouverture, quelque chose qui m'a. Et puis de voir des catholiques chrétiens, quoi, qui vraiment priaient, c'était pour moi une découverte. Je ne pensais pas que les catholiques priaient, en fait. C'était un peu des préjugés. Et puis, après, j'ai pris des cours sur les pères de l'Église aussi.
1: Oui.
0: Et ça m'a beaucoup parlé. Et puis, en essayant de comprendre, qu'est-ce qui se vivait depuis les premiers chrétiens, comment étaient venues les différentes choses, les évêques, le pape, la messe, etc. Et puis, il y a des choses qui m'ont vraiment parlé au cœur. Et petit à petit, j'ai fait un chemin pour rejoindre l'Église catholique. Mais voilà, je disais, c'est vraiment un chemin qui m'a menée là, sans renier finalement mon héritage, qui pour moi est très précieux. Et en fait, ça me permet aujourd'hui d'être aussi à l'aise dans une église protestante que dans une église catholique.
1: Mais alors, la présence réelle, quand vous êtes à la messe avec Jésus, qui est vraiment dans ce corps du Christ, vous vivez ça comment ?
0: Mais aujourd'hui, je l'ai compris. Enfin, je le vis. Avant, pour moi, c'était complètement une hérésie.

0: Mmh. Je ne le comprenais même pas. Mmh. Aujourd'hui, c'est quelque chose qui a pris les corps en moi, enfin, je ne sais pas comment le dire, corps-cœur en moi, et que j'ai vraiment expérimenté d'une autre façon que l'intellectualisation que j'en avais en fait auparavant. Voilà. Après, c'est vrai que je suis moins sensible à tout ce qui est adoration, etc. Je vais être aussi à l'aise, en fait, à prier dans la nature, dans un oratoire, devant une bougie ou dans mon lit. J'ai cette aisance, en fait, de prière. Peut-être que, qui me vient sans doute de mon, de mon passé aussi.
1: Notre histoire.
0: Ouais, mon histoire.
1: Alors, ce livre, vous avez cherché quand même à donner des clés de... Des clés pour ouvrir les portes, parce que pour les gens qui sont un peu coincés, j'ai envie de dire, il y a du bon sens, j'ai envie de dire, prendre soin de soi un petit peu, puis surtout, il y a ces clés spirituelles à travers donc, les textes dont on a parlé. Qu'est-ce qu'il y a d'autre encore ? Que je n'ai pas vu, moi, pauvre homme.
0: Dans mon livre, je vais dire. Effectivement, donc il y a un texte biblique, à chaque fois une méditation, pour vraiment rentrer dans le texte et voir comment ce texte peut nous parler, nous, maman. Un témoignage, suivi d'une prière. Voilà, c'est vraiment un parcours, en fait, pour nous amener aussi à cet élan du cœur vers Dieu. Donc voilà, lire le texte, le méditer... voir comment ça me parle à travers le témoignage de... Là, c'est mon témoignage, mais voilà, c'est juste un bout de ma vie. Et puis, cet élan vers Dieu qui doit mener vraiment à finalement, une communion, un échange, se remettre vraiment entre les mains du Seigneur. Parce que c'est lui, finalement, qui va venir changer nos cœurs, changer comment on vit les choses à l'intérieur. C'est lui qui peut nous ouvrir, comme je disais, un chemin dans le désert. Mmh. Parce que tout seul, qu'est-ce qu'on est ? On n'arrive à rien, en fait. On tourne en rond dans notre bocal. Un petit poisson, et puis on ne voit pas. Donc il n'y a que lui qui peut ouvrir cette porte. Donc ce livre, c'est vraiment un peu comme un chemin spirituel pour permettre nous, maman, finalement, d'arriver à voir un bout de lumière et de voir comment le Seigneur peut lui-même nous redresser, en fait.
1: Alors en même temps, ce n'est pas tout seul avec sa petite Bible. Il y a aussi, vous parlez d'accompagnement spirituel, vous parlez de retraite. C'est quoi ? C'est des béquilles ? C'est des autoroutes ? C'est quoi ?
0: Non, pour moi, ça a été vraiment... je parlerai encore de lumière, en fait, sur ma route. Ces retraites, c'est des temps de pause où on prend vraiment du temps pour soi. Disons que là, les deux années où j'étais vraiment sous l'eau, c'était compliqué de prendre du temps de retraite, c'est clair. Mais des fois, même juste une heure, des fois, de partir et de confier son enfant et de prendre vraiment du temps avec le Seigneur, c'est déjà génial, quoi. Je dis une heure, mais des fois, c'est même cinq minutes entre deux piles de linge, c'est ce que je dis. En fait, c'est pas forcément le temps qui joue plus que l'intention du cœur qui va être de rencontrer le Seigneur.
1: La disponibilité d'esprit qui met de côté la liste des trucs à faire.
0: C'est ça.
1: Pour juste lui donner ce temps-là.
0: Voilà, exactement.
1: Et un peu se ressourcer.
0: C'est ça. Et parfois, tout seul, c'est difficile. Donc on a besoin de l'autre. Donc ça peut être effectivement l'accompagnement spirituel. Moi, ça m'a aussi aidée de pouvoir parler de ce que je vis à quelqu'un qui me, me montre aussi. Une fois par mois à peu près, mais ça peut être plus ou moins selon le besoin, mais qui montre aussi que le chemin parcouru et que dans ce chemin, tout n'est pas noir, quoi. Il y a des petites lumières qui sont là et que j'ai réussi aussi à mettre des choses en place dans mon quotidien qui sont bonnes, en fait. Parce que des fois, on a tendance à voir que le négatif, mais il y a aussi plein de positifs. En tant que maman, on arrive à avoir des trésors dans notre journée. On est crevé, pourtant on trouve des ressources inattendu pour s'occuper de nos enfants, alors qu'on a passé une mauvaise nuit. Moi, ça m'est arrivé des fois de sortir de la peinture et de le laisser là. Et des fois, des amis qui me disent « Mais attends, comment tu peux faire ça ?» Et après, je me dis « Ah oui, c'est vrai, tiens, j'ai eu la ressource de faire ça alors que j'aurais pu ne rien faire, finalement. » Ou la ressource d'aller au parc.
1: En même temps, il y a des moments où on est étonné par la résistance. Ou la force de l'amour. Et il y a des moments aussi, il faut faire attention, parce que là, on ne s'en rend pas compte, mais on est vraiment en train de tirer trop sur la corde.
0: Oui, voilà.
1: C'est l'équilibre en vélo. Bon, et qu'est-ce que... Alors, il y a aussi le site 1001 Bonheur. Alors, vous avez trouvé le temps aussi de vous en occuper ?
0: Alors, 1001 Bonheur, c'est une association que j'ai créée il y a plusieurs années, il y a plus de 10 ans, dont le but est vraiment de soutenir les mamans dans leur parentalité, justement. Donc, on propose des ateliers de massage bébé, de portage en écharpe pour soutenir le lien.
1: C'est important, ça ? Il y en a vraiment besoin ?
0: Ah bah oui,
1: Parce que quoi, les gens n'ont pas le temps, les gens ne savent plus faire.
0: C'est le fait de prendre le temps avec cet enfant-là.

0: et de lui accorder ce temps, notamment par rapport au massage, de lui accorder ce temps pour lui maintenant, par le toucher, par le recentrage sur lui, sur moi, sur le bien-être, etc. Et c'est pas entre deux choses. Voilà, on prend vraiment du temps à ce moment-là pour se poser. Et c'est... Oui, on peut le faire spontanément, mais ça rassure aussi d'avoir voilà, les gestes qui sont justes.
1: Permettent justement de recréer ce lien. Voilà. Les papas ont le droit aussi ?
0: Ah bah bien sûr. C'est vraiment pour les parents.
1: Et vous avez vu des changements chez les gens auprès de qui vous aviez pu transmettre
0: Ah bah oui, notamment là, récemment, il y a une maman qui m'a encore dit « Moi, ça m'a vraiment aidée, j'étais à 1000 à l'heure à avoir le contact avec mon bébé par le toucher, de prendre du temps que pour ça. » Et elle disait « J'avais du mal avant à savoir comment, alors à part le change, voilà, mais comment le prendre. » Et ça, voilà, ça l'avait aidée à être vraiment présente à son bébé à ce moment-là, pleinement présente. Voilà. Après, on propose aussi des ateliers, notamment par enfant, pour les 0-3 ans, de motricité, de musique. Voilà, on fait des choses pour favoriser en fait, le lien, la relation, et puis pour que les mamans aussi se posent entre elles, puissent avoir un temps pour elles, pour échanger, pour prendre une tisane, se poser. Mmh. Voilà.
1: Alors, il y a des personnes qui ont vécu un burn-out plus ou moins fort, parce que parfois c'est encore plus profond, qui arrive à s'en sortir, on va dire, mais bon, il y a toujours cette fragilité qui est là, et vous, par exemple, vous attendez à nouveau un bébé, c'est le cinquième, est-ce que de temps en temps, vous avez des petites montées d'angoisse en vous disant, mais je risque de me recasser la figure là où je me suis cassé la figure
0: avant ? Oui, alors les angoisses, j'en ai eu depuis le début, parce qu'en plus, c'était un bébé un peu inattendu, donc effectivement, c'est de se dire, mais comment je vais être capable de m'occuper de 5 enfants, comment est-ce que ça va pas mettre en danger notre famille, notre couple, etc. Donc toutes ces questions-là, elles sont vraiment présentes aujourd'hui en moi. Après, le fait d'avoir écrit ce livre, d'avoir fait tout ce parcours, d'avoir senti en moi des ressources, d'avoir trouvé des ressources aussi à l'extérieur,
1: comme
0: permet
1: vous disiez,
0: de me dire...
1: Un peu plus de simplicité, de l'appel à l'aide.
0: Oui, c'est ça.
1: Et puis pas vouloir finalement tout régenter, tout contrôler, ça marchera pas.
0: Voilà, c'est le lâcher prise aussi, et puis d'être vraiment accompagné. Donc en fait, c'est vrai que tous ces outils-là, je les ai déroulés un peu, un peu obligé, enfin pour survivre quoi. J'étais obligée de piocher, de chercher un peu ça. Mmh. Et voilà. Et donc je me dis que là, c'est vrai que tous ces outils-là, je les ai en moi maintenant. Donc ça sera sans doute différent. Et en plus, ça ne sera pas le même bébé. Et puis, tout le monde est hyper content qu'il arrive. Mmh. Donc, c'est vrai que quand on a annoncé ça aux enfants et que tout le monde a sauté de joie, voilà, ça donne quelque chose de positif pour la famille.
1: Puis votre couple a grandi aussi.
0: Aussi.
1: Avec cette expérience précédente.
0: Puis j'ai confiance aussi dans le Seigneur de me dire que lui ne se trompe pas. Voilà, et que c'est ce que je me suis dit dès le départ. Moi, je ne me sens pas capable. C'est de se mettre devant lui, de lui dire, Seigneur, moi, je ne me sens pas capable. Je sens que c'est de trop, que je suis démunie face à cette grossesse. Voilà. Mais je sais que toi, tu ne te trompes pas et que tu seras là et que tu vas me donner ce dont j'ai besoin au moment où j'en aurai besoin pour que notre famille continue sa route. Quoi. Voilà.
1: C'est donc, voilà. On peut le dire vraiment tout doucement et juste pour vous, bienheureuse épreuve qui vous a permis de vous ouvrir peut-être les yeux sur une relation avec Dieu plus riche, plus forte, plus vraie.
0: Oui, peut-être, et puis humainement aussi. Je pense qu'il y a la relation au Seigneur, peut-être qui s'est creusée davantage, mais aussi, voilà, humainement, de dire, quand une maman va pas bien, je peux lui dire, moi aussi, ça a été compliqué, voilà, je comprends. Et c'est quelque chose qui est précieux. Voilà, après, c'est la bienheureuse épreuve, entre guillemets, hein,
1: plein de tonnes de guillemets.
0: Sur le moment, on ne peut pas dire bienheureuse épreuve, on est juste, on a juste envie que ça s'arrête et que, voilà.
1: Mais, et que ça ne revienne pas.
0: Voilà.
1: On arrive à la fin de cette émission, je vais vous poser nos trois questions rituelles. Quel conseil donneriez-vous à quelqu'un qui vous dirait « j'ai envie de rencontrer Dieu, par quoi dois-je commencer ?»
0: Par lui parler. Lui parler et lui dire « j'ai envie de te rencontrer ». Donc voilà, montre-moi qui tu es, montre-moi comment je dois m'y prendre en fait, simplement.
1: Quel est votre héros, votre saint, la personne que vous trouvez admirable ?
0: Je t'ai pas préparé ça, ces questions.
1: Celle d'avant non plus.
0: Ouais. un saint que je trouverais admirable. Eh bien, on va redire, justement, récemment, on a été à Alençon, là, voir Louis et Zélie Martin. Alors, je vais les reciter, du coup. Peut-être qu'en réfléchissant, j'en trouverai d'autres, mais voilà.

0: Louise et Élie Martin en tant que couple et que parents. Voilà.
1: Au jour du jugement, qu'aimeriez-vous que Dieu vous dise ?
0: J'aurais pas forcément envie qu'il me dise quelque chose, j'aurais envie juste d'être dans ses bras et serrer et me sentir bien et aimée et dans ce feu d'amour, en fait, plutôt. Voilà.
1: Très bien, merci beaucoup Éline. Merci d'être venu nous partager ce témoignage et puis toutes vos activités. Alors je recite hein, le livre Burnout maternel, épuisement spirituel, paru aux éditions Artege. Je crois que c'est 9 semaines
0: avec Dieu.
1: Avec Dieu. Il y a aussi l'adresse de votre site 1001bonheur.wordpress.com qui s'affiche en bas de l'écran. Merci beaucoup d'être venu de Caen avec ce bébé qui va bientôt arriver. Merci beaucoup. Et puis merci à vous tous pour votre fidélité. N'hésitez pas à partager cette émission autour de vous. J'en profite pour souhaiter une bonne fête à toutes les mamans qui nous regardent. Et à la semaine prochaine.

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1: Sainte Vierge, tous les pèlerins, je vous prie de prier pour que mon examen médical de lundi soit complètement normal. Merci.
2: Je viens de confier la santé de Myriam. Aide-la à supérer cette maladie, à qu'elle arrive à guérir pour pouvoir continuer à s'occuper de sa maman qui est en besoin d'elle. Merci, très sainte mère, et merci à vous tous qui priez avec nous à la Sainte Grotte. Amen.
3: Sainte Bernadette, pose ton regard sur nos enfants et aide-les à traverser les épreuves de la vie. Aide-les, soutiens-les. Merci, Vierge Marie.

Au nom du Père et du Fils et du Saint-Esprit. Soyez les bienvenus, frères et sœurs, ici, à la grotte de Massabielle, où la Vierge Marie, l'Immaculée Conception, est apparue à Bernadette. Avec elle, nous méditons ce soir les mystères lumineux. Aujourd'hui, dans le monde, des hommes et des femmes se lèvent pour ouvrir des chemins de paix et de justice. Méditons sur les mystères lumineux qui accompagnent notre prière aujourd'hui. Le baptême de Jésus, les noces de Cana, l'annonce du royaume de Dieu aux plus petits et l'Eucharistie. En priant ici à la grotte de Massabielle, nous venons puiser à la source le courage d'être lumière dans un monde où règne tant de ténèbres. Je crois en Dieu, le Père Tout-Puissant, Créateur du ciel et de la terre, et en Jésus-Christ, son Fils unique, notre Seigneur, qui a été conçu du Saint-Esprit, est né de la Vierge Marie, a souffert sous Ponce Pilate, a été crucifié, est mort, a été enseveli, est descendu aux enfers, le troisième jour est ressuscité des morts, est monté aux cieux, est assis à la droite de Dieu, le Père Tout-Puissant, d'où il viendra juger les vivants et les morts. Je crois en l'Esprit Saint, à la Sainte Église catholique, à la communion des saints, à la rémission des péchés, à la résurrection de la chair, à la vie éternelle. Prions aux intentions de notre Saint-Père, le Pape Léon.

0: Notre Père qui es aux cieux, que ton nom soit sanctifié, que ton règne vienne, que ta volonté soit faite sur la terre comme au ciel.
1: Pardonne-nous nos offenses, comme nous pardonnons aussi à ceux qui nous ont offensés. Et ne nous laisse pas tomber en tentation, mais délivre-nous du mal.
0: Je vous salue, Marie, pleine de grâce. Le Seigneur est avec vous. Vous êtes bénie entre toutes les femmes. Et Jésus, le fruit de vos entrailles, est béni.
1: Sainte Marie, Mère de Dieu, priez pour nous pauvres pécheurs, maintenant et à l'heure de notre mort.
0: Je vous salue, Marie, pleine de grâce. Le Seigneur est avec vous. Vous êtes bénie entre toutes les femmes, et Jésus, le fruit de vos entrailles, est béni.
1: Sainte Marie, Mère de Dieu, priez pour nous pauvres pécheurs, maintenant et à l'heure de notre mort. Amen.
0: Je vous salue, Marie, pleine de grâce. Le Seigneur est avec vous. Vous êtes bénie entre toutes les femmes, et Jésus, le fruit de vos entrailles, est béni.
1: Sainte Marie, Mère de Dieu, priez

0: et nunc et semper, et in saecula saeculorum. Amen.
1: Premier mystère lumineux, le baptême de Jésus. Ce jour-là, Jésus vint de Nazareth, ville de Galilée. Il rejoint Jean-Baptiste au bord du Jourdain et se fit baptiser par lui. Ce jour-là, l'Évangile présente Jésus comme le Fils de Dieu, habité par l'Esprit Saint, qui fait de lui un prophète de paix et de miséricorde. Au milieu des conflits et des exclusions qui déchirent nos familles et les villes où nous vivons, rappelons-nous, frères et sœurs chrétiens, rappelons-nous notre baptême. Il fait de nous des enfants de lumière pour porter la paix à ceux qui nous entourent. Avec Marie, présentons au Seigneur ceux et celles avec qui nous sommes en conflit. Que l'Esprit Saint nous aide à inventer des gestes de réconciliation et de pardon.
2: Notre Père. Notre Père, qui êtes aux cieux, que votre nom soit sanctifié, que votre règne vienne, que votre volonté soit faite sur la terre comme au ciel.
3: Pardonne-nous nos offenses, comme nous pardonnons aussi à ceux qui nous ont offensés, et ne nous laisse pas entrer en tentation, mais délivre-nous du mal.
2: Je vous salue, Marie, pleine de grâce. Le Seigneur est avec vous. Vous êtes bénie entre toutes les femmes, et Jésus, le fruit de vos entrailles, est béni.
3: Sainte Marie, Mère de Dieu, priez pour nous pauvres pécheurs, maintenant et à l'heure de notre mort. Amen.
2: Je vous salue, Marie, pleine de grâce. Le Seigneur est avec vous. Vous êtes bénie entre toutes les femmes, et Jésus, le fruit de vos entrailles, est béni.
3: Sainte Marie, Mère de Dieu, priez pour nous pauvres pécheurs, maintenant et à l'heure de notre mort. Amen.
2: Je vous salue, Marie pleine de grâce. Le Seigneur est avec vous. Vous êtes bénie entre toutes les femmes, et Jésus, le fruit de vos entrailles, est béni.
3: Sainte Marie, Mère de Dieu, priez pour nous pauvres pécheurs, maintenant et à l'heure de notre mort. Amen.
2: Je vous salue, Marie pleine de grâce. Le Seigneur est avec vous. Vous êtes bénie entre toutes les femmes, et Jésus, le fruit de vos entrailles, est béni.
3: Sainte Marie, Mère de Dieu, priez pour nous pauvres pécheurs, maintenant et à l'heure de notre mort. Amen.
2: Je vous salue, Marie pleine de grâce. Le Seigneur est avec vous. Vous êtes bénie entre toutes les femmes, et Jésus, le fruit de vos entrailles, est béni.
3: Sainte Marie, Mère de Dieu, priez pour nous pauvres pécheurs, maintenant et à l'heure de notre mort. Amen.
2: Je vous salue, Marie pleine de grâce. Le Seigneur est avec vous. Vous êtes bénie entre toutes les femmes, et Jésus, le fruit de vos entrailles, est béni.
3: Sainte Marie, Mère de Dieu, priez pour nous pauvres pécheurs, maintenant et à l'heure de notre mort. Amen.
2: Je vous salue, Marie pleine de grâce. Le Seigneur est avec vous. Vous êtes bénie entre toutes les femmes, et Jésus, le fruit de vos entrailles, est béni.
3: Sainte Marie, Mère de Dieu, priez pour nous pauvres pécheurs, maintenant et à l'heure de notre mort. Amen.
2: Je vous salue, Marie pleine de grâce. Le Seigneur est avec vous.

0: Vous êtes bénie entre toutes les femmes, et Jésus, le fruit de vos entrailles, est béni.
1: Sainte Marie, Mère de Dieu, priez pour nous pauvres pécheurs, maintenant et à l'heure de notre mort. Amen.
0: Je vous salue, Marie pleine de grâce. Le Seigneur est avec vous. Vous êtes bénie entre toutes les femmes, et Jésus, le fruit de vos entrailles, est béni.
1: Sainte Marie, Mère de Dieu, priez pour nous pauvres pécheurs, maintenant et à l'heure de notre mort. Amen.
0: Je vous salue, Marie, pleine de grâce. Le Seigneur est avec vous. Vous êtes bénie entre toutes les femmes, et Jésus, le fruit de vos entrailles, est béni.
1: Sainte Marie, Mère de Dieu, priez pour nous pauvres pécheurs, maintenant et à l'heure de notre mort.
2: Gloria Patri et Filio et Spiritui Sancto, sicut erat in

0: Deuxième mystère lumineux, les noces de Cana. Ce jour-là, Jésus était invité à des noces à Cana. Marie se rend compte que la fête risque de s'arrêter car il n'y a plus de vin. Elle en avertit Jésus et Jésus transforma l'eau en vin, un vin de fête. Il deviendra le sang de Jésus, versé pour le bonheur des hommes et des femmes. Avec Marie, présentons au Seigneur ceux et celles qui s'engagent à la suite de Jésus pour le bonheur des autres, en donnant leur temps, leur force, leur bien pour leur bonheur. Rappelons-nous avec Marie, il n'y a pas d'heure pour aimer.
1: Notre Père.
2: Notre Père qui es aux cieux, que ton nom soit sanctifié, que ton règne vienne, que ta volonté soit faite sur la terre comme au ciel. Donne-nous aujourd'hui notre pain de ce jour. Pardonne-nous nos offenses, comme nous pardonnons aussi à ceux qui nous ont offensés. Et ne nous laisse pas entrer en tentation, mais délivre-nous du mal. Amen. Je vous salue Marie, pleine de grâce. Le Seigneur est avec vous. Vous êtes bénie entre toutes les femmes. Et Jésus, le fruit de vos entrailles, est béni.
3: Sainte Marie, Mère de Dieu, priez pour nous pauvres pécheurs, maintenant et à l'heure de notre mort. Amen.
2: Je vous salue Marie, pleine de grâce. Le Seigneur est avec vous. Vous êtes bénie entre toutes les femmes. Et Jésus, le fruit de vos entrailles, est béni.
3: Sainte Marie, Mère de Dieu, priez pour nous pauvres pécheurs, maintenant et à l'heure de notre mort. Amen.
2: Je vous salue Marie, pleine de grâce, le Seigneur est avec vous. Vous êtes bénie entre toutes les femmes, et Jésus, le fruit de vos entrailles, est béni.
3: Sainte Marie, Mère de Dieu, priez pour nous pauvres pécheurs, maintenant et à l'heure de notre mort. Amen.
2: Je vous salue Marie, pleine de grâce, le Seigneur est avec vous. Vous êtes bénie entre toutes les femmes, et Jésus, le fruit de vos entrailles, est béni.
3: Sainte Marie, Mère de Dieu, priez pour nous pauvres pécheurs, maintenant et à l'heure de notre mort. Amen.
2: Je vous salue Marie, pleine de grâce, le Seigneur est avec vous. Vous êtes bénie entre toutes les femmes, et Jésus, le fruit de vos entrailles, est béni.
3: Sainte Marie, Mère de Dieu, priez pour nous pauvres pécheurs, maintenant et à l'heure de notre mort. Amen.
2: Je vous salue Marie, pleine de grâce, le Seigneur est avec vous. Vous êtes bénie entre toutes les femmes, et Jésus, le fruit de vos entrailles, est béni.
3: Sainte Marie, Mère de Dieu, priez pour nous pauvres pécheurs, maintenant et à l'heure de notre mort. Amen.
2: Je vous salue Marie, pleine de grâce, le Seigneur est avec vous. Vous êtes bénie entre toutes les femmes, et Jésus, le fruit de vos entrailles, est béni.
3: Sainte Marie, Mère de Dieu, priez pour nous pauvres pécheurs, maintenant et à l'heure de notre mort. Amen.
2: Je vous salue Marie, pleine de grâce, le Seigneur est avec vous. Vous êtes bénie entre toutes les femmes, et Jésus, le fruit de vos entrailles, est béni.
3: Sainte Marie, Mère de Dieu, priez pour nous pauvres pécheurs, maintenant et à l'heure de notre mort. Amen.
2: Je vous salue Marie, pleine de grâce, le Seigneur est avec vous. Vous êtes bénie entre toutes les femmes, et Jésus, le fruit de vos entrailles, est béni.
3: Sainte Marie, Mère de Dieu, priez pour nous pauvres pécheurs, maintenant et à l'heure de notre mort. Amen.
2: Je vous salue Marie, pleine de grâce, le Seigneur est avec vous. Vous êtes bénie entre toutes les femmes, et Jésus, le fruit de vos entrailles, est béni.
3: Sainte Marie, Mère de Dieu, priez pour nous pauvres pécheurs,
0: maintenant et à l'heure de notre mort. Gloria Patri et Filio et Spiritui Sancto, sicut erat

0: Troisième mystère lumineux, l'annonce du royaume de Dieu. L'Esprit du Seigneur est sur moi, écrit le prophète Isaïe. Et Jésus le dit de lui dans sa première prédication à la synagogue de Nazareth. L'Esprit du Seigneur m'a consacré pour porter la bonne nouvelle aux pauvres, rendre la vue aux aveugles. Jésus invite dans l'Évangile à une relation de fraternité avec celui qui souffre. Avec Marie, présentons au Seigneur tous les soignants qui accompagnent les personnes en fin de vie. Qu'ils inventent des soins qui les soulagent de leurs souffrances en leur permettant de vivre entourés d'affection et de tendresse jusqu'au seuil de leur rencontre avec Jésus.
1: Notre Père.
2: Notre Père qui êtes aux cieux, que ton nom soit sanctifié, que ton règne vienne, que ta volonté soit faite sur la terre comme au ciel. Donne-nous aujourd'hui notre pain de ce jour. Pardonne-nous nos offenses, comme nous pardonnons aussi à ceux qui nous ont offensés. Et ne nous laisse pas entrer en tentation, mais délivre-nous du mal. Je vous salue Marie, pleine de grâce. Le Seigneur est avec vous. Vous êtes bénie entre toutes les femmes. Et Jésus, le fruit de vos entrailles, est béni.
3: Sainte Marie, Mère de Dieu, priez pour nous pauvres pécheurs.
2: Je vous salue Marie, pleine de grâce. Le Seigneur est avec vous. Vous êtes bénie entre toutes les femmes. Et Jésus, le fruit de vos entrailles, est béni.
3: Sainte Marie, Mère de Dieu, priez pour nous pauvres pécheurs, maintenant et à l'heure de notre mort. Amen.
2: Je vous salue Marie, pleine de grâce. Le Seigneur est avec vous. Vous êtes bénie entre toutes les femmes, et Jésus, le fruit de vos entrailles, est béni.
3: Sainte Marie, Mère de Dieu, priez pour nous pauvres pécheurs, maintenant et à l'heure de notre mort. Amen.
2: Je vous salue Marie, pleine de grâce. Le Seigneur est avec vous. Vous êtes bénie entre toutes les femmes, et Jésus, le fruit de vos entrailles, est béni.
3: Sainte Marie, Mère de Dieu, priez pour nous pauvres pécheurs, maintenant et à l'heure de notre mort. Amen.
2: Je vous salue Marie, pleine de grâce. Le Seigneur est avec vous. Vous êtes bénie entre toutes les femmes. Et Jésus, le fruit de vos entrailles, est béni.
3: Sainte Marie, Mère de Dieu, priez pour nous pauvres pécheurs,
2: maintenant et à l'heure de notre mort. Amen. Je vous salue Marie, pleine de grâce. Le Seigneur est avec vous. Vous êtes bénie entre toutes les femmes, et Jésus, le fruit de vos entrailles, est béni.
3: Sainte Marie, Mère de Dieu, priez pour nous pauvres pécheurs, maintenant et à l'heure de notre mort. Amen.
2: Je vous salue Marie, pleine de grâce. Le Seigneur est avec vous. Vous êtes bénie entre toutes les femmes, et Jésus, le fruit de vos entrailles, est béni.
3: Sainte Marie, Mère de Dieu, priez pour nous pauvres pécheurs, maintenant et à l'heure de notre mort. Amen.
2: Je vous salue Marie, pleine de grâce. Le Seigneur est avec vous. Vous êtes bénie entre toutes les femmes, et Jésus, le fruit de vos entrailles, est béni.
3: Sainte Marie, Mère de Dieu, priez pour nous pauvres pécheurs, maintenant et à l'heure de notre mort. Amen.
2: Je vous salue Marie, pleine de grâce. Le Seigneur est avec vous. Vous êtes bénie entre toutes les femmes, et Jésus, le fruit de vos entrailles, est béni.
3: Sainte Marie, Mère de Dieu, priez pour nous pauvres pécheurs, maintenant et à l'heure de notre mort. Amen.
2: Je vous salue Marie.

0: Marie, pleine de grâce, le Seigneur est avec vous. Vous êtes bénie entre toutes les femmes, et Jésus, le fruit de vos entrailles, est béni.
1: Sainte Marie, Mère de Dieu, priez pour nous pauvres pécheurs, maintenant et à l'heure de notre mort.
2: Gloria Patri et Filio et Spiritui Sancto, sic ut erat in principio, et nunc et semper, et in saecula saeculorum. Amen.
3: Quatrième mystère lumineux, la transfiguration. Comme Jésus priait, son visage resplendit comme le soleil. Une voix se fit entendre. « Celui-ci est mon Fils bien-aimé, écoutez-le. » Combien nous avons besoin d'entendre la voix du Père qui désigne toutes les personnes humaines comme ses enfants. « Tu es mon Fils, ma fille. » Quelle lumière ce sera pour le monde si nous, chrétiens, nous aimons comme des frères et des sœurs ceux et celles qui ne partagent pas notre foi, qui ne parlent pas notre langue, notre manière de croire ou de vivre. Avec Marie, présentons ceux que nous connaissons dans nos familles, parmi nos voisins, nos collègues de travail, que nous soyons auprès d'eux une lumière d'espérance, car Dieu les aime.
4: Notre Père qui es aux cieux, que ton nom soit sanctifié, que ton règne vienne, que ta volonté soit faite sur la terre comme au ciel.
1: Donne-nous aujourd'hui notre pain de ce jour. Pardonne-nous nos offenses, comme nous pardonnons aussi à ceux qui nous ont offensés. Et ne nous laisse pas entrer en tentation, mais délivre-nous du mal.
4: Je vous salue, Marie, pleine de grâce. Le Seigneur est avec vous. Vous êtes bénie entre toutes les femmes, et Jésus, le fruit de vos entrailles, est béni.
1: Sainte Marie, Mère de Dieu, priez pour nous pauvres pécheurs, maintenant et à l'heure de notre mort. Amen.
4: Je vous salue, Marie, pleine de grâce. Le Seigneur est avec vous. Vous êtes bénie entre toutes les femmes, et Jésus, le fruit de vos entrailles, est béni.
1: Sainte Marie, Mère de Dieu, priez pour nous pauvres pécheurs, maintenant et à l'heure de notre mort. Amen.
4: Je vous salue, Marie, pleine de grâce. Le Seigneur est avec vous. Vous êtes bénie entre toutes les femmes, et Jésus, le fruit de vos entrailles, est béni.
1: Sainte Marie, Mère de Dieu, priez pour nous pauvres pécheurs, maintenant et à l'heure de notre mort. Amen.
4: Je vous salue, Marie, pleine de grâce. Le Seigneur est avec vous. Vous êtes bénie entre toutes les femmes, et Jésus, le fruit de vos entrailles, est béni.
1: Sainte Marie, Mère de Dieu, priez pour nous pauvres pécheurs, maintenant et à l'heure de notre mort. Amen.
4: Je vous salue, Marie, pleine de grâce. Le Seigneur est avec vous. Vous êtes bénie entre toutes les femmes, et Jésus, le fruit de vos entrailles, est béni.
1: Sainte Marie, Mère de Dieu, priez pour nous pauvres pécheurs, maintenant et à l'heure de notre mort. Amen.
4: Je vous salue, Marie, pleine de grâce. Le Seigneur est avec vous. Vous êtes bénie entre toutes les femmes, et Jésus, le fruit de vos entrailles, est béni.
1: Sainte Marie, Mère de Dieu, priez pour nous pauvres pécheurs, maintenant et à l'heure de notre mort. Amen.
4: Je vous salue, Marie, pleine de grâce. Le Seigneur est avec vous. Vous êtes bénie entre toutes les femmes, et Jésus, le fruit de vos entrailles, est béni.
1: Sainte Marie, Mère de Dieu, priez pour nous pauvres pécheurs, maintenant et à l'heure de notre mort. Amen.
4: Je vous salue, Marie, pleine de grâce. Le Seigneur est avec vous. Vous êtes bénie entre toutes les femmes, et Jésus, le fruit de vos entrailles, est béni.
1: Sainte Marie, Mère de Dieu, priez pour nous pauvres pécheurs, maintenant et à l'heure de notre mort. Amen.
4: Je vous salue, Marie, pleine de grâce. Le Seigneur est avec vous. Vous êtes bénie entre toutes les femmes, et Jésus, le fruit de vos entrailles, est béni.
1: Sainte Marie, Mère de Dieu, priez pour nous pauvres pécheurs, maintenant et à l'heure de notre mort. Amen.
4: Je vous salue, Marie, pleine de grâce. Le Seigneur est avec vous. Vous êtes bénie entre toutes les femmes, et Jésus, le fruit de vos entrailles, est béni.
1: Sainte Marie, Mère de Dieu,
5: priez pour nous pauvres pécheurs,
3: maintenant et à l'heure de notre mort.
2: Gloria Patri et Filio et Spiritui Sancto, sic ut erat in principio, et nunc et semper, et in saecula saeculorum. Amen.
3: Cinquième mystère lumineux, l'institution de l'Eucharistie. Prenez et mangez, ceci est mon corps. Prenez et buvez, ceci est mon sang. Jésus désirait tellement partager ce dernier repas en signe de communion avec ses amis. C'était la veille de sa mort. Chaque jour, il avait été proche des malades, des pauvres, des pécheurs. Il avait offert son temps, son amour et sa tendresse pour chacun. Avec Marie, qui était si proche des pauvres, comme Bernadette, comme les enfants de Fatima, comme Jean Juan Diego au Mexique, faisons précéder nos célébrations de la messe de ce service des pauvres. Ce sera un signe lumineux de l'unité de notre foi avec chaque moment de notre existence. Notre Père qui es aux cieux, que ton nom soit sanctifié, que ton règne vienne, que ta volonté soit faite sur la terre comme au ciel. Je vous salue, Marie, pleine de grâce. Le Seigneur est avec vous. Vous êtes bénie entre toutes les femmes, et Jésus, le fruit de vos entrailles, est béni.
6: Sainte Marie, Mère de Dieu, priez pour nous pauvres pécheurs. Maintenant et à l'heure de notre mort. Amen.
3: Je vous salue, Marie, pleine de grâce. Le Seigneur est avec vous. Vous êtes bénie entre toutes les femmes, et Jésus, le fruit de vos entrailles, est béni.
6: Sainte Marie, Mère de Dieu, priez pour nous pauvres pécheurs. Maintenant et à l'heure de notre mort. Amen.
3: Je vous salue, Marie, pleine de grâce. Le Seigneur est avec vous. Vous êtes bénie entre toutes les femmes, et Jésus, le fruit de vos entrailles, est béni.
6: Sainte Marie, Mère de Dieu, priez pour nous pauvres pécheurs, maintenant et à l'heure de notre mort.
3: Je vous salue, Marie, pleine de grâce. Le Seigneur est avec vous. Vous êtes bénie entre toutes les femmes, et Jésus, le fruit de vos entrailles, est béni.
6: Sainte Marie, Mère de Dieu, priez pour nous pauvres pécheurs, maintenant et à l'heure de notre mort.
3: Je vous salue, Marie, pleine de grâce. Le Seigneur est avec vous. Vous êtes bénie entre toutes les femmes, et Jésus, le fruit de vos entrailles, est béni.
6: Sainte Marie, Mère de Dieu, priez pour nous pauvres pécheurs, maintenant et à l'heure de notre mort.
3: Je vous salue, Marie, pleine de grâce. Le Seigneur est avec vous. Vous êtes bénie entre toutes les femmes, et Jésus, le fruit de vos entrailles, est béni.
6: Sainte
3: Je vous salue, Marie, pleine de grâce. Le Seigneur est avec vous. Vous êtes bénie entre toutes les femmes, et Jésus, le fruit de vos entrailles, est béni.
6: Sainte Marie, Mère de Dieu, priez pour nous pauvres pécheurs, maintenant et à l'heure de notre mort. Amen.
3: Je vous salue, Marie, pleine de grâce. Le Seigneur est avec vous. Vous êtes bénie entre toutes les femmes, et Jésus, le fruit de vos entrailles, est béni.
6: Sainte Marie, Mère de Dieu, priez pour nous pauvres pécheurs, maintenant et à l'heure de notre mort. Amen.
3: Je vous salue, Marie, pleine de grâce. Le Seigneur est avec vous. Vous êtes bénie entre toutes les femmes, et Jésus, le fruit de vos entrailles, est béni.
6: Sainte Marie, Mère de Dieu, priez pour nous pauvres pécheurs, maintenant et à l'heure de notre mort.
3: Je vous salue, Marie, pleine de grâce. Le Seigneur est avec vous. Vous êtes bénie entre toutes les femmes, et Jésus, le fruit de vos entrailles, est béni.
6: Sainte Marie, Mère de Dieu, priez pour nous pauvres pécheurs, maintenant et à l'heure de notre mort.

0: d'être rempli de la force d'en haut pour annoncer à nos frères la bonne nouvelle. Par Jésus-Christ, ton Fils, notre Seigneur, qui vit et règne avec toi dans l'unité du Saint-Esprit, Dieu pour les siècles des siècles.
1: Amen.
0: Que Dieu

0: Bonsoir, bienvenue dans ce nouvel épisode d'Église du Monde sur KTO. Ce soir, nous prenons la direction du Bénin, où l'Évangile est arrivé au 19e siècle avec les missionnaires. Aujourd'hui, l'Église catholique est solidement implantée dans le pays. Elle a d'ailleurs joué un rôle central dans le processus démocratique. Le Bénin, où coexistent christianisme, islam et religions traditionnelles, notamment le vaudou, dont le pays est considéré comme le berceau historique. C'est dans ce contexte que l'Église privilégie le dialogue et l'enracinement de la foi dans les cultures locales. Nous en parlons ce soir avec notre invité, le père Georges Loumen Wensavi, religieux de la Congrégation des Fils de la Charité. Originaire du Bénin, il exerce aujourd'hui son ministère en France, mais il garde des liens très étroits avec son pays d'origine. Avant d'en parler, quelques repères. Le Bénin, c'est un pays d'Afrique de l'Ouest. La Banque mondiale rappelle que sa position géographique en fait un carrefour commercial et touristique majeur. Le Bénin est frontalier du Togo à l'ouest et du Nigeria à l'est. La capitale est Porto Novo. C'est l'un des pays les plus urbanisés de l'Afrique subsaharienne. Près de la moitié des 15 millions d'habitants vivent en ville, principalement à Porto Novo, mais surtout à Cotonou, la capitale économique. Du côté des religions, le Bénin est un pays traditionnellement animiste et c'est toujours très populaire dans le pays. Le christianisme est toutefois pratiqué par la moitié de la population. Une autre large partie de la population pratique l'islam. Tout de suite, je retrouve mon invité. Père Georges Loumen Wensavi, bonsoir.
1: Bonsoir Marion.
0: Merci d'être avec nous.
1: Je vous en prie.
0: Alors pour faire connaissance, vous êtes religieux donc de la Congrégation des Fils de la Charité. Vous avez été ordonné prêtre à Bourges en France il y a un petit peu plus de 10 ans. Et puis vous êtes resté profondément attaché hein, évidemment à votre pays d'origine. Vous êtes né à Parakou, ça se situe au nord du pays, mais vous avez grandi à Cotonou. Alors, lorsque vous retournez au Bénin, qu'est-ce qui vous touche le plus dans la manière dont la foi est vécue ?
1: Oui, mais je suis. Merci Marion pour cette belle question. Je suis très frappé au Bénin quand j'y vais et de voir Dieu de façon naturelle dans la vie des gens, quoi. Au fait, voilà, dans la rue, dans la maison, dans les associations et même au boulot, je vous dis pas. Hein. Voilà, ça me frappe quand je vais au Bénin. C'est-à-dire, Dieu est naturellement considéré dans la vie des gens. Ça me frappe beaucoup. L'enthousiasme que les gens ils ont à pratiquer, à aller à l'église. Tout simplement, ou bien aller au temple, ou aller à la mosquée, ou aller au temple vaudou aussi. Donc je suis frappé par, de façon naturelle, Dieu est dans la vie des gens au Bénin, et ça me frappe beaucoup, voilà.
0: Vous avez parlé du vaudou, on aura l'occasion d'en parler, mais avant cela, c'était le 18 avril dernier, l'Église catholique a célébré ses 165 ans d'évangélisation dans le pays. Alors, on ne va pas refaire toute l'histoire, mais à cette occasion, 3 grands pèlerinages nationaux sont prévus hein, au cours de l'année. Dans ce contexte, comment est-ce qu'on s'inspire du passé pour penser l'avenir ?
1: Ouais, là aussi.

0: Très belle question que vous me posez. Le christianisme est arrivé donc au Bénin il y a 160 ans. C'est bien de le célébrer, mais c'est le moment aussi de relire, de relecture du parcours et puis de voir l'ancrage que la foi a dans la société un peu, quoi. Quelles sont les répercussions sociétales de la pratique de l'évangile dans la société. C'est le moment de relire ça un peu à frais nouveaux et puis à l'aune de l'évangile lui-même, et c'est ce que font les évêques, donc la conférence des évêques un peu par là-bas. On essaye de voir quel est l'impact, voilà, du christianisme sur la société, et en cela je trouve que l'Église l'Église catholique est respectée, considérée, est audible, hein, au point de vue de la société, et crédible aussi, j'allais dire aussi. Oui. Donc la conférence des évêques, quand elle prend la parole, voilà, elle est là comme
1: elle est la
0: conscience. Oui, c'est ça, la voix écoutée, hein, vraiment, hein, oui, comme la conscience, j'allais dire. Oui, une science sans conscience n'est que ruine de l'âme, mais là, elle est la conscience un peu de la société et de la vie politique, de la vie économique, voilà, là, pour attirer l'attention des gens sur laquelle les questions de corruption, les questions de marginalisation, la question des oppressions, etc., etc. Donc, ils ont fait du chemin, mais je crois que l'enjeu aujourd'hui, c'est de voir comment passer d'une foi héritée à une foi personnellement choisie et vécue au quotidien. Voilà, on en est là maintenant, aujourd'hui. Voilà.
1: Alors, justement, cette évangélisation, elle peut aussi représenter un défi aujourd'hui. Avant de poursuivre, c'est exactement ce dont témoigne le père Barnabé Bokovo, le curé dans le diocèse d'Abomey. C'était lors d'une retraite sacerdotale organisée dans le diocèse de Locosa en mai dernier. Et il partage ce constat, la mission d'évangélisation stagne dans le pays.
2: Je voudrais tout d'abord remercier l'évêque de Locosa, Monseigneur Kofi Roger Anmou, qui a daigné porter son choix sur ma personne en me demandant de venir m'entretenir avec mes confrères du diocèse de Locosa. Il m'a demandé de parler de la situation que nous vivons actuellement dans notre diocèse et dans tous les diocèses. Le fait que l'évangélisation n'évolue pas comme cela se doit. Le fait que nous, les pasteurs, nous avons l'impérieux devoir de travailler à l'extension du règne de Dieu, mais nous constatons que l'apostolat piétine et l'évangélisation recule. Elle stagne.
1: Qu'est-ce que ça vous inspire, ces paroles de ce père? Est-ce que c'est un constat que vous partagez quand vous retournez au Bénin, que vos confrères dont ils vous parlent quand vous êtes dans le pays?
0: Oui, le constat du père de l'abbé Barnabé Bokovan, c'est un constat juste, mais aussi à ajuster un peu, je trouve. Enfin, moi j'exerce en France, hein, j'ai jamais exercé au Bénin, mais je tiens quand même à garder des liens avec le Bénin, où je vais peut-être deux fois par an, je vais même faire de l'enseignement dans un grand séminaire. Donc voilà. En fait, je crois qu'aujourd'hui, j'ai remarqué aussi qu'il faut revoir la façon d'évangéliser. Je parlais tout à l'heure d'une foi héritée, donc passée à une foi personnellement choisie. Et voilà, est vécu au quotidien. Et il s'agit de faire une mise à jour. C'est important, l'évangile est toujours une mise à jour avec la culture. Donc voilà, il faut marcher avec, il faut marcher ensemble. Et là aussi, c'est une question de synodalité. Il faut marcher ensemble avec la culture sur place un peu. Et c'est en cela que je trouve que ce que disait l'abbé Barnabé est très juste. Sinon, on risque de faire du sur place, on risque de pédaler dans la choucroute. Donc voilà, il faut voir un peu. Le pays est jeune. Il y a une dynamique de jeunes et les jeunes ont besoin d'être accompagnés. Ils sont en quête de sens. Voilà. On ne peut plus vivre cette foi de la foi du charbonnier, non, la foi de ma grand-mère, non. Voilà, c'est des jeunes techniciens aujourd'hui, technocrates, mais il y a quelque chose à leur proposer autrement pour faire avancer effectivement et l'évangile. Et je trouve que on a de quoi faire. Hein. On a un petit pain sur la planche. Il faut mouiller le maillot là. Là, je crois qu'il y a quelque chose à faire. On ne peut plus ressasser, on ne peut plus donner pardonner, voilà, de réchauffer, quoi. Voilà, il faut se mettre à jour. Ouais, ça c'est très juste.
1: Et le Bénin, qui est aussi souvent présenté comme le berceau du vaudou,

0: Quelle place elle occupe cette religion, enfin, les religions traditionnelles, même de manière plus générale, dans la société béninoise aujourd'hui? Est-ce que ça représente un défi pour l'Église catholique?
1: Oui, on peut dire ça, un défi pour l'évangélisation. En même temps, l'enjeu n'est pas la confrontation, mais le dialogue, je pense. Hein, comme vous l'avez dit, le Bénin est le berceau du Vaudon, ça c'est sûr. Voilà, beaucoup de familles vivent encore à la croisée de plusieurs univers religieux. Hein, ça, on peut dire ça. Et donc, l'Église est appelée à évangéliser avec respect, intelligence, et aussi en tenant en compte de la culture des gens, ça c'est important. Vous voyez, vous savez, en France on est cartésien, dit-on, voilà, on est cartésien. Hein. Vous savez, Descartes, pour faire son discours de la méthode, il a essayé d'avoir une morale provisoire. Vous voyez, voilà, il se mettait des doutes, mais il n'a pas voulu faire la table rase de tout. Il dit non, il faut quand même que j'ai quelque chose pour me conduire. Et dans les principes de cette morale provisoire, au numéro 1, il a dit respecter les lois et coutumes de mon pays, dont la religion. Vous voyez un peu, donc je trouve que, et c'est important de suivre un peu ce schéma au Bénin, vous voyez un peu. Alors, le vaudou, voilà, c'est culturel, on n'est pas là pour combattre, mais comme je disais, l'enjeu n'est pas la confrontation, mais le dialogue. Mais le dialogue se fait quand même. Je crois qu'il y a une osmose, il y a un va-et-vient entre le christianisme et le vaudou. Il ne s'agit pas de tout gommer, mais il s'agit d'analyser et de prendre ce qui est bien. C'est ce que faisait Jésus, de prendre ce qui est bien dans la culture, ou bien même que l'évangile devient le levain dans la pâte, un peu pour gommer ce qui est maléfique.
0: Concilier finalement l'enracinement culturel africain et la fidélité du message chrétien, c'est ce que vous nous dites?
1: Ah ben exactement. Exactement, mais vous m'avez saisi là, c'est ça, oui. Et on ne peut pas. L'évangile arrive dans une culture. Et il ne peut pas laisser la culture comme ça, non plus. Il y a un effet. Et puis, il ne peut pas enlever la culture. S'il enlève toute la culture, ben, il ne fait plus rien. Il reste que l'évangile. Donc, on ne voit pas. Et quel est le cataclysme, quel est le changement qui arrive? Oh, l'évangile apporte un changement, effectivement, sans gommer la culture. Et c'est ce que des anciens au Bénin, bon, voilà, il y a eu un évêque qui s'appelle Barthélemy Adoukounou, il a bossé beaucoup sur l'inculturation, donc l'évangile et puis la culture vaudou, un peu, il a fait du bon travail, père son âme, décédé au mois d'octobre dernier, quelqu'un qui a été quand même l'adjoint du dicaster de la culture à Rome, quoi, donc il en sait quelque chose, monsieur, voilà.
0: Le Bénin connaît encore de nombreuses vocations sacerdotales, religieuses. Il y a des états généraux, des séminaires qui sont prévus en février 2027. Ça se prépare, mais quels sont les grands enjeux, selon vous, pour la formation des séminaristes? On parlait de cette jeunesse.
1: Voilà, on parlait de cette jeunesse. Et les vocations, voilà, il y a les vocations qui se multiplient, d'accord, il y a le développement des vocations. En même temps, je crois que tous les jeunes béninois ne prennent plus trop le chemin du sacerdoce, hein. Mais il y en a toujours. Là-dedans, l'enjeu, c'est la formation. Et puis c'est le discernement aussi. On fait de telle sorte que ce ne soit pas un refuge. Je pèse bien mes mots, je m'excuse. Mais on fait de telle sorte que ce soit vraiment une réponse à un appel de vouloir servir Dieu dans ses frères et sœurs. Et en même temps, c'est une question aussi d'enjeu spirituel. Il faut qu'il y ait des fondements. Il faut qu'il y ait des fondements, des bases solides. Hein, parce que sinon, il suffit de quelques secousses. Et puis bon, ben, tout s'ébranle. Il va falloir fondre et sa vie sur le roc qu'est le Seigneur. Et c'est pour ça qu'ils prennent des années. Je vois des jeunes qui ronchonnent un peu parce qu'on leur ajoute des années, mais je crois que c'est pour un plus grand bien. Il y a la propédeutique qui a été mise il y a une vingtaine d'années. Après, ils ont rajouté des stages et autres. Et maintenant, ils ont une variété de professeurs. Ils n'ont pas que des prêtres qui sont en soutane tout le temps à longueur de journée au séminaire, quoi. Ils ont des psychologues, ils ont des femmes qui sont profs à l'université d'État. Ils ont vraiment, ils sont ouverts. Je trouve qu'il y a un certain éclectisme qui se vit là. Et notre monde aujourd'hui en a besoin. Hein. Ça, c'est un défi, hein, parce que, comme disait l'abbé Bokovor Banabé, on ne peut pas faire des prêtres aujourd'hui comme on le faisait il y a 50 ans, quoi. Donc, la société du Bénin a besoin des prêtre aussi qui soit au même niveau, au même diapason que...
0: Que son évolution,
1: parce que oui, les paradigmes changent, il faut aussi trouver des solutions au niveau de la formation des prêtres, hein, voilà.
0: Ça répond à ce que communiquaient les évêques en mai dernier à l'issue de leur session plénière ordinaire, la troisième, au grand séminaire. Ils ont souligné l'importance d'une formation intégrale, solide et adaptée. Donc c'est exactement ce que...
1: On y est là.
0: Votre constat.
1: On y est.
0: L'actualité du pays, elle est aussi politique, avec l'élection d'un nouveau président en avril dernier, Romuald Ouadani. Il succède à Patrice Talon. Alors, on ne va pas commenter la politique ici, mais les évêques du Bénin, ils appellent régulièrement, ils insistent, notamment ces derniers mois, sur la nécessité d'une réconciliation nationale et d'unité. Pourquoi, selon vous, ce thème, il est central aujourd'hui ?
1: Oui, vous savez, au moment des élections en Afrique, c'est toujours de grands mouvements, un peu. Mais je crois que le Bénin a évolué, hein, sans jeter des fleurs. Le Bénin a beaucoup évolué en matière de démocratie. Donc il y a quand même l'alternance au pouvoir qui marche bien, c'est une bonne chose. Et seulement que cette fois-ci, on voit que l'actuel président, c'est le dauphin de celui qui est sorti. Donc il y a quelques soupçons et on se dit, bon, mais comment ça se fait? Et puis, l'espace de l'opposition a été restreint. Et c'est pour ça, surtout. Et donc, ça peut faire des frustrés. Et du coup, les évêques invitent effectivement à l'unité et à la réconciliation et à la paix. Parce qu'au moment des campagnes, il y a toujours des égratignures. Voilà, vous voyez, on se cherche des boucs émissaires, voilà, par-ci, par-là. Mais une fois que le verdict des unes est arrivé, il va falloir quand même suivre, voilà, une personne ou voilà.
0: Et dans ce contexte, c'est ce que vous nous disiez, la voix des évêques, la voix de l'Église, elle est suivie, elle est entendue.
1: Oui. La voix de l'Église est suivie et entendue, elle est crédible. Donc les évêques, la conférence des évêques a quand même pour défi de faire en sorte que la confiance que le peuple place en elle ne soit pas déçue. Donc ils sont là pour comme des éveilleurs, hein, ils sont comme des éveilleurs, comme l'Évangile d'ailleurs. Hein, ils font ça et c'est respecté parce que eux-mêmes déjà ils essayent d'être exemplaires, hein, voilà, de pouvoir mettre en pratique ce qu'ils disent. C'est déjà un pas, et par rapport à ça, les autres suivent, hein, ils font attention, voilà.
0: Alors parmi les défis qui attendent le nouveau président et qui sont au cœur des préoccupations de l'Église catholique au Bénin, il y a les questions sociales, des inquiétudes de nouveau exprimées lors de la troisième session plénière ordinaire des évêques en mai dernier. Ils ont notamment exprimé cette inquiétude face aux effets du changement climatique, aux problèmes rencontrés par les agriculteurs ou encore aux difficultés économiques. Monseigneur Eugène Cyril Oundékon, le porte-parole de la conférence des évêques du Bénin.
2: Oui. Au volet social, les évêques du Bénin expriment leurs préoccupations face aux défis sociaux et économiques qui affectent de nombreuses personnes à cause des effets du changement climatique et des difficultés de commercialisation des premiers vivriers, source de précarité pour de nombreuses familles. Conscient de ces réalités qui fragilisent le pouvoir d'achat et la sécurité alimentaire dans notre pays, les évêques du Bénin réaffirment leur proximité spirituelle et pastorale à l'endroit des agriculteurs, des jeunes, des femmes et de tous les acteurs du monde rural. En communion avec l'enseignement du pape François, qui rappelle dans son encyclique Laudato Si que, je cite, la clameur de la terre et la clameur des pauvres ne peuvent attendre, au numéro 49, ils encouragent les populations à la résilience, à la solidarité et à la créativité, tout en appelant les autorités compétentes et les partenaires au développement à renforcer les politiques d'accompagnement.
0: Voilà donc pour les multiples défis. Quelle est la contribution de l'Église au développement social du pays aujourd'hui ?
1: Ah, mais elle est très importante et énorme même, hein, dans le bon sens du mot, bien sûr, la contribution de l'Église. Ben, heureusement qu'il y a l'Église d'ailleurs, hein, je pense. Hein. Et puis c'est, ça part un peu, pour ce qui me concerne, hein, donc de Populorum Progressio, hein, qui, de Paul VI, qui demande à ce que le développement tienne compte de l'homme et de tout l'homme, le développement intégral. Du coup, l'Église se dit, on ne va pas seulement s'occuper de la spiritualité, mais il y a aussi le développement économique, matériel, psychologique. L'homme est pluridimensionnel, voilà. Donc, ils tiennent compte de l'homme et de tout l'homme. L'Église est très importante et impliquée dans l'éducation, les écoles là-bas, mais, et tout le monde couvre les écoles catholiques. Et on essaye de penser aussi aux plus fragilisés, aux pauvres, donc qui aient quand même leur place aussi dans ces écoles, parce que sinon, ça va être raflé par des riches, hein, parce que bon, ils veulent une formation bien pour leurs enfants, etc. Les hôpitaux, moi j'ai fait des chantiers humanitaires à Davougon, chez les Caméliens, à Davougon, au hôpital de zone, tenu par une congrégation, les Caméliens, hein, où je fais un petit coucou à deux pères français qui m'ont connu depuis l'âge de 8 ans, hein, donc Bernard et Christian, Bernard est alsacien et Christian est breton, voilà, ils sont en retraite maintenant en France, mais c'est un hôpital qui reçoit pas mal de malades.
0: Ça se situe dans quelle partie du Bénin?
1: Oui, c'est dans le diocèse d'Abomey d'ailleurs, c'est pas loin d'Abomey, donc Davougon, c'est à... disons 15 kilomètres d'Abomey, et les gens viennent du diocèse de Lokossa aussi, dont l'abbé Barnabé a parlé tout à l'heure, les gens viennent d'un peu partout, de Cotonou, voilà, et pour se faire soigner là, donc ça c'est important, des universités catholiques qui sont là aussi, des centres agro-pastoraux, voilà, qui sont là, je vois le centre qui est le centre Songhai à Porto Novo, dirigé par un père dominicain, le frère Nzamdjo, qui est du Nigeria, fait des études aux États-Unis, mais qui a créé ce truc à Porto Novo, et là c'est l'agroalimentaire, donc le Bénin est un pays qui vit de culture vivrière, donc c'est important, et d'aider les gens a saisi ces outils-là un peu. Hein. Donc on a ça, on a beaucoup de centres comme ça. Donc j'ai parlé des écoles, j'ai parlé aussi d'autres formations socio-professionnelles, les hôpitaux, il y a des centres de jeunes handicapés. Là aussi j'ai fait des chantiers à Décamé, chez des sœurs.
0: Parlez-nous un petit peu, et brièvement, parce qu'on arrive doucement à la fin de cet entretien, mais de ces projets solidaires que vous portez quand vous allez au Bénin, justement.
1: Oui, et j'aime bien, et puis c'est toujours, je le fais pas, c'est pas un projet personnel, je le fais toujours en lien avec la Congrégation des Fils de la Charité. J'ai hérité cette mission, Père son âme, il y a 2 semaines on l'a enterré, du Père Félix Piron, qui a fait de nombreux chantiers humanitaires et qui m'a appris comment faire. Et moi, j'aime aller au Bénin parce que je connais le pays. Je me dis, l'éducation, c'est important, les soins, c'est important, donc j'investis là-dedans. On s'organise en France avec des jeunes, voilà, à faire de petits travaux, pour collecter un peu d'argent. On a des financements des fois participatifs, il y a des conseils départementaux qui nous aident, etc., etc. Et on y va pendant 3 semaines pour aider. On fait du revêtement de sol dans des écoles, par exemple, on rafraîchit des murs, et puis on fait du soutien scolaire, on fait du centre aéré, on travaille. Donc c'est quelques chantiers que j'ai fait comme ça. On a créé un laboratoire dans le collège d'enseignement général de Sagon, où vraiment ils sont très reconnaissants. J'y vais souvent, de temps en temps. On a été jusqu'à apporter le matériel, quoi. Voilà, des microscopes et autres. Voilà. Et puis de temps en temps, j'envoie des jeunes français aussi en stage, voilà, à Davougon, dans cet hôpital des Caméliens. Ben, ils en reviennent enchantés. On n'y va pas, on n'y revient pas tel qu'on est allé, quoi. Voilà, voilà.
0: Merci, Père Georges. Lumen Wensavi, juste avant de se quitter, je vous propose de passer à toute dernière partie de cet entretien, des questions courtes, des réponses très très courtes.
1: D'accord.
0: Quel sanctuaire ou lieu de pèlerinage dans lequel vous aimez vous ressourcer au Bénin ?
1: Oui, j'aime bien voilà, Notre-Dame d'Arigo à Dassazoumé. Voilà, c'est un sanctuaire marial qui me rappelle mon enfance. Quand j'étais au petit séminaire, on rentrait dans des camions pour aller prier là-bas. Et j'aimais bien. Et maintenant, chaque fois que je vais au Bénin, comme je suis né à Parakou, c'est sur la route, je m'arrête là en semaine. C'est très calme, j'aime m'arrêter à l'aller comme au retour et prier. Parce qu'au mois d'août, c'est un pèlerinage sous-régional, donc là, il y a du monde, tout et tout. Donc, j'aime bien ce lieu parce que la figure de Marie me parle beaucoup. Et puis, en temps ordinaire, c'est calme et on peut se recueillir là. Voilà.
0: Quelle figure catholique béninoise vous inspire ?
1: Oui, bon, malheureusement, je vais parler de quelqu'un qui est ecclésiastique, donc le cardinal Bernardin Gatti, perd son âme. C'est sa simplicité, son humilité qui m'a beaucoup façonné. Quand j'étais en classe de troisième, il est passé dans le petit séminaire.

0: où j'étais, il nous a serré la pince à chacun des petits séminaristes qu'on était, ça m'avait beaucoup frappé, et c'est quelqu'un qui a gardé un grand attachement au Bénin, parce qu'il a passé le clair de sa vie au Vatican, hein. Il a été même le doyen du collège des cardinaux à un moment donné, mais tous les ans, il rentrait au Bénin, et à sa retraite, il a tenu à rentrer au Bénin, il est enterré au grand séminaire Saint-Gall de Ouida, et je vais aussi sur sa tombe, j'aime bien y aller. Donc cette figure me parle beaucoup, un homme de très grande spiritualité, et son rayonnement dépasse les frontières du Bénin. Voilà.
1: Et une intention de prière pour les catholiques du Bénin en guise de conclusion ?
0: Oui, mais pour les catholiques du Bénin, j'ai une intention de prier pour eux. Je prie toujours pour le Bénin, pour qu'ils gardent leur foi, leur ferveur, parce que j'aime beaucoup leur ferveur. Voilà, pour eux, le dernier espoir, c'est le Seigneur, quoi. Il y a Dieu en tout, ça me frappe beaucoup. Et puis pour eux, je trouve que ce que disait le théologien Adolphe Guéché, théologien belge, Dieu est la preuve de l'homme. Et ça, je trouve ça avec le peuple béninois. Alors, je prie mon intention pour qu'il reste des artisans de paix, et aussi qu'ils gardent le sourire béninois, même lorsqu'il y a des coupures d'électricité qui s'improvisent. Voilà.
1: Merci beaucoup, Père Georges Lomène Wensavi. Merci d'avoir été avec nous et merci de ce témoignage.
0: Merci beaucoup, j'ai été très heureux.
1: Tout de suite, on continue avec la chronique du monde. Cette semaine, nous prenons la direction du Vietnam. On retrouve le père Jean Tin, prêtre de l'archidiocèse de Hanoï.
2: Bonjour à tous. Dieu nous a donné la terre pour habiter. Mais notre terre est en train d'être polluée de plusieurs manières différentes. 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Avec les enfants de notre paroisse, nous allons protéger et en même temps, pour vivre ensemble notre environnement.

Et c'est la fin de cette édition. Merci d'avoir été avec nous. 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Je vous souhaite une très belle semaine. Prenez soin de vous et à jeudi prochain.

0: Bonjour et merci de nous retrouver pour La Foi prise au mot, votre rendez-vous de réflexion et de formation. Cette semaine, je vous propose de redécouvrir un trésor parfois méconnu de l'Église, la liturgie des heures. Quand on pense à la prière catholique, on pense souvent à la messe dominicale ou à la prière silencieuse dans le secret de sa chambre. Pourtant, entre les deux, il y a une prière officielle de l'Église, un cycle qui consacre tout le jour et toute la nuit. Si l'Église a longtemps délégué cette charge à ses ministres ordonnés, elle invite aujourd'hui tous les baptisés à s'y abreuver, car elle nous fait vivre au quotidien le mystère pascal du Christ. Alors, comment passer de la théorie à la pratique? Faut-il réciter tous les psaumes? Que faire quand on ne comprend rien? Pour nous éclairer, je reçois Arnaud Join-Lambert. Bonjour.
1: Bonjour.
0: Vous êtes professeur de liturgie à l'Université catholique de Louvain. Et le père Marco Gallo. Bonjour.
2: Bonjour.
0: Vous êtes prêtre du diocèse de Saluzzo, c'est à côté de Turin. Et vous êtes le directeur de l'Institut supérieur de liturgie qui se trouve à l'Institut catholique de Paris.
2: Exactement.
0: Alors, peut-être pour commencer, une définition de la liturgie des heures. Comment est-ce que vous définiriez ça? Peut-être que vous avez une définition différente l'un à l'autre.
1: Alors, Arnaud, pour moi, le plus bref possible, c'est de dire c'est la prière quotidienne de l'Église. Voilà. Donc,
0: vous êtes d'accord avec mon lancement, c'est tout à fait
1: parfait,
0: officiel.
1: Voilà. Donc, c'est-à-dire vraiment une prière communautaire. Donc, c'est l'Église qui prie. Alors, bien sûr, ce sont les chrétiens et les chrétiennes individuellement, mais il y a cette dimension communautaire. Et donc, ce n'est pas leur prière, on va dire, subjective. C'est quelque chose qui se reçoit du passé, on va en parler, qui se reçoit de Dieu, disent les théologiens, et donc qui est autre caractéristique quotidienne. Voilà. Donc, c'est vraiment ça comme définition, en essayant de faire au plus simple.
0: Donc, on va juste développer un peu. C'est vrai que souvent, on va rentrer tout de suite dans le débat, souvent on se centre sur la messe en disant c'est ça la prière de l'Église. Vous dites non, il y a toute cette fameuse prière des heures.
1: Alors, de toute façon, la prière de l'Église, elle est très large, mais bon, aussi historiquement, enfin, la prière quotidienne, pendant des siècles, c'est la prière des heures. Et la prière hebdomadaire, c'est la messe. Donc, après, il y a un retournement qui va se passer, pas dans toutes les églises, d'ailleurs, dans les églises occidentales, c'est cet renversement avec la messe quotidienne, et finalement, la prière des heures qui va devenir les vêpres dominicales, les plus anciens, peut-être, se rappellent enfin, de ces vêpres solennelles du dimanche, avant le concile, juste après, qui aussi ont disparu, d'ailleurs, ces vêpres dominicales, à peu près partout.
0: Alors, vous, comment est-ce que vous en parlez de la liturgie des heures?
2: Oui, je trouve qu'on est devant un paradoxe pour arriver à la définition, parce que le Concile arrive à dire, avec le langage le plus clair possible, que c'est la prière de l'Église. Et depuis le Concile, on a eu de la peine à le vivre dans la quotidiennité de nos communautés. Probablement, on avait même des rendez-vous qui étaient vraiment plus typiques de la paroisse préconciliaire, comme les vêpres. Mais la liturgie des heures, maintenant, on y arrive, hein, avec le temps. Il faut avoir la patience aussi d'entrer dans le mystère. C'est la possibilité qu'on a et qu'on perd, si on ne pratique pas la liturgie des heures, de vivre le mystère pascal dans le rythme du jour. C'est-à-dire la messe donne une direction, le dimanche surtout, et la messe quotidienne comme préparation et attente de la messe du dimanche, de notre destination, on dirait eschatologique, c'est-à-dire pleine de la vie, mais se lever comme personne qui a été sauvée par le Christ, travailler et laisser le travail, rentrer à la maison et dormir comme une personne qui a rencontré le mystère pascal, on le fait grâce à la liturgie des heures. On sait bien que si on se lève le matin, on pense à toutes les choses qu'on a à faire dans notre époque,

0: que de l'accélération, on a peur. Et les gens sortent de la maison en pensant, est-ce que j'arrive à faire tout ce que je dois faire aujourd'hui? Or, la vie est un don. Nous avons normalement la santé, les personnes que nous aimons sont là avec nous. Nous vivons normalement dans des contextes dans lesquels on peut exprimer notre capacité et c'est une grâce magnifique, on peut l'oublier. Mmh. Alors les laudes nous aident exactement à dire « Béni soit le Seigneur, le Dieu d'Israël, qui visite et rachète son peuple aujourd'hui ». Et donc on peut sortir de la maison, du lit, comme une personne qui a reçu le rencontre avec le Sauveur. Mais la même chose pour tous les cinq rendez-vous donnés par la liturgie des... Or, ce n'est pas nécessaire, et normalement ce n'est pas possible, de les célébrer tous les cinq. Mm-hmm. Mais c'est une belle possibilité, et surtout c'est magnifique de penser que le mystère du Christ, donc de l'Église comme corps du Christ, entre dans ce mystère. Et donc on peut rejoindre le mystère du corps du Christ, par exemple, avant de dormir. Les complis, une journée qui n'a pas été forcément parfaite, des fois bien loin de l'être.
1: Ben, moins que ce qu'elle
0: voilà.
1: qu'elle a annoncé au début.
0: On peut dire, ben, j'ai foi, j'ai confiance en toi Seigneur, donc j'accepte maintenant de la laisser, de dormir. Et dormir est un acte de foi. Pour bien dormir, il faut faire un acte de foi. Et donc le corps du Christ célèbre cette dynamique d'une journée comme habité par le mystère de Pâques, de la victoire sur la mort, grâce à la liturgie des heures.
2: On pourrait même ajouter, pour que
1: Arnaud Jean-Lambert,
2: on est déjà dans la spiritualité, mais que la liturgie des heures est construite à l'inverse de ce qu'on pense, parce qu'en fait, elle part du soir vers le matin.
0: Vrai.
2: Donc, c'est justement ce rythme, c'est pour ça que c'est Pascal.
0: Ouais.
2: C'est le soir est l'entrée dans la nuit, dans la confiance, dans la relecture de ce qui a été fait, et puis vers l'aube de Pâques, qui est en fait le centre de la révélation, puisque le Christ est ressuscité juste à l'aube, avant le lever du jour. Et donc, on passe toujours de la nuit au jour, même si spontanément, nous, on fonctionne un peu à l'envers.
0: Ouais.
2: Et donc, ça nous invite à nous déplacer aussi.
1: Alors, on va commencer par faire un petit peu d'histoire, pour savoir d'où vient la liturgie des heures, et puis on va ensuite, petit à petit, arriver vers des conseils pour mieux la prier. Alors, est-ce qu'on sait un peu comment ça s'est constitué? Certainement, il y a des professeurs de liturgie. Donc, comment est-ce qu'on est arrivé à ces fameux cinq temps? Est-ce que ça a toujours été comme ça? Et est-ce qu'il y a des variations dans la liturgie des heures?
2: Ben, les professeurs de liturgie que nous sommes ont eu mal à répondre. Parce que
1: ça tombe bien.
2: Parce qu'on ne sait pas bien les origines lointaines.
1: Oui.
2: Tout ce qu'on sait, on va dire de manière certaine, c'est que c'est une prière du judaïsme. Donc ça, c'est très clair. C'est une prière qui est alors quotidienne de psaumes. Ça, c'est des choses qui sont bien données. Trois fois ou cinq fois par jour. Alors le trois fois, on l'a dans un psaume, le psaume 54, qui nous dit « Le soir et le matin et à midi, je crie vers le Seigneur ». Voilà, donc c'est un témoignage de ces trois. On a les trois, c'est la prière du Temple, c'est aussi une des sources.
0: Ouais.
2: Donc les deux sacrifices, sacrifice du matin qui avait lieu à la troisième heure, donc à 9h, et le sacrifice du soir qui avait lieu à la neuvième heure. Donc ça faisait deux temps, et ailleurs on pouvait prier ces deux temps, auquel s'ajoute la fameuse onzième heure, qui est celle de la fermeture des portes.
0: Mm-hmm.
2: Et donc, c'était aussi trois. Et donc, il y a un mixte qui fait qu'il y a ces deux fois trois qui deviennent cinq, en fait, dans le judaïsme ici déjà. Puis alors après, on arrivera dans le christianisme, où là, il va y avoir une démultiplication. Mais donc, ça veut dire que les premiers chrétiens, Jésus lui-même, donc Jésus prit les psaumes, on le sait, enfin, on a dans les témoignages qu'on a, il est présenté comme priant les psaumes. Et donc, il va... Forcément, les premiers disciples qui sont juifs et qui prient les psaumes vont continuer à l'imiter, c'est-à-dire à prier les psaumes. Donc on va retrouver cette structure-là. Et dans les structures les plus anciennes, on a les Actes des Apôtres qui placent trois éléments très importants de la première Église, un à la troisième, un à la sixième, un à la neuvième heure, donc la rencontre avec Corneille, etc. Donc c'est structurellement d'avoir ces prières quotidiennes qui... Alors comment elles sont devenues plus tard là on a un bon siècle de flou, on va dire, au moins un siècle et demi de flou. Tout ce qu'on sait, c'est que un des textes les plus anciens qui témoigne de l'activité de l'Église, c'est la Didaché, début du deuxième siècle, qui dit... Le chrétien, il prie trois fois par jour, et il prie trois fois le Notre Père. Alors, trois fois le Notre Père. Donc voilà, on est déjà sur le fait que, aussi loin qu'on puisse remonter, les chrétiens prient chaque jour plusieurs fois. Et en tout cas,

0: le matin, le soir. Prière de la nuit, hein, chez saint Paul, on a ces témoignages-là, et donc ça va revenir assez vite, hein, la prière de supplication la nuit. Et donc les lettres de Paul aussi témoignent de ces prières, dans la première Thessaloniciens, deuxième, de ces prières, soit le matin, soit le soir. Donc ça, c'est, je dirais, vraiment les fondements. Donc il n'y a pas d'église chrétienne sans ces prières quotidiennes faites de psaumes et du Notre Père, qui est la seule prière qu'a donnée le Christ explicitement. Mais par sa vie, il a transmis les psaumes aussi.
1: Et du coup, si on dit que c'est la prière de Jésus, c'est pas juste un coup de pub, si j'ose dire. Il a effectivement prié les psaumes selon cette forme-là. Enfin, où...
2: On n'aurait pas les évangiles comme on a aujourd'hui sans voir que Jésus même et ceux qui ont écrit les récits ont prié ces psaumes. Oui. Et on ne peut pas oublier que Jésus, selon Marc et Matthieu, est mort en priant un psaume. Mm-hmm. « Mon Dieu, pourquoi m'as-tu abandonné ?» Donc c'est un psaume qui a donné la force au Fils de Dieu d'arriver jusqu'au bout. Donc les psaumes ont été, si on veut, la respiration du Christ. Et c'est exactement comme ça que saint Augustin, dans la lettre à Proba, qui est un texte magnifique, d'ailleurs très simple, explique pourquoi les chrétiens prient les psaumes. Et évidemment, il le prie avec le rythme du jour. Mmh. Et là, c'est exactement entrer dans la vie du Christ avec ses propres mots que le Christ même reçoit de la tradition d'Israël. C'est le Fils de Dieu a pris chair, non pas avec seulement la Vierge Marie, mais dans le peuple d'Israël. Mmh. Et c'est sa prière, sa respiration. Mmh. Et j'ajoute aussi, quand on dit que la liturgie des fois a des mots incompréhensibles, difficiles, si on enlevait toutes les citations bibliques, surtout des psaumes, des non-textes bibliques, ça ne reste pas beaucoup. C'est, même les expressions un peu compliquées viennent normalement de la Bible et des psaumes.
1: Ça faciliterait le travail des exégètes.
2: Oui, c'est ça. Mais...
0: oui, les allusions aussi, l'atmosphère. Enfin, et pour parler de saint Augustin, c'est pour ça qu'on a tendance à dire que la manière la plus ancienne de l'Église, c'est plutôt ses prières du matin et du soir communautaire. C'est la prière qu'Augustin a connue à Milan, c'est la prière d'Hippone, c'est-à-dire les proches de la cathédrale, du siège de l'évêque, qui se rassemblent le matin et le soir pour chanter les psaumes, et des psaumes, pas beaucoup de psaumes, donc ça c'est assez important, d'après ce qu'on voit des commentaires qu'on a, c'est des psaumes qui sont liés au temps, donc on va prier le psaume 62 le matin, parce que Dieu, tu es mon Dieu, je te cherche dès l'aube, on va pas le prier le soir, l'encens qui monte, on va pas prier le matin, donc, parce qu'il faut penser aussi à la structure, c'est l'évêque, les prêtres à l'époque, ou le presbytérium, c'est les prêtres qui habitent avec l'évêque, autour de l'évêque, et qui vont aussi prier, et les fidèles le matin, et forcément le matin tôt, puisqu'on travaille, et on travaille quand il fait jour. Donc on va avoir ces deux, ça c'est vraiment ce qu'on a appelé par la suite, alors c'est les liturgistes qui ont appelé ça comme ça, c'est un peu contesté au niveau de théorie, mais la prière cathédrale, comme forme de prière de l'Église antique, quotidienne. Donc là, on a une continuité par rapport à la pratique juive et à la pratique des premiers chrétiens. Et puis on voit apparaître, alors c'est une autre forme, on ne sait pas bien comment, mais elle est quand même assez bien connue au IVe siècle, avec les premiers moines, ça veut dire moines qui vont partir des cités où certes tout le monde est chrétien, mais où on n'arrive pas à bien prier et la foi s'affadit. Et donc, qu'est-ce qu'ils vont faire? Ils vont prier les psaumes et ils vont mettre en application, et ça, impossible de savoir qui a commencé, le commandement du Christ, prier sans cesse, veillez et priez. Et donc, ils se mettent à la suite du Christ et ils essayent de prier tout le temps. Et comme ce n'est pas possible, mais quand même, ils essayent. Et donc, ils vont recourir au psautier et ils vont prier beaucoup de psaumes chaque jour. Et dès qu'ils vont il y aura des communautés dans le désert, on va avoir ça. Et il y a une légende, une tradition en tout cas, qui est très belle, qui remonte selon Jean Cassien au premier début du monachisme, qu'on appelle la règle de l'ange, c'est-à-dire une histoire où des moines cherchent à trouver combien de psaumes il faut prier. Et puis ils se disputent parce qu'il y en a qui veulent en prier beaucoup pour prier tout le temps et d'autres qui disent « oui, mais il faut travailler, alors on va prier tout le temps ». Et à ce moment-là, dans l'assemblée, il y a un moine qui se lève et qui commence la prière. Et donc il fait à la manière des orientaux, donc il fait 12 psaumes, alors 11 psaumes, chacun suivi d'une oraison. Et au 12e, il chante un Alléluia et il disparaît. Et donc tous les pères rassemblés comprennent que c'était un ange qui disait, que Dieu disait « la prière du soir, il faut 12 psaumes, et il décide de prier 12 psaumes.

0: psaumes le soir, 12 psaumes la nuit. Et donc beaucoup, en fait, c'est ça.
1: Oui, c'est beaucoup.
0: Et c'est toujours beaucoup, et il priait le psautier en une semaine, voire même, alors ça c'est plutôt chez les Irlandais, le psautier en une journée, ce qui fait énormément. Donc c'est-à-dire une logique de en fait, qui va peut-être dans celle du temple, hein, c'est-à-dire de sacrifice. Mais... on va vraiment offrir à Dieu tout ce qu'on a, c'est-à-dire soi-même, et en accumulant ces psaumes, on fait que ça, quoi. Donc, et c'est pas facile, et c'est pas drôle, et enfin, il y a une dimension ascétique très forte. Et donc, on va avoir à l'origine, que dirais-je, à la fin de l'Antiquité, ces deux formes qui coexistent, qui sont parallèles, et qui vont se mêler. Pareil, on ne sait pas très bien comment, c'est-à-dire que les psaumes du matin vont arriver dans la prière des moines, et puis la quantité va arriver dans les autres. Et puis plus tard, quand le clergé va prendre un tour plus monastique, autour du millénaire, eh bien, en fait, ils vont être héritiers de ces, plutôt une prière accumulative, en fait, beaucoup de psaumes, beaucoup d'offices. À ce moment-là, on est à 8 offices au Moyen-Âge. Chez certains religieux, on va jusqu'à 14. Et donc, Chartreux, par exemple. Mmh. Et donc, voilà, donc on est dans deux tensions, on hérite de tout cela, en fait, aujourd'hui.
1: Oui, on va rassurer le téléspectateur, on va pas lui demander de prier 14 offices de 12 psaumes. Mais justement, est-ce que, parce qu'il faut qu'on avance pour...
2: Oui, oui.
1: Est-ce qu'on peut dire qu'il y a eu justement une sorte de privatisation par... des professionnels, si j'ose dire, de la prière, de cette prière. Et est-ce que vous pouvez nous expliquer ce qui s'est passé avec le Vatican II ?
2: Oui, c'est exactement là qu'il faut citer un mot, une parole très importante pour parler de la liturgie des heures, qui est la parole bréviaire. C'est quoi le bréviaire ? C'est qu'à un moment donné, l'exemple de la prière des heures devient donc le monde monastique. D'ailleurs, dans la cathédrale, on était plus attentif au mouvement du corps, à des gestes liturgiques, l'encens, la lumière, tandis que dans le monde monastique, on était plus préoccupé de prier beaucoup de psaumes ensemble. Mm-hmm. Donc, mais c'est plutôt ce modèle-là qui va devenir la référence pour tout le monde. Mais au XIIIe siècle, quand les ordres mendicants voient le jour, c'est pas facile de se promener, de voyager avec des grands livres. Bréviaire signifie exactement petit livre, réduction du livre pour la liturgie des heures. Et le bréviaire, il y en a plusieurs d'ailleurs, il n'y en a pas qu'un, et arrive au Concile de Trente avec beaucoup de difficultés. C'est là que la première grande réforme est faite après le Concile de Trente. Mm-hmm. Et Trente revoit le bréviaire comme en donnant une importance très décisive à cette prière, mais en effet en faisant une partie typique de la vie du prêtre. On ne pourrait jamais imaginer le prêtre tridentin sans son bréviaire. Et dans notre imaginaire, c'est exactement la soutane et le bréviaire qui fait le prêtre, qui d'ailleurs avec un attachement merveilleux, parce que ça dit la fidélité, l'identité du prêtre avec son attachement à la messe. Mais alors, la réforme de la liturgie des heures a commencé bien avant le concile. On ne pourrait pas arriver à ce qu'on a aujourd'hui sans le travail de Pie X et Pie XII surtout, qui a travaillé d'ailleurs sur la réforme de la Semaine Sainte et de la fête de Pâques du mystère pascal. Mm-hmm. Dans le même contexte, donc, on met en ce grand chantier et travail sur la liturgie des heures. Le Concile travaille aussi sur la dimension, sur la lecture théologique de l'action de la liturgie des heures par rapport à l'Eucharistie, parce que les deux ne vivent pas en concurrence. Au contraire, grâce à la liturgie des heures, on peut continuer la même prière de l'Eucharistie. Et le paradoxe dont on a parlé au début, c'est-à-dire le moment où l'Église dit avec la plus grande clarté que c'est la prière de tout le monde, nous laisse devant une pratique que ne dit pas la même chose. Hein. Dans nos communautés, alors là... C'est bien que la théologie pratique puisse nous aider, parce que la dogmatique est claire, mais...
1: Vous voulez dire, on s'est finalement centré sur l'Eucharistie, ce qui n'est pas une mauvaise chose, vous n'allez pas dire le contraire, mais on a un peu oublié, la liturgie des heures, c'est-à-dire que... Ouais. C'est ça, vous regrettez le...
2: Alors là, les questions sont nombreuses, je dois en citer une qui me semble décisive, c'est-à-dire au XIIIe siècle, au XIIe, XIIIe siècle, on est passé de Deo Officiis, c'est-à-dire on préparait les personnes, surtout les ministres, à la vie comme service de l'Église, sur toutes les choses choses offertes. C'est quoi l'officium? L'officium, c'est évidemment l'attention pastorale à la paroisse, mais c'est aussi la messe, le baptême et la liturgie des heures. On passe de deoficiis au desacramentis. Oui. Et si on se centre sur les sept sacrements, qui sont évidemment les actions centrales de la vie de l'Église, ben, la liturgie des heures n'est pas dedans, par exemple. Oui. Non, et donc, et surtout, il y a encore des différences intéressantes, parce que sur les desacramentis, l'attention est aux choses, c'est-à-dire la matière, le ministre, comment on fait un sacrement, quelle efficacité a le sacrement. Dans le deoficiis, c'était plutôt les personnes. Mm-hmm. Donc, comment la communauté vit ensemble ce service. Donc, ces deux placements théologiques ont beaucoup aidé la théologie à voir des choses qui n'étaient pas si claires avant, mais ça nous a coûté aussi. Par exemple, il n'y a pas des grands traités et des personnes qui ont approfondi la liturgie des heures comme on voit aujourd'hui. Il est nécessaire de faire encore.
1: Oui, parce que c'est vrai que des traités sur la messe, oui, sur comment est-ce qu'on la célèbre, oui, on en a des centaines.
2: Alors c'est évident qu'on ne veut pas dire que la liturgie des heures est une ressource fondamentale pour l'Église pour nier la centralité de la messe.
1: Non, non,
2: tout
1: non.
2: C'est le contraire. On apprend, par exemple, par nos frères byzantins, orthodoxes, on voit bien que la centralité de l'Eucharistie, de la divine liturgie pour eux est très claire, mais la prière du jour est la liturgie des heures.
1: Oui.
2: Et c'est comme ça qu'on habite le mystère.
0: Ça, c'est d'ailleurs intéressant, parce que c'est une des raisons pour lesquelles le Concile Vatican II, enfin les évêques, se sont emparés de la question. Eux, leur problème, c'était les prêtres ont du mal et n'arrivent pas à prier la liturgie des heures. Donc il y a des enquêtes à l'époque, dans les années 50, ouais, dans les années 60, où les prêtres se plaignent, où ils prient tous les offices d'un coup, et encore, ils sautent la moitié des psaumes. Ils n'y arrivent pas, parce qu'ils ont de la pastorale. Et donc, le souci des évêques, c'est comment faire pour que le bréviaire soit au cœur de la vie des, ouais, prêtres diocésains, donc, enfin séculiers. Donc ça, c'est vraiment leur problème. Et puis, il y a des évêques orientaux qui, justement, arrivent avec ça. Ils disent, mais oui, mais la prière quotidienne, nous, c'est la prière des heures. C'est parce qu'il n'y a pas la messe chaque jour. Et donc, ils vont amener, ils vont dire, mais nous, dans nos villages, on est au Moyen-Orient, ici, hein, au Liban, en Syrie, on dit, mais le matin, les fidèles se rassemblent pour prier avec le prêtre, et puis le soir, et puis il y a la divine liturgie le dimanche. Et donc, c'est vraiment, très clairement, c'est documenté, hein, c'est cette impulsion, à dire, et les autres prennent conscience, ils disent, mais c'est possible. Ça, bah oui, en fait, c'est possible, pourquoi pas. Et puis après, il y a le dossier patristique, on sait que c'était comme ça dans l'Antiquité. Et donc, ils vont faire cette bascule de se dire, on va réformer la liturgie des heures pour les prêtres, ça c'est clair, oui, mais on va y inviter les laïcs. Et il y a peut-être un petit élément qui est intéressant et qu'on ne connaît pas bien, c'est que dès les années 50, il y a des gens qui essayent de faire ça, notamment le travail des moines d'Ancalca, qui vont concevoir une liturgie des heures en français, latin français, puis latin italien, latin portugais, etc., pour les religieuses. Parce que dans les années 50, les religieuses apostoliques, elles ne prient pas la liturgie des heures. Donc ça aussi, c'est quelque chose qu'on a du mal à imaginer, c'est-à-dire qu'elles priaient autre chose. Et donc, une des visées de la réforme, ça va aussi être la vie religieuse. Nourrir la vie religieuse à la source des psaumes, et pas seulement, c'est pas forcément mauvais, hein, mais pas seulement au chapelet ou à des dévotions. Et donc, il y a cet élan qui est donné, et que c'est peut-être la raison pour laquelle, ce que vous disiez, ça n'a pas marché trop, la réception. C'est qu'en fait, l'objectif, c'était que les prêtres, oui, la vivent. Après, dans la théorie, on a dit, oui, les religieuses, les laïcs. Alors, les religieuses, ça a bien fonctionné, parce qu'elles sont en communauté. Mm-hmm. Et donc, je pense qu'il n'y a pas beaucoup aujourd'hui de religieuses qui ne prient pas la liturgie, ouais, des heures, à, ouais, mon avis. Hein. Donc, ça, c'est... Mais pour les laïcs, je crois que là, il y a un défaut d'expérience. L'impulsion n'était peut-être pas assez forte. Et la réforme concrète n'a pas forcément été entendue complètement, dans le sens où Paul VI a bien indiqué, dès janvier 64, qu'on peut prier des formes allégées, adaptées, moins d'office. Donc c'était ouvert. Mais l'idée d'une célébration intégrale, c'est-à-dire que, parce que c'était le devoir des prêtres de tout célébrer, et fondamentalement, je pense que beaucoup de prêtres n'ont pas réussi à allier l'impératif de la célébration intégrale avec l'adaptation pastorale ou l'initiation nécessaire, parce que la plupart des laïcs n'avaient pas cette familiarité avec les psaumes, qui est quand même assez compliqué, on en reparlera.
1: On va en parler justement, voilà. Mais grâce à cette émission, nous allons tout changer. Je vous propose qu'on écoute un premier texte, qui est celui justement du Concile, et qui nous explique pourquoi il faut prier la liturgie des heures. Donc c'est un texte qui est issu de Sacrosanctum Concilium, ce sont les paragraphes 84 et 85.
3: L'office divin, d'après l'antique tradition chrétienne, est constitué de telle façon que tout le déroulement du jour et de la nuit soit consacré par la louange de Dieu. Lorsque cet admirable cantique de louange est accompli selon la règle par les prêtres ou par d'autres, délégué à cela par l'institution de l'Église, ou par les fidèles priant avec le prêtre selon la forme approuvée, alors c'est vraiment la voix de l'épouse elle-même qui s'adresse à l'époux. Et mieux encore, c'est la prière du Christ que celui-ci, uni à son corps, présente au Père. Par conséquent, tous ceux qui assurent ce service accomplissent l'office de l'Église et, en même temps, participent de l'honneur suprême de l'épouse du Christ, parce qu'en s'acquittant des louanges divines, ils se tiennent devant le trône de Dieu au nom de la Mère Église.
1: Voilà, vous êtes bien sur KTO, la foi prise au mot. Nous sommes en train de parler de la liturgie des heures en compagnie d'Arnaud-Jean Lambert, professeur de liturgie à l'Université catholique de Louvain, et du père Marco Gallo, directeur de l'Institut supérieur de liturgie à l'Institut catholique de Paris. Alors, on a commencé à faire l'historique des heures. Peut-être une première question, c'est pas une première question, ça aurait dû être une première question. On dit les heures, c'est quoi les heures et combien finalement on prie de foi normalement?
2: Oui, il y en a une qui n'est pas liée à une heure précise, c'est les vigiles, l'office de lecture qui est normalement célébré ou bien la nuit ou le matin très tôt. Bon. Après, les laudes qui accompagnent donc le moment du réveil. Après, la prière du milieu du jour qui peut être célébrée à tierce, sexte ou nonne, c'est-à-dire là où on fait une pause significative dans notre travail. Les vêpres et finalement les complies qui concluent ce cycle de prière des heures.
1: Alors, je sais bien qu'on s'était dit qu'on allait parler des questions concrètes à la fin, mais tout de suite une question concrète. Si, vous avez dit vous-même, on est dans une civilisation très occupée, est-ce que ça vaut si on n'en fait que trois ou que deux? Et du coup, lesquels choisir?
2: Oui, il y a une très belle expression latine qui dit il faut prier dans la veritas horarum, donc ça n'a pas de sens de prier, par exemple, une prière hors de l'heure de cette prière, mais c'est tellement beau de penser que si je n'ai pas le temps, l'Église est en train de prier, de répondre à l'époux à mon nom, mais j'ai besoin de prier quand je me réveille, les laudes, pour ne pas rater le moment. Et évidemment, dans le temps un peu plein que nous avons dans notre vie aujourd'hui, je comprends bien que c'est compliqué de trouver quelqu'un ou le moment même de le faire. Mais c'est exactement là qu'on serait initié à un rapport équilibré et chrétien avec le temps. Et par exemple, c'est intéressant que dans la prière du milieu du jour, l'Église nous propose de prier toujours le psaume 118, qui est le psaume de la fidélité à la loi. Est-ce que j'ai été fidèle pendant mon travail de ce matin? Si ou non, j'ai l'après-midi encore pour le faire. Donc cette pause prend le caractère d'une occasion pour me reprendre, pour donner du sens à ma vocation. Et peut-être je n'ai pas le temps de prier tous les jours, toutes les heures qui sont possibles, mais en tant que prêtre, c'est significatif que l'Église ne me demande pas, me conseille de célébrer la messe tous les jours, mais me demande de m'engager de prier toutes les heures, tous les jours, parce que c'est exactement la respiration de l'Église et de la communauté.
0: Et pour les laïcs, je pense que là, clairement, c'est très difficile, quoi, si on n'est pas consacré à cela, avec une vie de famille, une vie professionnelle. C'est le plus important, et c'est là que ça rejoint ce que disait Paul VI, c'est de participer à cette prière-là.
2: Ouais, ça.
0: Et donc, participer, ça veut dire déjà soi-même, et donc, on a des supports pour cela, on a des formes allégées pour cela, déjà même publiées, la revue Magnificat est l'exemple type des laudes, des prières du matin et du soir allégées, qui sont la liturgie des heures pleinement, mais pas complètement, pleinement dans leur sens, mais pas complètement dans leur quantité. Et donc, ça veut dire que je peux prier tout seul. Et aussi, l'idéal, c'est d'arriver à peut-être une fois par jour ou de temps en temps, d'avoir cette dimension communautaire aussi. Donc, dimension communautaire, ça peut être... C'est pour ça qu'on dit que c'est une prière familiale, en tout cas une prière conjugale, quoi, vraiment de couple, si c'est possible. Ça peut être que les complices, ça peut être un psaume, ça peut être dont Lambert Baudouin, qui était un des grands réformateurs de la liturgie, du mouvement liturgique, lui il disait, ben, finalement, pour les gens normaux, la seule prière, c'est la prière des complis, quoi. Mm-hmm. Parce que en plus, c'est une prière où on est fatigué et les psaumes disent la fatigue. Mm-hmm. Donc ça va très bien. Ouais. Il dit ça, c'est facile.
1: Alors, ce que j'entends, enfin pardon, c'est un peu trivial comme question, mais c'est important ce que vous avez dit, on s'adapte au temps liturgique. Je veux dire, au temps

0: Ça, c'était pour ça qu'il priait, mais sa communauté, mais avec. Et donc d'avoir aussi, si possible, des temps. Aujourd'hui, quand on connaît un peu les pratiques qui se passent, par exemple, beaucoup plus qu'avant, les prêtres, lorsqu'ils sont plusieurs, ce n'est pas toujours le cas, mais enfin en ville, par exemple, ils prient ensemble. Mmh. Mais ça, c'est une nouveauté. Il faut se dire que les prêtres ne priaient pas ensemble. Enfin, oui. Ils priaient chacun dans leur coin. Alors, évidemment, en milieu où ils sont tout seuls, bah, c'est avec quelques-uns. C'est de placer une prière des laudes au début de la réunion avec l'équipe de liturgie. Donc, c'est vraiment changer un peu la manière de penser. Mmh. De se dire, c'est la prière de l'Église, et significativement, on peut aussi la prier ensemble. C'est une manière, en tout cas, d'alléger ce que on considère dans beaucoup d'études comme vraiment un pinceau, une charge, quoi.
1: Mais il faut ajouter que la liturgie des heures, on la chante, on la lit pas.
2: Oui.
1: Et chanter, c'est tout autre chose, parce que en fait, elle commence avec Dieu viens à mon aide, c'est-à-dire c'est un cri. On a besoin de Dieu. Et lui, il nous répond tout de suite. Et chanter, on sait bien que célébrer tout seul, c'est tout autre chose. Des fois, ce n'est pas possible. Ce n'est pas la même activité. Et quand l'action a une beauté en elle-même, ça nourrit différemment que le faire parce qu'il faut le faire. Et quand on fait des choses parce qu'il faut les faire, il y a une résistance qui monte en nous, hein, même dans les prêtres. Je pense qu'on a encore à travailler sur l'initiation à la liturgie, à son rythme pour les ministres aussi.
2: Alors, vous avez un peu commencé à répondre, hein, pourquoi prier, vous avez déjà parlé de la sanctification du temps. Vous avez dit, il y a un lien avec l'Eucharistie. Il y a quelque chose, enfin, il faut pas les opposer, en fait.
0: Alors, en fait, oui, clairement, c'est surtout Don Marco qui l'a dit. Je peux abonder. C'est-à-dire que c'est vraiment complémentaire. Moi, je pense que la liturgie des heures, enfin, je pense, historiquement aussi, hein, dans la spiritualité, elle est ordonnée à l'Eucharistie.
2: Oui.
0: C'est-à-dire ordonnée au sens orienté vers. Hein, elle va vers l'Eucharistie. Et donc, elle est préparation, elle est approfondissement de foi, elle est ce quotidien, et l'Eucharistie, dans sa forme, en tout cas dominicale, c'est vraiment la manifestation la plus plénière de la communion avec Dieu et avec nos frères et sœurs dans la foi. Et donc, il y a quelque chose qui prépare, qui nourrit, et alors concrètement, tout simplement, la liturgie des heures, elle est aussi adaptée au temps liturgique, c'est-à-dire que les psaumes sont toujours les mêmes, mais il y a des antiennes qui sont pas les mêmes en carême, dans l'Avent, dans le temps pascal. Il y a des hymnes. Alors ça, c'est vraiment une... Et pour la liturgie des heures en français, c'est un très grand patrimoine qui est en train d'être retravaillé là, par les services de la traduction, enfin, de composition des livres liturgiques en français. Mais, et donc ces hymnes, elles nous placent aussi dans une dynamique. Donc c'est à la fois toujours les mêmes psaumes, mais qui sont colorés différemment, et cette couleur, c'est celle de l'Eucharistie, en fait. Parce que l'Eucharistie elle-même, par les textes, par après les rites, va être... Donc il y a un lien entre
1: l'Eucharistie... Si on pense aux grandes fêtes, aux grands mystères de la foi, je pense en particulier au Triduum Pascal, et on ne prie pas la liturgie des heures, vraiment on n'habite pas le mystère. Par exemple, le samedi matin... quand on célèbre la descente aux enfers du Christ, c'est que la liturgie des heures qui nous fait entrer dans ce mystère. On attend de la grande nuit de Pâques. Mm-hmm. Mais vraiment, c'est les deux qui parlent, qui donnent le rythme du mystère.
2: Mm-hmm. Donc, rapport à l'Eucharistie, et vous avez dit, enfin, je ne sais plus d'ailleurs qui l'a dit, on s'associe à la prière d'église. Si, c'est vous qui avez dit, quand je ne prie pas, je sais que... d'autres prient pour moi. Ça,
1: oui.
2: c'est essentiel.
1: Oui.
2: Ça.
1: Mais c'est Augustin, dans ce texte merveilleux, qui nous donne une lecture très forte de qu'est-ce que l'Église. L'Église est le corps du Christ. Et donc, comme le Christ a prié les psaumes, son épouse, l'Église que nous sommes, a pris le même langage du Christ. Et donc, si vous voyez, c'est une lecture très belle de qu'est-ce que l'Église. L'Église est celle qui répond à l'appel d'amour du Christ. Mm-hmm. Et donc, prie avec les mêmes... Des fois, les amoureux parlent de la même façon. Et l'Église essaye d'apprendre son langage, le fait passer peut-être de son époux, parce que nous aimons le Christ. Donc, le mystère de l'Église, si on peut dire, c'est donc ce grand peuple qui prie dans toutes les langues du monde, avec ce rythme et les paroles du Christ.
0: Très concrètement, à chaque moment...
1: Oui, il y a quelqu'un.
0: La prière des heures est priée dans le monde, enfin, ouais. Je veux dire, par des milliers de personnes.
2: Mais merci du décalage horaire.
0: Voilà. Ouais, ouais, et, non, mais c'est ça. C'est, oui, mais c'est peut-être aussi intéressant.
2: Ah non, non, mais

0: C'est, on est dans une cosmologie. On ne sait pas pourquoi Dieu a créé la Terre comme elle est créée, oui. Enfin, comment elle arrive là. Oui. Je veux dire, de fait, en même temps, oui. Il y a cette communion. On peut se projeter, en tout cas, on se dire, voilà, je ne suis jamais seul. Et pour tous les offices que je prie, et si je me réveille dans une insomnie au milieu de la nuit, il y a des gens qui vont prier les laudes à ce moment-là, et d'autres qui vont prier, etc. Oui. Enfin, il y a les moines, mais il n'y a pas que les moines. Donc, ça, c'est vraiment l'Église. Alors, il y avait un titre fameux, hein, qui est c'était l'Église en prière. Hein, donc, dans le grand ouvrage de réforme de la liturgie, enfin, de réflexion sur la liturgie, c'était l'Église en prière par Martimor. Ben, c'est vraiment ça. La liturgie des heures, c'est l'Église en prière. Tout le temps. En fait, ouais. tout le temps. Ouais. Si on, rien que de le savoir, je pense, ça nourrit la communion. En fait, tout simplement. Et si moi, je ne peux pas m'arrêter, et puis encore, se dire je ne peux pas m'arrêter, on peut facilement quand même connaître quelques versets de psaume, ouais. Et ne serait-ce que les débuts, ne serait-ce que... Enfin, il y a une manière de s'associer même à la liturgie des heures concrète, par des tout petits bouts, quoi. Mmh. Et alors, si on ne peut pas plus que le petit bout, on est pleinement dans l'action, quoi. Mmh. Alors, si on peut plus et qu'on ne le fait pas, là, c'est déjà plus embêtant.
1: Non, puis vous avez raison, il faut peut-être aussi s'interroger sur notre rapport au travail, sur notre rapport au temps. Oui. Ne pas être capable de prendre même 4 minutes ou 5 minutes pour prier un psaume, ça dit aussi quel rapport au temps on a, qui n'est peut-être pas le bon rapport.
0: Oui, puis prier un psaume, là c'est aussi... ça nécessite, je pense... et de le faire souvent, et d'être initié. Oui. C'est-à-dire que le psaume, ce n'est plus notre langage, en général, sauf quelquefois, si je dis « Dieu, tu es mon Dieu, je te cherche dès l'aube », ça, je peux le dire partout. Oui. Mais il y a d'autres choses, je ne vais pas comprendre très bien oui. ce qui est dit. Donc, ça veut dire qu'il y a une initiation. Et cette initiation à la prière, elle se fait, elle ne peut pas se faire tout seul, elle doit se faire avec, et c'est là que le travail pastoral de l'Église est très important, c'est-à-dire d'offrir des supports, des pratiques, des tons, et c'est ça qui va faire en fait vraiment entrer pleinement dans le mystère qu'est l'Église. Et donc rentrer dans les psaumes qui sont hermétiques quand même, c'est aussi découvrir que c'est pas moi qui prie tout seul, hein, c'est pas mon jeu. Bon, si je devais choisir des psaumes, j'en prendrais peut-être deux trois ceux qui me plaisent le plus parce que c'est mes mots. Mais ça c'est pas la prière de l'Église. Ça c'est moi qui prie. C'est bien, je peux toujours prier, mais par les psaumes, qui sont le cœur de la liturgie des heures, eh bien, on découvre ce qu'est la prière de l'Église, et donc ce qu'est la prière du Christ, et on prie avec le Christ. Et donc, c'est vraiment essentiel de les avoir, ces psaumes, mais d'être initié. C'est un outil d'initiation.
1: Ouais. Ça signifie donc qu'il faut accepter ce qu'on reçoit, y compris si on n'est pas on peut être en décalage avec le texte et ça correspond pas justement à ce qu'on est en train de vivre.
2: Oui, c'est impressionnant comment les psautiers nous donnent une coloration d'émotions extraordinaire. Beaucoup de psaumes sont priés par des personnes malades. Mm-hmm. Il y en a plusieurs qui sont malades. L'humanité est composée par des personnes malades, mm-hmm. des personnes qui ont perdu la relation avec le peuple, les personnes qui les amis. Et donc oui, il y a un décalage entre ma vie personnelle, individuelle, et ce que le psaume m'invite à vivre. Et donc, je suis vraiment partie d'une humanité plus grande. Mm-hmm. Mais alors là, c'est exactement une sensibilité que je pense qu'on aurait tout l'intérêt à redécouvrir. Oui. C'est là sur laquelle on n'était pas très sensible, même après le concile, tout de suite après. Je dis toujours que si on analyse bien le rituel pour l'initiation chrétienne des adultes, qui est un livre majeur du Concile, qui nous explique ce qu'il faut faire pour vraiment devenir chrétien, eh bien, la liturgie des heures n'est jamais citée, comme si pour être chrétien, apprendre la prière des heures, ce n'était pas nécessaire. Oh, je trouve que c'est fondamental, indispensable, je dirais plus. Et dans l'expérience qu'on fait maintenant, c'est extraordinaire l'expérience qu'on fait en France aujourd'hui, de découvrir ces jeunes, surtout, qui nous demandent de découvrir la foi, on apprend bien que l'initiation à la prière des heures est essentielle. Parce que c'est exactement là qu'on apprend à faire partie de l'Église, à prier comme le Christ a prié, et à entrer dans ce mystère plus large que nous. Et surtout, comme je disais avant, à prendre un bon rythme, parce qu'aujourd'hui, ça fatigue de vivre avec ce temps qui est toujours pressé et qui nous enlève toutes les énergies. Mm-hmm. Donc, au Moyen-Âge, l'une des pratiques pénitentielles pour guérir une vie malade, le péché était la liturgie des heures. Mm. Parce que prier avec les autres, c'est une grande guérison. Hein, et c'est là qu'on voit

0: qu'on ne peut pas oublier l'initiation à la liturgie des heures pour accompagner à la fois quelqu'un.
1: Ce que vous dites fait écho au deuxième texte. C'est un texte du pasteur protestant Bonhoeffer, Dietrich Bonhoeffer, qui dit, et vous allez l'entendre, « Si nous voulons lire et prier les prières de la Bible et singulièrement les psaumes, il nous faut d'abord nous demander non pas quel intérêt ils ont pour nous, mais quel rapport ils ont avec Jésus-Christ. »
2: Si donc nous voulons lire et prier les prières de la Bible et singulièrement les psaumes, il nous faut d'abord nous demander, non pas quel intérêt ils ont pour nous, mais quel rapport ils ont avec Jésus-Christ. Il nous faut nous demander comment il est possible de voir, dans les psaumes, la parole de Dieu, pour pouvoir, ensuite seulement, faire nôtre cette prière. Il ne s'agit donc pas de savoir si les psaumes expriment exactement les sentiments actuels de notre cœur. Il se peut justement qu'il soit nécessaire de prier à l'encontre de notre propre cœur pour prier de façon authentique. Ce qui importe, ce n'est pas l'objet précis que nous assignons à notre prière, mais celui pour lequel Dieu veut que nous le prions.
1: Voilà, vous êtes bien sur KTO, nous sommes dans la foi prise au mot et nous parlons de la liturgie des heures en compagnie d'Arnaud-Jean Lambert, professeur de liturgie à l'Université catholique de Louvain et du père Marco Gallo, directeur de l'Institut supérieur de liturgie. Alors c'est un texte magnifique qui dit qu'il faut se désapproprier le texte, enfin, et essayer justement de voir, comme vous disiez, le côté, c'est l'Église qui prie.
3: En fait, c'est vraiment, c'est très beau. Alors, ça fait partie, Bonhoeffer faisait partie aussi de ce mouvement luthérien de retour à la prière des heures. Il faisait vivre ses communautés. C'est pas désapproprier, c'est aussi décentrer, tout simplement. Oui. Ça veut dire que c'est prendre la conscience que ces mots-là sont partie de la Bible, en fait. Donc, ça fait partie des données révélées, quoi, finalement. Et ce mystère, pourquoi ces textes, on les a mis dans la Bible? C'est-à-dire, Dieu nous les donne. Et c'est cela que nous pouvons utiliser de manière privilégiée pour le prier. Aussi parce que le Christ l'a fait. Et donc, c'est, je dirais, parallèle avec une prière qui va être celle de l'oraison, avec d'autres modes de prière, mais qui est privilégiée parce qu'elle nous invite à grandir, finalement, à ne pas nous centrer sur notre petite subjectivité, ce que je ressens, hein, mais à aller au-delà de cela. Ça nie pas les émotions parce qu'elles sont très présente, comme vous disiez tout à l'heure, mais c'est aussi, peut-être, si je suis dans la joie, prier de la souffrance et des autres, ou l'inverse, c'est aussi une manière d'élargir, s'élargir petit à petit aux dimensions du monde.
0: Il y a une très belle et grande surprise qu'on pourrait même citer, c'est que la liturgie des heures est une occasion œcuménique de prière commune. On sait comment il est difficile de célébrer ensemble l'Eucharistie, et finalement impossible encore. On essaye de voir comment faire, mais pour la liturgie des heures, par exemple, toute la tradition qui est mise en pratique à Thésée, dans la belle communauté qui est d'ailleurs célèbre et initiée à la prière de milliers de jeunes qui ne sont pas capables de prier, mais qui entrent dans ce rythme avec le chant, qui reprennent la liturgie des heures dans la tradition anglicane. Ça nous vient donc d'une tradition qui n'est pas catholique, mais qui permet... Donc, il y a même ce côté missionnaire, si on veut, de la liturgie des heures, parce que célébrer l'Eucharistie a besoin d'une initiation, alors que là, les jeunes arrivent, il y en a qui ont peut-être la peine, mais normalement, entrent avec le chant dans cette action où la présidence est très discrète. Vous voyez, la présidence d'une Eucharistie expose le corps du président d'une façon très visible. Alors, celui qui préside la liturgie des heures fait un service qui est beaucoup plus discret, qui donne, donc nous fait donc faire l'expérience d'une action différente.
1: Donc un peu de théologie pratique, qu'est-ce que vous recommandez? Est-ce qu'il faut chanter? Enfin, vous avez dit il faut chanter, il vaut mieux faire ça, il faut qu'il y ait un président. Enfin, quand vous dites voilà, tous ces jeunes qui arrivent, qu'est-ce que vous leur racontez quand,
0: Parce que là, on voit bien que la liturgie des heures a une capacité d'être adaptée très belle, très large. C'est-à-dire, moi, je la célèbre au maximum du possible. Donc, on peut apprendre de ton, s'il y a quelqu'un qui joue
1: de l'orgue. Donc, les tons, c'est les mélodies.
0: Oui, les mélodies, merci, évidemment. Mais, et aussi, on prend l'occasion avant ou après d'approfondir un peu le langage des psaumes et la parole de Dieu qu'on a lue.

0: Mais voilà que l'alternance de voix, la musique, les gestes du corps qui sont possibles donnent à cette prière une variété. Par exemple, on a de la peine à retrouver toujours dans l'Eucharistie, parce que l'Eucharistie a sa nature en elle-même. Et c'est le sommet parce qu'on est préparé par des autres actions liturgiques. Mmh. Oui, par exemple, avec les catéchumènes, on aime bien, parce qu'avec les portables, on n'a pas le problème de trouver les textes oui, du oui. moment. Oui, donc, oui, ils parfait. Peuvent continuer. Et ils nous disent qu'ils le font eux-mêmes oui. avec des amis. Et c'est d'ailleurs la caractéristique qu'on ne prévoyait pas, que la théologie pratique voit mieux que la théologie dogmatique, que les l'évangélisation est une action qui est faite par les pères, par ceux qui vivent avec nous, et non pas une action verticale. Ça, c'est merveilleux.
1: C'est vraiment très impressionnant. C'est-à-dire, de fait, on voit que les expériences qui ont fonctionné...
2: Oui, c'est quoi les expériences qui fonctionnent?
1: En fait,
2: il y a quelques mois, on a reçu des gens de l'Ecclesia Lab, vous qui voilà. en êtes le président. Alors, dites-nous ce qui marche.
1: C'est cette question par les pères. C'est-à-dire que ce sont alors, bien sûr, on peut apprendre plus loin, mais le premier pas, c'est des jeunes qui vont régulièrement prier l'office avant de partager un repas. Ça va être une colocation de jeunes professionnels. Ça va être des catéchumènes. Ça va être. En fait, c'est par son semblable, c'est-à-dire sa proximité. Et c'est ça qui diffuse. Les autres facteurs qui ont été essentiels, quand même, il faut toujours le mentionner quand on l'oublie, même si c'est de la préhistoire, mais c'est quand même la crise de la Covid. Mmh. Voilà, 2020, début 2020, il y a énormément, en tout cas les quelques études, moi j'en ai mené une, mais il y en a eu d'autres dans d'autres pays, ont montré que des catholiques, d'autres chrétiens et des personnes ont découvert la prière des heures. Parce que d'abord, ils avaient du temps, ils avaient des médias, donc voilà, il y avait KTO qui diffusait l'office matin et soir, il y avait les radios.
2: On peut s'associer à la prière par KTO.
1: Mais non, mais tout à fait. Mmh. Et d'ailleurs, c'est un lieu d'initiation. Mmh. Très clairement, pour découvrir, voilà, on avait à l'époque c'était la Fraternité monastique de Jérusalem, après c'est d'autres. Donc ça, ces médias, c'est vraiment un lieu de découverte. Et du coup, je vais à un moment moi-même essayer des choses, alors peut-être plus simplement, mais je vais être invité. Et donc par petits groupes, proximité, c'est aussi une prière qui est très flexible. Là où il y a quand même une chose qui est intéressante, il faut quand même le dire, il faut que je ne sois une fois pas d'accord avec Edmond Marco, c'est le smartphone, c'est génial. Ouais. Parce que, génial,
2: mais.
1: Donc c'est génial parce que, évidemment, maintenant il y a une réunion pastorale, il y a un groupe, personne ne peut dire, mais on va prier quoi? À peu près tout le monde en a un dans la poche, et donc on a l'application. Voilà. Mais comme me disait un prêtre du diocèse de Versailles qui est très très engagé dans ses paroisses rurales et sur la mise en œuvre de la liturgie des heures, il dit ouais, mais l'application, c'est comme Waze ou comme Google Maps. C'est-à-dire qu'on a le résultat, on suit aveuglément, mais on ne comprend pas la route par laquelle on passe.
2: Oui, oui.
1: Et donc, il dit, ça doit être complémentaire, ça ne suffit pas, il faut être quand même initié. Il faut quand même avoir quelqu'un un jour qui dit, mais pourquoi est-ce qu'on fait ce parcours-là? Pourquoi est-ce qu'aujourd'hui, si on est dans les détails de structure, on commence par l'hymne, alors que pendant des siècles, l'hymne, elle était plus loin.
2: Oui.
1: Mmh. On commence par l'hymne parce que c'est vraiment d'abord l'unité, faire la communauté, donc c'est un signe de communauté, et parce que c'est ça qui va donner la couleur de toute la suite. Mmh. Et auparavant, c'était une autre logique. Donc il faut que quelqu'un l'ait dit une fois qu'on l'a entendu une fois, ça va. Mais mon application, elle ne me le dit pas. Donc il faut compléter ces outils assez extraordinaires par de l'initiation, donc par de la relecture, comme vous avez dit. Bon, on prend le temps après de parler d'un psaume ou du texte qui a été lu.
2: Oui.
1: Voilà.
2: Mais c'est... Alors, on arrive à la fin de l'émission, mais une dernière question. Est-ce que la paroisse, parce que ce qui est bien, c'est que vous dites, on peut faire ça hors de sa paroisse, on prend ceux qui sont accolés. Est-ce que la paroisse peut être aussi un lieu d'encouragement à la liturgie des heures?
0: Oui, je trouve que, d'ailleurs, c'est une ressource extraordinaire qui n'est pas liée au nombre de prêtres disponibles. C'est vraiment l'action qui mériterait d'être encore encouragée pour donner à la paroisse sa voix, et même dans les grandes villes. Mm-hmm. Il y a un texte extraordinaire de Josef Ratzinger qui s'appelle et traduit en français « La célébration de la foi », en allemand dit mieux encore. Pour entrer dans le fait qu'on a besoin de cette prière, il faut se rappeler qu'est-ce que cela veut dire fêter quelque chose. Qu'est-ce que la fête? Ratzinger dit une chose très simple mais forte. Fêter, quand est-ce qu'on fait une vraie fête? Quand la guerre est finie, quand j'ai récupéré ma santé, quand mon fils est revenu. pour célébrer, pour avoir une fête, il faut que j'ai la conscience d'avoir été sauvé du mal. Et si j'ai la conscience d'avoir été sauvé du mal, alors je cherche

0: attache une paroisse pour chanter le soir, le matin, le plus possible, la liturgie des heures. C'est vraiment un chantier qu'on peut ouvrir encore. Mmh. C'est pas fait.
1: Très concrètement, alors c'est pas la forme idéale, mais pour être initié et découvrir, depuis le Concile Vatican II, on peut associer un office, donc les lourdes ou les vêpres, à la célébration eucharistique en semaine. Mmh. Alors c'est un peu du bricolage, donc les liturgistes, ils n'aiment pas le bricolage, mais c'est super pour initier, parce que ça veut dire qu'on va avoir, à la place de la liturgie pénitentielle, on va avoir les trois psaumes, par exemple, des lourdes ou des vêpres. Et donc, c'est une manière aussi d'entrer dans ce langage-là de la prière, ou de le découvrir. Peut-être qu'il faut simplement commencer par ça, et c'est très simple, il suffit de le vouloir et de le faire. Ça rallonge juste la messe d'un quart d'heure. Bon, voilà. Un quart d'heure. Qu'est-ce que c'est qu'un quart d'heure ?
2: Appel aux bonnes volontés. Alors, pour aller plus loin, Arnaud Jean Lambert, vous avez fait publier aux éditions du CERF, célébrer la liturgie des heures, c'est possible. Vous avez 20 secondes pour nous dire de quoi il s'agit.
1: Ben, il s'agit simplement de tout ce qu'on vient de dire.
2: Ah bah parfait.
1: Et un peu plus. Avec aussi des récits d'expérience. Et peut-être une chose qui est très intéressante, c'est dans un courrier des lecteurs suite à une recension dans La Croix, il y a plein de gens qui ont raconté, c'est en ligne, qui ont raconté leur pratique. C'est-à-dire que finalement, il y a beaucoup plus de personnes qu'on ne croit qui participent à cette prière de l'Église au quotidien, à leur manière, avec d'autres. Et c'est très étonnant, quoi, en fait. C'est-à-dire que finalement, c'est très beau, en fait, à lire. Hein. Donc, ça mériterait d'être plus connu et encouragé, puisque ça fait du bien et ça fait grandir les personnes dans la foi.
2: Célébrer la liturgie des heures, c'est possible, aux éditions du CERF. Merci beaucoup à tous les deux. Merci de nous avoir suivis. 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On se retrouve la semaine prochaine.